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1: Venise, que nous avons souvent évoqué ici, est à la fois le lieu de l'action et le sujet de tant d'œuvres d'art qu'il est difficile de l'aborder de manière totalement vierge. Symbole de l'inventivité humaine, structure politique innovante et d'une stabilité remarquable, ville décor aussi, Venise est depuis 1600 ans un espace de survie, de résilience, mais aussi de projection de soi pour ses habitants et ses millions de visiteurs. Ce n'est pas un hasard si l'un des plus prestigieux festivals de cinéma s'y déroule, la Mostra. Aujourd'hui, nous accueillons Laurent Mazuret autour de son livre « Venise pour l'éternité » paru aux éditions Baudelaire. Avant d'aborder votre ouvrage, Laurent Mazuret, parlez-nous un peu de vous. On vous connaît pour votre action citoyenne à Muret et pour des ouvrages scientifiques et techniques dans le domaine de l'optique et de l'ingénierie, mais c'est votre première œuvre de fiction publiée, je crois.
2: Oui, c'est mon premier roman. J'ai un métier, je suis ingénieur de formation. Et donc, j'ai fait toute ma carrière dans la construction de satellites pour une grosse entreprise toulousaine que tout le monde connaît. Cette écriture, c'est plutôt quelque chose que j'ai fait à mes heures perdues, si l'on peut dire, sur les week-ends ou sur des périodes de vacances. C'est aussi une façon un peu de sortir de son travail quotidien, qui est un travail très technique, mais qui est aussi de penser à autre chose.
1: Et je crois que vous êtes aussi un grand voyageur, c'est un petit peu d'ailleurs ce qui apparaît dans votre livre.
2: Alors j'aime les voyages, j'essaye de les faire partager, de faire partager cette passion dans le livre de Venise pour l'éternité, essentiellement entre Venise, les Cyclades, Dubrovnik et puis évidemment Constantinople, parce que c'est là que se passaient tous les échanges commerciaux à l'époque entre l'Orient et l'Occident. Ça passait par ce chemin qui descendait ou remontait l'Adriatique. Bon, j'essaye de le partager parce que finalement, ce qui est intéressant, c'est souvent de savoir d'où on vient. Et pour comprendre ce que l'on est aujourd'hui, quelles sont nos valeurs qui nous guident en Europe, qui sont différentes des valeurs d'autres régions du monde, eh bien, je pense que c'est intéressant de voir qu'est-ce qui nous a formés, qu'est-ce qui nous a forgés à l'époque et qui fait que nous sommes ce que nous sommes aujourd'hui.
1: Bien sûr. Et sinon, vous êtes allé dans d'autres continents
2: ou... Alors oui, bon, d'une façon générale, j'ai toujours trouvé que un écrivain célèbre disait que les voyages forment la jeunesse. Oui. Je pense qu'on s'enrichit toujours à découvrir la culture des autres. Donc j'ai voyagé à peu près dans le monde entier. Mais en même temps, c'est vrai que cet amour de ce Proche-Orient, qui est si compliqué, si difficile à aborder, mais qui a été aussi si riche. Ça a été le berceau de la civilisation, le berceau de l'écriture, le berceau de l'agriculture moderne, le berceau de l'industrie, le berceau du commerce. En fait, tant de choses se sont faites autour de cette Méditerranée.
1: C'est vrai. Donc effectivement, vous avez raison de célébrer l'un de ses plus beaux fleurons, Venise.
2: Oui. Absolument.
1: Et je me suis demandé si vous étiez un grand lecteur, parce que Venise a été une telle production, a fourni une telle production artistique, cinématographique, mais aussi livresque.
2: Oui.
1: Et je me suis demandé quelles pouvaient avoir été vos influences ou vos...
2: Alors, j'essaye de lire, là encore, bon, comme tout le monde, un peu en soirée, souvent avant de dormir, mais... J'ai lu beaucoup d'ouvrages sur Venise avant d'écrire le mien, en particulier parce que quand vous écrivez un roman historique, il ne faut pas faire de faute. Il ne faut pas faire de faute sur ce qui existait à l'époque.
1: Bien sûr.
2: Vous prenez le pont du Rialto, par exemple, que tout le monde connaît, ce fameux pont du Rialto que les touristes adorent prendre en photo, il a été construit dans les années 1700. Donc il n'existait pas à l'époque. Et donc il faut faire des recherches pour savoir ce qu'il y avait à l'époque,
1: bien sûr.
2: Comment était le pont et pourquoi. Et le fait qu'il était ouvrant pour permettre aux bateaux à voile de passer à l'intérieur du Grand Canal. Et donc ça fait beaucoup de lectures à faire et de, de travail, de recherche, pour comprendre comment était Venise à l'époque, comment elle était structurée.
1: Oui, parce que votre roman ne se passe pas forcément au XVIIe siècle, mais se passe en 1440 à peu près.
2: C'est ça, entre 1440 et 1500. Voilà. Donc, la période, entre guillemets, charnière, où Venise se développe tant et où fait vraiment du commerce entre l'Orient et l'Occident, où la pression ottomane et musulmane est très très forte sur Constantinople, donc avec la chute de Constantinople en 1453. Donc vous avez une période charnière pour l'Europe qui est en train de se constituer, donc l'Europe latine, hein, si on revient vraiment aux origines, latine avec le catholicisme romain, cette Europe-là s'est créée à cette période-là, je dirais, en confrontation ou en échange avec cette pression ottomane et la présence de toute la partie orthodoxe byzantine qui était encore très présente et qui s'est effondrée en 1453.
1: En effet, c'est à la fois contre et avec.
2: Voilà, c'est les deux.
1: C'est les deux. Est-ce qu'il vous était déjà arrivé d'écrire de la fiction avant cette publication ?
2: Non, jamais. En fait, j'ai écrit ce livre... parce que ça tombait dans une période de ma vie où, quelque part, je voulais réfléchir et témoigner des valeurs de l'Europe.
1: D'accord.
2: Et des valeurs des Européens, on va même dire des valeurs des Européens, dans une période de très forte tension géopolitique internationale. L'Europe se cherche. Est-ce que notre modèle est le bon ? Est-ce qu'il n'est pas le bon ? Est-ce qu'il faut le faire évoluer ? Et donc, je trouvais que réfléchir à d'où on venait à ce moment-là, c'était quelque chose d'intéressant.
1: D'accord. Et vous n'aviez pas forcément l'habitude d'écrire des nouvelles ou...
2: Non, j'écris énormément, mais dans le cadre de mon travail. Donc,
1: bien
2: ce sont
1: sûr,
2: des écrits très techniques. Donc, on apprend à structurer les choses, on apprend à présenter, mais ça n'a rien à voir avec, ça n'a rien à voir avec un roman.
1: Donc, dans votre cas, comme pour un petit peu un certain nombre de personnes que j'ai pu sous-entendre dans l'introduction, Venise était un peu un miroir aussi, un miroir, mais pas forcément uniquement de soi, mais un miroir d'une époque.
2: Oui, c'est ça.
1: En fait, un reflet de,
2: oui,
1: une manière de revoir notre monde à nous,
2: oui,
1: qui nous sommes.
2: Oui, absolument, absolument. D'ailleurs, je le dis dans l'introduction de mon livre. En fait, au-delà des apparences, au-delà du Venise qui se donne en spectacle tous les jours. Pour ceux qui sont amoureux de Venise et qui vont à Venise, c'est extraordinaire de voir les canaux, les gondoles, l'architecture. C'est une ville absolument fabuleuse, avec une atmosphère très particulière. C'est un endroit où, quelque part, on se pose en dehors du temps.
1: Tout à fait.
2: Et on prend son temps. Donc ça, évidemment, j'essaye de le décrire dans le livre, hein, de décrire cette atmosphère. Mais pour moi, ce qui a été très important aussi, c'était de dire qu'au-delà de ces apparences, Venise a été un précurseur dans le monde moderne qui est le nôtre. Venise a été un précurseur parce qu'ils ont inventé la comptabilité moderne, ils ont inventé ce commerce moderne si important de, on appelle ça maintenant des bateaux containers, des navires containers, mais à l'époque c'était des galères vénitiennes,
1: oui,
2: qui sillonnaient toute la Méditerranée pour acheter des marchandises en Orient, et les rapporter et les vendre en Occident à toutes les cours d'Europe. Et donc, Venise a mis au point, par exemple, les arsenaux de marine. Le premier arsenal de marine en Europe a été inventé à Venise avec une production en série de
1: oui,
2: navires.
1: Oui, tout à fait.
2: Donc, tout ça, j'ai essayé de le raconter.
1: Et vous dites en particulier la taille assez impressionnante de ces galères.
2: Oui, alors...
1: qui comportait presque 1000 marins, finalement.
2: Oui.
1: C'est énorme, c'est presque comme, toute proportion gardée, on est vraiment dans nos bateaux containers.
2: C'était considérable. Et en fait, Venise avait même inventé la forme des bateaux pour pouvoir transporter des marchandises en masse. Mmh. Puisque les galères romaines étaient beaucoup plus réduites, elles étaient très fortement armées pour pouvoir défendre les positions romaines en Méditerranée, mais n'étaient pas capables d'emporter énormément. Et Venise a transformé ces galères pour en faire des porte-containers, hein, soyons tout simples. Ce qu'on voit aujourd'hui en Atlantique ou en Pacifique, eh bien, les premiers porte-containers ont été entre Constantinople et Venise, inventés par Venise.
1: Très bien. Alors, venons-en peut-être maintenant à l'histoire proprement dite de votre roman. puisqu'il y a une petite histoire. Mais peut-être avant, nous allons peut-être avoir un petit intermède musical. Alors, vous avez choisi Vivaldi, qui est un petit peu postérieur à notre période, à la période que vous avez choisie, parce qu'effectivement, cette musique baroque vous paraît correspondre davantage à l'esprit vénitien.
2: Oui, l'âme de Vivaldi est dans Venise. Vivaldi a cette musique qui est à la fois légère, mais qui est à la fois profonde et novatrice, parce qu'il y a certaines œuvres de Vivaldi, quand vous les écoutez... Il a vraiment innové sur les sons, sur les partitions, sur la musicalité de ces concertos. Donc pour moi, Venise est incarnée par Vivaldi dans sa musique. Et donc c'est pour ça que j'ai choisi ces morceaux.
1: Tout à fait. Et donc en particulier, il y a aussi toute la place que tenait à l'époque la religion. Et la musique est encore, au moment de Vivaldi, très largement religieuse. Donc vous avez choisi le Gloria, qui est interprété ici par le Monteverdi Choir de langue English Baroque Solist, avec John Eliot Gardiner, qui nous dirige ce magnifique morceau.

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1: Nous retrouvons Laurent Mazuret pour son roman « Venise pour l'éternité » aux éditions Baudelaire. Donc, nous avons décrit un petit peu le milieu vénitien qui faisait plus que l'arrière-fond de votre tableau, de votre livre. Mais maintenant, nous venons-en peut-être à l'histoire proprement dite de votre roman, qui va servir de fil rouge à tout le beau développement historique, mais on en reparlera plus tard. Donc, racontez-nous un petit peu déjà les aventures d'Alba et d'Emilio. Ils se rencontrent en 1440 lors d'une bousculade.
2: Lors d'une bousculade, oui, effectivement, dans la zone du Rialto, qui est une des zones les plus anciennes de Venise. Donc Alba est issue d'une riche famille, la famille Contarini, qui existe encore maintenant à Venise et qui a plusieurs palais à Venise. Donc la famille Contarini, et puis Emilio, lui, est issu d'une famille plus modeste, non misérable, mais plus modeste, avec un père qui travaille au service de ces grandes familles, justement, pour favoriser le commerce. Et donc, il la rencontre, je dirais, par chance, et puis en tombe assez rapidement amoureux, de même que Alba. Mais du fait de leur différence sociale, du fait que Emilio sera très rapidement traqué par la police, du fait des activités de son père, eh bien, la vie va les séparer. Et chacun va avoir, des péripéties pour un jour arriver à se retrouver.
1: Oui, alors les péripéties commencent tout de suite, puisque en fait, la bousculade, c'est parce que Giovanni, l'ami d'Emilio, fuit avec lui. Ils essayent d'aller détruire des documents précieux. Giovanni bouscule Alba, Emilio là lui permet de se redresser, de se relever. Et en fait, Emilio va être assez vite emmené en prison et dans les fameuses geôles des plombs, des piombi.
2: Oui, qui est quelque chose qui peut se visiter maintenant. C'est ce qu'on appelle les itinéraires secrets du Palais des Doges. Et évidemment, c'était très impressionnant. La police de Venise était absolument redoutable et sans aucune pitié. Pour défendre les valeurs de la République. Et donc, il est arrêté parce qu'il contient, il détient des documents secrets qu'avait transporté son père pour des activités commerciales. Et donc, il est emprisonné avec son père dans le Palais des Doges, puisqu'à l'époque, les nouvelles prisons qui sont de l'autre côté du Palais des Doges sont postérieures au récit. Donc, à l'époque, les plombs, fameux piombi que vous évoquez, étaient au dernier étage du Palais des Doges.
1: Oui, et ne communiquer directement avec les pièces de réception des doges.
2: Là, je peux vous dire que Venise était passée maître dans l'art de la torture.
1: Oui, et pourtant, il y avait de la concurrence, mais...
2: Oui, mais ils étaient très forts pour ça.
1: Donc, heureusement, vous ne vous appesantissez pas trop là-dessus. Et Emilio va réussir à sortir de ce piège. Et vit des aventures qui peuvent évoquer un roman picaresque. J'ai l'impression que vous êtes un peu parti dans cette veine-là.
2: Oui, oui, absolument. Je ne voudrais pas être rébarbatif, parce que quand j'évoquais avant notre culture, d'où nous venons avec nos valeurs en Europe, c'est évidemment le cadre, mais c'est aussi une aventure. Et Emilio a une aventure entre Venise, Constantinople, Dubrovnik, les Cyclades, où il sera... fait prisonnier par des pirates et il tentera de s'évader avec un procédé un peu ingénieux. Donc en fait, j'essaye de décrire toutes les aventures de mon héros au sein de cette grande route commerciale qui a été le chemin que j'évoquais tout à l'heure entre Venise et Constantinople. Et donc, il sera à Constantinople. Il va participer à la bataille de Constantinople.
1: Oui, c'est un beau moment de votre roman où vous décrivez le siège de Constantinople et tout ce qui les préparatifs du siège, la manière dont Constantinople a tenté de se protéger, le rôle aussi justement de ces fondouks, de ces zones commerciales, oui. Hein, des sortes de franchises un petit peu comme on aurait, oui, comme on a eu après les comptoirs de l'Inde.
2: Exactement, ou... les comptoirs ou les ports francs, voilà, tout ça a été créé à cette époque-là. Oui.
1: Donc Emilio se trouve travailler dans un de ces fondouks à Constantinople. Et donc on voit comment il se prépare. Alors c'est assez intéressant de voir comment, en fait, on retrouve peut-être ça un peu à notre époque aussi, guerre et échanges commerciaux continuent malgré tout, quoi.
2: Oui.
1: Il y a à la fois, bon, on sait que les Ottomans arrivent, et en même temps, on continue à échanger avec eux à certains moments, pour certaines choses. On continue à dialoguer, on continue à tenter malgré tout de sauver ce qui peut être sauvé. C'est vrai que c'est un point qui est intéressant.
2: C'est peut-être une caractéristique de cette époque ancienne, c'est sans doute l'absence de dogmatisme. Ça ne veut pas dire que ce siècle n'était pas violent, il était extrêmement violent, les batailles étaient violentes. La bataille de Constantinople que je raconte, je me suis documenté dessus, c'était une bataille absolument féroce, hein, absolument féroce. Mais en même temps, il y avait un certain pragmatisme. Venise ne pouvait pas faire du commerce sans négocier et s'accorder à un moment donné avec les Ottomans qui détenaient une grande partie de l'Interland moyen-oriental. Mais finalement, rien n'a changé. Vous regardez actuellement la fermeture du détroit d'Ormuz. Oui. Vous êtes exactement dans la même situation. Aucun pays n'est suffisamment dominant pour pouvoir imposer sa loi. C'est une zone de commerce mondiale considérablement importante pour l'ensemble des échanges et de l'organisation de la planète. Et donc, quelque part, à un moment donné, si on fait l'analogie avec l'époque moderne, eh bien, les Américains devront s'accorder avec les Iraniens. Donc, chacun aura ses lignes rouges, mais à un moment donné, il devra y avoir un dialogue.
1: Et il va falloir trouver un moyen d'échanger, en effet. Revenons à notre Emilio, donc, qui vit tout un roman d'aventure. Mais en même temps, votre texte est un va-et-vient constant entre ce scénario, qui est un petit fil rouge, et l'amour contrarié de vos héros, l'histoire de Venise et aussi de Constantinople, c'est ce que nous évoquions, et qui sont les principaux protagonistes de votre livre. Alors, ce que j'ai trouvé intéressant, c'est que par rapport à beaucoup de romans historiques, vous ne vous limitez pas à, bon, le lien entre l'histoire personnelle que vivent les héros et la grande histoire se fait de manière assez fluide. On passe assez facilement de l'un à l'autre sans être perturbé. Mais ce qui est bien aussi, c'est que vous ne vous contentez pas de rester dans cette période. Vous nous expliquez bien ce qui est avant et ce qui va être aussi après. Vous vous permettez d'aller aussi enquêter un petit peu sur ce qu'il y aura à la Renaissance, ou au XVIe siècle, où vous allez un petit peu plus loin que votre période.
2: Oui, parce que...
1: Ça, c'est intéressant, puisque je pense que ça prend tout son sens dans votre optique, justement, de faire un petit tour d'horizon des valeurs occidentales et de ce que ce Venise nous a apporté. Donc, effectivement, vous devez aller un peu plus loin que juste la période
2: avant 1500. Il y a toujours une continuité. Je veux dire, il n'y a pas un homme qui s'est réveillé un matin à Venise ou à Florence, d'ailleurs, puisqu'on dit que Florence est le berceau de la Renaissance. Il n'y a pas un homme qui s'est réveillé le matin et qui dit « Ah ben, je vais faire complètement différent des précédents ». C'est toujours dans une continuité. Le Moyen-Âge est très différent de la période de Renaissance, mais en même temps, il y a des relations très fortes, une continuité très forte. Le développement des techniques agricoles, par exemple, ont démarré bien avant la Renaissance, au moment du Moyen-Âge. C'est ce qui a permis de libérer du temps pour que les hommes puissent réfléchir, puissent pratiquer l'art, et tout ça date de l'époque du Moyen-Âge. Et c'est cette liberté qui a permis ensuite l'émergence d'une nouvelle pensée à l'époque de la Renaissance. Et donc, pour moi, en fait, toutes les périodes s'inscrivent dans une certaine continuité qui peut être parfois violente ou parfois avec des ruptures, mais toujours dans une continuité. Mmh. Personne ne vient ex nihilo d'un endroit en inventant quelque chose de nouveau. Et donc, j'essaye effectivement de décrire un peu tout ce qui s'est passé avant, après. Donc évidemment, j'ai choisi une période qui est très mouvementée, parce que la chute de Constantinople, c'est quand même la fin du monde grec, soyons clairs, hein, c'est la fin de tout le monde byzantin orthodoxe, c'est l'émergence du monde latin catholique, qui était plutôt marginal à l'époque, et qui a pris le dessus sur toute l'Europe de l'Ouest, et puis c'est la pression très importante exercée par les Ottomans, qui venaient des steppes d'Asie centrale et qui sont allés jusqu'à Constantinople et qui voulaient aller jusqu'à Rome. Hein, les souverains de l'époque, Mehmet en particulier, voulaient aller jusqu'à Rome. Et donc vous avez eu une zone en fait d'échange permanent extrêmement riche et extrêmement violent, mais très très enrichissant à la fin.
1: Et c'est toute une déambulation que fait votre héros, que nous faisons avec vous. Et cette déambulation, j'ai trouvé qu'elle correspondait bien à la ville elle-même. Parce que Venise est une ville où... On met de côté les gens qui prenaient le paquebot, qui disaient bonjour, qui prenaient une glace et puis qui repartaient. Donc parlons des vrais amoureux de Venise. Venise, c'est une ville où, par définition, on se perd.
2: Oui.
1: On n'est pas là, vous disiez, on arrête le temps... Et en effet, on part dans ses pensées, on part et on se perd et on découvre.
2: C'est une ville où l'on rêve. En fait, on vit un rêve éveillé. Vous partez de la place Saint-Marc, vous allez vers le nord, vers l'est. Alors l'est, ce sont les arsenaux. Vers le nord, ce sont d'autres territoires. Vers l'ouest, en fait, quand vous déambulez dans Venise, vous avez une succession de quartiers très marqué, très très différent. Et donc, en fait, vous pouvez déambuler, vous perdre dans Venise et voir des choses très très différentes tous les jours.
1: Ils sont à la fois très différents et toujours un peu pareils. C'est vraiment une ville de musique aussi. Hein. C'est-à-dire, vous avez un rythme, puis vous avez une mélodie qui vous emmène un peu partout.
2: Moi, j'ai essayé dans le livre de raconter, effectivement, d'utiliser un certain nombre de lieux remarquables de Venise. Il y a une église que j'aime énormément, dont je parle à la fin, qui a été construite
1: Santa par... Santa Maria del Miracoli.
2: Voilà, Santa Maria del Miracoli, qui est une petite église qui est complètement perdue.
1: C'est un bijou.
2: C'est un bijou, absolument. Et vous êtes là, vous oubliez tout. Vous oubliez tout et vous avez une église qui est absolument pas très majestueuse, mais qui est simplement pleine de charme. Et ça, c'est extraordinaire. Et donc, j'ai essayé de raconter plusieurs lieux comme ça. Et pour tout vous dire, je suis un membre du Lions Club à Muret. Et évidemment, mes amis du Lions Club m'ont fait l'honneur de lire mon livre. Ils l'ont tous aimé. Ils m'ont dit, ben, Laurent, tu nous emmènes à Venise.
1: D'accord.
2: Et en fait, ce que j'ai fait en les emmenant à Venise, c'est qu'on a fait le chemin d'Emilio.
1: D'accord.
2: On a démarré donc, sur le quartier du Rialto, le quartier historique
1: du
2: Rialto.
1: Avec le marché aux poissons à côté.
2: Voilà, on est allé voir le palais Contarini del Bovolo, on est allé voir évidemment toute la zone Saint-Marc et le palais des Doges avec ses itinéraires secrets. Enfin, on a tourné comme ça.
1: Et puis vous êtes allé à la Giudecca aussi ?
2: On est allé à la Giudecca, enfin on a tourné pendant 4-5 jours dans Venise pour découvrir tous les lieux différents qui existaient à l'époque. Donc, ils les ont visualisés. Donc, ce que j'avais raconté dans mon livre a été visualisé.
1: Ce qui est intéressant aussi, c'est que, bah justement, vous ne cherchez pas l'exhaustivité. Ce n'est pas un guide. On va là où va Emilio et où vont ses amis, mais on n'est pas dans quelque chose qui serait formellement un guide de Venise, quoi.
2: Oui, ce n'était pas mon objectif. Mon objectif, c'est quand même aussi de raconter une histoire que vous évoquiez. Je pense que l'aventure d'Emilio et d'Alba, qui est une aventure d'amour, une aventure avec des grandes joies et des grandes peines, mais ça fait aussi partie de la vie. Et je pense que Venise n'est pas un musée. Il ne faut pas traiter Venise comme un musée. Venise a été un endroit vivant et précurseur. Et Venise, bien, il faut raconter l'histoire de Venise en même temps qu'on raconte l'histoire d'individus. Sinon, Moi, je peux vous décrire comment sont organisées l'architecture des bâtiments de Venise, mais quelque part, rapidement, ça va pas intéresser beaucoup de monde. Donc, j'essaye de transformer tout ça en une aventure.
1: Et donc, par rapport à il y a l'aventure, donc, et puis on a vu qu'il y avait cette histoire de Venise que vous essayez de prendre, finalement, au départ. Et vous montrez bien comment elle est reliée à la nature dans laquelle elle se situe, Venise. Venise n'a pas de sens si elle ne pourrait pas tenir si elle n'était pas corrélée à cette connivence avec la nature qui l'environne.
2: Oui.
1: Puisque finalement, elle repose sur du sable, elle repose
2: Au propre comme au figuré, c'est exactement ça. En fait, le territoire de Venise est un territoire extrêmement ingrat. Si les premiers Vénitiens se sont mis là, c'est parce que c'était tellement ingrat et tellement difficile d'accès qu'ils étaient naturellement protégés des invasions, et notamment du fils de Charlemagne. Et donc, ils étaient naturellement protégés des invasions. Ils se sont dit, on va construire quelque chose là. Mais ils ont construit sur du sable. Et donc, tout Venise est construit sur des pilotis. Alors, l'image des pilotis, on a l'impression, comme pour une maison, que vous avez quatre pilotis, puis vous faites un plateau dessus, et puis vous montez. Ça ne marche pas à Venise, parce que comme justement vous êtes sur du sable, si vous enfoncez uniquement quatre pilotis pour faire votre maison, ça ne tiendra pas. En fait, vous allez tomber. Ça va tomber. Et donc, en fait, ces pilotis ont été faits de façon jointive. C'est-à-dire que vous avez mis des poteaux, des poteaux, des poteaux, des poteaux.
1: Oui, qui se touchent.
2: Jusqu'à ce que vous ayez une forêt de poteaux qui se touchent et qui permettent à ce moment-là, en réduisant la pression sur la boue qui est en dessous, en réduisant cette pression-là, vous allez pouvoir bâtir quelque chose de plus lourd.
1: Sachant qu'en plus, les pilotis doivent toujours être dans un bon rapport hygrométrique.
2: Oui, absolument.
1: Hein, parce que si jamais ils rentraient en contact trop prolongé avec l'air, il y aurait des interférences chimiques qui n'iraient
2: Absolument.
1: Pas du tout.
2: Et c'est compliqué parce qu'il y a quand même une marée en Méditerranée. Hein,
1: tout à fait.
2: Entre 20 et 40 cm, ce n'est pas beaucoup par rapport à l'Atlantique, mais ça veut dire que vous avez une zone des poteaux qui est en permanence à l'air 3 heures par marée, et puis sous l'eau 3 heures par marée. Donc c'est très compliqué à construire.
1: Et donc du coup aussi compliqué à garder et à préserver. Mais ça c'est encore... une question pour nous maintenant. Mais c'est ce qui vous a, je crois, aussi beaucoup touché, c'était que c'était une ville dont la viabilité s'appuyait sur le pragmatisme et les échanges. Hein, c'est ce qu'on disait un peu tout à l'heure.
2: Oui, dans mon livre, j'ai parlé d'un rêve fou de marchand pragmatique. C'est inimaginable que Venise puisse... Quand on réfléchit et que Venise existe aujourd'hui, c'est tellement atypique. Ça a été fait dans des conditions tellement difficiles avec la nature que vous avez évoquée que le simple fait que Venise existe, c'est quelque chose de fantastique. Donc c'était un rêve fou. Et en même temps, c'était des marchands pragmatiques. Ils n'étaient pas là pour faire de l'architecture pour de l'architecture. Ils étaient là pour faire du commerce. Et tous les palais vénitiens que l'on trouve si beaux avaient une entrée, en particulier sur la façade. Si vous prenez la Cadoro, qui est une très très belle maison... En fait, il y a une entrée sur la façade devant le Grand Canal où les bateaux déchargeaient l'ensemble
1: des marchandises
2: rapportées d'Orient et donc étaient entreposées. C'était un entrepôt, le palais. Et la partie décorée au-dessus, c'était pour montrer la richesse de l'entrepreneur et donc sa solvabilité dans les aventures maritimes qui devaient être décidées ensuite. Parce que quand vous affrétez un bateau, vous mettez, je dirais, dans le monde moderne, des centaines de millions d'euros sur la construction d'un bateau et vous prenez un certain risque. Alors maintenant, on est dans un monde beaucoup plus sécurisé, mais à l'époque, les chavirages étaient extrêmement fréquents, les actes de piraterie encore plus. Et donc, quelque part, la façade des palais montrait aussi la solvabilité et la solidité de l'entrepreneur qui l'habitait.
1: Et oui, et donc il y a à la fois ce pragmatisme et cette vision aussi, justement, qui conduit à une vision d'avenir, quelque part. Puisque c'est aussi, vous le dites, il y a déjà le développement de l'assurance.
2: Oui, absolument.
1: Hein, il y a déjà des banques, puisqu'on passe d'un pays à un autre, donc il y a des systèmes d'échanges bancaires qui ne sont pas financiers, qui sont déjà pas forcément avec des monnaies trébuchantes, mais avec des actes écrits. Oui. Et puis, il y a des modalités d'assurance. Oui. Tous ces voyages sont assurés.
2: Oui, absolument. En fait, le droit maritime, qui est à l'époque différent de celui qu'on a aujourd'hui, hein, mais le droit maritime a été mis en place à cette époque-là, justement du fait des échanges commerciaux. C'est-à-dire qu'il fallait dire à qui appartient la cargaison au cas où le bateau coule partiellement, que peut faire ne pas faire le capitaine du navire, il est responsable de quoi, etc.
1: Donc c'est effectivement, vous en parlez brièvement dans votre roman, à un moment justement, il est question des assurances que le commerçant qui a récupéré Emilio doit payer parce que...
2: Oui, tout à fait, tout à fait.
1: Et c'est une ville aussi où, ce qui est effectivement un élément totalement remarquable et unique en fait, c'est où l'expérience de la République a été menée avec une telle constance et une telle ingéniosité sur une tellement longue période. Oui. On en a discuté un petit peu avant, il n'est pas question de démocratie puisque c'est une oligarchie, surtout vers peut-être pas au début, les premiers siècles, il y avait un côté, c'était un peu plus ouvert, mais la société vénitienne s'est quand même refermée. Oui. Mais en revanche, ça reste une république.
2: En particulier après la fermeture, vous avez eu 40 familles, ce qui s'appelle la fermeture, vous avez eu 40 familles qui ont dominé Venise. Mais Venise a été une république, et aucune république dans le monde n'a duré aussi longtemps que celle de Venise. Et dans la définition de république, c'est res publica, c'est-à-dire la chose publique. C'est de dire que finalement, seul, on ne peut rien, et on va, je dirais, regrouper nos forces pour le bien commun, et ça assurera la prospérité de l'ensemble. Et c'est ça qui a permis à Venise d'être si puissante par rapport à d'autres villes qui étaient gouvernées par des autocrates, par des princes ou par des rois, sur les rois, il y avait des renversements d'alliances, vous avez des renversements dynastiques, vous aviez des descendants des rois qui n'étaient pas toujours aussi, je dirais, efficaces dans l'administration de leur état que leurs prédécesseurs. Venise, ça n'était pas le cas. Finalement, à Venise, comme c'était la chose publique, c'était les hommes les plus talentueux de la ville qui étaient amenés à contribuer à l'administration de la cité. Et ça a été extraordinaire.
1: Et c'est pour ça, ça ne pouvait tenir qu'avec des règles extrêmement, extrêmement strictes et très respectées. Et donc, effectivement, d'où l'importance de cette police secrète aussi.
2: Oui. Alors, je l'évoque évidemment pour l'intérêt du roman, mais il est clair qu'aucune république à l'époque, face à un monde dominé par des monarchies ou par des princes, ne pouvait tenir si elle n'était pas ferme et résolue dans ses principes. Et c'est pour ça que la police secrète de Venise a été si puissante et si terrible.
1: C'est une ville aussi où l'art est une expérience essentielle et un ciment de citoyenneté, puisque bon, il y avait beaucoup, vous en parlez un petit peu, il y a le carnaval, mais il y a aussi toutes les commandes publiques privées, mais qui sont à destination quand même du public, les œuvres d'art dans les églises.
2: Oui, vous avez eu un foisonnement artistique, alors... J'en parlerai dans un autre livre que je suis en train d'écrire sur Florence, mais dans toute cette période-là, vous avez eu un foisonnement artistique absolument considérable. D'abord parce que la richesse était là, ensuite parce que Venise était en... Il y avait à la fois la prospérité et la paix. Venise était en guerre avec ses voisins, mais la ville de Venise elle-même n'a jamais été ravagée.
1: Oui, nous parlons de l'art. Vous nous aviez fait écouter un morceau de Vivaldi tout à l'heure. Je pense que c'est une bonne façon de revenir à notre musicien favori. Et donc, ma foi, nous sommes au printemps, mais l'été arrive.
2: Oui.
1: Donc, Vivaldi, les quatre saisons, nous écoutons l'été avec Hugues Navez, Alain Molia et l'Orchestre National de Toulouse.

0: paroles d'auteur.
1: Laurent Mazuret, Venise pour l'éternité. Nous avons donc amplement fait le tour de ce qui compose votre ouvrage, votre roman sur Venise. Et je m'étais demandé un petit peu pourquoi vous aviez choisi cette période de 1440-1500, plutôt que le 16e ou le 17e siècle, voire le 18e. Le 18e, c'est clair, c'est les derniers feux, c'est la supernova qui éclate. Mais voilà.
2: Ben, Venise au 17e, 18e, en fait, est fabuleusement riche, mais elle aura perdu l'esprit qu'elle avait avant, qui était d'être précurseur d'un certain nombre de choses en Europe, dont ce fameux commerce que j'évoquais avant. Donc Venise était fabuleusement riche, elle vivait sur ses richesses. Le carnaval de Venise au 18e faisait jusqu'à 6 mois par an. En fait, finalement, Venise crevait de richesse et Venise crevait d'ennui à cette époque-là. Mais dans l'époque 1440-1500...
1: Tout est encore possible.
2: Tout est encore possible. Venise a tout mis en place. Et Venise a dominé l'Europe à la fois de sa richesse et à la fois de cet esprit industrieux, novateur qu'elle a développé. Et donc, j'ai voulu raconter cette époque charnière. Puis vous l'avez entendu tout à l'heure aussi, cette époque où le monde grec orthodoxe s'est effondré, cette époque où le monde latin a pris le dessus, cette époque où finalement aujourd'hui on a une barrière, en fait, où vous avez à l'est les Ottomans et les musulmans, et à l'ouest les latins. Et donc j'essaye de raconter cette époque de grand bouleversement, en fait.
1: Et vous dites un nouveau monde à la fin de votre livre. Vous dites un nouveau monde, c'est donc Emilio, votre héros, meurt en 1498. Donc l'année où Vasco de Gama est parvenu aux Indes et en mettant fin au monopole de Venise sur l'importation des produits orientaux.
2: C'est ça, c'est exactement donc, l'image. C'est que Venise a perdu sa suprématie. En fait, à l'époque, le monde tournait autour de la Méditerranée. Et je voudrais vous recommander un très très bon livre historique qui s'appelle La Grande Mer, dont j'ai oublié le nom de l'auteur, mais qui nous raconte toute l'histoire de la Méditerranée. En fait, la Méditerranée, c'était une mer où les distances étaient suffisamment grandes pour que les cultures restent différentes, et en même temps, elles étaient suffisamment proches pour qu'en bateau, vous puissiez rencontrer les autres cultures. Ce n'était pas du tout le cas à l'époque avec les techniques de voyage pour l'Atlantique. Je veux dire, le premier à traverser, c'est Christophe Colomb. Ça a pris des jours et des jours. C'était très compliqué pour traverser l'Atlantique. Mais la Méditerranée, c'était à la fois proche et lointain. Et ça a permis de développer des cultures très différentes, mais qui en même temps ont appris à se fréquenter et à s'enrichir. Quand vous allez en Sicile, par exemple, c'est extraordinaire. Vous avez ce qu'on appelle le style arabo-normand, où il y a eu cet échange de cultures. Et donc, cette Méditerranée, c'était le centre du monde, soyons clairs.
1: Même en Espagne, hein, il suffit
2: de
1: voir l'Armoudera.
2: Absolument. Et donc, si je parle de Vasco de Gama, c'est juste une phrase, mais c'est pour ouvrir sur la suite, finalement, c'est que ce centre du monde qui était la Méditerranée et que Venise dominait, eh bien, c'était effacé au profit de l'Atlantique. Et donc, l'étape d'après, ça a été de faire le tour du monde par le Cap de Bonne-Espérance, ça a été de découvrir les Indes, et puis je dirais maintenant le centre du monde.
1: Les fausses Indes,
2: l'Amérique. Et après, je dirais 100 ans plus tard, ou 200 ans plus tard, ça a été le Pacifique, c'est-à-dire les relations entre l'Amérique du Nord et l'Asie, l'Extrême-Orient. Et donc, en fait, le centre du monde s'est déplacé de la Méditerranée jusqu'à l'Atlantique, puis

0: suivant, il y aura un empire, l'empire germanique, il y aura le roi de France qui consolide son pays.
1: Et oui, l'Europe et était puis, extrêmement morcelée.
0: On commence à avoir des pays et non plus des régions qui s'échangent comme elles
1: peuvent. Le roi de France, la dynastie des Habsbourg, qui a commencé juste vers la fin de mon récit. En fait, les grands États, nations, alors on ne parlait pas encore de nations à l'époque, mais en tout cas, les grands États ont commencé à se constituer vers la fin, donc dans les années 1500.
0: Donc, un nouveau monde était né, Venise demeurait pour l'éternité.
1: Oui.
0: Alors, c'est un petit peu paradoxal.
1: Alors, c'est un peu paradoxal, mais...
0: Puisqu'il y a à la fois un nouveau monde naît, Venise disparaît, et du coup, il...
1: Bon, d'abord, il fallait mettre un titre, mais en fait, est à double sens. La première chose, c'est que vous l'avez remarqué, je suis amoureux de Venise. Moi, quand je vais à Venise, je me pose sur un banc, j'écoute les mouettes, je regarde passer les bateaux et les passants, puisqu'il y a beaucoup de touristes. Et en fait, et quelque part, c'est ce que vous me disiez, vous aussi, vous vous perdez dans Venise, vous déambulez. C'est un des rares endroits sur Terre où finalement, on ne prend pas une carte. On ne prend pas un programme en disant « Ah ben alors, à 12h, il faut que je vois un musée, à 14h, un autre musée. » Non, vous vous posez dans Venise et vous déambulez. Donc, je suis un vrai amoureux de Venise. Et donc, je serai éternellement amoureux de Venise. Mon fils a découvert Venise à 3 semaines et ma fille il y a 1 mois. Donc, pour moi, c'était presque un voyage initiatique que j'ai fait faire à mes enfants. Donc, c'est une Venise pour l'éternité. Et puis, finalement, ce que je dis, c'est que au-delà de Venise elle-même, au-delà de la ville, tout ce qu'elle a mis en place, ce commerce, ces valeurs de la République, en fait, lui survivent. Si même demain Venise meurt, et c'est tout à fait possible étant donné les difficultés géographiques et le réchauffement climatique, si demain Venise meurt, en fait, ces valeurs resteront éternellement. Elles ont bâti l'Europe moderne et elles font que tous les jours, ce qui nous anime, ce sont ces valeurs-là.
0: D'accord,
1: et dans ce sens-là, Venise est éternelle.
0: C'est-à-dire, elle restera le concept de Venise, quelque part, au moins au niveau conceptuel.
1: Oui.
0: Il reste cette graine-là qui a été plantée.
1: Je le pense. Quand vous regardez comment fonctionne l'Europe, et je parlais des tensions géopolitiques tout à l'heure, on voit bien la différence. Finalement, on dit toujours le monde occidental, donc en pensant aux Américains et à l'Europe, oui, et on voit bien la divergence de façon de fonctionner. Il peut y avoir des alliances, mais il y a une divergence de point de vue entre l'Amérique et l'Europe. L'Asie, l'Europe ne fonctionnent pas de la même façon. L'Amérique, l'Europe ne fonctionnent pas de la même façon. Et donc Venise a été ce précurseur des valeurs européennes. Et donc en ce sens-là, je dirais, j'espère que ces valeurs-là, que j'aime beaucoup, vont perdurer en Europe et être comprises des autres régions du monde. Mais quelque part, Venise a été précurseur. Et ces valeurs-là lui survivront.
0: Et oui, parce que Venise pour l'éternité, ça me faisait penser à Rome, et Rome ville éternelle.
1: Oui, alors pour des raisons très différentes, effectivement.
0: Mais je crois que Rome, c'est l'un de vos prochains sujets. Alors, vous avez commencé par Florence, vous m'avez dit.
1: Alors, en fait, ça sera Florence et Rome. C'est-à-dire que je voudrais traiter, toujours dans cette période charnière qui a vu tant de bouleversements, je voudrais donc parler de la Renaissance florentine. Mais la Renaissance florentine, elle se fait aussi avec Rome. C'est en permanence, il y a eu une navette des artistes, puisque ça sera très centré sur les artistes.
0: Effectivement, entre Michel-Ange,
1: voilà, ils sont allés à
0: Raphaël.
1: Rome. Donc ce balancier entre Venise et Rome, comme j'ai présenté le balancier, entre Florence et Rome, excusez-moi, comme j'ai présenté le balancier tout à l'heure entre Venise et Constantinople, entre cet Orient et cet Occident, eh bien je vais présenter ça entre Rome et Florence. Bon, il faut que j'arrive à trouver le temps de l'écrire. On verra dans les prochains mois, j'aurai peut-être le plaisir de venir vous le présenter.
0: Est-ce que vous aurez l'éternité devant vous?
1: Moi, personnellement, non. Mais je m'attacherai aussi aux valeurs de beauté, aux valeurs de beauté et d'humanisme qu'on évoque. C'est quoi l'humanisme, finalement? On ne va pas y venir, ça nous entraînerait très loin. Mais c'est quoi l'humanisme de la Renaissance? Et ça ne se caractérise pas si simplement.

0: simplement que ça.
1: Bien sûr. Peut-être que nous sommes effectivement ce qu'on a appelé en France l'exception culturelle.
0: Je pense, hein. Oui.
1: Mais c'est. Oui. Je dis ça avec une petite dose d'humour, mais je pense qu'il y a un vrai fond. Il y a un vrai fond. Là.
0: Je partage totalement votre point de vue.
1: Le temps passe. Il va être bientôt le moment de nous quitter, Laurent Mazuret. J'espère que vous aurez un peu de temps donc devant vous pour préparer soigneusement le deuxième tome de. Est-ce que ce sera un peu de la même veine avec un fil rouge romanesque
0: ou... Oui, moi j'aime les romans donc que vous avez évoqués tout à l'heure, hein, un peu des romans d'aventure, d'amour. Moi, je considère que ça fait partie de la vie. L'amour, c'est quelque chose de tellement important, de tellement beau. Donc, je vais essayer de raconter l'aventure de deux Florentins.
1: D'accord.
0: Qui vont là encore vivre des aventures extraordinaires entre Florence et Rome.
1: Parfait. Donc je rappelle le titre de votre ouvrage, Venise pour l'éternité, aux éditions Baudelaire. Rappelez-vous, chers auditeurs, que vous pouvez facilement retrouver cet entretien sur le site de Radio Présence et en podcast sur toutes les plateformes numériques. Merci à Coraline. Et à bientôt pour une prochaine émission.
0: Merci beaucoup.

0: Il est 3 heures.
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Chant 14e. Qui est celui-là qui parcourt les cercles de notre mont avant que la mort lui ait donné le vol et qui ouvre et ferme les yeux à son gré? Je ne sais qui il est, mais je sais qu'il n'est pas seul. Demande-le-lui, toi qui es plus près, et afin qu'il parle, fais-lui un doux accueil. Ainsi, deux esprits penchés l'un sur l'autre discouraient là de moi à main droite. Puis, pour me parler, ils renversèrent la tête et l'un dit « Ô âme, qui encore unie au corps t'en va vers le ciel, par charité console-nous, et dis-nous d'où tu viens et qui tu es. De la grâce qui t'est faite, nous sommes étonnés, autant qu'on doit l'être d'une chose qui auparavant ne fut jamais. Et moi, par le milieu de la Toscane, s'épand un petit fleuve qui naît dans le Falterona, et qu'un cours de 100 000 ne rassasie pas. De ses rives, j'apporte ce corps. Vous dire qui je suis serait parler en vain, mon nom encore ayant peu retenti. Si mon intelligence saisit bien ta pensée, me répondit alors le premier, tu parles de l'Arnaud. Et l'autre lui dit, pourquoi a-t-il caché le nom de cette rivière comme on le fait des choses horribles? Et celui à qui cette demande était faite ainsi s'acquitta, je ne sais. Mais bien est-il juste que périsse le nom de ce fleuve qui, de sa source, ou le mont alpestre dont le Péloré est un tronçon, d'eau abonde tellement que peu de lieux en cela le surpassent, jusque-là où il se rend pour renouveler ce que le ciel évapore de la mer, d'où les fleuves tirent ce qui avec eux va, ne rencontre que gens qui tous, tenant la vertu pour ennemi, la fuient comme une couleuvre par le malheur du lieu ou par la mauvaise habitude qui les aiguillonne. D'où tant ont changé de nature les habitants de la misérable vallée qui semble que Circé les ait tués dans ses pâturages. Parmi de sales pourceaux, plus dignes de glands que d'une autre nourriture à l'usage de l'homme, il dirige d'abord son maigre cours puis descendant, il trouve des roquets plus hargneux que ne le comporte leur force, et d'eux il détourne son museau dédaigneux. Il descend encore, et plus il grossit, plus le fleuve maudit et néfaste trouve de chiens qui se font loups. Ayant ensuite traversé des ravins plus sombres, il trouve les renards, si pleins de fraude qu'ils ne craignent point qu'aucune habileté les vainque. Je le dirai, quoique d'autres m'entendent, eh bien s'en trouvera celui-là s'il se souvient de ce qu'un esprit vrai me dévoile. Je vois ton neveu qui devient chasseur de ces loups sur la rive de l'horrible fleuve et les épouvante tous. Il vend leur chair vivante, puis il les tue comme on tue une vieille bête. Beaucoup de la vie et lui d'honneur il prive. Sanglante, il sort de la triste forêt, telle il la laisse que, comparée à ce qu'elle fut jadis, d'ici à 1000 ans, elle ne se reboisera pas. Comme à l'annonce de cruels désastres se trouble le visage de celui qui écoute, de quelque côté que le péril le menace, ainsi vis-je l'autre âme, qui se tenait tournée pour entendre, se troubler et s'attrister après qu'en soi, elle eût recueilli les paroles. Le dire de l'une et la vue de l'autre me rendirent désireux de savoir leur nom, et je les demandais avec prière. Sur quoi celui qui le premier avait parlé recommença. Tu veux que je condescende à faire ce que tu n'as pas voulu faire pour moi? Mais puisqu'en toi Dieu veut que t'en reluise sa grâce, je ne te refuserai pas. Sache donc que je suis Guido del Duca. Mon sang fut si enflammé d'envie que si quelqu'un j'avais vu se réjouir, de jalousie tu m'aurais vu livide. De ce que je semais, une telle paille je moissonne. Ô humaine espèce, pourquoi mets-tu ton cœur là d'où doit être exclu ton compagnon? Celui-ci est Rinieri, l'ornement et l'honneur de la maison de Calboli, où nul ne s'est rendu héritier de sa vertu. Et non seulement sa race, entre le Pô et le Mont et la mer et le Renault, est devenue pauvre de biens requis pour jouir du vrai et du contentement, mais au-dedans de ses limites, tant abondent les plantes vénéneuses que sans fruits désormais serait une culture tardive. Où est le bon Licio et Arrigo Menardi,
Pierre Traversaro et Guido di Carpigna. Ô Romagnols tombés en bâtardise, lorsqu'à Bologne un Fabro se fait de haute lignée, lorsqu'à Faenza un Bernardino di Fosco d'une herbe rampante devient la noble tige. Ne t'étonne point, ô Toscan, si je pleure lorsqu'avec Guido da Prata je me rappelle Ugolin d'Azzo, qui vécut avec nous, Frédéric Tignoso et ses compagnons, la maison Traversara et les Anastagi, et l'une et l'autre race et déshéritée, si je pleure les dames et les cavaliers, les soucis et les joies qu'en eux excitaient l'amour et la courtoisie, là où les cœurs sont devenus si mauvais. Ô Bretinoro, que ne fuis-tu, puisque ta famille avec tant d'autres s'en est allée pour ne pas se corrompre? Bien fait, Bagnacavallo, qui ne veut point de fils, et mal, Castrocaro, et pis, Cogno, plus empressé d'engendrer de tels comptes. Bien feront les Pagani, lorsque leur démon s'en ira, non cependant que jamais il reste d'eux une mémoire pure. Ô Ugolin de Fantoli, en sûreté est ton nom, parce que ne s'attend plus de toi qui puisse en fort lignant l'obscurcir. Mais va, Toscan, car trop plus maintenant me délecte le pleurer que le parler, tant notre pays m'a serré le cœur. Nous savions que ces chères âmes nous entendaient aller, et ainsi, en se taisant, elles nous donnaient confiance dans le chemin. Lorsqu'ayant avancé, nous fûmes seuls, semblable à la foudre qui fend l'air, de devant nous vint une voix. « Me tuera quiconque me rencontrera. » Et elle s'enfuit, comme s'éloigne le tonnerre qui subitement déchire la nuée. Lorsque d'elle notre ouïe eut trêve, tout à coup une autre, avec un tel fracas qu'elle ressemblait au tonnerre qui suit un autre tonnerre, « Je suis Aglaure, qui devint rocher. » Et alors, pour me serrer contre le poète, en arrière je portais le pied et non en avant. Déjà partout l'air était tranquille. Et lui me dit « Cette voix est le dur frein qui devrait retenir l'homme dans ses bornes. » Mais vous prenez l'appât de sorte qu'à soi vous tire l'hameçon de l'antique adversaire et ainsi peu vous serre le frein ou l'appel. Le ciel vous appelle, autour de vous il tourne, vous montrant ses beautés éternelles, et votre œil à terre seulement regarde. Pour cela, vous châtie celui qui voit tout. »

115e. Entre la fin de la troisième heure et le commencement du jour, autant il apparaît de la sphère toujours en mouvement, comme l'enfant qui joue, autant paraissait-il en rester au soleil pour achever son cours. Là était le soir, et ici le milieu de la nuit, et les rayons me frappaient en pleine face, parce que nous tournions le monde de manière que nous allions droit vers le couchant. Lorsque je sentis mes yeux éblouis d'une splendeur plus vive qu'auparavant, et que de stupeur me remplissaient les choses nouvelles. D'où, au-dessus de mes sourcils, je levai les mains et me fis une ombrelle qui diminuait l'excessive lumière. Lorsque de l'eau ou du miroir rejaillit le rayon, en direction contraire, remontant de la même façon qu'il est descendu, et par son égale vitesse différent de la pierre qui tombe, selon que le montre l'expérience et l'art, ainsi me parut-il que de devant me frappait une lumière réfléchie, par quoi à fuir mes yeux furent prompts. Qui est, dis-je, doux père, celui contre qui ma vue ne peut trouver d'abri suffisant et qui paraît s'avancer vers nous? Ne t'étonne point, si t'éblouissent encore les serviteurs célestes, me répondit-il. Celui qui vient est envoyé pour nous inviter à monter. Bientôt, voir ces choses ne te sera point une peine, mais un plaisir, autant qu'à le sentir ta nature te dispose. Lorsque nous eûmes joint l'ange béni, d'une voix joyeuse il dit « Entrez par ici, dans un escalier beaucoup moins roide que les autres. » Parti de là, nous montâmes et derrière nous fut chanté « Beati misericordes » et « Toi qui vins, réjouis-toi ». Mon maître et moi, seuls tous deux, en haut nous allions et en allant je pensais à tirer profit de ses paroles et vers lui je me tournais ainsi demandant « Que voulait dire l'esprit de Romagne en parlant d'exclusion et de compagnon ?» Et lui à moi, « Il connaît le dommage que cause son plus grand vice, et ainsi que l'on ne s'étonne pas s'il le reprend pour que moins on en pleure. Parce que vos désirs s'attachent à ce qui diminue, partagez entre plusieurs, l'envie vous gonfle de soupirs. Mais si les élevait l'amour de la sphère suprême, en votre cœur ne serait point cette crainte. Car là, on dit plus nôtre, chacun ne possède de bien, et plus dans ce cloître augmente l'ardeur de la charité. Je suis loin d'être satisfait, dis-je, que si d'abord je m'étais tu, et plus de doute en mon esprit s'amasse. Comment se peut-il qu'un bien partagé rende plus riche de soi beaucoup de possesseurs que si de peu il était possédé ? Et lui à moi, parce que tu arrêtes ta pensée aux seules choses de la terre. De la vraie lumière, tu ne tires que ténèbres. Cet infini et ineffable bien, qui est là-haut, court à l'amour, comme le rayon au corps que le reflète. Autant il trouve d'ardeur, autant il se donne, de sorte que plus s'étend la charité, plus sur elle s'épand l'éternelle vertu. Et plus là-haut il est d'âmes unies, plus à l'amour le bien se prodigue et plus on s'aime, et comme un miroir l'un à l'autre on rend. Et si ma raison ne te rassasie pas, tu verras Béatrice, et pleinement par elle satisfait sera ce tien désir, et tout autre désir. Tâche seulement que soient guéris, comme déjà deux le sont, les cinq plaies que ferme la douleur. J'allais dire, tu apaises ma faim, quand je m'aperçus que j'étais arrivé à l'autre cercle, de sorte que, désireux de voir, je me tus. Là, il me sembla être soudain ravi en une vision extatique et voir dans un temple plusieurs personnes. Et à l'entrée, une femme, avec une douce contenance de mère, dire « Mon fils, pourquoi envers nous as-tu ainsi agi? Voilà qu'affligés ton père et moi, nous te cherchions. » Et dès qu'elle se tut, ce que j'avais vu s'évanouit. Ensuite, un autre m'apparut. Les joues baignées de ces eaux que fait couler la douleur d'un grand affront reçu. Et elle disait, « Si tu es le maître de la ville dont parmi les dieux le nom excita un si vif débat, et d'où rayonne toute science,
venge-toi de ces bras audacieux qui embrassèrent notre fille, ô Pisistrate. » Et le Seigneur, humain et doux, me semblait lui répondre avec un visage calme. « Que ferons-nous à qui nous veut du mal, si celui qui nous aime est par nous condamné ?» Puis je vis des gens, enflammés de colère, lapider un jeune homme en criant l'un à l'autre « Tue, tue !» Et lui, je le voyais, appesanti déjà par la mort, penché vers la terre, mais les yeux toujours fixés au ciel, et avec un visage où se peignait la pitié, en un si grand combat, prier le Seigneur Très-Haut de pardonner à ses persécuteurs. Lorsque, revenant à soi, mon âme se tourna vers les choses qui, hors d'elle, sont vraies, je reconnus mon erreur non dépourvue de vérité. Mon guide, me voyant pareil à un homme qui rompt les liens du sommeil, dit « Qu'as-tu que tu ne peux te soutenir ? Tu as cheminé plus d'une demi-lieue, les yeux voilés et les jambes vacillantes, comme un homme pris de vin ou de sommeil. Ô mon doux Père, si tu m'écoutes, je te dirai, répondis-je, ce qui m'est apparu lorsqu'ainsi mes jambes fléchissaient. Et lui, eusses-tu sans masque sur la face, tes pensées ne me seraient point cachées, si fugitives qu'elles fussent. Ce que tu as vu, c'était pour que tu ne refusasses pas d'ouvrir ton cœur aux eaux de la paix, qui coulent de l'éternelle fontaine. Je n'ai point demandé, qu'as-tu, par ce qui fait que demande celui qui regarde seulement avec l'œil, qui ne voit pas quand le corps gît inanimé. Mais j'ai demandé, pour donner de la force à ton pied, ainsi faut-il exciter les paresseux, lents à user de la veille lorsqu'elle revient. C'était le soir, et nous allions, regardant tout, tant que la vue pouvait s'étendre, à l'encontre des rayons tardifs et brillants, quand peu à peu, voici venir vers nous une fumée obscure comme la nuit, et nul endroit pour s'en abriter, elle nous priva des yeux et de l'air pur. »

0: Chant 16e. Les ténèbres de l'enfer et d'une nuit sans planète sous un ciel pauvre, obscurci autant qu'il se peut par des nuages, n'étendirent jamais sur ma face un voile aussi épais que le fit cette fumée qui là nous couvrit. Elle ne permettait pas que l'œil restât ouvert, ce qu'avisant ma fidèle escorte s'approcha de moi et m'offrit son épaule. Comme va l'aveugle derrière son conducteur pour ne pas s'égarer et ne pas se heurter contre quelque chose qui le blesse, ou peut-être le tue à travers l'air âcre et souillé, je m'en allais écoutant mon guide qui disait seulement « Prends garde à ne te point séparer de moi ». J'entendais des voix et chacune d'elles paraissait demander paix et miséricorde à l'agneau de Dieu qui ôte les péchés. Agnus Dei était leur seul exorde. Elles semblaient n'avoir toutes qu'une parole, qu'un chant, si parfaite était leur concorde. « Quels sont, maître, les esprits que j'entends ?» dis-je. Et lui à moi, « Apprends le vrai, et qu'ils vont déliant le nœud de la colère. Mais toi, qui es-tu qui fends notre fumée et parle de nous, comme si encore tu divisais le temps par calende ?» Ainsi parla une voix, sur quoi mon maître répondit, « Réponds et demande si par ici l'on monte. » Et moi, « Ô créature, qui te purifie pour retourner belle à celui qui te fit, tu entendras merveille si tu me suis. »« Je te suivrai autant qu'il m'est permis, » répondit-elle, « et si la fumée ôte le voir, l'ouïr en sa place nous tiendra joint. » Lors je commençai, avec cette enveloppe que la mort dissout en haut, je vais, et ici je suis venu à travers les angoisses infernales. Si Dieu m'a comblé de sa grâce jusqu'à vouloir que je voie sa cour d'une manière maintenant tout à fait inaccoutumée, ne me scelle point qui tu fus avant la mort, mais dis-le-moi et dis-moi aussi si je vais bien vers le passage et que tes paroles soient notre guide. Je fus Lombard et nommé Marc. Je connus le monde et j'aimais cette valeur devant laquelle chacune aujourd'hui débande son arc. Pour aller en haut, tu suis la droite voie. » Ainsi répondit-il, et il ajouta, « Je te conjure de prier pour moi quand tu seras là-haut. » Et moi, à lui, « J'engage ma foi de faire ce que tu demandes, mais en moi est un doute que je ne saurais contenir et qu'il faut que j'explique. » Il était d'abord simple, et à présent il est devenu double, en rapprochant ce que tu m'assures ici de ce qu'on m'a dit ailleurs. Il est bien vrai, le monde est aussi dépeuplé de vertus que tu me le représentes, et plein et regorgeant de malice. Mais je te prie, indique-moi la cause, de sorte que je la vois et la montre aux autres, l'un la place dans le ciel, et un autre ici-bas. » Un profond soupir, un hélas douloureux, il poussa d'abord. Puis il commença, « Frère, le monde est aveugle, et bien voit-on que tu en viens. Vous qui vivez, vous cherchez la raison de tout au ciel, comme s'il emportait tout dans son mouvement par nécessité. S'il en était ainsi, en vous serait détruit le libre arbitre, et point ne serait-ce justice de recueillir pour le bien la joie, pour le mal, les pleurs. Du ciel, vos mouvements ont leur commencement. Je ne dis pas tous, mais supposez que je le dise, pour discerner le bien et le mal, une lumière vous est donnée et le libre vouloir. Qui ne se refuse point à la fatigue des premiers combats contre le ciel, résiste puis vainc tout s'il se nourrit bien. À une force plus grande et à une nature meilleure, libre vous êtes soumis. Et celle-ci en vous crée l'esprit que le ciel n'a pas sous sa dépendance. Si donc le monde présent dévie, en vous en est la cause. En vous doit-elle être cherchée, et je vais te la découvrir. De la main de celui qui en elle se complète avant qu'elle soit, comme un petit enfant qui rit et pleure et ne sait pourquoi, simplette sort l'âme qui ne sait rien, sinon que mue par qui l'a créée pour la joie, volontiers elle se tourne vers ce qui l'amuse. D'un léger bien, d'abord, elle sent la saveur et, se trompant, Elle court après si un guide ou un frein n'infléchit son amour. D'où il convient qu'il y ait des lois pour imposer un frein et un roi qui de la vraie cité discerne au moins la tour. Il y a des lois, mais qui les prend en main ? Personne. Parce que le pasteur qui précède peut ruminer, mais n'a pas les ongles fendus. C'est pourquoi le peuple qui voit son guide rechercher le seul bien dont il est avide s'en repaît et ne demande rien de plus. Ainsi, tu peux voir qu'être mal régi est la cause qui a rendu le monde criminel et non la nature corrompue en vous. Rome, qui au bien ramena le monde, avait coutume d'avoir deux soleils qui montraient les deux routes, celle du monde et celle de Dieu. L'un a éteint l'autre et l'épée est jointe à la crosse, et mal convient-il que par vive force ils aillent ensemble, parce que joints, l'un ne craint pas l'autre. Si tu ne me crois, regarde à l'épi, car toute plante se connaît par sa graine. Dans le pays qu'arrosent l'Adige et le Pô, on trouvait la valeur et la courtoisie avant que Frédéric fût en querelle. Maintenant, peut y passer sûrement quiconque par honte évite de discourir avec les bons et de s'en approcher. Bien s'y voit-il encore trois vieillards en qui l'âge antique réprimande le nouveau, et il leur semble que tard Dieu les appelle à une meilleure vie. Conrad de Palazzo et le bon Gherardo et Guido da Castello qui, à la française, mieux est nommé le simple Lombard. Aujourd'hui, l'Église de Rome, confondant en soi deux pouvoirs, tombe dans la fange et souille elle et sa charge. Ô mon Marc, dis-je, bien tu raisonnes, et à présent je comprends pourquoi les fils de Lévi furent exclus de l'héritage. Mais qui est ce Gherardo que tu dis être resté comme un modèle de la génération éteinte pour être à reproche à ce siècle sauvage ? Où me trompe-t-on parler ? Où il m'éprouve, répondit-il, puisque, parlant toscan, tu semblais ne rien savoir du bon Gherardo. Par un autre surnom, point ne le connaît, à moins que je ne l'emprunte de sa fille Gaïa. Dieu soit avec vous. Plus longtemps que je ne vous accompagne, vois blanchir la clarté qui, à travers la fumée, rayonne. L'ange est là. Il convient que je m'en aille avant qu'il paraisse. Ainsi il parla et plus ne voulut m'écouter.
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1: Il est l'heure de mettre notre main dans celle de la Vierge Marie, avec confiance, comme de tout petits enfants, pour méditer le chapelet.

0: nous allons prier les mystères joyeux du chapelet avec Marie qui défait les nœuds.
1: Au nom du Père et du Fils et du Saint-Esprit. Amen. Mon Dieu, j'ai un très grand regret de vous avoir offensé, parce que vous êtes infiniment bon et que le péché vous déplaît. Je prends la ferme résolution, avec le secours de votre sainte grâce, de ne plus vous offenser et de faire pénitence.
2: Vierge Marie, femme et mère, toute disponible à la volonté de Dieu, communiquez-moi la force de votre foi et de votre amour. Je viens à vous aujourd'hui, le cœur chargé de douleur, pleurer dans les bras de la mère qui toujours nous écoute, supporte tout, croit tout. Je vous demande seulement de m'écouter. Marie, ma mère, présentez mes supplications à votre Fils bien-aimé. Intercédez pour moi. Pour que je puisse dire à mon tour, Seigneur, que votre volonté soit faite. Rendez-moi capable d'accueillir le projet de Dieu pour ma vie. Chaque jour, je trébuche dans les filets de mon orgueil, de mon manque d'amour. Libérez-moi des faits de ces nœuds qui m'empêchent d'être heureux, de me rapprocher de vous et de votre Fils. Changez mon cœur de pierre et faites de moi l'artisan d'un monde meilleur et plus généreux. Marie, écoutez ma prière. Observons comment Marie est capable de défaire les nœuds du manque de confiance, car elle a cru en l'accomplissement de ce qui lui a été dit de la part du Seigneur. Et elle est capable aussi de défaire les nœuds de mort, car elle est celle qui, par l'œuvre du Saint-Esprit, engendre le Fils de Dieu, auteur de la vie.
3: Notre Père qui es aux cieux, que ton nom soit sanctifié, que ton règne vienne. Que ta volonté soit faite sur la terre comme au ciel. Donne-nous aujourd'hui notre pain de ce jour. Pardonne-nous nos offenses, comme nous pardonnons aussi à ceux qui nous ont offensés. Et ne nous laisse pas entrer en tentation, mais délivre-nous du mal. Amen.
1: Sainte Marie, donnez-moi la force de persévérer dans mon amour pour Dieu. Faites que non seulement j'ai recours à lui dans les moments difficiles, mais aussi que j'apprenne à lui rendre grâce pour tous ses dons, ceux que je vois et ceux que je ne parviens pas à voir.
2: Je vous salue Marie, pleine de grâce. Le Seigneur est avec vous. Vous êtes bénie entre toutes les femmes et Jésus, le fruit de vos entrailles, est béni.
4: Sainte Marie, Mère de Dieu, priez pour nous pauvres pécheurs, maintenant et à l'heure de notre mort. Amen.
2: Je vous salue Marie, pleine de grâce. Le Seigneur est avec vous. Vous êtes bénie entre toutes les femmes, et Jésus, le fruit de vos entrailles, est béni.
4: Sainte Marie, Mère de Dieu, priez pour nous pauvres pécheurs, maintenant et à l'heure de notre mort. Amen.
2: Je vous salue Marie, pleine de grâce. Le Seigneur est avec vous. Vous êtes bénie entre toutes les femmes, et Jésus, le fruit de vos entrailles, est béni.
4: Sainte Marie, Mère de Dieu, priez pour nous pauvres pécheurs, maintenant et à l'heure de notre mort. Amen.
2: Je vous salue, Marie, pleine de grâce, le Seigneur est avec vous. Vous êtes bénie entre toutes les femmes, et Jésus, le fruit de vos entrailles, est béni.
4: Sainte Marie, Mère de Dieu, priez pour nous pauvres pécheurs, maintenant et à l'heure de notre mort. Amen.
2: Je vous salue Marie, pleine de grâce. Le Seigneur est avec vous. Vous êtes bénie entre toutes les femmes et Jésus, le fruit de vos entrailles, est béni.
4: Sainte Marie, Mère de Dieu, priez pour nous pauvres pécheurs, maintenant et à l'heure de notre mort. Amen.
2: Je vous salue Marie, pleine de grâce. Le Seigneur est avec vous. Vous êtes bénie entre toutes les femmes, et Jésus, le fruit de vos entrailles, est béni.
4: Sainte Marie, Mère de Dieu, priez pour nous pauvres pécheurs, maintenant et à l'heure de notre mort. Amen.
2: Je vous salue Marie, pleine de grâce.
5: Le Seigneur est avec vous. Vous êtes bénie entre toutes les femmes, et Jésus, le fruit de vos entrailles, est béni.
4: Sainte Marie, Mère de Dieu, priez pour nous pauvres pécheurs, maintenant et à l'heure de notre mort. Amen.
5: Je vous salue, Marie, pleine de grâce. Le Seigneur est avec vous. Vous êtes bénie entre toutes les femmes, et Jésus, le fruit de vos entrailles, est béni.
4: Sainte Marie, Mère de Dieu, priez pour nous pauvres pécheurs, maintenant et à l'heure de notre mort. Amen.
5: Je vous salue, Marie, pleine de grâce. Le Seigneur est avec vous. Vous êtes bénie entre toutes les femmes, et Jésus, le fruit de vos entrailles, est béni.
4: Sainte Marie, Mère de Dieu, priez pour nous pauvres pécheurs, maintenant et à l'heure de notre mort. Amen.
5: Je vous salue, Marie, pleine de grâce. Le Seigneur est avec vous. Vous êtes bénie entre toutes les femmes, et Jésus, le fruit de vos entrailles, est béni.
4: Sainte Marie, Mère de Dieu, priez pour nous pauvres pécheurs, maintenant et à l'heure de notre mort. Amen.
5: Gloire au Père, au Fils et au Saint-Esprit,
4: comme il était au commencement, maintenant et toujours, et dans les siècles des siècles. Amen.
1: Ô Marie, ma protectrice, aidez-moi à résoudre cet écheveau de problèmes que je me crée moi-même. Et rendez-moi capable d'aimer notre Seigneur Jésus-Christ, votre Fils, par-dessus tout.
5: Marie, Vierge très pure, Dame du bel amour, défaites ce nœud que je vous présente.
1: Deuxième dizaine, Marie, servante du Seigneur, est bénie entre toutes les femmes.
5: Contemplons comment Marie est capable de défaire les nœuds de la tristesse, car toute sa vie, elle a tressailli d'allégresse en son Sauveur. Et les nœuds du doute et de l'incertitude, car même si elle n'a pas compris quand Jésus a dit qu'il devait se consacrer aux choses de son Père, elle méditait toutes ces choses en son cœur.
6: Notre Père, qui es aux cieux, que ton nom soit sanctifié, que ton règne vienne, que ta volonté soit faite sur la terre comme au ciel. Donne-nous aujourd'hui notre pain de ce jour. Pardonne-nous nos offenses, comme nous pardonnons aussi à ceux qui nous ont offensés. Et ne nous laisse pas entrer en tentation, mais délivre-nous du mal. Amen.
1: Sainte Mère du Seigneur, enseignez-moi à aimer avec votre simplicité la vie et tout ce qui m'entoure. Marie, Mère généreuse, épouse exemplaire, faites que je sois animé, comme vous l'avez été, par l'amour inconditionnel de mon prochain.
7: Je vous salue, Marie, pleine de grâce. Le Seigneur est avec vous. Vous êtes bénie entre toutes les femmes, et Jésus, le fruit de vos entrailles, est béni.
4: Sainte Marie, Mère de Dieu, priez pour nous pauvres pécheurs, maintenant et à l'heure de notre mort. Amen.
7: Je vous salue, Marie, pleine de grâce. Le Seigneur est avec vous. Vous êtes bénie entre toutes les femmes, et Jésus, le fruit de vos entrailles, est béni.
4: Sainte Marie, Mère de Dieu, priez pour nous pauvres pécheurs, maintenant et à l'heure de notre mort. Amen.
7: Je vous salue, Marie, pleine de grâce. Le Seigneur est avec vous. Vous êtes bénie entre toutes les femmes, et Jésus, le fruit de vos entrailles, est béni.
4: Sainte Marie, Mère de Dieu, priez pour nous pauvres pécheurs, maintenant et à l'heure de notre mort. Amen.
7: Je vous salue, Marie, pleine de grâce. Le Seigneur est avec vous. Vous êtes bénie entre toutes les femmes, et Jésus, le fruit de vos entrailles, est béni.
4: Sainte Marie, Mère de Dieu, priez pour nous pauvres pécheurs, maintenant et à l'heure de notre mort. Amen.
7: Je vous salue, Marie, pleine de grâce. Le Seigneur est avec vous. Vous êtes bénie entre toutes les femmes, et Jésus, le fruit de vos entrailles, est béni.
4: Sainte Marie, Mère de Dieu, priez pour nous pauvres pécheurs, maintenant et à l'heure de notre mort. Amen.
7: Je vous salue, Marie, pleine de grâce. Le Seigneur est avec vous. Vous êtes bénie entre toutes les femmes, et Jésus, le fruit de vos entrailles, est béni.
4: Sainte Marie, Mère de Dieu, priez pour nous pauvres pécheurs,
8: maintenant et à l'heure de notre mort. Amen.
7: Je vous salue, Marie, pleine de grâce. Le Seigneur est avec vous. Vous êtes bénie entre toutes les femmes, et Jésus, le fruit de vos entrailles, est béni.
4: Sainte Marie, Mère de Dieu, priez pour nous pauvres pécheurs, maintenant et à l'heure de notre mort. Amen.
7: Je vous salue, Marie, pleine de grâce. Le Seigneur est avec vous. Vous êtes bénie entre toutes les femmes, et Jésus, le fruit de vos entrailles, est béni.
4: Sainte Marie, Mère de Dieu, priez pour nous pauvres pécheurs, maintenant et à l'heure de notre mort. Amen.
7: Je vous salue, Marie, pleine de grâce. Le Seigneur est avec vous. Vous êtes bénie entre toutes les femmes, et Jésus, le fruit de vos entrailles, est béni.
4: Sainte Marie, Mère de Dieu, priez pour nous pauvres pécheurs, maintenant et à l'heure de notre mort. Amen.
7: Je vous salue, Marie, pleine de grâce. Le Seigneur est avec vous. Vous êtes bénie entre toutes les femmes, et Jésus, le fruit de vos entrailles, est béni.
4: Sainte Marie, Mère de Dieu, priez pour nous pauvres pécheurs, maintenant et à l'heure de notre mort. Amen.
7: Gloire soit au Père, au Fils et au Saint-Esprit,
4: comme il était au commencement, maintenant et toujours, et dans les siècles des siècles. Amen.
1: Ô Marie, qui avait mis au monde l'Emmanuel, Dieu avec nous, conduisez-nous à votre Fils et rendez-nous capables d'accueillir la joie qu'il est venu apporter sur terre. Marie, Dame de la Sainte Espérance, qui connaissez les pierres de nos chemins, défaites ce nœud que je vous présente. Troisième dizaine, la foi de Marie associée à la mission du Christ.
5: Méditons comment Marie, qui a élevé un chant au Tout-Puissant, qui disperse les superbes et élève les humbles, est capable de défaire les nœuds de la vanité et de l'esprit de domination. Elle est aussi capable de défaire les nœuds de l'ambition et de la richesse, car elle est celle qui glorifie Dieu, lui qui comble de bien des affamés et renvoie les riches les mains vides.
3: Notre Père qui es aux cieux, que ton nom soit sanctifié, que ton règne vienne, que ta volonté soit faite sur la terre comme au ciel. Donne-nous aujourd'hui notre pain de ce jour. Pardonne-nous nos offenses, comme nous pardonnons aussi à ceux qui nous ont offensés. Et ne nous laisse pas entrer en tentation, mais délivre-nous du mal. Amen.
1: Sainte Marie médiatrice et ma mère, enseignez-moi à apprécier les biens terrestres en fonction des biens du ciel. Faites que, par mes efforts, je parvienne à mettre mes pas dans les pas de votre Fils pour atteindre ainsi le royaume des cieux.
5: Je vous salue, Marie, pleine de grâce. Le Seigneur est avec vous. Vous êtes bénie entre toutes les femmes et Jésus, le fruit de vos entrailles, est béni.
4: Sainte Marie, Mère de Dieu, priez pour nous pauvres pécheurs, maintenant et à l'heure de notre mort. Amen.
5: Je vous salue, Marie, pleine de grâce. Le Seigneur est avec vous. Vous êtes bénie entre toutes les femmes, et Jésus, le fruit de vos entrailles, est béni.
4: Sainte Marie, Mère de Dieu, priez pour nous pauvres pécheurs, maintenant et à l'heure de notre mort. Amen.
5: Je vous salue, Marie, pleine de grâce. Le Seigneur est avec vous. Vous êtes bénie entre toutes les femmes, et Jésus, le fruit de vos entrailles, est béni.
4: Sainte Marie, Mère de Dieu, priez pour nous pauvres pécheurs, maintenant et à l'heure de notre mort. Amen.
5: Je vous salue, Marie, pleine de grâce. Le Seigneur est avec vous. Vous êtes bénie entre toutes les femmes, et Jésus, le fruit de vos entrailles, est béni.
4: Sainte Marie, Mère de Dieu, priez pour nous pauvres pécheurs, maintenant et à l'heure de notre mort. Amen.
5: Je vous salue, Marie, pleine de grâce. Le Seigneur est avec vous. Vous êtes bénie entre toutes les femmes, et Jésus, le fruit de vos entrailles, est béni.
4: Sainte Marie, Mère de Dieu, priez pour nous pauvres pécheurs, maintenant et à l'heure de notre mort. Amen.
5: Je vous salue, Marie, pleine de grâce. Le Seigneur est avec vous. Vous êtes bénie entre toutes les femmes, et Jésus, le fruit de vos entrailles, est béni.

0: entre toutes les femmes, et Jésus, le fruit de vos entrailles, est béni.
1: Sainte Marie, Mère de Dieu, priez pour nous pauvres pécheurs, maintenant et à l'heure de notre mort. Amen.
0: Je vous salue, Marie, pleine de grâce, le Seigneur est avec vous. Vous êtes bénie entre toutes les femmes, et Jésus, le fruit de vos entrailles, est béni.
1: Sainte Marie, Mère de Dieu, priez pour nous pauvres pécheurs, maintenant et à l'heure de notre mort. Amen.
0: Je vous salue, Marie, pleine de grâce, le Seigneur est avec vous. Vous êtes bénie entre toutes les femmes, et Jésus, le fruit de vos entrailles, est béni.
1: Sainte Marie, Mère de Dieu, priez pour nous pauvres pécheurs, maintenant et à l'heure de notre mort. Amen.
0: Gloire au Père, au Fils et au Saint-Esprit,
1: comme il était au commencement, maintenant et toujours, et dans les siècles des siècles. Amen.
2: Ô ma Mère, aidez-moi à garder un cœur pur dans mon amour pour Dieu et pour mes frères. Faites que je chasse de mon cœur toute trace d'égoïsme et toute trace d'orgueil.
0: Marie, médiatrice de toute grâce, défaites ce nœud que je vous présente.
2: Quatrième dizaine, Marie, première à entendre la parole de Dieu et à la garder.
0: Méditons comment Marie défait les nœuds qui empêchent l'union de la famille, car elle a été épouse et mère dans sa maison de Nazareth. Et comme épouse et mère du charpentier, elle défait les nœuds du chômage et de l'oisiveté.
3: Notre Père qui es aux cieux, que ton nom soit sanctifié, que ton règne vienne, que ta volonté soit faite sur la terre comme au ciel. Donne-nous aujourd'hui notre pain de ce jour. Pardonne-nous nos offenses, comme nous pardonnons aussi à ceux qui nous ont offensés. Et ne nous laisse pas entrer en tentation, mais délivre-nous du mal. Amen.
2: Marie, ma mère, je vous prie de dénouer les chevaux de mes problèmes. Guidez-moi dans ma mission d'être au quotidien quelqu'un qui répand la parole du Seigneur. Que par mon exemple de chaque jour, je puisse lui amener ceux qui n'ont pas la foi.
4: Je vous salue, Marie, pleine de grâce. Le Seigneur est avec vous. Vous êtes bénie entre toutes les femmes, et Jésus, le fruit de vos entrailles, est béni.
1: Sainte Marie, Mère de Dieu, priez pour nous pauvres pécheurs, maintenant et à l'heure de notre mort. Amen.
4: Je vous salue, Marie, pleine de grâce. Le Seigneur est avec vous. Vous êtes bénie entre toutes les femmes, et Jésus, le fruit de vos entrailles, est béni.
1: Sainte Marie, Mère de Dieu, priez pour nous pauvres pécheurs, maintenant et à l'heure de notre mort. Amen.
4: Je vous salue, Marie, pleine de grâce. Le Seigneur est avec vous. Vous êtes bénie entre toutes les femmes, et Jésus, le fruit de vos entrailles, est béni.
1: Sainte Marie, Mère de Dieu, priez pour nous pauvres pécheurs, maintenant et à l'heure de notre mort. Amen.
4: Je vous salue, Marie, pleine de grâce. Le Seigneur est avec vous. Vous êtes bénie entre toutes les femmes, et Jésus, le fruit de vos entrailles, est béni.
1: Sainte Marie, Mère de Dieu, priez pour nous pauvres pécheurs, maintenant et à l'heure de notre mort. Amen.
4: Je vous salue, Marie, pleine de grâce. Le Seigneur est avec vous. Vous êtes bénie entre toutes les femmes, et Jésus, le fruit de vos entrailles, est béni.
1: Sainte Marie, Mère de Dieu, priez pour nous pauvres pécheurs, maintenant et à l'heure de notre mort. Amen.
4: Je vous salue, Marie, pleine de grâce. Le Seigneur est avec vous. Vous êtes bénie entre toutes les femmes, et Jésus, le fruit de vos entrailles, est béni.
1: Sainte Marie, Mère de Dieu, priez pour nous pauvres pécheurs, maintenant et à l'heure de notre mort. Amen.
4: Je vous salue, Marie, pleine de grâce. Le Seigneur est avec vous. Vous êtes bénie entre toutes les femmes, et Jésus, le fruit de vos entrailles, est béni.
1: Sainte Marie, Mère de Dieu, priez pour nous pauvres pécheurs, maintenant et à l'heure de notre mort. Amen.
4: Je vous salue, Marie, pleine de grâce. Le Seigneur est avec vous. Vous êtes bénie entre toutes les femmes, et Jésus, le fruit de vos entrailles, est béni.
1: Sainte Marie, Mère de Dieu, priez pour nous pauvres pécheurs, maintenant et à l'heure de notre mort. Amen.

0: Je vous salue, Marie, pleine de grâce. Le Seigneur est avec vous. Vous êtes bénie entre toutes les femmes, et Jésus, le fruit de vos entrailles, est béni.
1: Sainte Marie, Mère de Dieu, priez pour nous pauvres pécheurs, maintenant et à l'heure de notre mort. Amen.
0: Je vous salue, Marie, pleine de grâce. Le Seigneur est avec vous. Vous êtes bénie entre toutes les femmes, et Jésus, le fruit de vos entrailles, est béni.
1: Sainte Marie, Mère de Dieu, priez pour nous pauvres pécheurs, maintenant et à l'heure de notre mort. Amen.
0: Gloire soit au Père, au Fils et au Saint-Esprit,
1: comme il était au commencement, maintenant et toujours, et dans les siècles des siècles. Amen.
2: Sainte Marie, Mère de Dieu, je vous demande d'inspirer les prières que j'adresse à mon Père Céleste. Que sa miséricorde se répande sur mes proches et sur ceux que j'aime. Marie, Mère très aimante, défaites ce nœud que je vous présente. Cinquième dizaine, Marie, médiatrice de toutes les grâces, Mère de Dieu et notre Mère.
3: Méditons comment Marie défait les nœuds de l'abandon des orphelins. Car c'est à tous que Jésus sur la croix a dit « Voici ta mère ». Elle est aussi capable de défaire les nœuds de la désunion entre chrétiens. Car, infiniment unie aux apôtres et à d'autres femmes dans la prière, elle a attendu l'Esprit-Saint, promis par Jésus ressuscité.
4: Notre Père qui es aux cieux, que ton nom soit sanctifié, que ton règne vienne, que ta volonté soit faite sur la terre comme au ciel. Donne-nous aujourd'hui notre pain de ce jour. Pardonne-nous nos offenses, comme nous pardonnons aussi à ceux qui nous ont offensés. Et ne nous laisse pas entrer en tentation, mais délivre-nous du mal. Amen.
2: Marie, vous qui dénouez les nœuds, fidèle servante des intérêts du Seigneur, faites que je sois constamment animé par l'amour de mon prochain. Ce sera une preuve de mon amour pour Dieu. Aidez-moi à comprendre qu'il n'est pas possible d'aimer Dieu si je n'aime pas mes frères.
3: Je vous salue Marie, pleine de grâce. Le Seigneur est avec vous. Vous êtes bénie entre toutes les femmes et Jésus, le fruit de vos entrailles, est béni.
1: Sainte Marie, Mère de Dieu, priez pour nous pauvres pécheurs, maintenant et à l'heure de notre mort. Amen.
3: Je vous salue Marie, pleine de grâce. Le Seigneur est avec vous. Vous êtes bénie entre toutes les femmes, et Jésus, le fruit de vos entrailles, est béni.
1: Sainte Marie, Mère de Dieu, priez pour nous pauvres pécheurs, maintenant et à l'heure de notre mort. Amen.
3: Je vous salue Marie, pleine de grâce. Le Seigneur est avec vous. Vous êtes bénie entre toutes les femmes, et Jésus, le fruit de vos entrailles, est béni.
1: Sainte Marie, Mère de Dieu, priez pour nous pauvres pécheurs, maintenant et à l'heure de notre mort. Amen.
3: Je vous salue, Marie, pleine de grâce. Le Seigneur est avec vous. Vous êtes bénie entre toutes les femmes, et Jésus, le fruit de vos entrailles, est béni.
1: Sainte Marie, Mère de Dieu, priez pour nous pauvres pécheurs, maintenant et à l'heure de notre mort. Amen.
3: Je vous salue Marie, pleine de grâce. Le Seigneur est avec vous. Vous êtes bénie entre toutes les femmes, et Jésus, le fruit de vos entrailles, est béni.
1: Sainte Marie, Mère de Dieu, priez pour nous pauvres pécheurs, maintenant et à l'heure de notre mort. Amen.
3: Je vous salue Marie, pleine de grâce. Le Seigneur est avec vous. Vous êtes bénie entre toutes les femmes, et Jésus, le fruit de vos entrailles, est béni.
1: Sainte Marie, Mère de Dieu, priez pour nous pauvres pécheurs, maintenant et à l'heure de notre mort. Amen.
3: Je vous salue Marie, pleine de grâce. Le Seigneur est avec vous. Vous êtes bénie entre toutes les femmes, et Jésus, le fruit de vos entrailles, est béni.
1: Sainte Marie, Mère de Dieu, priez pour nous pauvres pécheurs, maintenant et à l'heure de notre mort. Amen.
3: Je vous salue Marie, pleine de grâce. Le Seigneur est avec vous. Vous êtes bénie entre toutes les femmes, et Jésus, le fruit de vos entrailles, est béni.
1: Sainte Marie, Mère de Dieu, priez pour nous pauvres pécheurs, maintenant et à l'heure de notre mort. Amen.
3: Je vous salue, Marie, pleine de grâce, le Seigneur est avec vous. Vous êtes bénie entre toutes les femmes, et Jésus, le fruit de vos entrailles, est béni.
1: Sainte Marie, Mère de Dieu, priez pour nous pauvres pécheurs, maintenant et à l'heure de notre mort. Amen.
3: Je vous salue, Marie, pleine de grâce, le Seigneur est avec vous. Vous êtes bénie entre toutes les femmes, et Jésus, le fruit de vos entrailles, est béni.
1: Sainte Marie, Mère de Dieu, priez pour nous pauvres pécheurs, maintenant et à l'heure de notre mort. Amen.
3: Gloire au Père, au Fils et au Saint-Esprit,
1: comme il était au commencement, maintenant et toujours, et dans les siècles des siècles. Amen.
2: Vierge très aimée, enseignez-moi à aimer comme vous avez aimé Jésus. Apprenez-moi à me donner toujours à lui et à mes frères dans un amour libre, généreux et désintéressé comme le sien.
3: Marie, Mère de Dieu, défaites ce nœud que je vous présente.

0: Il est 4 heures.
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3: Chers amis, il nous est bon en ce temps pascal de demeurer tournés vers la lumière du Christ ressuscité, d'accueillir aussi son appel à nous laisser transfigurer et à devenir lumière pour nos frères. Je vous parlais la semaine dernière de Saint Charbel, qui nous invitait à prier pour être transformés en lumière. Le monde se perd dans l'obscurité, soyez-en la lumière, disait-il. Cette invitation de Saint Charbel a trouvé sa réalisation de manière assez extraordinaire en la personne de Sainte Mère Teresa, elle que Jésus a choisie pour incarner la mission d'être sa lumière dans ce monde où les ténèbres semblent souvent l'emporter. Pour évoquer le parcours de cette vocation peu commune, je m'appuierai sur le livre de ses écrits intimes intitulé « Viens, sois ma lumière ». Avant de s'appeler Mère Teresa, elle s'appelait Gongsa Agnès. Elle est née le 26 août 1910 à Skopje, en Albanie. Elle grandit dans une famille très pieuse au sein d'une communauté paroissiale fervente. Le jour de sa première communion, à l'âge de 5 ans et demi, elle est remplie d'un grand amour pour les âmes. Plus tard, elle se sent appelée à consacrer sa vie à Dieu, comme elle en témoignera dans une lettre en disant « Je n'avais que 12 ans à l'époque. C'est à ce moment-là que j'ai su pour la première fois que ma vocation était auprès des pauvres. Je voulais être missionnaire, partir donner la vie du Christ au peuple des pays de mission. » À 18 ans, elle décide de quitter son foyer pour devenir religieuse, car, expliquera-t-elle plus tard, « depuis l'enfance, le cœur de Jésus a été mon premier amour ». Et c'est ainsi que le 26 septembre 1928, elle part pour l'Irlande afin de rejoindre l'Institut de la Bienheureuse Vierge Marie, qui se consacrait principalement à l'éducation. En décembre de la même année, elle est envoyée en Inde. Pendant sa traversée de la Méditerranée, elle écrit à ses proches « Priez pour votre missionnaire, afin que Jésus l'aide à sauver des ténèbres de l'incroyance le plus possible d'âmes immortelles. » Voyez, Mère Teresa ne part pas en Inde pour une œuvre caritative. Elle y part pour sauver des ténèbres de l'incroyance le plus possible d'âmes. Certes, sa démarche s'incarnera dans l'éducation des jeunes filles, puis dans le service des pauvres, mais essentiellement, sa mission est d'abord spirituelle. C'est la lumière du Christ qu'elle veut apporter à ce peuple indien. Tout est déjà en germe ici. Au bout de 2 ans, elle prononce ses premiers vœux. Elle confie alors à une amie « Si tu savais combien je suis heureuse en tant que petite épouse de Jésus, je ne pourrais envier personne, pas même ceux qui jouissent d'un bonheur en apparence parfait dans le monde, parce que moi, je goûte un bonheur complet, même lorsque j'endure une souffrance pour mon époux bien-aimé. » Après avoir prononcé ses vœux, Sœur Teresa est envoyée à Calcutta afin d'enseigner dans l'école de filles de Sainte-Marie. Après 9 ans, elle s'apprête à prononcer ses vœux perpétuels. Elle vit déjà dans une profonde union à Jésus. Cependant, ni ses compagnes, ni ses élèves n'ont vraiment pris conscience des profondeurs spirituelles remarquables de Mère Teresa. Ils la voient travailleuse et enjouée, accomplissant avec beaucoup de perfection et d'amour ses tâches quotidiennes. Mais le secret de son cœur ne leur est pas dévoilé. On en perçoit un peu le mystère dans la lettre qu'elle écrit à son ancien confesseur d'Albanie. « Avant, les croix me faisaient peur, lui dit-elle. J'avais la chair de poule à l'idée de souffrir. Mais maintenant, j'embrasse la souffrance avant même qu'elle n'arrive. Et ainsi, Jésus et moi vivons dans l'amour. Ne croyez pas que ma vie spirituelle soit semée de roses. C'est la fleur que je ne trouve presque jamais sur mon chemin. Bien au contraire, j'ai le plus souvent les ténèbres pour compagne. Et lorsque la nuit se fait très dense et qu'il me semble que je vais finir en enfer, alors je m'offre simplement à Jésus. S'il veut que j'y aille, je suis prête, mais seulement à condition que cela le rende vraiment heureux. J'ai besoin de beaucoup de grâce, de beaucoup de la force du Christ, pour persévérer dans la confiance, dans cet amour aveugle qui ne conduit qu'à Jésus crucifié. Mais je suis heureuse, oui, plus heureuse que jamais, et je ne voudrais à aucun prix renoncer à mes souffrances. Mais ne croyez pas cependant que je ne fais que souffrir. Oh non, je ris plus que je ne souffre. Et certains en ont même conclu que je suis l'épouse gâtée de Jésus, qui vit avec Jésus à Nazareth, loin du calvaire. Voyez, nous avons déjà là ce contraste manifeste entre le rire et la joie de Mère Teresa et ses souffrances intérieures cachées. Mais elle voit dans ses souffrances l'occasion d'une union plus intime avec Jésus, d'où sa joie au cœur de la souffrance. Le 24 mai 1937, le cœur plein de gratitude, Sœur Teresa prononce donc son oui définitif à Dieu, se donnant à Jésus dans un amour sponsal pour le restant de ses jours. Elle est désormais appelée Mère Teresa. Son zèle missionnaire est toujours aussi vif. Mère Teresa est prête à boire le calice jusqu'à la lie, en vivant son engagement d'être seulement toute à Jésus, et ceci pour le salut des âmes. Le dimanche, selon un apostolat qu'elle avait elle-même choisi, elle va visiter les pauvres dans les bidonvilles, et cela la marque profondément. Dans une de ses lettres, elle note « Je ne peux pas les aider, car je n'ai rien, mais j'y vais pour leur donner de la joie. J'ai visité une famille si pauvre. À la fin, la mère m'a dit « Ô mère, revenez nous voir. Votre sourire a fait entrer le soleil dans cette maison. » Et dans sa lettre, elle révèle que, revenant au couvent, elle murmurait cette prière dans son cœur. « Ô Dieu, donnez-moi la force d'être toujours la lumière de leur vie et ainsi de les conduire à vous. » Elle n'imaginait pas alors que 10 ans plus tard, le Seigneur la prendrait au mot, afin qu'elle consacre non pas son dimanche après-midi pour aller visiter les pauvres, mais sa vie tout entière, et qu'elle deviendrait ainsi pour eux comme un phare dans la nuit. Désirant se donner toujours plus à Dieu dans un esprit d'immolation pour le salut des âmes, Mère Teresa se sent poussée à faire un vœu privé, qu'elle prononce en avril 1942. « J'ai fait vœu à Dieu, sous peine de péché mortel, de donner à Dieu tout ce qu'il pourrait demander, de ne rien lui refuser. » Elle témoigne ainsi de son abandon inconditionnel à la volonté divine. C'est une manière pour elle de rendre amour pour amour, de manière radicale, à son bien-aimé. Cette inspiration divine qui l'a amenée à poser ce vœu était certainement une préparation providentielle pour la mission qui l'attendait. En septembre 1946, Mère Teresa, alors âgée de 36 ans, est envoyée pour sa retraite annuelle au couvent de Lorette à Darjeeling, une ville située à quelque 650 km au nord de Calcutta. Or, pendant ce voyage en train, le mardi 10 septembre 1946, jour de l'inspiration, comme elle l'appellera plus tard, elle vit une rencontre mystique décisive avec le Christ. C'est ce qu'elle a appelé l'appel dans l'appel. Appel consistant à tout quitter pour suivre Jésus dans les bidonvilles, pour le servir dans les plus pauvres des pauvres. Elle comprend que Jésus lui demande d'apaiser sa soif des âmes, sa soif d'amour. Mère Teresa commence à recevoir une série de locutions intérieures qui se poursuivront jusqu'au milieu de l'année suivante. Elle entre donc dans une conversation intime avec Jésus et Jésus lui ouvre son cœur. Il lui révèle sa douleur, son amour, sa compassion, sa soif pour les plus souffrants. Il lui révèle aussi son projet de l'envoyer vers eux comme porteuse de son amour et lui dit cette phrase de fondatrice « Viens, « porte-moi jusque dans les trous des pauvres. Viens, sois ma lumière. » Mère Teresa avait demandé au Seigneur la force d'être toujours la lumière de leur vie, la vie des pauvres, et ainsi de les conduire à Jésus. Eh bien, Jésus l'exauce maintenant. Mère Teresa est décontenancée par cet appel, car elle est heureuse dans sa communauté. Mais Jésus lui fait sentir son désir profond de rejoindre les plus délaissés, dont personne ne s'occupe. « Refuseras-tu de faire cela pour moi ?» lui dit-il. « C'est cela ta vocation. tu t'habilleras de simples vêtements indiens. Je veux des sœurs missionnaires de la charité indienne, qui seraient mon feu d'amour au milieu des très pauvres, des malades, des mourants, des petits-enfants des rues. Les pauvres, je veux que tu les amènes à moi. Je veux t'utiliser pour ma gloire. Laisse-moi faire, ma petite épouse. Je serai toujours avec toi. Tu souffriras et tu souffres à présent. Mais si tu es ma petite épouse, l'épouse de Jésus crucifié, il te faudra endurer ces tourments dans ton cœur. Laisse-moi agir, ne me refuse rien. Fais-moi tendrement confiance, fais-moi aveuglément confiance. Ma toute petite, donne-moi des âmes. Mère Teresa, qui avait fait vœu de ne jamais rien refuser à Jésus, reçoit cet appel avec toute la générosité de son cœur, même si cela lui fait un peu peur. Elle en parle à son directeur spirituel et puis à l'évêque. Celui-ci craint qu'elle soit un peu exaltée dans son désir. Mais elle lui dit « Vous pensez peut-être que je ne regarde que la joie de renoncer à tout et de donner de la joie au cœur de Jésus. Oui, je regarde surtout cela. Mais je vois aussi quelles souffrances accompagneront l'accomplissement de ces deux choses. Je suis d'un naturel sensible. J'aime les choses belles et agréables, le confort et tout ce que le confort peut apporter, être aimé et aimé. Je sais que la vie d'une missionnaire de la charité sera dépourvue de tout cela. Une pauvreté complète, la vie indienne, la vie des plus pauvres. Cela impliquera de travailler dur contre mon grand amour de moi-même. Pourtant, Excellence, je désire ardemment, d'un cœur véritable et sincère, commencer à mener cette vie pour donner de la joie au cœur souffrant de Jésus. » L'évêque prend le temps du discernement, puis finit par donner son aval. Mère Teresa peut enfin répondre au désir insistant de Jésus d'être envoyée auprès des plus délaissés, pour être sa lumière, pour le faire connaître et aimer. Le moment de quitter sa communauté est venu pour elle. C'est un vrai sacrifice. Écrivant à l'évêque, elle lui annonce « Tout est sombre, plein de larmes, mais je pars de ma pleine volonté avec la bénédiction de l'obéissance. » Et elle demande encore à l'évêque « S'il vous plaît, priez pour moi, afin que j'aie le courage d'aller jusqu'au bout de mon sacrifice, puisque le Seigneur m'a donné l'inspiration et la grâce de le commencer. S'il vous plaît, priez. J'ai si peu de courage. » Mais je lui fais une confiance aveugle, malgré tous mes sentiments. Et c'est ainsi que le 17 août 1948, vêtue d'un simple sari blanc bordé de bleu, Mère Teresa se met en route pour commencer sa vie de missionnaire de la charité, avec pour seule richesse une foi inébranlable en Dieu. Autant le temps de l'appel a été pour Mère Teresa un temps de consolation extraordinaire et d'union à Dieu dans la joie sensible de la présence de Dieu, autant la réalisation de cet appel se fera dans des ténèbres de plus en plus denses. Mère Teresa répond donc à l'appel de Dieu et commence à se rendre dans les bidonvilles. Une de ses premières sœurs dira plus tard « La voir pauvrement vêtue dans un humble et simple sari, un chapelet à la main, c'était comme de voir l'Évangile s'animer, rendant Jésus présent au milieu des plus pauvres. On pouvait dire qu'une lumière s'était levée dans les ténèbres des bidonvilles. » Les sœurs arrivent, la congrégation grandit rapidement, les œuvres pour secourir les mourants, les enfants, les pauvres se multiplient. Mère Teresa y voit la bénédiction de Dieu, mais elle n'en tire aucune gloire, dans la mesure où elle-même est de plus en plus plongée dans les ténèbres intérieures. Elle comprend que la missionnaire doit mourir chaque jour à elle-même, si elle veut amener des âmes à Dieu. Et c'est bien là son désir, puisqu'elle dit « Je veux devenir sainte, en apaisant la soif d'amour et des âmes de Jésus. » Cependant, elle ouvre son cœur à son évêque et à son père spirituel, et elle leur témoigne de cette nuit obscure dans laquelle elle est plongée. « Il y a en moi, écrit-elle, des ténèbres si terribles, comme si tout était mort. C'est plus ou moins comme cela depuis le moment où j'ai commencé l'œuvre. Mon âme reste dans des ténèbres profondes et la désolation. Non, je ne me plains pas, qu'il fasse de moi tout ce qu'il voudra. » Quelles sont ces ténèbres qui la font tant souffrir? Il s'agit là d'une sécheresse spirituelle, d'une aridité, d'une apparente absence de Dieu dans sa vie. et donc d'un désir de lui douloureux parce que non assouvi. C'est ce qu'on appelle dans la vie mystique la nuit obscure. Mère Teresa ne goûte pas la consolation de la présence sensible de Dieu, mais elle s'efforce de vivre par la foi et donc se livre avec amour et confiance au bon plaisir de Dieu. À ces ténèbres s'ajoute aussi un sentiment de solitude aiguë. Et cette solitude devient sa compagne de route, comme elle l'appelle, puisqu'elle expérimente une apparente séparation d'avec Dieu. « Priez pour moi, dit-elle à son évêque, car en moi tout est d'un froid glacial. C'est seulement cette foi aveugle qui me porte, car en réalité pour moi tout est ténèbres. Je désire d'un désir immense et douloureux être unie à Dieu, être sainte de telle manière que Jésus puisse pleinement vivre sa vie en moi. Mais plus je le veux, moins il le veut. Je veux l'aimer comme il n'a jamais été aimé, et pourtant il y a cette séparation, ce terrible vide, ce sentiment d'absence de Dieu. Le ciel ne signifie rien pour moi, il ressemble à un lieu désert. Priez pour moi, s'il vous plaît, afin que je puisse continuer à lui sourire en dépit de tout. » Voyez quelle épreuve! C'est comme si les piliers mêmes de son existence, la foi, l'espérance, l'amour, avaient disparu. Le même zèle ardent pour le salut des âmes qui l'avait amené en Inde s'était apparemment évanoui. Pourtant, paradoxalement, elle restait d'une fidélité inébranlable à la foi qu'elle professait, et sans la moindre consolation, se donnait de tout cœur au service quotidien des plus pauvres des pauvres, et ceci avec le sourire. Car plus la désolation envahissait son cœur, plus elle choisissait la joie. Et d'ailleurs, elle disait « Je veux sourire même à Jésus, et ainsi, même à lui, cacher si possible la douleur et les ténèbres de mon âme. » Quelle délicatesse d'amour, n'est-ce pas? Plus sa détresse intérieure est grande, et plus son offrande s'approfondit. « J'ai offert au Sacré-Cœur, dit-elle, de passer l'éternité même dans cette terrible souffrance. » qu'elle comparait à l'enfer, si cela lui donnait maintenant un petit peu plus de plaisir ou l'amour d'une seule âme. Mère Teresa est vraiment une missionnaire. Elle fait feu de tout bois et offre chaque douleur intérieure comme sacrifice pour le salut des âmes. Cette agonie intérieure qui la configure petit à petit à l'agonie du Christ, à son sentiment d'abandon sur la croix et à son cri « J'ai soif !» va durer toute sa vie. Avec seulement un court temps d'oasis dans ce désert. C'est en octobre 1958, à l'occasion du décès du pape Pie XII. Une messe de requiem est célébrée pour l'âme du Saint-Père. Or, Mère Teresa prie pour que le pape Pie XII, du haut du ciel, lui donne une preuve que Dieu est content de la congrégation. Or, elle témoigne ensuite à son évêque. Et tout de suite, ces longues ténèbres ont disparu. Cette douleur de la perte, de la solitude, de cette étrange souffrance de 10 années. Aujourd'hui, mon âme est remplie d'amour, d'une joie indicible, d'une union d'amour intacte. Mais la consolation est de courte durée, et Mère Teresa est replongée dans le tunnel, comme elle l'appelle, identifiée à la terrible soif de Jésus sur la croix. En fait, c'est comme si Mère Teresa était de plus en plus la personnification de cet amour assoiffé de Jésus pour les pauvres et les souffrants. Et elle entre dans un véritable martyr du désir, martyr de la soif de Dieu et de la soif des âmes. Le Seigneur l'avait envoyée vers les plus pauvres, mais elle comprend que la plus grande pauvreté n'est pas la pauvreté matérielle, mais l'absence de Dieu. Et c'est cette pauvreté spirituelle qu'elle rejoint par la douleur des ténèbres intérieures qu'elle ressent et par son désir de Dieu inassouvi, puisque Dieu se dérobe. Et alors elle offre ses ténèbres à Dieu, pour que les plus pauvres des pauvres, les sans Dieu, puissent recevoir la lumière du Christ. N'avait-elle pas quitté son ancienne congrégation précisément parce qu'elle brûlait d'allumer la lumière de l'amour du Christ dans le trou obscur de chaque cœur enseveli sous la déchéance, la solitude ou le rejet? Elle-même, ressentant cet abandon et ce rejet, ne pouvait que mieux les comprendre, tous ces pauvres rejetés et humiliés. Elle était vraiment devenue l'une des leurs, partageant leurs souffrances. À son père spirituel, elle écrit « Depuis mon enfance, j'ai eu le plus tendre amour pour Jésus dans le Saint-Sacrement. mais cela aussi s'est éteint. Je ne ressens rien devant Jésus. Et pourtant, je ne manquerai la Sainte Communion pour rien au monde. Je désire Dieu profondément. Je veux l'aimer, l'aimer beaucoup, ne vivre que pour l'amour de lui, aimer seulement. Et pourtant, il n'y a que de la souffrance, un désir brûlant et pas d'amour. Ce qui est frappant, c'est le contraste qu'il y a entre sa vie intérieure pleine de désolation et la joie dont elle rayonne. Elle-même évoque ce paradoxe. Tout le temps souriante, les sœurs et les gens font ces remarques à mon propos. Ils croient que ma foi, la confiance et l'amour envahissent tout mon être et que l'intimité avec Dieu et l'union à sa volonté doivent imprégner mon cœur. S'ils pouvaient seulement savoir, et combien ma gaieté est le manteau sous lequel je couvre le vide et la misère. En dépit de tout, cette obscurité et ce vide ne sont pas aussi douloureux que le désir de Dieu. Qu'êtes-vous en train de faire, mon Dieu, à quelqu'un de si petit? Lorsque vous m'avez demandé d'imprimer votre passion sur mon cœur, est-ce là la réponse? Si cela vous apporte quelque gloire, si vous en tirez une goutte de joie, si mes ténèbres sont lumière pour quelque âme, si ma souffrance apaise votre soif, me voici, Seigneur, avec joie. J'accepte tout jusqu'à la fin de ma vie et je sourirai à votre face cachée, toujours. Mère Teresa est tellement éprise de la volonté de Dieu et comme elle reconnaît avec l'éclairage de ses pères spirituels que ses ténèbres sont volonté de Dieu, qu'elle finit par les aimer. Ainsi, écrivant à son père spirituel, elle lui dit « Pour la première fois, j'en suis venue à aimer les ténèbres, car je crois maintenant qu'elles sont une petite, toute petite part des ténèbres et de la souffrance de Jésus sur terre. Aujourd'hui, vraiment, j'ai ressenti une joie profonde que Jésus ne puisse plus endurer l'agonie, mais qu'il veuille l'endurer en moi. Plus que jamais, je m'abandonne à lui. Oui, plus que jamais, je serai à sa disposition. » Mère Teresa comprend que ces ténèbres sont une identification avec ceux qu'elle sert. Elle comprend qu'elle est entraînée de façon mystique dans la douleur profonde qu'éprouvent les pauvres qui se sentent indésirables et rejetés, et la douleur plus profonde encore de ceux qui sont sans Dieu. Elle comprend que ces ténèbres font partie intégrante de son appel, et alors elle accepte de tout son cœur de laisser Jésus revivre son agonie en elle, sa soif des âmes, et elle accepte de prendre dans son cœur la douleur des âmes privées de Dieu. Et dans cette acceptation qui n'enlève pas la douleur, elle goûte cependant une sérénité et une paix plus grande, et même une joie. La joie de compléter en sa chair ce qui manque aux épreuves du Christ pour son corps qui est l'Église, comme le disait saint Paul. La joie finalement de participer à la mission rédemptrice de Jésus. « Quant à moi, écrit-elle à son père spirituel, je n'ai que la joie de ne rien avoir, pas même la réalité de la présence de Dieu. Pas de prière, pas d'amour, pas de foi. Rien qu'une constante souffrance de brûler du désir de Dieu. » Comprenons bien, quand Mère Teresa dit qu'elle n'a pas d'amour, ni de foi, ni de prière, c'est son sentiment, mais ce n'est pas la réalité. En fait, elle n'a pas le sentiment de l'amour, ni le sentiment de la foi ou de la prière. Mais elle aime de tout son cœur, dans un don d'elle-même absolu et dans un service des pauvres total. Elle prie, dans l'aridité, mais elle prie. Et sa foi, bien qu'elle ne la sente pas, est bien réelle, puisqu'elle n'a jamais douté de Dieu, ni de son appel, ni de son amour. Seulement, elle n'en a pas la consolation. Elle ne l'éprouve pas au niveau de sa sensibilité. Elle ne la perçoit pas au niveau de sa raison. Et c'est là, sans doute, qu'elle rejoint la pauvreté la plus radicale. Cependant, ce qui manifeste bien son union à Dieu, c'est qu'elle a toujours le grand désir d'être sainte et de ne rien refuser à Dieu. À un moment donné, elle dit « Si jamais je deviens sainte, je serai certainement une sainte des ténèbres. Je serai continuellement absente du ciel pour allumer la lumière de ceux qui sont dans les ténèbres sur terre. » Oui, j'ai l'ardent désir d'allumer la lumière de l'amour dans le cœur de chaque créature de Dieu. Je suis plus que jamais déterminée à répandre la joie où que j'aille, le parfum de la joie du Christ. C'était peut-être une sainte des ténèbres à l'intérieur, mais rayonnante de la lumière du Christ, de sa bonté, de son amour et de sa joie auprès des pauvres. C'est donc bien dans l'union mystérieuse à Jésus crucifié, à son « j'ai soif » qu'elle puisait ce feu d'amour qui la brûlait et qui rayonnait à travers elle. À une de ses sœurs, elle fait comprendre que les ténèbres peuvent être le prix à payer pour allumer le feu de l'amour dans les cœurs. « Il arrive souvent, dit-elle, que ceux qui passent leur temps à donner la lumière aux autres restent eux-mêmes dans les ténèbres. » Et elle exhorte ainsi ses sœurs. « Nous devons être de plus en plus sa lumière, son chemin, sa vie, son amour dans les bidonvilles. » Et pour cela, elle les invite à entretenir la lumière de la foi dans leur cœur, pour qu'elle brûle toujours, à offrir à Dieu les contrariétés, les douleurs, comme autant de gouttes d'huile qui entretiennent la lampe. C'est une invitation à être le néant où Dieu accomplit son œuvre. Il s'agit d'accueillir les ténèbres comme moyen d'identification avec les pauvres, pour que eux puissent recevoir la lumière, la joie de l'amour du Christ. Jusqu'à la fin de sa vie, alors que son apostolat de charité s'étendait désormais sur toute la terre, puisqu'elle avait fondé de son vivant une multitude de communautés dans de nombreux pays, Mère Teresa est restée dans la nuit obscure, tout en rayonnant l'amour et la lumière du Christ pour tant de gens. Jusque sur son lit de mort, elle a beaucoup souffert. Il semble que Jésus désirait revivre en elle son agonie jusqu'au bout. Et elle a accepté cela comme l'ultime offrande pour le salut d'une multitude, en union avec son époux bien-aimé, Jésus crucifié. Le 5 septembre 1997, au soir, l'état de santé de Mère Teresa s'aggrave. On appelle un prêtre et un médecin. Or, soudain, l'électricité est coupée. Et toute la maison, de même que toute la ville de Calcutta, est plongée dans l'obscurité. Il est 21h30, et celle qui avait apporté tant de lumière à cette ville et au monde entier s'éteint et rejoint la maison du Père. Le peuple de Calcutta ne s'y est pas trompé. Il a compris le signe donné par cette obscurité au moment même où Mère Teresa partait. Puisqu'au jour de l'enterrement, une banderole était déployée par les habitants de Calcutta, sur laquelle on pouvait lire « Mère, vous avez été une source de lumière dans ce monde d'obscurité. » Jésus l'avait envoyée en lui disant « Sois ma lumière. » Et de fait, Mère Teresa a allumé la lumière de la résurrection dans la nuit de notre monde. Et elle nous invite à être nous aussi la lumière de l'amour du Christ pour nos frères.
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2: Bonjour chers amis. Alors comment rentrer dans une culture du pardon ? Comment vraiment comme chrétien décider de vivre peut-être beaucoup plus de la miséricorde que de la justice ? Je vous ai déjà dit que je trouve que ce monde remet beaucoup en valeur la notion de justice, mais évacue la notion du pardon et la notion de miséricorde. Or, je pense qu'il faut tenir les deux. Une culture du pardon, c'est savoir que pardonner, ce n'est pas d'abord parce qu'il y a de la justice, parce que le pardon est sans condition. Et on pardonne d'ailleurs pas seulement qu'une fois, il faut rester dans une culture, c'est-à-dire sans cesse, comme le dit Jésus, pardonner 70 fois cette fois. Être prêt à dépasser, non pas exiger de l'autre sa conversion, mais à dépasser sa faute. Et ça va beaucoup plus loin que le simple désir de justice. Quand on est dans cette culture du pardon et de la miséricorde, c'est la première fois que c'est difficile de pardonner. Mais c'est parce qu'on recommence et qu'on le fait de fois en fois, 70 fois cette fois, que cela devient de plus en plus facile. Et justement, dans la vie familiale ou dans la vie conjugale, on est comme en permanence dans cette attitude de la miséricorde et non pas de compter les points et d'être dans un mécanisme un peu de vengeance. C'est une sorte d'habitude à prendre et c'est ça que je trouve aujourd'hui un peu en déficit. Est-ce qu'il y a vraiment une éducation à la miséricorde et au pardon ? C'est vrai que parce que le pardon, ça coûte. On n'ose pas ou on ne croit pas que ce soit possible. Alors que c'est parce qu'on en a pris une certaine habitude qu'on va le faire de mieux en mieux et de plus en plus. C'est en fait toute une culture de l'amour. Une culture où, justement, par exemple, dans une famille, les enfants, si les enfants voient leurs parents qui se pardonnent, alors pour des choses profondes et très propres, très intérieures au couple, ils ne vont pas le faire devant les enfants. Mais pour des choses de la vie courante et de la vie familiale, ce n'est pas simplement parce qu'on demande aux enfants de demander pardon qu'on va s'instituer cette culture de la miséricorde. C'est parce qu'elle circule et que le pardon se fait dans tous les sens, que les parents demandent aussi pardon quelquefois à leurs enfants et que les époux se demandent pardon entre eux. Et ça, c'est parce que les enfants le voient à tous ces niveaux que bien sûr qu'ils vont le vivre aussi entre eux, entre frères et sœurs. Voilà ce que c'est qu'une culture du pardon. Alors maintenant, comment se dire, mais le pardon, on l'entend trop souvent, le pardon, soit c'est trop difficile, j'y arrive pas, soit c'est parce que c'est complètement idiot, ça ne résout pas la question, ou alors c'est être trop faible. Voilà, toutes ces raisons que nous nous donnons pour ne pas pardonner. Alors qu'il y a toujours une urgence, quand on est en déficit de relation, quand une relation a été blessée, mais bien sûr que la seule façon de s'en sortir, c'est le pardon. Alors nous allons essayer de comprendre ça en imaginant justement une situation où quelqu'un a été blessé. Et être blessé, c'est pas autre chose que de subir un mal-être qui enclenche un certain nombre d'émotions. Alors quand j'ai été blessé, quand je suis dans l'offense, de fait, il se passe la chose suivante. Il y a un certain nombre d'émotions qui se percutent un peu dans mon esprit. Et c'est quelque chose que l'on subit et dont il faut comprendre que c'est tout à fait, on peut tout à fait sortir de cette spirale d'un malheur. Parce que être dans l'offense, c'est être dans un certain malheur. Alors on voit d'abord que quand on a été blessé, on est plutôt dans l'amertume, c'est un peu flou, on n'est pas bien. Et puis ça se précise un peu mieux parce que ça se met contre la personne qui m'a offensé, ça devient de la rancune. Vous voyez comment la rancune peut être une source de beaucoup de ruptures de communion. Mais ça va plus loin quand ça devient de la colère, d'abord intérieure et puis ensuite même qui s'extériorise. Alors ça devient de l'agressivité, c'est un acte. l'agressivité contre l'offenseur, et puis ça peut aller justement jusqu'à des actes de violence. Alors, quoi faire de cet ensemble de motions très négatives qui me rejoignent quand j'ai été blessé? Eh bien, il y a plusieurs façons de faire, voilà. Et on le voit dans nos comportements divers que soit on va choisir ou inconsciemment on va augmenter le mal, puisque j'ai reçu du mal, je vais décider de faire du mal à mon tour. Donc c'est le mécanisme de la vengeance. Ça s'appelait dans l'ancienne alliance la loi du talion, œil pour œil, dent pour dent, parce que déjà le talion était un avantage, ça limitait pour que dans la vengeance on ne redonne pas plus que l'on avait reçu. Vous voyez, dans la vente d'État corse, souvent ça devient très grave parce que tu m'as volé un âne, je vais t'en voler deux. Et donc il y a une inflation. C'est ce qui se passe comme ça aussi entre les nations, quand à partir d'un accrochage, un pays décide d'envahir l'autre. Vous voyez, la vengeance peut être cumulative. Alors le talion, déjà, essayait de limiter. Mais pourtant, ça ne reste qu'une réaction qui est de la vengeance. Et la vengeance, c'est faire un mal alors qu'il y a eu déjà un mal. C'est mettre un mal sur un mal. Et bien sûr que ça augmente le mal. Et la vengeance, elle peut être froide ou particulièrement aiguisée, elle ne peut faire que de mauvaises choses. Donc c'est peut-être la pire des solutions, la vengeance. Mais il y a une autre façon, quand on a été blessé, c'est de se laisser aller à la plainte. La plainte, c'est avoir à supporter le mal et même de se faire de son mal une sorte de drapeau pour se faire plaindre. C'est retrouver de l'intérêt pour les autres à partir de la blessure que j'ai reçue. Ça s'appelle de la victimisation. Voilà. Et ça, c'est aussi une autre réaction qui, en tout cas, n'est absolument pas noble. Se plaindre, ce n'est pas noble. Donc vengeance ou victimisation, ce sont deux processus qu'il faut éviter, parce que, entre autres, c'est parce que ça augmente le mal. Dans la victimisation, on ressasse, on fait du ressentiment, et donc on augmente encore le mal. Alors, il y a une autre façon de faire, et c'est ce que nous faisons souvent quand on est un peu plus chrétien, on dit c'est quand même pas bien de se venger, et alors on va plutôt faire exactement l'inverse, on va excuser l'autre. C'est-à-dire que pour ne plus avoir mal, on va nier le mal. On va dire que l'autre n'a pas fait du mal, et presque que le mal est un bien. L'excuse, c'est la façon dont quelquefois, d'ailleurs un peu trop vite, on dit « excuse-moi ». Ça, c'est pour celui qui a fait l'offense, ou alors on peut dire « excuse-moi » ou « je m'excuse ». C'est encore pire, « je m'excuse », parce que je ne te demande même pas ton avis. Moi-même, je décide de me mettre hors de cause. Excuser, ça veut dire se mettre hors de cause. Ça veut dire « j'y suis pour rien ». Voilà. Et quelqu'un qui a fait du mal et qui dit finalement « j'y suis pour rien », pour lui, ça le libère de sa culpabilité, mais pour celui qui a été offensé, ben, c'est pire. Parce que donc l'excuse, ce n'est pas du pardon. Et c'est même quelquefois pernicieux. Parce que se mettre hors de cause alors que nous sommes responsables, je répète, c'est plus grave. C'est plus grave. Mais c'est parce qu'on cherche à évacuer le mal. Et donc on nie le mal en disant qu'on ne l'a pas fait. Ou quelquefois, celui qui est la victime va même jusqu'à excuser son bourreau. Et c'est pareil, il dit que son bourreau n'y est pour rien. Voilà. C'est une façon d'éviter peut-être de souffrir plus, apparemment, parce que on dit que finalement l'autre n'a pas fait du mal. En réalité, nous avons engrangé quelque chose, ça s'est mis dans notre inconscient, et si notre cerveau est capable de dire que je ne souffre pas, en réalité, ça va ressortir. Voilà. Donc l'excuse n'est pas un pardon, et il faut se méfier de ce faux pardon. Enfin, il y a l'oubli. L'oubli, c'est un peu la même chose. On cherche à évacuer le mal en disant qu'il n'y a pas eu de mal, mais c'est parce qu'on cherche à l'oublier. Il y en a eu un, mais on va tourner la page. Voilà. Alors on dit à l'autre, bon, c'est pas grave, on n'en parle plus. Alors que j'ai été effectivement touché par une offense et je ne peux pas simplement m'en sortir comme cela parce que l'offense, elle est toujours là. c'est un déni du mal, et ça ne consiste pas, le pardon, à dénier le mal. Alors ces mauvais pardons, ces faux pardons, justement, doivent laisser la place à la seule solution qui nous reste, et qui est le pardon. Parce que le pardon, nous allons le voir, c'est mettre plutôt un bien sur un mal. Et ça, c'est génial. Et c'est divin. Voilà cette voie royale qui va être difficile, on va le comprendre, mais qui reste la meilleure solution pour sortir d'une offense. C'est toujours, toujours de pardonner. Non pas parce que ce sera facile, mais parce que c'est un excellent moyen.

Alors finalement, c'est la solution du pardon qui apparaît comme la plus efficace. Et c'est d'abord, voyez, reconnaître le mal pour ce qu'il est, mais décider de mettre un bien là où il y a eu un mal. Surtout si on prend l'habitude de le pratiquer dans des cas un peu plus anodins, un peu plus légers, ça sera évidemment plus facile à pratiquer pour des choses plus graves. Mais si on met aussi facilement, semble-t-il, un bien sur un mal, eh bien, c'est en réalité, la vraie question, c'est que devient l'offense alors? Puisque j'ai été blessé, comment ça part? Est-ce que c'est si magique que cela? Il y a à faire quelque chose de l'offense. Et alors, il y a deux parts dans l'offense que j'ai reçue. Il y a la part d'abord de la réparation. Il y a des cas où une réparation est possible. Si on m'a volé quelque chose, c'est normal qu'on me le rende. Si j'ai pu faire du mal à quelqu'un, je peux réparer en lui faisant du bien. C'est comme ça qu'un mari transi, ayant dit des choses désagréables le matin en partant à sa femme, quand il rentre le soir, eh bien il rentre avec un bouquet de fleurs, parce qu'il désire réparer. Donc la réparation est une très bonne chose. Pourtant, il y a des choses qui ne se réparent pas. Si, je prends un cas un peu extrême, si j'ai pu donner une gifle à mon épouse, c'est quelque chose qui va la marquer profondément, qui va rester. Ça ne s'enlève pas. Et si je tue ma belle-mère, évidemment qu'elle ne va pas revenir à la vie. Donc on ne peut pas réparer toutes les offenses. Et c'est pour ça qu'il y a une part de l'offense qui est plus ou moins importante, qu'il va falloir aussi passer dans une offrande. Parce que s'il ne peut pas y avoir de réparation, une réparation qui n'est pas à la hauteur de ce qu'a été l'offense, il reste pour celui qui est offensé à offrir ce qu'il a vécu, à offrir ce mal qui s'est installé en lui. Et ça, c'est quand l'offensé veut bien le faire. Ça ne dépend pas de l'offenseur, vous voyez. Alors que la réparation, elle dépend de l'offenseur. Mais l'offrande, elle dépend de l'offensé. Et donc c'est aussi très beau, c'est ça la miséricorde, c'est en fait offrir la souffrance que j'ai pu recevoir de l'autre. Je pense à un différend profond dans un couple où il y a eu une offense, un mot malheureux, une insulte, quelque chose. Eh bien, il faut aussi savoir offrir la souffrance que j'ai pu vivre à propos de la relation. Parce que c'est aussi faire ce que fait le Christ. Le Christ n'a fait que cela, il a été uniquement dans l'offrande. Il a pris le péché du monde pour l'offrir et l'offrir au Père. Une souffrance qui n'est pas offerte ne sert à rien. Alors qu'elle peut devenir très féconde quand justement on est capable de l'offrir.

Piégé parce qu'il a été offert. Donc voilà le mécanisme du pardon qu'il s'agit de bien comprendre et de bien suivre pour ne pas rester dans des faux pardons. Ceci étant, ce qui est aussi ce qui peut être un obstacle sur la voie du pardon, c'est que certains préalables doivent être mis en place. Avant de peut-être d'arriver à cet acte qui est le pardon, parce qu'il y a souvent un chemin à faire, il y a des étapes, il y a un préalable, j'en vois plusieurs d'ailleurs, c'est d'abord distinguer la personne de ses actes. Voilà un principe dans la vie morale qui est très importante. Parce que vous voyez bien, trop souvent, on fait tomber sur la personne un acte qui va la qualifier. Et on qualifie une personne uniquement à partir d'un acte. Ça s'appelle une condamnation, ça s'appelle un jugement qui est terrible parce que la personne ne se réduit pas à son acte et même à plusieurs actes qu'elle aurait pu même réitérer. C'est dire autrement que le pécheur, c'est pas la même chose que le péché. Bien sûr que le pécheur est responsable de son péché, mais le pécheur est plus que son péché. Et l'autre ne se réduit pas à ce qu'il a fait ou ce qu'il a dit. Il est davantage que ses actes. Et c'est pour ça que l'on peut, à partir de là, penser qu'il est capable de mieux faire ou qu'il a fait mieux dans le temps que ce qu'il vient de faire maintenant. C'est comme ça qu'on voit Jésus qui très nettement fustige le péché, mais il reste toujours, toujours dans l'amour sans limite pour le pécheur. Ah, voilà quelque chose aujourd'hui qu'il faut s'y intégrer dans nos relations familiales, nos relations sociales, peut-être même aussi au niveau de la politique. Arrêtons de casser quelqu'un à partir de simplement d'un acte qui a été mauvais. Et bien entendu que l'on enferme ensuite le pécheur dans son péché avec ce système. Donc, distinguer la personne de ses actes. Et ça, ça va être plus facile de remonter à la personne et de ne pas rester le nez collé sur son acte. Une autre condition préalable, c'est d'être convaincu que si l'autre est pécheur, puisqu'il m'a fait du mal, moi aussi je suis pécheur. Et je suis peut-être même capable d'avoir fait la même chose. Et dans un couple, vous voyez, cette réciprocité, en se considérant autant pécheur l'un que l'autre, ça donne beaucoup, beaucoup d'élan, un élan qui se fait dans l'humilité, pour pouvoir être capable de pardonner, sachant que tantôt c'est l'un et tantôt c'est l'autre, voilà. Et que justement, on s'instruit l'un l'autre à se pardonner, et ça enclenche une réciprocité, non pas de se savoir justement innocent en permanence, mais de savoir que nous sommes capables de pécher, nous sommes capables l'un et l'autre de pécher. Un troisième préalable, c'est de penser que la personne humaine, finalement, elle est très riche, elle est capable de changer, elle est capable d'évolution. Et quand on pardonne, il y a cela qui est compris là-dedans, c'est que finalement, on donne une deuxième chance à l'autre. C'est ce que vous faites très facilement avec vos enfants quand vous leur pardonnez. Vous n'oubliez pas de leur dire, mais la prochaine fois, tu vas pas recommencer. Parce que c'est tablé sur du positif, comme on dit. C'est une attitude positive de dire à l'autre, je te pardonne, mais c'est pour que justement, tu ne sois pas verrouillé par ta faute. C'est ce que le Seigneur fait en permanence avec nous. Il nous pardonne, mais à chaque fois, Dieu nous pardonne parce qu'il sait que nous pouvons faire différemment, que nous sommes capables même du meilleur. Et ne croyons pas qu'il y ait là-dedans qu'il pourrait y avoir quelque chose d'impardonnable. Justement, tout est pardonnable parce que tout est capable de rédemption. Et c'est ce que nous croyons quand on est chrétien, c'est que Dieu a sauvé tous les hommes, il a sauvé les hommes et de tous les péchés. Il y a une totalisation là dans la rédemption qui est impressionnante. Alors rentrons dans cette capacité que nous avons tous d'évoluer, de changer, de nous changer. Voilà donc ces préalables qui permettent justement de ne pas justement être trop écrasé par la faute, écrasé par l'offense, et être capable justement de dire cette chose extraordinaire qui se fait quand même au bout d'un certain temps. Et il faut du temps, il faut des étapes.
c'est reconnaître

0: qui a eu le mal, parler de tout cela avec l'autre. Il y a une démarche qui précède, c'est que abandonner cette idée de se venger, c'est de retrouver le cœur de l'autre, c'est bien identifier la perte, peut-être qu'on en fait une affaire d'État alors que c'est pas si grave que ça. C'est tout ça qui permet de s'approcher de l'autre pour lui dire « je te pardonne » ou inversement, pour celui qui a été l'offenseur, « je te demande pardon ». Et voyez bien que quand dans un couple il y a eu un différend, une dispute, une mésentente, quelque chose qui a fait du mal, eh bien c'est vrai qu'on prend un peu de temps pour faire ce travail et que parce que nous ne démarrons pas au quart de tour, la nature humaine elle est complexe mais en même temps elle est très riche et elle demande quelquefois du temps pour passer d'un sentiment à un autre, pour quitter des émotions mauvaises et en trouver de meilleures. Tout ça, ça demande ce qu'on appelle un travail de deuil, et c'est pour ça qu'il faut du temps. Le pardon ne peut se faire, ne peut se vivre qu'avec certaines étapes. C'est pour ça que si j'ai été blessé, je ne vais pas être très exigeant pour que l'autre me demande tout de suite pardon. Ou inversement, peut-être qu'ayant blessé quelqu'un, ayant blessé mon conjoint, je ne vais pas immédiatement lui dire « je te demande pardon » parce que ça sent un peu le vite fait bien fait, voilà. Et ça fait tout à fait l'impression que je veux me débarrasser. Alors que ce temps d'attente, ces étapes que je vais bien préserver, ça va permettre d'aller beaucoup plus loin et d'être beaucoup plus dans une certaine vérité. Et il n'y a pas de pardon sans vérité. Voilà, nous continuerons la prochaine fois avec les fruits du pardon.
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0: Il est 5 heures.
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0: Évangile de Jésus-Christ selon saint Jean. En ce temps-là, Jésus disait à ses disciples : Amen, amen, je vous le dis, ce que vous demanderez au Père en mon nom, il vous le donnera. Jusqu'à présent, vous n'avez rien demandé en mon nom. Demandez et vous recevrez. Ainsi votre joie sera parfaite. En disant cela, je vous ai parlé en images. L'heure vient où je vous parlerai sans images. Et vous annoncerez ouvertement ce qui concerne le Père. Ce jour-là, vous demanderez à mon nom, or, je ne vous dis pas que moi, je prierai le Père pour vous, car le Père lui-même vous aime, parce que vous m'avez aimé et vous avez cru que c'est de Dieu que je suis sorti. Je suis sorti du Père et je suis venu dans le monde. Maintenant, je quitte le monde et je pars vers le Père.
1: Demandez et vous recevrez. Quelle promesse extraordinaire! Et pourtant, combien de fois hésitons-nous à nous tourner vers Dieu? Comme si nos demandes étaient trop petites, trop grandes ou indignes. Jésus ne nous dit pas « demandez, mais seulement ce qui est raisonnable » ou même « demandez à condition d'être parfait ». Il nous dit simplement « demandez ». Avec une confiance d'enfant, avec l'audace de celui qui sait qu'il est aimé. Voici un passage célèbre de sainte Thérèse de Lisieux qui exprime cette confiance absolue en l'amour de Jésus. « Je sais bien que Jésus ne peut rien me refuser, car je ne lui demande que ce qu'il veut me donner. » Un peu plus loin, elle écrit « Je ne crains point de m'avancer auprès de lui. Je lui dis tout ce que je pense, tout ce que je sens, avec une confiance sans borne. » Pour Thérèse, cette certitude ne vient pas d'une présomption, mais de l'expérience intime de l'amour miséricordieux de Dieu. Elle ne demande pas n'importe quoi. Mais elle sait que Jésus, qui connaît nos besoins mieux que nous-mêmes, ne peut refuser ce qui est pour notre bien. Même si ses réponses ne sont pas toujours celles que nous imaginons. Mais attention, demander au nom de Jésus, ce n'est pas une formule magique. C'est une attitude du cœur. Invoquer le nom de Jésus, c'est reconnaître qu'il est le chemin, la vérité et la vie. C'est lui qui nous introduit auprès du Père, qui nous apprend à prier, qui transforme nos demandes égoïstes en supplications confiantes. Demander au nom de Jésus, c'est dire « Seigneur, je ne veux pas seulement recevoir, je veux te ressembler. » Je veux que ma demande soit purifiée par ton amour. La prière n'est pas une liste de courses adressée à un Dieu distributeur. C'est un dialogue avec celui qui nous connaît mieux que nous-mêmes. Seigneur, je sais que tu veux mon bonheur. Oui, Dieu veut notre bonheur, mon bonheur, mais pas n'importe quel. Il veut le bonheur qui nous rend libres, qui nous rend saints, qui nous rend capables d'aimer comme lui. Alors, osons lui confier tout. Nos joies, nos peurs, nos échecs, nos rêves, même ce que nous n'osons pas dire, il le connaît déjà. Et si je n'ose pas, y a-t-il des choses que je n'ose pas te confier? Pourquoi? Peut-être par peur de décevoir, par honte, ou parce que nous pensons que Dieu est trop loin. Mais Jésus nous rappelle aujourd'hui, votre Père sait de quoi vous avez besoin avant que vous ne lui demandiez. Alors, prions avec simplicité, avec vérité. Prions même avec nos silences, nos larmes, nos colères. Dieu les accueille toutes. Osons une prière comme un acte de confiance, un acte d'amour. Demandez et vous recevrez. Pas toujours ce que nous voulons, mais toujours ce dont nous avons besoin pour grandir dans l'amour. Osons donc demander, osons croire, osons aimer. Et que chaque prière soit un pas de plus vers le cœur de Dieu.

0: paru dans la presse avec Chantal Rérol.
1: J'ai trouvé un article dans la revue Prier, écrit par Julien Panetier, intitulé « Du tarmac à la pirogue ». Toutes les communautés en Afrique n'ont pas accès à la médecine moderne. Pour pallier ces lacunes, l'Association de l'amour vivant collecte du matériel médical pour le distribuer jusqu'aux confins de la République du Congo, là où les pistes s'effacent devant la forêt. Un défi logistique qui requiert l'expertise d'Aviation sans frontières, les avions d'Air France et la ténacité de quelques soignants à bord d'une embarcation. La chaîne humanitaire commence à l'aéroport de Roissy, d'où sont expédiés les colis médicaux réceptionnés au Congo par sœur Ginette, puis acheminés jusque dans les villages par voie fluviale. L'horizon a presque disparu dans la nuit africaine. Des touffes émergent ça et là, matérialisant les berges et les îlots devenus dangereux. À bord, quatre passagers patientent avec une mission commune, celle de rallier le prochain village pour soigner ses habitants. Chaque mois, des consultations médicales sont gracieusement proposées aux villageois répartis dans le nord de la République du Congo. Dans cette région forestière, qu'aucune route ne dessert, une poignée de femmes et d'hommes assure aux populations défavorisées l'accès à des soins réguliers. Un défi logistique qui a vu le jour grâce au travail de l'association de l'amour vivant, ASLAV. Depuis 2005, elle soutient divers centres de santé, la plupart gérés par des congrégations catholiques. Leur programme, former des soignants, distribuer des médicaments et livrer de petits équipements. Le matériel est d'abord réuni en Gironde. Nous récupérons des dons d'hôpitaux et de cabinets d'infirmiers, précise Margot, elle-même infirmière et responsable de cette collecte. Seringues, pansements, compresses, compléments nutritionnels, pompes spécialisées, fauteuils roulants, potences, etc. Ce bric-à-brac constitue un trésor pour le milieu médical. 10 bénévoles sont chargés de classer ces consommables et de compléter les paquets en fonction des besoins. Ainsi procède-t-il à 3 expéditions par an, requérant les services d'une autre association pour emprunter la voie des airs. Aviation sans frontières charge à elle de placer ses colis humanitaires à bord des vols commerciaux d'Air France sur le tarmac de l'aéroport Paris-Charles de Gaulle dans le Val d'Oise. Née en 1980 de la volonté de professionnels de l'aérien d'agir face à des drames humanitaires, cette association associe rigueur professionnelle, sécurité aérienne et engagement fraternel pour acheminer des médicaments ou réaliser des évacuations sanitaires d'urgence. À Brazzaville, la capitale de la République du Congo, les précieux paquets sont réceptionnés dans la touffeur tropicale. Sœur Ginette y cherche les siens avant de rentrer dans sa congrégation. Les filles de la charité de Saint-Vincent-de-Paul, basées à 700 km de là, dans le nord du pays. Puis, elle doit rejoindre Épena, soit 86 km, dans un chaos d'ornières et de boue, pour finalement embarquer sur la pirogue en aluminium de la SLAV. Donc la SLAV, c'était l'amour sans frontières. Les pluies diluviennes récemment tombées offrent à Richard la possibilité d'accoster au plus près des villages. Son rôle est de conduire deux infirmières, dont Sœur Ginette, un vaccinateur et un agent polyvalent, auquel s'ajoute chaque trimestre un médecin français. Pendant une dizaine de jours, la petite troupe cabote de village en village, soit 14 sites à la couverture téléphonique inexistante. Pour prévenir de leur arrivée, les soignants débarquent la veille au soir. Parmi les maisons en terre crue ou à l'intérieur d'une salle de classe, ils installent de petites tentes pour passer la nuit à l'abri des moustiques. Les consultations commencent le lendemain matin dans ces mêmes tentes, instaurant un minimum d'intimité pour les patients. À Itanga, par exemple, c'est à l'ombre d'un arbre centenaire que la salle d'attente est improvisée. Le traitement que l'on administre le plus concerne le paludisme, confie Sœur Ginette. C'est d'ailleurs la principale cause de mortalité chez les enfants. Il faut donc surveiller la moindre fièvre. On se contente souvent d'un simple examen, pouls, tension, température, indique Marie-Solange, la seconde infirmière, en train de contrôler le poids d'un solide gaillard. C'est le chef du village et sa venue est un gage de confiance, se félicite la religieuse. Il envoie un signal rassurant aux autres habitants qui rechignent parfois à consulter. L'équipe répond aux mots les plus courants, mais certains cas plus compliqués sont envoyés au centre de soins d'Epena, sinon à l'hôpital d'Imfondo. Autant de solutions ultimes qui requièrent plusieurs jours de marche ou de pirogue depuis ce bout du monde. Pour les situations urgentes, la pirogue à moteur peut ainsi assurer une évacuation. Les prises en charge durent jusqu'à la mi-journée, puis la navigation ronronnante reprend jusqu'au prochain village. Dans cette nature partagée, l'eau est omniprésente. Elle est aussi la cause de nombreux malheurs. Les villageois ont pris l'habitude de creuser des puits communautaires qui, contrairement à de coûteux forages, sont peu profonds et très exposés au risque de contamination. Les pluies, en effet, peuvent y acheminer divers polluants chimiques et déchets organiques. Et ce n'est pas l'eau de rivière que les villageois consomment pour leurs toilettes et leur cuisine qui les préservera des infections. Plus au nord, la tournée médicale s'achève avec la visite des Baka, une ethnie autochtone qui vit de la chasse et de la cueillette des produits forestiers. Dans la région de la Likwala, ils sont réputés pour leur capacité à trouver et proposer du miel sauvage de grande qualité, mais aussi pour récolter du poivre qui s'exporte jusqu'à Brazzaville et au-delà. Fins connaisseurs des forêts, ils sont souvent sollicités pour le commerce de brousse, mais aussi manipulés à leurs dépens pour le braconnage, notamment celui des éléphants, dont l'ivoire satisfait des intérêts extérieurs. Peu à peu sédentarisés dans des villages de fortune, ceux que les anthropologues appellent des pygmées doivent faire face aux stigmatisations des populations bantoues, traditionnellement tournées vers l'agriculture. La Slave demande aux bantous une contribution symbolique ajustée aux moyens de chacun. Cela peut être du poisson, des fruits ou du manioc que les soignants consommeront durant leur tournée. En revanche, les consultations proposées au Baka sont gratuites pour les inciter à venir, car étant de tradition nomade, ces autochtones sont moins susceptibles d'accéder à des soins classiques et réguliers. Or, la précarité sanitaire requiert de se pencher sur chaque égratignure. Ici, la moindre plaie peut vite engendrer des complications infectieuses, voire létales, prévient Sœur Ginette, en train d'observer les premiers symptômes d'un staphylocoque doré. Le village d'une grande pauvreté retentit bientôt la fête. Les bacas tiennent à célébrer la venue de la fameuse pirogue hôpital. Dépourvus de tambours, les hommes réquisitionnent des bidons et n'importe quel morceau de bois pouvant résonner. Ils entament une musique au rythme des percussions, tandis que les femmes chantent et dansent, certaines vêtues du traditionnel pagne en feuilles. Une joie spontanée envahit les cœurs. Il n'en faut pas plus à Sœur Ginette pour se joindre à la danse. C'était paru dans la presse, un article de la revue Prier.

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1: Une émission proposée par Jean-Louis Salasque. Bonjour Jean-Louis. Bonjour aux éditeurs.
2: Bonjour Catherine.
1: Qui est Damien Le Guay ?
2: Damien Le Guay est philosophe. Il est président du Comité national d'éthique du funéraire, membre du comité scientifique de la Société française d'accompagnement et de soins palliatifs. Il enseigne à l'espace éthique des hôpitaux de Paris. Il est l'auteur de plusieurs livres, Le mot de la fin, contre le mal mourir en France, aux éditions du Cerf, et Les morts de notre vie, chez Albin Michel, en 2010.
1: Pourquoi notre émission s'intéresse-t-elle à lui ?
2: Dans un article sorti sur le Figaro Vox en 2015, Damien Le Guay explique pourquoi René Girard compte et comptera de plus en plus. Et plus de 10 ans après, nous pouvons constater la justesse des pronostics de Damien Le Guay.
1: Tu vas nous lire cet article ?
2: À quelques digressions près. Voici ce qu'écrit Damien Le Guay. Depuis le début des années 1960, la place intellectuelle de René Girard fut singulière et sa pensée originale. C'est pourquoi son œuvre, pour avoir été rejetée pendant longtemps, restera comme l'une des plus importantes de l'époque. Il était mondialement reconnu, mais ne le fut jamais vraiment en France, même s'il devint tardivement membre de l'Académie française. Il était trop archaïque pour les modernes, trop littéraire pour les philosophes, pas assez à la mode pour l'intelligentsia dominante et trop chrétien pour beaucoup, y compris chez certaines instances catholiques. S'il fut reconnu, il l'a été contre l'époque, contre les pensées dominantes, contre les institutions en place, contre les médias. En France, il fut un marginal, un intellectuel qualifié d'original, pour mieux le laisser en dehors de l'université, quand le structuralisme et le marxisme y régnaient en maître. Et pourtant, René Girard compte et comptera de plus en plus. Pour avoir fait toute sa carrière universitaire aux États-Unis, pour ne s'être rangé sous le drapeau d'aucune des modes intellectuelles, qu'elles soient structuralistes, sartriennes, maoïstes ou autres, pour s'être intéressé aux faits religieux quand il était encore classé dans l'enfer de la superstition, pour avoir osé se dire chrétien, crime de lèse-modernité, ce qui, aux yeux de nos maîtres à penser, et donc à excommunier, lui retirait toute légitimité scientifique, pour n'avoir pas de relais en France, alors qu'il est traduit dans plus de 25 langues, pour toutes ces raisons et bien d'autres, René Girard fut à part dans le paysage intellectuel hexagonal.

En 1961, avec Mensonges romantiques et Vérité romanesque, il s'intéresse à la littérature pour ce qu'elle dit de l'homme. En 1972, avec La violence et le sacré, il décortique les mécanismes religieux pour mieux comprendre la violence. En 1978, avec Des choses cachées depuis la fondation du monde, il considère le christianisme comme une sorte de sur-religion qui vient abolir les autres, les rendant inefficaces et pour ainsi dire obsolètes. Sa pensée s'inscrit mal dans une lignée clairement définie. Anthropologue, il critique l'anthropologie quand, avec Lévi-Strauss, elle condamne le sacrifice en le dépouillant de toute signification. Critique littéraire, il rejette ceux qui pensent que la littérature, devenue un monde en soi, ne se réfère qu'à elle seule, n'a rien à révéler des vérités humaines radicales. Chrétien, il critique les catholiques, trop immergés dans le monde et peu conscients des enjeux de l'Apocalypse. Alors qui est-il? D'où sort-il? René Girard était à la fois disciple de Durkheim et s'inscrivit dans la lignée de Pascal. Posture intenable s'il en est. Dans le camp des religieux, il est trop proche de Durkheim. Dans le camp des sociologues, il est trop religieux. Et quand il est question de ces maîtres du soupçon qui, depuis la fin du XIXe siècle, tendent à renvoyer l'homme vers des forces qui, en coulisses, le domineraient, comme s'il était marionnette plutôt qu'acteur, René Girard, lui aussi, se réclame de cette tradition qui disqualifie l'autonomie. Mais il ne met pas en exergue des forces sociales, des pulsions inconscientes ou des généalogies insoupçonnées. Il place simplement la rivalité mimétique au fondement de tout. L'individu n'est jamais seul. La conscience s'acquiert, non par la raison, mais par le désir.

Alors il est un Durkheim pascalien, ce qui équivaut à un oxymore. Unique membre de cette singulière catégorie, il retient de l'auteur des formes élémentaires de la vie religieuse une approche qui fait de la religion un effet de la coagulation sociale et une manière collective de réguler la violence. De Pascal, il garde le souci d'une apologie chrétienne pleine de raison. « Tous mes livres, dit René Girard, sont des apologies plus ou moins explicites du christianisme. » Le Christ, première victime innocente, qui dit son innocence à la face du monde et dénude par là même tous les mécanismes du religieux archaïque. Alors aujourd'hui, nous ne pouvons qu'être chrétiens, même si le christianisme n'a pas été pleinement reçu. René Girard en appelle à une éthique nouvelle qui ne peut naître, selon lui, qu'au sein du mimétisme libéré et libéré par le christianisme. Il privilégie l'analyse et délaisse les a priori idéologiques. Ni rationalisme, ni fidéisme. Il faut dire qu'aujourd'hui, la situation est inédite. La violence est déchaînée. Plus rien ne la tient. Le religieux ne fait plus son office. Tenir les deux termes de l'équation, à la fois l'analyse du religieux, selon les méthodes de Durkheim, et l'horizon chrétien dans la lignée de Pascal. C'est ce que fit René Girard, laissant dans son sillage beaucoup de mécontentement, d'incompréhension, d'incertitude et de points d'interrogation. Alors comment sortir de la nature violente de l'homme ? René Girard insiste sur une histoire par nature tragique et une violence en dehors de toute maîtrise. Contrairement aux modernes qui pensent pouvoir contrôler les réactions en chaîne de la violence, comme on contrôle une fusion nucléaire, il met l'accent sur un processus qui finit par ne plus être tenu, qui échappe à tout le monde. Telle fut la leçon du siècle passé. Cette montée aux extrêmes, selon la formule de Clausewitz, le stratège prussien mort en 1831, ne conduit plus à la réconciliation des hommes entre eux. Cette formule d'une montée de la violence lui paraît pertinente. René Girard met plutôt l'accent sur un processus d'imitation qui oppose les hommes entre eux. Tout débute par la rivalité. Cette rivalité appelle en retour la vengeance. La vengeance, le meurtre. Et le meurtre, la vengeance. L'humanité entre ainsi dans un cercle sans fin. Notons que pour lui, la violence vient toujours répondre à une offense, que cette offense soit réelle, imaginaire ou symbolique. La violence est une réponse, elle n'est pas première. La rivalité, elle, est première. Le désir de ce que l'autre possède est à l'origine de tout.

0: Comment briser ce cercle, interrompre ce jeu à l'infini? Seul, nous dit René Girard, le religieux, par l'instauration du sacrifice, rompt cette circularité de la vengeance et du meurtre. Le sacrifice archaïque est arbitraire. La victime est chargée de tous les péchés du monde. Son meurtre réconcilie la communauté avec les puissances divines et surtout avec elle-même. Dans toutes les sociétés, fussent-elles des plus primitives, on retrouve ce mécanisme du bouc émissaire. Il permet d'évacuer la violence, d'apaiser les consciences et de mettre un terme provisoirement aux rivalités en cascade. D'une certaine façon, le sacrifice brise le miroir des rivalités. La réconciliation s'opère sur le dos d'un autre. Ce meurtre fondateur instaure des rites qui eux-mêmes font naître des institutions. Et c'est ainsi que naît la culture et toutes les institutions qui la mettent en forme. Or, le christianisme, dans un souci de vérité, retire aux hommes ce que Girard appelle les béquilles sacrificielles, en reconnaissant la pleine et entière innocence de la victime. Le Christ, dit et reconnu innocent, n'endosse plus la culpabilité sociale, bien commode, pour justifier des sacrifices. Le religieux, dit René Girard, invente le sacrifice. Le christianisme l'en prive. Cette privation est un pari éthique, une invitation à sortir du cercle de la violence par le haut, les béatitudes. Et si les hommes s'accordaient entre eux au diapason de la bienveillance? Tel est le sens de l'invitation chrétienne. À ses débuts, René Girard rêvait d'un savoir sur la violence qui, une fois connue, permettrait de la maîtriser. Cette prétention l'a quitté. La réconciliation des hommes entre eux, conçue au départ comme quasiment automatique, est devenue au fil des années incertaine, pour ne pas dire problématique. Reste une certitude, le religieux empêche la société de se détruire. Certitude d'autant plus vitale que nous assistons à une montée planétaire de la violence religieuse, avec le risque d'une déflagration totale. Sur ce versant-là de nos inquiétudes qui se profilent à l'horizon, René Girard peut nous aider à avancer. Il reste un appui sérieux pour nous éviter de mourir. Mourir par cet actuel jeu de miroir à l'infini des rivalités mimétiques, autre nom de la démocratie égalitariste. Mourir par ce retour au fondamentalisme religieux, loin de l'intelligence des textes et de la compréhension du vrai mécanisme de la violence.
1: Jean-Louis, quel était le titre de cet article de Damien Leguet?
0: Le titre était « Pourquoi relire Girard ?»
1: Nous avons bien compris. Merci aux auditeurs. Au revoir Jean-Louis.
0: Au revoir Catherine.
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0: Chers amis de KTO, bienvenue sur la place Saint-Pierre de Rome, avec le pape Léon XIV qui fait son tour de la place pour saluer tous les pèlerins venus entendre sa catéchèse pour l'audience générale de ce matin. Alors, il y a quelques instants, le pape Léon s'est arrêté, il est descendu de sa papa mobile pour se recueillir quelques instants devant cette petite plaque en marbre qui se trouve sur la place, sur le côté, en commémoration de l'attentat que Jean-Paul II avait subi le 13 mai 1981. Je ne sais pas si vous vous rappelez, mais à cette époque-là, il était 17h19, ce 13 mai 1981, lorsque Jean-Paul II faisant effectivement le tour de la place parmi les fidèles, lors d'une audience générale du mercredi. Il avait pris une petite fille dans ses bras, puis il la tend à ses parents, et quelques instants plus tard, le bruit sourd d'un coup de feu s'est fait entendre, puis un autre, et le pape a été touché à l'abdomen. Il s'est effondré à bord de la Jeep, qui était découverte à l'époque, et il traversait la place. À l'époque, la foule était complètement abasourdie, et le pape a pu être rapatrié directement à l'hôpital Gemelli, où il a suivi des secours d'urgence. Et par la suite, le pape Saint Jean-Paul II avait remercié la Vierge de l'avoir protégée et il a pu offrir la balle qui l'avait touchée et qui n'avait pas pris un parcours direct dans son corps, qui avait évité les organes vitaux. Il avait offert cette balle lors de l'un de ses voyages au Portugal, à Fatima. Et maintenant, cette balle se trouve dans la couronne de la Sainte Vierge au Portugal, à Fatima.
1: Il Santo Padre da ora inizio all'udienza generale, introducendola con il segno della croce e il saluto.
0: Le pape va introduire ce moment de catéchèse par le signe de la croix.
1: La sua benedizione.
0: Et nous recevrons à la fin sa bénédiction.
2: Nel nome del Padre e del Figlio e dello Spirito Santo. La pace sia con voi.
0: La paix soit avec vous.
3: Du livre des Actes des Apôtres. À leur arrivée, ils montèrent dans la chambre haute où ils se tenaient habituellement. C'était Pierre, Jean, Jacques et André, Philippe et Thomas, Barthélemy et Matthieu, Jacques, fils d'Alphée, Simon le Zélote et Jude, fils de Jacques. Tous d'un même cœur étaient assidus à la prière avec des femmes, avec Marie, la mère de Jésus, et avec ses frères. Parole du Seigneur.
2: Cari fratelli e sorelle, buongiorno e benvenuti.
0: Chers frères et sœurs, bienvenue et bonjour à tous.
2: Il Concilio Vaticano II ha voluto.
0: Le Concile Vatican II a voulu consacrer le dernier chapitre de la Constitution dogmatique sur l'Église à la Vierge Marie. Elle est saluée comme membre suréminent et absolument unique de l'Église. Elle est modèle et exemplaire admirable pour l'Église dans la foi et dans la charité. Ces paroles nous invitent à comprendre comment, en Marie, qui sous l'action du Saint-Esprit a accueilli et engendré le Fils de Dieu venu dans la chair. On peut reconnaître à la fois le modèle, le membre par excellence et la mère de toute la communauté ecclésiale.
2: Lasciandosi plasmare dall'opera della grazia.
0: En se laissant façonner par l'œuvre de la grâce, venue s'accomplir en elle, et en accueillant le don du Très-Haut par sa foi et son amour virginal, Sainte Marie est le modèle parfait de ce que toute l'Église est appelée à être. Elle est créature de la parole du Seigneur et mère des enfants de Dieu, engendrée dans la docilité à l'action du Saint-Esprit.
2: In quanto poi
4: et la credente per antonomasia.
0: En tant que croyante par excellence, en qui nous est offerte la forme parfaite de l'inconditionnelle ouverture au mystère divin dans la communion du peuple saint de Dieu, Sainte Marie est membre éminent de la communauté ecclésiale.
4: In quanto, infine, genera figli nel figlio, amati.
0: En effet, en tant qu'elle engendre des enfants dans le Fils, aimé dans l'éternel bien-aimé, venu parmi nous, Marie est mère de toute l'Église, qui peut s'adresser à elle avec une confiance filiale, avec la certitude d'être écoutée, protégée et aimée. On pourrait exprimer l'ensemble de ces caractéristiques de la Vierge Marie en parlant d'elle comme la femme icône du mystère. Le terme femme met en évidence la réalité historique de cette jeune fille d'Israël à qui il a été donné de vivre l'expérience extraordinaire de devenir la mère du Messie. L'expression icône souligne qu'en elle se réalise le double mouvement de descente et d'ascension. En elle resplendissent tant l'élection gratuite de la part de Dieu que le libre consentement de la foi en lui. Marie est donc la femme icône du mystère, c'est-à-dire du dessein divin de salut, autrefois caché et révélé en plénitude en Jésus-Christ. Le Concile nous a laissé un enseignement clair sur la place singulière réservée à la Vierge Marie dans l'œuvre de la rédemption. Il a rappelé que le seul médiateur du salut est Jésus-Christ et que sa très sainte mère n'offusque et ne diminue en rien cette unique médiation du Christ, mais en manifeste au contraire la vertu.
4: La Beata Vergine.
0: Au même moment, la bienheureuse Vierge, prédestinée de toute éternité, à l'intérieur du dessein d'incarnation du Verbe, pour être la Mère de Dieu, elle apporta l'œuvre du Sauveur, une coopération absolument sans pareille par son obéissance, sa foi, son espérance, son ardente charité pour que soit rendue aux âmes la vie surnaturelle. C'est pourquoi elle est devenue pour nous, dans l'ordre de la grâce, elle est devenue notre mère.
4: Viene a specchiarsi anche il mistero della Chiesa.
0: Le mystère de l'Église se reflète également dans la Vierge Marie. En elle, le peuple de Dieu trouve représenté son origine, son modèle et sa patrie.
4: Nella madre del Signore, la Chiesa
0: en la Mère du Seigneur, l'Église contemple son propre mystère, non seulement parce qu'elle y retrouve le modèle de la foi virginale, de la charité maternelle et de l'alliance nuptiale à laquelle elle est appelée, mais aussi et surtout parce qu'elle reconnaît en elle son archétype, la figure idéale de ce qu'elle est appelée à être. Comme on peut le voir, les réflexions sur la Vierge Marie rassemblées dans Lumen Gentium du Concile Vatican II nous enseignent à aimer l'Église et à servir en son sein l'accomplissement du règne de Dieu qui vient et qui s'accomplira pleinement dans la gloire. Laissons-nous donc interpeller par ce sublime modèle qu'est Marie, Vierge et Mère, et demandons-lui de nous aider par son intercession à répondre à ce qui nous est demandé à travers son exemple. Est-ce que je vis avec une foi humble et active mon appartenance à l'Église? Est-ce que je reconnais en elle la communauté de l'alliance que Dieu m'a donnée pour correspondre à son amour infini? Est-ce que je me sens partie intégrante de l'Église dans l'obéissance au pasteur que Dieu lui donne? Est-ce que je regarde Marie comme modèle, membre éminent et mère de l'Église? Et est-ce que je lui demande de m'aider à être un disciple fidèle de son Fils? Sœurs et frères, que le Saint-Esprit descendu sur Marie et invoqué par nous avec humilité et confiance nous donne de vivre pleinement ces merveilleuses réalités. Et après avoir approfondi la constitution Lumen Gentium, demandons à la Vierge de nous obtenir ce don. Que grandisse en chacun de nous l'amour pour la Sainte Mère Église. Ainsi soit-il.
3: Très Saint-Père, les fidèles de langue française sont heureux de vous exprimer leurs sentiments respectueux et leur filial attachement. Ils vous assurent de leur prière à toutes les intentions de votre ministère apostolique universel. À la fin de l'audience, nous chanterons le Notre Père en latin, puis le Saint-Père donnera la bénédiction apostolique. Il accorde spécialement aux enfants, aux personnes âgées et aux personnes qui souffrent. Il bénira également les chapelets et les autres objets de dévotion que vous avez apportés à cette intention. Voici un résumé en français de la catéchèse que vient de prononcer le Saint-Père. Frères et sœurs, en ce jour de Notre-Dame de Fatima, 45e anniversaire de l'attentat contre Saint Jean-Paul II, nous contemplons le mystère de l'Église en lien avec la Sainte Vierge Marie. La Mère de Dieu est à la fois le modèle, le membre par excellence et la Mère de l'Église. Le Concile Vatican II rappelle que Jésus-Christ est le seul médiateur du salut et que la Bienheureuse Vierge a coopéré d'une manière tout à fait spéciale à l'œuvre du Sauveur par l'obéissance, la foi, l'espérance et la charité ardente pour restaurer la vie surnaturelle des âmes. C'est pourquoi elle est devenue pour nous mère dans l'ordre de la grâce. Laissons-nous donc interpeller par ce modèle. Est-ce que nous vivons dans une foi humble et active notre appartenance à l'Église? Est-ce que nous nous sentons partie intégrante de l'Église dans l'obéissance au pasteur que Dieu nous donne? Est-ce que nous demandons à la Vierge Marie de nous aider à être des disciples fidèles de son Fils? Chers frères et sœurs, demandons à la Vierge de nous obtenir ce don. Que grandisse en chacun de nous l'amour pour notre Sainte Mère, l'Église. Maintenant, le Saint-Père va saluer en italien les fidèles de langue française.
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3: Vous saluant en italien, le Saint-Père vient de dire: je salue cordialement les fidèles de langue française, en particulier les jeunes et les pèlerins venus de Belgique et de France. Demandons au Seigneur d'envoyer son Esprit Saint sur chacun de nous, afin qu'il nous vivifie de plus en plus et nous rende conscients d'être membres de l'Église, responsables de sa mission. Demandons-lui la grâce de déployer tous nos talents au service de nos frères qui attendent de trouver en nous l'image de Jésus-Christ. Que Dieu vous bénisse.
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0: Le pape demande l'Esprit Saint pour tous ceux qui ont écouté cette émission et qui ont participé à cette audience, les jeunes, tous les nouveaux époux, les malades et les personnes âgées. À vous tous, je donne ma bénédiction.

audience générale avec le pape Léon XIV qui a, dans sa catéchèse, abordé le thème de la Vierge Marie en ce jour du 13 mai, jour dédié à Notre-Dame de Fatima. Le pape a rappelé d'ailleurs qu'il y a 45 ans, le pape Jean-Paul II avait reçu cette balle lors de cet attentat. Et il a assuré justement sa prière pour aussi tous les pèlerins qui ont participé à cette audience générale. Merci à Pierre en régie, à toutes les équipes de Vatican Média, et je vous souhaite à vous tous une très bonne journée.

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2: Bonjour Pascal Jacob.
3: Bonjour Jean-Yves.
2: L'attente d'un plaisir, est-ce déjà un plaisir ?
3: Alors, dans la psychologie héritée d'Aristote, le plaisir est un mouvement de l'affectivité, une émotion, qui est causée par un bien sensible présent à la sensibilité, présent à notre connaissance. Par exemple, je suis en train de manger un morceau de chocolat, eh bien, ce morceau de chocolat procure à ma sensibilité un plaisir, et donc, cette satisfaction est une émotion. Le désir, c'est l'espoir, effectivement, de ce plaisir, c'est-à-dire que je désire manger ce carré de chocolat, je sais que j'aurai du plaisir à le manger, et par conséquent, le désir est cette émotion, cet affect dans la sensibilité, dans l'affectivité, qui est celle de la conscience que j'ai, qu'il y a un bien sensible, mais qui est futur, qui n'est pas encore présent. Je peux avoir effectivement un plaisir à savoir que je vais avoir ce plaisir, parce que ce savoir, finalement, me fait déjà plaisir. Mais je peux aussi ne pas savoir si je l'aurai ou pas, parce qu'il s'ajoute une certaine difficulté. Et donc, ce qui va s'ajouter, c'est une émotion qui est soit l'espoir, soit le désespoir, selon que ce désir est accompagné de la certitude que, oui, j'aurai ce morceau de chocolat, ou que, bah, peut-être pas, ça risque d'être un peu difficile. Donc l'attente d'un plaisir n'est pas nécessairement un plaisir, parce qu'il peut aussi être le fruit, enfin, ou l'objet d'un désespoir, peut-être même d'une frustration, peut-être même d'une colère, parce que ce qui m'empêche d'atteindre ce plaisir est un mal, pour le coup, présent et difficile à vaincre, et par conséquent qui va provoquer dans l'affectivité cet affect que Aristote appelle, ou que saint Thomas appelle, la colère, c'est-à-dire le soulèvement de ma sensibilité face à cet obstacle qui m'empêche d'atteindre un bien, qui est ce fameux carré de chocolat dont Matthieu est si généreux dans la salle de repos, qui a tellement d'importance, comme on le sait, dans cette maison. Et par conséquent, l'attente d'un plaisir est déjà un plaisir, à condition donc que je puisse envisager que ce plaisir arrive, et donc il va être facile à obtenir. Alors, qu'est-ce que ça veut dire ? Ça veut dire que finalement, nous avons besoin de ces plaisirs, évidemment, mais ça veut dire aussi que dans cette attente du plaisir, il y a quelque chose qui se construit. Il y a quelque chose comme un rapport au temps, une capacité justement de laisser les choses venir, et peut-être de faire en sorte que ce plaisir sera encore plus important que si on l'avait eu tout de suite.
2: Merci beaucoup, Pascal.

0: 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Il est 6h.
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2: Chers auditeurs, bonjour. Nous avons la joie et le privilège d'accueillir aujourd'hui Mère Marie-Élisabeth, qui est une religieuse de la Congrégation des Petites Sœurs des Pauvres. Bonjour ma mère.
3: Bonjour Anne-Bernay.
2: Je vous remercie d'avoir accepté mon invitation. Vous êtes là pour parler d'un personnage dont j'espère qu'il sera beaucoup question dans les mois qui viennent, mais qui pour le moment demeure un peu méconnu, un peu en retrait, qui est pourtant l'un des fondateurs de votre congrégation, c'est le père Ernest Lelièvre, dont nous célébrons ce printemps le bicentenaire de la naissance. Pouvez-vous, en quelques mots, nous dire pourquoi vous souhaitez commémorer ce bicentenaire ?
3: Nous souhaitons commémorer ce bicentenaire parce que le père Lelièvre a fait beaucoup pour la congrégation. Alors, c'est Jeanne Dugan qui l'a fondée, mais il a vraiment travaillé à son extension. Il est arrivé au moment même où Jeanne Dugan était mise dans l'ombre. Voilà, Jeanne Dugan a été retirée à la maison mère, si on peut dire, en 1854. Le père Lelièvre est arrivé juste après son ordination sacerdotale en 1855. Il y avait une trentaine de maisons quand il est arrivé, et il y en avait à peu près 200 quand il est décédé, à l'âge de 63 ans. Et il a vraiment travaillé à l'extension de la congrégation au Royaume-Uni, d'abord en Angleterre, Irlande, Écosse, ensuite aux États-Unis, puis en Espagne. En Espagne, il y avait 13 maisons quand il est arrivé, il y en avait 43 quand il a fini sa mission en Espagne. Il a travaillé aussi à la fondation de la congrégation en Italie. Voilà, donc on lui doit énormément, non seulement pour ses fondations, mais aussi parce que, quoique d'un milieu très différent, avec des atouts très différents qui étaient ceux de Jeanne Dugan, ils avaient véritablement un même esprit, un même amour des personnes âgées.
2: Alors c'est un personnage extrêmement singulier parce qu'il appartient à une famille de la très haute bourgeoisie qui touche à l'aristocratie, ce qu'on appelle... On a appelé les maîtres du Nord, c'est-à-dire les milieux industriels du Nord de la France, de la région lilloise. Il est extrêmement riche. Et pourtant, ce jeune homme qui a tout pour être heureux dans la vie va abandonner cette fortune immense qu'il va la donner à la congrégation et va tout donner aux pauvres. C'est le jeune homme riche de l'Évangile, mais qui répond oui.
3: Voilà, Adrila. Pour faire une comparaison qu'il aimait bien faire lui-même, il avait une grande affection pour Saint François d'Assise, qui lui-même était un fils de drapier et qui a tout laissé pour épouser Dame Pauvreté. Et il y avait une chose qui peinait le père Lelièvre, c'est le fait qu'on ait de l'argent et qu'on n'en fasse pas du bien aux autres. Voilà, rien ne fait plus mal que de voir des gens qui ont beaucoup et qui ne donnent pas.
2: Ce qui est très remarquable, c'est que non seulement il donne tout au point qu'il finira pratiquement ruiné, que sa famille quasiment le traitera de prodigue et voudra à un moment donné même le faire interdire juridiquement pour l'empêcher de se ruiner totalement. Mais ce qui est très étonnant, c'est qu'il est, j'allais dire, contagieux. C'est-à-dire qu'il met tous ses proches à contribution pour obtenir de l'argent pour la fondation, pour ses fondations. Et ça, c'est admirable. Est-ce que très réellement, c'est cet amour de la pauvreté et des pauvres qui est le trait dominant du père Lelièvre?
3: Je dirais ce qui me frappe beaucoup dans le père Lelièvre, plus je le lis, plus je le découvre, c'est vraiment la confiance qu'il a en Dieu. J'étais très frappée par cette petite phrase que j'ai trouvée dans une de ses lettres d'Angleterre, où il décrit en quelques mots ce que doit être le serviteur, un serviteur tel que Dieu les attend. Et voilà, c'est faire confiance et ne reculer devant aucun obstacle. Il dit le premier point conduit au second. Voilà. Et c'est vraiment ce qu'a vécu le père Lelièvre. Et il était pétri d'Écriture sainte. Vraiment, il puisait vraiment ses forces dans la parole de Dieu, dans les sacrements, dans son bréviaire. Voilà. Et avec une affection toute particulière pour saint Paul qu'il connaissait pratiquement par cœur. Je pense que c'est vraiment ce grand apôtre, Saint Paul, qui l'a inspiré, qui l'a soutenu.
2: Diriez-vous du père Lelièvre qu'il est un homme de la Providence? J'entends par là que, bon, il a de l'argent à mettre dans son œuvre, c'est certain, mais ce n'est pas inépuisable parce qu'il dépense sans compter. Mais dans les moments de difficulté, il ne renonce jamais. Il ne va pas dire « je n'ai pas l'argent, je ne fonde pas ».
3: Mais tout à fait, on voit du reste très rapidement au moment des fondations en Angleterre. Où, alors il donne avec intelligence, si vous voulez, parce qu'il sait très bien que sa fortune n'est pas inépuisable. Donc il assure les fondations et après les petites sœurs vraiment assurent la quête pour ce qui est du quotidien. Et on voit donc une fois que sa banque fait faillite, alors là il y a vraiment sa conscience est vraiment mise à l'épreuve et un peu comme un cri du cœur. Et on sent qu'il est, voilà, qu'il est taraudé. En plus c'est long et complexe. Toutes les démarches administratives qui s'en résultent de cette faillite. Et donc, c'est là où il a vraiment énormément sollicité tous ses amis de Picardie et de Normandie, entre autres, hein, et qui vont l'aider vraiment à fonder ses maisons en Angleterre. Et ils vont lancer cette fameuse tirelire, hein, où, voilà, des gens qui sont en France vont donner pour que les fondations anglaises puissent voir le jour et puis, voilà, continuer à avancer.
2: Alors, ce qui est étonnant quand on y réfléchit, bon, on connaît l'histoire de Jeanne Jugan, ses commencements, ses débuts, ses petits vieux qu'elle ramasse, qu'elle ramène chez elle. On sait l'extrême pauvreté de l'assistance sociale en cette période post-révolutionnaire, quand il n'y a plus aucune œuvre caritative pour prendre les choses en main. Mais si l'on connaît la situation en France, je pense qu'on est beaucoup plus ignorant de celle qui existe dans les pays anglo-saxons, protestants, l'Angleterre ou les États-Unis. Ce qui est très étonnant, c'est que le père Lelièvre et les petites sœurs vont débarquer dans des pays où il n'existe rien de comparable aux petites sœurs des pauvres. C'est extrêmement difficile. Comment vont-ils faire pour imposer cette vision de la charité chrétienne qui est, il faut bien le dire, à l'époque, extrêmement opposée à la vision protestante de la charité? Les protestants pensent à l'époque, les pauvres sont pauvres parce qu'ils sont feignants, il ne faut pas les aider.
3: Je dirais que la situation en Angleterre et aux États-Unis n'est pas tout à fait la même, parce qu'en Angleterre, effectivement, les catholiques, parce qu'ils sont catholiques, sont pauvres, puis ils sont ostracisés. Hein. Donc il y a vraiment... même quand des tisseurs parfois faire la quête, on dit si vous étiez protestante, eh bien je vous paierais la maison et puis voilà, tout irait bien. Et donc les tisseurs, c'est vraiment par la charité qu'elles vont progressivement gagner un petit peu les Anglais, j'allais dire. Et aux États-Unis, c'est différent parce qu'on arrive dans un pays qui est en pleine construction, donc c'est très intéressant à travers ces lettres de voir à quelle vitesse le pays évolue. Et là, il n'y a pas de religion d'État. Les Américains n'en veulent surtout pas. Et donc, vous avez aussi des catholiques qui sont des hommes d'entreprise et qui ont fait fortune. Donc, la situation est différente. Hein. Et à chaque fois, le père Lelièvre, il va contacter que ce soit en Angleterre ou aux États-Unis, il contacte les évêques, il rencontre énormément de personnes pour faire connaître les petites sœurs. Et après, c'est vraiment le travail, j'allais dire, humble et quotidien de la charité, voilà, à l'œuvre, qui va vraiment gagner les gens.
2: Il y a une question que j'ai envie de vous poser. Quand Jeanne Jugan fonde, elle pense au secours immédiat, aux pauvres qui l'entourent, aux vieillards nécessiteux qui sont autour d'elle. Et puis, relativement vite, ça s'accroît, ça va toucher Rennes, ça va toucher la Bretagne, la Normandie, la région parisienne. Mais à votre avis, a-t-elle jamais envisagé que son œuvre, partie de son petit grenier de Saint-Servant, allait gagner le monde entier ?
3: Je pense vraiment que quand elle a accueilli la première personne âgée, elle ne se doute absolument pas de ce qui allait arriver, ça c'est sûr. Elle a vraiment... Elle cherchait quelle était cette vocation pour laquelle Dieu l'appelait depuis plusieurs années. Et je pense que vraiment, quand il y a eu cette rencontre avec Anne Chauvin, voilà, on nous dit dans nos constitutions, Dieu l'a entendue dans le pauvre et l'a trouvée dans le pauvre. Et donc, en accueillant cette personne âgée, c'est vraiment l'étincelle initiale qui va donner naissance à la congrégation. Donc, je pense qu'effectivement, elle n'a pas l'intuition de fonder une congrégation, point de départ, mais ce qu'on remarque quand on lit sa vie, c'est que, et à partir du moment où elle sent vraiment que c'est ça, que le Seigneur veut pour elle, elle va accueillir une deuxième, puis une troisième, et exactement comme pour la Terre Lièvre, il ne s'agit pas pour elle de reculer. Même quand elle n'a plus rien, c'est là qu'elle va commencer à quêter. Et c'est très beau parce qu'elle utilise des moyens pauvres pour accueillir des pauvres. Et voilà, elle ne pense pas à reculer elle non plus. C'est pour ça que j'aime beaucoup cette référence du père Lelièvre dont je vous parlais tout à l'heure, parce que ça définit aussi très bien Jeanne Jugan.
2: Mais ce que j'aime beaucoup chez elle, c'est qu'en bonne bretonne, elle est très fière et elle ne va pas hésiter à se faire demandeuse de pain à se faire mendiante en quelque sorte, non pas pour elle, mais pour ses pauvres.
3: Et ça va lui coûter beaucoup, elle le dira elle-même. Hein.
2: Mais ça lui coûte beaucoup, c'est ce qui est admirable. Il y a quelque chose là d'extraordinaire, parce que je crois que c'est vous qui me rappeliez l'autre jour qu'elle était allée demander la charité chez un grand bourgeois rené, qui l'a chassée littéralement à coups de pied, elle est tombée dans l'escalier.
3: Alors oui, je ne sais pas si c'était à Rennes exactement où c'était, mais en tout cas, le fait est. Hein.
2: On a du mal à penser de pareille violence physique contre une religieuse, mais...
3: Mais après, bon, elle l'a gagné. Mais bon, c'était quand même violent au point de départ.
2: C'est extrêmement violent. Mais ce que je trouve tout à fait plus remarquable encore, quand on pense au père Lelièvre, bon, il sort d'une grande famille, il est bilingue, il parle très bien anglais, il a fait une partie de ses études en Angleterre. Donc c'est quelqu'un qui maîtrise la langue, qui maîtrise les codes sociaux. Mais je songe à ces petites sœurs qui débarquent, pour la plupart sont des petites bretonnes, qui parlent tout juste français, qui arrivent dans un pays étranger, qui se retrouvent à quêter pour faire vivre leur fondation. C'est assez admirable. Comment sont-elles reçues ?
3: Pas toujours très bien. Au départ, même en Écosse, elles sont chassées. Enfin, même on leur lance des pierres, il y a un procès qui leur est fait. Donc en Écosse, vraiment la partie la plus dure du protestantisme, à l'époque, elles sont mal reçues. Hein. Mais elles vont réussir là aussi à les gagner. Hein. Mais on en voit aussi là, sœur Emmanuelle, qui est la première petite sœur anglaise, qui est vraiment pour moi une jeune jugement anglaise, et qui a une confiance vraiment à déraciner les montagnes, et qui là aussi va réussir à implanter la congrégation avec audace et confiance. Hein.
2: Bon, il y a malgré tout de l'aide apportée au père Lelièvre, il a des relations, il arrive à s'en sortir, mais ce qui est extraordinaire, vous le disiez tout à l'heure, vous citiez des chiffres, c'est la vitesse à laquelle les œuvres se propagent. Comment cela se fait-il ? Est-ce qu'en fait, on constate la réussite d'une première maison à Londres ou à Birmingham ou à New York ou ceci ou cela ? Et est-ce que les évêques des diocèses à côté, d'un seul coup, sont séduits et réclament l'aide du père Lelièvre ?
3: Donc je pense qu'il faut se remettre en tête, comme vous le disiez tout à l'heure, c'est l'extrême pauvreté des catholiques anglais et irlandais. C'est vraiment l'époque de la révolution industrielle. Donc il y a des grandes fortunes qui se font, il y a beaucoup de personnes qui restent sur le pavé, j'allais dire. Et donc il y a, au moment de la fondation de Manchester, la mère supérieure écrit, mais il y a une file de personnes âgées à la porte qui demandent à entrer, donc il faut absolument agrandir la maison. On avance à plusieurs fois, ça... Et ça serre le cœur des petites sœurs comme celui du père Lelièvre de voir cette extrême pauvreté. Donc j'allais dire, c'est un peu cette nécessité qui fait urgence hein, et qui fait que les fondations vont se faire à un rythme assez accéléré, avec bien sûr l'approbation des évêques.
2: À aucun moment vous ne faites attention aux personnes, vous cherchez aussi bien des... On n'est pas obligé d'être catholique pour entrer chez les petites sœurs des pauvres pour demander de l'aide.
3: Le premier passeport, c'est la pauvreté. Hein, si on peut dire.
2: C'est l'abandon, c'est la misère. Quelque chose m'a beaucoup touchée au moment des fondations américaines, c'est la manière dont on va accueillir pêle-mêle des Noirs et des Blancs.
3: Oui.
2: Et ça, c'est tout à fait étonnant, surtout dans l'Amérique de l'époque. Mais le père Lelièvre n'a pas peur, j'allais dire, de scandaliser. Quand c'est au nom de l'Évangile, il est celui qui, finalement, accepte tout le monde, prend tout le monde... Il y a une générosité chez lui qui... Sa famille aurait dit qu'elle frôlait parfois l'inconscience.
3: Qu'elle frôlait quoi ?
2: L'inconscience. Mmh. Il a la générosité même, mais d'une générosité qui va entraîner d'ailleurs la ruine de sa santé physiquement parlant. Il va s'user avant l'âge.
3: Oui. Et en même temps, j'étais très surprise de voir que c'est lui qui est mort le plus âgé de sa famille. Il est mort à 63 ans. Son père est mort à 58 ans, ses frères et sœurs sont tous morts avant 63 ans. Alors, en regardant ça, je me dis, c'est quand même incroyable avec la vie qu'il a menée. C'est quand même lui qui est mort le plus âgé. Il est mort absolument usé.
2: Ben, il était complètement usé, il avait attrapé un diabète particulièrement virulent, il devenait aveugle, mais il n'arrête pas, il continue, même quand il est obligé de s'arrêter, qu'il est à Saint-Pern. J'allais dire convalescent, mais il n'a jamais été convalescent, le malheureux. Il n'arrête pas pour autant.
3: Alors il a une activité absolument incroyable qui nous dépasse. Hein. Il reste en contact avec les maisons d'Angleterre, d'Irlande, d'Écosse, des États-Unis. Donc même quand il est aux États-Unis, il suit les maisons d'Angleterre. Donc il a une abondance de courriers qui est absolument étonnante, parce qu'on a presque 3000 lettres de lui, et encore toutes ne sont pas conservées. Et en même temps, au début, surtout, il continue à aider l'économie générale qui débute. Et qui ne... Donc c'est absolument impressionnant de voir l'activité qu'il a eue.
2: Et puis non seulement il écrit, ce qui est déjà en soi, quand on imagine le temps que ça devait lui prendre, on est fasciné, mais il se déplace. Alors évidemment, nous sommes à une époque où les voyages deviennent beaucoup plus faciles, ce ne sont plus les diligences et les bateaux à voile. Il y a les premiers trains, etc., mais ça reste quand même très lent. Moi, je suis fascinée par le temps qu'il passe sur les routes, sur la mer, sur la manière dont il s'investit personnellement dans ce travail, dont il accepte de se déplacer. Ça commence petitement, il commence par des tournées en Normandie, en Picardie, en Touraine, dans le Bordelais, et puis peu à peu, ça prend une dimension extraordinaire, il ne recule jamais.
3: Non. D'un mot, quand il arrive en Angleterre, il dit, voilà... J'ai vu tant de catholiques, très peu de familles qui peuvent aider. Fallait-il reculer pour autant ? C'est vraiment un mot qu'il ne connaît pas.
2: Il est parfaitement conscient de l'ampleur du problème, mais il y a quelque chose d'étonnant. On a vraiment l'impression qu'il se dit, mais c'est vrai également de Jeanne Jugan et des autres, qu'il va pouvoir soulager toute la misère du monde.
3: Alors je pense qu'il est conscient de ne pas pouvoir soulager toute la misère du monde. Personne ne peut soulager toute la misère du monde, mais par contre, oui, apporter, comme aurait dit Mère Teresa, la goutte d'eau qu'on peut apporter. Hein.
2: Mais je lisais la vie d'une religieuse italienne l'autre jour, qui part de rien, elle non plus, et qui finalement, elle est partie de l'idée qu'elle va soulager les personnes âgées, les femmes âgées malades, et finalement, elle accepte tout et tout le monde alors qu'elle n'a pas d'argent. Mais c'est un peu la même chose. Capacité à se reposer entièrement sur la Providence. Est-ce que dans la vie du Père Lelièvre, il y a des interventions à proprement parler providentielles ? Est-ce qu'on a l'impression qu'à certains moments, Dieu intervient pour permettre telle ou telle fondation ou la continuation de telle ou telle œuvre ?
3: Oui, en Angleterre, mais je ne saurais pas vous dire exactement. Enfin, je sais qu'à un moment donné, quand justement sa banque fait faillite et qu'il est sans rien, il reçoit à ce moment-là d'un de ses amis justement une somme qui va l'aider à payer un entrepreneur. Il avait déjà promis.
2: Oui, mais réellement, il y a cet abandon à Dieu qui est tout à fait extraordinaire, et puis cette capacité à supporter les épreuves, parce qu'il va en connaître. Tout n'est pas rose, tout n'est pas facile. Mm-hmm. Il est le collaborateur. En quelque sorte, pourriez-vous nous parler de ces prêtres dont on ne parle jamais, qui entourent Jeanne Jugan, cette branche, j'allais dire, masculine, qui a fini par péricliter, mais qui était la branche masculine des Petites Sœurs des Pauvres.
3: Alors, c'est ce qu'on appelait l'Associé des prêtres auxiliaires, qui effectivement, un petit temps, s'appelait les Petites Sœurs des Pauvres, mais pas longtemps, on les a toujours appelés les prêtres auxiliaires, qui étaient là pour seconder l'extension de la congrégation. Et donc, ce sont des hommes vraiment qui se sont dévoués, pour la congrégation. Ils ont prêché entre autres beaucoup de retraites. Parfois, on les voit allant d'une maison à une autre pour prêcher des retraites pour les petites sœurs, des retraites pour les personnes âgées. Et avec un dévouement vraiment très grand. Alors, le plus connu d'entre eux, c'est bien sûr le Père Lelièvre, en fonction de la tâche et du rôle qui a été le sien. Le premier, c'est le Père Gontard, qui est avocat lui aussi, qui va mourir à Rennes. Il y en a un autre qui va venir, qui est architecte, et c'est à lui qu'on doit les travaux, le plan de la maison mère, de la tour. Donc ce sont des prêtres vraiment qui se sont donnés. C'est un d'eux qui a donné les derniers sacrements sur Marie de la Croix, Père Derlet.
2: Jeanne Jugan.
3: Oui, Jeanne Jugan, oui. Et effectivement, bon, une fois que la congrégation, si vous voulez, a eu son assise, qu'elle a été reconnue par Rome, qu'elle avait été érigée en province avec des noviciats dans différents endroits, Rome a estimé que la tâche des pères auxiliaires était finie. Donc ça s'est terminé, les années 1905, entre 1900 et 1905.
2: Alors c'est une question un peu féministe, vous m'excuserez ma mère. Est-ce que dans la fondation justement des prêtres auxiliaires, il n'y avait pas une tentation de surveiller les fondatrices, enfin de surveiller les religieuses parce qu'elles étaient des femmes ?
3: J'ai jamais vu les choses comme ça, non. Par contre, comme si vous voulez, bon, l'organisation en province a été tardive. C'est vrai que du coup, ils ont beaucoup aidé, même s'il y avait effectivement au niveau de la congrégation ce qu'on appelait des visitatrices, c'est-à-dire des assistantes générales qui chargées de visiter les différentes régions et qui sont devenues ensuite des provinces. Alors, moi, ce que je peux noter en lisant les livres de fondation de la congrégation, parce que chaque maison tient qu'on appelle un livre de fondation, que quand ces prêtres auxiliaires font des retraites aux pasteurs, elles disent vraiment, on sent qu'ils connaissent notre vie. Voilà, c'est comme ils connaissent de l'intérieur, on sent que ces retraites prêchées par des pères auxiliaires les touchent particulièrement et les aident vraiment à faire le plein et à repartir dans leur mission qui est très prenante.
2: Mais le père Lelièvre ne va pas se contenter de donner de l'argent, d'apporter une assistance administrative, de fonder, de rencontrer les évêques et les personnalités susceptibles de l'aider. Il met la main à la pâte, si j'ose dire.
3: Oui, bien sûr. Enfin, c'est... Bon, on le voit dans toutes ses lettres. D'abord, il rencontre les évêques. Ensuite, il se fait chercheur de maison, comme il dit lui-même. C'est lui qui va chercher la première maison pour commencer à accueillir les petites sœurs et les premiers pauvres. Et ensuite, une fois que ces maisons sont établies, alors il faut chercher un terrain, il faut trouver des entrepreneurs, des architectes pour construire une maison qui puisse accueillir. C'est toujours des maisons qui accueillent minimum 100, 150 personnes âgées à l'époque. Hein.
2: Et il ne se voilà. tient pas en Donc, retrait, les personnes âgées, il les connaît. Il y a des portraits admirables qu'il trace d'elles.
3: Ah oui, ça c'est magnifique dans ses lettres. Il y a en Angleterre, entre autres, on parle d'un certain Richard. Voilà, il dit, s'il y a bien un homme dont je suis un peu jaloux, c'est Richard, qui ne quittait pas l'union à Dieu pendant une minute. Enfin, il dresse des portraits de personnes âgées aux États-Unis aussi, enfin, de personnes qui ont traversé l'océan, qui ont terminé à la rue, cherchaient à faire fortune, et puis ils sont tombés dans la pauvreté, qui sont parfois un peu aigris, et comment essayer de les prendre. C'est très touchant. Il y a vraiment il a vraiment un amour pour les pauvres, hein, mais il sait leur parler. J'ai vu dans les fondations en Angleterre aussi, il y a une personne âgée qui l'aimait beaucoup, une dame, hein, et qui avait dit « Je vais absolument mourir quand vous serez dans la maison ». Et c'est ce qui est arrivé. Il fait le passage dans la maison et cette personne âgée est décédée assez rapidement. C'est lui qui lui a donné les derniers sacrements, qui l'a confessé. Donc il y a vraiment ce grand amour que les personnes âgées sentaient.
2: Alors, une question qui est tristement d'actualité, ma mère. À aucun moment dans l'esprit du père Lelièvre, les maisons des petites sœurs des pauvres ne sont des mouroirs, justement, et encore moins des centres de suicide assistés. Qu'est-ce qu'il aurait dit de ce genre de dérive?
3: Je crois qu'il n'aurait pas du tout compris, ça c'est clair. Hein. Et nos maisons se sont toujours voulues des lieux de vie. Alors, bon, à l'époque, chacun portait sa petite contribution en fonction du métier qu'il savait faire. Il y en avait comme ça, s'il y avait des cordonniers qui continuaient à réparer des chaussures, d'autres qui aidaient à mettre le couvert. Enfin voilà, ce qu'on essaye de continuer dans la mesure des forces évidemment des personnes, sans les accabler, mais pour leur donner une activité pour qu'ils soient une partie prenante du projet de la maison.
2: Et qu'elle reste utile.
3: Voilà, exactement. Ça a toujours été un peu.
2: Ce qui est une vision tout à fait différente de celle que la société actuelle nous propose. Justement, est-ce que j'espère que je ne trahis pas un secret en disant que vous songez en ce bicentenaire à ouvrir la cause de béatification du père Lelièvre. Est-ce que, justement, quel exemple donne-t-il à la société actuelle?
3: Moi, je pense que c'est vraiment l'image du prêtre telle que le voulait le pape François. C'est-à-dire un homme en sortie, voilà, qui va à la rencontre des pauvres, qui n'a pas peur de tout donner. Pour moi, c'est une très belle figure de prêtre.
2: Qui est toujours d'actualité.
3: Qui est toujours d'actualité.
2: Donc il reste un exemple pour l'Église actuelle. Et vous distribuez, je pense que si l'on vous contacte, l'on peut obtenir des images de l'abbé du père Lelièvre.
3: Tout à fait, avec une prière pour demander une grâce.
2: Avec la possibilité, d'ailleurs vous en avez obtenu quelques-unes, je crois. Je pense qu'il est bon de faire connaître le père Lelièvre, ne serait-ce que parce que si on veut justement que ça... son dossier avance, qu'il soit réellement célèbre, il faut que les gens sachent déjà dans la région qu'il existe. Ma sœur, cette émission touche malheureusement à sa fin. Je vous remercie infiniment d'avoir participé et de nous avoir fait connaître cette belle figure du père Ernest Lelièvre. Nous célébrons cette année le bicentenaire de la naissance. Mère Marie-Élisabeth, je vous remercie encore.
3: Merci beaucoup. C'est moi qui vous remercie. Au revoir.
2: Au revoir.

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1: Tu es vainqueur, Seigneur Jésus, et tu prends place auprès du Père sur son trône. Alléluia.

Dieu lui a tout soumis, et le plaçant plus haut que tout, il a fait de lui la tête de l'Église. Ô Seigneur notre Dieu, qu'il est grand ton nom par toute la terre, jusqu'aux cieux ta splendeur est chantée par la bouche des enfants, des tout-petits, rempart que tu opposes à l'adversaire, où l'ennemi se brise en sa révolte. À voir ton ciel, ouvrage de tes doigts, la lune et les étoiles que tu fixas, qu'est-ce que l'homme pour que tu penses à lui, le fils d'un homme que tu en prennes souci? Tu l'as voulu un peu moindre qu'un Dieu, le couronnant de gloire et d'honneur. Tu l'établis sur l'œuvre de tes mains, tu mets toutes choses à ses pieds, les troupeaux de bœufs et de brebis, et même les bêtes sauvages, les oiseaux du ciel et les poissons de la mer, tout ce qui va son chemin dans les eaux. Ô Seigneur notre Dieu, qu'il est grand ton nom par toute la terre.

Lecture de l'Épître de saint Paul, apôtre aux Romains. Aucun d'entre nous ne vit pour soi-même, et aucun ne meurt pour soi-même. Si nous vivons, nous vivons pour le Seigneur. Si nous mourons, nous mourons pour le Seigneur. Dans notre vie, comme dans notre mort, nous appartenons au Seigneur. Car si le Christ a connu la mort, puis la vie, c'est pour devenir le Seigneur et des morts.

Au terme de ces fêtes pascales, accorde-nous, Dieu Tout-Puissant, de garder la Pâque de ton Fils présente dans toute notre vie. Lui qui règne avec toi et le Saint-Esprit, maintenant et pour les siècles des siècles. Amen.

0: Évangile de Jésus-Christ selon saint Jean. En ce temps-là, Jésus disait à ses disciples : Amen, amen, je vous le dis, ce que vous demanderez au Père en mon nom, il vous le donnera. Jusqu'à présent, vous n'avez rien demandé en mon nom. Demandez et vous recevrez. Ainsi votre joie sera parfaite. En disant cela, je vous ai parlé en images. L'heure vient où je vous parlerai sans images. Et vous annoncerez ouvertement ce qui concerne le Père. Ce jour-là, vous demanderez à mon nom, or, je ne vous dis pas que moi, je prierai le Père pour vous, car le Père lui-même vous aime, parce que vous m'avez aimé et vous avez cru que c'est de Dieu que je suis sorti. Je suis sorti du Père et je suis venu dans le monde. Maintenant, je quitte le monde et je pars vers le Père.
1: Demandez et vous recevrez. Quelle promesse extraordinaire! Et pourtant, combien de fois hésitons-nous à nous tourner vers Dieu? Comme si nos demandes étaient trop petites, trop grandes ou indignes. Jésus ne nous dit pas « demandez, mais seulement ce qui est raisonnable » ou même « demandez à condition d'être parfait ». Il nous dit simplement « demandez ». Avec une confiance d'enfant, avec l'audace de celui qui sait qu'il est aimé. Voici un passage célèbre de sainte Thérèse de Lisieux qui exprime cette confiance absolue en l'amour de Jésus. « Je sais bien que Jésus ne peut rien me refuser, car je ne lui demande que ce qu'il veut me donner. » Un peu plus loin, elle écrit « Je ne crains point de m'avancer auprès de lui. Je lui dis tout ce que je pense, tout ce que je sens, avec une confiance sans borne. » Pour Thérèse, cette certitude ne vient pas d'une présomption, mais de l'expérience intime de l'amour miséricordieux de Dieu. Elle ne demande pas n'importe quoi. Mais elle sait que Jésus, qui connaît nos besoins mieux que nous-mêmes, ne peut refuser ce qui est pour notre bien.

transforme nos demandes égoïstes en supplications confiantes. Demander au nom de Jésus, c'est dire « Seigneur, je ne veux pas seulement recevoir, je veux te ressembler. Je veux que ma demande soit purifiée par ton amour. » La prière n'est pas une liste de courses adressée à un Dieu distributeur. C'est un dialogue avec celui qui nous connaît mieux que nous-mêmes. « Seigneur, je sais que tu veux mon bonheur. » Oui, Dieu veut notre bonheur, mon bonheur, mais pas n'importe lequel. Il veut le bonheur qui nous rend libres, qui nous rend saints, qui nous rend capables d'aimer comme lui. Alors, osons lui confier tout. Nos joies, nos peurs, nos échecs, nos rêves. Même ce que nous n'osons pas dire, il le connaît déjà. Et si je n'ose pas, y a-t-il des choses que je n'ose pas te confier? Pourquoi? Peut-être par peur de décevoir, par honte, ou parce que nous pensons que Dieu est trop loin. Mais Jésus nous rappelle aujourd'hui, « Votre Père sait de quoi vous avez besoin avant que vous ne lui demandiez. » Alors prions avec simplicité, avec vérité. Prions même avec nos silences, nos larmes, nos colères. Dieu les accueille toutes. Osons une prière comme un acte de confiance, un acte d'amour. Demandez et vous recevrez. Pas toujours ce que nous voulons, mais toujours ce dont nous avons besoin pour grandir dans l'amour. Osons donc demander, osons croire, osons aimer. Et que chaque prière soit un pas de plus vers le cœur de Dieu.

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1: Et nous souhaitons une sainte fête aux honorés. Saint Simon Stock est né en 1164 dans une riche et noble famille d'Angleterre. Dès sa naissance, sa mère le consacre à la Vierge et montre à son bébé une image de Marie lorsqu'il pleure, ce qui suffit à le calmer. Dès ses 12 ans, il devient ermite et se retire dans une forêt. Il s'installe dans le creux d'un chêne, se nourrissant des fruits et des herbes qu'il trouve dans les bois. Il reste 20 ans dans cette souche si étroite qu'il ne peut s'étendre, réconforté par des apparitions de la Sainte Vierge et des anges. C'est ainsi qu'il est surnommé Stock, qui signifie « souche ». Il part en pèlerinage en Terre Sainte et rejoint les ermites du Mont Carmel. Le contexte des Carmes est alors difficile, sous la menace des mercenaires au service des sultans musulmans. Les ermites s'en vont, recherchant la protection des rois de France et d'Angleterre. Simon est de ceux-là, mais il reste difficile pour ces hommes d'être acceptés en Europe. Simon reçoit alors une apparition de la Vierge Marie pour aider les Carmes à être reconnus officiellement, comme avait pu l'être l'ordre des Franciscains ou des Dominicains. Près de Londres, le 16 mai 1251, Notre-Dame visite Simon, vêtu simplement, sans couronne et entouré d'une multitude d'anges. Elle lui tend un scapulaire, c'est-à-dire un pan de tissu couvrant l'avant et l'arrière du corps, et le lui pose sur les épaules en disant « Voici un privilège pour toi et ceux du Carmel. Celui qui mourra revêtu ainsi sera sauvé. » Élu supérieur général de l'ordre, Simon Stock lui permet de s'adapter au mode de vie européen. D'ermite, les Carmes deviennent cénobites. Ils s'installent aux portes des villes, confessent, prêchent et fréquentent les universités, comme les autres ordres mendiants. Sainte Vierge Marie, en ce mois de mai qui est le vôtre, vous êtes apparue à Saint Simon Stock, nous invitant à revêtir votre manteau. Le cœur empli de confiance, nous vous remettons nos vies, nous vous consacrons notre journée et nous plaçons nos âmes sous votre maternelle protection.

0: Bonjour, bonjour à tous. Dans l'actualité, sur le front de la propagation de l'antivirus, la ministre de la Santé se veut rassurante. Stéphanie Rist a annoncé hier que la souche détectée chez la Française testée positive ne laisse pas penser à un variant plus transmissible ou plus dangereux. En France, une vingtaine de cas contacts sont hospitalisés, mais aucun ne présente des symptômes. En déplacement à Nantes, après qu'un adolescent ait été tué par balle sur un point de deal jeudi soir, le ministre de l'Intérieur, Laurent Nunez, a affirmé sa détermination à gagner la guerre contre le narcotrafic. Pour intensifier la lutte, le ministre a annoncé l'installation prochainement d'une antenne de l'Office anti-stupéfiant à Nantes. Des règlements de compte qui se multiplient sur tout le territoire, parfois en plein jour, comme à Nice lundi dernier. Bilan 2 morts et 6 blessés. Après 3 fusillades en 4 jours, la préfecture parle de règlement de compte à ciel ouvert. Face aux inquiétudes des riverains, la réponse d'Aurélie Lebourgeois, la directrice de cabinet du préfet des Alpes-Maritimes.
1: On peut dire aux habitants, d'une part, c'est qu'on comprend tout à fait l'inquiétude, la frustration, la colère même. Certains habitants d'être touchés par des tirs d'armes du semi-automatique qui peuvent toucher à la fois des personnes qui sont liées au trafic, mais qui peuvent faire des victimes dites collatérales.
2: Vous nous confirmez que vous avez encore le contrôle au moulin ?
1: Nous sommes présents tous les jours et nous faisons en sorte de déployer toutes les actions en termes de sécurisation avec un nombre d'interpellations, de placements en garde à vue et de mise en examen qui est extrêmement important sur le quartier des Moulins. Et tant qu'il y aura du trafic de stupéfiants et des points de deal dans le quartier, nous continuerons à mener cette action déterminée.
0: Voilà des propos recueillis par Jacques Terrance. 4 personnes ont d'ailleurs été interpellées cette semaine après la fusillade, dont le tireur présumé qui s'était enfui en trottinette électrique. Après des discussions à Washington, prolongation de 45 jours du cessez-le-feu entre Israël et le Liban, malgré de nouvelles frappes israéliennes dans le sud du Liban qui ont fait 3 morts et 37 blessés hier. Le département d'État américain a annoncé un nouveau cycle de discussions début juin. Et puis du foot, Saint-Étienne qui s'est qualifié hier soir pour les barrages d'accession en Ligue 1. Au bout du suspense, les Verts ont éliminé Rodez au tir au but et affronteront le 16e de Ligue 1 en National. Sochaux valide officiellement son retour en Ligue 2 après son match nul contre le Puy, 2-2, 3 ans après avoir frôlé la disparition. Voilà pour l'essentiel de l'actualité. C'est la fin de ce flash. Très bonne journée à tous.
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5: Cette semaine, par ma fenêtre, j'ai vu arriver une armée nouvelle qui va transformer progressivement de nombreux secteurs de l'économie, mais aussi de notre vie quotidienne. Il s'agit des robots. Oui, ils arrivent et ils arrivent en masse.
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5: Certes, ils étaient déjà présents depuis plusieurs décennies dans certaines industries, je pense notamment aux chaînes de montage automobile. À l'échelle mondiale, plus de 4,5 millions de robots industriels sont actuellement en activité. Mais le déploiement des robots ne va pas s'arrêter là. Ainsi, par exemple, dans le transport, des robots taxis dotés du niveau 5 de conduite autonome sont déjà en activité commerciale dans certaines grandes villes des États-Unis et de Chine. Ils arrivent cette année dans les rues de Londres. Ils fonctionnent sans conducteur et sans intervention humaine. Mais il y a dans ce domaine encore mieux que le robot taxi, des sortes de petits hélicoptères sans pilote qui vont vous mener à l'endroit indiqué et vous déposer en ayant évité, bien sûr, les bouchons. À la place de ces bras articulés apparaissent maintenant des robots que l'on appelle humanoïdes, car ils ressemblent à des humains. Des entreprises comme Meta, Tesla ou Nvidia investissent aujourd'hui massivement dans ce domaine avec l'ambition de créer des assistants capables de porter les courses, de coucher les enfants, de mettre la table ou de ranger la vaisselle dans le lave-vaisselle. Tout cela, bien sûr, engendre beaucoup d'interrogations, notamment dans le monde du travail. Sur le plan économique, quelles vont être les conséquences de l'arrivée des robots? Va-t-elle créer plus d'emplois qu'elle n'en détruira? Va-t-elle compenser les pertes de main-d'œuvre dues au vieillissement démographique? Va-t-elle créer un monde nouveau où l'homme n'aura plus besoin de travailler, en tout cas pourra se permettre de travailler beaucoup moins, les robots travaillant pour lui et lui assurant des revenus? Toutes ces questions, nous allons tenter de les aborder cette semaine dans notre émission. Au mois de janvier 2026, au CES de Las Vegas, entendez le Consumer Electronics Show, les robots ont pris le pouvoir. Ils ont investi le salon de l'électronique comme rarement. Il y avait partout des robots pour tous les usages. Des robots humanoïdes qui ressemblent donc à des humains, des robots top modèles, des robots serveurs dans les cafés, des robots domestiques qui font toutes les tâches ménagères, des robots chiens. Nous voyons que les constructeurs s'adaptent très vite et vont proposer des robots pour tous les usages de la vie quotidienne. Un des responsables de l'entreprise Nvidia, qui est en pointe dans ce domaine, a déclaré « Nous avons construit des robots au fil des ans, mais pas à très grande échelle. » Parce que, jusqu'ici, ils étaient stupides. Mais voilà que l'arrivée de la technologie d'intelligence artificielle dite des Transformers, en 2018, a permis l'essor d'un nouveau type de robot. Sur ces nouveaux modèles, l'utilisateur peut parler au robot, et celui-ci comprend les commandes. Jusque-là, nous pensions, en tout cas, personnellement, moi, je le pensais, que l'IA n'inventait rien, que les robots non plus, et que l'un et l'autre n'étaient capables que de redonner, effectivement, d'une manière beaucoup plus rapide qu'un humain, de redonner les éléments qui avaient été mis à son service. Eh bien, les choses changent. Car aujourd'hui, des robots peuvent empiler les tâches les unes après les autres sans programmation préalable. Ils sont capables d'apprendre de leur propre expérience, exactement comme un homme qui va modifier son comportement en fonction des expériences vécues. Revenons à cette question de fond. L'arrivée et le développement des robots vont-ils créer une sorte de tsunami dans le monde du travail? Les créateurs de robots font valoir tous les aspects positifs que les robots vont amener dans le secteur du travail. Par exemple, ils pourront permettre des débouchés dans des secteurs qui connaissent des pénuries de main-d'œuvre. L'idée est de les utiliser pour les tâches les moins intéressantes ou les plus fatigantes physiquement parlant. Avec le vieillissement démographique, les acteurs de la robotique voient également une solution à l'accompagnement des personnes âgées dont le nombre va exploser. Chaque fois que l'homme se met en danger dans son travail ou pour aider d'autres, eh bien, le robot pourrait prendre sa place. Regardons ce qui s'est passé au niveau des armements. Aujourd'hui, nous parlons de drones tous les jours, mais ce sont des robots, sortes de petits avions portant des charges explosives, sans qu'aucun humain ne soit à l'intérieur. Dans des domaines comme le BTP, par exemple, des robots seront capables de porter des charges de 70-80 kilos sans fatigue. Et ils pourront le faire avec rapidité. Pensons, par exemple, à l'efficacité d'un robot femme de ménage. Imaginons un aéroport ou bien un hôpital où il faut quasiment nettoyer en permanence les sols, ce qui représente un nombre considérable d'heures de travail et donc aussi d'employés. Le robot femme de ménage va pouvoir faire ce travail sans fatigue, sans arrêt, 24 heures sur 24. Le robot femme de ménage ne s'arrêtera pas au bout de 35 heures. Il n'aura pas de congé maternité. Il ne tombera pas malade. Il n'aura pas 4 semaines ou 5 semaines de congé payé. Il ne fera pas grève. Bref, ce robot femme de ménage sera tout bénéfice pour le propriétaire de l'aéroport ou de l'hôpital. Surtout qu'avec la production qui va s'accélérer, ce type de robot, par exemple, pourrait tout à fait raisonnablement être en location pour la somme de 500 euros par mois. Entre le coût de la location du robot et le coût d'un salaire de femme de ménage, il n'y a aucune comparaison. Mais que vont devenir ces hommes, ces femmes dont le travail va être pris en charge par les robots ? Voilà une autre question très importante. Comme tout progrès technologique, en fait, on peut assister au pire comme au meilleur. Mais qui va pouvoir réguler le déferlement des robots et quels seront les critères qui permettront d'effectuer ces choix, ces limitations ou, au contraire, ces encouragements au développement ? J'ai envie de dire pas de panique. D'abord, parce que les choses vont aller progressivement. Et donc, les humains que nous sommes auront le temps de s'adapter et de trouver des solutions aux nouveaux problèmes posés par l'arrivée des robots. Pas de panique parce que l'industrie robotique espère produire d'ici à 2035 11,6 millions de robots. Comparé à la population mondiale humaine, cela est une goutte d'eau dans l'océan. Nous ne sommes donc pas à la veille d'un remplacement à grande échelle des humains par les robots. Certains chercheurs de la Silicon Valley, qui sont habités par des valeurs chrétiennes, espèrent que ce bénéfice que vont apporter les robots pourrait servir au bien de tous, et notamment par la création d'un salaire universel qui pourrait être versé à tout un chacun, même à ceux qui ne travaillent pas. Autrement dit, non seulement les robots feraient le travail à notre place, mais ils nous donneraient, d'une certaine manière, leur salaire. À cette version, peut-être un peu trop optimiste, on peut opposer une version beaucoup plus pessimiste et penser que si le monde est envahi par les robots, peu à peu le robot prendra le pas sur l'homme et peu à peu les humains deviendront en quelque sorte les esclaves des robots. C'est une des questions finales de cette réflexion. Les robots vont-ils aider les humains à être plus humains, à vivre davantage leur humanité ? Ou bien au contraire, vont-ils peu à peu faire des humains des robots, les déshumaniser encore davantage ? Car ils feront, ils penseront, ils décideront à notre place. À mes yeux, il est important que chacun reste à sa place, que l'homme reste humain et au contraire qu'il puisse toujours tendre à devenir plus humain. C'est ce qui fait son être, c'est ce qui fait aussi sa beauté. Pour ce faire, il est important que dès maintenant, avant qu'il ne soit trop tard, l'homme se pose les vraies questions, l'homme effectue des choix remplis de sagesse et d'humanité. S'il ne veut pas être embarqué par un tsunami qui le dépassera et le prendra de vitesse.
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1: Bonjour Yannick.
2: Bonjour Jean-Yves.
1: Ah Yannick, je sais que vous aimez le football, mais aimez-vous le football anglais ?
2: Je suis passionné Jean-Yves par le football, mais je connais mal le football anglais.
1: Alors, on appelait ça autrefois le sauceur. Vous vous rendez compte que le championnat britannique date de 1888, près de 140 ans. Bon, évidemment, tout le monde a entendu parler des clubs de Manchester, de Liverpool, d'Arsenal, de grands clubs mythiques. On pourrait aussi citer Aston Villa, Chelsea et bien d'autres. Les clubs anglais ont remporté de nombreuses fois des Coupes d'Europe. Quant à l'Angleterre, elle a même remporté en 1966 la Coupe du Monde.
2: Bravo Jean-Yves, j'admire votre culture sportive. Et nous aurons l'occasion en juin-juillet prochain de voir les équipes de France et d'Angleterre briller lors de la Coupe du Monde qui sera organisée par les États-Unis, le Canada et le Mexique.
1: Exact, mais une petite colle. Connaissez-vous la couleur du maillot de l'équipe anglaise ?
2: Ah, j'avoue que je ne suis pas sûr de la réponse.
1: Alors, quand ils jouent à domicile, les Britanniques jouent en blanc et à l'extérieur souvent en bleu. Pour la Coupe du Monde, ils joueront en blanc. Des maillots blancs avec un liseré bleu. Mais le journal Le Sun a récemment dévoilé un changement important dans le design de la tunique.
2: Ah bon ? Lequel, je crois qu'il y avait aussi un petit logo.
1: En effet, ce petit logo, comme vous dites, était autrefois une croix de Saint-Georges. Mais à force d'être redessiné, épuré, ce logo ne disait plus rien à personne. Or, l'Angleterre a voulu revenir à l'emblème initial et à ses fondements historiques et chrétiens. Les prochains maillots des joueurs de l'équipe nationale évoqueront sans ambiguïté le drapeau national britannique et la croix de Saint-Georges. Sans aucune réinterprétation de style ou de couleur. Par ailleurs, les liserés rouges et blancs renverront directement à la couleur du drapeau anglais. Il y aura même l'inscription « Happy and Glorious », « Heureux et glorieux », qui rappelle le fameux « God Save the King », l'hymne britannique. L'Angleterre semble désormais opter pour un retour clair à ses fondements historiques et chrétiens.
2: Mon Dieu, c'est le cas de le dire. Bravo nos meilleurs ennemis. Je sais pourquoi Saint-Georges est autant considéré en Angleterre. C'était un martyr chrétien du IVe siècle, originaire de Cappadoce, l'actuelle Turquie. Lors des persécutions contre les chrétiens, il refusa d'adjurer sa foi et rendit témoignage au Christ jusqu'au martyr. Son culte, solidement attesté par la tradition de l'Église, se diffuse alors dans tout le monde chrétien. Il incarne la figure du soldat chrétien, fidèle à l'autorité civile, mais soumis avant tout à la loi de Dieu. C'est au temps des croisades que Saint-Georges s'enracine profondément dans l'histoire, la culture et la conscience nationale de l'Angleterre. Les chevaliers anglais se placent sous sa protection, voyant en lui l'exemple du combattant juste, prêt à défendre la foi chrétienne et l'ordre moral. En 1348, le roi Édouard III le proclame officiellement saint patron de l'Angleterre et fonde l'ordre de la Jarretière sous son invocation. La croix rouge sur fond blanc devient l'emblème du royaume, bien avant son usage sportif. Elle ne relève ni du folklore, ni d'une construction idéologique moderne, mais d'un héritage chrétien structurant au cœur de l'Église anglaise.
1: Mais Yannick, pensez-vous que ce que font les Anglais, nous pourrions le faire également ?
2: Que voulez-vous dire ?
1: Les maillots des footballeurs de l'équipe de France, de Kylian Mbappé, de Lucas Hernandez, d'Ibrahim Konaté, de Benjamin Pavard et de quelques autres, ne pourraient-ils pas évoquer, par exemple, le courage de Jeanne d'Arc ou la bonté du roi Saint-Louis ? Ce sont deux personnes qui représentent très bien notre identité nationale et notre pays doit être fier de son passé.
2: Oui, Jean-Yves, j'admire beaucoup votre proposition, mais hélas, connaissant à la fois le manque de culture historique et religieuse de nos dirigeants et leur esprit hostile à tout patriotisme, je doute fort qu'elle soit adoptée. Il est pourtant vrai que l'identité d'une nation ne se construit ni dans l'amnésie, ni dans la rupture, mais dans la fidélité à ce qu'il a fondé.
1: Tout à fait Yannick. Et vive l'équipe de France de toute façon.
2: Et certainement, bien sûr. Au revoir Jean-Yves.
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0: Évangile de Jésus-Christ selon saint Jean. En ce temps-là, Jésus disait à ses disciples: Amen, amen, je vous le dis, ce que vous demanderez au Père en mon nom, il vous le donnera. Jusqu'à présent, vous n'avez rien demandé en mon nom. Demandez et vous recevrez. Ainsi votre joie sera parfaite. En disant cela, je vous ai parlé en images. L'heure vient où je vous parlerai sans images. Et vous annoncerez ouvertement ce qui concerne le Père. Ce jour-là, vous demanderez en mon nom, or, je ne vous dis pas que moi, je prierai le Père pour vous, car le Père lui-même vous aime, parce que vous m'avez aimé et vous avez cru que c'est de Dieu que je suis sorti. Je suis sorti du Père et je suis venu dans le monde. Maintenant, je quitte le monde et je pars vers le Père.
1: Demandez et vous recevrez. Quelle promesse extraordinaire! Et pourtant, combien de fois hésitons-nous à nous tourner vers Dieu? Comme si nos demandes étaient trop petites, trop grandes ou indignes. Jésus ne nous dit pas demandez, mais seulement ce qui est raisonnable. Ou même demandez à condition d'être parfait. Il nous dit simplement demandez. Avec une confiance d'enfant, avec l'audace de celui qui sait qu'il est aimé. Voici un passage célèbre de sainte Thérèse de Lisieux qui exprime cette confiance absolue en l'amour de Jésus. « Je sais bien que Jésus ne peut rien me refuser, car je ne lui demande que ce qu'il veut me donner. » Un peu plus loin, elle écrit « Je ne crains point de m'avancer auprès de lui. Je lui dis tout ce que je pense, tout ce que je sens, avec une confiance sans borne. » Pour Thérèse, cette certitude ne vient pas d'une présomption, mais de l'expérience intime de l'amour miséricordieux de Dieu. Elle ne demande pas n'importe quoi, mais elle sait que Jésus, qui connaît nos besoins mieux que nous-mêmes, ne peut refuser ce qui est pour notre bien. Même si ses réponses ne sont pas toujours celles que nous imaginons. Mais attention, demander au nom de Jésus, ce n'est pas une formule magique. C'est une attitude du cœur. Invoquer le nom de Jésus, c'est reconnaître qu'il est le chemin, la vérité et la vie. C'est lui qui nous introduit auprès du Père, qui nous apprend à prier, qui transforme nos demandes égoïstes en supplications confiantes. Demander au nom de Jésus, c'est dire « Seigneur, je ne veux pas seulement recevoir, je veux te ressembler. Je veux que ma demande soit purifiée par ton amour. » La prière n'est pas une liste de courses adressée à un Dieu distributeur. C'est un dialogue avec celui qui nous connaît mieux que nous-mêmes. « Seigneur, je sais que tu veux mon bonheur. » Oui, Dieu veut notre bonheur, mon bonheur, mais pas n'importe quel. Il veut le bonheur qui nous rend libres, qui nous rend saints, qui nous rend capables d'aimer comme lui. Alors, osons lui confier tout, nos joies, nos peurs, nos échecs, nos rêves, même ce que nous n'osons pas dire, il le connaît déjà. Et si je n'ose pas, y a-t-il des choses que je n'ose pas te confier? Pourquoi? Peut-être par peur de décevoir, par honte, ou parce que nous pensons que Dieu est trop loin. Mais Jésus nous rappelle aujourd'hui, votre Père sait de quoi vous avez besoin avant que vous ne lui demandiez. Alors prions avec simplicité, avec vérité. Prions même avec nos silences, nos larmes, nos colères. Dieu les accueille toutes. Osons une prière comme un acte de confiance, un acte d'amour. Demandez et vous recevrez. Pas toujours ce que nous voulons, mais toujours ce dont nous avons besoin pour grandir dans l'amour. Osons donc demander, osons croire, osons aimer, et que chaque prière soit un pas de plus vers le cœur de Dieu.

0: Bonjour, bonjour à tous. Dans l'actualité, sur le front de la propagation de l'antivirus, la ministre de la Santé se veut rassurante. Stéphanie Rist a annoncé hier que la souche détectée chez la Française testée positive ne laisse pas penser à un variant plus transmissible ou plus dangereux. En France, une vingtaine de cas contacts sont hospitalisés, mais aucun ne présente des symptômes. En déplacement à Nantes, après qu'un adolescent ait été tué par balle sur un point de deal jeudi soir, le ministre de l'Intérieur, Laurent Nunez, a affirmé sa détermination à gagner la guerre contre le narcotrafic. Pour intensifier la lutte, le ministre a annoncé l'installation prochainement d'une antenne de l'Office anti-stupéfiant à Nantes. Des règlements de compte qui se multiplient sur tout le territoire, parfois en plein jour, comme à Nice lundi dernier. Bilan, 2 morts et 6 blessés. Après 3 fusillades en 4 jours, la préfecture parle de règlements de compte à ciel ouvert. Face aux inquiétudes des riverains, la réponse d'Aurélie Lebourgeois, la directrice de cabinet du préfet des Alpes-Maritimes.
1: On peut dire aux habitants, d'une part, c'est qu'on comprend tout à fait l'inquiétude, la frustration, la colère même. Certains habitants d'être touchés par des tirs d'armes du semi-automatique qui peuvent toucher à la fois des personnes qui sont liées au trafic, mais qui peuvent faire des victimes dites collatérales.
2: Vous nous confirmez que vous avez encore le contrôle au moulin ?
1: Nous sommes présents tous les jours et nous faisons en sorte de déployer toutes les actions en termes de sécurisation avec un nombre d'interpellations, de placements en garde à vue et de mise en examen qui est extrêmement important sur le quartier des Moulins. Et tant qu'il y aura du trafic de stupéfiants et des points de deal dans le quartier, nous continuerons à mener cette action déterminée.
0: Voilà des propos recueillis par Jacques Terrance. 4 personnes ont d'ailleurs été interpellées cette semaine après la fusillade, dont le tireur présumé qui s'était enfui en trottinette électrique. Après des discussions à Washington, prolongation de 45 jours du cessez-le-feu entre Israël et le Liban, malgré de nouvelles frappes israéliennes dans le sud du Liban qui ont fait 3 morts et 37 blessés hier. Le département d'État américain a annoncé un nouveau cycle de discussions début juin. Et puis du foot, Saint-Étienne qui s'est qualifié hier soir pour les barrages d'accession en Ligue 1. Au bout du suspense, les Verts ont éliminé Rodez au tir au but et affronteront le 16e de Ligue 1. En National, Sochaux valide officiellement son retour en Ligue 2 après son match nul contre le Puy, 2-3 3 ans après avoir frôlé la disparition. Voilà pour l'essentiel de l'actualité. C'est la fin de ce flash. Très bonne journée à tous.
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5: Nous recevons aujourd'hui Laurent Barge, qui dirige la société Bourdon Lambert, plus connue en Mayenne sous le nom de Remorque Lambert, située dans la commune de La Chapelle-Auriboul, à l'est de Mayenne. La société occupe une superficie de près de 10 000 m² et réalise un chiffre d'affaires avoisinant les 7 millions d'euros. Laurent Barge, bonjour. Pouvez-vous nous parler de votre parcours ?
6: Bonjour. Eh bien écoutez, je suis en Mayenne depuis un petit peu plus de 5 ans. J'y suis arrivé pour reprendre les remorques Lambert, après un parcours complètement différent, en dehors du monde agricole et en dehors de la Mayenne. Je suis né à Orléans il y a plus de 50 ans de cela. Je suis marié avec 3 grands garçons et j'ai eu un parcours d'ingénieur, à la fois en France et à l'étranger, dans des grands groupes, dans des sociétés plus petites, mais qui m'ont fait aboutir à La Chapelle-Auriboul.
5: Très bien. Alors maintenant, quelle est l'histoire des remorques Lambert ?
6: Alors l'histoire des remorques Lambert commence il y a 50 ans cette année, lorsque M. Lambert, je dirais formalisant un petit peu l'activité héritée de son père, a créé la société des remorques Lambert pour proposer à ses clients du matériel agricole et de l'adaptation de véhicules des remorques, et voire quelques camions également. En 50 ans, il y a pas mal de chemin qui a été créé, qui a été parcouru.
5: Donc vous avez fêté les 50 ans de la société cette année ?
6: Absolument.
5: Qui a besoin de remorques aujourd'hui ? Est-ce que vos remorques sont destinées aux professionnels ou bien également aux particuliers ?
6: Alors, le gabarit de nos remorques en réserve plutôt l'usage aux professionnels, qu'ils soient agriculteurs, entrepreneurs agricoles ou entrepreneurs de travaux publics. Mais en tout état de cause, il faut être équipé d'un tracteur de bonne taille pour pouvoir utiliser nos remorques. Donc très peu de particuliers en sont équipés.
5: D'accord. Combien de remorques vendez-vous chaque année ?
6: Alors ça varie selon les années, mais l'ordre de grandeur, c'est entre 300 et 400 remorques, soit quasiment 2 remorques par jour de travail.
5: Donc, vous produisez tout sur place?
6: Tout est produit sur place, absolument. Notre matière première, ce sont des tôles et des tubes qui sont tout juste sortis d'aciérie. Et c'est une des gratifications du métier, c'est que la cinquantaine de salariés qui sont employés par l'entreprise vont transformer ces tôles et ces tubes en une remorque fringante et prête à être utilisée par nos clients.
5: Alors, vous avez un catalogue et vous proposez des remorques standards ou bien vous les personnalisez quelquefois?
6: Alors, les deux, mon capitaine. Nous avons un catalogue avec une vingtaine de modèles de base et puis un catalogue d'options très complet qui fait que même si nous avons ces 20 modèles de base, il n'y a quasiment pas de remorques identiques qui sortent de l'usine puisque chaque client va pouvoir personnaliser sa remorque exactement comme il le souhaite.
5: C'est quel type de personnalisation?
6: Alors, la plus visible, c'est la couleur, puisque chez nous, contrairement à ce qui se passe chez la plupart des fabricants de matériel agricole, bien chez Remorque Lambert, il n'y a pas de couleur par défaut. Donc, c'est le client qui choisit sa couleur. On a plus d'une cinquantaine de couleurs offertes à nos clients.
5: C'est un aménagement intérieur ou je ne sais pas comment ça peut se passer dans une remorque?
6: Alors après, plus techniquement, il peut y avoir des options qui vont être choisies avec au niveau des roues, différents types de pneumatiques, éventuellement des essieux directionnels, des extensions de volume et tout un tas d'options, encore une fois, qui permettent d'avoir le produit exactement adapté aux besoins du client.
5: Alors la taille, ça va de quoi à quoi?
6: Alors, pour nous, on parle en charge utile, donc en charge transportée par la remorque. Donc la plus petite va avoir à peu près 10 tonnes de capacité d'emport et la plus grande, 24 tonnes de capacité d'emport. La plus petite va faire 4 mètres de long à peu près et la plus longue, 8 mètres.
5: D'accord. Vous avez dit que ça allait vers le marché agricole ou bien vers le bâtiment,
6: les entrepreneurs publics. De travaux publics, voilà. Effectivement.
5: Donc les plus grandes, c'est plutôt pour l'un ou l'autre ou indifféremment?
6: Les deux, suivant la taille des chantiers ou des exploitations. C'est vraiment adapté aux contraintes et aux besoins du client, en sachant également que l'on vend dans toute la France, et je dis bien dans toute la France, incluant les territoires d'outre-mer, effectivement. On a des remorques à La Réunion, en Guadeloupe, en Martinique, on en a jusqu'à Saint-Pierre et Miquelon.
5: D'accord, mais pas encore à l'international?
6: Alors, un petit peu, on vend un petit peu en Belgique, on vend également en Pologne. Mais ça reste très minoritaire par rapport à nos ventes françaises.
5: D'accord.
6: Et donc sur le territoire français, effectivement, suivant l'agriculture est très diverse. Et donc les besoins des agriculteurs dans le Massif central ne sont pas les mêmes que ceux en Mayenne ou dans les plaines du Nord.
5: Alors que diriez-vous que sont vos points forts chez Remorque Lambert?
6: Alors les points forts, c'est notre produit, évidemment, qui est robuste, qui répond aux attentes de nos clients depuis très longtemps. Et comment est-ce qu'on arrive à avoir ce point fort? Eh bien, c'est grâce à l'ensemble des employés présents et passés de l'entreprise qui ont réussi à construire ces produits et à les maintenir depuis toutes ces années.
5: Les demandes de vos clients changent-elles justement avec les années?
6: Alors, effectivement, on a, même si, comme je le disais tout à l'heure, on a des situations qui sont très différentes entre les régions, par exemple, on a quand même des grandes tendances qui s'appliquent à tous les clients. C'est un mouvement qui est connu, la réduction du nombre d'exploitations, mais l'augmentation de leur taille, qui va nécessiter des matériels plus importants, effectivement. Mmh. Donc la taille maximale, elle est fixée par les réglementations. J'ai parlé des 24 tonnes tout à l'heure, donc on ne peut pas aller au-dessus. Mmh. Mais par contre, on voit que la moyenne augmente pour s'approcher de ces 24 tonnes, effectivement.
5: Faites-vous de la location ou uniquement de la vente?
6: Alors nous sommes fabricants, constructeurs, et donc nous ne faisons que de la vente. En revanche, nous travaillons avec plusieurs réseaux de distribution de matériel agricole, dont certains, effectivement, proposent à leurs clients des services de location.
5: Donc on pourrait retrouver vos remorques en location, mais chez d'autres acteurs?
6: Absolument.
5: Et aujourd'hui, comment se porte le marché des remorques? Est-ce que ça va bien?
6: Ça pourrait être mieux. On a connu des années très fastes et dynamiques. Hein, il y a eu une période de 5 ans, de 2018-2019, jusque 2024, qui ont été très très actives. Tout le monde entend la conjoncture générale à laquelle on n'en est pas isolé. Donc effectivement, la demande est nettement moins forte. Elle a également été perturbée par des nouvelles réglementations qui s'appliquent à nos matériels, qui ont renchéri les coûts et perturbé les clients dans leurs habitudes. Donc ce qui fait que le marché est très loin de ce qu'il était il y a 2 ou 3 ans.
5: On espère que ça ira mieux bientôt.
6: On y travaille.
5: Vous avez dit tout à l'heure qu'il y avait 50 de collaborateurs chez Remorque & Lambert. Quels sont les métiers présents dans votre société ?
6: Alors, on est une entreprise qui, comme je le disais tout à l'heure, on part de la tôle brute et puis on met sur le parking une remorque prête à l'emploi. Donc on a effectivement une très large palette de métiers. Les compétences techniques les plus pointues, on va dire, concernent la soudure et la peinture, avec des savoir-faire qui sont très spécifiques. Et puis également d'autres métiers qui sont moins typés, pour lesquels on va venir former les bonnes volontés et les gens qui ont envie de travailler. En plus de ces employés qui vraiment fabriquent de leurs mains les remorques, on a évidemment également de l'encadrement du bureau d'études et des commerciaux qui vont s'assurer de la bonne organisation et des bons débouchés de nos produits.
5: Donc pratiquement tous les métiers d'une usine sont présents chez vous.
6: Exactement.
5: Et est-ce qu'en ce moment vous recrutez ou est-ce que vous embauchez des alternants ?
6: Alors, nous sommes toujours accueillants pour les gens qui ont envie de travailler, quelle que soit leur spécialité ou leurs compétences. On a de très belles histoires au sein de l'usine, de gens qui sont arrivés avec précisément leur histoire, mais pas de prédisposition naturelle ou évidente pour travailler chez nous. Mais on a su les intégrer et puis les former à ces compétences. Donc oui, on est toujours ouvert aux candidats, candidats et candidates, que ce soit pour un emploi de salarié ou que ce soit pour un contrat plus particulier de stage ou d'alternance. On a en ce moment 4 alternants dans l'entreprise.
5: Donc pour vous contacter, il faut aller sur votre site ou...
6: Absolument.
5: Comment voyez-vous l'avenir pour les remorques ?
6: Alors, j'aimerais avoir une boule de cristal, mais la remorque a l'avantage de son inconvénient, c'est que c'est un produit simple, dont ça fait longtemps qu'on a besoin, et je pense qu'on en aura encore besoin pendant longtemps. On a au moins une et souvent plusieurs remorques dans chaque cour de ferme, et je pense que c'est pas prêt de s'arrêter. Donc le marché, il est là, il ne tient qu'à nous de nous adapter aux exigences des clients qui, elles, peuvent évoluer, comme on l'a dit tout à l'heure, notamment sur la taille des remorques.
5: Et vous bénéficiez quand même d'une très bonne réputation.
6: Eh bien, écoutez, oui. En 2023 et en 2024, nous avons été, d'après les statistiques d'immatriculation, le 2e fabricant de remorques en France. Donc effectivement, nos remorques sont connues et reconnues.
5: Et c'est une belle société mayennaise.
6: Absolument, exactement.
5: Bon, eh bien, je vous remercie, Laurent Barge, dirigeant de la société Bourdon Lambert, ou plus connue sous le nom de Remorque Lambert.
6: Merci à vous, merci de votre accueil.
5: Au revoir.
6: Au revoir.
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1: Bonjour Michel Fauquier.
2: Bonjour Monsieur Delors.
1: Nous avons parlé beaucoup des ermites qui sont venus par les voies aquitaines, la voie Trévire, la voie Mancelle. Mais quelle marque les Mérovingiens ont-ils laissé sur les noms de villages, la toponymie mayennaise ?
2: Eh bien, alors là, pour le coup, une marque considérable. Vous avez des lieux qui tirent leur nom de saints, dont nous avons déjà parlé. Nous avons des mentions tardives qui sont forgées à partir de toponymes d'origine gallo-romaine, mais qui montrent qu'il y a une continuité, donc nécessairement à l'époque mérovingienne. Bien, même si c'est difficile de dire si c'est précisément à l'époque mérovingienne que le toponyme s'est fixé ou pas. Et puis nous avons toutes sortes de préfixes et de suffixes d'origine latine qui nous indiquent là encore un établissement qui existait de façon certaine déjà à l'époque romaine et qui donc a pour partie subsisté à l'époque mérovingienne.

0: l'ermite.
1: Côté de Montsûr, oui.
0: Et j'avais mentionné le Genêt-Saint-Ile, qui en fait s'est appelé longtemps Saint-Avid de Lille.
1: Oui.
0: Et donc qui se réfère à l'ermite Avid dont je vous ai parlé tout à l'heure.
1: Oui.
0: Parce qu'il y a fondé en fait une chapelle. Et il se trouve que le nom a évolué et que Avit est tombé et on a gardé Saint-Ile.
1: Bien. Ah oui.
0: Vous avez par ailleurs Saint-Martin du Limay, qui nous renvoie évidemment à Saint-Martin de Tours.
1: Oui.
0: Alors même si Saint-Martin n'est pas un saint mérovingien, puisqu'il meurt en 394 avant l'arrivée des Mérovingiens,
1: oui.
0: Il a beaucoup envoyé d'ermites et de moines, et c'est à l'origine de ses toponymes. Et puis vous avez, toujours lié à Saint-Martin, Vie Martin sur Orte, qui combine le nom de Martin et le préfixe Will, hein, qui veut dire la ville, le village, ça a donné ça. Vous avez des mentions, donc je vous le disais par ailleurs, tardives. Vous avez Ahuillé,
1: oui.
0: Qui est formé à partir de Iliaco, qui, Acum, désignant en fait un domaine rural, Ilius étant vraisemblablement un autre toponyme. Donc ça pourrait vouloir dire le champ d'Ilius, vous voyez, quelque chose comme ça. Et on en a la mention dans le testament de Bertrand du Mans, qui est conservé dans un cartulaire carolingien à la date de 616. On a Acé le Béranger, qui en fait en latin est Acciagus, bien, qui, là encore, c'est un suffixe qui signifie « acum », qui signifie un domaine rural, et peut-être aussi un anthroponyme qui serait « accus », donc ce serait le champ ou le domaine d'accus, et qui est mentionné dans un acte de 752 de l'abbaye d'Évron. Et puis vous avez Bazougé. Alors Bazougé, c'est beaucoup plus certain, parce qu'en fait, c'est la déformation d'un nom allemand, d'un nom germanique, mm-hmm. « Basilger », qui veut dire Basile Lance, c'est-à-dire Basile le porteur de lance, ou Basile le soldat, si vous voulez, qui a donné Basile Guerriis, et qui a dérivé en Bazougé. Voilà. Et puis sinon, toutes sortes de toponymes, à partir de Montus, de Mansus, de Willa, de Cortis, hein, Mansus qui va donner Ménil, par exemple, et Cortis qui va donner Cour.
1: D'accord. Merci beaucoup, Michel Fouquier.
2: Cette chronique a été réalisée à partir du livre « Ce que nous devons aux Mérovingiens » de Michel Fauquier, paru aux éditions Armand Collin.
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1: Bonjour Didier.
2: Bonjour Mallory.
1: Le 11 mai 330, un empereur romain inaugure une nouvelle capitale destinée à marquer l'histoire. Pendant plus de 1000 ans, Constantinople, une ville entre deux continents au cœur des échanges et du pouvoir. Didier, pourquoi fonder une nouvelle capitale alors que Rome existe déjà ?
2: Alors c'est compliqué au départ. Il faut bien imaginer que quelques années auparavant, cette date fatidique de 330, le système romain fait que l'Empire étant tellement grand qu'on décide d'organiser ce qu'on appelle la tétrarchie, c'est-à-dire qu'il y a quatre empereurs. Il y a en fait deux Augustes et deux Césars, et de manière à, entre guillemets, mieux administrer cet immense empire romain. Et puis, le pouvoir, ça ne se partage pas, et donc, progressivement, les quatre Césars, ils vont finir par se battre. Et parmi les Césars, il y a deux beaux-frères, il y a d'une part Maxence, et il y a d'autre part Constantin. Et Constantin va avoir un songe, on est, je crois, dans l'année 312, donc il a déjà envie de reprendre le pouvoir, et il a une vision, il entend une voix qui lui dit « Et par ce signe, tu vaincras. » Ce signe, c'est la croix. Et donc, il va demander à tous ses légionnaires romains de se croiser. Ce qui a un avantage, parce que quand une armée romaine rencontre une autre armée romaine, c'est très compliqué. Ils se ressemblent véritablement comme deux gouttes d'eau. Et donc, comme on est dans des combats de proximité, les hommes, par exemple, de Constantin, identifiaient tout de suite si le gars en face d'eux, il avait une croix ou pas. S'il avait une croix, il disait « Attends, on va pas se battre, on est ensemble. » Et ils allaient voir un autre. Et si, par contre, ils voyaient que le gars n'avait pas de croix, ils savaient que c'était un ennemi, et là, il le trucidait beaucoup plus vite. Ce qui veut dire que donc, dans ce fameux pont Milnius, Maxence va être battu par Constantin. C'est le début, en quelque sorte, de la victoire de Constantin. Et Constantin va continuer comme ça à se battre jusqu'au moment où il va être, en gros, le seul empereur. On est aux alentours de 330 après Jésus-Christ. Le christianisme n'est toujours pas la religion. On est encore avec tous les dieux romains. Mais l'Empire commence quand même à craquer. Et on sait qu'au nord de la partie de Rome, il y a déjà des barbares, etc. Et donc Constantin va décider, comme ça, arbitrairement, de transposer la capitale, qui était Rome, et de la mettre dans une petite ville d'origine grecque, qui était assez riche, qui est superbement bien située sur le Bosphore, hein, à la frontière de deux continents, hein, l'Europe et l'Asie. Donc il va aller à Constantinople, et là, il va fonder sa ville. En fait, elle s'appelait Byzance, mais ça va devenir la ville de Constantin, Constantinopolis, la ville de Constantin. Et Constantin, à partir de là, va vivre à Constantinople, va y mourir. Et par la suite, il y a d'autres très grands Césars. Je pense à Justinien, hein. Justinien le Grand, le premier, qui lui, dans les années 520, va encore une fois renforcer l'attractivité de Byzance ou de Constantinople. Et Rome périclite totalement. Il va falloir attendre 1000 ans avant que, justement, Rome redevienne Rome, parce que Constantinople aura été attaquée par les Turcs, par Mehmet II, qui en 1450 va réussir enfin à attaquer et prendre la ville de Constantinople.
1: Qui reste qui à Rome concrètement
2: c'est... Plus personne. Sait... Ouais, plus rien. Personne. Ah non, il n'y a plus rien. Il y a encore le pauvre évêque de Rome, il ne sert à rien. Le Vatican s'effondre. Il faut quand même imaginer cette chose incroyable. C'est qu'avant que Constantin ne quitte Rome, il y a, allez, dans la ville de Rome, entre 1 million et 1 million et demi d'habitants. Quand on sera au Moyen-Âge, quand on va revenir à Rome, il y aura 20 000 habitants à Rome. C'est-à-dire que Rome est devenue totalement vide. C'est un désert. Bon, il y a eu les barbares qui sont venus dans les années 450, etc., qui ont pillé la ville de Rome. Donc, Rome n'est plus rien. N'est plus rien qu'une petite bourgade italienne qui avait certainement un grand passé. Mais c'est Constantinople qui est le vecteur de, à la fois, toute la philosophie grecque. Parce qu'on parle beaucoup plus, presque, on pense grec à Constantinople, hein, mais la fortune, l'église, tout est là, le pouvoir est à Constantinople, et ça va durer jusqu'en 1453.
1: Donc ça va durer 1000 ans, plus de 1000 ans.
2: Plus de 1000 ans, parce que c'est la durée de l'Empire d'Orient, hein, dont Constantinople est la capitale. Mais faut dire que la ville va être attaquée pendant très longtemps, et on oublie toujours quelque chose de dramatique, c'est que la quatrième croisade est allée détruire Constantinople. C'est-à-dire que des chrétiens ont tué d'autres chrétiens, bêtement, pour des histoires de gros sous avec Venise. Et c'est ça qui a commencé déjà à mettre mal Constantinople, qui fait que deux siècles plus tard, c'est plus grand-chose non plus, c'est qu'un tout petit état. Et c'est là les forces turques vont prendre Constantinople pour en faire Istanbul.
1: Merci Didier. À la semaine prochaine pour une nouvelle date.
2: Avec grand plaisir, Mallory.
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4: 8 heures.

0: Bonjour, bonjour à tous. Dans l'actualité, sur le front de la propagation de l'antivirus, la ministre de la Santé se veut rassurante. Stéphanie Rist a annoncé hier que la souche détectée chez la Française testée positive ne laisse pas penser à un variant plus transmissible ou plus dangereux. En France, une vingtaine de cas contacts sont hospitalisés, mais aucun ne présente des symptômes. En déplacement à Nantes, après qu'un adolescent ait été tué par balle sur un point de deal jeudi soir, le ministre de l'Intérieur, Laurent Nunez, a affirmé sa détermination à gagner la guerre contre le narcotrafic. Pour intensifier la lutte, le ministre a annoncé l'installation prochainement d'une antenne de l'Office anti-stupéfiant à Nantes. Des règlements de compte qui se multiplient sur tout le territoire, parfois en plein jour, comme à Nice lundi dernier. Bilan, 2 morts et 6 blessés. Après 3 fusillades en 4 jours, la préfecture parle de règlement de compte à ciel ouvert. Face aux inquiétudes des riverains, la réponse d'Aurélie Lebourgeois, la directrice de cabinet du préfet des Alpes-Maritimes.
1: On peut dire aux habitants, d'une part, c'est qu'on comprend tout à fait l'inquiétude, la frustration, la colère même. Certains habitants d'être touchés par des tirs d'armes du semi-automatique qui peuvent toucher à la fois des personnes qui sont liées au trafic, mais qui peuvent faire des victimes dites collatérales.
2: Vous nous confirmez que vous avez encore le contrôle au moulin ?
1: Nous sommes présents tous les jours et nous faisons en sorte de déployer toutes les actions en termes de sécurisation avec un nombre d'interpellations, de placements en garde à vue et de mise en examen qui est extrêmement important sur le quartier des Moulins. Et tant qu'il y aura du trafic de stupéfiants et des points de deal dans le quartier, nous continuerons à mener cette action déterminée.
0: Voilà des propos recueillis par Jacques Terrence. 4 personnes ont d'ailleurs été interpellées cette semaine après la fusillade, dont le tireur présumé qui s'était enfui en trottinette électrique. Après des discussions à Washington, prolongation de 45 jours du cessez-le-feu entre Israël et le Liban, malgré de nouvelles frappes israéliennes dans le sud du Liban qui ont fait 3 morts et 37 blessés hier. Le département d'État américain a annoncé un nouveau cycle de discussions début juin. Et puis du foot, Saint-Étienne qui s'est qualifié hier soir pour les barrages d'accession en Ligue 1. Au bout du suspense, les Verts ont éliminé Rodez au tir au but et affronteront le 16e de Ligue 1. En National, Sochaux valide officiellement son retour en Ligue 2 après son match nul contre le Puy, 2-3 3 ans après avoir frôlé la disparition. Voilà pour l'essentiel de l'actualité. C'est la fin de ce flash. Très bonne journée à tous.
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3: Après la Vénus électrique mardi de Pierre Salvadori, d'autres sorties sont synchronisées sur la croisette. C'est le cas de L'Abandon, présenté hors compétition. Si tout le monde connaît le nom de Samuel Paty, peu d'entre nous connaissent réellement son histoire. Le 16 octobre 2020, Samuel Paty, professeur d'histoire-géographie, est assassiné à la sortie de son collège. À la lumière des enquêtes et des procès, L'Abandon revient sur ses 11 derniers jours. Samuel Paty, c'est Antoine Reinhartz, un Lorrain, natif d'Essey les Nancy, remarqué notamment dans une palme d'or cannoise, Anatomie d'une chute de Justine Trier, et déjà à Cannes pour l'un de ses premiers rôles, 120 battements par minute, il y a près de 10 ans, consacré au sida. L'Abandon, réalisé par Vincent Garinck, 13 ans de documentaire, devenu réalisateur de fiction, spécialisé dans les affaires politico-judiciaires, l'affaire d'Outreau, Clearstream, L'Abandon est son sixième long-métrage, 10 ans après le précédent. Le film s'intitule L'Abandon, car l'histoire de Samuel Paty est, selon le réalisateur, une succession d'abandons, de dysfonctionnements, de lâchetés ou de naïvetés. Michaël Paty, la sœur de Samuel, a été impliquée dans le processus d'écriture. Autre sortie cannoise, histoire parallèle du cinéaste iranien Asghar Farhadi, resté en Iran et qui alterne les tournages en et hors Iran. C'est hors pour celui-ci. Au très beau casting d'histoire parallèle, nous retrouvons Isabelle Huppert, Virginie Efira, Pierre Ninet et Vincent Cassel. Histoire parallèle, en compétition sur la croisette, une habitude pour le réalisateur qui a, entre autres, obtenu le prix du jury œcuménique en 2013 pour Le Passé, le prix du scénario en 2016 pour Le Client et le grand prix en 2021 pour Un héros. C'est crescendo, la palme est donc attendue. En quête d'inspiration pour son nouveau roman, Sylvie espionne ses voisins. Quand elle engage le jeune Adam, elle ignore que celui-ci va bouleverser sa vie et son travail jusqu'à ce que la fiction qu'elle avait imaginée dépasse leur réalité à tous. Histoire parallèle est inspirée peut-être un petit peu d'Hitchcock, Fenêtre sur cour, mais surtout de l'épisode 6 du Décalogue de Christophe Kieslowski en 1990, un moyen métrage d'une heure, Tu ne seras pas luxurieux. Également en compétition à Cannes, L'être aimé avec Javier Bardem, comédien incarnant un réalisateur qui engage sa fille qu'il n'a pas vue depuis 13 ans, incarnée par Victoria Luempo, également à Cannes dans Autofiction de Pedro Almodovar. Marie Raymond, Molière de la révélation théâtrale il y a 10 ans, qui étudia au Théâtre National de Strasbourg, passe à la réalisation avec Élise sous emprise, dont elle est également l'interprète, avec José Garcia, Gustave Kervern et Olivia Côte, qui connaît bien Strasbourg aussi grâce à la série César Wagner, dont l'ultime épisode a été tourné au printemps. En 2011, Marie Raymond se trouvait dans un train vers le sud avec l'homme qui la tenait sous son influence depuis 10 ans, incarné par José Garcia. C'est lui le personnage toxique. La cinéaste est descendue à Avignon, incapable de rester plus longtemps dans ce train. En gare, elle est tombée sur le livre Open d'André Agassi et a senti que la situation d'emprisonnement décrite faisait écho à sa propre vie. Quelques mois plus tard, elle adaptait le livre au théâtre. C'était aussi le point de départ du film qu'elle aura mis 15 ans à réaliser.
2: Les sorties cinéma, le box-office.
3: Le biopic compte de fait Michael, ne perd quasiment pas d'entrée en deuxième semaine et totalise 2 600 000 spectateurs avec la meilleure moyenne par écran, même sans Diana Ross, à peine Quincy Jones et sans le côté obscur de Michael. Deuxième, le box-office s'habille en Prada, le million dès la première semaine, c'est au moins 30% de plus en première semaine que le premier. Troisième, Super Mario passe les 5 millions en 5 semaines. Quatrième et premier film français, Juste une illusion, réussit à augmenter ses entrées en troisième semaine, cap vers le million et demi. Autre millionnaire, c'était pas gagné malgré l'énorme capital sympathie d'Alexandra Lamy, Compostelle franchit le million en 5 semaines. C'est pas faute de l'avoir défendu, mais Les rayons et les ombres avec Jean Dujardin a calé à 900 000 spectateurs et sa carrière s'arrête là. Bon cinéma à toutes et à tous.
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0: Un livre, une histoire, aujourd'hui, la révolution esthétique moderne d'Adrien Charles aux éditions Aura Decima en 2025. Alors d'abord un petit mot de cette collection Aura Decima, puisque cette collection Critère nous donne en quelques dizaines de pages, il s'agit donc de petits livres, d'une soixantaine de pages, un certain nombre d'ouvrages tout à fait intéressants. Je me permets de signaler un petit livre de Frédéric Lemoyal sur le fascisme, 80 pages, un livre essentiel sur l'amitié dans la pensée politique, qui nous permet de penser à nouveau frais la politique dans ce qu'elle a de plus noble. Et puis, ici, notre auteur, Adrien Charles, a déjà signé un petit ouvrage, « Principes directeurs de l'art », et ici, cet ouvrage, « La révolution esthétique moderne ». Adrien Charles est professeur agrégé de philosophie, docteur en philosophie, et il enseigne dans différents endroits. Et de fait, ce petit ouvrage est extrêmement pédagogique, et dès l'introduction, Adrien Charles revient sur la notion de révolution, puisque le titre de l'ouvrage, c'est « La révolution esthétique moderne », et que le mot « révolution » est un petit peu tourné à toutes les sauces. Et dès l'introduction, il nous dit, je le cite, « Une révolution consiste dans le fait de revenir au point de départ et donc d'abolir ce qui a été fait depuis ce point de départ. » Et effectivement, la révolution esthétique moderne fait suite, je le cite toujours, par trois autres révolutions, ou plus exactement deux autres révolutions, une révolution religieuse, la réforme, une révolution politique, la révolution anglaise puis française, et enfin une révolution esthétique, celle de l'art moderne. Il résume cela d'une manière assez forte, il a le sens de la formule, notre auteur. En effet, je le cite, « Ce qui s'appelait art tout court a alors été sommé de rédiger son certificat de décès et de laisser sa place à une pratique coiffée du bonnet phrygien de l'insoumission et de la subversion destinée à en finir avec ce qu'André Breton appelait significativement l'ancien régime de l'esprit. » Donc, effectivement, l'insoumission, on ne se soumet plus aux règles du passé, mises en évidence par l'ouvrage précédent « Les principes directeurs de l'art ». On pratique la subversion, à la fois esthétique et politique, et on en finit avec l'ancien régime de l'esprit. Donc, il convient d'être toujours tourné vers la nouveauté. Alors, cette révolution esthétique moderne se décline dans toutes sortes d'arts que l'auteur aborde. J'insisterai sur la peinture, mais il évoque aussi longuement la littérature, le théâtre, le cinéma, la danse, et tout ceci, je le rappelle, en 60 pages. Alors, comme c'est un philosophe, il va nous donner un certain nombre d'éléments philosophiques qui vont nous permettre de comprendre cette révolution esthétique. Alors effectivement, il s'agit de rompre avec la beauté naturelle des choses. Nous avons peut-être un peu perdu cette beauté naturelle des choses qui invite à la contemplation, et l'art moderne et l'art contemporain, auquel il consacre un chapitre éclairant, ne nous incite guère à la contemplation. Donc, il faut rompre aussi avec l'imitation, avec le souci de la vraisemblance, avec l'autorité des grands maîtres. Et effectivement, alors le passage est assez long dans l'introduction et dans le premier chapitre, il faut en revenir au sujet créateur. Finalement, la seule chose qui compte, c'est l'artiste, bien plus que l'œuvre d'art. Et d'ailleurs, il suffit aujourd'hui de regarder un petit peu ce qui se passe où finalement l'artiste est très souvent beaucoup plus important que l'œuvre, et c'est l'artiste qui donne sens et, oserais-je dire, valeur à l'œuvre d'art, parce que l'argent est un élément essentiel de l'art contemporain. L'auteur y revient à la fin de ce petit et excellent ouvrage. Alors effectivement, plus de contemplation, puisque la contemplation elle est gratuite et désintéressée, plus de beau, puisque le beau est réduit à une pure subjectivité, à un sentiment. Et effectivement, ceci explique ce que l'auteur appelle une véritable famine du beau, dont aujourd'hui tout le monde souffre, sans peut-être même s'en rendre compte. Et effectivement, cette esthétique moderne, elle est née au XVIIIe siècle. Alors, on n'a pas le temps forcément d'évoquer cette belle démonstration avec Kant et Hegel, je l'ai résumé tout à l'heure, l'œuvre, et je cite l'auteur, doit être la projection exprimant le sujet et non le reflet de la chose. Il revient ensuite sur longuement sur la notion d'imitation, qui n'est pas une copie, mais une vraisemblance, selon Aristote, et Kant, je le cite, oublie qu'il y a plusieurs façons d'imiter, le faussaire qui imite par intérêt afin de tromper son monde, l'apprenti qui imite pour suivre un maître et apprendre sa technique, le plagiaire qui imite par défaut d'inspiration personnelle, l'admirateur qui imite par plaisir de pouvoir être en mesure d'égaler, et enfin l'artiste qui imite la nature pour en faire une belle vraisemblance. Donc, il revient sur l'esthétique de Kant, de Hegel, et effectivement, le chapitre essentiel, c'est le deuxième, consacré à l'art romantique. Donc, l'expression du sujet, le moi romantique, et il prend le tableau de Friedrich, le voyageur contemplant une mer de nuages, où effectivement, le personnage apparaît au-devant de la scène, c'est lui qui est le centre du tableau et non pas le paysage. Donc, le moi qui exprime les recoins les plus obscurs de son âme, Jéricho, les catastrophes, les cauchemars, les enlèvements, les monstres, les scènes de massacre, de la croix, le suicide, le meurtre. Il explique qu'entre 1800 et 1900, il y a plus de 40 opéras qui mettent en scène un suicide. Et l'allégorie, finalement, est facile à faire. Donc, le moi, l'exhibition de soi, au lieu de la représentation vraisemblable de la nature, que ce soit la nature humaine ou la nature que l'on peut admirer. Alors, il revient sur le salon des refusés de 1863, qui est le refus de l'académisme et qui est pour lui la naissance effective de l'art moderne, qui refuse tout jury, qui refuse toute récompense, et qui sont là pour provoquer. Manet parle même de farce, car effectivement, Jules Ferry, en 1880, met fin au salon académique, et il n'y aura plus de beauté publique à considérer et à reconnaître. Donc, le refus la peinture traditionnelle, l'art qui doit abolir toute technique trop contraignante, la technique s'est effectivement dépassée. Apollinaire parle du truc misérable de la perspective. L'apprentissage scolaire est lui-même refusé. Vlaminck dit qu'il faudrait brûler l'école des beaux-arts. Et l'auteur nous donne toutes sortes de citations, dont la dernière peut-être qui mérite d'être citée, c'est Picasso, qui indique que l'essentiel, c'est de choquer le bourgeois. Et effectivement, anti-réalisme, provocation, choquer le bourgeois, Kandinsky qui retourne par hasard un tableau, par erreur un tableau, une aquarelle, et qui considère que c'est mieux de le montrer à l'envers qu'à l'endroit, ou Malevitch, qui produit le premier monochrome carré blanc sur fond blanc. Donc, mort à l'art. Et effectivement, on arrive, je saute le chapitre sur les autres arts, à l'art contemporain, et effectivement, qui est né, dit-on, en 1917, avec Duchamp, qui invente l'art conceptuel Et l'auteur nous explique cet art contemporain, nous le présente de différentes manières et effectivement parle de radicalisme esthétique avec donc une succession de courants éphémères, abstraction, expressionniste, surréaliste, dadaïsme, art conceptuel, Bauhaus, art brut, art naïf, expressionnisme abstrait, pop art, art minimal, hyperréalisme, land art. Il y en a presque une page entière pour évoquer ces différents courants auxquels on a du mal, d'ailleurs, dans lesquels on a du mal à avoir une logique ou une cohérence. Et ensuite, il fait un long catalogue des différences entre l'art classique et l'art contemporain. En particulier, l'art classique utilisait des matériaux rares et précieux. L'art contemporain, lui, utilisera des matériaux vils, de récupération, voire des déjections, comme l'indique une œuvre intitulée « Cloaca », qui veut promouvoir l'égalité par la déjection. L'art classique voulait des ouvrages éternels, l'art contemporain veut des installations éphémères, des performances visuelles éphémères, l'art classique se voulait sérieux et moral, l'art contemporain, lui, sera bariolé, loufoque, transgressif, provocateur, immoral, choquant, versé dans l'outrage et le sacrilège. Et effectivement, il donne quelques exemples, en particulier Peace Christ ou une Anglaise en 1995 qui expose une toile de tente avec le nom de ses 102 amants et amantes et avec ses deux bébés avortés, numéro 1 et 2, et elle devient ainsi membre de l'Académie royale des arts de Londres. L'art classique était désintéressé. L'art contemporain se veut un art engagé politiquement. Il prend de nombreux exemples. L'art classique visait le beau, l'art contemporain, au contraire, veut dépasser le beau, veut se libérer de cette notion de beau, et effectivement, il donne beaucoup d'exemples, puisqu'effectivement, ils n'ont pas peur de la laideur, et effectivement, la proportion et l'équilibre de l'art classique sont remplacés par le difforme et le monstrueux, et notamment en termes de représentation humaine. Et effectivement, pour finir, l'art classique utilise un travail appliqué et un savoir-faire complexe. L'art contemporain, lui, s'en tient à la facilité. D'ailleurs, la page qui orne la première page du livre, c'est la fameuse banane collée avec un morceau de scotch contre un mur. C'est assez facile à réaliser, il suffit de dire c'est une œuvre d'art et surtout d'indiquer un prix très élevé, car, et c'est la fin de l'ouvrage, page 58-59, avant la conclusion, tout ceci est aussi question d'argent, puisque les galeristes, les acheteurs sont très nombreux, à quoi il faut ajouter que l'art contemporain ne survivrait pas sans le soutien financier de l'État, qui effectivement le subventionne largement. Les fonds régionaux d'art contemporain, les FRAC ou la Direction régionale des arts de l'art contemporain officialisent ce statut et il faut obtenir ce label de la part de l'État. Donc l'État, les galeries, beaucoup d'argent, choquer le bourgeois et effectivement tout ceci fait dans la mesure où on est dans le sens de l'histoire. Et si, comme moi, vous ne comprenez pas vraiment bien l'art contemporain et si vous ne l'appréciez pas véritablement, eh bien, vous êtes un affreux réactionnaire qui s'oppose au sens de l'histoire. Petite conclusion amusante de l'auteur. En 2016, le musicien qui a vendu le plus de disques au monde, c'est Mozart, ce qui veut dire, je cite l'auteur, que tout n'est pas complètement perdu. Petit ouvrage réjouissant, intelligent, pertinent d'Adrien Charles, que cette révolution esthétique moderne aux éditions Aura Decima en 2025.
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Bonjour, Nathalie de Broc. Ces femmes qui ont fait la Bretagne. Elle est tombée dans l'oubli trop longtemps. Et sa vie s'est tristement résumée à un surnom aussi cruel que déplacé. Louise Baudin. Commençons tout de suite par ce surnom qui va lui coller à la peau. Il lui a été donné par la bourgeoisie rennaise dans les années 20. On appelle Louise Baudin la bolchévique aux bijoux. Un raccourci lapidaire dont elle va essayer de se défaire tout au long de sa vie. Elle est l'épouse d'un médecin et elle vit de façon relativement privilégiée, mais un combat lui tient à cœur, le féminisme. Elle va s'y investir corps et âme pendant des années, aux grandes dames de cette bourgeoisie de Rennes, justement, qui voit sans doute dans cette petite femme aux grands yeux très doux, quelqu'un qui devrait rester à sa place, n'être qu'une bonne épouse et une bonne mère, point final. Louise a pourtant d'autres ambitions. Elle se sent investie d'une mission et fonde avec un groupe de femmes la branche locale rennaise de l'Union française pour le suffrage des femmes. Nous sommes en 1913. Elle réclame bien sûr le droit de vote pour les femmes et leur éligibilité aux conseils municipaux. Louise publie son premier ouvrage, Les Petites Provinciales. Elle ne cessera plus d'écrire. Éclate la Première Guerre mondiale. Louise est une pacifiste, militante, mais son mari est mobilisé comme médecin-chef des armées. Louise va donc s'engager comme infirmière-major et soigner les blessés. En 1916, elle publie son premier article qui met à jour le désespoir et la douleur pendant la guerre. Romain Rolland dira d'elle qu'elle est de celles qui ont écrit les rares articles de courage et de bon sens qui consolaient de la presse française belliciste et chauvine. En 1917, avec Colette Reynaud, elle fonde le journal La Voix des Femmes et en devient rédactrice en chef. Le journal se garde bien de revendiquer son aspect pacifiste. La Grande Guerre fait toujours rage et le journal est un des moyens pour les femmes de rester unies en ces années si sombres. Quand les armes se taisent, Louise adhère au Parti communiste et en 1921, elle en devient la secrétaire de la Fédération d'Ille-et-Vilaine. C'est alors qu'on l'affuble de ce surnom si réducteur. Toute sa vie, elle va se sentir déchirée par la vie aisée qu'elle mène et son besoin de lutter contre la misère du monde à sa porte. Elle a entre-temps quitté le journal de la Voix des Femmes, mais n'en continue pas moins de travailler pour de nombreux journaux, La France, L'International et L'Humanité. Elle va publier pas loin de 500 articles. Louise est aussi une talentueuse oratrice. Elle va s'en servir pour éveiller les consciences, mettre l'accent sur la détresse des plus défavorisés. Mais un autre combat lui tient à cœur. Elle va s'y lancer bien avant l'heure, pour militer très activement pour la décriminalisation de l'avortement. Il n'est pas très difficile d'imaginer l'écho défavorable de son combat pour Louise. Il suffit de revoir les débats pour la loi sur l'avortement de 1975, les menaces et les colibés qu'a dû subir la ministre Simone Veil pour comprendre que pour Louise Baudin, à la fin des années 20, ce combat arrive bien trop tôt. Nombre des combats de Louise sont d'ailleurs advenus trop tôt. Peut-être est-ce pour cette raison qu'elle a été si injustement oubliée.

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1: Sacrement. Quelle tâche difficile que celle d'expliquer ce qu'est un sacrement. Même sa définition dans le Robert peut paraître floue. Un rite sacré institué par Jésus-Christ pour produire ou augmenter la grâce dans les âmes. Car encore, faut-il bien comprendre ce qu'est une grâce, une notion extrêmement polymorphe que chacun peut ressentir de façon très différente au cours de sa vie. Disons simplement que les grâces sont des événements surnaturels, voulus par Dieu et présents dans nos vies par l'intermédiaire de l'Esprit-Saint. La plupart peuvent passer relativement inaperçus. Notre naissance, un accident évité, une réussite professionnelle, une réussite familiale, la rencontre d'une personne qui va vous transformer, le signal avant-coureur d'un danger. Contrairement aux grâces bien identifiées, généralement demandées et acceptées par celui qui les reçoit, que sont les sacrements? Des rites structurés et accompagnés de gestes et de paroles appropriées. Il est bon de rappeler les 7 sacrements institués. Des sacrements uniques, c'est-à-dire qui ne sont pas réitérés, qui fondent notre appartenance au peuple des chrétiens, le baptême, l'entrée de l'enfant ou de l'adulte dans l'Église, par le rite de l'eau et au nom de la Trinité, et la confirmation. Au passage dans la vie adulte, le chrétien reçoit le don du Saint-Esprit. Les sacrements qui fondent notre vocation propre, l'ordination, l'entrée dans la vie sacerdotale pour devenir ministre du Christ, et le mariage, les époux unissent leur vie et s'unissent à Dieu. Les sacrements réguliers qui fondent notre foi, l'Eucharistie, après notre première communion, nous pouvons dimanche après dimanche, jour après jour, communier et goûter à ce sacrement. La réconciliation, dès que nous en éprouvons le besoin, nous pouvons remettre nos péchés à Dieu et obtenir son pardon et sa miséricorde. Et enfin, l'onction des malades, pour nous soutenir dans la maladie et préparer notre départ de ce monde. En vérité, je vous le dis, celui qui croit en moi a la vie éternelle. Je suis le pain de vie, vos pères ont mangé la manne dans le désert et ils sont morts. C'est ici le pain qui descend du ciel, afin que celui qui en mange ne meure point. Je suis le pain vivant qui est descendu du ciel. Si quelqu'un mange de ce pain, il vivra éternellement. Et le pain que je donnerai, c'est ma chair, que je donnerai pour la vie du monde. Jean. Pour comprendre à quoi servent les sacrements, commençons donc, tels des policiers au cours d'une enquête, par nous demander qui ils servent. Si celui qui le demande semble être la réponse la plus évidente à cette question, il en est une autre qui peut nous interroger. Les sacrements de l'Église servent avant tout celui qui est la tête de celle-ci, qui les a institués, c'est-à-dire le Christ lui-même. Pourquoi ? Tout simplement parce que les sacrements permettent à Jésus, qui partage déjà notre humanité, de nous associer à sa divinité. De là découle très naturellement notre compréhension de la fonction des sacrements, qu'ils soient individuels comme la confession ou collectifs comme la confirmation. Les 7 sacrements sont autant de liens qui unissent individuellement chaque croyant au Christ par l'action du Saint-Esprit et sont par là une grâce qui lie les hommes à Dieu pour nous éclairer sur son dessein.
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4: Tu es vainqueur, Seigneur Jésus, et tu prends place auprès du Père sur son trône. Alléluia.

Dieu lui a tout soumis, et le plaçant plus haut que tout, il a fait de lui la tête de l'Église. Ô Seigneur notre Dieu, qu'il est grand ton nom par toute la terre, jusqu'aux cieux ta splendeur est chantée par la bouche des enfants, des tout-petits. Rempart que tu opposes à l'adversaire, où l'ennemi se brise en sa révolte. Avoir ton ciel, ouvrage de tes doigts, la lune et les étoiles que tu fixas, qu'est-ce que l'homme pour que tu penses à lui, le fils d'un homme que tu en prennes souci? Tu l'as voulu un peu moindre qu'un dieu, le couronnant de gloire et d'honneur. Tu l'établis sur l'œuvre de tes mains, tu mets toutes choses à ses pieds, les troupeaux de bœufs et de brebis et même les bêtes sauvages, les oiseaux du ciel et les poissons de la mer, tout ce qui va son chemin dans les eaux. Ô Seigneur notre Dieu, qu'il est grand ton nom par toute la terre.

Lecture de l'Épître de saint Paul, apôtre aux Romains. Aucun d'entre nous ne vit pour soi-même, et aucun ne meurt pour soi-même. Si nous vivons, nous vivons pour le Seigneur. Si nous mourons, nous mourons pour le Seigneur. Dans notre vie, comme dans notre mort, nous appartenons au Seigneur. Car si le Christ a connu la mort, puis la vie, c'est pour devenir le Seigneur et des morts

Au terme de ces fêtes pascales, accorde-nous, Dieu Tout-Puissant, de garder la Pâque de ton Fils présente dans toute notre vie. Lui qui règne avec toi et le Saint-Esprit, maintenant et pour les siècles des siècles. Amen.

0: Bonjour à tous. Dans l'actualité, un juge donne raison à Redouane Faïd sur ses conditions de détention au centre pénitentiaire de Condé-sur-Sarthe. Elles ont été jugées contraires à la dignité de la personne humaine. Les avocats du braqueur de 51 ans, emprisonné dans l'Orne depuis octobre 2025, dénonçaient en fait un isolement déguisé. La magistrate demande à l'administration pénitentiaire de mettre fin à cette situation. Nouveau rebondissement dans l'affaire Patrick Bruel. Flavie Flamand porte plainte pour viol à son tour contre l'artiste, des faits qui remonteraient à 1991 alors qu'elle avait 16 ans. Déjà visée par une trentaine de témoignages de violences sexuelles, le chanteur nie en bloc. En déplacement à Nantes, après qu'un adolescent ait été tué par balle sur un point de deal jeudi soir, le ministre de l'Intérieur, Laurent Nunez, a affirmé sa détermination à gagner la guerre contre le narcotrafic. Pour intensifier la lutte, le ministre a annoncé l'installation prochainement d'une antenne de l'Office anti-stupéfiant à Nantes. Sur le front de la propagation de l'antivirus, la ministre de la Santé se veut rassurante. Stéphanie Rist a annoncé hier que la souche détectée chez la Française testée positive ne laisse pas penser à un variant plus transmissible ou plus dangereux. En France, une vingtaine de cas contacts sont hospitalisés, mais aucun ne présente de symptômes. Les autorités assurent donc qu'il n'y a pas de circulation diffuse du virus sur le territoire. Mais les souvenirs du Covid et des confinements ne sont pas loin pour ces passants, au micro de Myline Debac.
1: Je pense que ça va moins évoluer que le Covid, parce qu'on a déjà pris des précautions et c'est juste, si ça se répand rapidement, c'est juste, le problème sera le vaccin et c'est tout.
2: Ça a l'air d'être traité, d'être pris en charge, donc je suis pas plus inquiet que ça.
3: Je dois faire confiance parce que sinon je vais m'inquiéter, comme on disait, mais je m'inquiète pas pour l'instant. Mais voilà, si on commence à mettre en place des procédures de confinement ou autre, j'espère croire qu'on met en place ce qu'il faut pour limiter, parce que ça a l'air d'être quand même méchant virus. Hein.
0: Israël et le Liban s'accordent sur une prolongation du cessez-le-feu de 45 jours, cela malgré de nouvelles frappes israéliennes dans le sud du Liban hier qui ont fait 3 morts et 37 blessés. De son côté, le premier ministre libanais a dénoncé la guerre irresponsable menée par le Hezbollah. Et puis, palme d'or d'honneur surprise hier soir pour John Travolta au Festival de Cannes. L'acteur de 72 ans a été récompensé pour l'ensemble de sa carrière juste avant la projection de son tout premier film en tant que réalisateur. Ça s'appelle Vol de nuit pour Los Angeles et c'est prochainement disponible sur Apple TV. Voilà pour l'actualité. Très bonne journée à tous.
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5: Bienvenue à tous à l'écoute de cette rediffusion d'un numéro de la Mêlée de l'Info où je recevais il y a 5 ans l'enseignante Myriam Martin, membre de la France Insoumise et à l'époque conseillère régionale d'Occitanie, l'écrivain et journaliste Christian Autier, ainsi que Romain Cugive, alors conseiller municipal de Toulouse, ex-membre du Parti Socialiste. Cette émission était consacrée au 40e anniversaire de l'élection de François Mitterrand à la présidence de la République, le 10 mai 1981. Il y a quelques jours, c'était le 45e anniversaire de cet événement, et nous commémorons cette année les 30 ans de la mort de l'ancien président. J'ai donc pensé qu'il était intéressant de rediffuser ce numéro que je vous propose d'écouter de nouveau à l'occasion de ce pont de l'Ascension. Bienvenue également à vous trois. Merci d'avoir répondu à mon invitation. Il y a 40 ans, en effet, presque jour pour jour, François Mitterrand était élu président de la République française avec 51,8% des voix contre le sortant Valéry Giscard d'Estaing. La gauche arrivait ainsi au pouvoir pour la première fois sous la Ve République. L'élection de François Mitterrand étant confirmée quelques semaines plus tard par une large victoire du Parti socialiste aux législatives, débouchant sur la constitution d'un gouvernement où l'on trouvait 4 ministres communistes, et c'était aussi une première à l'époque. Le 10 mai 81 fut et reste donc à ce titre, pour certains, une date historique, un grand moment de liesse et d'espérance, et pour d'autres, au contraire, une journée particulièrement funeste. Alors, parmi nous quatre, aucun n'était en âge de voter le 10 mai 81, mais pour ceux qui ont connu cette soirée, puis les jours et les semaines qui ont suivi, quels souvenirs en gardez-vous? On parlera ensuite plus généralement des 14 ans à l'Élysée de François Mitterrand et de ce que vous en retenez, mais pour l'instant, on en reste à son élection et au premier temps de sa présidence. Myriam Martin, vous êtes engagée à gauche et je crois que vous avez grandi dans une famille de gauche. Vous étiez une jeune adolescente à l'époque, mais quand on vous parle du 10 mai 1981, qu'est-ce que ça évoque d'abord pour vous?
6: Vous l'avez dit, un moment de liesse. Moi, j'ai le souvenir de voir apparaître effectivement le visage, alors d'abord le haut du crâne, en se demandant si c'était Valéry Giscard d'Estaing ou François Mitterrand. Et j'étais avec mes parents et des amis, et les quatre attendaient avec impatience le résultat. Ils attendaient que ce soit François Mitterrand qui gagne. Et je me rappelle du cri de joie, voilà. Le cri de joie d'abord de mes parents, de ses amis qui avaient l'impression que des choses extraordinaires allaient arriver. Ils n'avaient quand même pas tort, hein. C'était quand même, vous l'avez dit, quelque chose d'historique. Enfin, un président de gauche sous la Ve République. Et c'était, cette élection était porteuse d'espoir, énormément d'espoir. L'espoir que ça change, les espoirs avec, bien sûr, plus de justice. Il y avait des positions, on en reparlera j'imagine, et des propositions qui ne pouvaient que contenter un peuple de gauche qui attendait effectivement des avancées sociales. Donc ce soir-là, ouais, l'Aliès, je crois que c'est la première fois de ma vie que j'ai goûté du champagne ce soir-là. Ouais, je n'avais jamais bu de ma vie, je crois que mes parents n'en buvaient pas beaucoup non plus. On n'avait pas l'occasion d'en boire ni d'en acheter, mais ce soir-là, on avait fêté ça, comme plein de gens en fait, je crois, dans ce pays, quoi.
5: Alors donc, l'Aliès, sans anticiper, est-ce que l'espoir a duré longtemps ou est-ce qu'il a été de courte durée concernant le milieu dans lequel vous évoluiez à l'époque?
6: Alors ça dépend de ce qu'on entend par la durée, mais au moment du tournant de la rigueur, effectivement, ça a été un petit peu la douche froide. Et jusqu'au départ, mes parents étaient membres du Parti communiste, jusqu'au départ même du Parti communiste, hein, puisque étant la majorité avec le Parti socialiste, ils estimaient que, mes parents donc à l'époque, qu'on n'écoutait pas ces militants-là, ces hommes et ces femmes de gauche qui se sentaient quand même... Alors je ne sais pas si à l'époque ils parlaient de trahison, mais en tout cas, c'était la douche froide et l'espoir a duré, on va dire, 2-3 ans. Et après, ça a été un petit peu la déconfiture, oui, ça c'est clair. Et une déception qui est restée très très forte encore aujourd'hui.
5: On y reviendra bien sûr. Alors Christian Autier, vous aussi, vous étiez un jeune adolescent le 10 mai 81. Quels souvenirs vous gardez? Bon, évidemment, en général, c'est une soirée en famille devant la télévision. Alors, quand le visage de François Mitterrand est apparu.
7: Oui, moi, j'avais 11 ans et je me souviens, effectivement, dans ma famille aussi, c'était un moment de joie. C'était une famille qui avait voté pour François Mitterrand. Et bizarrement, j'ai surtout un souvenir du lendemain matin, dans une voiture qui m'amenait au collège, d'avoir vu les affiches. Il y avait encore des affiches électorales, des portraits de François Mitterrand et de Valéry Giscard d'Estaing qui étaient plus ou moins déchirés. Et tout d'un coup, j'ai ce sentiment, cette image qui m'est restée, j'ai eu le sentiment qu'une page était tournée, que ces affiches avaient vieilli de plusieurs années, que voilà, on était entré, j'avais senti ça confusément comme un enfant, qu'on était entré dans quelque chose de totalement différent et que voilà, tout ce qui était venu avant, déjà en quelques heures, avait pris beaucoup de temps déjà.
5: Et dans votre famille, qui donc avait voté apparemment pour François Mitterrand, est-ce que l'espoir aussi a été de courte durée? Jusqu'en 83, avant, après?
7: En fait, il a été plus long. Mes parents étaient plutôt dans une mouvance, j'allais dire, PSU, Rocard, écolo. Donc, ils ont eu des illusions. Ils n'ont pas voulu voir les désillusions tout de suite. Ils les ont eues plus tard, évidemment, après, quand ça devenait, surtout le deuxième septennat. Enfin, on en parlera peut-être quand ça devenait vraiment... Là, c'est incontournable, avec toutes les révélations et toutes les affaires. Mais ils ont préféré, comme beaucoup de gens, enfin, voilà, il y avait ce clivage droit de gauche, donc c'est toujours rassurant de rester dans ce clivage, avoir le bien, le mal, quoi.
5: Alors je vais me tourner maintenant vers le Benjamin de cette tablée, si je puis dire, parce que vous n'étiez pas né en 81, Romain Cugive. En revanche, vous avez grandi dans une famille qui était vraiment, mais alors très très mitterrandiste.
8: Alors moi, j'ai grandi finalement dans deux familles très différentes. C'est peut-être justement ça, une histoire de famille, une histoire de famille que j'aimerais moi transmettre, y compris sur mon rapport à François Mitterrand, à ma fille Athénaïs plus tard. Moi, c'était très particulier ce qui s'est passé le 10 mai 81, puisque mon père faisait partie des 110 personnalités soutenant les 110 propositions de François Mitterrand.
5: Il était déjà engagé en politique.
8: Il est parti immédiatement dès qu'il a su pour faire la fête. Cependant que du côté de la famille de ma mère, mon grand-père, général... chirurgien dans l'armée, a fermé tous les volets et a indiqué à ses enfants l'interdiction faite de sortir, puisque le peuple était dans la rue. Je ne crois pas qu'il y avait beaucoup de considération dans le mot de peuple ce jour-là chez mon grand-père. Donc il y avait finalement, moi j'ai grandi avec cette cette réalité-là, qui était une forme d'admiration très forte hein, de mon père pour François Mitterrand. On pourra y revenir, mon père est un des fondateurs de la mémoire courte. Donc vous parliez de à quel moment il y a la rupture. Bon, ben, mon père, je crois qu'il ne l'a jamais vécu, hein, cette rupture-là avec François Mitterrand. Et puis de l'autre côté, François Mitterrand, le Parti communiste qui représentait tout ce que mon autre famille pouvait abhorrer dans le peuple français. Donc voilà, finalement il y a ça. J'ai ensuite moi un rapport très, très particulier à François Mitterrand, vous l'avez dit, il m'est arrivé, bien que je me soigne depuis quelques mois et années, mais d'adhérer au Parti Socialiste pendant un certain nombre d'années, et je connais bien l'histoire et la vie de François Mitterrand, on y reviendra, et ce que j'aimerais qu'on arrive à faire ce soir, c'est justement d'arriver à se départir de simplement de l'homme, voilà. Mitterrand, pour moi, c'est pas simplement le Florentin, c'est autre chose que ça. Dans la vie, on est ce qu'on fait, avant toute chose. Et donc, on y viendra. Et je crois que l'œuvre politique de François Mitterrand est tout à fait colossale. Et on va pouvoir y
5: mais
8: revenir.
5: Mais on va y venir tout de suite, parce que je vais vous poser la question. Quelles sont, selon vous, les réformes, les réalisations, les décisions importantes que l'on peut porter au crédit de François Mitterrand et, à contrario, celles que vous jugez comme ayant été néfastes pour la France lors de sa présidence? Alors, je vais passer d'abord la parole à Myriam Martin, parce que vous avez déjà un petit peu répondu à la question. Il y a ce qui se passe avant 83, il y a ce qui se passe après.
9: C'est vrai, c'est un peu... C'est obligé, y compris, d'appréhender les choses de cette manière-là. C'est pas une vision simpliste. Il y a pas... D'ailleurs, c'est plus compliqué que ça, parce que l'après 83, le tournant de la rigueur n'est pas perçu forcément comme cela tout de suite par une partie de la population qui a soutenu François Mitterrand et qui soutient, y compris ce gouvernement, parce qu'il n'est pas tout seul par ailleurs. Bien sûr, il imprègne fortement la politique qui est menée, je ne le nie pas. Et, les premières conquêtes sont des conquêtes sociales, il faut le dire, ouais, que ce soit sur les 39 heures, la retraite à 60 ans, la cinquième semaine de congé payé. Moi, j'ai mon père qui est aussi syndicaliste, qui est en train de monter une union locale à l'époque, c'est très très dur là où il est, et il s'appuie sur ces mesures-là. Bon, il y avait vraiment de l'appui d'ailleurs pour cette politique-là. Il y avait des hommes et femmes qui se battaient pour que leurs conditions de travail s'améliorent, que leurs conditions de vie soient meilleures, et donc du coup, bien sûr, c'était des mesures qui permettaient d'aller plus loin, et de faire valoir aussi un certain nombre de droits dans l'entreprise. Ça, c'était quelque chose de réel. Je veux dire, ça a servi aussi dans les deux sens, d'ailleurs, hein, le rapport de force. Mais il y a aussi... je sais que c'est quelque chose qui souvent revient, hein, la question de l'abolition de la peine de mort. Moi, j'étais très jeune quand même à cette époque-là. Mais c'était quelque chose qui me marquait profondément, la peine de mort, parce que... On était certes jeunes, et moi j'étais frappée, alors je pense que c'est aussi lié hein, à des professeurs qui m'ont marqué sur ce sujet-là, qui fait que même parfois on avait une position, ma sœur et moi, on était jeunes, et qui allait beaucoup plus loin que la majorité des Français. Et on ne comprenait pas comment on pouvait être pour la peine de mort. Et ça, pour le coup, j'ai même le souvenir, je ne me souviens pas forcément de tous les mots, mais je revois Badinter intervenir sur le sujet. Et pour moi, l'abolition de la peine de mort, c'était enfin le passage à une société quand même plus juste, plus humaine. Ouais, je le dis parce que pour moi, la justice, c'est pas la vengeance. Et donc, du coup, c'était quelque chose de très positif. Ça c'est aussi, il fallait faire preuve d'un grand courage puisque c'était ultra minoritaire à l'époque.
5: Dans la population, j'exagère. C'est
9: en tout cas,
5: certain.
9: Dans la population, c'était assez minoritaire. Mais même y compris chez des gens de gauche, hein. J'ai eu discuté même plus tard avec des gens qui étaient favorables au maintien de cette
5: guillotine. Mais François Mitterrand lui-même n'a pas toujours été contre la peine de mort.
9: Non, bien sûr, mais on peut lui reconnaître au moins d'avoir changé là-dessus et d'avoir été un des premiers à dire bah, il faut cesser avec cette
5: barbarie. L'influence des Badinter a dû être, de Robert Badinter entre autres, a dû être
9: bien
5: évidemment
9: sûr,
5: très importante.
9: C'est d'ailleurs pour ça que c'est lui qui a mené par ailleurs le combat. Donc voilà, et après, la déception, elle vient un petit peu plus tard. Elle vient aussi avec la cascade, la poursuite hein, de la désindustrialisation, la perte d'emplois dans certaines régions qui étaient très industrielles, et y compris parce que c'est arrivé aussi dans d'autres régions, et les gens sont confrontés à ça et ne comprennent pas. Et c'est clair qu'il y a un moment où il y a une incompréhension, hein, et bon, et l'échec aussi des élections législatives en 86 vient de là. Ça percute. Alors, on pourra peut-être y revenir, mais je pense qu'on a un tournant là, qui est un tournant libéral partout. Il y a Reagan, il y a Thatcher, etc. Et au fond, même si la France a encore un État social qui est fort, il y a encore un gouvernement qui est à gauche, on commence effectivement à sortir de la première logique qui était celle avancée avec les 110 propositions qui étaient faites pour 81, avec une logique, bon, déjà appelée ce tournant la rigueur. C'est pas que c'est devenu quand même un qualificatif que tout le monde utilise, parce que véritablement il y avait un tour de vis. Et ce tour de vis, il n'a pas été compris par une population qui avait soutenu François Mitterrand.
5: Est-ce qu'il n'était pas nécessaire tout de même le tour de vis ?
9: Non, je ne partage pas cette vision de la politique. Hein. Je pense que de toute façon, il y a une chose que n'ont pas compris, je crois, les socialistes et les communistes aussi qui étaient au pouvoir à ce moment-là. Je peux vous raconter, c'est des anecdotes, comment se passaient les cellules du Parti communiste avec mes parents, qui étaient des gens qui réfléchissaient et qui posaient des questions. On disait, mais non, il ne faut pas remettre en question, il ne faut rien dire, il ne faut pas bouger, il ne faut pas manifester. C'était une erreur, parce que je crois que si peut-être ce gouvernement-là avait vu l'appui et les mobilisations des salariés à ce moment-là pour dire non, on ne veut pas de cette politique-là, et je pense que le poids par ailleurs à l'époque d'un relais du PSF qui était la CGT, voilà, il faut le dire aussi, ça marchait comme ça, a joué ce rôle un peu de ralentissement hein, pour que les gens ne protestent pas, on n'avait pas trop protesté, parce que ça allait gêner le gouvernement, c'est comme ça qu'on le disait, a été une mauvaise chose. Et mes parents, ce sont des militants, comme les autres, mais qui se posent aussi des questions, parce que quand on est militant, on doit s'en poser, sinon c'est un problème. Ils sont partis, hein, ils ont quitté ce parti communiste. Par ailleurs, ils en voulaient peut-être plus à un parti qui disait une chose et qui en faisait une autre. Peut-être même qu'à François Mitterrand, qui restait quand même, je le dis, hein, c'était un homme d'État qui était assez remarquable, il faut être honnête, d'une intelligence particulière, d'une culture quand même aussi particulière. Je suis désolée, ça rompt quand même aussi avec certains présidents que nous avons eus après. Je le reconnais, même si je n'approuve pas...
5: Alors peut-être qu'on en parlera de la culture de François Mitterrand, oui. Et notamment avec Christian Autier et Romain Cugy. Alors vous, Christian Autier, Mitterrand, les années Mitterrand qui se confondent beaucoup avec les années 80, qu'est-ce qu'on peut porter à son crédit et qu'est-ce qui serait plutôt à son débit ?
7: Mais évidemment, sur la peine de mort, enfin, les avancées sociales, tout le monde n'est pas forcément d'accord, mais enfin, à mon sens, c'est des choses assez incontestables. Et effectivement, le tournant, encore une fois, le tournant de la rigueur, 83, mais surtout les années qui vont suivre, les années 80, les années 90, c'est ça vraiment le basculement historique. Moi, je me souviens, enfin, c'est vraiment les noces de fer entre les libéraux et les libertaires. Moi, je me souviens, j'ai vérifié l'année tout à l'heure, j'avais vu cette émission en direct. Il y avait une émission sur TF1, je crois que le titre était Ambition, en 1986. Où Bernard Tapie faisait l'éloge de l'entreprise, du libéralisme économique, et il recevait sur ce plateau-là, moi, j'étais déjà jeune lecteur de Libération, donc j'avais beaucoup Libération, Serge Julie, ancien Mao, directeur de Libération, et Alain Madelin, ancien d'Occident, et je ne sais pas s'il était déjà ministre ou futur ministre de l'Industrie.
5: Donc, ancien militant d'extrême droite.
7: Et donc on avait tout ce trio-là, très emblématique, nous vantait l'esprit d'entreprise et le libéralisme, et bon, et tout ça, les années fric, c'était les années Tapie.
5: Il ne faut pas oublier que
7: Ces années-là ont été vraiment les années fric et celles qui ont suivi. Et vous évoquiez évidemment Thatcher et Reagan, mais nous, on a eu Jacques Delors, Pascal Lamy, Jacques Attali à la tête de la Bird, qui vont déréguler. Alors, ce que beaucoup mettent au crédit de François Mitterrand, c'est effectivement l'Union européenne, la construction de ce grand marché, mais on peut aussi le
5: rapprochement avec l'Allemagne,
7: qui a été une énorme dérégulation et la création d'un marché de consommateurs. Maintenant, tout le monde est à peu près d'accord là-dessus. Y compris la majorité qui est aujourd'hui au pouvoir, dit « Ah oui, finalement, l'Europe, on est allé trop loin, on a trop dérégulé, on est maître de rien, on a désindustrialisé, on est souverain sur rien ». Il y a une expression aussi très juste, toujours à propos de 83, de Jean-Pierre Chevènement, qui répète souvent, c'est l'ouverture d'une parenthèse libérale qui n'a jamais été refermée. Et c'est ça, en fait, pour moi, c'est là où ça met le poison dans la gauche, c'est qu'à partir de là, il y aura une schizophrénie. Donc la gauche est évidemment convertie au libéralisme économique, au capitalisme mondialisé, sauf que pendant les élections, pour faire élire Lionel Jospin, pour faire élire François Hollande, on revient au vieux slogan, au socialisme, aux mesures.
5: Alors on prend
7: l'impôt sur la fortune, on prend 2-3 mesures symboliques, et pour l'instant, on fait des vraies politiques libérales et des vraies politiques capitalistes.
5: Oui, on n'a jamais autant privatisé
7: Lionel Jospin, qui a plus privatisé en volume que Juppé et Balladur, les gouvernements Juppé et Balladur réunis, ce qui est quand même une performance. Au moins Macron a eu ce mérite d'avancer à visage découvert. C'est un ancien socialiste, enfin, il était au Parti Socialiste à un moment, il a gouverné avec François Hollande, et il se présente comme un libéral, social-libéral, enfin, voilà, au moins lui, il ne renie pas, je crois qu'il a au moins peut-être crevé cette schizophrénie ou cet abcès qui moi, me sidère depuis que j'ai une conscience politique, donc plutôt le deuxième septennat.
5: On remarquera qu'il y a un homme qui est toujours dans l'entourage proche des présidents depuis les années 80, c'est Jacques Attali, qui sera passé après par Sarkozy, maintenant Emmanuel Macron. Bon. Alors vous, Romain Cugy, vous savez, à l'époque, dans les années 80, je pense que Christian Autier et sans doute même Myriam Martin s'en rappelle, il y avait ce qu'on appelait les Mitterrandolâtres. C'est-à-dire des gens qui étaient des inconditionnels de François Mitterrand, qui étaient absolument incritiquables. Alors est-ce que vous êtes un peu Mitterrandolâtre, ou quand même, vous ne portez pas tout à son crédit de toutes les décisions qu'il a pu prendre pendant sa présidence.
8: Non, mais
5: deux présidences.
8: Je vais vous répondre. Je suis bien sûr parfaitement ouvert à la critique de François Mitterrand. Et vous savez, dans le livre que j'ai écrit dans les élections municipales de Toulouse, Un chemin pour Toulouse, dans la première phrase, il y a la critique du tournant de la rigueur de 83, qui est pour moi, on va y revenir, un des graves problèmes dans l'incarnation, et je remercie le recul avec lequel Christian a apporté cette question-là, c'est-à-dire qu'en fait, ce qui s'est passé en 83, ça dit plus que ce qui s'est passé en 83, c'est-à-dire que c'est une brèche ouverte, et on va y revenir. Mais quand même, avant ça, il faut tout nommer. On a parlé de la peine de mort, j'y reviens pas. Mais aujourd'hui, si les Français travaillent 35 heures, c'est parce que François Mitterrand a permis, lorsqu'il est arrivé en responsabilité, qu'on ne travaille plus déjà que 39 heures. Si les Français ont 5 semaines de congés payés, c'est grâce à François Mitterrand. Si les Français, pendant 25 ans, ont pu partir à la retraite à 60 ans, c'est grâce à François Mitterrand. Si dans l'entreprise, il arrive que de temps en temps, des salariés puissent s'opposer à leur patron et faire valoir leurs droits, c'est parce qu'il y a eu les lois Auroux de François Mitterrand.
5: Il y a eu la création entre des comités d'hygiène et sécurité.
8: Si les homosexuels ne sont pas condamnés, c'est parce que François Mitterrand a dépénalisé.
5: Non,
8: bien sûr que si. Mitterrand.
5: L'homosexualité n'était plus pénalisée en France.
8: Si, elle était dépénalisée. C'est François Mitterrand qui a dépénalisé.
5: C'était l'âge de la majorité sexuelle qui n'était pas alignée. Ça, c'est un mythe.
8: Non, ah oui, parce qu'il y avait une distorsion. Parce qu'il y avait une distorsion entre l'application du droit, c'est-à-dire que la loi n'était plus appliquée, mais la loi demeurait. Celui qui l'a abolie, c'est François Mitterrand. En tout cas, l'œuvre. Si vous voulez, de libération sociétale de François Mitterrand, est aussi à mettre à son crédit. Et d'abord, ce sont, et effectivement on l'a dit, de grandes avancées sociales. Ces avancées sociales-là, on ne peut pas les balayer d'un revers de la main, y compris quand on parle du tournant de la rigueur. Parce que, d'abord, le tournant de la rigueur ne provient pas, je le combats intellectuellement, et je pense que la gauche n'aurait jamais dû ouvrir cette brèche-là. Mais elle ne vient pas d'un revirement idéologique de François Mitterrand. Elle vient aussi parce que ce qui se passe en France ne plaît pas aux marchés financiers, ne plaît pas aux libéraux qui partout dans le monde sont en train de prendre le pouvoir, et qu'on a une part d'attaque politique à laquelle François Mitterrand doit répondre. Ça ne justifie pas. Mais effectivement, quel est le pari stratégique de François Mitterrand? Quel est peut-être le plus grand legs de François Mitterrand? C'est Jacques Chirac qui le dit. C'est l'alternance maîtrisée. Il a montré aux Français que la gauche aux responsabilités, c'était pas les chars russes au milieu de Paris. Et cette capacité à exercer le pouvoir, c'est quelque chose d'extrêmement important et qui a, à mon avis, de temps en temps, conduit François Mitterrand, bien sûr, à faire finalement fausse route. C'est-à-dire que c'était probablement son objet majeur et son obsession majeure que d'accoler à cette gauche-là, celle qui gouvernait, la capacité à exercer durablement des responsabilités et donc parfois, effectivement, à manquer de courage. Et moi, de la même façon que Christian, ou je crois Myriam, on peut tous se mettre d'accord autour de la table, ni Attali, ni Delors, ni Lamy, ni toutes ces personnes-là qui ont effectivement souvent été dans l'entourage de François Mitterrand, ne font partie de ma gauche à moi. Ma gauche à moi, c'est celle qui n'a pas renoncé, c'est celle qui veut changer la vie. Donc c'est beaucoup plus celle de 81, bien évidemment, que celle de 83. Mais quand même, n'oublions pas une chose, on y reviendra peut-être. Si François Mitterrand est réélu très largement en 1988, c'est aussi que celles et ceux qui ont voté pour lui en 1981 ont reconnu quand même, dans l'exercice des responsabilités, nombre de choses que François Mitterrand avait pu faire et ses conquêtes sociales sur lesquelles, celles que j'ai nommées, il ne revient pas en 83. C'est-à-dire que finalement, 83, c'est pas tellement un retour en arrière qu'un véritable coup d'arrêt. Ça aussi, il faut l'avoir en tête. C'est-à-dire qu'on ne revient pas sur les acquis. On pourrait parler aussi, peut-être qu'on le fera, des nationalisations dont on a beaucoup raillé ou critiqué.
5: Ah, c'était très critiqué.
8: Mais qui ont été pour beaucoup, on pourrait les prendre une à une, mais pour un certain nombre d'entre elles, un succès. Et la réindustrialisation à cette époque et la réappropriation finalement par la puissance publique d'un certain nombre de moyens de production, ce sont des choses qui ont fonctionné. Et ça, c'est quand même finalement pour nous un formidable démonstrateur. Et puis je termine un dernier mot sur François Mitterrand. Sa grande œuvre aussi, c'est quoi ? C'est l'union des gauches. Et quand moi je vois aujourd'hui trois partis, je suis très à l'aise puisque j'appartiens à aucun, mais trois partis qui se partagent 25%, qui sont pas capables de se parler, qui s'envoient des invectives et qui envoient toute la gauche et celles et ceux qui finalement galèrent aujourd'hui en France, qui n'ont pas besoin d'un grand soir, hein, qui ont besoin qu'on s'occupe d'elles au quotidien pour changer leur vie, dans le mur, avec un duo déjà annoncé entre Emmanuel Macron et Marine Le Pen, eh bien, j'aimerais bien, moi, quand même, qu'on ait quand même quelqu'un qui, comme François Mitterrand, soit en capacité de construire le rassemblement des forces de gauche.
5: Myriam Martin, qu'est-ce que vous pensez de ce plaidoyer enflammé ?
9: Oui, pour cela, déjà, Romain, il faudrait quand même peser les responsabilités des uns et des autres, parce que si on en est là aujourd'hui, alors je ne conteste pas que la gauche est dans une situation qui est difficile, je ne vais pas vous raconter d'histoire, je n'ai pas l'habitude de le faire, mais c'est aussi le résultat d'une trajectoire, et en particulier de celle qui a prétendu gauche gouverner, et qui, comme tu l'as dit, a commis beaucoup d'erreurs, et y compris là, pour le coup, on peut parler de trahison, parce qu'il y a une partie de son électorat qui s'est senti trahi. Ce qui explique aussi la situation que nous vivons aujourd'hui, ces échecs-là, on les paye aujourd'hui. Donc, les gauches sont irréconciliables, je ne sais pas. Elles doivent se parler, peut-être. Mais si elles doivent se parler, c'est sur des projets bien précis. Et y compris sur de la clarté. Parce que moi, je préfère effectivement parler sur des projets qui me renverraient plutôt en 1981 qu'en 1983. Et la question du progrès social, effectivement, elle a été noyée dans des considérants qui ont été ceux du libéralisme. Je ne pense pas que François Mitterrand, en 83, tout d'un coup s'est réveillé en se disant « Ouh, je vais changer de voie, je suis un libéral. » Mais il a manqué aussi avec les siens, il a manqué de courage. Et à un moment donné, ce courage, quand il a fini par disparaître, bien après, même pas forcément qu'avec lui, on a fini par justifier l'injustifiable. C'est-à-dire qu'on s'est adapté aux politiques libérales, on s'est adapté aux conditions qui ont construit l'Europe. Et on a dit « C'est ça, la gauche. » Ben, c'est pas ça. Voilà. Et comme c'est pas ça, on a aussi complètement perdu des millions de gens qui ne se retrouvent plus, d'ailleurs, dans ces parties-là, et c'est une réalité. Et si on articule ça aussi à l'échec, parce qu'il s'est passé aussi une chose au niveau mondial, il y a l'échec du communisme dans le camp de l'URSS. Donc si on articule cette politique sociale démocrate qui est devenue de plus en plus sociale libérale, plus l'échec, il faut reconstruire une utopie aujourd'hui, je suis bien d'accord. Mais une utopie, c'est effectivement pour répondre à l'intérêt général. On ne répond pas, on ne s'occupe pas, tu as raison, au quotidien, des besoins des uns et des autres. Et c'est ce qu'on essaie de faire, en tout cas, ces élections régionales. Mais il faudra le faire au niveau national. Mais pour ça, il faudra avoir du courage politique et s'attaquer effectivement à ce qui nous conduit aujourd'hui dans des inégalités insupportables, dans de la misère, de la précarité. Et il faut s'attaquer aussi au système tel qu'il fonctionne. Et ça, pour ça, il faut du courage politique. Je ne sais pas si tout le monde à gauche a le même courage. Je pense que certains ne l'ont pas. D'autres l'ont.
5: Effectivement, la gauche aujourd'hui est donnée, l'ensemble des partis dits de gauche représente 25% aujourd'hui dans les sondages. 25%, c'était le score de François Mitterrand au premier tour en 80. Sachant que Georges Marchais avait fait plus de 15. Christian Autier, Mitterrand, l'homme qui a fait l'union de la gauche, est-ce que ce n'est pas peut-être aussi l'homme qui après l'a fragmenté, ce qui fait qu'aujourd'hui on le retrouve un petit peu atomisé, la gauche?
7: Oui, enfin, non, il a fait l'union, d'ailleurs, pour être réélu aussi, comme Romain l'évoquait en 88, mais surtout il a fait la désunion de la droite. Il ne faut pas oublier l'élément clé dans l'élection de 1988, c'est l'apparition à partir de 83-84 sur le plan électoral, sur la scène politique, d'un parti qui s'appelle le Front National. Et le pouvoir d'alors va demander aux radios et aux télévisions publiques d'accueillir son leader, Jean-Marie Le Pen. Ça, c'est tout à fait établi. Hein, et donc, le Front National arrive à, je ne sais pas combien il fait, Le Pen 12 ou 13 en 86. Ils arrivent surtout avec
5: 35 députés. Avec la proportionnelle, ils ont 35 députés.
7: Avec la proportionnelle qui a été créée, on le sait aussi, pour le Front National. pas pour les écolos ou le CDS.
5: Pour affaiblir la droite de l'époque.
7: Donc il y a aussi cette instrumentalisation assez cynique du Front National et de son pendant, qui va être SOS Racisme, créé par le premier cercle mitterrandien. Et c'est là où on en revient à la question sociale, qui va être, à partir de 85-86, cette gauche-là se dit, on va abandonner le prolo et on va prendre un prolétariat de substitution. Il y a eu un cycle historique, et maintenant on voit bien que la lutte des classes a disparu dans la lutte des races.
5: Il y a aboutira ce qu'on appelle aujourd'hui la gauche Terra Nova.
7: Voilà, c'est le fameux rapport de Terra Nova d'il y a quelques années. Et là, je veux dire, le tandem FN-SOS, c'est quand même là aussi un processus.
9: Drôle d'articulation quand même.
8: Christian, je vois bien ce dont vous parlez. Ça fait d'ailleurs partie des choses qu'on attribue beaucoup à François Mitterrand. On peut pas aujourd'hui dire que SOS Racisme et Jean-Marie Le Pen travaillaient quasiment de concert, parce que finalement c'est
7: pas ce que je dis. Ça faisait partie.
9: Vous le mettez sur le même plan. Ça n'a pas de sens.
8: SOS Racisme, d'abord, ça n'est pas que François Mitterrand. SOS Racisme, c'est un ancrage beaucoup plus fort. Il y a énormément de gens qui se sont reconnus dans cette lutte antiraciste. En revanche, Christian, là où moi je partage ce que vous dites, c'est quand vous dites la gauche a finalement laissé tomber le prolétariat. En tout cas, je ne sais pas si c'est comme ça que je le dirais, mais il y a, en tout cas en France, depuis des dizaines d'années, une gauche qui se préoccupe principalement, parce que c'est beaucoup plus facile, des questions sociétales que de la question sociale. Et je fais partie de ceux qui, depuis toujours, pensent que tant qu'on ne donnera pas aux gens la capacité d'amener leurs gamins en vacances, de les nourrir correctement, de se loger de façon digne, etc., c'est ça le rôle historique de la gauche. Alors on peut mener concomitamment, idéalement, les deux combats, les combats sociaux et les combats sociétaux. Mais finalement, on a une partie de la gauche française, et singulièrement une partie du Parti socialiste, qui a définitivement abandonné cette question-là pour ne se consacrer finalement qu'aux questions sociétales. Quand on fait ça...
7: Qu'aux questions sociétales et à la lutte contre le FN, qui va d'ailleurs se retourner en 2002.
8: Évidemment.
7: C'est-à-dire, c'est Pierre Berger, Harlem Désir, c'est quand même, sont les icônes. Pendant ce temps, on désindustrialise la France, il y a les plans sociaux, et c'est là qu'on crée les nouveaux pauvres qui ne sont pas nés de nulle part, et le chômage de masse. Donc pendant qu'on faisait des grands concerts et qu'on s'effrayait de l'arrivée de la peste brune au pouvoir, on détruisait la classe ouvrière.
9: Mais l'un sans l'autre, vraiment, Christian, n'était pas impossible. On pouvait très bien lutter contre le racisme parce qu'il fallait le faire. Et moi, j'étais dans cette génération... Évidemment. Où on s'est investi effectivement dans SOS sans calcul, y compris réfléchissez qu'on avait des dizaines de milliers de jeunes parce qu'ils sentaient bien qu'il y avait un problème, et en même temps on pouvait tout à fait lutter sur, là vous avez raison, sur les questions sociales.
5: La sincérité de l'engagement des jeunes, comme je dites à l'époque, n'est pas discutée, mais là c'est plutôt
9: l'instrumentalisation, il ne faut pas non plus l'exagérer par ailleurs, parce que petit à petit, contrairement à ce qu'on croit, en réalité, les difficultés, même y compris pour continuer à vivre en tant qu'organisation qui organisait beaucoup de jeunes, pour SOS Racisme, elle est venue aussi pas simplement du fait que des caciques socialistes ne s'en occupaient plus, mais parce qu'en réalité, cette lutte-là, elle est devenue plus compliquée, on ne va pas débattre là, et elle a pas, l'instrumentalisation par une partie du PS, c'est un fait, mais moi, j'étais jeune militante à SOS Racisme, j'avais des idées politiques, je n'étais pas non plus complètement
8: stupide. Je ne suis pas sûr que le PS ait réussi un jour à instrumentaliser Mme Martin.
9: Non, je ne pense pas, et pourtant, on savait très bien, il y avait des militants, mais il y avait d'autres militants syndicalistes, politiques, dans SOS, qui comprenaient qu'il était important d'avoir un mouvement justement pour éviter d'unifier ce mouvement antiraciste. Il fallait absolument l'unifier. Donc voilà, il faut faire attention. Je trouve que parfois,
7: en tout cas,
9: on est un peu...
7: Ça a
9: si vous voulez, voilà, ça peut être échoué. Mais en tout cas, on est un peu caricatural sur le rôle de... Sur le rôle même des dirigeants socialistes. Bon, ils étaient partout, ils étaient aussi dans les syndicats enseignants, on le savait, tout ça c'était pas des gens qui tiraient des ficelles et des marionnettes, hein, il faut quand même pas exagérer. Par contre, oui, moi je pense que le vrai sujet, c'est la question sociale, et effectivement la peur de heurter aussi les puissances économiques, voilà. Ça a toujours été le cas, hein. C'est pas nouveau, hein, parce qu'on l'a vu aussi sous le Front Populaire. C'est à chaque fois le vieux débat. Comment on va plus loin, qu'est-ce qu'on fait, etc. Et là-dessus, oui, il y a eu un manque de courage, mais pas que de, par ailleurs. Parce que je pense que les alliés aussi en ont manqué beaucoup.
5: Le fait est qu'aujourd'hui, le parti majoritaire chez les jeunes, les 18-25 ans, et chez les ouvriers, c'est le Front National, plutôt le Rassemblement National. je date un peu aussi. Alors Romain Cugy, vous vouliez intervenir.
8: Oui, je voulais intervenir parce que dans ce que dit Myriam Martin et que je trouve très juste, la peur de heurter, il y a un très joli texte de Emmanuel Morel qui est un député européen qui dit la gauche ne fait plus peur et c'est un problème. La gauche, effectivement, en tout cas celle à laquelle je suis attaché, il est normal et naturel que lorsqu'elle arrive aux responsabilités, elle puisse effrayer un certain nombre de personnes. Alors non pas individuellement, parce qu'elle est profondément attachée à la liberté, profondément attachée à la démocratie, mais si la gauche n'est pas là pour mener une forme radicale de lutte pour l'égalité, et cette lutte radicale, elle passe par une nouvelle répartition des richesses qui, effectivement, va nuire à celles et ceux qui, aujourd'hui, captent les richesses en France.
5: En tout cas,
8: cette force-là, cette radicalité-là, c'est une radicalité noble. Mais vous avez raison de rappeler qu'aujourd'hui, le Front National est le premier parti des jeunes et de loin le premier parti des ouvriers. Eh bien là, c'est la même chose. On peut s'offusquer de ça. Moi, ça ne m'intéresse pas. En tout cas, j'estime que mon rôle en tant qu'élu, c'est pas celui-là. Le sujet, c'est d'essayer de comprendre pourquoi.
9: Pourquoi ?
8: C'est parce que ça fait 30 ans qu'on est les idiots utiles de la mondialisation libérale, qu'en Europe et singulièrement en France, on laisse toujours tout passer. On respecte les lois libérales que les Américains nous imposent et que eux-mêmes ne s'appliquent jamais. Regardez ce qu'ils font avec Boeing en matière de protection. Regardez ce qu'ils font avec les vaccins. C'est toujours la même histoire. On est les idiots utiles de la mondialisation libérale. Et finalement, quand la gauche laisse à penser à celles et ceux qui sont dans la galère pour savoir s'ils vont finir le mois en pouvant encore nourrir leur enfant ou pas, que notre seul sujet à nous, ce sont des sujets qui, pour eux, sont des sujets annexes, parce qu'on ne pense qu'à ça. Quand on n'est pas en capacité de donner à manger à ses enfants, c'est son obsession du matin au soir. Donc le seul sujet de la gauche, c'est comment est-ce qu'on fait la gauche anti-Terra Nova. Voilà, c'est-à-dire celle qui ne s'occupe pas de celles et ceux qui vont bien, parce que ça, on s'en occupera de celles et ceux qui vont bien, qui sont confortablement installés et qui défendent bien souvent une très belle idée de la liberté, de l'émancipation, de la culture. On s'en occupera une fois que toutes les personnes qui sont en réelle difficulté sociale dans ce pays, les mères célibataires qui n'y arrivent plus, les familles qui sont dans des galères invraisemblables, quand on aura réussi à s'occuper, à changer la vie de ces gens-là, alors à ce moment-là, on pourra réélargir notre socle, finalement, des personnes auxquelles on s'adresse.
5: Alors, je vais poser une question un peu provocatrice qui va un peu résumer ce que vous avez dit les uns les autres là, depuis quelques minutes. Est-ce qu'un des héritages, un des legs de François Mitterrand sur la scène politique française, en tout cas dans la vie politique française, ce ne serait pas justement une gauche qui ne serait plus de gauche, une droite qui aurait honte d'être de droite, et au milieu de tout ça, un Front National, aujourd'hui Rassemblement National, autour duquel tourne le résultat de la plupart des élections depuis 20 ans. Christian Autier, peut-être, sur cette question.
7: Je ne sais pas, il y en a tellement, y a tellement de questions, en fait, dans votre question.
5: Oui, mais...
7: Non, moi, encore une fois, je reviendrai, je n'ai pas développé tout à l'heure l'héritage de François Mitterrand, qui est indéniable. Enfin, là aussi, il y a des gens qui l'approuvent ou qui le déplorent. C'est l'Union européenne, c'est l'intégration de la France dans cet espace économique.
5: Est-ce
7: et pas seulement.
5: Est-ce que c'est une perte de la souveraineté française, à contrario?
7: Oui, évidemment, mais bon, après,
5: oui,
7: tout c'est un choix.
5: Ça dépend comment on voit les
7: chacun,
5: choses.
7: Chacun après... Mais moi, je me souviens aussi, j'avais le souvenir de la campagne de Maastricht, et non pas Maastricht, comme disent là aussi les adversaires du traité, 1991, et j'avais été frappé par la révélation du cancer de François Mitterrand une semaine avant le scrutin, avant le référendum. On a su plus tard que, en fait, François Mitterrand était au courant depuis 1991.
5: Son cancer s'est déclaré après son élection.
7: Quelques mois après son élection. Et là aussi, je pense que ça fait partie. Alors, c'est des choses, pas toujours, comme on disait tout à l'heure, qu'on analyse a posteriori.
5: Pardon.
7: Mais quand même, ça témoigne, c'est un mot qu'on n'a pas encore prononcé. Et je lui dis, il faut quand même aussi évoquer le personnage. Ça témoigne aussi quand même. On parlait d'instrumentalisation, mais d'un cynisme absolument effroyable. Et plus encore, après, bon, on n'a pas évoqué les affaires. Ça a été quand même le deuxième septennat qui a été plombé par les affaires. Les écoutes de l'Élysée, qui a été quand même un scandale d'État, comme on a
5: la
7: 5e République,
5: comme
7: elle n'a pas connu. Et évidemment, sûr, ouais. Voilà, moi je me souviens, j'ai voté, c'est la première fois que j'ai voté François Mitterrand en 1988. Bon. admettons l'histoire de la Francisque, on peut en discuter, on peut avoir été un sincère pétainiste et devenir un sincère résistant comme il l'a été, courageux. Ça. Mais alors l'amitié avec Bousquet jusqu'à la fin, cette indéfectible amitié envers le principal responsable de la déportation des Juifs de France, tout ce qui s'est passé pour protéger Bousquet, là aussi on est dans le domaine, l'amitié au sens de Camorra. C'est, pour moi, c'est, ça plus de, il n'y a plus d'admiration dans ce genre d'amitié-là envers un criminel de cette espèce. Et là, on touche quand même, je crois, encore une fois, c'est le mot moi, qui semble caractériser au moins le second septennat, mais une partie aussi du premier, c'est le cynisme absolu du personnage, un état de vraiment de... absolument... enfin, moi qui me laisse pantois. Quoi.
5: Et puis, vous n'avez pas cité la révélation au public, en tout cas, de l'existence de Mazarine, donc de cette fille cachée.
7: Oui, qui est liée aux écoutes, parce qu'en fait, les écoutes, et même c'était en partie, la cellule antiterroriste qui a fait des mauvais coups par ailleurs, mais la cellule antiterroriste et les écoutes étaient faites pour protéger ce secret d'État que beaucoup, par ailleurs, connaissaient. Quoi.
5: Alors, Myriam Martin, là, sur les sujets qu'on vient d'évoquer.
9: Oui, plusieurs choses. Bon, d'abord, oui, François Mitterrand, c'était aussi un homme, donc il avait sa part d'ombre, comme vous l'avez dit. Il avait ce côté aussi florentin, comme tu le disais tout à l'heure, Romain.
5: Parce que prince de Machiavel.
9: Je pense qu'il voilà, il avait quand même quelque chose qui me dérange, pour le coup. Hein. Mais en même temps, j'ai peur quand même que ces institutions de la Ve République, qu'il avait lui-même critiqué, hein, le fameux coup d'État permanent, finalement, il s'y est comme les autres, un peu accoulé dedans et puis habitué.
5: Bah, c'est vrai, c'est une des questions. Est-ce que ça n'a pas été le dernier monarque républicain de la Ve, tel que De Gaulle l'avait imaginé, en tout cas, ou l'avait incarné plutôt.
9: Peut-être le dernier tel que voilà, De Gaulle l'avait incarné. Après, on en a eu d'autres qui sont aussi des monarques à leur manière, ou des Jupiters, voilà. Mais bon, je pense que ces institutions ont tendance, effectivement, à permettre à des hommes comme François Mitterrand de finalement se mouler dans ce pouvoir là qui fait que oui on a un personnage qui est cynique aussi oui et qui un peu dans sa tête a peut-être la fin justifie les moyens et ça évidemment c'est pas forcément la part la plus glorieuse de François Mitterrand. Moi sur les affaires de Mazarine, etc. C'est vrai que ça m'intéresse que moyennement, je vous avoue. Ce qui est problématique, c'est que lui-même va aussi, parce que je pense que c'est ça, hein, c'est la perversion du pouvoir, utiliser des pratiques qui sont des pratiques qui sont contestables. On ne va pas raconter que quand même sur la Ve République, entre De Gaulle et Mitterrand, il ne s'est pas passé des choses. Et c'est des pratiques qu'on connaissait et qui, en fait, finalement, on découvre qu'elles se poursuivent. Et c'est un vrai problème. Après, l'héritage de... Je vais finir là-dessus. Vous avez demandé au début, est-ce que, quelque part, l'héritage qu'on a aujourd'hui... Il fait partie, évidemment, de...
5: Une gauche qui est plus de gauche, une droite qui
9: est responsabilités de droite. Il a des responsabilités énormes dans le fait qu'effectivement, aujourd'hui, on a une gauche qui a honte d'être à gauche, y compris parfois qui va chercher des formules absolument hallucinantes qui ne veulent rien dire. Récemment, Carole Delga nous a répondu « Oui, mais moi, je suis la gauche entrepreneuriale, mais je ne suis pas la gauche, moi, anti-entrepreneuriale. Je me rends compte que ce n'est pas ça, le sujet. Moi, je suis pour une gauche qui n'est pas honte de ce qu'elle est, qui ne renonce pas à changer les choses et qui effectivement protège ceux qui ont besoin d'être protégés le plus. Et on a une majorité de la population qui a besoin effectivement d'être protégée. Ça a été rappelé par
5: la justice sociale.
9: Par Romain. Bon, ouais. Le sujet n'est pas de savoir si on est pour ou contre l'entreprise. On est pour savoir si c'est l'économie qui doit guider le politique ou l'inverse. Ben moi, je pense que c'est le politique qui doit donner le là. Et qu'à un moment donné, effectivement, quand les puissances économiques sont trop gourmandes, quand elles détruisent la planète, quand elles reviennent sur les droits sociaux, le politique à gauche doit être là pour dire stop et on fait autrement. Effectivement, on protège nos concitoyens, on donne des droits, parce que le progrès social, le progrès humain, c'est avoir plus de droits, c'est aller vers l'égalité, c'est aller vers la justice sociale. Et Mitterrand, de ce point de vue-là, effectivement, a un héritage qui est assez terrible. Cette gauche-là, elle a oublié tous ses combats. Enfin, en tout cas, une partie de la gauche a oublié ses combats.
5: Voilà, c'est tout, c'est un des paradoxes de François Mitterrand, qui était un pur politique, et je crois pas que l'économie, c'était vraiment son dada. Romain Cugive, on a parlé des affaires. Alors, vous qui admirez tant cet homme, son amitié avec René Bousquet, comment vous vous débrouillez avec ça?
8: Alors, je vais vous répondre. D'abord, avant d'admirer l'homme, et je l'ai dit en ouverture, j'admire son bilan. Et quand vous dites, est-ce que François Mitterrand nous laisse une gauche qui est pas de gauche,
5: c'est l'homme politique aussi. Hein.
8: Veuillez m'excuser, mais je le redis, puisque hein, la pédagogie, je parle sous le contrôle de Myriam Martin, mais la pédagogie, c'est l'art de la répétition aussi. Il me semble quand même qu'une gauche qui fait les 39 heures, qui fait la cinquième semaine de congé payé.
5: Moi, je parle d'aujourd'hui. Hein,
8: qui remet. Son legs, c'est avant tout son
5: vous
8: action.
5: Vous l'avez déjà dit, et je pense que tout le monde l'a bien entendu.
8: Et je crois que c'est quand même quelque chose d'important. Vous savez, quand on part à la retraite à 60 ans au lieu de 65, hein, l'espérance de vie en bonne santé aujourd'hui en France, c'est 67 ans. C'est ça la vérité de nos retraités qui galèrent. Donc, Bon, les affaires de François Mitterrand, c'est naturellement pas ça qu'on a envie de retenir de l'homme. Mais là aussi, moi, je n'aime pas en fait qu'on mélange tout. Et vous savez, on a déjà dans cette émission discuté d'un certain nombre d'affaires dont on parle. Moi, j'ai une règle, et je me permets de le dire, puisqu'on est dans une radio appropriée, si je ne devais avoir qu'une religion, c'est celle de ne commenter que ce qui est jugé, parce que sinon on n'y arrive pas, hein, on n'arrive pas à tout commenter. Vous me parlez de René Bousquet, bon, moi
5: mais il ne s'agit pas vraiment de juger, il s'agit plutôt de comprendre, je dirais.
8: Alors, oui, bon, lui s'en est expliqué. Sur René Bousquet, moi je ne suis pas là pour juger, je n'ai pas lu le livre de Péan, donc je ne peux pas développer ici l'ensemble de son argumentation. Je peux vous dire un mot de ce que j'en sais. Que dit Mitterrand ? Mitterrand dit, il y a une haute cour qui fait mal son boulot, d'accord ? Mais il y a une haute cour qui juge, René Bousquet. Et qui dit quoi ? On vous enlève l'indignité nationale, on vous blanchit. Il y a le Conseil d'État, plus haute juridiction française, oui, qui rend la Légion d'honneur à René Bousquet.
7: Là, on parle de l'immédiat après, enfin, les années 50.
8: J'y viens. Pendant ce temps-là, François Mitterrand voit, de ce qu'il en dit, à 12 reprises, souvent avec des gens, d'ailleurs, pas des tête-à-tête, hein, René Bousquet. Et il ne voit plus jamais René Bousquet, dit-il, à compter du jour où le Tout Paris qui a reçu René Bousquet, parce qu'on parle de François Mitterrand, il était membre d'un conseil d'administration sur deux d'entreprises, oui, il dirigeait l'une des grandes banques.
9: Il y a l'hypocrisie des autres aussi,
8: tout
9: ça,
8: le
9: c'est
8: monde.
9: Sûr.
8: Non, mais ce que je veux dire, c'est que si François Mitterrand s'est fait berner par René Bousquet, tout le monde, et tout Paris à l'époque, s'est fait berner de la même façon. Et que dit François Mitterrand sur cet ignoble personnage? Parce qu'il ne faut pas avoir une demi-seconde d'excuse, il faut être très clair. Mais il dit, le jour où je sais, c'est-à-dire en 86, je crois, 86-88, jusqu'à la mort de René Bousquet, je ne le vois plus jamais, je ne lui parle plus. Bon, moi, je me fais pas juge. Ce que je sais, c'est que c'est pas quelqu'un que j'aurais aimé avoir dans mes amitiés. Ça n'est pas quelqu'un qui était digne d'amitié et ça n'est pas quelqu'un qui était fréquentable. Le sujet est de savoir à quel moment les uns et les autres ont su. Je vous le dis, moi, j'ai du mal à croire, parce que vous l'avez dit, François Mitterrand, aujourd'hui, l'histoire le reconnaît, malgré une temporalité, mais qui est aujourd'hui très connue de tous. Mais François Mitterrand a été un véritable résistant. Mais moi, je ne crois pas que François Mitterrand ait pu fréquenter un homme comme René Bousquet, en sachant ce que René Bousquet a fait, maintenant que nous le savons, depuis l'enquête des Klarsfeld. Je n'y crois pas. Mais je n'ai pas plus de capacité à vous convaincre que ma conviction profonde, de la même façon que je pense que l'inverse est difficile. Donc, voilà, ça c'est un sujet. L'affaire de Mazarine, veuillez m'excuser, mais par exemple, ça, je rejoins un peu ce que dit Myriam Martin, ça c'est quelque chose qui m'indiffère. Je ne m'intéresse pas part-là de la complexité des hommes. Si le sujet c'est de savoir ce qui a été fait.
7: Il y a une dimension
8: politique,
7: les écoutes, c'est Mazarine, donc bon, aussi la famille cachée, on s'en fiche.
5: Aujourd'hui, ça passerait comme une lettre à la poste.
7: Que des systèmes d'écoute d'Edwige Plenel, de tous les grands journalistes de l'époque, de Jean-Yves Darnay,
5: de Carole Bousquet.
9: Les écoutes sont absolument condamnables.
7: Mais c'est lié aussi, grandement lié à la protection.
9: D'accord,
7: c'est
9: mais
7: quelle que soit la raison
9: qui a donné lieu aux écoutes, de toute façon, les écoutes,
7: mais en l'occurrence,
9: c'est vrai sujet, c'est les écoutes.
7: Le problème, c'est là où l'affaire Mazarine devient politique. La famille cachée, on n'en a rien à fiche.
8: A raison, à mon avis, de le placer encore à un autre niveau politique, c'est qu'il est une vérité, c'est que François Mitterrand a combattu, on est un certain nombre à le faire à gauche depuis l'avènement de la Ve République. Il a combattu les institutions de la Ve République, il a écrit un livre superbe, Le coup d'État permanent, que j'adore. Vous savez que j'ai fait beaucoup de politique avec Arnaud Montebourg, qui a lui aussi été un fervent opposant de cette Ve République. Et là où moi, vous me demandiez ce que j'aimais bien de l'héritage de François Mitterrand et ce que je n'aime pas, c'est que François Mitterrand s'est parfaitement lové dans les institutions de la Ve République, qu'il a combattu. Et finalement, cette œuvre-là de transformation, il avait le pouvoir. En 1981, de transformer la Ve République.
9: C'est le pouvoir qui l'a changé.
8: Et François Mitterrand, finalement, s'en est contenté. Il ne l'a jamais bouleversé, cette Ve République. Ça fait partie vraiment des éléments pour un sixiémiste comme moi.
9: Comme moi, d'ailleurs.
8: C'est un élément très, très frustrant, parce que là, on avait la possibilité.
5: Vous pensez qu'il l'a fait par souci d'apaisement ?
8: Je ne sais pas. Non, je pense en partie qu'une fois en responsabilité,
9: parce que c'est difficile,
8: il a voulu changer aussi un certain nombre de choses. Et la Ve République.
5: On ne peut pas tout faire en même temps.
8: Oui, et puis la Ve République a un avantage, qui est celui de l'efficacité du pouvoir présidentiel. C'est-à-dire qu'il avait la capacité
5: à transformer.
8: La main. C'est la grande différence avec François Hollande. François Hollande et la Ve République, j'en attendais rien. J'en

0: gens à gauche ont dit ce qu'il y avait à dire sur cette histoire. Bon, voilà, c'est, tout le monde est au courant de ce qui s'est passé. Peu importe, non, je reviendrai sur la 5e République. J'ai vu une séquence très intéressante il y a 2 jours à la télévision. Je crois que l'interview date de 84 ou 85, où il y a une journaliste, je ne sais pas qui c'est, une journaliste femme qui interviewe François Mitterrand sur le Titi, sur ce justement. Mais alors, monsieur le président, est-ce que vous n'êtes pas quand même bien adapté à cette 5e République? Vous aviez publié le coup de. Et avec son aplomb phénoménal, il dit non, absolument pas. Vous savez, j'ai écrit le coup d'état permanent, je suis toujours dans cet état d'esprit. Pourtant, mais pouvez-vous me citer un seul exemple? Et là, ça me faisait repenser à cette séquence aussi hallucinante qu'on a vue des tas de fois à la télévision, où il est interviewé, évidemment pas par des journalistes français, mais par 2 journalistes de la télévision belge à propos des écoutes. Alors eux, ils y vont franchement. Et François Mitterrand leur dit, avec un aplomb aussi incroyable, qu'il n'y a absolument pas eu d'écoute à l'Élysée, que c'était absolument un fantasme, et qu'il leur dit, écoutez, là, comme ces gens ont le courage, enfin le courage, non, ils font leur métier, ils reviennent à la question, et là, François Mitterrand leur dit, je ne croyais pas qu'on allait tomber, je ne cherche pas à l'imiter, aussi bas, il fait les gestes de la main, il est dégoûté de cette fange qu'on soulève devant lui, cette blanche colombe.
1: Dans une telle ville
0: et il termine l'interview, là, les caméras s'éteignent. Voilà, et ça aussi, c'était. Voilà, c'était ça aussi François Mitterrand.
2: L'aplomb de François Mitterrand. Il y a une chose qu'on n'a pas évoquée jusqu'alors, je pense qu'il faut qu'on en parle, c'est la politique culturelle qui a été mise en place dans ces années 80. Alors, le maître d'œuvre, c'était Jack Lang. Qu'est-ce qu'il en reste aujourd'hui? Moi, je ne sais pas, est-ce que la culture n'est pas tombée dans le culturel, puis dans l'industrie culturelle, finalement? Myriam Martin.
3: Alors, je ne sais pas si c'est que de sa faute, quand même, parce que c'est vrai que là aussi, il y a un bilan. Alors,
2: c'est certainement pas que sa faute.
3: Non, mais je veux dire, on ne peut pas mettre à l'actif de François Mitterrand toutes ces dérives qui sont venues après, parce que je pense qu'on n'a pas. On est effectivement dans une logique d'industrie culturelle, de consommation culturelle, etc. Je crois que ce n'était pas le projet au départ de François Mitterrand. Alors, il y a des choses qui sont très positives. Vous l'aviez rappelé d'ailleurs dans le déroulé de l'émission, il y a quelque chose par contre, mais là encore une fois, c'est presque logique un petit peu avec la pratique de nos institutions. Hein, vous savez, il y a des grandes œuvres qui ont été réalisées. Il y a aussi un côté vitrine. Hein, la culture aussi sert de vitrine au pouvoir politique. Et les grandes œuvres réalisées servent à ça aussi, à valoriser. Un septennat, un homme politique, un gouvernement, un pouvoir, etc. Mais après, il y a eu effectivement une volonté culturelle d'aller un peu plus loin que la culture telle qu'elle pouvait être pratiquée dans les années 70, un certain conformisme, une certaine rigidité, qui était dénoncée par beaucoup de gens d'ailleurs. Moi, ce que je regrette en réalité, c'est que la logique libérale, elle s'est appliquée un peu partout. Et aussi sur. La volonté de faire de la culture un outil d'émancipation. On s'est arrêté en route, en fait. Et de ce point de vue-là, aujourd'hui, on se rend compte, et d'ailleurs par l'occupation des espaces de culture aujourd'hui, on se rend compte, en fait, que beaucoup d'acteurs de la culture aimeraient qu'on revienne à cette idée-là, d'une culture pour tous. D'une culture
2: vous
3: qui
2: pensez
3: est...
2: que la démocratisation de la culture a échoué?
3: Elle ne s'est pas faite complètement. Et on a une approche de la culture aujourd'hui qui est lié aussi, alors quand on parle d'une certaine culture, ce que vous disiez, à l'industrie culturelle, au marché, à une culture aussi élitiste, voilà, et une culture qui est insuffisamment développée auprès de l'ensemble de nos classes sociales, puisqu'une partie quand même en est privée. Les inégalités socio-culturelles, notamment, se voient très tôt à l'école, et c'est parce que la culture n'est pas accessible à tous. Et de ce point de vue-là, on a échoué. Il y a du travail qui a été fait, mais on a échoué. Il y a encore beaucoup de politiques à mener.
2: Christian Autier, vous, sur la politique culturelle, parce que ça a été quand même un axe très fort de ces septennats, qu'est-ce que vous en pensez? Quel bilan vous en tirez, vous qui êtes écrivain?
0: Ce que je trouve frappant, c'était effectivement aussi la dichotomie entre l'image, enfin les grands symboles de cette politique culturelle, que ce soit les années Lang, donc la fête de la musique, le grand défilé de 89, le Goud, qui n'était absolument pas la tasse de thé de François Mitterrand, mais là aussi par intérêt, par démagogie, François Mitterrand laissait faire cela. Alors, c'est un homme de culture. Culture traditionnelle. Après, moi, ce qui est
2: culturellement, c'est vraiment un homme du 19e, quand même. Pour moi, il vient du 19e.
0: Oui, c'est sûr que la fête de la musique, c'était pas vraiment son monde. Mais la chose incontestable, c'est évidemment le prix unique du livre, qui est là pour le coup une mesure authentiquement socialiste ou communiste, enfin, du moins dirigiste, j'allais dire, ou étatiste, et qui a permis de sauver la librairie française.
2: La libération des ondes, les radios libres,
0: c'est
2: tout de même.
0: Oui,
3: vous voyez, même pour le 19e, il a fait des choses de ce point de vue-là.
2: Ouais. C'est parce que là aussi.

0: Les radios libres, là aussi, il y a le tournant, et en 1983, ce formidable gisement des radios libres, oui. Ça devient Énergie, l'ami, oui, les amis, oui, du président. Et voilà.
1: Alors vous, Romain Cugy, vous devez trouver ça formidable, la politique culturelle sous François Mitterrand.
2: Je mets au défi quiconque, depuis le couple Mitterrand-Jack Lang, d'avoir ce niveau d'ambition culturelle-là. Plus largement, vous savez, si on parle de l'homme, on pourrait... prendre quelques instants aussi pour savoir ce qu'était Mitterrand profondément, quel type de président on avait, quel type de passion étaient les siennes. C'est aussi intéressant de savoir si notre président de la République, c'est pas simplement une question d'âge, qu'est-ce qu'il fait de ses loisirs. Vous savez ce qu'il faisait Mitterrand de ses loisirs? Il avait une passion que je partage avec lui, qui était les éditions originales. Et il passait des après-midi entières à aller dénicher les éditions originales, des livres qu'il aimait. C'est une jolie passion. C'était un président qui a accordé à la culture, et là où je trouve Christian un peu cruel, c'est que je trouve justement que François Mitterrand est sorti avec la politique culturelle de sa zone de confort. Effectivement, François Mitterrand, il préférait Orsay et le Louvre au défilé de la fête de la musique ou à ce type de culture-là, chacun le sait. Mais je trouve justement que pour un homme du 19e, pour quelqu'un qui n'était pas tout jeune, pour quelqu'un qui venait du siècle précédent, avoir cette capacité intellectuel et politique, de se dire qu'on va sortir de soi, parce que c'est ça finalement, c'est
1: vous
2: sortir de soi.
1: Il ne faisait pas ça par intérêt politique, il n'y avait pas d'intérêt politicien.
3: Je pense qu'il y avait une ouverture d'esprit.
1: C'était une vraie ouverture d'esprit.
2: Mais je pense, et de toute façon, je vais vous dire, moi je ne crois pas aux responsables politiques, qu'ils soient de gauche ou de droite, et je ne le dis pas là spécifiquement pour François Mitterrand, on ne fait jamais les choses que par intérêt, strictement, stratégique ou cynique. Ouais. On a toujours, au fond de soi, quelque chose qui nous porte. Les plus grands libéraux de notre époque ne font pas ça que pour préserver leur intérêt. Je suis persuadé qu'ils sont persuadés que cela peut apporter à la société un certain nombre de choses, que le ruissellement existe, etc. Moi, ce que je critique, c'est l'analyse, mais ce n'est pas les raisons qui les poussent à faire ça. Moi je crois profondément que les gens sont sincères. Moi, je crois profondément à la nature humaine. Et donc, je pense que François Mitterrand et la culture, c'est tout à la fois la confortation d'un certain nombre de cultures classiques. Et de toute façon, quand on avait un président qui était à ce point imprégné de culture classique, de toute façon, le pays tout entier en bénéficie. Mais c'est aussi une capacité d'ouverture et de dire, je vais sortir de moi. Et vous savez, sortir de soi, c'est pas forcément facile, singulièrement quand on fait de la politique, singulièrement quand on arrive aux plus hautes responsabilités. Et donc, je trouve que c'est plutôt un signe d'intelligence.
1: Ses goûts littéraires étaient très à droite. Vous avez remarqué ça, tout le monde?
2: Oui, j'ai remarqué. Mais François
1: Quand
2: Mitterrand,
1: vous l'expliquez, ça?
2: Ah ben,
1: là aussi, c'est l'ouverture d'esprit, alors.
2: Non, mais je...
3: Je pense qu'on baigne dans une ambiance familiale culturelle qui fait qu'on est aussi structuré par son histoire. Donc, moi, je suis d'accord avec Romain. Je ne suis pas sûre que... On est, alors, je pense que c'était quelqu'un d'assez cynique, mais de là à penser qu'il allait pouvoir instrumentaliser l'ensemble des mesures qui ont été prises sur la culture. On plaisante sur la fête de la musique, mais je vous assure que c'est quelque chose qui structure franchement le début de l'été festif chez plein de gens, des jeunes, des moins jeunes. C'est resté dans les mœurs, y compris avant cette volonté de convivialité autour de la musique.
1: Eh bien, on va terminer là-dessus. Je ne sais pas si la fête de la musique aura lieu cette année. Fin de cette mêlée de l'info. Merci beaucoup à vous trois d'y avoir participé. Des débats passionnés et, je l'espère, passionnants pour nos auditeurs. Merci à Christophe Aubry pour la réalisation de cette émission. Podcast disponible dès ce soir. Rendez-vous la semaine prochaine. Très bonne soirée à tous.

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1: 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Emmanuel Blois.
2: Bonjour, une annonce qui ravira les mélomanes. Depuis mardi, la billetterie du Festival d'art sacré d'Évron est ouverte sur Internet et à la médiathèque. Celui-ci se déroulera du 3 au 8 juillet. Intitulée Racine, cette 23e édition est placée sous le signe de la transmission et du lien. La tête d'affiche est l'ensemble Thalys Scholars, qui se produira en la basilique Notre-Dame de l'Épine le mercredi 8 juillet à 21h. On écoutera aussi du gospel avec Coruscante, un concert surprise avec l'ensemble Matica de Flore, de la musique renaissance avec l'ensemble Cantoria, de la musique baroque avec les ensembles Les Surprises, Volubilis, le local de l'étape, et Capsberg Girls. Le festival, c'est aussi l'occasion d'écouter la Gospel Academy, dirigée par Denis Thuillier, réunissant une centaine de chanteurs amateurs habitant du territoire, mais aussi de découvrir l'exposition de Pauline Le Goic, maître vitrailliste dans la salle du Temple. On peut aussi se retrouver sous une tente berbère pour partager un repas assuré par le relais du Getzel ou simplement boire un verre en compagnie des artistes du festival. Du 19 au 31 mai, le Forum des métiers d'art de Jublin accueille la première fête de l'estampe en collaboration avec l'artiste Viviane Michel. L'exposition réunit 11 artistes et artisans d'art autour de pratiques variées, linogravure, gravure sur bois, pointe sèche, sérigraphie ou encore mokuanga. Des démonstrations et des initiations auront lieu durant cette exposition. Jeudi prochain, l'historien mayennais Emmanuel de Varesquiel donnera une conférence sur la Révolution française et ses héritages à 18h, salle du conseil départemental de la Mayenne. En 2024, il a publié un essai « Il nous fallait des mythes, la Révolution et ses imaginaires » de 1789 à nos jours. Paru aux éditions Talendier, il a été récompensé du prix Essai des écrivains du Sud 2025. Les bénéfices de cette soirée organisée par les trois clubs Rotary de Laval serviront à financer des actions de lutte contre l'illettrisme. Les inscriptions peuvent se faire sur le site Hello Asso. Autre conférence, le mardi 26 mai, Claudine Letourneur-Dizon, journaliste spécialiste de l'Égypte ancienne, est l'invitée de Radio Fidélité Mayenne pour une conférence sur la bibliothèque d'Alexandrie, à laquelle elle vient de consacrer un ouvrage, La bibliothèque d'Alexandrie, la première intelligence du monde, paru aux éditions Le Cerf en janvier dernier. Cette conférence se déroulera à 20h30, salle de la Maison diocésaine. Journaliste installé à Saint-Brice-en-Mayenne, documentariste et auteur de nombreux ouvrages, dont 13 sur l'Égypte, Claudine Letourneur-Dizon a reçu le prix Diane Potier-Boès de l'Académie française pour Mariette Pacha ou le rêve égyptien. La 8e édition de la Vélofourchette propose de se dégourdir les gambettes tout en faisant des haltes savoureuses pour découvrir et déguster de bons produits fermiers du 16 mai au 21 juin. 28 fermes sont à visiter tout au long des 16 itinéraires cyclistes proposés et 4 randonnées. Réservation auprès du Civam Bio 53 au 02 43 53 93 93 ou sur le site du Civam. Ce week-end, les moulins de la Mayenne ouvrent leurs portes au public à l'occasion des Journées européennes des moulins et du patrimoine meulier. Rendez-vous au moulin de Gaux à Saint-Pierre-sur-Erve. Vendredi prochain, le Centre d'initiation à la nature de Laval-Aglo vous invite à découvrir la vie et les anecdotes sur le martin-pêcheur. Et avec un peu de chance et de patience, observez cette boule de plumes bleues électriques. Réservation obligatoire au 02 53 74 11 50 ou sur l'adresse mail environnement@aglo-laval.fr. Le lieu de sortie sera transmis à l'inscription. Une deux chevaux, année 1959. Du mobilier art déco, des tableaux et des objets d'art comme une statue en bois signée Gérard Voisin, une table basse à décor de carreaux de céramique dont 12 ornées de fleurs stylisées signée Roger Capron, ou encore un poudrier en bronze argenté, plutôt rare, signé Lynn Vautrin. Ce sont quelques exemples des lots portés aux enchères jeudi prochain à l'hôtel de vente de Laval. On peut retrouver la liste complète sur Inter-Enchères, mais aussi voir les objets et tableaux sur place, mercredi de 10h à midi et de 14h à 18h, et jeudi matin de 9h à midi. À part ça, l'ensemble instrumental de la Mayenne présente Highland Symphony le mardi 19 mai à Goron. Un concert dédié aux œuvres musicales classiques inspirées par les paysages grandioses des hautes terres d'Écosse, célébrant la beauté du vivant et invitant à l'évasion. La compagnie 1336 et Philippe Durand s'intéressent à l'agriculture paysanne avec l'Arzac, un spectacle documentaire sur l'expérience d'une gestion collective vieille déjà de 40 ans. Deux représentations, le jeudi 21 mai à 21h, ferme de Parigné à la Brûlatte, et le vendredi 22 mai à 21h, ferme de la Giraudet à Lonévilliers. Enfin, présenté par l'association Poc Poc, le festival des trois éléphants revient du 21 au 25 mai à Laval. Le bonheur de certains riverains fera le malheur des autres. Le village du festival quitte la place de Hercé pour s'installer sur le square de Boston durant ces 5 jours. La musique au square de Boston s'arrêtera au plus tard à 23h pour que la fête puisse continuer dans les bars lavallois et au 6 par 4. D'autres lieux emblématiques comme la nouvelle place du 11 novembre, l'esplanade du Château Neuf, la cour du Vieux Château, la cour du lycée Ambroise Paré et le jardin de la Périne s'animeront également avec les arts de la rue, animation entièrement gratuite. Bonne semaine!
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1: Le canon français par Frédéric Aymard. Goscinny et Uderzo imaginaient, il y a bientôt 70 ans, les aventures du Gaulois Astérix qui se terminent toutes par un banquet de village autour de sangliers rôtis. Et même si on y bâillonne le barde, ces banquets correspondent bien à la formule de Beaumarchais « En France, tout finit par une chanson ». Ce rappel est peut-être utile dans le cadre de la polémique actuelle autour du canon français. Il s'agit d'une entreprise qui organise dans de nombreuses villes de province des banquets géants, 800, 1700, 4000 personnes. On y sert, pas toujours, du porc rôti à la broche et pas seulement du vin rouge. On y chante notamment des chansons de Michel Sardou. Le prix calibré de ce moment festif familial est de 79,99 € par personne. C'est cher, mais c'est accessible à beaucoup et assez cher pour pouvoir proposer des produits locaux labellisés, commandés à des artisans producteurs, préparés par des personnels qualifiés. Ce n'est pas le luxe non plus et les assiettes arrivent parfois tièdes jusqu'à certains convives. Parce que le milliardaire catholique Pierre-Édouard Sterrin a donné un coup de pouce financier à ses deux jeunes fondateurs, cette entreprise est suspectée par les médias de gauche d'être au service d'une idéologie nauséabonde. Des participants ont levé le bras, cela évoquerait le salut nazi. La maire socialiste de Quimper, Isabelle Assy, a pris argument de reportages manipulés pour interdire la manifestation prévue dans son centre des expositions le 5 décembre prochain. Le recteur de la mosquée de Paris, James Eddin Hafiz, a jugé que servir du cochon était une façon délibérée d'exclure une partie de la population, bref, une preuve d'islamophobie. Le professeur d'économie, Loïc Stéphan, a analysé la question d'une manière lumineuse sur sa page Facebook. Oui, le public du canon français, c'est un peu la France franchouillarde de l'animateur Patrick Sébastien. Et alors, la convivialité autour d'un bon repas ne mérite pas une telle polémique.
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4: Mes chers amis, nous allons dans cet entretien parler de la béatitude des doux qui est associée au don de piété. Concrètement, la tendresse de la piété va prendre une ampleur extraordinaire dans notre vie chrétienne. Elle va s'étendre à tout ce qui touche Dieu, à tout ce qui participe à la paternité divine. D'abord, avec tous les chrétiens, nos frères, nous vénérons comme membres de notre famille tous les élus qui sont au ciel, tous les saints des cieux de gloire. Cela fait des myriades de myriades. Mais spécialement, notre cœur se réjouit dans l'amour et le culte qui nous lie à deux êtres à part, qui sont pourtant nos frères dans la grâce du Christ, à savoir Marie, la mère de l'Église, l'Immaculée, et puis l'immense Saint Joseph, patron de l'Église universelle. Ensuite, selon notre situation personnelle et nos attraits, nous avons un merveilleux réseau de protecteurs qui sont de vrais amis, pas des amis virtuels comme sur Internet. Le saint dont nous avons reçu le nom baptême, notre patron de confirmation, le patron de notre institut religieux ou de notre confrérie, le patron de notre paroisse, le patron de notre diocèse, le patron de notre province, le patron de notre pays, le patron de notre corporation professionnelle. Et puis aussi, encore plus librement, tel père de l'Église dont la doctrine nous enchante, tel saint docteur qui ouvre en nous un ciel de contemplation, telle sainte dont la vie passionnée au service de Jésus nous bouleverse. Nous sommes aussi liés par le don de piété à tous nos frères de l'Église militante. si distant soit-il géographiquement ou si éloigné soit-il culturellement de nous. À tous nous lie, dit saint Thomas d'Aquin, l'affection intime que désigne le terme d'entrailles de miséricorde. Au rite bénédictin, lorsque l'on chante à la fin de l'office des Laudes le Benedictus, ce beau cantique de Zacharie, les moines s'inclinent au verset qui évoque les entrailles de la miséricorde de Dieu, l'astre levé d'en haut qui nous a visités. Nous sommes aussi, mes chers amis, dans une communion particulière avec les malades, avec les abandonnés, avec ceux qui défaillent dans l'espérance. Ô Jésus, c'est un devoir très doux pour nous de dire à votre Père, qui par adoption est le leur aussi, donnez-leur aujourd'hui le pain temporel certes, mais plus encore le pain spirituel, la grâce pour tenir jusqu'à ce soir, jusqu'à demain, jusqu'à l'aujourd'hui éternel, où nous espérons les retrouver ou les découvrir auprès de vous. C'est aussi un honneur, Seigneur Jésus, de nous sentir dans la communion de tous ceux qui souffrent persécution pour la foi en votre mystère d'homme-Dieu, et ils sont nombreux aujourd'hui, surtout en Afrique et en Asie. Donnez la constance à nos frères martyrisés. Ils prieront pour nous lorsqu'ils seront auprès de vous, roi Jésus, vainqueur de la mort. Notre piété fraternelle passe même l'horrible frontière de la mort. Au-delà du temps de notre terre, cette piété se mue en pitié pour les défunts, les pauvres morts qui, consentants mais impuissants, ont de grandes douleurs. Notre piété étreint les membres de l'Église souffrance qui expient leurs fautes en purgatoire. Enfin, le don de piété nous donne une relation étonnante avec un texte unique, la Sainte Écriture. N'est-ce pas la parole du Père des cieux, pour laquelle nous devons professer l'affectueux respect de la pieuse disposition à croire, selon une expression des conciles. Nous comprenons que le prêtre et le diacre, à la Sainte Messe, après avoir chanté la parole de Dieu, baisent l'évangéliaire. Nous nous associons à cet émouvant acte de religion où les ministres mettent toute la ferveur intime que leur donne ce même esprit qui a inspiré l'écriture qu'ils viennent de chanter. Les dons, dit saint Thomas, se distinguent des vertus en ce que les vertus nous perfectionnent pour des actes selon le mode humain, mais les dons sont au-delà du mode humain. Ainsi, le don de piété transfigure la religion en lui donnant un mode divin. Il embellit aussi les devoirs les plus ordinaires de notre vie. Le don de piété est en fait la source éminente de tous les actes des nombreuses vertus qui se rattachent à la justice. Il fait accomplir ses actes, écrit Jean de saint Thomas, en raison du respect et du culte mutuel entre les membres de la même famille, frères en l'esprit et en la grâce, frères dans la communion de la foi et dans la communion des saints. Par le don de piété, vous le voyez, mes chers amis, tous nos devoirs quotidiens sont transfigurés. Nous donnerons à chacun ce qui lui est dû. Nous vénérerons nos parents, notre patrie, nos bienfaiteurs. Selon l'expression de saint Pierre, nous honorerons tous les hommes, et à un titre particulier, ceux qui ont une excellence spéciale. Nous exercerons la gratitude, l'affabilité, comme dans une vie de famille, avec la douceur qui nous lie à ceux qui habitent ou sont invités à entrer dans la maison de la foi, selon l'expression de l'Épître aux Galates. La source de la mansuétude. Le sentiment de la paternité divine entraîne celui de la fraternité humaine en la grâce. C'est pourquoi le don de piété engendre en nous la béatitude des doux, comme un épanchement de la propre douceur de Jésus, qui a déclaré « Apprenez de moi que je suis doux et humble de cœur ». Cette douceur, décrite en termes touchants par Isaïe dans le premier poème du serviteur souffrant, cette douceur découle de la tête du Christ comme une huile sainte sur notre âme. Citation, chapitre 42 d'Isaïe. Voici mon serviteur que je soutiens, mon élu en qui mon âme se complaît. J'ai mis sur lui mon esprit, il présentera aux nations le droit. Il ne criera pas, il n'élèvera pas le ton, il ne fera pas entendre dans la rue sa clameur, il ne brisera pas le roseau froissé, il n'éteindra pas la mèche qui fume encore. La mansuétude, nous dit saint Thomas d'Aquin, rend l'homme souverainement maître de lui-même. La douceur que dépose en nous l'Esprit de Jésus complète très heureusement la pauvreté selon l'Esprit de la première béatitude. Nous sommes frères des autres hommes dans le royaume de Dieu. Nous n'allons pas nous quereller pour des situations ou des possessions terrestres. La douceur, par la candeur et l'indulgence, atténue opportunément l'austérité de la pauvreté. Nous ne devons pas nous prévaloir de ce que nous quittons, des sacrifices que nous faisons peut-être, pour juger dans notre cœur celui de nos frères qui agit autrement. Saint Grégoire le Grand enseigne que chacun des dons du Saint-Esprit est donné pour remédier un défaut. Citation. Le don de l'Esprit, qui dans l'âme soumise forme avant toute autre vertu la prudence, la tempérance, la force et la justice, quatre vertus cardinales, instruit cette même âme contre chacune des tentations en la modelant par les sept dons. Contre la sottise, elle lui donne la sagesse. Contre la stupidité, elle lui donne l'intelligence. Contre l'impulsivité, elle lui donne le conseil. Contre la timidité, elle lui donne la force. Contre l'ignorance, elle lui donne la science. Contre l'insensibilité, elle lui donne la piété. Et contre l'orgueil, elle lui donne la crainte. Fin de citation de Grégoire. Ainsi, si la crainte nous est donnée pour résister à l'aiguillon de la superbe, la piété adoucit notre âme contre la dureté et l'insensibilité. Cette piété écarte aussi l'obstacle de la passion qui pourrait nous détourner de chercher la vérité. Mes chers amis, la douceur a un rayonnement captivant, nous le voyons en regardant les saints. Il suffit de penser au très doux Père Dominique ou à saint François de Sales, le saint évêque de Genève, pour être apaisé et fasciné. La vraie douceur, celle d'hommes virils, sans mièvrerie ou affectation, ouvre les cœurs des hommes. Ils se sentent respectés et aimés pour eux-mêmes. C'est bien elle qui donne, selon l'expression du psaume 36, l'héritage de la terre des vivants, avec la stabilité d'une possession. Ô Jésus, que par la douceur nous possédions ici-bas la terre des âmes et dans l'au-delà votre corps glorifié.
3: Cette méditation vous a été proposée par le Père Louis-Marie de Blinière, fondateur de la fraternité Saint-Vincent-Ferrier à Chéméré-le-Roi. 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

0: mamie, à quoi ressemblait la Vierge Marie ?
1: Après m'avoir demandé comment était Jésus physiquement, je vois que tu t'intéresses à sa maman Marie. Était-elle blonde ou brune, aux yeux noirs ou clairs, au visage rond ou bien ovale ? Il est vrai que pour une petite fille, cela a de l'importance, et je comprends ta question, car aucune représentation de Marie ne ressemble à une autre. En effet, à travers le monde entier, des milliards de statues la représentent, car elle est la mère de tous les croyants. D'un continent à un autre, d'un pays à un autre même, Marie n'est pas la même. Au fil des siècles, les artistes ont adapté son apparence selon leur culture. Dans l'art européen, par exemple à la Renaissance, elle est souvent peinte avec une peau claire et des traits européens. Dans d'autres régions du monde, telles que l'Afrique, l'Asie ou l'Amérique latine, elle est représentée avec des traits qui sont spécifiques à ces continents. Noire en Afrique, aux traits bridés chez les Asiatiques, ou comme une princesse aztèque chez les Indiens d'Amérique. Ces images sont donc symboliques et non historiques. Elles ne reflètent pas le visage réel de Marie. Mais est-il possible alors de savoir à qui ressemblait vraiment cette jeune fille juive qui répondait au nom de Myriam ? En réalité, on ne dispose d'aucune description physique fiable de Marie dans les textes les plus anciens. Dans les évangiles, selon Luc ou saint Matthieu, il est question de sa personnalité et de son rôle en tant que mère de Jésus, mais il ne donne aucun détail sur son apparence. Toutefois, selon son origine, on peut avoir une petite idée. Marie était une femme juive ordinaire de Nazareth au Moyen-Orient au 1er siècle. Elle avait donc très certainement la peau mate, les cheveux assez foncés et les yeux plutôt sombres. On peut imaginer que sa taille était petite et de corpulence moyenne, comme celle de la plupart des femmes de cette région et de cette époque. Une chose est certaine au dire de toutes les personnes interrogées au fil des siècles, la Vierge Marie est belle, d'une beauté indescriptible au point que l'histoire raconte que lorsque Bernadette a découvert la statue de Notre-Dame de Lourdes, faite d'après ses descriptions, elle fut très déçue. Elle s'écria « Mais ce n'est pas du tout elle !» En effet, la jeune bergère avait vu une femme vivante, en chair et en os, comme une vraie maman, que l'on aimerait embrasser et câliner, et non une statue de plâtre, sans vie, sans aucune expression maternelle. Pourquoi est-elle donc si belle ? Tout simplement parce qu'elle est pure, parfaite et pleine d'amour.
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Écoutons le Seigneur nous dire « Venez à moi, vous tous qui peinez, qui souffrez, et moi, je referai vos forces. » Unissons-nous avec confiance à la Vierge Marie pour prier le chapelet.

0: Au nom du Père,
1: au nom du Père
2: et du Fils et du Saint-Esprit.
0: Amen. Je crois en Dieu, le Père Tout-Puissant, Créateur du ciel et de la terre, et en Jésus-Christ, son Fils unique, notre Seigneur, qui a été conçu du Saint-Esprit, est né de la Vierge Marie, a souffert sous Ponce Pilate, a été crucifié, est mort et a été enseveli, est descendu aux enfers. Le troisième jour est ressuscité des morts, est monté aux cieux, est assis à la droite de Dieu, le Père Tout-Puissant, d'où il viendra juger les vivants et les morts.
3: Je crois au Saint-Esprit, à la Sainte Église catholique, à la communion des saints, à la rémission des péchés, à la résurrection de la chair, à la vie éternelle.
1: Amen.
3: Amen.
1: Notre Père, qui es aux cieux, que ton nom soit sanctifié, que ton règne vienne, que ta volonté soit faite sur la terre comme au ciel.
3: Donne-nous aujourd'hui notre pain de ce jour.
1: Pardonne-nous nos offenses,
3: comme nous pardonnons aussi à ceux qui nous ont offensés. Et ne nous laisse pas entrer en tentation, mais délivre-nous du mal.
1: Amen. Je vous salue Marie, pleine de grâce. Le Seigneur est avec vous. Vous êtes bénie entre toutes les femmes. Et Jésus, le fruit de vos entrailles, béni.
3: Sainte Marie, Mère de Dieu,
1: priez
3: pour nous pauvres pécheurs, maintenant et à l'heure de notre mort.
1: Amen.
3: Amen.
1: Je vous salue Marie, pleine de grâce. Le Seigneur est avec vous. Vous êtes bénie entre toutes les femmes. Et Jésus, le fruit de vos entrailles, béni.
3: Sainte Marie, Mère de Dieu,
1: priez
3: pour nous pauvres pécheurs, maintenant et à l'heure de notre mort.
1: Amen. Je vous salue Marie, pleine de grâce. Le Seigneur est avec vous. Vous êtes bénie entre toutes les femmes. Et Jésus, le fruit de vos entrailles, béni.
3: Sainte Marie, Mère de Dieu, priez pour nous pauvres pécheurs, maintenant et à l'heure de notre mort.
1: Amen. Gloire au Père, au Fils et au Saint-Esprit.
3: Comme il était au commencement, maintenant et toujours, et dans les siècles des siècles.
1: Amen.
4: Amen. Chers amis auditeurs, bonjour. Nous sommes des membres des communautés Foi et Lumière de la Mayenne, communauté Messager de la Joie et communauté Laetitia, qui regroupe des enfants et des adultes ayant une déficience intellectuelle, leur famille et des amis. Nous nous réunissons un dimanche par mois pour une rencontre d'amitié et de partage, de fêtes, de célébrations et de prières. Aujourd'hui, nous méditons ensemble les mystères joyeux.
5: Premier mystère joyeux, l'annonciation de l'ange à Marie. L'ange Gabriel annonce à la Vierge Marie que Dieu désire qu'elle devienne la mère de son fils. Marie accepte avec foi et humilité. Avec Marie, apprenons à nous laisser aimer de Dieu et prions pour les mamans qui attendent un enfant, qui soit bien entouré, particulièrement si l'enfant attendu a des difficultés.
6: Notre Père, qui es aux cieux, que ton nom soit sanctifié, que ton règne vienne, que ta volonté soit faite sur la terre comme au ciel.
3: Donne-nous aujourd'hui notre pain de ce jour. Pardonne-nous nos offenses, comme nous pardonnons aussi à ceux qui nous ont offensés. Et ne nous laisse pas entrer en tentation, mais délivre-nous du mal.
6: Amen. Je vous salue Marie, pleine de grâce. Le Seigneur est avec vous. Vous êtes bénie entre toutes les femmes, et Jésus, le fruit de vos entrailles, est béni.
3: Sainte Marie, Mère de Dieu, priez pour nous pauvres pécheurs, maintenant et à l'heure de notre mort. Amen.
6: Je vous salue Marie, pleine de grâce. Le Seigneur est avec vous. Vous êtes bénie entre toutes les femmes, et Jésus, le fruit de vos entrailles, est béni.
3: Sainte Marie, Mère de Dieu, priez pour nous pauvres pécheurs, maintenant et à l'heure de notre mort.
6: Amen. Je vous salue Marie, pleine de grâce. Le Seigneur est avec vous. Vous êtes bénie entre toutes les femmes, et Jésus, le fruit de vos entrailles, est béni.
2: Sainte Marie, Mère de Dieu, priez pour nous pauvres pécheurs, maintenant et à l'heure de notre mort. Amen.
6: Je vous salue, Marie, pleine de grâce. Le Seigneur est avec vous. Vous êtes bénie entre toutes les femmes, et Jésus, le fruit de vos entrailles, est béni.
2: Sainte Marie, Mère de Dieu, priez pour nous pauvres pécheurs, maintenant et à l'heure de notre mort. Amen.
6: Je vous salue, Marie, pleine de grâce. Le Seigneur est avec vous. Vous êtes bénie entre toutes les femmes, et Jésus, le fruit de vos entrailles, est béni.
2: Sainte Marie, Mère de Dieu, priez pour nous pauvres pécheurs, maintenant et à l'heure de notre mort. Amen.
6: Je vous salue, Marie, pleine de grâce. Le Seigneur est avec vous. Vous êtes bénie entre toutes les femmes, et Jésus, le fruit de vos entrailles, est béni.
2: Sainte Marie, Mère de Dieu, priez pour nous pauvres pécheurs, maintenant et à l'heure de notre mort. Amen.
6: Je vous salue, Marie, pleine de grâce. Le Seigneur est avec vous. Vous êtes bénie entre toutes les femmes, et Jésus, le fruit de vos entrailles, est béni.
2: Sainte Marie, Mère de Dieu, priez pour nous pauvres pécheurs, maintenant et à l'heure de notre mort. Amen.
6: Je vous salue, Marie, pleine de grâce. Le Seigneur est avec vous. Vous êtes bénie entre toutes les femmes, et Jésus, le fruit de vos entrailles, est béni.
2: Sainte Marie, Mère de Dieu, priez pour nous pauvres pécheurs, maintenant et à l'heure de notre mort. Amen.
6: Je vous salue, Marie, pleine de grâce. Le Seigneur est avec vous. Vous êtes bénie entre toutes les femmes, et Jésus, le fruit de vos entrailles, est béni.
2: Sainte Marie, Mère de Dieu, priez pour nous pauvres pécheurs, maintenant et à l'heure de notre mort. Amen.
6: Je vous salue, Marie, pleine de grâce. Le Seigneur est avec vous. Vous êtes bénie entre toutes les femmes, et Jésus, le fruit de vos entrailles, est béni.
2: Sainte Marie, Mère de Dieu, priez pour nous pauvres pécheurs, maintenant et à l'heure de notre mort. Amen.
6: Gloire au Père, au Fils et au Saint-Esprit,
2: comme il était au commencement, maintenant et toujours, et dans les siècles des siècles. Amen.
7: Deuxième mystère joyeux, la visitation de Marie à sa cousine Élisabeth. Marie visite sa cousine Élisabeth, qui va devenir mère de Saint Jean-Baptiste. Elle rend service à Élisabeth pendant 3 mois. Demandons la charité de Marie, l'amour fraternel et familial, et prions pour que nous sachions être proches des parents et des enfants qui sont seuls et qui ont besoin de soutien.
8: Notre Père qui es aux cieux, que ton nom soit sanctifié, que ton règne vienne, que ta volonté soit faite sur la terre comme au ciel.
2: Donnez-nous aujourd'hui notre pain de ce jour, pardonne-nous nos offenses, comme nous pardonnons aussi à ceux qui nous ont offensés, et ne nous laisse pas entrer en tentation, mais délivre-nous du mal. Amen.
8: Je vous salue, Marie, pleine de grâce. Le Seigneur est avec vous. Vous êtes bénie entre toutes les femmes, et Jésus, le fruit de vos entrailles, est béni.
2: Sainte Marie, Mère de Dieu, priez pour nous pauvres pécheurs, maintenant et à l'heure de notre mort. Amen.
8: Je vous salue, Marie, pleine de grâce. Le Seigneur est avec vous. Vous êtes bénie entre toutes les femmes, et Jésus, le fruit de vos entrailles, est béni.
2: Sainte Marie, Mère de Dieu, priez pour nous pauvres pécheurs, maintenant et à l'heure de notre mort. Amen.
8: Je vous salue, Marie, pleine de grâce. Le Seigneur est avec vous. Vous êtes bénie entre toutes les femmes, et Jésus, le fruit de vos entrailles, est béni.
2: Sainte Marie, Mère de Dieu, priez pour nous pauvres pécheurs, maintenant et à l'heure de notre mort. Amen.
8: Je vous salue, Marie, pleine de grâce. Le Seigneur est avec vous. Vous êtes bénie entre toutes les femmes, et Jésus, le fruit de vos entrailles, est béni.
2: Sainte Marie, Mère de Dieu, priez pour nous pauvres pécheurs, maintenant et à l'heure de notre mort. Amen.
8: Je vous salue, Marie, pleine de grâce. Le Seigneur est avec vous. Vous êtes bénie entre toutes les femmes, et Jésus, le fruit de vos entrailles, est béni.
9: Sainte Marie, Mère de Dieu, priez pour nous pauvres pécheurs, maintenant et à l'heure de notre mort. Amen.
8: Je vous salue Marie, pleine de grâce, le Seigneur est avec vous. Vous êtes bénie entre toutes les femmes, et Jésus, le fruit de vos entrailles, est béni.
9: Sainte Marie, Mère de Dieu, priez pour nous pauvres pécheurs, maintenant et à l'heure de notre mort. Amen.
8: Je vous salue Marie, pleine de grâce, le Seigneur est avec vous. Vous êtes bénie entre toutes les femmes, et Jésus, le fruit de vos entrailles, est béni.
9: Sainte Marie, Mère de Dieu, priez pour nous pauvres pécheurs, maintenant et à l'heure de notre mort. Amen.
8: Je vous salue Marie, pleine de grâce, le Seigneur est avec vous. Vous êtes bénie entre toutes les femmes, et Jésus, le fruit de vos entrailles, est béni.
9: Sainte Marie, Mère de Dieu, priez pour nous pauvres pécheurs, maintenant et à l'heure de notre mort. Amen.
8: Je vous salue Marie, pleine de grâce, le Seigneur est avec vous. Vous êtes bénie entre toutes les femmes, et Jésus, le fruit de vos entrailles, est béni.
9: Sainte Marie, Mère de Dieu, priez pour nous pauvres pécheurs, maintenant et à l'heure de notre mort. Amen.
8: Je vous salue Marie, pleine de grâce, le Seigneur est avec vous. Vous êtes bénie entre toutes les femmes, et Jésus, le fruit de vos entrailles, est béni.
9: Sainte Marie, Mère de Dieu, priez pour nous pauvres pécheurs, maintenant et à l'heure de notre mort. Amen.
8: Gloire au Père, et au Fils, et au Saint-Esprit.
10: Comme il était au commencement, maintenant et toujours, et dans les siècles des siècles. Amen.
5: Troisième mystère joyeux, la nativité de Jésus à Bethléem. Jésus-Christ, fils de Dieu, naît dans une étable. Sa mère le dépose dans la crèche. Les bergers et les mages le visitent. Demandons à Dieu l'humilité et prions pour que les pères soient bien présents auprès de leurs femmes et de leurs enfants. Et pour toutes les familles démunies ou en difficulté.
11: Notre Père, qui es aux cieux, que ton nom soit sanctifié, que ton règne vienne, que ta volonté soit faite sur la terre comme au ciel.
9: Donne-nous aujourd'hui notre pain de ce jour. Pardonne-nous nos offenses, comme nous pardonnons aussi à ceux qui nous ont offensés. Et ne nous laisse pas entrer en tentation, mais délivre-nous du mal.
11: Amen. Je vous salue Marie, pleine de grâce, le Seigneur est avec vous. Vous êtes bénie entre toutes les femmes, et Jésus, le fruit de vos entrailles, est béni.
9: Sainte Marie, Mère de Dieu, priez pour nous pauvres pécheurs, maintenant et à l'heure de notre mort. Amen.
11: Je vous salue Marie, pleine de grâce, le Seigneur est avec vous. Vous êtes bénie entre toutes les femmes, et Jésus, le fruit de vos entrailles, est béni.
9: Sainte Marie, Mère de Dieu, priez pour nous pauvres pécheurs, maintenant et à l'heure de notre mort. Amen.
11: Je vous salue Marie, pleine de grâce, le Seigneur est avec vous. Vous êtes bénie entre toutes les femmes, et Jésus, le fruit de vos entrailles, est béni.
9: Sainte Marie, Mère de Dieu, priez pour nous pauvres pécheurs, maintenant et à l'heure de notre mort. Amen.
11: Je vous salue Marie, pleine de grâce, le Seigneur est avec vous. Vous êtes bénie entre toutes les femmes, et Jésus, le fruit de vos entrailles, est béni.
9: Sainte Marie, Mère de Dieu, priez pour nous pauvres pécheurs, maintenant et à l'heure de notre mort. Amen.
11: Je vous salue, Marie, pleine de grâce. Le Seigneur est avec vous. Vous êtes bénie entre toutes les femmes, et Jésus, le fruit de vos entrailles, est béni.
9: Sainte Marie, Mère de Dieu, priez pour nous pauvres pécheurs, maintenant et à l'heure de notre mort. Amen.
11: Je vous salue Marie, pleine de grâce, le Seigneur est avec vous. Vous êtes bénie entre toutes les femmes, et Jésus, le fruit de vos entrailles, est béni.
9: Sainte Marie, Mère de Dieu, priez pour nous pauvres pécheurs, maintenant et à l'heure de notre mort. Amen.
11: Je vous salue Marie, pleine de grâce. Le Seigneur est avec vous. Vous êtes bénie entre toutes les femmes, et Jésus, le fruit de vos entrailles, est béni.
9: Sainte Marie, Mère de Dieu, priez pour nous pauvres pécheurs, maintenant et à l'heure de notre mort. Amen.
11: Je vous salue, Marie, pleine de grâce. Le Seigneur est avec vous. Vous êtes bénie entre toutes les femmes. Et Jésus, le fruit de vos entrailles, est béni.
9: Sainte Marie, Mère de Dieu, priez pour nous pauvres pécheurs, maintenant et à l'heure de notre mort. Amen.
11: Je vous salue, Marie, pleine de grâce. Le Seigneur est avec vous. Vous êtes bénie entre toutes les femmes, et Jésus, le fruit de vos entrailles, est béni.
9: Sainte Marie, Mère de Dieu, priez pour nous pauvres pécheurs, maintenant et à l'heure de notre mort. Amen.
11: Je vous salue, Marie, pleine de grâce. Le Seigneur est avec vous. Vous êtes bénie entre toutes les femmes, et Jésus, le fruit de vos entrailles, est béni.
9: Sainte Marie, Mère de Dieu, priez pour nous pauvres pécheurs, maintenant et à l'heure de notre mort. Amen.
11: Gloire au Père, au Fils et au Saint-Esprit.
9: Comme il était au commencement, maintenant et toujours, et dans les siècles des siècles. Amen.
12: Quatrième mystère joyeux, la présentation de Jésus au temple. Marie et Joseph vont au temple de Jérusalem présenter l'enfant Jésus à son Père du ciel. Laissons-nous conduire à Dieu par Marie et prions pour que nous découvrions que les personnes fragiles nous conduisent elles aussi à Dieu. Prions aussi pour les communautés foi et lumière dans le monde entier.
13: Notre Père, qui es aux cieux, que ton nom soit sanctifié, que ton règne vienne, que ta volonté soit faite sur la terre comme au ciel.
9: Donne-nous aujourd'hui notre pain de ce jour. Pardonne-nous nos offenses, comme nous pardonnons aussi à ceux qui nous ont offensés. Et ne nous laisse pas entrer en tentation, mais délivre-nous du mal. Amen.
13: Je vous salue, Marie, pleine de grâce. Le Seigneur est avec vous. Vous êtes bénie entre toutes les femmes, et Jésus, le fruit de vos entrailles, est béni.
9: Sainte Marie, Mère de Dieu, priez pour nous pauvres pécheurs, maintenant et à l'heure de notre mort. Amen.
13: Je vous salue, Marie, pleine de grâce. Le Seigneur est avec vous. Vous êtes bénie entre toutes les femmes, et Jésus, le fruit de vos entrailles, est béni.
9: Sainte Marie, Mère de Dieu, priez pour nous pauvres pécheurs, maintenant et à l'heure de notre mort. Amen.
13: Je vous salue, Marie, pleine de grâce. Le Seigneur est avec vous. Vous êtes bénie entre toutes les femmes, et Jésus, le fruit de vos entrailles, est béni.
9: Sainte Marie, Mère de Dieu, priez pour nous pauvres pécheurs, maintenant et à l'heure de notre mort. Amen.
13: Je vous salue, Marie, pleine de grâce. Le Seigneur est avec vous. Vous êtes bénie entre toutes les femmes, et Jésus, le fruit de vos entrailles, est béni.
9: Sainte Marie, Mère de Dieu, priez pour nous pauvres pécheurs, maintenant et à l'heure de notre mort. Amen.
13: Je vous salue, Marie, pleine de grâce. Le Seigneur est avec vous. Vous êtes bénie entre toutes les femmes, et Jésus, le fruit de vos entrailles, est béni.
9: Sainte Marie, Mère de Dieu, priez pour nous pauvres pécheurs, maintenant et à l'heure de notre mort. Amen.
13: Je vous salue, Marie, pleine de grâce. Le Seigneur est avec vous. Vous êtes bénie entre toutes les femmes, et Jésus, le fruit de vos entrailles, est béni.
9: Sainte Marie, Mère de Dieu, priez pour nous pauvres pécheurs, maintenant et à l'heure de notre mort. Amen.
13: Je vous salue, Marie, pleine de grâce. Le Seigneur est avec vous. Vous êtes bénie entre toutes les femmes, et Jésus, le fruit de vos entrailles, est béni.
9: Sainte Marie, Mère de Dieu, priez pour nous pauvres pécheurs, maintenant et à l'heure de notre mort. Amen.
13: Je vous salue, Marie, pleine de grâce. Le Seigneur est avec vous. Vous êtes bénie entre toutes les femmes, et Jésus, le fruit de vos entrailles, est béni.
9: Sainte Marie, Mère de Dieu, priez pour nous pauvres pécheurs, maintenant et à l'heure de notre mort. Amen.

0: Jésus, le fruit de vos entrailles, est béni.
1: Sainte Marie, Mère de Dieu, priez pour nous pauvres pécheurs, maintenant et à l'heure de notre mort. Amen.
0: Gloire au Père, au Fils et au Saint-Esprit.
1: Comme il était au commencement, maintenant et toujours, et dans les siècles des siècles. Amen.
2: Cinquième mystère joyeux, le recouvrement de Jésus au temple. Marie et Joseph recherchent pendant 3 jours l'enfant Jésus qu'ils ont perdu et le retrouvent au temple. Demandons la fidélité à l'appel de Dieu sur nous et prions pour que les jeunes trouvent des bons lieux de croissance et d'épanouissement, quelles que soient leurs difficultés, et qu'ils répondent aussi à l'appel de Dieu sur eux.
3: Notre Père, qui es aux cieux, que ton nom soit sanctifié, que ton règne vienne, que ta volonté soit faite sur la terre comme au ciel.
4: Donne-nous aujourd'hui notre pain de ce jour. Pardonne-nous nos offenses, comme nous pardonnons aussi à ceux qui nous ont offensés. Et ne nous laisse pas entrer en tentation, mais délivre-nous du mal. Amen.
3: Je vous salue Marie, pleine de grâce. Le Seigneur est avec vous. Vous êtes bénie entre toutes les femmes, et Jésus, le fruit de vos entrailles, est béni.
1: Sainte Marie, Mère de Dieu, priez pour nous pauvres pécheurs, maintenant et à l'heure de notre mort. Amen.
3: Je vous salue Marie, pleine de grâce. Le Seigneur est avec vous. Vous êtes bénie entre toutes les femmes, et Jésus, le fruit de vos entrailles, est béni.
1: Sainte Marie, Mère de Dieu, priez pour nous pauvres pécheurs, maintenant et à l'heure de notre mort. Amen.
3: Je vous salue Marie, pleine de grâce. Le Seigneur est avec vous. Vous êtes bénie entre toutes les femmes, et Jésus, le fruit de vos entrailles, est béni.
1: Sainte Marie, Mère de Dieu, priez pour nous pauvres pécheurs, maintenant et à l'heure de notre mort. Amen.
3: Je vous salue Marie, pleine de grâce. Le Seigneur est avec vous. Vous êtes bénie entre toutes les femmes, et Jésus, le fruit de vos entrailles, est béni.
1: Sainte Marie, Mère de Dieu, priez pour nous pauvres pécheurs, maintenant et à l'heure de notre mort. Amen.
3: Je vous salue Marie, pleine de grâce. Le Seigneur est avec vous. Vous êtes bénie entre toutes les femmes, et Jésus, le fruit de vos entrailles, est béni.
1: Sainte Marie, Mère de Dieu, priez pour nous pauvres pécheurs, maintenant et à l'heure de notre mort. Amen.
3: Je vous salue Marie, pleine de grâce. Le Seigneur est avec vous. Vous êtes bénie entre toutes les femmes, et Jésus, le fruit de vos entrailles, est béni.
1: Sainte Marie, Mère de Dieu, priez pour nous pauvres pécheurs, maintenant et à l'heure de notre mort. Amen.
3: Je vous salue Marie, pleine de grâce. Le Seigneur est avec vous. Vous êtes bénie entre toutes les femmes, et Jésus, le fruit de vos entrailles, est béni.
1: Sainte Marie, Mère de Dieu, priez pour nous pauvres pécheurs, maintenant et à l'heure de notre mort. Amen.
3: Je vous salue Marie, pleine de grâce. Le Seigneur est avec vous. Vous êtes bénie entre toutes les femmes, et Jésus, le fruit de vos entrailles, est béni.
1: Sainte Marie, Mère de Dieu, priez pour nous pauvres pécheurs, maintenant et à l'heure de notre mort. Amen.
3: Je vous salue Marie, pleine de grâce. Le Seigneur est avec vous. Vous êtes bénie entre toutes les femmes, et Jésus, le fruit de vos entrailles, est béni.
1: Sainte Marie, Mère de Dieu, priez pour nous pauvres pécheurs, maintenant et à l'heure de notre mort. Amen.
3: Je vous salue Marie, pleine de grâce. Le Seigneur est avec vous. Vous êtes bénie entre toutes les femmes, et Jésus, le fruit de vos entrailles, est béni.
1: Sainte Marie, Mère de Dieu, priez pour nous pauvres pécheurs, maintenant et à l'heure de notre mort. Amen.
3: Gloire au Père, au Fils et au Saint-Esprit,
1: comme il était au commencement, maintenant et toujours, et dans les siècles des siècles. Amen.
5: Extrait de la prière de foi et lumière. Seigneur, apprends-nous à accueillir nos blessures, notre faiblesse, pour qu'en elles se déploie ta puissance. Apprends-nous à découvrir ton visage et ta présence en tous nos frères et sœurs, spécialement les plus faibles. Apprends-nous à te suivre sur les chemins de l'Évangile.
6: Ô Marie conçue sans péché,

0: recours à nous.
1: Cœur sacré de Jésus,
0: que votre règne arrive.
1: Cœur sacré de Jésus,
0: j'ai confiance en vous.
1: Notre-Dame de Pontmain,
0: priez pour nous.
2: Au nom du Père, et du Fils, et du Saint-Esprit.
3: Amen.

0: Peuple racheté par Dieu, vous tous annoncez les merveilles de celui qui vous a appelé des ténèbres à son admirable lumière. Alléluia.
1: Au nom du Père et du Fils et du Saint-Esprit, le Seigneur soit avec vous. Le petit nombre de frères témoigne de l'intensité de la mission. Un certain nombre de frères sont actuellement à vivre et à animer le pèlerinage à pied à Pontmain. Et puis d'autres, frère Homer et le frère Jean-François, participent aussi à ce grand rassemblement des jeunes de la Mayenne à Laval. Bien, nous les portons bien sûr dans notre prière. Nous participons tous ensemble au même Esprit Saint, celui que l'Église nous invite à prier durant cette neuvaine de la Pentecôte. Laissons-nous, brûler par ce feu qui habitait Jésus et qu'il nous communique à la Pentecôte. Ce feu, c'est celui d'un amour divin. Nous sommes en ce moment à vivre des choses divines. Alors soyons heureux en rentrant dans ce mystère de l'Eucharistie et humblement reconnaissons que nous sommes pécheurs.
2: Seigneur Jésus,

et nous réjouir dans une fervente action de grâce, car l'ascension de ton Fils le Christ nous introduit déjà auprès de toi. Nous, les membres du corps dont il est la tête, appelés à vivre en espérance dans la gloire où il nous a précédés,

Lecture du livre des Actes des Apôtres. Après avoir passé quelque temps à Antioche, Paul partit. Il parcourut successivement le pays Galate et la Phrygie en affermissant tous les disciples. Or, un juif nommé Apollos, originaire d'Alexandrie, venait d'arriver à Éphèse. C'était un homme éloquent, versé dans les Écritures. Il avait été instruit du chemin du Seigneur. Dans la ferveur de l'esprit, il parlait et enseignait avec précision ce qui concerne Jésus, mais comme baptême, il ne connaissait que celui de Jean-Baptiste. Il se mit donc à parler avec assurance à la synagogue. Quand Priscille et Aquila l'entendirent, ils le prirent à part et lui exposèrent avec plus de précision le chemin de Dieu. Comme Apollos voulait se rendre en Grèce, les frères l'y encouragèrent et écrivirent aux disciples de lui faire bon accueil. Quand il fut arrivé, il rendit de grands services à ceux qui étaient devenus croyants par la grâce de Dieu. En effet, avec vigueur, il réfutait publiquement les Juifs en démontrant par les Écritures que le Christ, c'est Jésus. Parole du Seigneur.

Le battez des mains, acclamez Dieu par vos cris de joie, car le Seigneur est le Très-Haut, le Redoutable, le Grand Roi sur toute

que vos musiques l'annoncent. Il règne, Dieu, sur les païens. Dieu est assis sur son trône sacré.

Les chefs des peuples se sont rassemblés. C'est le peuple du Dieu d'Abraham. Les princes de la terre sont à Dieu, qui s'élève au-dessus de tous.

ce temps-là, Jésus disait à ses disciples, « Amen, amen, je vous le dis, ce que vous demanderez au Père en mon nom, il vous le donnera. Jusqu'à présent, vous n'avez rien demandé en mon nom. Demandez et vous recevrez. Ainsi, votre joie sera parfaite. » En disant cela, je vous ai parlé en images. L'heure vient où je vous parlerai sans images et vous annoncerai ouvertement ce qui concerne le Père. Ce jour-là, vous demanderez en mon nom. Or, je ne vous dis pas que moi je prierai le Père pour vous, car le Père lui-même vous aime parce que vous m'avez aimé et vous avez cru que c'est de Dieu que je suis sorti. Je suis sorti du Père et je suis venu dans le monde. Maintenant, je quitte le monde et je pars vers le Père. »

voudrais m'arrêter un instant sur la figure d'Apollos, originaire d'Alexandrie, à l'époque une ville très riche culturellement. Il venait d'arriver donc à Éphèse, qui est une communauté aussi très importante chrétienne. C'est un homme éloquent, il connaît les Écritures, mais il ne connaissait que le baptême de Jean-Baptiste. Grâce à Dieu, Priscille et Aquila vont lui exposer avec précision le chemin de Dieu en recevant le baptême chrétien. Et de là, il part en Grèce et démontre par les Écritures que le Christ, c'est Jésus. Souhaitons dans notre Église d'aujourd'hui beaucoup d'Apollos, beaucoup d'hommes instruits qui connaissent bien les Écritures, qui sont habités de l'Esprit Saint et qui peuvent témoigner comme lui que loin le choisi de Dieu, c'est le Christ. Autrement dit, nous pouvons dire à nos amis que quand on ouvre la Bible, eh bien, la clé de lecture, c'est le Christ. La Bible nous parle de Jésus. C'est lui qui est la révélation cachée de toutes les Écritures que nous lisons. Et Jésus l'atteste lui-même dans l'Évangile d'aujourd'hui. « Je suis sorti du Père. » C'est énorme d'entendre ça. « Je suis sorti du Père. » Et je suis venu dans le monde. Il est venu parmi nous. Il était dans l'intimité de son Père et il vient nous rejoindre dans nos vies d'hommes et de femmes. Maintenant, je quitte le monde et je pars vers le Père. Le mouvement du Christ, c'est celui auquel il nous appelle. Alors, toute l'Église, en ce moment, demande à Jésus, maintenant qu'il est lui, notre intercesseur près du Père, eh bien, qu'il nous accorde toutes les grâces dont nous avons besoin. Et peut-être que la plus grande des grâces que nous avons à demander, puisque c'est dans l'Évangile, Jésus nous le dit, demandez l'Esprit Saint, demandez à recevoir mon propre esprit, afin que vous soyez illuminés de l'intérieur, afin de comprendre en profondeur le message que moi je vous ai laissé quand j'étais parmi vous. Eh bien, demandons cette grâce durant cette Eucharistie d'être encore plus nourris intérieurement par cette lumière que le Christ nous laisse, son esprit.

Seigneur Dieu de l'univers, nous avons reçu de ta bonté le pain que nous te présentons, fruit de la terre et du travail des hommes. Il deviendra pour nous le pain de la vie. Amen.

0: Béni Seigneur, Dieu de l'univers, nous avons reçu de ta bonté le vin que nous te présentons, fruit de la vigne et du travail des hommes. Il deviendra pour nous le vin du royaume éternel.
1: Béni.

Prions ensemble au moment d'offrir le sacrifice de toute l'Église. Seigneur, en ce jour où nous fêtons l'admirable ascension de ton Fils auprès de toi, nous te présentons humblement ce sacrifice. Nous t'en prions, fais que cet échange très saint élève nos cœurs vers les réalités célestes par le Christ notre Seigneur. Amen. Le Seigneur.

Vraiment, il est juste et bon pour ta gloire et notre salut de t'offrir notre action de grâce toujours et en tout lieu, Seigneur, Père très saint, Dieu éternel et tout-puissant. Car le Seigneur Jésus, le roi de gloire, vainqueur du péché et de la mort, s'élève aujourd'hui au plus haut des cieux, devant les anges émerveillés. Lui, le médiateur entre Dieu et les hommes, juge du monde et Seigneur de l'univers. Sans quitter notre condition humaine, le premier, il entre au ciel, tête de l'Église et commencement de tout ce qui existe, et il donne aux membres de son corps l'espérance de le rejoindre un jour. C'est pourquoi la joie pascale rayonne partout l'univers, la terre entière exulte, les puissances d'en haut et les anges dans le ciel chantent sans fin l'hymne de ta gloire.

Tu es vraiment saint, Dieu de l'univers, et il est juste que toute la création proclame ta louange, car c'est toi qui donnes la vie, c'est toi qui sanctifies toutes choses, par ton Fils, Jésus-Christ notre Seigneur, avec la puissance de l'Esprit-Saint. Et tu ne cesses de rassembler ton peuple, afin que du levant au couchant du soleil, une offrande pure soit présentée à ton nom. C'est pourquoi nous te supplions, Seigneur, de consacrer toi-même les offrandes que nous apportons. Sanctifie-les par ton esprit pour qu'elles deviennent le corps et le sang de ton Fils, Jésus-Christ notre Seigneur, qui nous a dit de célébrer ce mystère. La nuit même où il fut livré, il prit le pain. En te rendant grâce, il dit la bénédiction, il rompit le pain et le donna à ses disciples en disant « Prenez et mangez-en tous, ceci est mon corps livré pour vous. »

De même, après le repas, il prit la coupe. En te rendant grâce, il dit la bénédiction et donna la coupe à ses disciples en disant « Prenez et buvez-en tous, car ceci est la coupe de mon sang, le sang de l'alliance nouvelle et éternelle qui sera versée pour vous et pour la multitude en rémission des péchés. Vous ferez cela en mémoire de moi. »

En faisant ainsi mémoire de ton Fils, de sa passion qui nous sauve, de sa glorieuse résurrection et de son ascension dans le ciel, alors que nous attendons son dernier avènement, nous t'offrons, Seigneur, en action de grâce, ce sacrifice vivant et saint. Regarde, nous t'en prions, l'oblation de ton Église et daigne y reconnaître ton Fils qui, selon ta volonté, s'est offert en sacrifice pour nous réconcilier avec toi. Quand nous serons nourris de son corps et de son sang et remplis de l'Esprit Saint, accorde-nous d'être un seul corps et un seul esprit dans le Christ. Que l'Esprit Saint fasse de nous une éternelle offrande à ta gloire pour que nous obtenions un jour l'héritage promis avec tes élus. En premier lieu, la bienheureuse Vierge Marie, Mère de Dieu, avec Saint Joseph, son époux, les bienheureux apôtres, les glorieux martyrs, Saint Jean et tous les saints qui ne cessent d'intercéder auprès de toi et nous assurent de ton secours. Et maintenant, nous te supplions, Seigneur, par le sacrifice qui nous réconcilie avec toi, étant au monde entier le salut et la paix, affermis ton Église en pèlerinage sur la terre dans la foi et la charité, en union avec ton serviteur, notre pape Léon, notre évêque Matthieu, l'ensemble des évêques, les prêtres, les diacres et tout le peuple que tu as racheté. Écoute en ta bonté les prières de ta famille que tu as voulu rassembler devant toi. Dans ta miséricorde, ramène à toi, Père très aimant, tous tes enfants dispersés. Pour nos frères et sœurs défunts, et pour tous ceux qui ont quitté ce monde et trouvent grâce devant toi, nous te prions. Tout particulièrement pour Jean-Claude Collin, pour André Guillemin, pour Tony et pour les âmes du purgatoire. Dans ta miséricorde, ramène à toi, Père très aimant. Accueille-les dans ton royaume où nous espérons être comblés de ta gloire tous ensemble et pour l'éternité par le Christ notre Seigneur, par qui tu donnes au monde toute grâce

0: Comme nous l'avons appris du Sauveur et selon son commandement, nous osons dire « Notre Père, qui es aux cieux, que ton nom soit sanctifié, que ton règne vienne, que ta volonté soit faite sur la terre comme au ciel. Donne-nous aujourd'hui notre pain de ce jour. Pardonne-nous nos offenses, comme nous pardonnons aussi à ceux qui nous ont offensés. Et ne nous laisse pas entrer en tentation, mais délivre-nous.
1: Délivre-nous de tout mal, Seigneur, et donne la paix à notre temps. Soutenus par ta miséricorde, nous serons libérés de tout péché, à l'abri de toute épreuve. Nous qui attendons que se réalise cette bienheureuse espérance, l'avènement de Jésus-Christ, notre Sauveur. Seigneur Jésus-Christ, tu as dit à tes apôtres, « Je vous laisse la paix, je vous donne ma paix. Ne regarde pas nos péchés, mais la foi de ton Église. Pour que ta volonté s'accomplisse, donne-lui toujours cette paix et conduis-la vers l'unité parfaite, toi qui vis et règnes pour les siècles des siècles. Amen. Que la paix du Seigneur soit toujours avec vous. Par la charité du Christ, donnez-vous la paix.

0: Voici l'agneau de Dieu, voici celui qui enlève les péchés du monde. Heureux les invités au repas des noces de l'agneau. Seigneur,
1: je ne suis pas digne de te recevoir, mais c'est seulement une parole et je serai béni.

Père, ce que tu m'as donné, je veux que là où je suis, ils soient eux aussi avec moi et qu'ils contemplent ma gloire, celle que tu m'as donnée. Alléluia.

0: Seigneur, nous avons reçu les dons qui nous ont fait participer au Saint Mystère et nous te prions humblement. Ton Fils nous a demandé de les célébrer en mémoire de lui, qu'ils augmentent en nous la charité. Par le Christ notre Seigneur.
1: Amen.
0: Le Seigneur.

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2: Et nous souhaitons une sainte fête aux honorés. Saint Simon Stock est né en 1164 dans une riche et noble famille d'Angleterre. Dès sa naissance, sa mère le consacre à la Vierge et montre à son bébé une image de Marie lorsqu'il pleure, ce qui suffit à le calmer. Dès ses 12 ans, il devient ermite et se retire dans une forêt. Il s'installe dans le creux d'un chêne, se nourrissant des fruits et des herbes qu'il trouve dans les bois. Il reste 20 ans dans cette souche si étroite qu'il ne peut s'étendre, réconforté par des apparitions de la Sainte Vierge et des anges. C'est ainsi qu'il est surnommé Stock, qui signifie « souche ». Il part en pèlerinage en Terre Sainte et rejoint les ermites du Mont Carmel. Le contexte des Carmes est alors difficile, sous la menace des mercenaires au service des sultans musulmans. Les ermites s'en vont, recherchant la protection des rois de France et d'Angleterre. Simon est de ceux-là, mais il reste difficile pour ces hommes d'être acceptés en Europe. Simon reçoit alors une apparition de la Vierge Marie pour aider les Carmes à être reconnus officiellement, comme avait pu l'être l'ordre des Franciscains ou des Dominicains. Près de Londres, le 16 mai 1251, Notre-Dame visite Simon, vêtu simplement, sans couronne et entouré d'une multitude d'anges. Elle lui tend un scapulaire, c'est-à-dire un pan de tissu couvrant l'avant et l'arrière du corps, et le lui pose sur les épaules en disant « Voici un privilège pour toi et ceux du Carmel. Celui qui mourra revêtu ainsi sera sauvé. » Élu supérieur général de l'ordre, Simon Stock lui permet de s'adapter au mode de vie européen. D'ermite, les Carmes deviennent cénobites. Ils s'installent aux portes des villes, confessent, prêchent et fréquentent les universités, comme les autres ordres mendiants. Sainte Vierge Marie, en ce mois de mai qui est le vôtre, vous êtes apparu à Saint Simon Stock, nous invitant à revêtir votre manteau. Le cœur empli de confiance, nous vous remettons nos vies, nous vous consacrons notre journée et nous plaçons nos âmes sous votre maternelle protection.

0: Bonjour, bonjour à tous. Dans l'actualité, un juge français va enquêter sur la disparition du journaliste saoudien Jamal Khashoggi, assassiné en 2018 au consulat d'Istanbul. Cela fait suite à une plainte pour torture et disparition forcée déposée par Reporters sans frontières, notamment une plainte visant le prince héritier saoudien, Mohamed Ben Salman. En déplacement à Nantes, après qu'un adolescent ait été tué par balle sur un point de deal jeudi soir, le ministre de l'Intérieur, Laurent Nunez, a affirmé sa détermination à gagner la guerre contre le narcotrafic. Pour intensifier la lutte, le ministre a annoncé l'installation prochainement d'une antenne de l'Office anti-stupéfiant à Nantes. Une juge donne raison à Redouane Faïd sur ses conditions de détention au centre pénitentiaire de Condé-sur-Sarthe. Elles ont été jugées contraires à la dignité de la personne humaine. Les avocats du braqueur de 51 ans, emprisonné depuis octobre 2025, dénonçaient un isolement déguisé. Et si vous pouviez utiliser l'IA et le dictionnaire en même temps, la maison d'édition lance aujourd'hui Dis-moi Robert, un assistant conversationnel capable de répondre aux questions sur la langue française, Alex Gauthier.
1: Oui, des définitions, de l'orthographe, de la conjugaison ou des expressions. Le chatbot peut par exemple expliquer le mot achalé ou babillé, donner le pluriel de carnaval ou proposer une alternative française au mot spoilé. L'outil s'appuie uniquement sur les données du dictionnaire en ligne de l'éditeur. Objectif affiché, garantir des réponses fiables, sourcées et transparentes. L'assistant doit aussi reconnaître quand il ne connaît pas la réponse. C'est un lancement symbolique pour célébrer les 60 ans du Petit Robert avec une édition 2027 enrichie de 65 000 mots et 350 000 définitions.
0: Merci Alex. Taïwan réagit aux mises en garde de Donald Trump. Le pays a réaffirmé ce matin être une nation démocratique, souveraine et indépendante, non subordonnée à la Chine. Cela après que le président américain ait demandé à Taipei de reculer sur ce sujet en affirmant refuser de faire 15 000 km pour faire la guerre. Du foot, Saint-Étienne qualifié hier soir pour les barrages d'accession en Ligue 1. Au bout du suspense, les Verts ont éliminé Rodez au tir au but et affronteront le 16e de Ligue 1. En national, Sochaux valide officiellement son retour en Ligue 2 après son match nul contre le Puy, 2-2. Et puis, c'est la finale de l'Eurovision ce soir en direct de Vienne. C'est la jeune Monroe qui va représenter la France. À seulement 17 ans, la chanteuse franco-américaine, gagnante de l'émission Prodige en 2024, va interpréter son titre Regarde. Elle fait partie des favorites. Très bonne journée à tous.
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4: Moi, je suis du genre patiente et compréhensive. Si, si. Particulièrement dans les situations où la plupart des gens n'ont aucune patience. Et donc, paradoxalement, ce qui est minime peut me mettre dans des colères d'impatience incontrôlable. Oui, c'est étrange. Les tout petits riens me perturbent plus que les gros moments d'agacement. Voilà, c'est dit. Donc, dans les situations que tout le monde décrit comme insupportables, je suis plutôt du genre zen et détendu. Une attente trop longue à une caisse, zen. Un médecin très, très, très en retard, zen. Un colis perdu, zen. Des valises qui se font attendre à l'aéroport, très zen. Et la plupart du temps, un train en retard, je suis toujours zen. Mais là, ça fait 3 fois que je rate une correspondance, donc des rendez-vous professionnels mal honorés, et 2 fois que je poirote dans un train sans aucune info. Et dernièrement, mon train annulé 1 heure avant le départ présumé. Vous savez le toun-toun-toun-toun, le train numéro 125666, initialement prévu à, va entrer en gare, bah jamais en fait. Et voilà, ça y est, la SNCF, oups, pardon, on ne doit pas citer de marque, la Société des Cheminots de France, en opération camouflage, a réussi à me faire perdre patience. Je fulmine et j'écris des mots sur les sites pour râler comme une bonne Française que je suis, enfin assumée, pour récupérer mon dû. Bah oui, ça coûte quand même le train. Et voir pour obtenir des réducs pour la prochaine fois. Ah oui, quand je vous dis qu'ils ont réussi à m'énerver... Bon, il faut fournir un certain nombre de papiers, plus que pour la déclaration d'impôt, mais je m'accroche et je prouve que je suis une victime. Je me retiens pour ne pas laisser de mots trop agressifs en commentaire de mes requêtes, du genre « vous êtes vraiment deux méchantes personnes, mais c'est dur ». Alors, comment je vis ce basculement du côté des râleurs ? Ben, mal, parce que je ne suis pas assez entraînée sans doute. Il paraît, du moins je l'ai entendu dire, que râler fait du bien, ça libère. Ben moi, pas du tout. Ça me mine. Entre une perte de temps ressentie plus et un sentiment de culpabilité, je ne gère pas trop en fait. Pourtant, je suis dans mon droit, donc je dois aller jusqu'au bout. C'est aussi rendre service à la Société des chemins de fer national. C'est ça qui me fait tenir, j'avoue. Allez, plus qu'un clic et j'ai effectué toutes les démarches en mon pouvoir afin de récupérer gratos un billet de train pour mon prochain week-end dans la capitale. Et ouf, je peux reprendre ma vraie nature. Quitter mon habit de Hulk pour redevenir tranquille face aux éléments déchaînés. C'est plus confortable, pour moi en tous les cas.
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0: Bravo et merci Michel Tonini, astronaute ayant participé à la mission STS-93, 26e décollage de la navette spatiale Columbia, cosmonaute à bord de Soyouz TM-15 et de la station spatiale Mir en 1992, ainsi que spationaute de l'Agence spatiale européenne. Michel Tonini, enregistré le 4 avril 2026 à Metz, à l'invitation des Rotary Club Lorraine et Haute-Marne, organisateurs de l'événement Ma planète, vue d'en haut et vue d'en bas, alors que se déroulait en haut, à 384 000 km de la Terre, la mission Artemis 2, et que Sophie Adenau, recrutée par Michel Tonini, se trouvait à bord de la Station spatiale internationale.
1: Bravo et merci.
2: Thierry Georges.
0: Votre deuxième prénom, Michel Tonini, est Ange.
3: Oui.
0: Avez-vous envie d'aller voir si les anges étaient vraiment dans le ciel?
3: Bah écoutez, oui, c'est un prénom qui me prédestinait à partir un peu plus haut, depuis mon enfance, et aussi depuis mes parents, parce que mon père travaillait à Air France, mon oncle aussi, ma mère aussi, ma soeur, tout le monde a travaillé à Air France, donc on était dans l'aviation, et moi je suis presque né dans un avion.
0: Prêt à décoller finalement, vous avez toujours été prêt à décoller.
3: Quand j'étais petit, je me suis dit peut-être que je ne serai pas pilote, mais si au moins je ne suis pas pilote, je serai peut-être technicien dans les avions, ou bien ingénieur dans les avions, ou fabricant d'avions.
0: Mais cela dit, quand vous étiez enfant et qu'on vous posait la question, Michel, alors, bon, on comprend que c'était plutôt ça, mais vous osiez répondre quoi alors? Carrément astronaute, alors, cosmonaute
3: Alors à l'époque, ce travail n'existait pas, parce que moi quand j'étais petit, il n'y avait pas encore les vols dans l'espace, j'avais 11 ans quand Gagarine a volé en 61, j'avais 11 ans. Et après, je pensais dans les années 61-62, que ça, c'est un travail uniquement pour les Russes et les Américains, mais pas pour les Européens ni les Français. Et c'est après, quand il y a eu le vol de Jean-Luc Chrétien en 82, que j'ai dit peut-être que je pourrais y arriver si j'ai une carrière de pilote de chasse, pilote d'essai, ce que j'avais aussi.
0: Et vous êtes passé dans... Moi, j'ignorais que cet établissement existait. L'école des pupilles de l'air et de l'espace, qui se trouve à Grenoble, qui est le seul lycée-collège de l'armée de l'air et de l'espace en France.
3: Oui. Alors, c'est une école des pupilles de l'air pour les pupilles de la nation. Moi, je ne suis pas pupille de la nation.
0: C'est lié à l'histoire de cet établissement.
3: C'est toujours pupille de l'air, mais ils ont rajouté les classes de maths sup, maths spé, qu'on appelle les classes de l'air, rattachées.
0: Ah, sinon, c'est pour les pupilles de l'air, vraiment.
3: Oui, mais moi, j'étais pas pupille de l'air, mais on pouvait prendre les gens en maths sup, maths spé. À l'époque, dans les années 68-69, on nous recrutait sur dossier. Donc, on prenait les meilleurs dossiers. J'avais un très bon dossier à l'époque, j'étais bon en maths. Donc, j'ai pu rentrer dans cette école-là, qui est une école extraordinaire, qui permettait à l'époque de faire du vol sur les avions comme on voulait, du planeur comme on voulait, du ski à volonté, du sport à outrance, du parachutisme.
0: Hein, clairement.
3: Oui, je veux dire, à l'époque, c'est grâce à eux. Parce que moi, je venais de Paris. À Paris, il y avait très, très peu de possibilités pour le sport, à part quelques piscines et des terrains de foot.
1: Les

0: puis, il y a eu également le passage à l'école de l'air et de l'espace à Salon de Provence. Je me demandais si vous y aviez croisé Tanguy et la Verdure.
1: Alors, c'était un petit peu après, mais c'est vrai qu'on regardait Tanguy et la Verdure à la télévision et que ça a été un peu nos motivateurs. C'était motivant de voir cette série-là.
0: Vos parents, vous le disiez, Air France. Mais cela dit, vous n'aviez pas envie, vous, Michel, d'être pilote de ligne, ce qu'a été Thomas Pesquet, mais je l'ignorais totalement.
1: Mon père a voulu que je sois pilote de ligne, mais comme j'avais fait les pépites de l'air, Mathieu Maspé, qui destinait à faire l'école de l'air, à l'école de l'air, on était en priorité pilote de chasse. Et si on n'arrivait pas à être pilote de chasse, ou bien si on avait un problème de la colonne vertébrale, on faisait pilote de ligne. Moi, j'étais plutôt parti pour être pilote de chasse. C'est ce que j'ai fait. Puis pilote d'essai, puis astronaute.
0: Si vous deviez nous parler du plaisir que vous éprouviez en vol, étiez-vous seul ou étiez-vous à deux?
1: Au début, j'étais seul. Au début, ouais. C'était des monoplaces. Donc, j'ai commencé dans des avions comme des avions d'aéroclub au départ. Des planeurs, j'ai fait du planeur. J'ai volé avec Giraud, qui était le premier pilote qui s'est posé sur le sommet du Mont Blanc avec un Piper. Donc, j'ai volé avec des gens qui étaient extraordinaires. Et puis après, j'ai volé.
0: Ensuite, dans ces avions à réaction.
1: Donc, le premier à l'époque, c'était le Fouquet Magister de Salon-de-Provence, qui était un biplace. Après, le T-33.
0: C'était l'un des avions de la patrouille de France.
1: Exactement.
0: Hein, Magister.
1: Exactement. Après, le T-33 qui était à Tours, qui est l'école de chasse. Donc, quand on quittait Salon-de-Provence, c'était l'école de chasse ou école de pilote de ligne. Et après, l'école de chasse à Cazaux, sur Mister 4, monoplace. Donc, c'est la première fois que je partais sur un monoplace, donc tout seul, avec monomoteur. Ensuite, l'escadre, c'était Cambrai sur SMB2, qui était un super mystère. Donc, c'était monoplace aussi. Et au bout de deux ans, on a pris les Mirage F1, qui était aussi monoplace. Donc, j'ai fait du monoplace toute ma vie, sauf après, en tant que pilote d'essai, où là, j'ai commencé à travailler sur des avions biplace ou multiplace.
0: Et quelle était votre vitesse de croisière, si on peut dire, donc à bord de ces avions de chasse?
1: Sur le Fouga, c'était assez lent, c'est subsonique. Sur Mister 4, on était à 900 à l'heure, à peu près. Sur le SMB2, Mach 1-3, donc 1300 km à l'heure. Et sur le Mirage F1, on pouvait faire Mach 2. On pouvait faire Mach 2 pas longtemps, parce qu'on n'avait pas beaucoup de pétrole, donc il fallait vraiment partir très haut et se lancer en descendant. Et on faisait Mach 2 pendant quelques secondes, et c'est tout. Après, on ramenait l'avion. Et je me souviens à l'époque, d'ailleurs, Mach 2, c'était 200 litres à l'heure. Voilà. Je me souviens très bien. J'avais encore les chiffres en tête.
0: Que ressentiez-vous à Mach 2?
1: La vitesse extrêmement grande. Hein, c'était le sol qui défile très très vite. Ça va très très vite. Et puis l'avion qui est vraiment compressé, on sent que l'avion quand même va vos limites, et aussi l'inversion des commandes sur le SMB2 par exemple. Quand vous partez en supersonique, les commandes s'inversent, donc quand vous tirez au lieu de monter, ça descend, et vice versa pendant la bosse supersonique qui va de Mach 0,9, 0,95 à Mach 1,1.
0: Y a-t-il pourrait-on dire une ivresse de la vitesse?
1: Il y a une ivresse de l'avion quand même. Si l'avion, j'ai une ivresse de l'avion, pas de la vitesse, parce que même un avion lent, comme là, en ce moment je vole sur Cessna, c'est lent, c'est 200 km à l'heure, mais j'ai quand même l'ivresse de l'avion. J'ai vraiment un plaisir d'être dans un avion, et je me sens dans mon élément dans un avion. Voilà.
0: Vous n'avez jamais été amené à vous éjecter?
1: Pas loin, j'étais à trois fois pas loin de m'éjecter, trois fois pas loin. Il passait pas loin de la catastrophe, mais bon, j'ai eu de la chance. Là.
0: Ange, hein, effectivement, Ange. Qui vous protège.
1: L'ange me protège un peu. Oui.
0: Mais j'imagine que dans ces cas-là, il faut prendre des décisions très très rapidement, et prendre la bonne décision.
1: Oui, s'éjecter, il faut s'éjecter, surtout lorsqu'on est en basse altitude, parce que le temps compte de façon énorme. On n'a que quelques secondes pour s'éjecter quand on est à basse altitude. On a 5 secondes pour réagir, 5-10 secondes maximum. Donc il faut pas se planter.
0: Et on se dit, j'imagine aussi à ce moment-là, mais si je m'éjecte, bien sûr, je vais cracher l'avion.
1: Oui, bah là, on préfère cracher l'avion que cracher le pilote aussi. Oui. Hein, donc on coûte plus cher qu'un avion, donc c'est malheureux. Donc si on crache un avion, il y aura une enquête après, et si on est responsable de la panne, à ce moment-là, on sera renvoyé ou on aura des problèmes avec l'armée, c'est sûr.
0: Ça ne vous a jamais dissuadé de remonter de...
1: Non. Où j'étais un petit peu chagriné, c'est qu'on avait beaucoup d'accidents à l'époque, et c'est vrai que lorsque moi j'ai perdu mon beau-frère est mort en avion, et c'est vrai que j'étais aux obsèques, j'étais sur l'endroit de l'accident, et après ce moment-là, c'est difficile de revenir dans un avion, mais il faut le faire rapidement, parce que si on ne le fait pas, on laisse et la peur s'installe, et après on redécolle tout.

0: comment êtes-vous devenu, Michel Tonini, dit-on, astronaute?
1: J'ai fait cosmonaute avec les Russes, j'ai un diplôme de cosmonaute russe, j'ai un diplôme d'astronaute américain.
0: Et européen,
1: vous et êtes européen, aussi j'étais spationaute chez les Européens.
0: Vous êtes les trois.
1: Ouais, j'ai les trois. Mmh.
0: Comment réussit-on à devenir? Alors, vous aviez cette envie-là aussi?
1: Alors oui, j'avais envie parce que j'avais vu Jean-Luc Chrétien qui décollait en 82 et j'avais vu qu'il était pilote de chasse, pilote d'essai, et moi j'étais pilote d'essai aussi. Je coche les cases. Pour l'instant, je coche les cases. Il se trouve que quand Chrétien a volé, c'était dans les années 82 et il n'y avait pas le programme Hermès. Mais le programme Hermès européen s'est décidé dans les années 85 et c'est là qu'on a fait la sélection d'astronautes. Et comme Hermès était un avion volant d'essai, il fallait l'essayer et donc il fallait avoir des pilotes d'essai. Et on n'était pas très nombreux en France, donc les deux pilotes d'essai qui se sont présentés, qui avaient 35 ans ou 36 ans et qui avaient le bon profil, bon, on a été pris, c'était Jean-Pierre Aigneré et moi-même.
0: Et l'Agence spatiale européenne existait?
1: Alors au départ, c'était le CNES. On était
0: recrutés
1: au CNES. On était au CNES de 86 jusqu'à 99. Moi, j'étais au CNES.
0: Le CNES, Centre National d'Études Spatiales. Ensuite, comment ça se passe pour cette mission? Parlons de votre mission, la première, selon que c'était en 1992, du 27 juillet au 10 août, deux semaines avec ce décollage avec Soyouz, TM-15, et puis ensuite le séjour à bord de la station Mir. Oui. Qui choisit? Est-ce que les Russes choisissaient?
1: On était sélectionnés en France, on était 7 astronautes. Dans les astronautes, il y avait des pilotes et des ingénieurs ou scientifiques. Les pilotes étaient prévus pour faire un vol sur la navette spatiale afin de préparer Hermès. Mais il y a eu l'accident de la navette Challenger en 86, donc c'était impossible d'aller à la NASA. La NASA a bloqué tous ses vols pendant 3 ans. Donc à la place d'aller à la NASA, moi je suis parti à Moscou avec Jean-Luc Chrétien comme remplaçant. Donc le premier entraînement se passe de novembre 86 à fin 88, donc 2 ans d'entraînement à la Cité des Étoiles, à côté de Moscou. Moi je suis remplaçant. Et au décollage, je suis à côté de M. Mitterrand qui me dit « Tonini, ne vous inquiétez pas, vous ferez le prochain vol ». Alors c'était important sur le plan politique de faire ces vols parce que ça permettait de maintenir les ingénieurs en place en Russie. Et donc le président Mitterrand avait signé un accord de 4 ou 5 vols avec les Russes à ce moment-là pour leur donner un petit peu d'oxygène financier. Et donc moi j'ai fait le premier entraînement comme remplaçant. Jean-Luc Chrétien était en forme donc il a fait son décollage. Et je suis revenu après à Star City en 91 avec Jean-Pierre Aigneré pour, cette fois j'étais numéro 1 pour le décollage. De 92.
0: Et cet équipage, vous étiez 3 à bord avec
1: Anatoly Savalyov et Sergueï Avdiev.
0: Quel était votre rôle à vous parmi les 3?
1: Moi, j'étais expérimentateur, donc j'étais responsable de certaines parties dans le Soyouz, comme la navigation, les radios, les caméras, l'humidificateur, etc. Et là-haut, dans la station spatiale, après la station, j'étais responsable de l'expérience scientifique française. On avait un programme scientifique français, on avait 10 expériences à faire au niveau français, dont l'échographe, qui est toujours là-haut, puisque, rappelez-vous, quand l'astronaute américain est tombé malade il y a un mois, on a essayé de voir ce qu'il avait avec un échographe. Donc l'échographe, c'est nous qui avons défriché un petit peu la place de l'échographe là-haut, et pour faire des contrôles médicaux sur les astronautes. On n'a pas d'IRM ni de scanner, mais l'échographe, c'est la base de l'examen de l'astronaute. Mais
0: Michel, au moment du décollage, toute la préparation vous a vraiment amené à ne pas être surpris au moment du décollage réel.
1: L'entraînement est quand même très très bien fait, parce que vous apprenez d'abord le russe, il faut apprendre le russe, donc ça a pris du temps, et après le russe, il faut apprendre les systèmes individuels.
0: C'est obligatoire de parler russe.
1: Obligatoire. Donc à l'époque. Donc moi j'ai appris le russe, après les systèmes de bord, la mécanique de vol, et après il faut apprendre les pannes des systèmes, et après on va au simulateur où il y a tous les systèmes, où on fait les checklists normales, et après les pannes. Au début c'est des pannes simples, et puis des pannes de plus en plus compliquées, et après des pannes superposées, où il faut choisir sur la priorité des pannes quelle est la plus importante. Donc on fait ça pendant un an avant le décollage, et on est vraiment affûté à régler et à résoudre n'importe quelle panne.
0: Mais malgré tout, lorsque vous vivez le décollage, il se passe quoi en vous?
1: C'est surprenant parce que le décollage, il est rassurant parce qu'il se passe beaucoup moins de pannes que sur le simulateur. On avait des séances de simulateur, on va dire 8 heures par jour, enfin pas tous les jours, mais c'est toute chaque semaine, 8 heures. Et sur 8 heures, on avait, on va dire, 7 ou 8 décollages avec atterrissage. Et sur chaque décollage, il y avait 5-6 pannes de plus en plus graves. Ça se terminait toujours avec le feu, la dépressurisation, le scaphandre gonflé, panne moteur, atterrissage. C'était toujours en catastrophe. Et donc, quand on fait ça pendant un an, et qu'on fait le vrai vol à côté, c'est presque relax en comparaison. Oui. Et c'est pour ça que, d'ailleurs, c'était tellement choquant la différence de tempo entre le simulateur et le vrai vol que quand vous faites l'entraînement complet chez les Russes, la dernière mission d'entraînement, c'est une mission avec un décollage normal, avec pas de panne, pour savoir ce que c'est qu'un décollage sans panne. Et on est vraiment à l'aise après, parce qu'on sait que s'il y a une panne dans le vaisseau, c'est nous qui allons agir pour régler la panne. On n'est pas aidé par le sol, on communique avec le sol, mais c'est nous qui allons régler les pannes nous-mêmes. Et ça, c'est vraiment intéressant, parce qu'on est proactif. Et d'être proactif vous enlève la peur. La connaissance vous enlève la peur.

0: Le temps pour rejoindre la station Mir était de...
1: 9 minutes.
0: 9 minutes ?
1: Oui, 8 minutes 40.
0: Waouh.
1: C'est rapide. Vous passez de 0 à 28 000 à l'heure en 9 minutes. Moins de 9 minutes. Donc c'est extrêmement rapide. Et extrêmement dense et extrêmement puissant. C'est une fusée qui fait 500 tonnes de poids et 550 tonnes de poussée. Et donc c'est une immense fusée qui va vous lancer très très vite.
0: Une fois rejoint la station, on est davantage dans un monde du silence.
1: Du silence, non, parce que les appareils dans le vaisseau font du bruit. Mais c'est vrai que c'est un monde surprenant parce que... Dehors, c'est noir, avec la Terre qui est bleue en dessous, donc on a l'impression d'avoir la Terre sous un écrin noir, donc c'est extrêmement joli. La Terre semble fragile, elle semble mythique, presque religieuse. Il y a une beauté assez incroyable de la Terre qui montre des aspects différents de ce qu'on voit là-haut, quand on est ici sur Terre. Et la vitesse aussi, parce qu'on fait un tour de la Terre en 1h30, donc on va quand même très très vite, on va à 28 000 à l'heure. Moi, j'allais à 2000 à l'heure sur l'avion de chasse, là on va... 28 000 à l'heure, c'est 14 fois plus vite. Donc ça va très très vite.
0: Dans la préparation, y a-t-il une station Mir taille réelle
1: oui,
0: au sol ?
1: Oui, bien sûr, au sol. Il y a le Soyouz taille réelle avec les pannes et il y a la station Mir taille réelle avec les pannes aussi. Alors à la fin, la station était grande, donc il n'y avait pas tous les modules ensemble, mais les modules étaient séparés. Donc on avait, parce que c'est des modules qui étaient en croix, donc on ne pouvait pas les mettre au sol de la même façon.
0: Vous disiez que la station Mir, c'était un labyrinthe.
1: Oui, c'est un labyrinthe et au départ, j'étais un peu perdu le premier jour parce que comme c'est une station en croix, vous avez quatre modules en croix, ce qui fait que si vous mettez le plafond dans le même sens pour les trois premiers modules, eh bien il se trouve que le module numéro 3 aura le plafond qui correspondra au plancher de l'autre.
0: Et c'était une station Mir, on peut dire vieillissante aussi ?
1: Moi, quand j'y étais, elle était vieillissante. Non, elle était bien. Elle était très bien. Bon, elle avait des petits problèmes. Par exemple, chez moi, il y avait les gyrodynes, qui sont les gyroscopes qui sont normalement à l'extérieur. À l'extérieur, ils avaient cassé. Parce que la station a été prise pour 3 ans, mais elle a duré 15 ans. Ils ont cassé et on ne pouvait pas les remplacer à l'extérieur. Donc, on les a mis à l'intérieur. Donc, c'était un petit peu encombré. Mais il n'y avait pas de fuite. La température était bonne. Il n'y a pas eu de panne pendant mon vol. Tout s'est bien passé.
0: Sur Terre, on dit souvent que le temps passe tellement vite, les années filent, etc. Est-ce que dans l'espace, ça passe aussi vite ? Ça change. J'imagine que vous êtes quand même plutôt occupé. Hein.
1: Ça passe vite. Et puis, ce qui était impressionnant, pour moi, je trouve, c'est sur le fait que le processus d'adaptation est très rapide. Donc, vous prenez un stylo, vous le mettez devant vous, ben, il va tenir comme ça, il va flotter. Ouais. Et on va s'adapter à ça, c'est normal. Et au début, l'adaptation, elle fait mal aussi, parce que vous avez le liquid shift, c'est-à-dire le sang qui passe au cerveau, les gens qui vont diminuer. Donc, c'est un petit peu impressionnant et ça fait un peu mal au départ. Les deux premiers jours sont délicats avec le mal de l'espace, le mal des transports, on va dire. Mais après, on est bien. Une fois que tout ça s'est passé, on est bien et on se met la tête en bas, on reste la tête en bas et ça se passe très bien. Et on dort bien, on mange bien, on voit la Terre, on découvre des choses sur la Terre tous les jours, on découvre les étoiles tous les jours, on découvre les couleurs des étoiles tous les jours. L'œil devient affûté, l'oreille devient affûtée, l'odorat devient affûté. Tous les sens vont être beaucoup plus forts que sur Terre. Tous ceux qui ont été là-haut sont contents et ils voient recommencer.
0: En zoomant vraiment au maximum, on peut voir quoi ? On voit les
1: pays, les villes, les routes, les autoroutes. On voit pas les voitures, c'est trop petit, mais à l'œil nu.
0: Vous allez chercher votre maison ?
1: Alors, pas maison, non, mais je voyais, moi à l'époque j'étais pilote à Cazaux, donc je voyais Arcachon très bien, le port d'Arcachon. On ne voyait pas les bateaux, mais on arrive à voir un détail de 10-15 mètres environ.
0: Et vous avez quitté vos camarades après 2 semaines ? Eux sont restés ?
1: Oui, ils sont restés. Donc moi je partais avec un nouvel équipage qui est resté et je suis redescendu avec l'ancien équipage.
0: Est-ce que vous auriez aimé des missions plus longues ?
1: Oui, j'ai demandé le jour où je suis rentré la veille, j'ai dit écoutez, moi je suis vraiment bien, est-ce que je peux rester quelques jours de plus ? Ils m'ont dit non, Michel, c'est pas possible, j'aurais voulu rester plus.
0: Alors le recordman, c'est Valérie Polia-Koff.
1: Ouais. 14 mois.
0: 14 mois, 437 jours, oui. Vous auriez signé ?
1: Honnêtement, pour moi, je pense que je me transposais pour faire un vol de 1 mois et demi, je pense que c'est l'idéal. 3 mois, ça aurait été bien aussi. 6 mois, c'est un peu dur. Et aujourd'hui, pour des raisons économiques, les vols font 9 mois. Donc, ça, c'est psychologiquement, c'est quand même dur. Vous êtes séparés des enfants, de la famille pendant 9 mois, quand même.
0: Même si on est en contact, bien sûr.
1: Oui, on est en contact.
0: Si on les voit.
1: Alors, à l'époque, on n'était pas
0: c'était
1: vraiment.
0: C'était moins.
1: Oui, pas beaucoup, un peu.

0: suite de ce Bravo et Merci Michel Tonini, enregistré à Metz lors de l'événement Ma Planète Vue d'en Haut et Vue d'en Bas, organisé par le Rotary Club.
1: Bravo et merci
2: Thierry Georges.
0: Une fois revenu sur Terre, votre envie était de repartir, j'imagine ?
3: L'envie était de repartir, mais quand je suis rentré en 92, pour le programme Hermès, a été abandonné. Donc je ne pensais pas aller revoler. Donc je
0: vous pensez que voilà, ça
3: c'était fait... fini. C'était... Donc voilà.
0: Une fois.
3: J'ai fait les études de politique, j'ai fait l'IHEDN à cette époque-là, l'Institut des hautes études de défense nationale, pendant un an, pour voir un petit peu, d'étudier, pour apprendre des choses. Et à ce moment-là, il y a eu l'accord de coopération entre les Russes et les Américains. Et les Russes étaient inquiets, les Américains aussi. Donc j'étais à la NASA pour aider un petit peu les Russes et les Américains à travailler ensemble. À mon niveau, on n'a pas fait énorme, mais enfin, Jean-Luc Chrétien et moi-même, on est parti là-bas. On a rassuré un peu les Américains sur ce travail conjoint entre Russes et Américains.
0: Et avec la perspective de pouvoir décoller, être astronaute.
3: Alors à l'époque, j'étais prévu de revoler sur une mission Mir, Shuttle Mir. Malheureusement, enfin pas malheureusement, mais au dernier moment, ils m'ont dit bon, vous ferez un vol d'astronomie. Donc j'ai lancé un télescope qui récupère les rayons X des trous noirs. Donc ouais. C'était tout à fait différent de mon background, mais c'est comme ça.
0: Ce sera la 26e mission de la navette Columbia,
3: oui.
0: En 1999, qui sera l'antépénultième mission de la navette, puisque la 28e sera
3: la dernière.
0: Tragique. Hein.
3: Oui, c'est ça. Alors moi j'ai décollé en 99 et elle s'est écrasée en 2003. Ouais. 4 ans plus tard.
0: Cela dit, ça, j'imagine, même en étant très préparé, on y pense, enfin, à cette éventualité,
3: on y pense.
0: Les accidents pouvant essentiellement survenir au décollage et à l'atterrissage.
3: Oui, on y pense. L'accident Challenger, c'était vraiment un mauvais concours. Il était très très froid, donc les joints toriques étaient vraiment durcifiés et ça marchait pas très bien. Maintenant, sur l'accident de Columbia, c'est vrai qu'il y a eu un choc au décollage qui a tapé sur le port d'attaque.
0: De la mousse hein, qui s'est détachée.
3: Mais à grande vitesse, hein,
0: Mach
3: 1.7.
0: Donc sinon, on pourrait se dire de la mousse. Quoi.
3: Mais c'est mousse, c'est grand comme une valise, vous voyez, une valise et qui tape à grande vitesse. Et donc là, ça fait un trou dans le port d'attaque. Le malheur, c'est qu'on n'a pas vérifié ce trou. Si on avait vérifié le tout, on aurait pu envoyer une navette sauver l'équipage. Ou au moins leur dire. Là, ils n'étaient pas au courant. Donc là, il y a eu quand même, je pense, un problème de management. Pas de management, mais je pense que la NASA, à l'époque, était surchargée avec la construction de la station spatiale. Et donc là, après, ils ont arrêté ces vols-là, qui étaient un petit peu en dehors de la station spatiale. Et les agents de la NASA étaient trop préoccupé par cette station spatiale qui était compliquée à faire. Ça a été fait sérieux, la station spatiale, parce qu'elle a été construite quand même en 98, le début, et maintenant on est en 2026, ça fait donc 30 ans qu'elle fonctionne bien. C'est incroyable comme système.

0: autre décollage à bord de la navette Columbia. Vous vivez ce décollage-là, c'est différent au niveau des sensations de ce que l'on ressent
1: hein. Alors c'est beaucoup plus fort parce que la poussée est beaucoup plus forte, hein. C'est 3500 tonnes de poussée pour 2000 tonnes de poids, donc c'est une poussée extrêmement forte, c'est 1,8 G au décollage, presque 2 G au décollage, donc c'est vraiment extrêmement fort.
0: On peut perdre conscience ?
1: Non, parce que vous êtes sur le dos. Vous êtes sur le dos, donc la conscience, on la perd lorsqu'on est assis comme ça. Mais là, on est sur le dos, donc il n'y a pas de perte de conscience.
0: Ouais. Mais il y a énormément de vibrations.
1: Beaucoup de vibrations, et surtout au départ, c'est des boosters à poudre. Hein, c'est de la poudre collée. Ça fait des vibrations à 1 Hz environ, donc ça fait toc, toc, toc, toc. Et au début, c'est très fort.
0: Votre corps encaisse quand même.
1: Votre corps, le corps, c'est pas grave. Le problème, c'est que les instruments, on les voit plus. Les instruments sont tellement en vibration qu'on ne voit plus rien du tout.
0: Combien de temps la navette
1: pareil,
0: c'est 9 minutes.
1: Toujours 9 minutes. Ouais.
0: Et là, vous êtes 5 à bord. Avec Helen Collins,
1: qui était la première femme commandante de bord de l'histoire.
0: Vous l'appeliez Mom, c'était son surnom.
1: Elle est une femme remarquable, remarquable et avec un management tout en douceur, mais très précis, travailleur, comme j'ai jamais vu, à travailler, je sais pas, 16h, 17h par jour, à travailler un max. Elle faisait les interviews, elle faisait les expériences, elle s'occupait de tout. Enfin, c'est quelqu'un d'admirable, admirable. Et l'équipage aussi, l'équipage.
0: Vous êtes 5 donc à bord. Là aussi, le temps de préparation. Vous passez combien de temps ensemble
1: avant ?
0: Deux ans. Donc, quel lien se tisse ? J'imagine que c'était pareil.
1: On s'écrit régulièrement avec Helen Collins, elle maintient les liens. Sauf qu'elle a volé avec nous, elle a fait 4 vols, donc elle maintient les liens avec tout le monde. Donc c'est quelqu'un.
0: Une famille nombreuse là.
1: C'est remarquable. Oui. Extrêmement gentil, extrêmement dédié, qui expliquait les choses en douceur. Enfin, c'était vraiment un bon manager.
0: C'est pas rien quand même de passer.
1: Moi j'étais pilote de chasse à l'époque, j'ai volé avec elle, elle était pilote de chasse aussi. J'étais en entraînement avec elle sur avion. Pendant 2 ans, j'ai volé avec elle. Elle n'a pas fait une erreur, hein. Parce que moi j'étais quand même très critique, étant pilote de chasse, pilote d'essai, j'ai volé avec des gens qui étaient, pas pareils, mais elle était parfaite.
0: Vous aviez, j'imagine, une complicité de communication, parfois de vous comprendre sans même vous parler.
1: Oui, c'est ça. Et puis une forte amitié, elle se confie à moi sur des choses personnelles. Non, c'était vraiment un lien très très fort. Et Steve Olek était avec nous, je me souviens, lui c'était un ancien qui avait volé déjà 4 ou 5 fois sur la navette, il connaissait tout par cœur. Et quand j'avais une question à lui poser, plutôt que de passer par les instructeurs, je lui posais la question, il me répondait en 5 minutes ce que j'aurais pu apprendre pendant 2 heures qu'un instructeur. Donc il était très très précis et très compétent.
0: L'espace de vie à bord de la navette était, j'imagine, assez restreint.
1: Alors, assez grand.
0: Le
1: Soyouz fait 10 mètres cubes. La station faisait 70 mètres cubes. Ça fait 70 mètres carrés, on va dire. Donc, c'est quand même pas mal. Et ceux qui sont partis sur la Lune cette semaine, ils ont 9 mètres cubes pour 4. Ils sont plus petits qu'un Soyouz. C'est pas grand.
0: Mais quand même, c'est pas énorme. On n'est pas 5.
1: C'est pas énorme, c'est du camping, on va dire. C'est du camping. Mais c'est un camping avec des conditions de vue assez extraordinaires et puis un travail extraordinaire. Et en apesanteur, l'étroitesse n'est plus un problème.
0: Donc là, vous allez passer 4 jours environ ?
1: 5 jours.
0: 5 jours.
1: Décollage de nuit, atterrissage de nuit, 5 jours. Mmh. Lancement du télescope, au bout de 7 heures après le décollage, et après, expérience.
0: Il y a eu des missions plus longues aussi.
1: La navette faisait en général
0: une quinzaine.
1: Oui, 15 jours. Je crois que le maximum a fait 3 semaines. Mais en général, c'est 15 jours, 7 personnes à bord. Ouais. On n'était que 5 jours, 5 personnes à bord, à cause du poids du télescope. On était limite en poids.
0: Ça passe vite aussi ?
1: Ça passe très vite, oui. Tout passe très vite. Et j'étais parti pour refaire un troisième vol, sauf qu'il y a eu l'accident de Columbia en 2003. Et,
0: qui a mis un terme.
1: Voilà, j'ai dit, 2003, avec mon âge et le délai de vol, j'étais pas sûr de revoler, donc j'ai préféré faire du management et j'ai pris la direction du centre des astronautes à Cologne.
2: We're doing genetic research, we're studying the astronauts' brain, the astronauts' bones. They're good models of aging, they're good models of rewiring of the brain. So using all this, we hope to achieve results, to have better therapy for people with brain injuries and things like that. So the list of applications is really endless, and that's why I'm so enthusiastic to go to the space station.
0: Et j'ai appris ça, Michel Tony. C'est vous qui avez recruté Thomas Pesquet ?
1: Oui, et Sophie Adonneau aussi, les deux.
0: Ah oui, les deux.
1: Disons que j'ai mis en place le système de recrutement des astronautes européens en poule et en accord avec les Américains, les Russes, les Japonais, les Canadiens. On a mis des critères à peu près similaires pour le recrutement. Et surtout, on a réussi à harmoniser le basic training, l'entraînement de base des astronautes, ce qui fait que chaque astronaute est recruté dans son pays.
0: Mais va vivre le même entraînement.
1: Il va faire à peu près le même entraînement dans son pays, dans son agence spatiale. Ce qui fait qu'après, lorsqu'il passe en entraînement complémentaire ou d'équipage, ils parlent la même langage. Donc c'était vraiment très très bien. Et c'est ce qui va servir à faire les vols dans la station spatiale de façon très uniformisée. Et ce qui va servir pour la Lune et qui va servir sur Mars. J'ai travaillé quand même 4 ans dessus, d'arrache-pied pour y arriver. Et j'ai sélectionné mon Pesquet. Mais pas que, il y avait un Allemand, 2 Italiens, un Anglais et un Danois. et qui sont tous excellents.
0: Vous vous souvenez la première rencontre avec Thomas Pesquet ?
1: J'ai rencontré avant parce qu'il se trouve que Pesquet était responsable de la fanfare musicale de Super-Héros.
0: L'Institut supérieur de l'aéronautique et de l'espace à Toulouse.
1: Quand je suis rentré du vol en 99, saxophoniste, voilà, et donc il nous avait reçus, et on voyait qu'il avait des étoiles dans les yeux de nous voir, et donc il était avec nous à ce moment-là, et il était déjà fanatique d'espace. Il a d'ailleurs organisé sa vie pour être astronaute, donc il a fait Super-Héros. Il était trop âgé pour être pilote de chasse, donc il a choisi de faire pilote de ligne, après pour avoir une expérience scientifique, puis opérationnelle pour être astronaute. Quelqu'un de très bien, que je connais très bien, qui est vraiment parfait, qui a bien communiqué sur le vol, qui a fait du bien énorme sur le spatial. Et on voit aujourd'hui, vous voyez, Pesquet, c'est un petit peu comme ces nouveaux astronautes qui sont sur la Lune aujourd'hui. Ce sont des bons communicants qui partagent avec humilité ce qu'ils font. Ce sont des modèles, ce sont des rôles modèles. Et toute la panoplie d'astronautes que nous avons aujourd'hui, que ce soit États-Unis, Europe, Japon, Canada, Russie, c'est un peu les mêmes types de personnes. Parce qu'on a réussi à harmoniser ces critères qui sont plus maintenant sur le savoir-être que le savoir-faire. C'est ce qu'on a vraiment changé en l'an 2000.
0: Ouais, mais la popularité de Thomas Pesquet est énorme.
1: Oui, alors pour Pesquet, ce qu'on a fait, et pas que pour lui, c'est qu'on s'est rendu compte que la communication n'était pas toujours très très bonne. Donc on a choisi, on a fait le pari pour Pesquet et les autres astronautes, ils étaient 6, de prendre les réseaux sociaux. Donc c'était compliqué parce que les agences spatiales ne voulaient pas des réseaux sociaux. Donc on a pris les réseaux sociaux, mais on l'a fait professionnellement. Donc on a recruté les youtubeurs, les meilleurs youtubeurs de chaque pays. On a pris 3 youtubeurs pendant 6 mois qu'on a payé et qui diffusaient tout le temps les images. On sait que quand il y a eu le premier interview de Pesquet dans la séance spatiale, c'était TF1 qui dit c'est super ce que vous faites sur Facebook. Il dit moi j'ai pas Facebook, je donne les photos en bas, et en bas on a les gens qui moulinent, qui sont les youtubeurs, qui sont des gens qui sont tout à fait compétents pour diffuser sur les réseaux sociaux. C'est un travail professionnel, le réseau social, que ce soit parce que nous on connaît Facebook et Twitter, mais il y en a des dizaines, donc eux ils diffusaient sur tous. Les mêmes photos, le même. Et ça fait boule de neige que les enfants pouvaient suivre ce qu'ils faisaient régulièrement. Le problème dans ces réseaux sociaux, c'est que si vous avez une information et après plus rien, ça ne marche pas. Donc il faut se diffuser tous les jours. C'est un travail complet. Hein.
0: Mais qui paye, c'est certain. Vous avez rencontré Elon Musk ?
1: Oui, ce n'est pas un secret, mais on a rencontré Elon Musk quand j'étais en 95. Il était à la NASA tous les jours, on le voyait tous les jours. Oui. Il était jeune, il avait 20 ans. On se disait, bon, qu'est-ce que tu fais ici ?
0: Donc ça n'arrive pas comme ça.
1: Non, et bien, je construis des fusées pour aller dans l'espace. On rigolait. Hein. Donc, quand il se retournait, bon, il n'y arrivera jamais. Personne ne pensait qu'il allait arriver. Et puis, il a quand même payer les Falcon 1 sur son argent propre. Il avait 200 millions de PayPal, donc on savait qu'il a essayé, il s'est planté plusieurs fois, il a eu des échecs, et puis la dernière fusée, ça a marché, et après il a fait la Falcon 9, et qui a marché aussi très très bien, c'est un succès à, on va dire, à 90%, et il lance aujourd'hui 140 fusées par an, qui sont de la taille Falcon 9, c'est la taille d'Ariane 5. Et après, les Falcon Heavy qui font 3 fois Ariane 5. Donc oui, c'est un monstre de travail, et très impressionnant, avec un prix intéressant, parce qu'il lance à 100 millions le décollage, quand la navette coûtait 500 ou 700 millions le décollage. Donc c'était un gain financier pour la NASA et un gain financier pour lui. Donc c'est du win-win. Et c'est là qu'on a commencé à comprendre que de faire rentrer des privés dans le spatial pouvait être intéressant pour le spatial.
0: Une échéance objectif possible, alors objectif Lune, on y est, mais objectif Mars
1: 2045-2050.
0: Des humains
1: Des humains, oui. Parce que de Mars automatique, on l'a déjà fait. Hein. Oui. On a fait Mars automatique, on a des robots qui sont allés sur Mars déjà depuis 20-30 ans. Mais là, les humains, c'est 2045-2050.
0: Merci beaucoup, Michel Tonine.
1: Merci.
0: Bravo et merci, Michel Tonini. Merci Jean-Christophe Herbstein, gouverneur du Rotary, district 1790, facilitateur de cet enregistrement, et l'hôtel Best Western Plus, Metz Technopole. Réalisation Roman Feocchio.

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1: Du 14 au 31 mai 2026, la Mayenne va vibrer au rythme des grandes tablées. Porté par le Secours catholique, cet événement festif et solidaire célèbre 80 ans d'engagement au service des autres à travers 7 rendez-vous uniques dans tout le département. Repas partagés, goûter, balades, animations, l'objectif, créer du lien. Fêter la fraternité et rassembler petits et grands autour de moments de convivialité. Nous allons découvrir avec Franck et Perrine, tous les deux donc membres de Secours catholique, comment ces grandes tablées vont transformer la Mayenne en un immense terrain de jeu solidaire et pourquoi chacun d'entre nous est invité à y participer. Alors bloquez vos agendas et laissez-vous guider. Franck et Perrine, merci d'être dans nos studios ce matin donc pour nous parler de ce magnifique projet. Je laisse la parole à l'un de vous qui se lance. Pourquoi avoir choisi ce format des grandes tablées pour célébrer 80 ans du Secours catholique en Mayenne ?
2: Alors une grande tablée, c'est une table qui rassemble et le Secours catholique, c'est important chez nous de vivre la fraternité et de rassembler les personnes. Le Secours catholique, c'est l'accueil inconditionnel de tous et donc nous avons décidé de passer à table ensemble, même si nous allons voir qu'il y a plusieurs sortes de tablées.
3: Et puis on voulait marquer nos 80 ans. En général, quand on fête son anniversaire, on invite nos proches, on invite ceux qu'on n'a pas vus depuis longtemps, etc. Donc là, ça va être l'occasion en Mayenne de fêter les 80 ans du Secours catholique. En Mayenne et dans toute la France, il y a 700 grandes tablées en France.
1: Oui, ça, c'est national, ça va être...
3: C'est national, il y a 700 grandes tablées en France, 7 en Mayenne. Donc on va faire la fête un peu partout.
1: En quoi cet événement va d'autant plus démultiplier l'ADN du Secours catholique?
3: Sur tous les événements, on va essayer de... en proximité, localement, à côté de chez soi, de se rencontrer, d'échanger, de prendre un café, de boire un apéro, de manger ensemble, un pique-nique. Ça va vraiment être des rencontres au niveau local et c'est ce qu'on essaye de faire tous les jours au Secours catholique, de se rencontrer localement, d'échanger, en toute simplicité, mais pour nous, ça a une grande valeur.
1: Et l'objectif, c'est aussi de toucher un public peut-être différent ?
2: C'est bien sûr pour tout le monde, c'est absolument pas réservé aux bénévoles ou aux personnes accueillies. Le Secours catholique sort dans la rue et sort sur les places pour justement fêter son anniversaire avec tout un chacun, parce que pour nous, notre ADN, on vous a dit, c'est la fraternité. Et donc, c'est rassembler tout le monde.
3: Et donc, toutes nos grandes tablées vont pas se faire dans des salles fermées, etc., mais ça va être sur des lieux de passage, sur des marchés, sur des boulodromes même. Donc, on va être vraiment être au milieu des gens, et c'est là qu'on va essayer de se rencontrer avec l'ensemble mayennais.
1: Combien de bénévoles pour le Secours catholique ?
2: En Mayenne, il y a 350 bénévoles sur tout le département, ce qui correspond à 35 équipes locales.
3: Donc 35 équipes locales, donc dans tous les endroits du département, sur Laval, mais aussi sur le Nord Mayenne, sur le Sud Mayenne, on en retrouve un petit peu partout sur le département.
1: Votre mission, ça va être de coordonner toutes les équipes locales pour savoir qui fait quoi à tel moment. Enfin, comment ça va se passer en termes pratiques?
3: En termes pratiques, toutes les grandes tablées sont organisées par plusieurs équipes locales qui se mettent ensemble, que ce soit à Château-Gontier, Cran, Goron, Laval, Évron, Vilaine ou Ernée. C'est plusieurs équipes locales qui se mettent ensemble et qui organisent cette grande tablée. Il y a 35 équipes locales, donc 2, 3, 4 équipes locales se mettent ensemble pour organiser une grande tablée.
1: Et donc vous allez dispatcher les dates? Il va y avoir des tablées en même temps à Château-Gontier et à Mayenne, ou alors ça va être à tour de rôle pour que ça tourne?
2: Pour permettre à tout le monde de participer au maximum de grandes tablées, c'est 7 lieux différents et 7 dates différentes.
1: D'accord.
2: Entre le 14 et le 31.
1: Alors concrètement, ça se passe comment?
3: La première chose à faire, c'est soit d'aller sur notre site internet ou d'appeler la délégation pour se renseigner du point de rendez-vous, du lieu. On l'a dit tout à l'heure, il y a des lieux différents, des dates différentes, etc. Et puis après, il n'y a pas d'inscription, il suffit d'y aller.
1: Vous avez de quoi nourrir tout le monde? Parce que là, si vous vous retrouvez avec...
2: Ça sera la multiplication des pains. Multiplication des pains.
3: Quand il y a un pique-nique, on vient avec son pique-nique. Quand c'est un apéro ou un goûter, on vient avec ce qu'on est. On va dire, comment on dit? À la bonne franquette? Non, mais il n'y a pas d'inscription, c'est-à-dire on se renseigne, on prend le point de rendez-vous et on va rencontrer les
1: gens. Oui, donc pour les auditeurs, ce n'est pas un banquet. On n'arrive pas pour se mettre les pieds sous la table.
2: Et d'ailleurs, c'est vrai que ce terme de tablée ne veut pas dire repas. Il y a deux endroits où ce sont des pique-niques géants, mais les autres, c'est souvent plutôt sur le côté apéro, goûter. Mais c'est pas un repas autour de la table.
3: Par exemple, le 27 mai à Laval, sur la place du 11 novembre, c'est un grand goûter d'anniversaire qu'on organise pour tout le monde.
1: D'accord. Donc, il y aura un gâteau ?
3: Ah bah oui, évidemment, bon. il y a une petite surprise. Il y a une équipe qui a préparé un énorme gâteau pour les 80 ans, qu'on soufflera des bougies.
1: Voilà. Oh, excellent.
3: Et donc, ce sera un goûter d'anniversaire géant, juste à côté de la mairie, avec toutes les familles et les enfants qui voudront venir souffler les bougies avec nous.
2: Et d'ailleurs, la date de l'aval a été choisie un mercredi, pour faire un vrai goûter d'anniversaire avec les parents, enfants, grands-parents. Ça sera vraiment un moment festif avec des jeux, du maquillage, comme un vrai goûter d'anniversaire.
1: Bon, vous serez déguisé ?
2: Peut-être.
3: Ah, il y aura des surprises, on verra.
1: Il y aura des surprises. Bon, en tout cas, ça donne très envie d'y aller. Est-ce que derrière ces 80 ans, il y a aussi une volonté d'ouvrir le secours catholique à des personnes qui ne sont pas encore engagées, qui peuvent s'investir comme bénévoles ? Est-ce que c'est un moyen aussi de recrutement ?
2: Bien sûr, ces moments sont des moments de rencontre et d'échange entre les personnes. Et donc, on espère pouvoir toucher de nouveaux bénévoles et aussi de nouvelles personnes pour qu'elles viennent à notre rencontre.
1: Donc, je crois qu'on est à peu près clair sur les tablés. Est-ce que vous pouvez nous expliquer en quelques mots les missions essentielles du Secours catholique ?
3: La mission du Secours catholique, c'est même marqué dans nos statuts, qui ont 80 ans, mais c'est de faire rayonner la charité chrétienne. Donc, à la fois en apportant là où il y a besoin, de façon complètement inconditionnelle, une aide sous différentes formes, que ce soit financière, que ce soit en termes d'accompagnement, que ce soit des cours de français, etc. Apporter l'aide là où elle a besoin d'être donné, quelles que soient les opinions philosophiques, religieuses des personnes, on accueille tout le monde. Donc ça, c'est apporter de l'aide là où il y a besoin. Et puis l'autre grande raison d'être du Secours catholique, c'est de lutter contre les causes de pauvreté. C'est aussi de repérer ce qui dysfonctionne et le faire savoir, donner la parole aux personnes qui rencontrent ces difficultés pour mettre sur la table les sujets qu'il faut changer aussi dans notre société pour que la pauvreté recule, tout simplement. On a deux grands volet d'action, une action d'accueil, écoute, accompagnement, et puis un autre volet d'action de l'association qui est ce qu'on appelle dans notre jargon le plaidoyer, c'est aussi de faire valoir qui sur le RSA, qui sur les aides de la CAF, qui sur l'obtention de papier pour les personnes étrangères, faire bouger les lignes pour que notre société soit un peu plus juste et fraternelle.
1: D'accord. Petit point historique pour ceux qui ne connaîtraient pas, comment est né le Secours catholique ?
2: Le Secours catholique est né après la guerre, 1946, donc ça fait bien 80 ans. Ça fera exactement 80 ans, d'ailleurs, le 8 septembre. Ce jour-là, il y aura une grande messe à Pontmain avec l'évêque pour fêter ses 80 ans. Et après la guerre, il y avait beaucoup de personnes qui étaient fragilisées, qui étaient en situation de précarité. Et Jean Rodin a créé le Secours catholique à Lourdes pour justement permettre à des bénévoles d'aider ces personnes fragiles.
3: Il y a eu un grand pèlerinage du retour des prisonniers de guerre à Lourdes en 1946. Donc c'était un très grand événement à Lourdes et c'est à cette occasion-là qu'a été créé le Secours catholique pour aider les personnes qui en avaient besoin à l'époque. Et toutes les personnes qui aussi ont été aidées pendant la guerre. Jean Rodin avait aidé notamment tous les prêtres qui étaient prisonniers pour qu'ils puissent continuer leur ministère. Tous ces gens-là étaient réunis à Lourdes après la guerre, et c'est là qu'il y a eu un élan d'organiser à travers la création du Secours catholique pour aider toutes les personnes qui avaient besoin après la guerre d'être accompagnées et d'être soutenues.
2: Là a commencé l'accueil inconditionnel, parce qu'on aidait aussi bien les prisonniers que les personnes qui revenaient de camps de concentration. Il y avait tout le monde pouvait être aidé, il n'y avait pas un choix parmi les personnes qu'on aidait.
1: Secours catholique, ça nous dit quelque chose ? Est-ce que c'est quelque chose qui est vécu au niveau de votre engagement, qu'il soit bénévole ou salarié ? C'est une notion importante. Vous parlez de pèlerinage, est-ce que vous parlez de messe ? Est-ce que quand vous faites vos réunions, est-ce qu'il y a des moments de prière ? Comment ça se passe dans le...
3: Première chose auquel on est attaché, c'est de dire aussi qu'on accueille les personnes, quelles que soient leurs difficultés, mais on accueille les personnes aussi dans leur entièreté. Et on pense que pour les personnes qu'on accueille, la spiritualité fait aussi partie de ce qu'elles sont. On accueille quelles que soient les opinions religieuses, mais on sait très bien que toutes les personnes qu'on rencontre, il y a aussi cette dimension spirituelle qui peut les soutenir, qui peut les interroger, etc. Alors nous, on le fait au nom de la charité chrétienne, on sait pourquoi on le fait, mais on accueille cette dimension spirituelle chez toutes les personnes qu'on accueille, c'est quelque chose auquel on essaye d'être attentif et de proposer les chemins aux personnes qui peuvent les aider.
1: Les personnes que vous accueillez entendent le mot catholique, donc c'est assumé. Il n'y a pas de blocage par rapport à ça.
3: Il n'y a pas de blocage, mais on le fait de façon inconditionnelle. C'est-à-dire que toutes les personnes qui ont envie de venir chez nous savent qu'elles arrivent au Secours catholique, mais elles savent aussi qu'elles sont bienvenues, quelles que soient leurs opinions.
1: On revient un petit peu sur les tablés. Du 14 au 31 mai, 7 rendez-vous uniques dans tout le département. Petite liste des différents événements et les dates éventuellement.
3: On aura effectivement des formats très différents.
1: Oui. Hein.
3: Donc à Château-Gontier, ben, on sera sur le marché. Donc là, on pourra rencontrer tous les gens qui sont avec leur cabas en train de faire leur marché. Ce sera le 14 mai. À Cran, on est plutôt sur un apéritif un peu dînatoire avec de la musique sous les fameuses halles de Cran.
1: Superbe.
3: Donc en fin de journée, à partir de 18h. À Goron, on sera plutôt sous un format d'un goûter après-midi jeu avec de l'animation musicale tout l'après-midi. Laval, on en a parlé tout à l'heure, ce sera un grand goûter d'anniversaire sur la place principale à Laval. À Évron, là, on va rejoindre, il y a un petit marché de producteurs le vendredi soir à Évron. Donc le 29 mai, on sera présent sur ce marché avec les enfants de la ruche également qui seront là. Donc on sera présent le vendredi soir pour fêter l'anniversaire. À Vilaine et à Ernée, on sera plutôt sur des pique-niques un peu géants. Au Boulodrome à Vilaine le 30 mai et à Ernée, ce sera au Bizel après-midi. Et là aussi, il y aura de l'animation, il y aura des musiciens. On a même l'Orchestre d'Harmonie du sud de l'Ernée qui viendra animer à Ernée. Donc on va faire la fête un peu partout, dans des formats très différents. Mais à côté de chez vous, forcément, il y aura un endroit où on fera la fête.
1: Donc,
2: sortez sur les places.
1: Sortez sur les places, ça pourrait être la conclusion donc, de Perrine. Merci Franck, merci Perrine. Grande Tablée, c'est plus que des repas ou des animations, c'est une invitation à vivre ensemble, à créer du lien, à célébrer la solidarité qui fait la force du squat catholique pour ses 80 ans. Donc n'hésitez pas à consulter les programmes, à réécouter l'émission si vous avez besoin des dates. Et merci beaucoup Perrine et merci Franck pour votre témoignage.
2: Merci Bénédicte.
3: Merci.
0: C'était Pour qui, pourquoi, la fraternité en marche.
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8: Après la Vénus électrique mardi de Pierre Salvadori, d'autres sorties sont synchronisées sur la croisette. C'est le cas de L'Abandon, présenté hors compétition. Si tout le monde connaît le nom de Samuel Paty, peu d'entre nous connaissent réellement son histoire. Le 16 octobre 2020, Samuel Paty, professeur d'histoire-géographie, est assassiné à la sortie de son collège. À la lumière des enquêtes et des procès, L'Abandon revient sur ses 11 derniers jours. Samuel Paty, c'est Antoine Reinhartz, un Lorrain, natif d'Essey-les-Nancy, remarqué notamment dans une palme d'or cannoise, Anatomie d'une chute, de Justine Trier, et déjà à Cannes pour l'un de ses premiers rôles, 120 battements par minute, il y a près de 10 ans, consacré au sida. L'Abandon, réalisé par Vincent Garinck, 13 ans de documentaire, devenu réalisateur de fiction, spécialisé dans les affaires politico-judiciaires, l'affaire Doutreau, Clearstream, L'Abandon est son sixième long-métrage, 10 ans après le précédent. Le film s'intitule L'Abandon, car l'histoire de Samuel Paty est, selon le réalisateur, une succession d'abandons, de dysfonctionnements, de lâchetés ou de naïvetés. Michaël Paty, la sœur de Samuel, a été impliquée dans le processus d'écriture. Autre sortie cannoise, histoire parallèle du cinéaste irakien.

0: féminin pour un héros. C'est crescendo, la palme est donc attendue. En quête d'inspiration pour son nouveau roman, Sylvie espionne ses voisins. Quand elle engage le jeune Adam, elle ignore que celui-ci va bouleverser sa vie et son travail jusqu'à ce que la fiction qu'elle avait imaginée dépasse leur réalité à tous. Histoire parallèle est inspirée peut-être un petit peu d'Hitchcock, Fenêtre sur cour, mais surtout de l'épisode 6 du Décalogue de Krzysztof Kieslowski en 1990, un moyen métrage d'une heure, Tu ne seras pas luxurieux. Également en compétition à Cannes, L'être aimé avec Javier Bardem, comédien incarnant un réalisateur qui engage sa fille qu'il n'a pas vue depuis 13 ans, incarnée par Victoria Luempo, également à Cannes dans Autofiction de Pedro Almodovar. Marie Raymond, Molière de la révélation théâtrale il y a 10 ans, qui étudia au Théâtre National de Strasbourg, passe à la réalisation avec Élise sous emprise, dont elle est également l'interprète, avec José Garcia, Gustave Kervern et Olivia Côte, qui connaît bien Strasbourg aussi grâce à la série César Wagner, dont l'ultime épisode a été tourné au printemps. En 2011, Marie Raymond se trouvait dans un train vers le sud avec l'homme qui la tenait sous son influence depuis 10 ans, incarné par José Garcia. C'est lui le personnage toxique. La cinéaste est descendue à Avignon, incapable de rester plus longtemps dans ce train. En gare, elle est tombée sur le livre Open d'André Agassi et a senti que la situation d'emprisonnement décrite faisait écho à sa propre vie. Quelques mois plus tard, elle adaptait le livre au théâtre. C'était aussi le point de départ du film qu'elle aura mis 15 ans à réaliser.
1: Les sorties cinéma, le box-office.
0: Le biopic compte de fait Michael, ne perd quasiment pas d'entrée en deuxième semaine et totalise 2 600 000 spectateurs avec la meilleure moyenne par écran, même sans Diana Ross, à peine Quincy Jones et sans le côté obscur de Michael. Deuxième, le box-office s'habille en Prada, le million dès la première semaine, c'est au moins 30% de plus en première semaine que le premier. Troisième, Super Mario passe les 5 millions en 5 semaines. Quatrième et premier film français, Juste une illusion, réussit à augmenter ses entrées en troisième semaine, cap vers le million et demi. Autre millionnaire, c'était pas gagné malgré l'énorme capital sympathie d'Alexandre Alamy, Compostelle franchit le million en 5 semaines. C'est pas faute de l'avoir défendu, mais Les rayons et les ombres avec Jean Dujardin a calé à 900 000 spectateurs et sa carrière s'arrête là. Bon cinéma à toutes et à tous.
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3: Bonjour mes amis. La semaine dernière fut difficile. Tant j'allais très bien, mais mon ordinateur s'est bloqué d'un coup. Oui, ce fidèle serviteur qui travaille pour moi 8 heures par jour a perdu la mémoire. Son disque dur était kaput. Du jour au lendemain, impossible de communiquer ou de travailler. Rien de dramatique, car mon smartphone me relie aux autres et ma Flo me prête son ordi pour les travaux urgents et les visioconférences. Le plus dur fut d'accepter le fait. C'était vraiment cassé. Et malgré mes efforts, le disque restait muet. Tout mon travail accumulé, toutes mes photos et mes musiques étaient perdues d'un coup. J'ai dû renoncer à retrouver ces données perdues et décider d'effacer et formater le disque. Ce genre de travail est très long, mais coup de bol, j'avais le temps avec le pont du 1er mai. Finalement, l'ordinateur s'est réveillé. Ouf ! Avec un disque dur remis à neuf. Fallait tout réinstaller. J'ai récupéré les textes, photos et musiques que j'avais sauvegardés sur un disque externe l'an dernier, en mars 2025. Je le fais tous les ans. Mais depuis, je n'avais pas fait de copie du disque en entier. Heureusement, je copie presque toujours mon travail du jour sur une clé USB. Alors j'ai été chercher les documents de l'année sur la clé, un par un, pour les ranger sur le disque. J'ai donc retrouvé un ordi presque opérationnel, car certains fichiers sont perdus. Heureusement, Gmail conserve tous mes messages dans le cloud. Et comme j'envoie tout ce que je fais par email, mes émissions de radio par exemple, je peux les retrouver. On le sait bien, un jour, tout finit par s'arrêter. Voiture, téléphone, ordinateur ne durent que quelques années. On a beau le savoir en théorie, en pratique on l'oublie souvent et on se retrouve fort dépourvu quand un de ces merveilleux outils nous fait défaut. La sagesse consiste à le prévoir, pour pouvoir remplacer l'appareil défaillant. Pour un ordinateur, prévoir la chute, c'est économiser assez pour remplacer l'appareil et garder une copie de tous les fichiers, les sauvegarder chaque fois qu'ils changent. Mais c'est plus facile à dire qu'à faire. Par ailleurs, la finitude de l'ordi me rappelle ma condition mortelle, à moi. Alors, devrais-je garder toutes les traces de ma vie, comme fait un de mes collègues? Il enregistrait absolument toutes ses conversations sur un petit magnéto, puis s'est mis à filmer toutes ses actions le jour où il a eu un smartphone. Il conserve précieusement ses milliers de vidéos sur des DVD. À l'homme riche qui conserve

0: servent tout dans d'immenses greniers, Dieu dit « Tu es fou. Cette nuit même, on va te redemander ta vie. Et ce que tu auras accumulé, qui l'aura ?» Jésus nous invite plutôt à tout donner pour le suivre, libre, pour vivre aujourd'hui des relations pleines d'amour. C'est ça le vrai trésor pour l'éternité. À bientôt, mes amis.
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2: Alors aujourd'hui, nous allons parler musique, piano, chant et louange avec Élie. Bonjour Élie.
3: Bonjour.
2: Vous faites partie du groupe GC Louange.
3: GC Louange.
2: Qui fait de la pop louange. Non, c'est pas ça.
3: Si, c'est à peu près ça en fait. On fait de la musique tous ensemble et on s'apprête plutôt au style pop. Mmh. Et donc en effet, vous avez tout dit, c'est de la pop louange.
2: Alors, on a reçu il y a quelque temps celui qui a monté ce groupe qui s'appelle Alexandre. Et donc, il a découvert votre voix, votre piano. Et vous faites partie donc de ce groupe maintenant avec un troisième qui s'appelle Clément, c'est ça?
3: Tout à fait, c'est ça.
2: Alors, je voulais savoir d'abord si vous étiez mayonnaise, si vous aviez une famille.
3: Eh bien oui, tout à fait. Je suis évronaise à la base. Bien que depuis quelque temps, je me dirige tranquillement vers Laval. Je pense peut-être me rapprocher physiquement de Laval pour y être plus souvent. Et puis oui, j'ai une famille, j'ai deux enfants.
2: Deux petits
3: en bas âge de 4 ans et 2 ans. Et j'ai une fille et un garçon, comme quoi j'ai eu la chance, j'ai eu le choix du roi,
2: oui,
3: comme on
2: exactement.
3: Dit.
2: Oui, exactement. Et est-ce que vous avez toujours fait de la musique ou quelles étaient vos orientations au départ?
3: Alors, je pense que la musique, ça a été par là que j'ai commencé. Mmh. Un peu en activité, en passion. Quand j'étais toute petite, j'avais 5 ans à peu près. J'ai commencé très très tôt. Et
2: vos parents vous disaient quoi d'ailleurs?
3: Ah, mes parents, ah là là. Mes parents, ils me disaient que j'ai appris à chanter avant d'apprendre à parler.
2: Ouais,
3: en fait, on était d'une famille de musiciens sans en être finalement. Il n'y avait pas un dimanche où on ne chantait pas finalement. Il y avait toujours au cours des repas de famille un moment donné où quelqu'un poussait la chansonnette.
2: Ah, c'est chouette,
3: et
2: ça.
3: Puis c'était vraiment, c'était naturel et c'était très très chouette. C'était de l'échange. Et je pense que ma passion, elle est née ici en fait, au cercle familial et au sein de ces moments de famille qui étaient très chaleureux à l'époque. Et puis j'ai grandi là-dedans, j'ai petit à petit fait de plus en plus de choses. Vers l'âge de 13 ans, on m'a proposé de monter sur scène pour la première fois. C'était pour les Cabarets du Cœur, je m'en rappelle. Mmh. C'était à Évron. Donc du coup, bah, c'était local, ça tombait bien. Et puis là, tout a démarré pour moi. J'ai commencé à chanter un peu partout, à faire de la musique, à faire du piano plus souvent. Parce que le piano, du coup, je l'ai commencé quand j'avais 5 ans aussi, à peu près.
2: Ah oui, très jeune,
3: ouais. Ouais, tout à fait. Et du coup, voilà, tout a commencé comme ça. Mais je vous avouerai qu'au début, ça restait ma passion, on va dire ça comme ça.
2: C'était pas un métier.
3: Tout à fait, c'est ça. Je chantais régulièrement, je faisais de la musique régulièrement, tout ce qui est fête de la musique, les comités des fêtes qui pouvaient m'appeler éventuellement pour pouvoir chanter pour des événements locaux. Et puis voilà, ça a commencé comme ça. Mais en parallèle de ça, j'avais mes études. Et donc du coup, après mon bac, j'ai enchaîné sur une licence de droit.
2: Et bah, rien en fait, à voir.
3: Voilà, rien à voir.
2: Mais ça sert toujours.
3: Ça sert toujours, mais je me suis un peu craquée en fait sur mon choix. Clairement, j'étais pas arrivée au bon endroit et je l'ai très très vite senti. Du coup, je me suis dirigée vers encore tout autre chose. Je me suis dit tiens, j'irais bien voir ce que c'est le cinéma et les arts visuels. Donc, je me suis dirigée tranquillement vers ça. J'avais fait un service civique à l'époque. Cinéma et citoyenneté. J'ai appris plein de choses. J'étais avec Mireille Perrier, d'ailleurs, une actrice française. En fait, c'est elle qui encadrait ce service civique et c'était très, très enrichissant. C'était enrichissant en termes d'humain parce que j'ai rencontré des gens. C'était enrichissant en termes d'apprentissage. Enfin, c'était vraiment très, très chouette. Et suite à ça, en fait, j'ai hésité. Je me suis dit, est-ce que je rentre dans le monde du travail directement parce que je sentais le temps long. Je me disais, il est peut-être temps de faire quelque chose. Donc, j'ai décidé de travailler un petit peu et j'ai mis de l'argent de côté pour pouvoir continuer à vivre de ma passion parce que mine de rien, la musique, ça a un coût.
2: Oui.
3: Donc, j'ai tranquillement dirigé ma vie quotidienne sur ça. À la suite de ça, je me suis dit, bon, je travaille, je suis épanouie, j'ai toujours la musique en loisir, mais... est-ce que j'en ferais pas quelque chose?
2: Ouais.
3: Et j'avais toujours pas de stabilité au niveau de l'emploi, si vous voulez. Je faisais des petits jobs par-ci, par-là. Et puis, comme j'adore les enfants, je me suis dirigée vers l'animation. Je me suis dit, tiens, je passerai bien mon BAFA. Donc, je me suis lancée sur le BAFA et ça s'est bien passé.
2: Vous avez fait plein de choses.
3: Ah bah oui, franchement, j'ai enchaîné un petit peu. Et puis du coup, voilà, aujourd'hui, maintenant, je suis référente dans un centre de loisirs. Donc, j'ai gardé cette branche, finalement, des enfants. Et je fais de la musique au quotidien. C'est devenu un petit peu mon deuxième métier.
2: Et votre musique au quotidien, c'est dans le centre de loisirs ou c'est à l'extérieur?
3: Alors, c'est les deux. Figurez-vous, vous faites bien de le dire d'ailleurs. J'ai petit à petit amené la musique au centre, c'est-à-dire que au début j'ai fait des petites animations aux enfants avec laquelle ils pouvaient venir, pouvaient s'inscrire, et puis on faisait de guitare, on faisait du chant, on faisait des petites danses. Petit à petit j'ai monté des mini spectacle avec les enfants et sans les enfants. Mmh. Et puis ça, je m'en sers, j'avoue, au quotidien en fait, avec les enfants. Je m'en sers régulièrement. À côté, tout à fait en dehors des enfants, eh ben, j'ai continué à faire les comités des fêtes, comme je vous disais, les choses locales. Et puis j'ai intégré la troupe Musique Avenir, qui est de l'huisserie, il y a 2 ans de ça. Donc du coup, ça me fait une activité en plus concerne le chant. Donc en fait, c'est une troupe de comédie musicale. Il y a des spectacles qui sont montés et qui sont joués par la suite à l'huisserie. Là, notre prochain, il est à Méral le 7 février d'ailleurs.
2: Très bien. C'est des comédies musicales.
3: Alors oui, ce sont des comédies musicales ou alors des spectacles qui tournent autour du thème de la comédie musicale. Ça peut être parfois des spectacles où on fait des petites reprises. Et il y a eu des spectacles par le passé qui étaient des spectacles composé à 100%. Donc du coup, il y a des deux. Il y a toujours un plot avec un socle commun. Donc là, c'est la boîte de Pandore. D'ailleurs, il a été joué à l'huisserie il y a quelques temps. Donc peut-être qu'il y a quelques auditeurs qui ont vu ce spectacle. Et du coup, là, il est rejoué, mais sous une autre forme. J'en dis pas plus.
2: Quand vous dites comédie musicale, ça veut dire qu'il y a du chant, de la musique et de la danse?
3: Oui, tout à fait.
2: Ah, c'est ça. Vous pouvez être combien sur scène?
3: Eh bien, là, au dernier spectacle, on était 11 à peu près. Donc oui, c'est vrai que ça peut faire du monde sur scène.
2: Oui.
3: Et en effet, comme vous dites, c'est chant, danse, c'est un petit peu de mise en scène théâtrale.
2: C'est vrai, oui.
3: Donc ça rassemble un peu plusieurs compétences, quoi.
2: C'est très intéressant. Alors, comment est-ce que vous avez intégré, comment est-ce que vous avez rencontré Jessé Louange?
3: Oui, alors en fait, on a un ami commun à la base, Alexandre, que vous avez reçu, et moi, on a un ami commun, Clément. Clément, d'ailleurs, c'est le parrain de mon fils.
2: Ah,
3: comme
2: oui.
3: quoi, et je suis la marraine de sa fille, donc comme quoi tout est très familial. Donc on est à la base très copains, et un jour, il m'a dit, tiens, On a un projet avec Alex, on aimerait bien potentiellement avoir des nouveaux musiciens, avoir des nouvelles voix qui se joignent à nous. Et quand il m'a expliqué ce que c'était, je suis tombée sous le charme du projet et je me suis dit, allez, je vais voir, ça coûte rien, je vais voir.
2: C'était donc la Pop Louange.
3: C'est ça, c'était la Pop Louange.
2: Mmh.
3: Alors en fait, Alex, il avait déjà des compositions qui étaient bien ficelées, bien écrites, où il avait déjà assemblé des morceaux, il avait assemblé du piano, de la guitare, il est vraiment touche à tout, donc il avait réussi à construire vraiment une musique. Et puis il a présenté en fait tout ce qu'il avait à nous montrer, et en fait je crois que dès la première composition que j'ai entendue, je suis tombée complètement sous le charme et j'ai pas pu dire non. Je me sentais transportée, je me sentais très touchée, donc je me suis dit, allez, on y va.
2: Et c'est une forme de chant très chrétien. Et vous, est-ce que vous avez un engagement chrétien ou est-ce que ça ne vous gêne pas du tout de chanter les louanges de Dieu, ou alors est-ce que ça vous parle?
3: Eh bien, j'ai un vrai engagement. Alors, pour rien vous cacher, j'ai eu une baisse de ma foi durant mon adolescence.
2: Comme beaucoup, vous savez.
3: Comme beaucoup, exactement, ouais, c'est vrai.
2: C'est pour mieux repartir.
3: Tout à fait, je suis bien d'accord. Et j'ai senti justement... Cette opportunité, je l'ai prise comme un appel de Dieu. J'ai eu la sensation que c'était un cadeau d'amour de notre Seigneur de nous dire, je vous appelle avec ce que vous aimez le plus, la musique. Et je ne saurais même pas trouver les mots, tellement ça m'a fait quelque chose. Et ça a fait renaître en moi une foi qui était toujours là mais qui était un peu emprisonnée, et ça m'a transportée et ça me transporte encore énormément.
2: Les louanges.
3: Les louanges.
2: C'est très positif, la louange.
3: Oh, oui. Oui. Oui, oui. Et puis, alors, je ne dis pas ça pour flatter mon collègue, mais alors, Alex a vraiment... il est béni de Dieu, en fait, quand il compose, parce que tout ce qu'il nous a proposé était toujours d'une grande humilité et avec une envie de partage, une envie de louer Dieu, une envie de partager Dieu, de partager sa parole. Et c'est très touchant la manière dont il amène tout ça et il sait le faire passer. Et on en est là, on en est à ce morceau du haut de l'arbre qui a été enregistré et où on se dit waouh, quelle puissance au final à notre Seigneur pour nous envoyer sur des chemins qu'on n'aurait pas cru rencontrer si tôt.
2: Et alors vous jouez du piano pour ce et vous chantez.
3: Oui, c'est ça.
2: Et
3: tout
2: vous
3: à
2: chanteriez
3: fait.
2: Là quelque chose avant de partir au micro?
3: Ah bah oui, si vous voulez.
2: Ah mais c'est merveilleux. Ce que je demande souvent quand même dans ce groupe GC Louange et même dans vos autres activités hein, bien sûr, toutes artistiques. Qu'est-ce qui est le plus difficile parfois et qu'est-ce qui vous donne le plus de joie?
3: Alors, je pense que ce qui est le plus difficile, c'est d'être assidue sur les répétitions.
2: Ah, oui.
3: Si je suis très honnête, parfois, ça ne peut me mettre à l'épreuve de rester bien concentrée, de m'attaquer pas forcément à des morceaux sur lesquels j'ai l'habitude de travailler. C'est-à-dire que comme c'est de la composition, il faut aussi faire travailler un petit peu sa créativité. Alex nous laisse une grande place pour la créativité. Donc du coup, je pense que c'est là où est ma difficulté, c'est trouver les arrangements et m'y tenir en fait. Ça peut être un peu compliqué. Qui est le plus facile pour moi, c'est quand même le chant, parce que mon oreille est assez aiguisée pour que je m'en sorte toujours à peu près.
2: Oui, oui.
3: Merci Seigneur. Disons que le plus important, c'est que je prends plaisir et que je sens le plaisir de mes copains et le plaisir de l'auditoire qui à chaque fois nous complimente, mais surtout est touché et reçoit le message. Donc ça, c'est le plus important.
2: C'est un vrai partage.
3: Oh oui, oui, oui, oui, vraiment, vraiment.
2: Le temps est trop court, Élie. Bon, alors, merci beaucoup en tout cas, et on va suivre toutes vos représentations du programme de GC Louange. Vous êtes beaucoup sur Instagram.
3: Oui, hein, tout à fait.
2: On peut se tenir. Si vous avez des événements, on pourra les relancer ou les redonner à la radio. Et puis, je vous souhaite bonne chance donc, pour cette nouvelle année de chant, de piano. Et puis, on peut se quitter en chantant, si vous voulez.
3: Du haut de l'arbre, Seigneur. Du haut de l'arbre, Seigneur.
2: Voilà, merci beaucoup, Élie. À très bientôt.
3: À bientôt.

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1: On y va pour Dactylo Rock ?
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1: Bonjour à tous. Dans les librairies religieuses, le rayon dédié aux Bibles est souvent pléthorique. De nouvelles traductions se succèdent grâce au travail des exégètes. Hébreux, grecs, araméens, ils doivent apprendre des langues bibliques. Mais dans quel but? Pourquoi traduire ce qui a déjà été traduit de si nombreuses fois? Nous en parlons ce matin avec notre invité, ancien responsable du département d'exégèse biblique à l'Université catholique de Lyon et aujourd'hui enseignant-chercheur en Nouveau Testament et traducteur d'une méthode d'hébreu biblique. Bonjour Père Lestan.
2: Bonjour Monsieur Le Peignier, bonjour à tous.
1: Alors le Concile Vatican II dans Dei Verbum insiste sur l'importance de revenir aux textes originaux. Pourquoi cette attention est-elle si importante ?
2: Parce que de fait, comme vous le signalez, il faut régulièrement retraduire parce que les mots qu'on a employés il y a 50 ans pour traduire le grec ou l'hébreu changent dans la langue contemporaine. Et il y a des mots qui semblaient pouvoir être entendus. Je pense à la Bible de Jérusalem qui parle de morigéné. Et quand on dit aussi de morigéné, je pense que ça ne dit plus grand-chose à grand monde. Mais voilà, il y a l'idée de retraduire pour qu'aujourd'hui, on puisse entendre la parole. Et puis, il y a aussi tout cet enjeu de connaître une autre manière de parler du réel.
1: C'est-à-dire ?
2: C'est-à-dire qu'une langue, ça regarde le réel sous un certain angle. Il y a, dans le Nouveau Testament interlinéaire grec-français, il y a un petit mot en introduction qui dit « Une langue est un filet jeté sur la réalité des choses. Une autre langue est un autre filet. Il est rare que les mailles coïncident. » Alors, quand on apprend l'hébreu, ben on se trouve déplacé parce que la manière de parler commence par le verbe. Ah ben tiens, c'est étonnant. Quand on commence par du grec, on dit « Tiens, mais ces mots-là que je crois connaître, ces temps-là que je crois connaître, ils ont un autre sens en grec. » Voilà, il y a, quand on apprend une autre langue, l'hébreu ou le grec en particulier, voilà, une autre manière de rendre compte de la réalité. Or, pour nous, chrétiens, ben, Dieu s'est exprimé dans ces langues-là. Donc, écouter ces langues-là, c'est aussi écouter la manière dont Dieu a voulu se révéler d'abord à travers l'hébreu, l'araméen ou le grec.
1: Mais alors, pourquoi la Bible a été écrite en plusieurs langues ?
2: Parce que c'est une longue histoire, et on avait dit, d'abord, c'est l'alliance avec Israël, cette alliance donc avec un peuple qui parle hébreu, donc les textes les plus anciens sont écrits en hébreu, c'est ce qui correspond pour l'essentiel à notre Ancien Testament, au moins à 39 des 46 livres. Et puis ensuite, il y a un moment où on passe sous domination araméenne, sous domination, et la langue de l'Empire babylonien et perse, ça va être l'araméen, donc certains textes de la Bible hébraïque sont écrits en langue, avec quelques mots ou quelques chapitres en araméen, comme Daniel, par exemple. Et puis ensuite, on passe sous la domination grecque avec Alexandre. Donc, on a 7 livres qui sont écrits en grec. Et puis, au temps de Jésus, la langue de communication dans l'Empire romain, aussi longue que ça puisse paraître, ça n'est pas le latin, mais c'est le grec. Donc, c'est le grec qui est la langue commune, un peu comme aujourd'hui, tout le monde parle un peu anglais. À l'époque de Jésus, tout le monde parlait grec. Et quand Jésus parle avec Pilate, ben, probablement, il lui parle en grec. Pilate qui est latin, Jésus qui est galiléen, eh ben il se parle en grec. Donc la langue du Nouveau Testament, c'est le grec.
1: Alors, qui peut apprendre ces langues aujourd'hui qui, pour la plupart, sont des langues mortes ? Est-ce que c'est réservé à des spécialistes ou c'est plus accessible qu'on l'imagine ?
2: Alors, langue morte, oui et non, parce que si on regarde bien, même l'araméen, il y a des villages qui parlent aujourd'hui encore araméen, on va dire des variantes. Mm-hmm. Le grec, évidemment, il y a le grec moderne qui, disons, a des éléments communs avec le grec biblique, et quant à l'hébreu, moderne, il a aussi des éléments. Donc, c'est qu'on certains proposent de commencer par apprendre ces langues modernes pour apprendre les langues bibliques. Mais c'est vrai que s'il y a un écart entre l'hébreu moderne et l'hébreu biblique, comme entre la langue de Rabelais, par exemple, et la langue contemporaine du français. Donc, c'est vrai qu'il y a un vrai écart. Oui, mais je crois que vraiment, on peut tous apprendre ces langues. Moi, j'ai enseigné pendant 15 ans l'hébreu biblique à la faculté de théologie. J'enseigne le Nouveau Testament et donc du grec aussi, et je vois l'importance et la facilité que ça peut avoir, ou la difficulté d'apprendre ces langues-là. Donc je crois qu'avec un intérêt pour les langues en général, un intérêt pour le Nouveau Testament ou pour la Bible hébraïque et la traduction juive, en fait, on peut se lancer, sachant que comme toute langue, eh bien, il y a un prix à payer qui est le temps qu'on va y consacrer. Mmh. Quand on veut fréquenter quelqu'un, eh bien, on prend du temps, et apprendre une langue, ça prend effectivement pas mal de temps, c'est pas immédiat, ça suppose un long apprentissage.
1: Est-ce que c'est une démarche intellectuelle, spirituelle ou les deux à la fois ?
2: Ben, ça peut être les deux à la fois. C'est-à-dire, bon, il y a une dimension de connaissance et à partir de là, de fait, on est transformé par ce qu'on découvre de ses mots, de sa manière de dire ce qui est là. Je pense, par exemple, à la salutation angélique. Quand Gabriel, dans le chapitre 1er de Luc, rentre dans, chez Marie et qu'il la salue, il lui dit en grec « Kaere ke karitomene ». Donc on a deux mots. Le premier mot, c'est « réjouis-toi ». Mais ce même mot « réjouis-toi », « kaere », quand Jésus l'emploie auprès des femmes au tombeau, à la fin de Matthieu, on le traduit par « je vous salue ». Et voilà, on entend bien que le même mot va avoir une racine, une histoire qui veut dire « se réjouir », et puis un usage qui veut dire « je vous salue ». Et puis après, on a un mot plus compliqué, qui est « karitomene », qui est une structure qu'on n'a pas en français, qui est le parfait. Et le parfait, en grec, ça indique une action du passé qui a encore une valeur aujourd'hui. Et donc on dit « tu as été celle qui a reçu la grâce ». On t'a fait grâce, mais ce n'est pas du moment où je te parle, mais c'est, ça te précède. Et donc là, on entend ce qui peut fonder pour nous, comme catholiques, le dogme de l'Immaculée Conception. Donc voilà, on peut entendre dans le grec des ressources théologiques, spirituelles, et se dire « c'est merveilleux tout ce qu'on peut lire, tout ce qu'on peut voir dans ces textes anciens ».
1: Est-ce qu'on peut dire que les découvertes, déjà archéologiques, mais aussi philologiques récentes, ont modifié la compréhension de certains textes ?
2: Alors, pour ce qui est de l'hébreu, c'est sûr que les découvertes des textes de Qumran nous ont permis à la fois de vérifier la fiabilité de notre traduction, de notre tradition. C'est-à-dire que les textes qu'on avait, qui remontaient au début du XIe siècle, eh bien, on peut montrer qu'en fait, ils sont pour l'essentiel très fiables. Et en même temps, on a des échos, on a des tournures, parfois, de certaines expressions que on ne comprenait pas et qu'avec des variantes qu'on trouve à Qumran ou dans d'autres textes du désert de Juda, ben on comprend mieux. Il y a des histoires dans le règne de David qui sont un peu étonnantes et donc là, Thomas Römer montrait assez bien dans ses cours au Collège de France comment la lecture d'autres textes permet de compléter ou de comprendre ce qui a parfois été perdu dans la recopie. Pour le Nouveau Testament, j'ai envie de dire, il y a moins de découvertes, mais il y a plus des réflexions aujourd'hui sur la compréhension de ce que c'est qu'un mode, qu'un verbe, de la manière d'exprimer la langue même du grec. Il y a des recherches aujourd'hui sur ce qui fait la langue dans son vécu et pas seulement dans la grammaire telle qu'on l'a enseignée. C'est vrai qu'il y a des changements dans la grammaire du grec aujourd'hui et c'est assez impressionnant de réfléchir autrement à la manière de percevoir le réel à travers le grec même biblique. Donc voilà, ça, sans rentrer dans trop de détails, mais c'est vraiment ça. Oui, il y a des d'évolution aujourd'hui dans la recherche, ça peut avoir des conséquences sur la manière d'interpréter nos textes de Paul, nos textes des évangiles.
1: Oui, c'est ça, à vous entendre, on a l'impression que la lecture dans le texte original change concrètement la compréhension de la Bible.
2: Alors, la change, oui, non, parce qu'on a quand même la fortune de disposer de très belles et de très bonnes traductions, nombreuses, et donc ça quand même, on peut vraiment se réjouir de pouvoir prier avec de bonnes traductions, et ça on les a, et en même temps, plonger dans le grec, plonger dans l'hébreu, c'est prendre les moyens d'aller entendre autrement ces mots. Par exemple, quand je prends le paralytique dans l'évangile de Marc, habituellement on traduit Jésus dit « mon enfant, tes péchés sont pardonnés ». Donc comme si Jésus se présentait comme le père de l'enfant. Mm-hmm. Et quand on voit dans le grec, il n'y a pas le pronom personnel « mon ». Donc c'est juste « enfant ». Mais enfant de qui ? Ce que Jésus vient apporter, c'est le père. Et donc lire qu'il l'appelle « enfant », en fait, il le rétablit dans la relation au Père et il lui déclare ses péchés pardonnés, mais pas en tant que Père du paralytique, mais comme celui qui a autorité de la part du Père de faire d'eux autres aussi des enfants de Dieu. Donc, il l'insère dans la relation avec Dieu et ça entraîne le pardon. Mais rajouter un mon, en fait, ça déforme un petit peu la relation entre Jésus et celui qui va devenir finalement son frère et pas son fils.
1: Mmh. Pour reprendre ce que vous disiez au départ sur le travail exégétique, est-ce qu'on peut dire qu'une traduction est toujours d'une certaine manière une interprétation à un moment donné, j'ai mis même envie de dire pour un moment donné ?
2: Oui, je crois que vous avez tout à fait raison. Et de fait, on entend bien, même dans la traduction donc, de la Bible hébraïque en grec, à quel point les chercheurs, ceux qui ont traduit à l'époque, au 1er siècle de notre ère, la Bible hébraïque en grec, ont fait des interprétations. Donc l'exemple le plus classique, c'est de traduire la jeune fille qui va enfanter en 2 Samuel 7 en la Vierge va enfanter, ce qui pour nous évidemment prépare encore une fois ce que les évangiles vont reprendre. Mais aujourd'hui aussi, c'est ce que j'ai sur le fait qu'une traduction des années 50 comme celle de la Bible de Jérusalem, aussi remarquable soit-elle, a besoin d'être toilettée. Et c'est ce que font les exégètes année après année. Il y a mise à jour, je pense à la traduction œcuménique de la Bible qui a été mise à jour, il y a mise à jour régulière parce que pour le temps qui est nôtre, de fait, il y a besoin de faire entendre avec des mots nouveaux, ou bien simplement de tourner les formules autrement pour qu'on entende mieux dans la langue qui est la nôtre. Oui, il y a besoin régulièrement de reprendre nos traductions et puis de vérifier qu'il n'y a pas des changements dans le texte grec qu'on pensait le meilleur, mais bien de mesurer que voilà, ce que la recherche aussi sur les textes les plus anciens nous donne à entendre, que ce soit en hébreu ou en grec.
1: Alors nous sommes en 2026, donc beaucoup d'exégètes se sont penchés sur ces textes. Pourquoi il y a encore certains passages bibliques qui demeurent particulièrement difficiles à traduire ou même à interpréter?
2: J'ai envie de dire, ils le sont pas, parce que simplement le texte lui-même peut nous résister. Il y a cet élément-là, et que de fait, ça suppose ensuite tout un débat entre des hypothèses plus ou moins probables en fonction de ce qu'on a comme arrière-fond théologique, et parfois entre catholiques et protestants, on a des lectures différentes de certains textes, même au sein du monde catholique, on peut avoir des lectures différentes. Mais parce que, de fait, il y a des fois, il y a des expressions dont on dit, mais à quoi ça fait référence? Quand on a, par exemple, dans la première lettre de Pierre, sur laquelle j'ai travaillé, j'ai publié un petit livre, la question de Jésus qui est allé prêcher aux esprits en prison. Ben, on est très embêté sur cette dimension des esprits en prison, dont on dit ils étaient là, rebelles au temps de Noé. De quoi s'agit-il? Et donc, ce que j'essaie de montrer avec un certain nombre d'autres chercheurs, c'est que pour comprendre ça, on a besoin d'un texte qu'on lit assez peu, qui est le livre d'Enoch, qui est un livre qui n'est pas dans la Bible, et qui nous parle de le châtiment réservé aux anges rebelles dans la Genèse. Et d'autres disent, mais non, c'est pas des anges, c'est des hommes. Et donc il y a tout un débat qui est encore en cours aujourd'hui. Donc sur un texte comme celui-là, ce qui peut fonder la descente aux enfers de Jésus, ben, il y a d'autres lectures possibles, et c'est assez passionnant de mesurer que finalement il y a des univers de sens qui s'ouvrent à nous pour mieux comprendre la manière dont, au premier siècle, on parlait de Jésus et de sa mission et de son autorité, y compris sur les esprits adverse. Donc voilà, pour prendre 1 Pierre 3, 18, voilà, c'est un exemple d'un verset sur lequel, jusqu'à aujourd'hui, il y a des débats entre catholiques et protestants, voilà, autour de cette compréhension. Qu'est-ce que ça veut dire, Jésus qui est allé prêcher aux esprits en prison?
1: Mais alors, est-ce que ces débats entre traductions pourraient avoir des conséquences sur la compréhension de la foi?
2: Il ne me semble pas. Il me semble qu'à chaque fois, il faut se dire, la foi telle qu'on l'a comprise, donc la descente aux enfers, elle s'appuie probablement sur d'autres textes que celui-là. Et quand on va voir ce que disent les pères de l'Église, il s'appuie davantage sur les psaumes que sur ce texte de 1 Pierre pour soutenir la descente de Jésus aux enfers. Mais de fait, relire nos textes, ben, ça nous interpelle sur notre compréhension de Jésus, de son ministère. Je pense aussi à un mot qu'on utilise beaucoup dans Saint Jean qui est éternel, la vie éternelle. Mais en grec, il n'y a pas la dimension d'une temporalité suspendue, comme l'éternité peut faire penser en français, mais c'est quelque chose qui est en lien avec un nouvel âge, une nouvelle ère. Ça dit aion, aionion en grec. Et donc là, quand Jésus parle de la vie aionion, il dit c'est la vie de ce monde nouveau que j'ouvre. Et donc ce n'est pas forcément une vie future, c'est déjà quelque chose qui est donné. Donc voilà, parfois, c'est la lecture même des mots grecs qui nous oblige à dire tiens, on l'a traduit par éternel, mais il y a probablement autre chose à entendre que quelque chose qui serait suspendu hors du temps. Non, c'est une vie nouvelle qui commence, un nouvel âge qui est là proposé à goûter. Donc c'est un peu ça que j'ai envie de dire.
1: Merci beaucoup pour cet éclairage, Père François Lestang. Je rappelle que vous êtes aujourd'hui enseignant-chercheur en Nouveau Testament et traducteur d'une méthode d'hébreu biblique. Bonne journée à tous.
2: Merci à vous aussi.
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2: Cette semaine, par ma fenêtre, j'ai vu arriver une armée nouvelle qui va transformer progressivement de nombreux secteurs de l'économie, mais aussi de notre vie quotidienne. Il s'agit des robots. Oui, ils arrivent et ils arrivent en masse.
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2: Certes, ils étaient déjà présents depuis plusieurs décennies dans certaines industries. Je pense notamment aux chaînes de montage automobile. À l'échelle mondiale, plus de 4,5 millions de robots industriels sont actuellement en activité. Mais le déploiement des robots ne va pas s'arrêter là. Ainsi, par exemple, dans le transport, des robots taxis dotés du niveau 5 de conduite autonome sont déjà en activité commerciale dans certaines grandes villes des États-Unis et de Chine. Ils arrivent cette année dans les rues de Londres. Ils fonctionnent sans conducteur et sans intervention humaine. Mais il y a dans ce domaine encore mieux que le robot taxi, des sortes de petits hélicoptères sans pilote qui vont vous mener à l'endroit indiqué et vous déposer en ayant évité, bien sûr, les bouchons. À la place de ces bras articulés apparaissent maintenant des robots que l'on appelle humanoïdes, car ils ressemblent à des humains. Des entreprises comme Meta, Tesla ou Nvidia investissent aujourd'hui massivement dans ce domaine avec l'ambition de créer des assistants capables de porter les courses, de coucher les enfants, de mettre la table ou de ranger la vaisselle dans le lave-vaisselle. Tout cela, bien sûr, engendre beaucoup d'interrogations, notamment dans le monde du travail. Sur le plan économique, quelles vont être les conséquences de l'arrivée des robots? Va-t-elle créer plus d'emplois qu'elle n'en détruira? Va-t-elle compenser les pertes de main-d'œuvre dues au vieillissement démographique? Va-t-elle créer un monde nouveau où l'homme n'aura plus besoin de travailler, en tout cas pourra se permettre de travailler beaucoup moins, les robots travaillant pour lui et lui assurant des revenus? Toutes ces questions, nous allons tenter de les aborder cette semaine dans notre émission. Au mois de janvier 2026, au CES de Las Vegas, entendez le Consumer Electronics Show, les robots ont pris le pouvoir. Ils ont investi le salon de l'électronique comme rarement. Il y avait partout des robots pour tous les usages, des robots humanoïdes qui ressemblent donc à des humains, des robots top modèles, des robots serveurs dans les cafés, des robots domestiques qui font toutes les tâches ménagères, des robots chiens. Nous voyons que les constructeurs s'adaptent très vite et vont proposer des robots pour tous les usages de la vie quotidienne. Un des responsables de l'entreprise Nvidia, qui est en pointe dans ce domaine, a déclaré « Nous avons construit des robots au fil des ans, mais pas à très grande échelle. Parce que, jusqu'ici, ils étaient stupides. Mais voilà que l'arrivée de la technologie d'intelligence artificielle dite des Transformers, en 2018, a permis l'essor d'un nouveau type de robot. Sur ces nouveaux modèles, l'utilisateur peut parler au robot et celui-ci comprend les commandes. Jusque-là, nous pensions, en tout cas personnellement, moi je le pensais, que l'IA n'inventait rien, que les robots non plus, et que l'un et l'autre n'étaient capables que de redonner, effectivement, d'une manière beaucoup plus rapide qu'un humain, de redonner les éléments qui avaient été mis à son service. Eh bien, les choses changent, car aujourd'hui des robots peuvent empiler les tâches les unes après les autres sans programmation préalable. Ils sont capables d'apprendre de leur propre expérience, exactement comme un homme qui va modifier son comportement en fonction des expériences vécues. Revenons à cette question de fond. L'arrivée et le développement des robots vont-ils créer une sorte de tsunami dans le monde du travail? Les créateurs de robots font valoir tous les aspects positifs que les robots vont amener dans le secteur du travail. Par exemple, ils pourront permettre des débouchés dans des secteurs qui connaissent des pénuries de main-d'œuvre. L'idée est de les utiliser pour les tâches les moins intéressantes ou les plus fatigantes physiquement parlant. Avec le vieillissement démographique, les acteurs de la robotique voient également une solution à l'accompagnement des personnes âgées dont le nombre va exploser. Chaque fois que l'homme se met en danger dans son travail ou pour aider d'autres, eh bien le robot pourrait prendre sa place. Regardons ce qui s'est passé au niveau des armements. Aujourd'hui, nous parlons de drones tous les jours, mais ce sont des robots, sortes de petits avions portant des charges explosives sans qu'aucun humain ne soit à l'intérieur. Dans des domaines comme le BTP, par exemple, des robots seront capables de porter des charges de 70-80 kilos sans fatigue. Et ils pourront le faire avec rapidité. Pensons, par exemple, à l'efficacité d'un robot femme de ménage. Imaginons un aéroport ou bien un hôpital où il faut quasiment nettoyer en permanence les sols, ce qui représente un nombre considérable d'heures de travail et donc aussi d'employés. Le robot femme de ménage va pouvoir faire ce travail sans fatigue, sans arrêt, 24 heures sur 24. Le robot femme de ménage ne s'arrêtera pas au bout de 35 heures. Il n'aura pas de congé maternité. Il ne tombera pas malade. Il n'aura pas 4 semaines ou 5 semaines de congés payés. Il ne fera pas grève. Bref, ce robot femme de ménage sera tout bénéfice pour le propriétaire de l'aéroport ou de l'hôpital. Surtout qu'avec la production qui va s'accélérer, ce type de robot, par exemple, pourrait tout à fait raisonnablement être en location pour la somme de 500 euros par mois. Entre le coût de la location du robot et le coût d'un salaire de femme de ménage, il n'y a aucune comparaison. Mais que vont devenir ces hommes, ces femmes dont le travail va être pris en charge par les robots? Voilà une autre question très importante. Comme tout progrès technologique, en fait, on peut assister au pire comme au meilleur. Mais qui va pouvoir réguler le déferlement des robots et quels seront les critères qui permettront d'effectuer ses choix, ses limitations ou, au contraire, ses encouragements au développement? J'ai envie de dire pas de panique. D'abord, parce que les choses vont aller progressivement. Et donc, les humains que nous sommes auront le temps de s'adapter et de trouver des solutions aux nouveaux problèmes posés par l'arrivée des robots. Pas de panique parce que l'industrie robotique espère produire d'ici à 2035 11,6 millions de robots. Comparé à la population mondiale humaine, cela est une goutte d'eau dans l'océan. Nous ne sommes donc pas à la veille d'un remplacement à grande échelle des humains par les robots. certains chercheurs de la Silicon Valley, qui sont habités par des valeurs chrétiennes, espèrent que ce bénéfice que vont apporter les robots pourrait servir au bien de tous, et notamment par la création d'un salaire universel qui pourrait être versé à tout un chacun, même à ceux qui ne travaillent pas. Autrement dit, non seulement les robots feraient le travail à notre place, mais ils nous donneraient, d'une certaine manière, leur salaire. À cette version, peut-être un peu trop optimiste, on peut opposer une version beaucoup plus pessimiste et penser que si le monde est envahi par les robots, peu à peu le robot prendra le pas sur l'homme et peu à peu les humains deviendront en quelque sorte les esclaves des robots. C'est une des questions finales de cette réflexion. Les robots vont-ils aider les humains à être plus humains, à vivre davantage leur humanité? Ou bien au contraire, vont-ils peu à peu faire des humains des robots, les déshumaniser encore davantage, car ils feront, ils penseront, ils décideront à notre place? À mes yeux, il est important que chacun reste à sa place, que l'homme reste humain, et au contraire, qu'il puisse toujours tendre à devenir plus humain. C'est ce qui fait son être, c'est ce qui fait aussi sa beauté. Pour ce faire, il est important que dès maintenant, avant qu'il ne soit trop tard, l'homme se pose les vraies questions, l'homme effectue des choix remplis de sagesse et d'humanité, s'il ne veut pas être embarqué par un tsunami qui le dépassera et le prendra de vitesse.
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2: Mon Seigneur et mon Dieu, je crois de tout mon cœur que tu es ici, que tu me vois, que tu m'entends. C'est ton Esprit Saint qui est en moi et qui le dit, et j'ai besoin de ton Esprit, de cet Esprit Saint, pour qu'il me donne la force de croire que tu es vraiment ici, que tu es vraiment vivant devant moi et que tu es avec moi, comme tu l'as promis. J'ai besoin de ton Esprit aussi pour me mettre à genoux, pour t'adorer, parce que ma nature blessée voudrait ne pas t'adorer, parce qu'il y a quelque chose en moi qui résiste au fait de me mettre à genoux devant toi et de te dire « je te servirai ». Et c'est pourquoi je te demande le pardon de mes péchés, surtout de mon orgueil, qui voudrait parfois faire tout seul et faire comme si tu n'existais pas. Et je te demande d'autant plus ton aide pour pouvoir apprendre à prier par ton Esprit Saint, que ce soit ton Esprit qui vienne prier en moi, qui vienne souffler en moi. Je te le demande par l'intercession de Marie, ta mère. Aujourd'hui, c'est samedi. C'était un jour que j'aime bien lui consacrer, où j'aime bien être particulièrement attentif à elle. Un peu comme quand les enfants et les parents se retrouvent lors du week-end et que le dimanche, ils sont heureux de se retrouver. Et puis, je demande aussi l'aide de Saint-Joseph et de mon ange gardien. Puis Marie, forcément, en plus en ce moment, c'est ton moi, ô Marie. Et je suis particulièrement heureux de t'honorer, de te remercier pendant tout ce mois. Et j'ai particulièrement besoin de toi aussi, Marie, parce que tu es une femme qui a vécu tout ce que les êtres humains peuvent vivre. Tu es si proche de nous, tu es présent dans notre vie et tu comprends tout ce que nous vivons. Et tu comprends aussi ce que souffrent ces femmes que je dois accompagner aujourd'hui. Tu le sais et j'ai besoin de t'en parler, justement parce que cet après-midi, je vais célébrer les obsèques d'une petite fille de 11 ans. Et c'est aujourd'hui mercredi que j'enregistre l'invitation Notre âme de Fatima. Toi qui m'écoutes, tu entendras cette invitation samedi. De temps en temps, il faut spoiler les choses et pour que tu vois aussi ce que Jésus fait vivre à toutes les personnes que je rencontre, pour que toi aussi tu puisses les vivre et voir les merveilles de Jésus dans ta vie en la voyant dans la vie des autres. Et aussi les douleurs qu'ils peuvent porter. Cessons d'être forts, cessons de faire croire aux autres que nous sommes forts ou de pire, de le faire croire à nous-mêmes. Le plus dur, c'est pas d'être patient envers les autres, c'est de commencer par être patient envers soi. Et aujourd'hui, Jésus, j'ai besoin de patience, parce qu'évidemment, la paroisse est très émue, parce que cette petite fille de 11 ans est morte de façon dramatique. Lundi, il y a 15 jours, je rentrais de mon jour de repos, et j'ai un paroissien qui m'a appelé me disant que la belle-fille d'un de ses collègues était décédée, que peut-être ils allaient m'appeler. Et bon, le mardi, rien ne s'est passé. Puis le mercredi, j'arrive à l'accueil du centre paroissial après une réunion. Et la secrétaire, qui est vraiment top, qui me dit, voilà, il y a cette dame qui a appelé. Ils veulent absolument vous parler. Il y a une petite fille qui est décédée il y a 3 jours. Et elle veut absolument que ce soit vous qui célébriez ses obsèques. Elle vous aime beaucoup. Alors quand tu entends ça, tu dis, c'est bouleversant. Et je te remercie, Seigneur. J'espère que c'est bien toi qu'elle a vu à travers moi. Et si j'ai réussi à faire passer quelque chose de toi, je te remercie, Seigneur. Et alors j'ai rencontré bien la tante plusieurs fois par téléphone. Et ensuite, samedi dernier, j'ai rencontré la maman. Cette petite fille qui s'appelle Léana est née dans une famille où la maman était très pieuse et elle demandait à être baptisée. Mais il se trouve que voilà, ça ne s'est pas fait pour des raisons qu'ils gardent dans leur cœur. Et elle a désiré vraiment, elle a demandé le baptême, et elle demandait souvent, et ça ne pouvait pas se faire. Et lorsque son grand-père venait à la maison, eh bien, elle aimait se rendre à la messe à Navarinx. Navarinx, c'est un des 52 clochers que je desserre, un des deux plus grands, il y a Navarinx et Sauveterre de Béarn. Elle aimait s'y rendre. Et quand elle rentrait de la messe, elle disait à son papa et à sa maman, à vous, Laura, qui êtes sa maman, elle disait « Oh maman, c'est génial la messe à Navarinx, c'est vivant, on ne s'ennuie pas à la messe. » Parce que la messe, c'est vivant, on ne peut pas s'ennuyer à la messe. Quand on s'ennuie à la messe, c'est qu'on ne s'est pas rendu compte que c'était vivant. Quand j'entends cette phrase Jésus, je me dis « Mais

la messe de Noël cette année, là, en 2025, à Navarinx. Ils se souviennent que c'était moi qui célébrais, son beau-père et sa mère. Et elle me disait, la maman, qu'elle avait engueulé ses sœurs qui parlaient pendant la messe en disant « Chut, là, c'est la messe, c'est important, regardez comme c'est beau. Regardez comme c'est beau, il faut se taire. » C'est fascinant, non, quand t'entends ça, tu te dis mais Seigneur, donne-moi, que mon ange gardien me dise souvent « Allez, fais taire toutes ces pensées ou offre ces pensées à Jésus, parle-lui de ces pensées, mais que je puisse me taire extérieurement, intérieurement, et contempler la beauté qu'il y a dans la messe. M'en émerveiller un peu plus, la redécouvrir un peu plus. » Et elle avait vécu de façon très belle cette messe de Noël, sans pouvoir communier malheureusement. Et il y a un peu plus d'un mois, elle a commencé à se réconcilier avec des personnes de sa famille avec lesquelles elle ne s'entendait pas très bien. Et à vouloir aller les voir régulièrement, à dire voilà, moi je veux aller les voir. Et alors sa maman était très émerveillée de voir ça. Et puis elle disait souvent à sa maman, allez, prends soin de toi, tu sais, je t'aime. Bon, un peu surprenant. Et puis elle avait été particulièrement attentive avec sa grand-mère, avec d'autres membres de sa famille. Et sa maman était très étonnée. Et voilà, vendredi, dans la nuit de jeudi à vendredi, elle a une crise de diabète. Ça s'est très mal passé. Il y a eu un problème de machine qui fait qu'elle a commencé à faire un malaise. Sa mère pensait qu'elle dormait. Jusqu'au moment où elle est rentrée, elle a vu que sa fille ne se réveillait pas. Et alors, bah, tout de suite, ils ont appelé les pompiers. Et donc, son compagnon étant pompier, eh bien, ils l'ont emmené, et puis le Seigneur l'a pris, elle est partie à l'hôpital de Pau. La première chose qu'a fait la maman, quand elle est arrivée à l'hôpital, c'est qu'elle a demandé un prêtre pour que sa fille soit baptisée. Et là, Seigneur, je me dis, là, c'est toi qui agis. Il n'y a que toi qui peux donner à une mère de famille qui arrive avec son enfant, qui est entre la vie et la mort à l'hôpital et qui cherche pas un docteur, qui vient d'échapper, qui vient d'être rattrapé dans un arrêt cardiaque qu'elle faisait par le SMUR, qui arrive et qui cherche pas à ce qu'un docteur soit son enfant, mais que toi tu viennes la sauver. Qui cherche non pas un docteur tout puissant, mais le Seigneur, toi, Jésus. C'est merveilleux de voir ça. Et je te rends grâce de faire vivre dans le cœur des mères de famille des choses si grandes qui nous font témoigner que tu peux, là où pour nous ça nous semble fou, inconcevable et absurde. Et lorsque à l'hôpital, on lui dit non, madame, il faut un médecin, et qu'elle insiste, finalement, bien, il lui concède pas le prêtre, mais toi tu permets que de Pau, elle parte en hélicoptère jusqu'à Pellegrin, à Bordeaux, que la maman et le beau-père et le père la suivent sur la route et remontent. Je ne sais pas ce qu'ils ont vécu dans la voiture à ce moment-là. Et qu'elle arrive à Pellegrin, elle redemande un prêtre, et tout de suite le prêtre est venu. Ton prêtre, Jésus, toi présent dans le prêtre, et tu es venu lui porter le baptême et la confirmation. Et puis, le vendredi, la nuit du vendredi au samedi s'est passée, on a espéré la sauver, et puis finalement le samedi après-midi, le verdict est tombé, on ne pourra pas la sauver. Et alors elle a rappelé le prêtre tout de suite, et le prêtre est venu. Il lui a fait le sacrement des malades et les dernières prières pour les mourants. Tout ce qu'on pouvait lui donner, on lui a donné. Et cette maman a envoyé sa fille au ciel. Elle l'a fait naître deux fois. Une fois à la vie de la terre, une autre fois à la vie du ciel. Une fois à la vie limitée, une autre fois à la vie illimitée. Une fois à la vie dans le temps, une autre fois à la vie de l'éternité. Elle a été mère jusqu'au bout, elle lui a tout donné, tout ce qu'elle pouvait. Et ça, c'est toi, Jésus, qui agis dans ces mères de famille. Et ça nous parle, c'est sûr que c'est un peu grave comme méditation. On est dans le Pâques, on est dans la préparation à la neuvaine à l'Esprit Saint, à la Pentecôte, pardon, dans la neuvaine de l'Esprit Saint. Et on voudrait des choses joyeuses, c'est le printemps, etc. Oui, mais c'est ça qui est joyeux. La mère n'arrête pas de me dire, les gens sont en colère, mais, me dit-elle, la maman Laura, mais moi je suis pas en colère. Alors, vous n'avez pas le droit d'être en colère. Moi je sais que ma fille est vivante, le bon Dieu, elle est entre ses mains. Et cette bonne mère, c'est sa première mère. Elle est entre les mains de sa première mère, me dit-elle. Quand t'entends ça, tu souris et tu demandes au Seigneur, je te demande, Seigneur, un peu plus de foi. Et je te remercie de contempler les merveilles dans le cœur des gens que je croise dans ma vie quotidienne. Et je te remercie pour tous ces cœurs qui sont pleins de foi et qui me donnent l'espérance. Et qui me donnent de désobéir à la peur de la mort. De désobéir à la peur de souffrir. Parce que ce qui nous attend après est infiniment plus beau. Et que c'est

0: toi qui l'as promis. » En ce moment, je médite beaucoup sur cette phrase que Jésus dit à un centurion, que toi, Seigneur, tu dis à un centurion de l'armée romaine qui vient te voir pour guérir ton enfant, son enfant, te dit « Viens le guérir » et tu lui dis « Va, ton fils est vivant. » Et c'est ce que tu dis aussi à cette mère de famille. « Va, ta fille est vivante. Elle est plus vivante, elle, que nous, nous le sommes sur terre. » Et Jésus veut te le dire aussi à toi qui prie, à toi qui lutte, à toi peut-être qui pleure, à toi peut-être qui a porté tellement de souffrance dans ta vie. Toi qui as tellement de peur, il te dit « Va, tu es vivant. Je veux que tu vives. Je veux que tu aimes. Je veux que tu sois joyeux. » Cette vie-là que Jésus veut te donner, et sur cette terre, elle ne fait que commencer. Au ciel, elle sera infiniment plus belle. Et c'est ça que l'Esprit Saint vient déjà de nous donner. L'Esprit, ton Esprit Seigneur, vient déjà nous donner la vie du ciel. Alors oui Seigneur, envoie ton Esprit et tout sera créé et tu renouvelleras mon cœur, tu renouvelleras ma vie, tu renouvelleras mon travail, tu renouvelleras chaque seconde de ma vie pour que je puisse faire de chaque instant de ma vie un moment pour t'aimer et pour aller vers le ciel et pour commencer déjà à vivre du ciel sur cette terre, à faire descendre le ciel sur la terre pour qu'ensuite la terre puisse aller au ciel. Comme c'est le cas dans chaque messe, comme c'est le cas pour toute journée, qui est comme une messe qui dure 24 heures sur 24. Je te remercie, mon Dieu, de ce que tu m'as fait contempler dans ce moment de prière. Je te remercie pour Léana, pour Philibert aussi, c'est l'anniversaire d'anciennement aujourd'hui aussi. Je te remercie pour toutes ces personnes qui me parlent de toi. Je te remercie pour tous ces moments qui me parlent de toi. Et je te demande la grâce de protéger toutes ces paroles que tu me donnes, de les protéger contre les assauts du mensonge et du diable, et de les mettre en pratique dans ma vie quotidienne. Marie, ma Mère Immaculée, Saint Joseph et mon ange gardien, intercédez pour moi.
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4: Des grains à moudre. Il était une fois, moi, tout simplement. Mon histoire, atypique, est émouvante et magnifique, cela dit, sans vantardise d'aucune sorte. Aussi ai-je décidé de vous la raconter aujourd'hui. Je suis née, oh, il y a belle lurette, alors que vous, qui m'écoutez, étiez encore dans la pensée de Dieu pour quelques siècles. Mais que sont des siècles pour le Seigneur ? Parfois, je suis long et mince, parfois petit et trapu, parfois terne ou doré, en bois, en os, en noyau, en métal, en ivoire, corail, pierre précieuse ou perle, que sais-je encore ? Bref, je me présente, je suis le chapelet. Oui, le chapelet, celui que vous connaissez tous et qui vous file, quelquefois un peu trop vite, entre les doigts. Vous allez m'objecter qu'un objet n'a pas d'âme, ni d'esprit, ni je ne sais quelle intelligence, et qu'il ne peut en aucun cas raconter quoi que ce soit. Que nenni, détrompez-vous, j'en veux pour preuve tout ce qui suit. »

J'étais émue lorsque, chaque matin, une fois qu'elle s'était laissée tomber dans son fauteuil, dont on se demandait toujours comment elle réussissait à s'en extraire, la vieille femme me prenait dans ses doigts. Ils étaient tordus, déformés par l'arthrose, douloureux selon le temps, mais fidèlement, depuis toutes ces années, elle les resserrait sur moi, comme le naufragé se cramponne à la bouée de sauvetage. Elle se cramponnait à son chapelet. J'allais passer là les heures apparemment monotones de sa journée. « Mamie, tu pries encore ?» demandaient ses petits et arrière-petits-enfants. « Bien sûr, je n'ai que cela à faire, alors je le fais. On va dire que c'est mon emploi maintenant que mes jambes ne me portent plus beaucoup. Mais tu n'en as pas assez de rabâcher toujours la même chose ?»« La même chose ? Comment cela, la même chose ?»« Ben oui, tous ces « je vous salue Marie » les uns après les autres. » Alors la femme, un sourire radieux, se frayant un passage au milieu des rides de son visage, buriné par des décennies de travaux des champs, printemps, été, automne et hiver, la femme répondait « Mais non, ce n'est pas rabâché. Il n'y a pas deux Ave Maria identiques. » Elle disait cela d'un tel ton que ses interlocuteurs en restaient bouche bée et finissaient par passer à autre chose, l'air de dire « Elle est quand même bizarre, notre mamie. » Quant à elle, une fois ses visiteurs du jour repartis, elle me serrait un peu plus fort et reprenait sa prière. Oh, une prière bien simple, peut-être pourrait-on même dire bien pauvre, mais quelle prière ! Quelle force d'intercession émanait du cœur et de l'âme de cette vieille paroissienne qui ne sortait plus de chez elle, mais dont les amis, subjugués, passaient régulièrement. Et sans le savoir, elle lui offrait du grain à moudre. Une famille ayant du mal à payer les traites de sa maison. Un vieil homme qui s'était cassé le col du fémur en tombant chez lui. Les enfants du catéchisme qui préparaient un sacrement. Les jeunes qui s'interrogeaient sur leur avenir. Un couple en instance de séparation. Une femme stérile. Le curé surmené, etc. Tous les soucis des paroissiens entraient dans la pièce et la vieille femme les prenait à bras le corps, si l'on peut dire, ou pour être plus juste, du bout des doigts. Mes grains passaient doucement, parfois même très doucement, et j'entendais, après la première partie de son ave, « Sainte Marie, Mère de Dieu, priez pour nous et priez pour ce couple en difficulté. » Ô notre bonne mère Marie, qui avez été attentive à Cana pour que la fête des noces soit belle, priez pour eux, priez pour ces personnes qui se sont dit oui devant Dieu et devant l'Église. Affermissez-les, fortifiez-les dans la grâce du sacrement de mariage. Implorez le Seigneur Jésus, votre divin Fils, pour qu'il sauve lui-même ses époux. Selon les jours, selon les intentions, ou peut-être selon l'inspiration, la vieille femme s'attardait longuement, tout absorbée par sa prière d'intercession, l'index et le pouce de la main droite faisant comme un infini va-et-vient sur un grain de chapelet avant de passer au suivant.

Eux aussi avaient un chapelet, mais ils filaient entre leurs doigts à vive allure. Ils avaient 7 et 9 ans, étaient frères et sœurs et gardaient les moutons de la famille du côté de Fatima dans la campagne portugaise. Puis eux, ils n'oublient pas leurs prières en gardant leurs bêtes. Leur maman le leur a bien recommandé. Mais François, qui est pressé d'aller jouer, me prend dans ses mains et prie le chapelet à sa façon. « Je vous salue Marie, Amen. Je vous salue Marie, Amen. Je vous salue Marie, Amen. » L'affaire est vite expédiée, comme qui dirait en deux temps trois mouvements, une prière en accéléré. Quand, un peu plus tard, il aura vu la Sainte Madone lui apparaître, il changera sa façon de prier et mettra beaucoup plus de temps. Les grains s'écouleront plus lentement. En tout cas, moi, j'imagine le cœur de la Sainte Vierge tout attendri quand même, en voyant cet enfant prendre du temps pour la prier, même un peu trop vite. »

Je suis toujours dans l'une de ces poches bien au chaud, la poche droite, sous un mouchoir. Arrête de mettre tout le temps tes mains dans tes poches, répétait sa mère à longueur de journée. On dirait un paresseux qui ne veut pas se salir les mains en travaillant. Oui, maman, répondait-il en garçon bien élevé. C'était une habitude qu'il avait prise. Alors sa mère avait fini par coudre toutes ses poches. Ça, c'était il y a fort longtemps. Maintenant, sa mère n'est plus de ce monde et ses poches ne sont pas cousues, fort heureusement, surtout pour la poche droite. Lorsqu'il prend le métro tôt le matin pour se rendre au bureau, il y plonge sa main et me serre. Les grains roulent entre ses doigts et je sais qu'il invoque la Vierge Sainte pour son épouse et leurs enfants, pour ses collègues, pour les personnes qu'il va rencontrer au gré des rendez-vous, pour son patron qui a bien du souci et n'est pas toujours très agréable. Lorsqu'une rencontre s'annonce mal, lorsqu'un tête-à-tête est plus difficile, lorsqu'une difficulté surgit, il met la main dans sa poche et me serre bien fort, comme si j'avais le pouvoir de le rassurer, de lui donner l'énergie ou la patience dont il a besoin. Cela faisait rire ses collègues de travail qui avaient remarqué la chose. Certains disaient « Tu as un drôle de tic, à chaque fois qu'il y a un os, tu plonges ta main droite dans ta poche. » Je sais bien, moi, ce qu'il y a dans cette poche, et je sais parfaitement que ça n'est pas un tic. Ce n'est pas moi qui lui donne tout ce dont il a besoin, mais je sais que lorsqu'il me serre l'espace d'un instant, c'est vers le bon Dieu et sa Sainte Mère qu'il se tourne, si brièvement que ce soit. Je suis l'intermédiaire, le moyen, le rappel, le compagnon discret, mais bien présent. Je suis tout usé, délavé, car je suis passé plusieurs fois dans le lave-linge, ce qui a eu pour effet, entre autres, de relâcher un peu ma corde, mais ça, ce n'est pas bien grave. Un jour dans un pantalon de costume, un autre dans un short, un jour dans un bermuda, un autre dans une combinaison de ski. Je ne quitte quasiment jamais mon gentil propriétaire. Le soir, il me glisse sous son oreiller, et si une insomnie l'empêche de dormir, ce qui est assez fréquent, il m'attrape et prie pour tous ceux qui ne dorment pas non plus. Les insomniaques, les malades, le personnel soignant, les moines qui chantent les matines, les forces de l'ordre qui veillent, les transporteurs, les gardiens de prison, les vigiles. Ave Maria pour les prostituées. Ave Maria pour tous ceux qui les exploitent. Ave Maria pour l'enfant malade qui pleure dans son lit. Ave Maria pour sa maman désemparée, démunie, et qui pleure doucement à côté de lui. L'un après l'autre, l'homme fait défiler lentement mes grains entre ses doigts jusqu'à ce que le rythme ralentisse de plus en plus et qu'enfin il se rendorme, me serrant toujours dans sa main, glissée sous l'oreiller.

0: A contrario, Colette n'est pas encore « oh, mais ça va venir », ce que l'on pourrait appeler une fervente du chapelet. Enfant, sa récitation était obligatoire. Après le souper, une fois que sa mère avait fini de ranger la cuisine, après que chacun l'ait aidé à débarrasser la table, jeter les épluchures, ranger les serviettes et remplir le lave-vaisselle, après le souper donc, ah, mais pas tout de suite après, ce qui a son importance. Le paternel battait le rappel afin que tous les membres de la famille, petits ou grands, interrompent illico ce qu'ils faisaient et viennent s'agenouiller dans le hall d'entrée face à la statue de la Vierge Marie. Bien sûr, il n'était pas question de s'asseoir sur ses talons, encore moins sur une chaise, et d'ailleurs, il n'y en avait pas à proximité, sauf si l'une ou l'autre des grands-mères était là en villégiature. On était à genoux sur le carrelage, été comme hiver, ce qui commençait à agacer Colette au plus haut point. Entre autres choses, c'était le laps de temps entre le débarrassage de la table et le début de la prière. Il était fluctuant, car cela dépendait du bon vouloir de ses parents qui, parfois, en profitaient pour discuter un peu. Les enfants, montés dans leur chambre, s'étaient replongés, qui dans un problème de géométrie, qui dans une leçon d'histoire, qui dans la lecture d'un bon roman, qui dans l'habillage de ses poupées. Bien évidemment, pour Colette, qui n'était pas un modèle de patience ou de douceur, l'appel à la prière, si je puis dire, tombait en règle générale au plus mauvais moment. Et oui, c'était juste à l'instant où le preux chevalier allait délivrer sa belle en haut du donjon de ce sinistre château, ou lorsque le clan des sept allait tomber sur le bandit de grand chemin, ou quand la patrouille des guides entendait un hurlement montant du souterrain dans lequel elle venait imprudemment de s'engouffrer. Alors Colette, notre grande lectrice, pestait dans un vocabulaire assez recherché d'ailleurs. Certes, son mécontentement se passait à l'intérieur. Il aurait été de très mauvais ton d'exprimer à voix haute sa colère. Mais elle réussissait de moins en moins à cacher sa moue de 6 pieds de long ou son front plissé. Un jour, l'un de ses frères ne vint pas en même temps que les autres pour le chapelet. Alors Colette se disait qu'il allait se faire réprimander car il fallait respecter les horaires. Mais le père annonça « Allez, on commence !» Colette objecta « Mais Daniel n'est pas encore là !» La réponse du père fut brève et sèche et dit d'un ton de réprobation « Il ne viendra plus !» Colette passa tout le temps des 5 dizaines à se demander pourquoi son grand frère était aux abonnés absents. Aussi, à la fin du chapelet et des invocations habituelles, elle se précipita l'air de rien dans l'escalier et s'en fut frapper à la porte de son frère. « Ben alors, tu viens plus au chapelet ?»« Non. Pourquoi ?»« Parce que je ne veux plus et que j'en ai marre d'être obligée de le réciter à genoux par terre. »«
1: Et tu l'as dit aux parents ?»«
0: Ouais. »«
1: Et alors ?»«
0: Et alors rien. J'ai dit que je n'irai plus, c'est tout. » Colette, un peu ébahie, restait là, les bras ballants, admirative. Son frère s'était opposé à la décision des parents et visiblement, il avait gagné. Cela lui donnait des idées. « Dès demain, se dit-elle, je dirai aux parents que j'arrête le chapelet. De toute façon, ça ne sert à rien car je ne fais que râler tout le temps. » Mais ni le lendemain, ni la semaine suivante, ni le mois suivant, ni l'année suivante, Colette ne présenta sa requête. Elle n'osait pas et continuait à exécrer le chapelet. Aussi, lorsqu'elle quitta la maison pour aller faire ses études, elle s'empressa de supprimer ce temps de prière, bien que sa mère lui ait recommandé, en mettant un chapelet dans sa valise, « N'oublie pas de prier la Sainte Vierge tous les jours !» Ce n'est qu'une 15aine d'années plus tard qu'elle se mit à reprendre la prière du chapelet. Ce fut vraiment très progressif. Un jour, elle envisagea de me reprendre entre ses doigts, mais ne le fit pas. Un autre jour, elle me prit. J'étais rangée tout au fond de sa table de nuit. Elle se contenta de toucher les grains et pensivement me reposa, comme si quelque chose l'empêchait de continuer. Moi, j'attendais tranquillement le moment qui n'allait pas tarder à venir. En effet, un jour, elle pria plusieurs aves en passant les grains entre ses doigts. « Je vous salue Marie pour mes parents qui ont cru bien faire. Je vous salue Marie pour mes frères et sœurs. Je vous salue Marie pour mon mari. » « Je vous salue Marie, pour mes enfants. » Il lui fallut des mois avant de pouvoir librement prier tout un chapelet. Mais jamais, au grand jamais, à genoux. Ça, elle ne peut pas encore.
1: Souvent, maintenant, elle me prend entre ses mains en marchant dans la rue ou dans son jardin, parfois même dans sa maison lorsqu'il pleut. Peu importe, moi, je me laisse faire. Je me suis laissé dire qu'elle aimait cette prière toute simple et facile. J'en suis ravie, car je ne suis pas fait pour rester au fond d'un placard ou d'un tiroir de table de nuit.

Philippe était tombé dedans quand il était petit, pourrais-je dire. À sa grand-mère maternelle, qui priait souvent, il avait demandé « Mamie, comment tu fais pour dire ton chapelet ?» Alors, l'aïeule lui avait raconté l'importance du chapelet pour elle. « Moi, tu sais, je ne sais pas bien prier, à part prier le chapelet. Je l'ai toujours à proximité, et lorsque j'ai du temps, ce qui arrive très souvent avec l'âge, j'en profite pour faire cette prière toute simple. Je prends avec moi toute l'humanité. » Toute l'humanité ? Mais comment ? À chacun des ave, je prie pour quelqu'un en particulier. Un « Je vous salue Marie » pour les prisonniers, le suivant pour les geôliers, le suivant pour un malade, etc. Et tu sais, mon grand, en faisant ainsi, je m'ouvre à la terre entière et à tous les besoins des hommes. Je reste chez moi à ne pas faire grand-chose, mais ma prière rejoint des gens du monde entier. C'est merveilleux. Philippe avait été conquis et en redemandait. Alors sa grand-mère lui avait expliqué les différents mystères et comment tous les ave étaient là pour approfondir la connaissance de la vie de Jésus. Un jour, en grandissant, il s'était dit « Mamie dit qu'elle ne sait pas bien prier, mais moi, je ne suis pas d'accord. Elle en connaît un rayon. » Lorsqu'à travers ses larmes abondantes, il avait vu sa grand-mère sur son lit de mort, un chapelet qui n'était pas le sien, enroulé autour de ses mains calleuses et ridées, il lui avait fait cette promesse « « Mamie, j'essaierai de prier le chapelet tous les jours. » Il avait reçu, en héritage, de sa grand-mère le chapelet usé, avec lequel elle lui avait enseigné cette prière. Philippe en avait été très ému et il n'aurait pu recevoir de plus beaux cadeaux. Il avait tenu parole, à part cas particuliers comme une opération chirurgicale importante par exemple. Comme sa grand-mère, il intercédait pour le monde entier, grain après grain. Ave Maria pour les pays en guerre. Ave Maria pour les victimes d'attentats. Ave Maria pour les bourreaux. Ave Maria pour ceux qui nous gouvernent. Ave Maria pour ceux qui légifèrent. Moi, vous vous en doutez, je ne le quitte pas. Nous faisons une très bonne équipe tous les deux.

0: Claude s'était retrouvé à Lourdes par hasard, ou par providence, c'est selon. Il faisait partie d'une équipe de football dans la ville de province où il habitait, et il avait sympathisé avec Romain, l'un de ses coéquipiers. Ils s'étaient rencontrés en dehors du stade pour aller voir un bon film, pour prendre un soda au café du coin. Et un jour, Romain avait dit « Viens chez moi samedi, on n'a pas de match. Je te montrerai ma nouvelle console et on pourra faire de bonnes parties. » « Super !» avait répondu Claude, sans se douter de ce qui allait advenir. Lorsqu'il était entré dans la chambre de son ami, Claude avait été frappé d'emblée par deux objets. Une statue de la Vierge de Lourdes, la même qu'il avait vue posée sur le tableau de cheminée chez ses grands-parents, et un chapelet semblable en tout point à celui qui était à côté de la même statue, sur le même tableau de cheminée, chez les mêmes grands-parents. « Mince !» se dit-il. « Qu'est-ce qu'il fait avec des trucs de vieux ? Bof, ça doit être un souvenir de sa mamie. » La question est revenue régulièrement à l'esprit de Claude, si bien qu'un jour il a décidé de la poser à Romain. « Pourquoi tu as ça dans ta chambre ?»«
1: Quoi donc ?»«
0: Bah, la statue et le collier, il y avait les mêmes chez mes grands-parents. » Alors, Romain a expliqué à son ami le pourquoi de la chose, et l'explication a laissé Claude on ne peut plus perplexe. Il aimait bien Romain, il l'appréciait vraiment, mais il lui trouvait un je ne sais quoi de différent, un petit quelque chose qu'il n'arrivait pas à définir. Les deux compères étaient devenus, au fil des semaines, quasiment inséparables. Et c'est au bout de plusieurs mois que Romain proposa « Cet été, je vais à Lourdes pour m'occuper des malades avec tout un groupe de jeunes. Tu ne voudrais pas venir avec moi ?» Grand silence. Puis, une foultitude de questions, les unes sensées, les autres un tantinet ridicule, arrivèrent pêle-mêle à l'esprit de Claude. Il les posa tout simplement et reçut les réponses. L'aventure le tentait, partir avec son ami était enthousiasmant, mais les prières et tout ça... Ses parents, qui avaient noué quelques bonnes relations avec les parents de Romain, acquiescèrent, plus en souvenir des aïeux que pour toute autre raison. À Lourdes, ce qui frappa le plus Claude, ce fut le nombre de chapelets qui étaient priés chaque jour, à la grotte, pendant les processions, dans les églises, dans les rues, en français, en latin, en italien, en portugais, en anglais, en vietnamien, bref, dans toutes les langues de la terre. Des « Je vous salue Marie » à n'en plus finir. Même les malades qu'ils poussaient dans leurs chariots tenaient un chapelet entre leurs mains. Même les brancardiers qui faisaient le pied de grue près de la grotte, même les pèlerins qui faisaient 2 ou 3 heures de queue pour accéder aux piscines, même les jeunes qui savaient si bien rire et chanter joyeusement ou profiter des rares temps libres pour aller boire un soda dans l'un des nombreux cafés aux abords du sanctuaire, avaient le chapelet entre leurs doigts et semblaient le prier. Ave Maria pour l'Église et le Pape. Je vous salue Marie pour la conversion des pécheurs. Dios te salve Maria. Pour les chrétiens persécutés. Hail Mary, full of grace, pour les jeunes en recherche de sens pour leur vie. Ave Maria, piena di gratia, pour les malades. Le dernier jour du pèlerinage, Claude entra au Palais du Rosaire, grand magasin de souvenirs s'il en est, et choisit un chapelet et un livret explicatif afin de pouvoir le prier. Il le fit bénir par l'aumônier du groupe et depuis, vous savez quoi ? Depuis, Claude me prend dans ses doigts tous les jours. Et il prie, il intercède pour le monde entier. D'après ce que j'ai cru comprendre, il va intégrer l'aumônerie de la paroisse et préparer sa première communion.

Mes amis, je pourrais vous parler pendant des heures et vous raconter un tas d'histoires semblables. Mais je dois m'arrêter pour aujourd'hui. Alors je finis juste en vous disant ceci. S'il vous plaît, prenez-moi entre vos doigts. Surtout, n'hésitez pas. Faites rouler les grains en priant. N'ayez pas peur de la monotonie des aves. Et si vous somnolez en les disant, peu importe. C'est une belle prière, toute simple, toute petite, mais si puissante. Alors, prenez-moi donc entre vos doigts.

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Seigneur, mon Dieu, mon Créateur, toi qui donnes vie de ton regard, ouvre-moi à ton esprit. Donne-moi de lui dire oui, d'oser, de choisir la vie. Cœur brûlant quand tu es là, tu connais ce qui me rend vivant, tu le sais, mieux que moi.

Dieu, mon Créateur, donne-moi de m'abandonner à toi et de voir que tout est grâce. Donne-moi ta force. Que mon seul refuge soit au creux de ta main et que dans le monde, je sache habiller mes yeux de ton amour, tendre l'oreille à ton appel, sentir la brise de ton esprit, goûter aux fruits de ta parole, être touché seulement par ton regard.

0: Il y a 90 ans, quasiment jour pour jour, éclataient les premières grèves au Havre, puis ensuite à Paris, en réponse peut-être ou à la suite des élections législatives des 26 avril et 3 mai 1936. Ça a été le début d'une période qui a compté dans notre histoire récente, contemporaine, et que, dans laquelle va nous replonger Christophe Troupeau, qui est toujours historien et qui a fait une série de conférences en fait sur cette thématique, puisque nous allons parler du Front populaire. Christophe Troupeau, bonjour.
1: Bonjour.
0: Alors donc, on est vraiment quasiment jour pour jour au cœur de l'action, si on se ramène de 90 ans plus tôt. Alors, le Front populaire, il n'est pas né comme ça par hasard. On va peut-être resituer un petit peu un contexte. Et là, on va remonter encore quelques années en avant.
1: Oui, il faut remonter un petit peu, parce que là, on fête les 90 ans de ces premières grèves, grandes grèves en France, mais il faut remonter en 1929, puisqu'en fait, ça commence. Il y a cette grande crise financière aux États-Unis, le krach boursier, qui donc impacte l'économie américaine, qui a des répercussions après sur l'économie européenne, en particulier au Royaume-Uni et puis en Allemagne. La France est assez peu touchée dans un premier temps, va l'être par répercussion, par effet domino à partir de 1931, et alors que l'Allemagne ou l'Angleterre redécollent, même les États-Unis redécollent un petit peu économiquement à partir de 1933, la France, elle a du mal à redémarrer, et on a une hausse importante du chômage. On a un chômage qui double en France, donc une crise économique. Alors cette hausse du chômage, elle est un petit peu tempérée par le fait que les femmes arrêtent de travailler, donc libèrent des emplois, que l'on renvoie des étrangers dans leur pays d'origine. Mais malgré tout, l'économie est au ralenti. Et cette crise économique va se doubler d'une crise politique, puisqu'en fait les gouvernements qui sont en place à partir de ces années-là ont du mal à trouver des solutions. C'est des gouvernements de centre-droit et ils vont mettre en place des mesures de protectionnisme. Ils vont éviter de faire du déficit public et donc ils vont réduire la dépense de l'État, ils vont restreindre les salaires des fonctionnaires, etc., etc. Mais en fait ça va accroître la dépression et donc en fait on a une crise économique qui se double d'une crise politique. Et puis on ajoute à ça, sur les années qui vont commencer à nous intéresser, 34, des scandales. Le premier, le grand scandale, c'est l'affaire Stavisky. En janvier 34, où donc Alexandre Stavisky, qui est un escroc, qui travaille dans la finance et qui est lié à des parlementaires, à des hommes politiques français, et donc que l'on retrouve assassiné, tué, en tout cas mort.
0: Conclut
1: un suicide plutôt, voilà, oui. pour être clair. Et donc tout ça va générer une sorte d'anti-parlementarisme, de xénophobie, d'antisémitisme aussi très fort.
0: Voilà. Alors, donc il y a ce contexte national, et puis il y a le contexte aussi international, avec des prises de pouvoir dans les pays voisins qui peuvent inquiéter aussi.
1: Voilà, alors effectivement, on pense, très anciennement, depuis 1922, il y a Benito Mussolini qui est en pouvoir en Italie, mais beaucoup plus récemment, eh bien, à partir de janvier 1933, Adolf Hitler est chancelier allemand, et ces régimes-là, qui sont tout proches, peuvent servir de modèle à certains hommes politiques français, et qui donc font se constituer en ligue, ce qu'on appelle les ligues d'extrême droite, et qui vont essayer de proposer une sorte de solution à l'impasse un petit peu politique qui est en France.
0: Et tout ça. Il y a l'Autriche, il y a l'URSS aussi, alors c'est pas l'extrême droite, mais c'est aussi
1: un. Oui, alors c'est un autre modèle, mais en fait, tout ça va éclater sur ce. Alors, ce que l'historien hésite à appeler le point de départ du Front populaire, ce qui est le 6 février 34, c'est-à-dire cette manifestation où on retrouve des ligues d'extrême droite, mais effectivement aussi des militants communistes. Mais on ne sait pas trop, c'est un gros mélange, en tout cas autour de l'Assemblée nationale, avec ce que la gauche, les partis de gauche vont considérer comme un coup d'État, une tentative de coup d'État. Mais c'est vraiment difficile à lire encore aujourd'hui ce qui s'est passé. En tout cas, il y a 15 morts. Il y a des affrontements entre manifestants et policiers qui font 15 morts autour de l'Assemblée et une sorte de réaction des partis de gauche pour dire qu'il faut faire front contre cette menace de coup d'État de l'extrême droite. Et donc, l'idée de se rassembler dans un front qui mêlerait peut-être des communistes, des socialistes. Alors après, on n'est pas encore rendu à l'émergence de cette alliance de Front populaire, mais en fait, on a cette manifestation. Voilà. Ouais. Et en Mayenne, par exemple, on a une grande manifestation qui a lieu à Renazé, où les ardoisiers se mettent en grève le 12 février, donc très peu de temps après, à l'appel de la CGT de l'époque. pour dénoncer cette tentative de coup d'État, parce qu'ils appellent comme tentative de coup d'État cette remise en question de la démocratie. Et donc à partir de là, on a quelque chose qui est enclenché, qui est une sorte de discussion entre partis politiques. Mais le Front populaire, c'est pas que des partis politiques, c'est aussi des syndicats, c'est aussi des associations comme la Ligue des droits de l'homme, qui vont jouer un rôle important, avec au cœur, au départ en tout cas, l'idée d'un antifascisme assez fort. Voilà, c'est vraiment l'idée de faire front contre la menace fasciste, que ce soit la menace fasciste en tant que telle italienne ou menace nazie, voilà, de pas que la France ne tombe pas dans ce genre de régime-là. Et donc, tout ça va amener à ce que les partis de gauche se réapproprient d'un héritage révolutionnaire. Et alors, ce que les historiens aujourd'hui appellent plutôt le baptême, c'est vraiment 14 juillet 1935. Donc, on s'approche tout doucement
0: de l'anniversaire.
1: Voilà, avec une grosse organisation, là, tous les partis politiques, partis communistes, socialistes, partis radicaux, donc centre-gauche, mais syndicats et associations se réunissent pour organiser une grande manifestation partout en France. Et à Laval, par exemple, il y a 800 personnes qui se réunissent au Palais de l'Industrie.
0: Alors, le Palais de l'Industrie.
1: Voilà, à la place de l'actuelle salle polyvalente, et qui prête serment de rester unis, je cite, pour défendre la démocratie, pour désarmer et dissoudre les ligues factieuses, et pour mettre nos libertés hors de l'atteinte du fascisme. Donc il y a vraiment l'idée d'un mouvement antifasciste très fort.
0: Est-ce qu'on peut resituer un tout petit peu le Parti communiste, le Parti socialiste, qui s'appelait la SFIO à l'époque, et le Parti radical? Parce que c'est un petit peu loin quand même, et les communistes d'aujourd'hui ne sont pas forcément ceux d'il y a 90 ans.
1: Alors la SFIO, la section française de l'Internationale ouvrière, c'est un parti qui a été créé en 1905, qui réunit tous ceux qui étaient socialistes, alors au sens très général du terme, voilà. Et puis ce parti-là va se fractionner en 1920 entre ceux qui veulent suivre plutôt le modèle de l'URSS, et donc ils vont créer le Parti communiste français. Donc en 1920, en fait, la SFIO, vous avez les socialistes qui restent à la SFIO, qui sont plutôt réformistes, on va dire, et puis les révolutionnaires qui veulent suivre l'exemple de Lénine, eh ben, ils vont créer le Parti communiste français. Et puis, le troisième bloc, c'est le Parti radical. Le Parti radical, c'est aussi un parti qui a été créé au début du XXe siècle. C'est un parti, alors, centre-gauche, centre-droit, voilà. Il peut s'allier, en fonction des alliances, il peut s'allier à gauche ou à droite. Il s'allie souvent à droite pendant la Troisième République. Et puis, là, sur ce moment Front populaire, le choix va être fait, notamment avec Édouard Daladier à sa tête, de plutôt rejoindre une alliance à gauche, d'abandonner, en fait, la politique qui était menée jusqu'à maintenant, qui était une politique de droite et qui ne fonctionnait pas, à laquelle participait le Parti radical, et donc de faire un choix plutôt à gauche. Voilà.
0: Bon, il se réoriente tranquillement. Et alors, nous arrivons donc, sauf si vous avez un autre élément à porter à notre connaissance, mais sinon, nous arrivons à ces élections législatives des 26 avril et 3 mai 1936.
1: Oui, parce qu'en fait, effectivement, on arrive là à la constitution d'un programme pour les élections qui sont annoncées. Alors, au début, les discussions se font entre socialistes et communistes. Ils ont des discussions. Et puis, quand le Parti radical va rejoindre cette alliance-là, bon, ça va un petit peu nuancer. Donc, en fait, le programme, il est assez flou, il est assez large. On parle de désarmement, de dissolution des ligues. C'est vraiment, il y a d'abord des revendications politiques très fortes. On parle d'application et du respect du droit syndical, mais ça reste assez flou. On parle de respect du droit des femmes au travail, on pourra en reparler. On parle aussi, important, mais là aussi, on pourra en reparler aussi, de la constitution d'une commission d'enquête parlementaire sur la situation dans les colonies, notamment en Afrique du Nord et en Indochine. Et puis, il y a des revendications économiques, mais qui restent là aussi assez floues. On parle d'une réduction de la semaine de travail.
0: À 48 heures.
1: Mais on ne la chiffre pas. Mais là, par contre, ouais, on ne la chiffre pas. Alors que la plateforme communiste socialiste, ils mettaient 40 heures, mais là, avec les radicaux, c'est plus. Voilà, on était plutôt sur un temps de travail à 48 heures. Là, on parle de réduction, mais on ne met pas un chiffre pour ne pas faire peur. Voilà. Mais dans cette plateforme programmatique, il n'y a pas de congé payé, par exemple. On n'en parle pas. Et il n'était pas non plus mentionné dans la plateforme communiste socialiste qui était avant. Donc en fait, ce n'est pas du tout dans le programme des parlementaires qui se présentent aux élections fin avril, début mai.
0: Alors que paradoxalement, c'est presque ça qu'on a le plus retenu 90 ans après. On reviendra dessus. Donc, ces élections, elles amènent au pouvoir, finalement, la partie gauche des parlementaires.
1: Oui, alors effectivement, une installation je dirais, dans un premier temps, à partir du mois de mai, on y est là, aux 90 ans, on a l'installation d'un rapport de force. Donc il y a effectivement, le 3 mai, une victoire du Front populaire. Alors, c'est pas une victoire écrasante, c'est pas une vague de gauche qui remporte tout, c'est un réajustement, mais au sein de la gauche, au sein des trois partis, par exemple, les socialistes sont plus nombreux que les radicaux, ce qui est nouveau. Donc en fait, ce qui explique pourquoi Léon Blum, qui est issu de la SFIO, va devenir chef du gouvernement, puisqu'en fait, il est issu du parti sur les trois qui est le plus fort. Les communistes voient leur nombre de députés multiplié par 7. Ils passent de 10 à 70, donc c'est une grosse entrée en masse au Parlement. Donc c'est plutôt une réussite globalement. Alors la Mayenne n'est pas du tout représentative de ce rapport de force-là, puisqu'en fait les 4 députés qui sont élus en Mayenne à l'époque sont tous des députés de droite ou de centre-droit, et pendant la campagne, les candidats qui ont des petites chances d'être élus sont des candidats radicaux. Ils essayent absolument d'enlever leur étiquette Front Populaire. En gros, ils se présentent comme radicaux, mais ils ne veulent surtout pas être étiquetés Front Populaire. Ça n'empêche pas qu'ils vont tous perdre l'élection, et notamment le Joseph Bouessé à Laval, qui est le député sortant radical. Il perd contre Félix Gras, qui a une rue importante à Laval aujourd'hui, voilà, mais qui est candidat de droite. Donc, il bat le député sortant. Donc, en fait, on a plutôt un vote de droite en Mayenne fort. Et d'ailleurs, il y a noté que la Mayenne est un des 3 départements en France, avec le Doubs et les Landes, à voir le nombre de voix du Parti communiste baisser en 36 par rapport aux élections de 32. Donc on n'a vraiment pas une vague Front Populaire en Mayenne, mais globalement dans le pays, c'est plutôt cette alliance-là qui l'emporte. Et comme le prévoit la Constitution, on a un mois de latence. En fait, Léon Blum n'entre pas directement en fonction et il va falloir attendre début juin pour qu'il rentre en fonction. Donc en fait, en gros, c'est le gouvernement centre-droit, droite sortant qui gère les affaires courantes pendant le mois de mai.
0: Et c'est à ce moment-là que les grèves éclatent.
1: Voilà, exactement. Alors elles éclatent localement. La première qu'on a repérée, c'est au Havre, le 9 mai, puisque c'est une actualité encore du mois de mai. Les ouvriers de l'entreprise Latécoère, aéronautique, ont chômé pendant le 1er mai, puisqu'à l'époque, le 1er mai n'est pas férié, n'est pas chômé, et donc les ouvriers ne sont pas venus travailler. Et donc l'entreprise les a renvoyés. Et donc l'entreprise, les ouvriers, le reste de l'entreprise se met en grève à partir du 9 mai pour demander leur réintégration. Et on a le même cas quelques jours plus tard à Toulouse, toujours dans l'aéronautique, où on va avoir des ouvriers de l'usine qui se met en grève parce que des ouvriers qui ont chômé, car ils pouvaient le faire, ils pouvaient le faire, mais l'entreprise les a licenciés sur le fait qu'ils n'étaient pas venus travailler le 1er mai. Et donc, des grèves qui se mettent en place, avec intervention généralement des maires du Havre ou du maire de Toulouse pour essayer de négocier, et au final, des grèves qui sont gagnantes, puisqu'en fait, on a une sorte de rapport de force, on a un gouvernement qui va arriver, qui est plutôt favorable aux ouvriers, et donc on n'ose pas aller, les patrons préfèrent négocier plutôt que d'avoir...
0: Ménager.
1: Et en fait, ce genre de grève, alors j'ai pas insisté sur un point, c'est que la nouveauté aussi, c'est que ce sont des grèves avec occupation d'usine, c'est-à-dire qu'en fait, les ouvriers restent sur place et la production s'arrête, ils ne me défilent pas, l'idée c'est vraiment de mettre la pression sur les patrons, et ce type de stratégie, de modalité de grève va être reprise toujours dans l'aéronautique, mais après ça va s'étendre dans la métallurgie en région parisienne. Là, plus du tout pour des raisons de réintégration de personnel licencié, mais pour des revendications salariales. Et c'est là où on va voir apparaître, par exemple, des questions de congés payés. Donc c'est là, en fait, qu'elle apparaît, cette idée de congés payés, dans des revendications salariales et avec occupation d'usine. Donc là, c'est un peu l'image qu'on a des grandes grèves du Front Populaire. C'est à partir donc de la mi-mai. Et alors, on a une extension, surtout dans le secteur de la métallurgie, en région parisienne. Le gros bastion, c'est par exemple l'usine Renault de Billancourt. Mmh. On a 30 000 employés, ouvriers, qui se mettent en grève. Mais on est à la fin mai, mais en fait, voilà, c'est des gros blocs. Et en fait, là, effectivement, les images que l'on a de ces groupes d'ouvriers, d'ouvrières, qui ont le poing levé, qui dansent, qui jouent aux cartes, qui avec des concerts, avec des matchs de boxe, voilà, tout ça, c'est sur les lieux d'usine, mais sans dégradation aucune.
0: Bon enfant.
1: Voilà, c'est ça. C'est l'idée, c'est de la convivialité. Il n'y a pas du tout de mouvement révolutionnaire de renverser le pays ou renverser le pouvoir. L'idée, c'est de faire valoir des revendications qui sont d'abord des revendications salariales, de hausse des salaires. Et puis après, il y a des choses que l'on reprend. La semaine de 40 heures qui était dans le programme socialiste communiste, on commence à en reparler. Les congés payés, qui est une chose qui a été faite dans certaines entreprises, commence à être mis en avant de plus en plus. Et donc, c'est ça qui vraiment installe un gros rapport de force au niveau social et politique.
0: Et donc, ça va donner les accords de Matignon ?
1: Alors,
0: l'accord.
1: Ouais, parce qu'en fait, il y a un accord avec des articles. Parce qu'en fait, c'est ça. Et en fait, la pression étant mise, alors il y a cette première vague de grève descend. Il y a le week-end de la Pentecôte qui est un week-end prolongé et donc qui fait que les grèves se tassent, disparaissent. Et puis ça redémarre au tout début juin, au moment où Léon Blum et son gouvernement s'installe, donc un gouvernement avec des nouveautés, avec des femmes dans le gouvernement, avec... Alors les communistes font le choix de ne pas participer à ce gouvernement, mais ils le soutiennent politiquement. Donc on a un gouvernement avec un sous-secrétaire d'État aux loisirs et au sport, Léo Lagrange, donc on a des nouveautés. Et donc, au moment où ce gouvernement s'installe, eh bien, on a à nouveau une nouvelle vague de grève. Alors, une vague de grève qui s'étend. On a des grèves à Marseille, à Nantes, dans des grands magasins. Donc, on n'est plus uniquement dans le domaine industriel, on est aussi dans le domaine du service, du commerce, chez les boulangers. Alors, toujours pas en Mayenne. Il n'y a pas eu de grève en Mayenne, ni au mois de mai, ni au début juin. Mais voilà, donc en fait, on a une sorte de grève qui s'étend pour vraiment mettre la pression. Et donc, cet accord Matignon, qui est négocié dans la nuit du 7 au 8 juin, entre des représentants syndicaux CGT, des représentants patronaux et le gouvernement, Léon Blum en particulier, qui négocie, eh bien, ça va aboutir à 7 articles qui font reconnaître les conventions collectives. Donc maintenant, en fait, tout ce qui est droit du travail va être négocié avec des délégués du personnel élus par les ouvriers et qui iront discuter avec les patrons. Donc il y aura vraiment...
0: Il y a des vrais interlocuteurs, en fait.
1: Voilà, avec des négociations collectives, oui. C'est vraiment insister là-dessus. Un respect donc, du droit syndical, une augmentation de salaire qui est fixée avec des chiffres très précis où les plus hauts salaires seront augmentés de 7%, les plus bas de 15%. Donc voilà, il va falloir que les patrons négocient là-dessus. Léon Blum également négocie avec les patrons que dans les conventions collectives, il y ait la présence de 2 semaines de congés payés. Donc c'est là où ils arrivent, qu'il y ait une semaine de 40 heures, et donc c'est là où ça arrive. Où c'est... Alors c'est pas dans les accords, c'est pas écrit, mais en fait c'est négocié, donc dans les conventions collectives qui sont écrites dans l'accord Matignon, il faudra qu'il y ait ça, il faudra que les patrons, c'est le cadre qui est fixé, que les augmentations de salaire soient entre 7 et 15%, donc en fait voilà, c'est assez cadré comme accord, et donc après on va rentrer dans une période de négociation, en fait c'est ça, les lois vont être déposées dès le 9 juin, et elles vont être promulguées, que ce soit la convention collective, les congés payés ou les 40 heures, ça va être promulgué dès le 20 et le 21 juin, donc en gros, voilà, c'est très rapide, et donc les représentants des personnels et les représentants des patrons vont devoir discuter dès le mois de juin sur les augmentations de salaire, les congés, comment on organise les congés payés pour l'été 36, comment on met en place la semaine des 40 heures, etc., etc.
0: Il y a aussi, par exemple, des nouveautés qui arrivent, en fait, c'est, si je ne me trompe pas, les allocations chômage, la retraite, ou c'est peut-être un peu plus tard.
1: La vague législative va continuer pendant tout l'été. Il y a, dans le domaine agricole, il y a la création d'un office national du blé, dans le domaine agricole, pour limiter le prix du blé, qui avait tendance un petit peu à baisser, donc en fait, pour assurer un revenu aux agriculteurs. Voilà, donc ça, c'est pendant l'été. Il y a effectivement des choses sur la retraite des mineurs, alors, uniquement pour les mineurs, de charbon notamment, voilà. Alors le chômage, c'est pas immédiatement traité, il y a des choses sur les coopératives, sur le prolongement de la scolarité aussi, et en fait, ce qui est important à mes yeux, par rapport aux historiens qui ont travaillé là-dessus, c'est qu'en fait, l'accord Matignon n'est pas une fin, c'est un début. Et en fait, ce dont on s'aperçoit, c'est que pendant tout l'été 36, fin 36, 37, en fait, on a un mouvement social, alors qui n'est pas aussi enflammé qu'en mai ou juin 36, mais où les salariés, les ouvriers, les ouvrières vont se saisir de cet accord Matignon pour s'opposer à leur patron et pour dire bah, il faut respecter ce cadre législatif-là. Alors là, c'est là où la Mayenne va apparaître, puisque... Alors, dès la fin juin, on a des occupations de carrière de pierre, carrière d'ardoise. Alors, carrière de pierre, c'est à Saint-Jean-sur-Mayenne et puis à Pré-en-Paille. Ça dure une semaine. Alors là, c'est uniquement d'ailleurs sur les augmentations de salaire. Voilà. On ne parle pas congés payés, ce qui est vraiment important là-dessus.
0: Et puis, qui avait été voté, mais qu'il fallait quand même négocier.
1: Voilà, entre 7 et 15, voilà, en fait, on discute à la virgule. Hein, on est vraiment. voilà. Et puis, c'est la même chose à Saint-Martin-du-Limay, où on a une occupation de carrière d'ardoise, où le préfet, le représentant CGT local interviennent pour négocier. On a des petits débrayages dans quelques usines textiles à Laval. Mais c'est à peu près tout. Parce qu'en fait, assez rapidement, le discours même de la CGT, ça va être de dire c'est pas la peine de rentrer en grève générale partout. Il y a un représentant de la Fédération des cheminots qui vient à Laval le 19 juin et qui dit restez calme, négociez. En gros, et en fait, toute la fin de l'année 36, on a chez les garagistes en Mayenne, hein, je parle, chez les boulangers, chez les bûcherons, on a des négociations et des négociations qui sont parfois très dures avec des patrons qui refusent d'appliquer l'accord Matignon, le préfet qui doit mettre la pression, le syndicat aussi qui met la pression, la CGT en l'occurrence. Donc en fait, le combat continue, la bataille continue pendant toute l'année 36-37 jusqu'à la fin du gouvernement qui tombe plutôt à la fin de l'année 38.
0: Voilà, et qui tombe, pourquoi ?
1: Alors pour différentes raisons, puisqu'en fait, il y a d'abord assez rapidement, à partir du mois de juillet 36, la guerre d'Espagne, avec un choix géopolitique à faire. Est-ce qu'on soutient le Front populaire qui était au pouvoir côté espagnol, qui était arrivé au pouvoir un petit peu avant? Ça, c'est plutôt le côté antifasciste, voilà. Ou est-ce qu'il faut rester pacifiste et rester neutre? Ça, c'est le slogan du Front populaire, c'est « pain, paix, liberté ». Eh ben, faire la guerre en Espagne, c'est pas respecter la paix, c'est pas respecter le programme. Donc en fait, il y a une scission qui partage. Alors les communistes sont plutôt pour aider le Front populaire, les radicaux plutôt pour ne rien faire. Blum est entre les deux en essayant de ménager la chèvre et les choux. Voilà. Mais même au sein de la CGT, on a des gens qui sont profondément pacifistes et qui ne veulent pas de guerre en Espagne, et d'autres qui sont totalement antifascistes et qui veulent aller lutter contre les franquistes. Donc ça perturbe l'alliance de Front populaire. Les fruits économiques commencent un petit peu à tarder sur les mesures sociales qui ont été prises. Alors en même temps, elles ne sont pas totalement appliquées. Enfin, il fait la grande Matignon, voilà. Blum, il n'a pas appuyé sur un bouton et puis il n'y a pas eu 40 heures. Voilà.
0: Oui.
1: Donc il faut négocier. Donc ça tarde vraiment. En Mayenne, par exemple, les cafetiers, les 40 heures, ils ne les ont pas encore appliquées à l'été 37. Donc en fait.
0: Un an après.
1: Voilà. Ouais. Donc en fait, les mesures, elles tardent vraiment à donner des effets. Et puis, donc, Blum fait une pause sur les mesures à partir de février 37, et puis il va être renversé en juin 37. Il est remplacé par un autre du Front populaire, mais en fait, tout ça va disparaître au mois de novembre, et on va revenir à une majorité de droite. Les radicaux vont changer et vont repasser à droite pour soutenir une majorité, et Daladier, qui était radical, va prendre la tête du gouvernement avec plutôt une politique de droite qui va détricoter, ou tenter de détricoter ce qui avait été mis en place par le Front populaire.
0: Parce que, pour autant, aujourd'hui, on garde beaucoup d'acquis, finalement, hein, de cet accord Matignon et de ces luttes du Front populaire. Il nous reste 2 minutes, en fait, pour en lister quelques-unes. Il y a celle que vous avez présentée, effectivement, Christophe Tropeau. Est-ce qu'il y a d'autres choses à mettre en avant?
1: Ben, en fait, le programme du Front populaire va être détricoté par la suite par les radicaux, puis après le régime de Vichy va totalement écraser ça, et en fait c'est le programme du Conseil national de la résistance qui va refaire émerger le droit au loisir, les congés payés, la réduction du temps de travail. Donc tout ça, en fait, ça va être repris par ce Conseil national de la résistance. Et donc, ce qui fait que ce que nous connaissons encore aujourd'hui, c'est pour ça que le Front populaire reste une référence. Après, j'en parlais en début de l'émission, il y a quelques limites du Front populaire. On parlait du droit des femmes. On parlait de droit des femmes dans le programme économique. Bon, il n'y a rien eu de fait. Mais par exemple, le droit de vote des femmes n'a pas été institué par le Front populaire. Il faudra attendre 44-45 pour que ça soit fait. On parlait d'une commission d'enquête dans les colonies. C'est aussi un point faible du Front populaire. Bon, ils n'ont pas eu le temps, ils ont été rattrapés par l'actualité géopolitique de l'époque. Mais la décolonisation, il faudra attendre après la Seconde Guerre mondiale. Et donc le Front populaire ne fera rien sur ce point-là. Donc il y a quelques limites, mais effectivement, en termes d'acquis sociaux, le Front populaire.

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3: Bonjour chers amis. Alors comment rentrer dans une culture du pardon ? Comment vraiment comme chrétien décider de vivre peut-être beaucoup plus de la miséricorde que de la justice ? Je vous ai déjà dit que je trouve que ce monde remet beaucoup en valeur la notion de justice, mais évacue la notion du pardon et la notion de miséricorde. Or, je pense qu'il faut tenir les deux. Une culture du pardon, c'est savoir que pardonner, ce n'est pas d'abord parce qu'il y a de la justice, parce que le pardon est sans condition. Et on pardonne d'ailleurs pas seulement qu'une fois, il faut rester dans une culture, c'est-à-dire sans cesse, comme le dit Jésus, pardonner 70 fois cette fois. Être prêt à dépasser, non pas exiger de l'autre sa conversion, mais à dépasser sa faute. Et ça, ça va beaucoup plus loin que le simple désir de justice. Quand on est dans cette culture du pardon et de la miséricorde, c'est la première fois que c'est difficile de pardonner. Mais c'est parce qu'on recommence et qu'on le fait de fois en fois, 70 fois cette fois, que cela devient de plus en plus facile. Et justement, dans la vie familiale ou dans la vie conjugale, on est comme en permanence dans cette attitude de la miséricorde et non pas de compter les points et d'être dans un mécanisme un peu de vengeance. C'est une sorte d'habitude à prendre et c'est ça que je trouve aujourd'hui un peu en déficit. Est-ce qu'il y a vraiment une éducation à la miséricorde et au pardon ? C'est vrai que parce que le pardon, ça coûte. On n'ose pas ou on ne croit pas que ce soit possible. Alors que c'est parce qu'on en a pris une certaine habitude qu'on va le faire de mieux en mieux et de plus en plus. C'est en fait toute une culture de l'amour. Une culture où, justement, par exemple, dans une famille, les enfants, si les enfants voient leurs parents qui se pardonnent, alors pour des choses profondes et très propres, très intérieures au couple, ils vont pas le faire devant les enfants. Mais pour des choses de la vie courante et de la vie familiale, c'est pas simplement parce qu'on demande aux enfants de demander pardon qu'on va s'instituer cette culture de la miséricorde. C'est parce qu'elle circule et que le pardon se fait dans tous les sens, que les parents demandent aussi pardon quelquefois à leurs enfants et que les époux se demandent pardon entre eux. Et ça, c'est parce que les enfants le voient à tous ces niveaux que bien sûr qu'ils vont le vivre aussi entre eux, entre frères et sœurs. Voilà ce que c'est qu'une culture du pardon. Alors maintenant, comment se dire, mais le pardon, on l'entend trop souvent, le pardon, soit c'est trop difficile, j'y arrive pas, soit c'est parce que c'est complètement idiot, ça ne résout pas la question, ou alors c'est être trop faible. Voilà. Toutes ces raisons que nous nous donnons pour ne pas pardonner. Alors qu'il y a toujours une urgence, quand on est en déficit de relation, quand une relation a été blessée, mais bien sûr que la seule façon de s'en sortir, c'est le pardon. Alors nous allons essayer de comprendre ça en imaginant justement une situation où quelqu'un a été blessé. Et être blessé, c'est pas autre chose que de subir un mal-être qui enclenche un certain nombre de d'émotions. Alors quand j'ai été blessé, quand je suis dans l'offense, de fait, il se passe la chose suivante. Il y a un certain nombre d'émotions qui se percutent un peu dans mon esprit. Et c'est quelque chose que l'on subit et dont il faut comprendre que c'est tout à fait, on peut tout à fait sortir de cette spirale d'un malheur. Parce que être dans l'offense, c'est être dans un certain malheur. Alors on voit d'abord que quand on a été blessé, on est plutôt dans l'amertume, c'est un peu flou, on n'est pas bien. Et puis ça se précise un peu mieux parce que ça se met contre la personne qui m'a offensé, ça devient de la rancune. Vous voyez comment la rancune peut être une source de beaucoup de rupture de communion. Mais ça va plus loin quand ça devient de la colère, d'abord intérieure et puis ensuite même qui s'extériorise. Alors ça devient de l'agressivité, c'est un acte. l'agressivité contre l'offenseur, et puis ça peut aller justement jusqu'à des actes de violence. Alors, quoi faire de cet ensemble de motions très négatives qui me rejoignent quand j'ai été blessé? Eh bien, il y a plusieurs façons de faire, voilà. Et on le voit dans nos comportements divers que soit on va choisir ou inconsciemment on va augmenter le mal, puisque j'ai reçu du mal, je vais décider de faire du mal à mon tour. Donc c'est le mécanisme de la vengeance. Ça s'appelait dans l'ancienne alliance la loi du talion, œil pour œil, dent pour dent, parce que déjà le talion était un avantage, ça limitait pour que dans la vengeance on ne redonne pas plus que l'on avait reçu. Vous voyez, dans la vente d'État corse, souvent ça devient très grave parce que tu m'as volé un âne, je vais t'en voler deux. Et donc il y a une inflation. C'est ce qui se passe comme ça aussi entre les nations, quand à partir d'un accrochage, un pays décide d'envahir l'autre. Vous voyez, la vengeance peut être cumulative. Alors le talion, déjà, essayait de limiter. Mais pourtant, ça ne reste qu'une réaction qui est de la vengeance. Et la vengeance, c'est faire un mal alors qu'il y a eu déjà un mal. C'est mettre un mal sur un mal. Et bien sûr que ça augmente le mal. Et la vengeance, elle peut être froide ou particulièrement aiguisée. Elle ne peut faire que de mauvaises choses. Donc c'est peut-être la pire des solutions, la vengeance. Mais il y a une autre façon quand on a été blessé, c'est de se laisser aller à la plainte. La plainte, c'est avoir à supporter le mal et même de se faire de son mal une sorte de drapeau pour se faire plaindre. C'est retrouver de l'intérêt pour les autres à partir de la blessure que j'ai reçue. Ça s'appelle de la victimisation. Voilà. Et ça, c'est aussi une autre réaction qui, en tout cas, n'est absolument pas noble. Se plaindre, ce n'est pas noble. Donc vengeance ou victimisation, ce sont deux processus qu'il faut éviter, parce que, entre autres, c'est parce que ça augmente le mal. Dans la victimisation, on ressasse, on fait du ressentiment, et donc on augmente encore le mal. Alors, il y a une autre façon de faire, et c'est ce que nous faisons souvent quand on est un peu plus chrétien, on dit c'est quand même pas bien de se venger, et alors on va plutôt faire exactement l'inverse, on va excuser l'autre. C'est-à-dire que pour ne plus avoir mal, on va nier le mal. On va dire que l'autre n'a pas fait du mal, et presque que le mal est un bien. L'excuse, c'est la façon dont quelquefois, d'ailleurs un peu trop vite, on dit « excuse-moi ». Ça, c'est pour celui qui a fait l'offense, ou alors on peut dire excuse-moi ou je m'excuse. C'est encore pire, je m'excuse, parce que je ne te demande même pas ton avis. Moi-même, je décide de me mettre hors de cause. Excuser, ça veut dire se mettre hors de cause. Ça veut dire j'y suis pour rien. Voilà. Et quelqu'un qui a fait du mal et qui dit finalement j'y suis pour rien, pour lui, ça le libère de sa culpabilité. Mais pour celui qui a été offensé, ben, c'est pire. Parce que donc l'excuse, ce n'est pas du pardon. Et c'est même quelquefois pernicieux. Parce que se mettre hors de cause alors que nous sommes responsables, je répète, c'est plus grave. C'est plus grave. Mais c'est parce qu'on cherche à évacuer le mal. Et donc on nie le mal en disant qu'on ne l'a pas fait. Ou quelquefois, celui qui est la victime va même jusqu'à excuser son bourreau. Et c'est pareil, il dit que son bourreau n'y est pour rien. Voilà. C'est une façon d'éviter peut-être de souffrir plus, apparemment, parce que on dit que finalement l'autre n'a pas fait du mal. En réalité, nous avons engrangé quelque chose, ça s'est mis dans notre inconscient, et si notre cerveau est capable de dire que je ne souffre pas, en réalité, ça va ressortir. Voilà. Donc l'excuse n'est pas un pardon, et il faut se méfier de ce faux pardon. Enfin, il y a l'oubli. L'oubli, c'est un peu la même chose. On cherche à évacuer le mal en disant qu'il n'y a pas eu de mal, mais c'est parce qu'on cherche à l'oublier. Il y en a eu un, mais on va tourner la page. Voilà. Alors on dit à l'autre, bon, c'est pas grave, on n'en parle plus. Alors que j'ai été effectivement touché par une offense. Et je ne peux pas simplement m'en sortir comme cela, parce que l'offense, elle est toujours là. c'est un déni du mal et ça ne consiste pas, le pardon, à dénier le mal. Alors ces mauvais pardons, ces faux pardons justement, doivent laisser la place à la seule solution qui nous reste et qui est le pardon. Parce que le pardon, nous allons le voir, c'est mettre plutôt un bien sur un mal. Et ça, c'est génial. Et c'est divin. Voilà cette voie royale qui va être difficile, on va le comprendre, mais qui reste la meilleure solution pour sortir d'une offense. C'est toujours, toujours de pardonner. Non pas parce que ce sera facile, mais parce que c'est un excellent moyen.

0: Alors finalement, c'est la solution du pardon qui apparaît comme la plus efficace. Et c'est d'abord, voyez, reconnaître le mal pour ce qu'il est, mais décider de mettre un bien là où il y a eu un mal. Surtout si on prend l'habitude de le pratiquer dans des cas un peu plus anodins, un peu plus légers, ça sera évidemment plus facile à pratiquer pour des choses plus graves. Mais si on met aussi facilement, semble-t-il, un bien sur un mal, eh bien, c'est en réalité, la vraie question, c'est que devient l'offense alors? Puisque j'ai été blessé, comment ça part? Est-ce que c'est si magique que cela? Il y a à faire quelque chose de l'offense. Et alors, il y a deux parts dans l'offense que j'ai reçue. Il y a la part d'abord de la réparation. Il y a des cas où une réparation est possible. Si on m'a volé quelque chose, c'est normal qu'on me le rende. Si j'ai pu faire du mal à quelqu'un, je peux réparer en lui faisant du bien. C'est comme ça qu'un mari transi, ayant dit des choses désagréables le matin en partant à sa femme, quand il rentre le soir, eh bien il rentre avec un bouquet de fleurs, parce qu'il désire réparer. Donc la réparation est une très bonne chose. Pourtant, il y a des choses qui ne se réparent pas. Si, je prends un cas un peu extrême, si j'ai pu donner une gifle à mon épouse, c'est quelque chose qui va la marquer profondément, qui va rester. Ça ne s'enlève pas. Et si je tue ma belle-mère, évidemment qu'elle ne va pas revenir à la vie. Donc on ne peut pas réparer toutes les offenses. Et c'est pour ça qu'il y a une part de l'offense qui est plus ou moins importante, qu'il va falloir aussi passer dans une offrande. Parce que s'il ne peut pas y avoir de réparation, une réparation qui n'est pas à la hauteur de ce qu'a été l'offense, il reste pour celui qui est offensé à offrir ce qu'il a vécu, à offrir ce mal qui s'est installé en lui. Et ça, c'est quand l'offensé veut bien le faire. Ça ne dépend pas de l'offenseur, vous voyez. Alors que la réparation, elle dépend de l'offenseur. Mais l'offrande, elle dépend de l'offensé. Et donc c'est aussi très beau, c'est ça la miséricorde, c'est en fait offrir la souffrance que j'ai pu recevoir de l'autre. Je pense à un différend profond dans un couple où il y a eu une offense, un mot malheureux, une insulte, quelque chose. Eh bien, il faut aussi savoir offrir la souffrance que j'ai pu vivre à propos de la relation. Parce que c'est aussi faire ce que fait le Christ. Le Christ n'a fait que cela, il a été uniquement dans l'offrande. Il a pris le péché du monde pour l'offrir et l'offrir au Père. Une souffrance qui n'est pas offerte ne sert à rien, alors qu'elle peut devenir très féconde quand justement on est capable de l'offrir. À qui l'offre-t-on? Eh bien, on l'offre à Dieu. Parce que c'est une façon, dans l'autre sens, comme un retour d'ascenseur, il y a une sorte de grâce qui revient. Quand on offre une offense, quand on offre une souffrance, on en a une grâce supplémentaire pour la porter. Et donc, elle devient plus légère. C'est ce que dit Jésus, mon fardeau est léger. C'est le fardeau qui devient léger parce qu'il a été offert. Donc voilà le mécanisme du pardon qu'il s'agit de bien comprendre et de bien suivre, pour ne pas rester dans des faux pardons. Ceci étant, ce qui peut être un obstacle sur la voie du pardon, c'est que certains préalables doivent être mis en place. Avant de peut-être d'arriver à cet acte qui est le pardon, parce qu'il y a souvent un chemin à faire, il y a des étapes, il y a un préalable, j'en vois plusieurs d'ailleurs, c'est d'abord distinguer la personne de ses actes. Voilà un principe dans la vie morale qui est très important. Parce que voyez bien, trop souvent, on fait tomber sur la personne un acte qui va la qualifier. Et on qualifie une personne uniquement à partir d'un acte. Ça s'appelle une condamnation, ça s'appelle un jugement, qui est terrible parce que la personne ne se réduit pas à son acte, et même à plusieurs actes qu'elle aurait pu même réitérer. C'est dire autrement que le pécheur, c'est pas la même chose que le péché. Bien sûr que le pécheur est responsable de son péché, mais le pécheur est plus que son péché. Et l'autre ne se réduit pas à ce qu'il a fait ou ce qu'il a dit. il est davantage que ses actes. Et c'est pour ça que l'on peut, à partir de là, penser qu'il est capable de mieux faire, ou qu'il a fait mieux dans le temps que ce qu'il vient de faire maintenant. C'est comme ça qu'on voit Jésus qui très nettement fustige le péché, mais il reste toujours, toujours dans l'amour sans limite pour le pécheur. Ah, voilà quelque chose aujourd'hui qu'il faut s'y intégrer dans nos relations familiales, nos relations sociales, peut-être même aussi au niveau de la politique. Arrêtons de casser quelqu'un à partir de simplement d'un acte qui a été mauvais. Et bien entendu que l'on enferme ensuite le pécheur dans son péché avec ce système. Donc distinguer la personne de ses actes. Et ça, ça va être plus facile de remonter à la personne et de ne pas rester le nez collé sur son acte. Une autre condition préalable, c'est d'être convaincu que si l'autre est pécheur, puisqu'il m'a fait du mal, moi aussi je suis pécheur. Et je suis peut-être même capable d'avoir fait la même chose. Et dans un couple, vous voyez, cette réciprocité, en se considérant autant pécheur l'un que l'autre, ça donne beaucoup, beaucoup d'élan, un élan qui se fait dans l'humilité, pour pouvoir être capable de pardonner, sachant que tantôt c'est l'un et tantôt c'est l'autre, voilà. Et que justement, on s'instruit l'un l'autre à se pardonner, et ça enclenche une réciprocité, non pas de se savoir justement innocent en permanence, mais de savoir que nous sommes capables de pécher, nous sommes capables l'un et l'autre de pécher. Un troisième préalable, c'est de penser que la personne humaine, finalement, elle est très riche, elle est capable de changer, elle est capable d'évolution. Et quand on pardonne, il y a cela qui est compris là-dedans, c'est qu'au finalement, on donne une deuxième chance à l'autre. C'est ce que vous faites très facilement avec vos enfants quand vous leur pardonnez. Vous n'oubliez pas de leur dire « mais la prochaine fois, tu vas pas recommencer ». Parce que c'est tablé sur du positif, comme on dit. C'est une attitude positive de dire à l'autre « je te pardonne », mais c'est pour que justement tu ne sois pas verrouillé par ta faute. C'est ce que le Seigneur fait en permanence avec nous. Il nous pardonne, mais à chaque fois, Dieu nous pardonne parce qu'il sait que nous pouvons faire différemment, que nous sommes capables même du meilleur. Et ne croyons pas qu'il y ait là-dedans qu'il pourrait y avoir quelque chose d'impardonnable. Justement, tout est pardonnable parce que tout est capable de rédemption. Et c'est ce que nous croyons quand on est chrétien, c'est que Dieu a sauvé tous les hommes, il a sauvé les hommes et de tous les péchés. Il y a une totalisation là dans la rédemption qui est impressionnante. Alors rentrons dans cette capacité que nous avons tous d'évoluer, de changer, de nous changer. Voilà donc ces préalables qui permettent justement de ne pas justement être trop écrasé par la faute, écrasé par l'offense, et être capable justement de dire cette chose extraordinaire qui se fait quand même au bout d'un certain temps. Et il faut du temps, il faut des étapes. C'est reconnaître qu'il y a eu le mal, parler de tout cela avec l'autre. Il y a une démarche qui précède, c'est que abandonner cette idée de se venger, c'est de retrouver le cœur de l'autre, c'est bien identifier la perte, peut-être qu'on en fait une affaire d'État alors que c'est pas si grave que ça. C'est tout ça qui permet de s'approcher de l'autre pour lui dire « je te pardonne » ou inversement, pour celui qui a été l'offenseur, « je te demande pardon ». Et voyez bien que quand dans un couple il y a eu un différend, une dispute, une mésentente, quelque chose qui a fait du mal, eh bien c'est vrai qu'on prend un peu de temps pour faire ce travail et que parce que nous ne démarrons pas au quart de tour, la nature humaine elle est complexe mais en même temps elle est très riche et elle demande quelquefois du temps pour passer d'un sentiment à un autre, pour quitter des émotions mauvaises et en trouver de meilleures. Tout ça, ça demande ce qu'on appelle un travail de deuil, et c'est pour ça qu'il faut du temps. Le pardon ne peut se faire, ne peut se vivre qu'avec certaines étapes. C'est pour ça que si j'ai été blessé, je ne vais pas être très exigeant pour que l'autre me demande tout de suite pardon. ou inversement, peut-être que ayant blessé quelqu'un, ayant blessé mon conjoint, je ne vais pas immédiatement lui dire je te demande pardon, parce que ça sent un peu le vite fait bien fait, voilà. Et ça fait tout à fait l'impression que je veux me débarrasser. Alors que ce temps d'attente, ces étapes que je vais bien préserver, ça va permettre d'aller beaucoup plus loin et d'être beaucoup plus dans une certaine vérité. Et il n'y a pas de pardon sans vérité. Voilà, nous continuerons la prochaine fois avec les fruits du pardon.
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1: Notre-Dame de Lourdes, Sainte Bernadette, je vous confie Hugo, qui se fait opérer demain avec les pèlerins de Lourdes. Prions pour lui. Merci.
2: Sainte Marie, Mère de Dieu, priez pour ma défunte mère qui est morte il y a un mois. Priez pour nous pauvres pécheurs. S'il vous plaît, Marie. Merci beaucoup.
3: Notre-Dame de Lourdes, je vous confie ma sœur Janine. Merci de prier pour que le Seigneur la guérisse complètement. Merci, Marie.
4: Au nom du Père et du Fils et du Saint-Esprit,
5: amen.
4: Chers frères et sœurs, soyez les bienvenus aujourd'hui à la grotte de Massabielle. Ensemble, nous allons méditer les mystères joyeux du Très-Saint-Rosaire. Prions avec tous les pèlerins présents aujourd'hui, particulièrement ceux du diocèse de Perpignan, ainsi que les pèlerins du diocèse de Saint-Denis. Prions aussi avec tous ceux et celles qui nous sont unis de par le monde, par l'écoute de la radio chrétienne francophone, par l'écoute de la chaîne de télévision catholique Catéo, ainsi que par leur connexion au site internet du sanctuaire de Lourdes. Ensemble, nous nous levons et nous disons notre foi. Je crois en Dieu, le Père Tout-Puissant, Créateur du ciel et de la terre, et en Jésus-Christ, son Fils unique, notre Seigneur, qui a été conçu du Saint-Esprit, est né de la Vierge Marie, a souffert sous Ponce Pilate, a été crucifié et mort, et a été enseveli, et descendu aux enfers, le troisième jour est ressuscité des morts, est monté aux cieux, est assis à la droite de Dieu, le Père Tout-Puissant, d'où il viendra juger les vivants et les morts. Je crois en l'Esprit Saint, à la Sainte Église catholique, à la communion des saints, à la rémission des péchés, à la résurrection de la chair, à la vie éternelle. Amen. Nous nous réjouissons pour la venue de notre Saint-Père le Pape Léon, fin septembre, ici à Lourdes, et nous prions à ses intentions. Notre Père, qui es aux cieux, que ton nom soit sanctifié, que ton règne vienne, que ta volonté soit faite sur la terre comme au ciel.
6: Donne-nous aujourd'hui notre pain de ce jour. Pardonne-nous nos offenses, comme nous pardonnons aussi à ceux qui nous ont offensés. Et ne nous laisse pas entrer en tentation, mais délivre-nous du mal.
4: Amen. Je vous salue, Marie, pleine de grâce. Le Seigneur est avec vous. Vous êtes bénie entre toutes les femmes et Jésus, le fruit de vos entrailles, est béni.
6: Sainte Marie, Mère de Dieu, priez pour nous pauvres pécheurs, maintenant et à l'heure de notre mort. Amen.
4: Je vous salue, Marie, pleine de grâce. Le Seigneur est avec vous. Vous êtes bénie entre toutes les femmes et Jésus, le fruit de vos entrailles, est béni.
6: Sainte Marie, Mère de Dieu, priez pour nous pauvres pécheurs, maintenant et à l'heure de notre mort. Amen.
4: Je vous salue, Marie, pleine de grâce. Le Seigneur est avec vous. Vous êtes bénie entre toutes les femmes, et Jésus, le fruit de vos entrailles, est béni.
6: Sainte Marie, Mère de Dieu, priez pour nous pauvres pécheurs, maintenant et à l'heure de notre mort. Amen.

0: Ô Marie conçue sans péché,
1: priez pour nous qui avons recours à vous.
0: Premier mystère joyeux, l'Annonciation. Le récit de l'Annonciation nous montre l'extrême délicatesse de Dieu. Il ne s'impose pas, il sollicite d'abord le consentement de Marie. Marie parle en notre nom à tous lorsqu'elle répond à l'invitation de l'ange. Saint Bernard décrit la cour céleste suspendue dans l'attente de son consentement qui devait consommer l'union nuptiale entre Dieu et l'humanité. Et Marie dit « Qu'il m'advienne selon ta parole ». Frères et sœurs, puissions-nous, comme Marie, avoir le courage de dire oui à Dieu, surtout lorsque nous ne comprenons pas le pourquoi de circonstances particulièrement éprouvantes. Notre Père qui es aux cieux, que ton nom soit sanctifié, que ton règne vienne, que ta volonté soit faite sur la terre comme au ciel.
2: Comme nous pardonnons aussi à ceux qui nous ont offensés. Et ne nous laisse pas entrer en tentation, mais délivre-nous du mal.
3: Je vous salue, Marie, pleine de grâce. Le Seigneur est avec vous. Vous êtes bénie entre toutes les femmes. Et Jésus, le fruit de vos entrailles, est béni.
4: Sainte Marie, Mère de Dieu, priez pour nous pauvres pécheurs. Maintenant et à l'heure de notre mort. Amen.
3: Je vous salue, Marie, pleine de grâce. Le Seigneur est avec vous. Vous êtes bénie entre toutes les femmes. Et Jésus, le fruit de vos entrailles, est béni.
4: Sainte Marie, Mère de Dieu, priez pour nous pauvres pécheurs.
3: Maintenant et à l'heure de notre mort.
4: Amen.
3: Je vous salue, Marie, pleine de grâce. Le Seigneur est avec vous. Vous êtes bénie entre toutes les femmes. Et Jésus, le fruit de vos entrailles, est béni.
4: Sainte Marie, Mère de Dieu, priez pour nous pauvres pécheurs.
3: Maintenant et à l'heure de notre mort. Amen. Je vous salue, Marie, pleine de grâce. Le Seigneur est avec vous. Vous êtes bénie entre toutes les femmes. Et Jésus, le fruit de vos entrailles, est béni.
4: Sainte Marie, Mère de Dieu, priez pour nous pauvres pécheurs. Maintenant et à l'heure de notre mort. Amen.
3: Je vous salue, Marie, pleine de grâce. Le Seigneur est avec vous. Vous êtes bénie entre toutes les femmes. Et Jésus, le fruit de vos entrailles, est béni.
4: Sainte Marie, Mère de Dieu, priez pour nous pauvres pécheurs. Maintenant et à l'heure de notre mort. Amen.
3: Je vous salue, Marie, pleine de grâce. Le Seigneur est avec vous. Vous êtes bénie entre toutes les femmes. Et Jésus, le fruit de vos entrailles, est béni.
4: Sainte Marie, Mère de Dieu, priez pour nous pauvres pécheurs, maintenant et à l'heure de notre mort. Amen.
3: Je vous salue, Marie, pleine de grâce. Le Seigneur est avec vous. Vous êtes bénie entre toutes les femmes. Et Jésus, le fruit de vos entrailles, est béni.
4: Sainte Marie, Mère de Dieu, priez pour nous pauvres pécheurs, maintenant et à l'heure de notre mort. Amen.
3: Je vous salue, Marie, pleine de grâce. Le Seigneur est avec vous. Vous êtes bénie entre toutes les femmes. Et Jésus, le fruit de vos entrailles, est béni.
4: Sainte Marie, Mère de Dieu, priez pour nous pauvres pécheurs. Maintenant et à l'heure de notre mort. Amen.
3: Je vous salue, Marie, pleine de grâce. Le Seigneur est avec vous. Vous êtes bénie entre toutes les femmes. Et Jésus, le fruit de vos entrailles, est béni.
4: Sainte Marie, Mère de Dieu, priez pour nous pauvres pécheurs. Maintenant et à l'heure de notre mort. Amen.
3: Je vous salue, Marie, pleine de grâce. Le Seigneur est avec vous. Vous êtes bénie entre toutes les femmes. Et Jésus, le fruit de vos entrailles, est béni.
4: Sainte Marie, Mère de Dieu, priez pour nous pauvres pécheurs. Maintenant et à l'heure de notre mort.

0: Ô Marie conçue sans péché.
1: Priez pour nous qui avons recours à vous.
0: Deuxième mystère joyeux, la visitation. Heureuse celle qui a cru. Comme dit saint Augustin, avant de concevoir le Christ dans son sein, Marie le conçut dans la foi de son cœur. Marie crut et s'accomplit dans ce qu'elle croyait. Dans cette dizaine, demandons au Seigneur de faire grandir notre foi, qu'il la rende vive et féconde dans l'amour. Prions pour les nouveaux baptisés de Pâques, afin que leur foi grandisse et porte du fruit. Mais prions aussi pour celles et ceux qui ne croient pas ou qui hésitent à croire. Notre Père qui es aux cieux, que ton nom soit sanctifié, que ton règne vienne, que ta volonté soit faite sur la terre comme au ciel.
2: Donne-nous aujourd'hui notre pain de ce jour. Pardonne-nous nos offenses, comme nous pardonnons aussi
3: à ceux qui nous ont offensés. Et ne nous laisse pas entrer en tentation, mais délivre-nous du mal.
4: Je vous salue, Marie, pleine de grâce. Le Seigneur est avec vous. Vous êtes bénie entre toutes les femmes, et Jésus, le fruit de vos entrailles, est béni.
3: Sainte Marie, Mère de Dieu, priez pour nous pauvres pécheurs, maintenant et à l'heure de notre mort. Amen.
4: Je vous salue, Marie, pleine de grâce. Le Seigneur est avec vous. Vous êtes bénie entre toutes les femmes, et Jésus, le fruit de vos entrailles, est béni.
3: Sainte Marie, Mère de Dieu, priez pour nous pauvres pécheurs, maintenant et à l'heure de notre mort. Amen.
4: Je vous salue, Marie, pleine de grâce. Le Seigneur est avec vous. Vous êtes bénie entre toutes les femmes, et Jésus, le fruit de vos entrailles, est béni.
3: Sainte Marie, Mère de Dieu, priez pour nous pauvres pécheurs, maintenant et à l'heure de notre mort. Amen.
4: Je vous salue, Marie, pleine de grâce. Le Seigneur est avec vous. Vous êtes bénie entre toutes les femmes, et Jésus, le fruit de vos entrailles, est béni.
3: Sainte Marie, Mère de Dieu, priez pour nous pauvres pécheurs, maintenant et à l'heure de notre mort. Amen.
4: Je vous salue, Marie, pleine de grâce. Le Seigneur est avec vous. Vous êtes bénie entre toutes les femmes, et Jésus, le fruit de vos entrailles, est béni.
3: Sainte Marie, Mère de Dieu, priez pour nous pauvres pécheurs, maintenant et à l'heure de notre mort. Amen.
4: Je vous salue, Marie, pleine de grâce. Le Seigneur est avec vous. Vous êtes bénie entre toutes les femmes, et Jésus, le fruit de vos entrailles, est béni.
3: Sainte Marie, Mère de Dieu, priez pour nous pauvres pécheurs, maintenant et à l'heure de notre mort. Amen.
4: Je vous salue, Marie, pleine de grâce. Le Seigneur est avec vous. Vous êtes bénie entre toutes les femmes, et Jésus, le fruit de vos entrailles, est béni.
3: Sainte Marie, Mère de Dieu, priez pour nous pauvres pécheurs, maintenant et à l'heure de notre mort. Amen.
4: Je vous salue, Marie, pleine de grâce. Le Seigneur est avec vous. Vous êtes bénie entre toutes les femmes, et Jésus, le fruit de vos entrailles, est béni.
3: Sainte Marie, Mère de Dieu, priez pour nous pauvres pécheurs, maintenant et à l'heure de notre mort. Amen.
4: Je vous salue, Marie, pleine de grâce. Le Seigneur est avec vous. Vous êtes bénie entre toutes les femmes, et Jésus, le fruit de vos entrailles, est béni.
3: Sainte Marie, Mère de Dieu, priez pour nous pauvres pécheurs, maintenant et à l'heure de notre mort. Amen.
4: Je vous salue, Marie, pleine de grâce. Le Seigneur est avec vous. Vous êtes bénie entre toutes les femmes, et Jésus, le fruit de vos entrailles, est béni.
3: Sainte Marie, Mère de Dieu,
0: priez pour nous pauvres pécheurs, maintenant
3: et à l'heure de notre mort. Amen.

0: Ô Marie, conçue sans péché.
1: Priez pour
0: nous. Troisième mystère joyeux, la nativité. Et le Verbe s'est fait chair et il a habité parmi nous. L'expression « s'est fait chair » souligne la réalité humaine la plus concrète et la plus tangible. Dans le Christ, Dieu est venu réellement au monde. Il est entré dans notre histoire. Il a installé sa demeure parmi nous, accomplissant ainsi l'intime aspiration de l'être humain, que le monde soit réellement un foyer pour l'homme. Mais quand Dieu est jeté dehors, le monde se transforme en un lieu inhospitalier. Dans cette dizaine, prions avec ferveur en demandant le don de la justice et de la paix dans le monde. Notre Père qui es aux cieux, que ton nom soit sanctifié, que ton règne vienne, que ta volonté soit faite sur la terre comme au ciel.
2: Pardonne-nous nos offenses, comme nous pardonnons aussi à ceux qui nous ont offensés, et ne nous laisse pas entrer en tentation, mais délivre-nous du mal.
3: Je vous salue, Marie, pleine de grâce. Le Seigneur est avec vous. Vous êtes bénie entre toutes les femmes, et Jésus, le fruit de vos entrailles, est béni.
4: Sainte Marie, Mère de Dieu, priez pour nous pauvres pécheurs. Maintenant et à l'heure de notre mort. Amen.
3: Je vous salue, Marie, pleine de grâce. Le Seigneur est avec vous. Vous êtes bénie entre toutes les femmes, et Jésus, le fruit de vos entrailles, est béni.
4: Sainte Marie, Mère de Dieu, priez pour nous pauvres pécheurs, maintenant et à l'heure de notre mort. Amen.
3: Je vous salue, Marie, pleine de grâce. Le Seigneur est avec vous. Vous êtes bénie entre toutes les femmes, et Jésus, le fruit de vos entrailles, est béni.
4: Sainte Marie, Mère de Dieu, priez pour nous pauvres pécheurs, maintenant et à l'heure de notre mort. Amen.
3: Je vous salue, Marie, pleine de grâce. Le Seigneur est avec vous. Vous êtes bénie entre toutes les femmes. Et Jésus, le fruit de vos entrailles, est béni.
4: Sainte Marie, Mère de Dieu, priez pour nous pauvres pécheurs, maintenant et à l'heure de notre mort. Amen.
3: Je vous salue, Marie, pleine de grâce. Le Seigneur est avec vous. Vous êtes bénie entre toutes les femmes. Et Jésus, le fruit de vos entrailles, est béni.
4: Sainte Marie, Mère de Dieu, priez pour nous pauvres pécheurs, maintenant et à l'heure de notre mort. Amen.
3: Je vous salue, Marie, pleine de grâce. Le Seigneur est avec vous. Vous êtes bénie entre toutes les femmes. Et Jésus, le fruit de vos entrailles, est béni.
4: Sainte Marie, Mère de Dieu, priez pour nous pauvres pécheurs, maintenant et à l'heure de notre mort. Amen.
3: Je vous salue, Marie, pleine de grâce. Le Seigneur est avec vous. Vous êtes bénie entre toutes les femmes. Et Jésus, le fruit de vos entrailles, est béni.
4: Sainte Marie, Mère de Dieu, priez pour nous pauvres pécheurs, maintenant et à l'heure de notre mort.
3: Je vous salue, Marie, pleine de grâce. Le Seigneur est avec vous. Vous êtes bénie entre toutes les femmes. Et Jésus, le fruit de vos entrailles, est béni.
4: Sainte Marie, Mère de Dieu, priez pour nous pauvres pécheurs, maintenant et à l'heure de notre mort. Amen.
3: Je vous salue, Marie, pleine de grâce. Le Seigneur est avec vous. Vous êtes bénie entre toutes les femmes. Et Jésus, le fruit de vos entrailles, est béni.
4: Sainte Marie, Mère de Dieu, priez pour nous pauvres pécheurs, maintenant et à l'heure de notre mort. Amen.
3: Je vous salue, Marie, pleine de grâce. Le Seigneur est avec vous. Vous êtes bénie entre toutes les femmes. Et Jésus, le fruit de vos entrailles, est béni.
4: Sainte Marie, Mère de Dieu, priez pour nous pauvres pécheurs,
0: maintenant et à l'heure de notre mort.
4: Amen.

0: Ô Marie conçue sans péché,
1: priez pour nous qui avons recours.
0: Quatrième mystère joyeux, la présentation de Jésus au temple. Dans son récit de l'enfance de Jésus, saint Luc souligne que Marie et Joseph étaient fidèles à la loi du Seigneur. Avec une profonde dévotion, ils accomplissent tout ce qui est prescrit après la naissance d'un garçon premier-né. Dans cette dizaine, prions ensemble pour ceux et celles qui se détournent de la loi de Dieu et de l'Église, comme pour ceux qui, sous couvert d'un attachement à certaines traditions, peinent à accueillir l'esprit vivant de communion et d'obéissance auquel le Christ nous appelle tous aujourd'hui. Notre Père qui es aux cieux, que ton nom soit sanctifié, que ton règne vienne, que ta volonté soit faite sur la terre comme au ciel.
2: Pardonne-nous aujourd'hui notre pain de ce jour. Pardonne-nous nos offenses, comme nous pardonnons aussi à ceux qui nous ont offensés. Et ne nous laisse pas entrer en tentation, mais délivre-nous du mal. Amen.
3: Je vous salue, Marie, pleine de grâce. Le Seigneur est avec vous. Vous êtes bénie entre toutes les femmes, et Jésus, le fruit de vos entrailles, est béni.
2: Sainte Marie, Mère de Dieu, priez pour nous pauvres pécheurs, maintenant et à l'heure de notre mort. Amen.
3: Je vous salue, Marie, pleine de grâce. Le Seigneur est avec vous. Vous êtes bénie entre toutes les femmes, et Jésus, le fruit de vos entrailles, est béni.
2: Sainte Marie, Mère de Dieu, priez pour nous pauvres pécheurs, maintenant et à l'heure de notre mort. Amen.
3: Je vous salue, Marie, pleine de grâce. Le Seigneur est avec vous. Vous êtes bénie entre toutes les femmes, et Jésus, le fruit de vos entrailles, est béni.
2: Sainte Marie, Mère de Dieu, priez pour nous pauvres pécheurs, maintenant et à l'heure de notre mort. Amen.
3: Je vous salue, Marie, pleine de grâce. Le Seigneur est avec vous. Vous êtes bénie entre toutes les femmes, et Jésus, le fruit de vos entrailles, est béni.
2: Sainte Marie, Mère de Dieu, priez pour nous pauvres pécheurs, maintenant et à l'heure de notre mort. Amen.
3: Je vous salue, Marie, pleine de grâce. Le Seigneur est avec vous. Vous êtes bénie entre toutes les femmes, et Jésus, le fruit de vos entrailles, est béni.
2: Sainte Marie, Mère de Dieu, priez pour nous pauvres pécheurs, maintenant et à l'heure de notre mort.
4: Je vous salue, Marie, pleine de grâce. Le Seigneur est avec vous. Vous êtes bénie entre toutes les femmes, et Jésus, le fruit de vos entrailles, est béni.
2: Sainte Marie, Mère de Dieu, priez pour nous pauvres pécheurs, maintenant et à l'heure de notre mort. Amen.
4: Je vous salue, Marie, pleine de grâce. Le Seigneur est avec vous. Vous êtes bénie entre toutes les femmes, et Jésus, le fruit de vos entrailles, est béni.
2: Sainte Marie, Mère de Dieu, priez pour nous pauvres pécheurs, maintenant et à l'heure de notre mort. Amen.
4: Je vous salue, Marie, pleine de grâce. Le Seigneur est avec vous. Vous êtes bénie entre toutes les femmes, et Jésus, le fruit de vos entrailles, est béni.
2: Sainte Marie, Mère de Dieu, priez pour nous pauvres pécheurs, maintenant et à l'heure de notre mort. Amen.
4: Je vous salue, Marie, pleine de grâce. Le Seigneur est avec vous. Vous êtes bénie entre toutes les femmes, et Jésus, le fruit de vos entrailles, est béni.
2: Sainte Marie, Mère de Dieu, priez pour nous pauvres pécheurs, maintenant et à l'heure de notre mort. Amen.
4: Je vous salue, Marie, pleine de grâce. Le Seigneur est avec vous. Vous êtes bénie entre toutes les femmes, et Jésus, le fruit de vos entrailles, est béni.
2: Sainte Marie, Mère de Dieu, priez pour nous pauvres pécheurs, maintenant et à l'heure de notre mort. Amen.

0: Jésus, il a 12 ans. Comment se fait-il que vous m'ayez cherché? Ne saviez-vous pas qu'il me faut être chez mon père? Face à l'inquiétude de Marie et Joseph, Jésus montre qu'il n'a pas fait quelque chose d'étrange, qu'il n'a pas désobéi. Il est resté là où doit être le Fils, près du Père. Et il a souligné qui est son Père et en même temps, il nous enseigne comment être des fils en étant avec le Père dans la prière. Jésus enseignera un jour à ses disciples à prier en leur disant, quand vous priez, dites Père. Dans cette dizaine, nous voulons présenter toutes les intentions qui nous ont été confiées, toutes celles que nous portons en nos cœurs. Notre Père qui es aux cieux, que ton nom soit sanctifié, que ton règne vienne, que ta volonté soit faite sur la terre comme au ciel.
1: Donne-nous aujourd'hui notre pain de ce jour. Pardonne-nous nos offenses, comme nous pardonnons aussi à ceux qui nous ont offensés. Et ne nous laisse pas entrer en tentation, mais délivre-nous du mal.
0: Je vous salue, Marie pleine de grâce. Le Seigneur est avec vous. Vous êtes bénie entre toutes les femmes, et Jésus, le fruit de vos entrailles, est béni.
1: Sainte Marie, Mère de Dieu, priez pour nous pauvres pécheurs, maintenant et à l'heure de notre mort. Amen.
0: Je vous salue, Marie, pleine de grâce, le Seigneur est avec vous. Vous êtes bénie entre toutes les femmes, et Jésus, le fruit de vos entrailles, est béni.
1: Sainte Marie, Mère de Dieu, priez pour nous pauvres pécheurs, maintenant et à l'heure de notre mort.
0: Je vous salue, Marie, pleine de grâce, le Seigneur est avec vous. Vous êtes bénie entre toutes les femmes, et Jésus, le fruit de vos entrailles, est béni.
1: Sainte Marie, Mère de Dieu, priez pour nos pauvres pécheurs, maintenant et à l'heure de notre mort. Amen.
0: Je vous salue, Marie, pleine de grâce, le Seigneur est avec vous. Vous êtes bénie entre toutes les femmes, et Jésus, le fruit de vos entrailles, est béni.
1: Sainte Marie, Mère de Dieu,
0: je vous salue, Marie pleine de grâce, le Seigneur est avec vous. Vous êtes bénie entre toutes les femmes, et Jésus, le fruit de vos entrailles, est béni.
1: Sainte Marie, Mère de Dieu, priez pour nous pauvres pécheurs, maintenant et à l'heure de notre mort. Amen.
0: Je vous salue, Marie pleine de grâce, le Seigneur est avec vous. Vous êtes bénie entre toutes les femmes, et Jésus, le fruit de vos entrailles, est béni.
1: Sainte Marie, Mère de Dieu, priez pour nous pauvres pécheurs,
0: je vous salue, Marie pleine de grâce, le Seigneur est avec vous. Vous êtes bénie entre toutes les femmes, et Jésus, le fruit de vos entrailles, est béni.
1: Sainte Marie, Mère de Dieu, priez pour nous pauvres pécheurs, maintenant et à l'heure de notre mort. Amen.
0: Je vous salue, Marie pleine de grâce, le Seigneur est avec vous. Vous êtes bénie entre toutes les femmes, et Jésus, le fruit de vos entrailles, est béni.
1: Sainte Marie, Mère de Dieu,
0: je vous salue, Marie pleine de grâce. Le Seigneur est avec vous. Vous êtes bénie entre toutes les femmes, et Jésus, le fruit de vos entrailles, est béni.
1: Sainte Marie, Mère de Dieu, priez pour nous pauvres pécheurs, maintenant et à l'heure de notre mort. Amen.
0: Je vous salue, Marie pleine de grâce. Le Seigneur est avec vous. Vous êtes bénie entre toutes les femmes, et Jésus, le fruit de vos entrailles, est béni.
1: Sainte Marie, Mère de Dieu, priez pour nous pauvres pécheurs,

0: Ô Marie conçue sans péché,
1: priez nous
0: prions le Seigneur. Tu as voulu, Seigneur, qu'à l'annonce de l'ange, ton Verbe prit chair dans le sein de la Vierge Marie. Réponds à nos supplications, puisque nous la croyons vraiment Mère de Dieu, fais que nous trouvions secours dans sa prière auprès de toi. Par Jésus,

0: Fils, le Père et le Fils et le Saint-Esprit.
1: Amen.
0: Notre-Dame de Lourdes,
1: priez pour nous.
0: Notre-Dame de Lourdes,
1: priez pour nous.
0: Notre-Dame de Lourdes,
1: priez pour nous.
0: Sainte Bernadette,

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1: 16h.
2: Madame, monsieur, bonjour et bienvenue dans Point d'Orgue, votre rendez-vous de musique sacrée. Je suis très heureux de vous retrouver pour un nouveau numéro consacré aux merveilles du répertoire. Et aujourd'hui, je vous propose une émission qui va être entièrement consacrée à la joie de l'Ascension, une fête très particulière du calendrier chrétien où le Christ quitte la terre pour entrer dans la gloire céleste. C'est une fête lumineuse, triomphale, souvent éclatante dans l'histoire de la musique et qui a inspiré certains des plus grands compositeurs européens. Alors, je vais vous faire le petit sommaire de cette émission. Nous allons d'abord entendre Johann Sebastian Bach avec le grand chœur d'ouverture de la cantate BWV 11, puis ensuite Olivier Messiaen et ses célèbres transports de joie, avant de conclure cette émission avec l'anglais William Byrd et son motet Viri Galilei. Alors, nous allons ouvrir cette émission avec l'une des plus éclatantes partitions sacrées de Jean-Sébastien Bach, la cantate BWV 11, Lobet Gott in seinen Reichen, Louez Dieu dans son royaume. C'est une cantate que j'affectionne particulièrement. Elle a été composée pour la fête de l'Ascension, probablement en 1735 à Leipzig. Et cette œuvre occupe une place particulière dans le catalogue de Jean-Sébastien Bach. Alors, on l'appelle souvent l'oratorio de l'Ascension, tant ses dimensions et son souffle dépassent le cadre habituel de la simple, si j'ose dire, cantate liturgique. Alors, il faut savoir que Jean-Sébastien Bach a écrit d'autres oratorios qui sont beaucoup plus longs. Celui de l'Ascension est, lui, bien plus ramassé. C'est pour ça qu'en fait, on hésite à le qualifier de simple cantate, mais c'est vrai que le terme d'oratorio de l'Ascension est resté. Alors, cette œuvre raconte l'Ascension du Christ à travers des récits bibliques, des airs méditatifs et de vastes interventions chorales, un peu comme à chaque fois qu'on a une cantate de Jean-Sébastien Bach. Et comme souvent, chez ce compositeur, la théologie devient ici musique. Tout est pensé pour évoquer le passage du Christ de la terre vers la gloire céleste. Et cela s'entend, vous allez vite le comprendre, dès les premières mesures, avec une instrumentation particulièrement riche, particulièrement fastueuse. Bach convoque trois trompettes, les timbales, les flûtes, les hautbois, les cordes et le continuo. Et les trompettes et les timbales ne sont jamais employées au hasard chez Bach, elles sont les instruments de la royauté divine et de la gloire céleste. Vous pouvez notamment en prendre pleinement conscience lorsque vous écoutez l'oratorio de Noël ou celui tout aussi célèbre de Pâques. Dans les grandes fêtes du calendrier luthérien, Noël, Pâques, l'Ascension, justement, elles symbolisent toute cette splendeur. Et c'est pour ça que ce chœur d'ouverture est construit comme une sorte d'immense acclamation. Les voix semblent portées vers le ciel par les fanfares de trompettes, tandis que les timbales donnent à l'ensemble un caractère presque cérémoniel et impérial. Donc on a presque un Christ en majesté qui s'impose à nous par le biais de cette musique. Alors on va entendre dans cette musique une forme de joie collective rayonnante. Ça, vous allez l'entendre avec les rythmes un petit peu chaloupés qui ont ce côté vraiment très festif, très joyeux, mais aussi, comme toujours chez Jean-Sébastien Bach, une véritable architecture spirituelle. Bach ne décrit pas seulement un événement biblique, il donne à entendre l'ouverture des cieux, et c'est particulièrement vrai avec ce premier chœur qui, là aussi, est assez symptomatique de ce que sait faire Jean-Sébastien Bach. Alors, curieusement, dans cette cantate-là, Jean-Sébastien Bach ne commence pas par une sinfonia. Souvent, d'ailleurs, il y a cette installation de l'orchestre qui se fait. Là, vous avez déjà alors une courte introduction par l'orchestre, mais immédiatement, le chœur vient se projeter dans cette joie de l'Ascension. Ici, nous avons une interprétation magistrale faite par la Fondation Jean-Sébastien Bach.

J'espère que vous avez bien compris avec cet extrait pourquoi ce morceau est l'un de mes préférés de Jean-Sébastien Bach. Effectivement, il y a une joie qui contamine tout l'espace, effectivement, des auditeurs qui peuvent se rendre compte ce à quel point la musique communique cet aspect glorieux du Christ qui quitte la terre pour aller vers le ciel. C'est comme si les cieux se déchiraient et les nuages laissaient entreapercevoir la lumière de la gloire de Dieu. Une musique extraordinaire. Et naturellement, si ce premier chœur vous a plu, je vous invite à découvrir l'entièreté de la cantate. Comme d'habitude chez Jean-Sébastien Bach, donc vous n'avez pas que ces grands chœurs fabuleux, vous avez aussi des chorales, là aussi tout aussi somptueux, et puis des airs et des récitatifs qui sont tout autant de commentaires musicaux de la vie du Christ et là, en l'occurrence, de sa montée vers le ciel. Alors nous venons d'entendre donc ce grand chœur d'ouverture de la cantate de l'Ascension, BWV 11 de Jean-Sébastien Bach, cette musique qui frappe par sa lumière et son énergie, mais aussi par son incroyable maîtrise contrapuntique. N'oubliez pas que Jean-Sébastien Bach est un maître du genre, et même dans les moments les plus triomphants, Bach conserve cette rigueur d'écriture propre à sa charge d'enseignant, c'est ce qu'il était à Leipzig, et qui donne à cette musique une impression d'évidence presque surnaturelle. Alors après cette vision baroque et liturgique de l'Ascension, on va changer complètement de décor et même de pays. On va partir en France au XXe siècle et retrouver l'un des grands maîtres de l'élévation spirituelle avec Olivier Messiaen. Alors, je vais vous donner quelques petits éléments biographiques. Il est né en 1908 à Avignon et il est mort à Paris en 1992. Et Messiaen, c'est l'une des grandes figures majeures de la musique française du XXe siècle. En fait, il a été organiste titulaire de l'église de la Trinité à Paris pendant plus de 60 ans. Il a été un grand pédagogue admiré, compositeur profondément catholique, presque mystique d'ailleurs. Et il développe un langage immédiatement reconnaissable, notamment par ses harmonies éclatantes, ses rythmes complexes qu'il a puisés notamment dans la religion hindoue et sa fascination qui est restée très célèbre pour les chants d'oiseaux et surtout recherche permanente de la couleur sonore. Pour la petite anecdote, il faut savoir que Olivier Messiaen, dès qu'il se baladait en vacances, il avait un petit carnet et il pouvait reconnaître les chants d'oiseaux et il les retranscrivait en notes de musique. Ça donne effectivement cet aspect festif et chez certaines de ses compositions, cet aspect éclatant, comme si effectivement les oiseaux qui étaient les premiers musiciens inspiraient la musique de Messiaen. Alors chez Messiaen, la musique est souvent pensée comme une manifestation du mystère divin. Je vous disais qu'il était assez mystique et c'est vrai qu'il ne cherche pas simplement à illustrer un texte religieux, il veut traduire l'irruption du sacré dans le son. Et ça c'est très important parce que lui, il voyait beaucoup de lumière dans la musique. Et en fait, il était un adepte de la synesthésie, on va en reparler. Alors les transports de joie sont extraits du cycle L'Ascension qu'il a composé en 1933 et qui représente précisément cet explosion de joie spirituelle. Le sous-titre de la pièce est d'ailleurs extrêmement révélateur, « Transport de joie d'une âme devant la gloire du Christ qui est la sienne ». Et vous allez l'entendre, tout ici est mouvement, lumière, éclat. Vous avez des accords massifs avec des rythmes très martelés dès le début, les registrations éclatantes de l'orgue qui créent une musique presque volcanique. Et vous allez voir que Messiaen utilise l'instrument comme une sorte d'immense orchestre de couleurs. Je vous avais parlé de la synesthésie, donc il faut bien savoir que Messiaen, quand il composait, quand il entendait la musique, il voyait des couleurs. Et en fait, ça s'entend dans cette musique-là. Vous avez dès le début une cascade d'accords qui partent des cieux qui vont vers la terre et ensuite qui vont remonter, vous allez entendre, avec une joie explosive. Vous avez des superpositions rythmiques et des fulgurances harmoniques qui donnent l'impression d'une joie, d'une exultation qui déborde, littéralement, de toute mesure humaine. Mais cette joie n'est jamais superficielle, elle est mystique, donc à l'image de son compositeur, contemplative et en même temps très triomphale. C'est l'idée d'une âme saisie par la vision de la gloire divine. Alors nous allons entendre cette œuvre interprétée à la Basilique Saint-Sernin par Jean-Claude Reynaud. Et là aussi, pour la petite anecdote, il paraît qu'il a fait ça en une seule prise, m'a raconté Michel Bouvard. Donc il faut quand même avoir une vision, vous allez vite vous en rendre compte, de la difficulté de la partition qui est si restituée par une facilité déconcertante. Et là aussi, on peut se dire que la joie de l'interprète, en l'occurrence Jean-Claude Reynaud, irradie la partition autant que celle de son propre compositeur. Voici donc les transports de joie d'Olivier Messiaen.

La joie explosive et démonstrative d'Olivier Messiaen dans ses Transports de joie, une œuvre magistrale qui fait partie des plus jouées du compositeur. Et pour cause, effectivement, elle est si démonstrative. Pour une fois, effectivement, on n'a pas tellement de mal à se figurer ce rapport entre la joie et la gloire du Christ qui rentre dans le ciel. Là, le langage est parlant. Et quand je vous parlais de synesthésie tout à l'heure, évidemment, là, on a un aspect très lumineux, presque comme si on se retrouvait face à une forme de vitrail. C'est là tout le génie d'Olivier Messiaen, être capable, avec sa musique, de faire de la musique aussi figurative. Et naturellement, si ça vous touche, vous pouvez écouter tout le cycle de l'Ascension qui a d'ailleurs été écrit pour orchestre. Donc là aussi, ça vous donne une version différente de ce qu'avait le compositeur en tête. Donc ayez la curiosité non seulement d'entendre tout le cycle de l'Ascension, mais également d'entendre sa version pour orchestre. C'est absolument magistral et ça donne un éclairage nouveau. Et là aussi, ça donne une autre dimension. Voilà donc pour cette œuvre, ces transports de joie absolument magistraux. Et maintenant, pour terminer cette émission, on va revenir à une période bien plus ancienne, la Renaissance anglaise, avec l'un de ses plus grands compositeurs, William Byrd, dont je vous parle beaucoup ces temps-ci. Alors je vous rappelle un petit peu sa biographie. Il est né en 1540 et mort en 1623. Et Byrd occupe une place tout à fait singulière dans l'histoire de la musique anglaise. Pourquoi est-ce que cette histoire est si particulière? Eh bien, tout simplement parce que c'était un compositeur qui était catholique dans une Angleterre devenue anglicane. C'était une période de transition et il traverse les tensions religieuses de son époque tout en restant protégé par la cour d'Élisabeth Ière. Alors, pourquoi? Tout simplement parce qu'il a été quand même assez habile, c'est-à-dire il a quand même composé pour la musique anglicane. Son cœur est resté catholique. Il a écrit beaucoup d'œuvres pour la liturgie catholique, dont celle que nous allons entendre dans quelques instants. Et ce qui fait qu'en fait, il y a une forme de clandestinité dans l'écriture de William Byrd qui donne toujours quelque chose d'une grande profondeur et en même temps d'une grande intimité. Son œuvre est donc l'héritage polyphonique de la Renaissance et elle est d'une expressivité qui est très personnelle. Ça fait partie de ces grands compositeurs de la Renaissance dont on comprend vite le langage. Alors le motet qui nous intéresse aujourd'hui, le Viri Galilei, est écrit spécialement justement pour la fête de l'Ascension et le texte reprend les paroles adressées aux apôtres, hommes de Galilée, pourquoi regardez-vous vers le ciel? Alors en fait, il s'agit tout simplement de l'introïte du jour, là aussi l'introïte grégorien, mais il en a fait une œuvre absolument magistrale, vous allez vite l'entendre. Cette œuvre est très loin d'être austère. Là aussi, alors à la sauce Renaissance, il y a une joie immense, très communicative. Vous allez vite vous en rendre compte là aussi. Les voix semblent flotter les unes au-dessus des autres. Là aussi, c'est l'écriture contrapuntique qui l'exige, mais avec une grande douceur. Byrd construit une polyphonie très souple, presque aérienne, dans laquelle les fameux Alléluia prennent une dimension tout à fait angélique, juste avant une doxologie qui, là, est un petit peu plus concentrée. Et on a parfois l'impression d'entendre une musique suspendue, hors du temps. Vous me direz, c'est le propre de la musique de la Renaissance, mais ici, la clarté des lignes vocales, ainsi que la fluidité des imitations, donne à ce motet une grâce toute particulière. Alors, après la majesté de Bach et l'explosion mystique de Messiaen, Byrd nous offre une autre vision de l'Ascension, plus intérieure, plus céleste peut-être, mais profondément joyeuse elle aussi. Alors ici, c'est John Rutter qui dirige les Cambridge Singers.

0: Extraordinaire Mote Viri Galilei de William Byrd. Vous avez compris évidemment la structure de cette œuvre, un petit peu déclamative au début, qui reprend les textes de l'introït grégorien, puis ces Alléluia profondément joyeux, mais en même temps très serein, et qui donne cette impression vraiment de joie intérieure et assez contemplative, très propre à William Byrd, de la musique extraordinaire. Là aussi, j'espère qu'elle vous a plu. Quant à moi, puisque j'ai fait le tour de cette fête de l'Ascension, hein, qui va avoir lieu dans quelques jours, eh bien, je voulais vous donner rendez-vous très bientôt à la Basilique Saint-Sernin, le 30 mai, pour être précis. Vous aurez un concert marial avec la maîtrise de la Scola Cantorum, dirigée par Cécile Capomacio, et également le chœur d'hommes de la Scola, du très très beau répertoire, avec des petites surprises, notamment le Magnificat du Durante, qui est une œuvre absolument extraordinaire. Donc je vous invite à venir prendre vos places sur le site de la Scola Cantorum. Voilà pour moi, je vous donne donc rendez-vous la semaine prochaine pour un nouveau numéro de Point d'Orgue. D'ici là, portez-vous bien et à très bientôt.
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0: 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Dernière rencontre dans les chemins de traverse et cette série de La passion au bout des doigts. Après un souffleur de verre, une vitrailliste, un potier, un luthier, une brodeuse au fil d'or et un armurier, un papetier, le travail du végétal. Bonjour et bienvenue au Moulin du Verger chez le maître papetier Jacques Bréjou. Mais où sommes-nous ?
1: Alors, on est à une portée de fusil d'Angoulême, si j'ose dire. Il y a juste une colline qui nous sépare d'Angoulême, puisqu'on est la deuxième vallée après, après celle de Langienne. Dans un quadrilatère irrégulier qui part des sources de la Tour, qui va jusqu'à Moutier-sur-Bohême,
2: ouais.
1: Et de Moutier-sur-Bohême descend jusqu'à Nersac et remonte à Saint-Michel. Vous avez donc là un petit éventail de quatre rivières, une qui a connu des moulins très très tard, qui est Langienne, les Eaux Claires, sur laquelle il y avait cinq moulins.
2: Les Eaux Claires, c'est ici ?
1: Oui, c'est ça.
2: Ah, c'est le cours d'eau qui passe ?
1: Six moulins, parce qu'il s'en est construit trois très près les uns des autres. Ensuite, vous avez la Charroux, où il y avait là aussi cette laiterie. Et après, la Bohème, sur laquelle il y avait sur un bras des moulins à papier, sur l'autre bras des moulins à farine. Des moulins à papier, il y en avait 1, 2, 3, 4, 5, 6, 7, 8, 9. Voilà, à peu près.

0: vous laisser vous présenter. C'est toujours la grande question, ça.
1: Ah, c'est vrai, ça. Bon, alors, je m'appelle Jacques Bréjoux. Je vais avoir 74 ans bientôt. Après un parcours plus ou moins erratique, plutôt plus que moins d'ailleurs, j'ai atterri ici accidentellement, c'est le mot d'ailleurs, en 66, au mois d'août.
0: Alors, accidentellement, c'est-à-dire ?
1: Suite à la mort du papetier qui était là, dont je connaissais bien la fille, parce qu'il était aux Beaux-Arts à Angoulême, et c'est comme ça que j'ai connu le moulin. Je connaissais un petit peu la vallée, j'habitais pas très très loin. Et quand Roger Aymon s'est électrocuté, j'ai dû lui donner un coup de main au mois d'août. Et à la fin du mois, j'ai dit à Edith Aymon, là, donc sa veuve, que moi, l'endroit me plaisait beaucoup, j'aimais bien cet endroit. On a parlé d'esthétique tout à l'heure, j'étais bien le petit bourgeois que j'étais, c'est-à-dire que je ne voyais de la réalité du monde que ses apparences. Mmh. Enfin, si c'était ma réalité, c'en était une. Ça ne m'empêchait pas de vivre.
0: C'était votre réalité. C'est important d'avoir sa réalité déjà, quand même.
1: Oui, oui, oui. Et puis, bon, moi, j'étais. Je m'en kikinais à. Depuis que j'étais rentré au lycée jusqu'aux différents essais d'études que j'ai faits, la seule chose qui m'a permis de traverser toutes ces époques, ça a été la lecture. Le livre, le livre, le livre.
0: Un grand lecteur.
1: Et je continue. Je suis une façon comme une autre de soigner sa dépression, ou sa névrose, ou ça. Bon, enfin, bref. Une façon comme une autre d'échapper à des réalités désagréables, auxquelles on n'échappe jamais, mais. Sauf pendant le temps pendant lequel on lit. Et ça marche très bien. Bon. Et du coup, elle m'a trouvé un peu jeune. Bon, elle avait sans doute raison, j'avais 22 ans. Hein. Et à ce moment-là, j'ai fait autre chose. Et un an après, elle m'a demandé si je voulais revenir. Je suis revenu, j'ai passé un hiver, l'hiver 67-68, dans des conditions assez amusantes. Bon, c'était un esprit très communautaire, ce qui me convient absolument pas, sauf si je suis le chef. J'ai toujours dit ça. Donc, on se cherchait plus que autre chose que faire quoi que ce soit. Mais toujours dans un cadre et dans un environnement. J'ai toujours pensé que j'avais un côté Bernard l'Ermite et qu'il me fallait une bonne coquille. Et cette coquille-là, je crois que quand je suis revenu 4 ans après, pour les différentes péripéties, dans lesquelles j'ai commencé à peindre beaucoup et à dessiner beaucoup. Et quand je suis venu habiter cette coquille, je m'y suis mis vraiment, et je me suis rendu compte très vite qu'elle était beaucoup trop, trop grande pour moi. Elle était énorme. Mais ça fait rien, j'avais surtout pas envie de m'en aller. C'est un endroit qui, d'une certaine façon, vous donne une certaine légitimité. Si vous êtes quelqu'un qui ne sait pas qui il est, habiter cet endroit-là vous fait donne une protection.
0: Du fait du bâtiment, du site,
1: du site du et cadre. De ce que ça représente par rapport à celui qui vient. C'est évident que vous êtes l'habitant de cet endroit. Donc, quand vous êtes l'habitant de cet endroit vous donne une légitimité. Puisque lui, il a la légitimité, il a des siècles derrière lui. Or, je suis sans doute un peu fétichiste, je fais ça avec des objets, j'aime beaucoup les objets usagés qui ont servi à quelqu'un, je récupère des choses comme ça, je roule que dans des voitures qui ont plus de 20 ans, c'est des constantes, après que je constate avec le temps, parce que c'est jamais volontaire, je m'engage jamais dans un truc en fonction de ça.
0: Oui, c'est en regardant derrière que vous rendez compte.
1: Voilà,
0: que
1: je me suis rendu compte que j'avais eu besoin de ça. Et quand je suis rentré ici, je le louais. Je louais un petit emplacement dans ce lieu. Et on louait ce petit emplacement jusqu'en 2010.
0: Ah oui, donc vous l'avez loué longtemps.
1: Je l'ai acheté donc il y a seulement 8 ans.
0: 8 ans, oui.
1: Hein, la totalité.
0: Vous avez presque loué pendant 50 ans, donc.
1: Oui, j'ai loué la partie 45 ans, où je travaillais, où j'étais, l'atelier, la maison. Et j'habitais en ville, dans la maison d'ailleurs où habitaient mes parents quand je suis venu ici pour la première fois. Et puis, ben, j'ai vendu cette maison, j'en ai vendu une autre pour acheter ça, en faisant une grosse folie, mais bon, parce que c'est impossible à entretenir, c'est impossible à faire face, mais comme en général, on y arrive toujours. Puis là, maintenant, ça fait pas loin de 50 ans que je suis là, j'y suis toujours. C'est donc que ça marche un
0: peu. C'est donc
1: peu.
0: Que ça marche bien,
1: oui. Oui, bien, non, ça marche pas bien, c'est toujours compliqué. Il y a des périodes où ça marchait très très bien, d'autres où ça marche moins bien. J'ai fait un dépôt de bilan une fois, j'ai racheté mon fonds de commerce, c'était tout un cirque. Et ce capital-là, cet endroit-là, il est absolument invendable aujourd'hui. Mais j'ai tendance à m'en foutre un peu.
0: Puis, il faut trouver après, pareil, quelqu'un comme vous.
1: Oui, le hasard.
0: Le hasard. Non, enfin, le hasard, non, il n'y a pas de hasard, mais la personne.
1: Il y a quelqu'un. Il y a quelqu'un qui pousse à la porte depuis plus de 15 ans. J'ai sans doute pas envie de me faire éjecter.
2: Le décor est posé. Le lieu, un moulin du XVIIe siècle. En fond de vallée des eaux claires, le moulin du Verger. Le personnage, le maître des lieux, le papetier, un homme à la barbe, moustache et cheveux blancs. Jacques Bréjoux. L'activité, fabriquer du papier.
1: Alors, après, de fil en aiguille, de rencontre en rencontre, j'ai fini par faire ce que je pensais faire au départ, mais sans le savoir. Parce que la trajectoire, hein, on l'aperçoit, on s'en rend compte quand on se retourne. Hein. Mmh. C'est difficile de la... Enfin, il y a des choses... Non, les choix, on les fait toujours. Il y a des choix très simples à faire. On ne fait pas ce qu'on n'a pas envie de faire. Voilà, oui, ça c'est simple, c'est clair. Il y a des choses qu'on refuse de faire. Bêtement, des fois, mais voilà. Donc, on ne fait pas ça parce que ça, c'est bon, c'est pas bien. Ça, ça me plaît pas. Ça, c'est pas honnête. C'est ça, c'est bon. J'ai pas de langue de bois. J'ai pas de voilà. Bon, et puis j'ai un caractère de cochon. Donc là, ça aide aussi. C'est là. Et
0: c'est puis une personnalité, un caractère de cochon. C'est avoir une personnalité aussi. Par
1: oui,
0: côté.
1: Oui, oui, de tout le monde. Bon, et puis mais bon, avec cet arrière-plan là, ce qui me donne la. Je ne sais pas lequel des deux, d'ailleurs, fait vivre l'autre. Hein. Mais on a dû se causer.
0: Il y a une symbiose entre vous.
1: On a dû se causer un peu, hein, oui. Maintenant, je sais que je pourrais m'en aller, on pourrait décider, et je m'en irai, et que ça ne me poserait pas de problème.
0: Oui, ça ne vous ferait pas...
1: J'ai toujours
0: ça,
1: fait comme ça,
0: donc
1: je
0: ne vois pas
1: pourquoi... Pourquoi ça me ferait peine? Si je décide, ça ne me fera pas peine. Mm. Voilà, c'est tout. Oui. La décision fait que... elle n'a pas besoin d'être très réfléchie, hein. Ce qui est fait, est fait. Vous avez un objet auquel vous tenez particulièrement, mais vraiment, vous le perdez. Si ça vous entame, c'est pas bon signe. Y tenir, c'est une chose. Se laisser manipuler par ça, c'est pas bon signe. Donc, rideau. Voilà. Et puis, c'est pas comme ça avec les humains, hein, mais... non, puis je suis ainsi fait. Hein. Voilà, c'est... Et je l'ai dit tout à l'heure que j'étais une sorte de bourgeois défroqué, et ça me définit assez bien.
0: Assez bien,
1: oui. Oui, oui, c'est...
0: Vous venez de la bourgeoisie d'Angoulême,
1: oui,
0: et puis...
1: Oui, bourgeoisie, non, c'était une forme de d'évolution, parce que, vous savez, mes parents ont suivi le chemin classique, paysan, boulanger, pâtissier, restaurant, médecin, papetier. Ça, c'est la déchéance totale.
0: Ah oui, oui, ah oui.
1: mon pauvre père. Bon, et du côté maternel, ouvrière à Paris, petite usine en Charente, dans la papeterie d'ailleurs, entretien de papeterie. Et puis, ma maman était infirmière, mon père était médecin, bon, voilà, comme ça. Et je suis né sur la rivière.
0: Ah ben, il y a un contact avec
1: l'hôpital est juste en dessous. Oui. Une dizaine de kilomètres. J'ai mis 27 ans pour arriver ici. Je crois que je mettrai beaucoup moins longtemps pour redescendre la rivière. Ça m'amuse.
2: C'est par une chaude matinée d'août 2018 que j'ai rencontré Jacques Bréjoux au Moulin du Verger en Charente. Notre rencontre s'est déroulée en deux temps. En première partie de matinée, nous avons visité le moulin. Au cours de cette visite fort instructive, Jacques Bréjoux m'a expliqué la fabrication du papier. Après la visite, nous nous sommes entretenus sur sa passion. C'est à la fois cette visite et cette rencontre que je vous invite à découvrir au fil des épisodes. Un peu d'histoire.
3: Cette région-là, au XIXe siècle, est un lieu hyper connu dans le monde. Hein. On parle bien du Vélin d'Angoulême. Bon, Vélin, c'est un terme générique. Hein. Ce n'est pas du tout une technique de fabrication propre à cet endroit-là. Hein. Et c'était les concurrents qui disaient qu'il n'y avait pas de meilleur qu'eux. Bon, donc, on va le croire.
4: Il y avait une tradition,
3: Il y a une réputation, une tradition historique qui date principalement du 19e, mais qui a commencé à se mettre en place au 17e, au moment où les Hollandais sont venus s'installer là.
4: C'est dû à quoi ? C'est à l'arrivée des Hollandais ?
3: L'arrivée des Hollandais, c'est la conséquence des problèmes de circulation pendant la guerre de 30 ans entre l'Italie et la Hollande, qui ont fait que, d'un côté, les papeteries, qu'il y avait ceux de part et d'autre du Rhin, ont été radiés, pillés, brûlés, etc. Et d'autre part, les voies commerciales qui acheminaient le papier du nord de l'Italie vers Amsterdam ont été rendues difficiles, n'étaient pas sécurisées, bien que les Hollandais, au bout d'un moment, en ont eu marre de tirer la langue. Donc ils sont venus dans cette région et puis ils ont racheté tous les petits moulins qui avaient été construits au XVIe siècle. Au bout d'une bonne douzaine, si ce n'est pas 15, et ils ont construit à côté ceux que l'on connaît actuellement, dont on garde des traces dans l'architecture locale, tous désaffectés, transformés en appartements, en maisons, ou alors dans des petites usines ou des usines qui se sont développées et qui ont donc abandonné les bâtiments ou qui les ont rasés. Mais en général, tout ça s'est développé vers la Charente, vers le fleuve, parce que on est près de la voie Paris-Bordeaux, on est près du fleuve pour le transport.
4: On est près des voies maritimes. Donc.
3: Voilà, et puis il n'y a pas de problème, là c'est quand même relativement à la plaine, donc il n'y a pas de problème de route. Puis ici on est complètement isolé, c'est pour ça qu'au 19e ça ne s'est pas développé. Mm-hmm. C'est pour ça qu'il est resté dans son jus.
4: Oui, ça reste un beau bâtiment. Ouais.
3: Ah, ça reste un bâtiment intéressant, qui est inscrit à l'inventaire des monuments historiques, comme le lieu d'ailleurs, hein, toute la vallée.
2: Je vous laisse le temps de profiter des lieux et vous donne rendez-vous au même endroit pour la suite de la rencontre avec notre papetier, Jacques Bréjou. Au revoir et à très bientôt.
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0: Éric Picard, le génie du christianisme. Le génie du christianisme vous propose aujourd'hui le bureau, les Juifs de Pie XII. Et pour poursuivre notre évocation de la Seconde Guerre mondiale et du rôle central de Pie XII à cette époque, nous avons le bonheur d'écouter aujourd'hui Johann X. Bonjour Monsieur X.
1: Bonjour.
0: Alors vous avez fait vos études à Louvain en philosophie, en religion, en théologie, puis à la Grégorienne en histoire. Hein. Vous êtes docteur en histoire ecclésiastique à l'Université pontificale grégorienne et responsable des archives historiques de la secrétaire d'État du Saint-Siège. Et depuis quelques émissions, nous ouvrons les cartons avec vous et nous allons de découverte en découverte. Et c'est absolument passionnant parce que on démonte finalement des a priori, des stéréotypes qu'on pouvait avoir sur le Saint-Siège, sur Pie XII, dont nous découvrons finalement la modernité théologique. Vous l'avez dit, dès 1916, il est très clair pour lui que les Juifs sont nos frères et qu'ils doivent être aidés. Et aussi la dimension très pratique, puisqu'on a compris qu'il organise cette espèce de petit groupe, le bureau, qui permet finalement de répondre à l'urgence et très probablement aussi d'organiser, on l'a suivi un petit peu lors de la précédente émission, tout un réseau qui permet très pratiquement, peut-être sans faire trop de bruit, toutes ces familles qui étaient promises à la mort.
1: Oui, sans faire du bruit, parce que le bien ne fait pas le bruit et le bruit ne fait pas du bien. Ça, c'était, disons, le paradigme d'une nonce en Roumanie que j'ai trouvé sur son diaire, en effet, son journal. Et il l'a pris à la lettre, disons, ce paradigme. Parce que Cassulo, c'est Monsieur Cassulo qui a collaboré avec des prêtres, des religieux, en Roumanie pour sauver des Juifs le plus possible. Il était confronté avec le problème, le grand problème, à un certain moment, des baptêmes. Parce que, comme beaucoup de gens ne savent pas, mais au début de la persécution des Juifs, c'était en effet la race, ce n'était pas la race, c'était la religion juive. Et alors, il y avait une différence pour les Juifs baptisés, chrétiennes, et ceux qui ne l'étaient pas. Et en effet, les grandes déportations de 40, de 39, 40, sont tous surtout des Juifs, des vrais Juifs, de foi de Moïse, non, voilà. Si on veut dire ça. Mais comme cela. Puis, les Allemands, avec leur conférence de Wannsee,
0: change la règle du jeu.
1: Change le droit, oui. Vraiment. Ah. Oui. Et oui, la règle du jeu change complètement dans tous les pays qui sont entre-temps occupés aussi. Et vous devez vous imaginer ce que ça provoque. Tout d'un coup, ils disent non, tout le monde qui est du race juif, jusqu'à la troisième génération. Ça veut dire votre grand-père et mère, non? Naturellement, il y a des gens qui ne savent même pas, oui, que leur grand-mère et père, ou un des deux, étaient juifs d'origine, une fois. Non, ils le découvrent, et naturellement, c'est une immense extermination, oui, en toute l'Europe. Et aussi pour le Saint-Siège, naturellement, parce que ça change immédiatement le travail qu'ils ont fait jusqu'à ce moment-là de baptiser les Juifs et de les soustraire à la persécution.
0: Oui, parce que effectivement, et c'est passionnant, face à cette espèce de compréhension aujourd'hui de la Seconde Guerre mondiale comme un bloc, il faut bien distinguer avant 42, d'après 1942, et finalement un juif catholique, un juif baptisé, même simplement par un papier, si je vous suis bien, et si je me souviens de ce chapitre 4 de votre histoire où le bien ne fait pas de bruit, à partir de 42, le papier ne suffit plus. Et là, ça change complètement les choses.
1: Oui, et le papier même était une grande challenge pour le Saint-Siège même, pour Pie XII et pour les évêques en place. Parce que qu'est-ce qu'on fait avec le baptême donné à un juif? Le juif doit se convertir. Est-ce qu'il est disponible de se convertir vraiment à la foi du Christ? Ou est-ce que c'est simplement une pause, justement, pour sauver sa vie à ce moment-là. Et là, en effet, Cassulo est confronté avec ce problème. Et il demande, avec une lettre, des explications de la doctrine de la foi.
0: Ah, mais oui.
1: De la congrégation, non, du Saint-Office à ce moment-là. Et la première fois, notamment, le Saint-Office d'office répond comme il faut. Ils disent oui, le droit canon est très clair à ça. Il faut une préparation, il faut être très prudent, il faut prendre son temps pour cela. Mais il n'y a pas de temps parce qu'il y a la guerre, il y a la persécution en route. Et le temps, c'est la seule chose que les gens n'ont pas à ce moment-là. Et Cassulo, en effet, il se rend compte qu'avec cette réponse, il ne va pas aller loin avec la situation dramatique et tragique qu'il est en train de voir dans les rues autour de sa nonciature. Alors, il dit « Je le redemande ». Il fait une deuxième fois, et la deuxième fois, le Saint-Office change un peu la réponse. Cette fois-ci, la réponse est un peu plus, disons, romaine.
0: et on ajoute
1: quand même que, vu que les circonstances peut-être ne le permettent pas, le prêtre doit quand même agir de conscience. Naturellement, cette phrase m'a frappé aussi, parce que si le prêtre doit agir de conscience, oui, c'est vraiment à lui à décider, non ? En tout cas, dans chaque cas, presque. Et en effet, dans le chapitre, je ne vais pas plus loin d'élaborer ce problème, mais le problème persistait, et c'est jusqu'aujourd'hui pour moi encore pas résolu. Comment ils ont fait. Je sais que, parce que c'est écrit dans ces rapports, que même les baptêmes, le gouvernement envoyait des espions pour voir si les baptêmes avaient lieu vraiment. Réellement, et si ce n'était pas, disons,
0: un jeu de rôle pour
1: puis donner un petit document et sortir de l'église avec ce document. Et il sait, le nonce, que le gouvernement fait l'inspection des baptêmes, non ? Et qu'ils sont en effet... oui, ils ont peur, naturellement, pour tout cela. Comment ils ont fait, je ne sais pas. Mais quand même, ils ont sorti avec des baptêmes à gogo en Roumanie. Ils ont fait... Des milliers de gens ont eu des baptêmes pour se sauver avant la date qu'on a indiquée, qui était fatale aussi pour ceux qui étaient baptisés.
0: Et ce sont des Juifs qui ont survécu et qui sont restés Juifs.
1: Oui, oui.
0: C'est-à-dire qu'on les a aussi.
1: On a naturellement la critique de temps en temps a pris un ou deux exemples où il y avait une personnage, c'était une mère supérieure, qui ne voulait pas redonner l'enfant juif à la communauté juive. Moi, je connais des Juifs qui se sont sauvés et qui m'ont clairement dit, après la guerre, la famille catholique où j'étais m'a dit simplement, si tu veux retourner chez vous, retourne.
0: Voilà, retourner dans la communauté juive, dans la foi d'origine.
1: Ça veut dire que ces baptêmes étaient en effet un peu Oui.
0: Une parenthèse.
1: Une parenthèse, oui, pour sauver la vie des gens. Et ça, c'était la volonté de Pie XII. Hein. L'ordre est sauver le plus possible les Juifs.
0: Alors, par tous les moyens et avec, oui, finalement, oui, le principe de subsidiarité, c'est-à-dire que, oui, chaque prêtre, oui, chaque nonce, chaque évêque, bah, réagit à la situation dans laquelle, oui, il est et que lui seul, surtout à l'époque, oui, pouvait connaître.
1: Casulo, il est très... Allez, c'est un homme très intelligent aussi. À un certain moment, il dit, mais à la fin, c'est la grâce divine, non, qui décidera si le baptême a de l'effet ou pas. Et là, je dois dire, bah, c'est un homme très moderne.

0: Nous avons l'immense chance de découvrir avec Johannix, historien, archiviste, auteur d'un ouvrage alors qui peut paraître effectivement très imposant, Le Bureau, sous titre Les Juifs de Pie XII, qui regorge d'informations et d'exemples extrêmement précis à quel point Eugenio Pacelli, Pie XII, a une obsession dans cette tourmente de la guerre, qui est de sauver les Juifs, de sauver le maximum de Juifs. Alors c'est sûr qu'on pourra toujours voir le verre à moitié vide ou à moitié plein, c'est-à-dire, et on a parfois ça quand on écoute des gens qui ont sauvé et qui regrettent tous ceux qui n'ont pas pu sauver, mais force est de constater qu'il y a des centaines de milliers d'hommes et de femmes et d'enfants qui ont réussi, grâce à cette modernité qu'on évoquait avant la pause, d'hommes d'église, voilà, qui prennent des décisions théologiques logiquement extrêmement novatrice pour sauver des vies humaines, avec une organisation, alors le bureau, mais aussi tous ces réseaux qui se mettent en place. Et ce livre fourmille d'exemples précis. Alors les titres de chapitres, c'est presque un inventaire à la Prévert, et c'est extrêmement beau. Alors on n'aura pas le temps de tout voir, mais histoire d'une tasse de café, d'un double langage, chronique d'amour et de homard. Bon, tout ceci relève quand même de réalité. Juste un point sur les intellectuels. Vous avez quand même découvert qu'il y a, et c'est très lourd en fait à lire, une perte extraordinaire pour nous Européens, chronique de génie perdu pour l'Europe.
1: Oui, ça aussi, ça fait partie, parce que naturellement, entre les Juifs, il y avait des Juifs chrétiens et non chrétiens, il y avait un grand groupe des intellectuels, oui. On le sait, on a des autres exemples qui ont survécu la guerre et qui se sont rendus très, très utiles pour l'humanité après. Mais il y avait quelques-uns des génies que le Vatican, qu'ils ont touché, disons, la veste du pape, si je peux dire comme ça, par hasard ou par nécessité. Et un d'eux qui m'a frappé personnellement, parce que à ce temps-là, comme vous avez dit, j'ai fait des études à Louvain et tout ça, et j'étais prédisposé pour devenir un expert de la Renaissance. Et dans ces études, j'avais étudié Christ Heller. Et oui, dans ma philosophie, j'avais choisi étudié Martin Heidegger. Oui. Que personne faisait à ce temps-là. Et j'étais le seul. Mais les deux sont liés. Parce que Christ Heller était un élève de Heidegger, ensemble avec Anna Arendt.
0: D'accord.
1: C'était le groupe des Juifs, en effet, qui faisait partie de l'école de Heidegger. Et moi, par hasard, mais 40 ans après, à Louvain, ou 30 ans après, je prends Heidegger comme philosophe, ne pas sachant que je me trouverai aussi Christ Heller et Heidegger après, sur ma voie, avec Pie XII. J'ai retrouvé, cet ensemble allemand, de nouveau, dans les papiers. Et Christ Heller, et tout d'un coup, je vois le nom Christ Heller, Oscar Christ Heller, entre ceux qui ont un dossier. Le dossier est vide. Oui, c'était naturellement, j'étais largement déplu parce que je voulais naturellement lire tout. C'est pas vide, il n'y a que son curriculum qu'il a écrit lui. Le curriculum jusqu'à 39, 38, 39. Et il demande en effet d'être aidé pour que... il a déjà été aidé en Italie, il est échappé de l'Allemagne et il enseigne en Italie pour le moment, mais puis les lois en Italie aussi le font impossible pour lui continuer. Il doit trouver un moyen d'échapper d'Europe. Non. Et il n'y a pas de lettres ou rien, mais il y a quand même... Il a toucher, disons, le Vatican quelque part. Moi, je suppose que on a fait un téléphone ou un contact avec Gentile, le Giovanni Gentile, le professeur Gentile, avec lequel Christeller était déjà en contact professionnellement, disons, et qui était à ce moment un parlementaire italien et qui pouvait, en effet, aider d'autres façons, peut-être, Christeller, pour échapper en Amérique et trouver la continuation de sa carrière professionnelle à l'université, qui a fait, il est devenu le plus grand, un des plus grands, un des deux plus grands, parce que l'autre est Eugenio Garin en Italie, un des plus grands phénomènes de l'étude d'humanisme et de Renaissance dans le monde. Mais ce qui m'a frappé de Christeller, quand, comme professeur en Amérique, il n'a jamais parlé de ses efforts d'échapper et comment il l'a fait et qui il a contacté pour cela. Ça veut dire que il y a aussi là un ombre, un silence complet sur une petite période de sa vie dont on ne sait rien.
0: Ouais.
1: Et on ne savait rien. Et heureusement, on a trouvé le dossier parce que ça veut dire quand même qu'il y avait un moment dans sa vie qu'il a appelé, il a fait appel à l'Église catholique quelque part pour avoir une aide. Et sauver sa vie.
0: C'est ça qui est passionnant en vous écoutant et en vous lisant, se rendre compte finalement que la part de secret, la part d'ombre, la part de silence ne cache pas l'inaction, ne cache pas le désintérêt, mais à l'inverse, des réseaux d'aide très individualisés, mais qui sont efficaces et qui ne touchent pas que les intellectuels. Votre avant-dernier chapitre s'intitule « Chronique d'un homme ordinaire et d'une fillette de 8 ans ». Là, on n'est pas sur des universitaires de haut vol avec des contacts. Le Saint-Siège vient en aide à tout le monde.
1: Oui, là, on est dans un cas vraiment... disperato, caso...
0: Désespéré.
1: Mais les Italiens le disent... Disperato, non ? Et c'est vraiment le mot à dire ici, parce que la famille est, disons, divisée. Le fils est pas loin de Bologne. Et cet homme de Delacem, en effet, qui écrit au pape à propos de cette famille. Et le pape intervient, fait intervenir, le bureau intervient, premièrement, pour les deux, pour sauver les deux parents, ils doivent passer par les frontières italiennes pour joindre le fils là, près de Bologne. Et puis, il y a la petite fille. Et la petite fille, les parents ont décidé de la envoyer à Budapest.
0: Oh.
1: Parce que Budapest était le paradis pour les Juifs.
0: Oui.
1: Jusqu'à un certain moment,
0: oui.
1: Et ce moment-là n'était pas prévu par personne. Et le cas le démontre. Parce que les parents vraiment étaient convaincus que la fille Maya, elle s'appelle Maya, serait... Elle avait 8 ans. Et on peut s'imaginer, non ? Cette fille de 8 ans qui va chez une tante qui vit à Budapest pour être sauvée. Là, tu seras au sécur.
0: En sécurité.
1: En sécurité pour le reste de la vie. Et entre-temps que les parents viennent, parce que ça dure quand même plus qu'un mois, deux mois, toute cette... action de sauvetage. Quand les parents entrent en Italie et sont sauvés, ils peuvent rejoindre le fils et ils vivent là en, disons, protection, semi-protection, disons, jusqu'à la fin de la guerre. Ils vont survivre. Maya, malheureusement, est attrapée par le mal des nazis. Et déporté. Moi, j'ai fait une petite recherche et je pense d'avoir trouvé son nom sur les listes des déportés à Auschwitz. Et ça veut dire que Maya, comme fille de 8 ans n'a pas pu plus être sauvée. C'était trop tard. Et la famille est allée vivre à Tel Aviv après la guerre, premièrement en Yougoslavie et puis en Tel Aviv. Ils ont continué la vie. Ça veut dire qu'ils ont perdu leur fille la plus petite de la famille à cause de la cruauté du nazisme.
0: Ce qui montre bien aussi toutes les difficultés des choix individuels pendant cette période. On ne savait pas exactement comment se sauver et on pensait faire le mieux. Et en fait, on envoie cette famille envoyée dans la gueule du loup, mais sans le savoir et surtout sans le vouloir.
1: On fait des choix les meilleurs possibles, mais puis le lendemain, la situation politique changeait et le choix meilleur, le lendemain, était le choix le plus horrible.
0: Cet exemple tiré de votre ouvrage, hein, je rappelle le bureau Les Juifs de Pie XII, fait écho et je ne peux qu'en vous encourager à ouvrir ce livre. À toutes sortes d'exemples très précis que vous utilisez pour démontrer à la fois la possibilité d'un sauvetage, la complexité d'un sauvetage, les réussites et les échecs. Je pense qu'on se souviendra de Maya, qui retrouve un nom et une histoire grâce à vous, et qui montre que les choix sont toujours simples quand on est historien. A posteriori, on peut toujours dire « alors j'aurais fait, nous aurions dû ». Mais vous l'avez dit, Eugenio Pacelli avait ce génie pratique de ne pas s'embarrasser de théories, et puis... très pratiquement, d'encourager tout ce qu'ils pouvaient. Alors, sans imposer le martyr, ça ne se décrète pas à Rome, mais quel risque ont pris toutes ces bonnes sœurs, tous ces prêtres, tous ces frères dans cette histoire.
1: Oui, et on avait aussi, dans les rangs des catholiques, des gens qui étaient quand même affiliés un peu avec les fascistes ou avec les nazis, aussi ça. Ils devraient être très prudents pour cela, parce qu'on avait des espions, aussi dans le Vatican et aussi autour du Vatican. C'était une œuvre vraiment à risque de vie chaque jour et aussi de l'invasion du Vatican. Parce que
0: faux pas ou erreur
1: dans cette énorme entreprise aurait fait point final avec le Vatican même. Et ça, c'est le génie, en effet, de Pacelli.
0: Merci infiniment, Yoannick, de nous avoir fait découvrir cette histoire finalement méconnue. Merci à Tanguy, notre technicien, et à la semaine prochaine.

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1: Chers auditeurs, bienvenue dans notre espace philo. Bonjour Jacques-Philippe Sauvé.
2: Bonjour chère Marguerite et bonjour à tous nos auditeurs.
1: Dans la continuité de notre enquête sur les liens entre foi et raison, nous allons nous intéresser aujourd'hui au mystère de la Trinité. Pour essayer de décrypter les lumières que la raison peut nous apporter sur ce mystère, toujours en nous appuyant sur le livre de Frédéric Guillot, Catholic Reloaded. Alors d'abord, comment connaît-on ce mystère de la Trinité ?
2: Alors, premièrement, on peut considérer sans errer, si je puis dire, que, en effet, ce mystère de la Sainte Trinité, qui n'est pas du tout quelque chose d'absurde, mystère ne veut pas dire absurde, mais au contraire, c'est un excès de richesse intelligible. Le mystère, c'est le secret qui est contenu, pour ce qui est de Dieu, en Dieu même, et qu'il va révéler, déployer, dont il va déployer le contenu au fur et à mesure du dévoilement, de sa révélation. Alors d'abord, cette source, sont les évangiles. C'est vrai que le Christ affirme qu'il y a un seul Dieu, d'abord infiniment un. Il reprend ce qu'on appelle le schéma Israël. Le premier commandement, écoute Israël, le Seigneur notre Dieu est l'unique Seigneur. Tu n'auras pas d'autre Dieu que l'unique. Alors, sans jamais revenir justement sur cette affirmation de l'unicité divine, monothéisme, eh bien, le Christ ne cesse parallèlement de se présenter comme le Fils de Dieu et plus précisément encore comme le Fils du Père. Comme nous l'avons vu, chère Marguerite, et ainsi que tous nos auditeurs, son Père avec lequel il entretient une relation absolument singulière. Qui n'est pas une relation, j'allais dire, génétique, et qui se développerait historiquement, mais une relation éternelle, immuable, oui, une relation qui unit l'unique engendré du Père et le monogène. Non, le monogène, c'est le Fils, Jésus, et l'inengendré, le Père. Bon. Alors, le Fils du Père, et le Fils, nous dit le Christ, n'est pas le Père. Concernant l'Esprit-Saint, effectivement, eh bien, l'Esprit-Saint non plus ne peut pas être confondu avec le Fils. Quand sera venu le Consolateur, c'est-à-dire le Saint-Esprit, que je vous enverrai de la part du Père, l'Esprit de vérité qui vient du Père. Autrement dit, il y a trois, comme dirait saint Augustin, il y a trois réalités. Le Père, le Fils, que nous connaissons, nous, comme Jésus, et le Saint-Esprit. Et ces deux-là, je dirais, le Fils et le Saint-Esprit, tous les deux, ils viennent du même Père, et comme il y a un seul Dieu, ben, il est nécessaire d'affirmer que le Saint-Esprit, qui vient de Dieu, n'est pas un autre que Dieu, le Père, et que le Fils, qui vient de Dieu, n'est pas un autre que son Père. Toutefois, ils sont distincts. Et alors saint Augustin, ce que nous disions au début, dans son immense traité sur la Sainte Trinité, De Trinitate, saint Augustin, à un moment donné, se dit, tres, il y a trois, oui, mais quid tres, trois quoi? Alors il dit personne, et ce terme est hautement respectable, il n'y a aucune raison de le modifier par caprice, c'est bon. Mais il dit, si on dit personne, c'est parce qu'en vérité, nous ne pouvons pas vraiment dire quoi que ce soit d'autre. Des essais ont été faits. Les personnes divines seraient en réalité des modes ou des aspects de Dieu, ou des moments même de Dieu. Il y aurait un moment du Père, un moment du Fils,
1: oui,
2: et un moment du Saint-Esprit. Ça, c'est...
1: Ce n'est plus...
2: C'est la Trinité historique. Alors, c'est Joachim de Flore. D'où vient cette qui a été considérée comme une hérésie, très rapidement, en disant que dans l'Ancien Testament, l'histoire sainte, c'est le temps du Père. Ensuite,
1: le Nouveau Testament,
2: c'est la miséricorde, et c'est le temps du Fils. Et puis alors...
1: Maintenant, on est dans le
2: Saint-Esprit, donc voilà.
1: Quelle est la vraie Trinité?
2: Alors, exactement, Marguerite, il faut revenir, voilà. En venir, plutôt... à la véritable substance de l'affirmation de foi. Jésus n'est pas fils de Dieu, nous l'avons vu à la façon dont tous les autres hommes le sont. Il ne l'est même pas au sens où il serait béni de Dieu, il l'est parce qu'il est vraiment de la substance de Dieu. Quant au Saint-Esprit, il est le véritable sujet divin qui n'est autre que Dieu en voyant, c'est-à-dire en voyant des, ce qu'on appelle des missions dans la théologie technique, si je puis dire, et par exemple la consolation aux hommes, le pardon des péchés, les vertus qui sont ordinairement, bien sûr, et théologiquement liées à l'Esprit Saint.
1: En fait, ce qui est vrai dans ce que disait Joachim de Flore, c'est que Dieu s'est révélé dans l'Ancien Testament.
2: Voilà.
1: Le Fils dans le Nouveau.
2: Manifesté. Voilà. Et c'est
1: le Saint-Esprit après la remontée au ciel.
2: Oui, et ce qui est intéressant d'ailleurs, ça sera très bref, mais il est quand même très remarquable théologiquement, en fait, que les textes de la Sainte Messe, et là je ne parle pas d'une version plus que d'une autre, hein, c'est pas tridentin que Paul VI, mais il y a ce qu'on appelle le moment de l'épiclèse.
1: Oui.
2: Et alors l'épiclèse, c'est quand même la demande adressée à l'Esprit Saint pour qu'il sanctifie, qu'il bénisse, mais encore qu'il accomplisse, hein, ce qu'on appelle la transsubstantiation dans la théologie catholique, héritée du Concile du Latran et aussi du Concile de Trente. Mais enfin, c'est l'Esprit Saint qui désormais, mais bien sûr qu'il y a le Christ, mais qui accomplit cette conversion de toute la substance du vin en toute la substance du sang du Christ et toute la substance du pain, la substance du corps du Christ. Mais bien sûr, puisque Jésus l'a dit lui-même en l'Évangile selon Saint Jean, je vous enverrai un défenseur, le paraclet. Mmh. Hein, voilà. Alors,
1: donc ce ne sont pas trois dieux.
2: Ce ne sont pas trois dieux. On ne peut pas dire non plus que ce soit des... Alors, encore moins que ce sont des parties de Dieu, encore moins que ce sont des êtres distincts de Dieu, inférieurs à Dieu. Alors là, on trouve ça, le deuftérostéos, le dieu second, chez un auteur admirable, mais qui pour autant n'est pas père de l'Église, mais Plotin, qui a vécu au IIIe siècle, oui, né en 252, en 300 et quelques, mais Plotin qui affirme qu'il y a une génération dont le principe premier est divin. Alors ce qui est très important, c'est ce que Plotin aperçoit, c'est qu'il y a non seulement Dieu et vie, c'est pas parce qu'on dit qu'il est immuable qu'il n'y a pas vie en lui, il est perpétuellement en acte, pour parler comme Aristote, mais Plotin nous dit qu'il y a génération en Dieu. C'est-à-dire qu'il y a une fécondité du principe. Dieu est fécond, Dieu donne. Et il donne non pas sous l'influx causal de quoi que ce soit d'antérieur, d'extérieur à lui, il donne de lui-même, ce qu'on appelle la donation, auto-donation divine, la grâce, quoi, il est. Et c'est cette plénitude que Dieu donne de toute éternité à celui qu'on appelle son fils, c'est cette plénitude de la donation divine qui est elle-même une réalité, et une réalité qui est telle qu'elle est comme Dieu lui-même absolu. Et donc, il n'y a pas d'inégalité, quelle qu'elle soit, de diminution avec la fécondité de Dieu. Et donc, la distinction des personnes, hein, elle peut s'énoncer de cette manière, d'abord à travers l'Évangile, « Allez, faites de toutes les nations des disciples » Matthieu 28, 19, « De toutes les nations des disciples, les baptisant au nom du Père et du Fils et du Saint-Esprit », formule que l'on retrouve d'ailleurs, le cas échéant, à la Sainte Messe, « La grâce de Jésus notre Seigneur, l'amour de Dieu le Père et la communion du Saint-Esprit soient toujours avec vous et avec votre esprit. Bon. » Et puis alors, dit théologiquement, « Il n'y a qu'un seul Dieu, le Père, le Fils » et l'Esprit Saint sont réellement distincts, chacun des trois peut être appelé Dieu. Mais alors, ce qu'il faut souligner malgré tout, et qui est important, et cela nous ramène encore à saint Augustin, et puis aussi à la doctrine de la Trinité selon saint Thomas d'Aquin, qui suit saint Augustin sur ce point. En fait, alors attention, nos chers auditeurs, enfin, qui sont déjà intéressés au sujet, et par personne, ou sous le nom de personne, persona en latin, hein, hypostasis en grec, panim ouais, en hébreu, enfin... Et par sous le nom de personne, il faut entendre relation. C'est-à-dire que le Père, il est entièrement, totalement, infiniment, évidemment, comme on ne l'est pas, ben on balbutie un peu, mais le Père, il est entièrement constitué par la relation de paternité. Et comme cette relation de paternité est parfaite, eh bien, il engendre, mais pas du tout un autre être que lui, un étranger, tiens, coucou, non, un nouveau-né, si vous voulez. Il n'engendre rien d'autre que lui-même, et cet engendrement, nous l'appelons le Verbe. Alors là encore, la relation est désormais une relation de filiation, mais cette relation de filiation, comme elle est absolue en Dieu, elle n'est pas autre chose que Dieu. Et alors, c'est ça que saint Thomas d'Aquin dit très bien, mais alors évidemment, en langage théologique assez spéculatif, si vous voulez, si nous voulons, c'est que ce n'est pas une autre chose en Dieu que la relation et l'essence de Dieu, mais il dit « unum et idem ». C'est-à-dire que la relation de paternité, la relation de filiation, la relation, alors pour le Saint-Esprit, on dit « spiration ». Les relations de paternité, filiation et spiration ne sont pas autre chose en Dieu que Dieu même. Hein? Mais il y a là, à l'évidence, un inouï, enfin, un inépuisable mystère.
1: Bien sûr, mais la raison, oui, vous nous l'avez montré, peut quand même expliquer certaines choses.
2: Elle peut, voilà. Éclairé.
1: Et ce mystère exprime en fait le fait que ce soit trois relations, exprime la bonté infinie de Dieu en lui-même.
2: Absolument. La Trinité comme société divine, oui. La philosophie elle-même nous l'a déjà dit, Dieu est généreux. Le principe bon, nous dit Platon déjà avant le christianisme, qui était bon et exempt d'envie, a voulu que toutes choses fussent semblables à lui-même. Il a voulu faire participer d'autres à sa perfection. Mais cette idée que Dieu est bon, infiniment généreux, hein, infiniment aimable, eh bien, elle trouve son expression la plus parfaite dans l'affirmation de la Sainte Trinité.
1: Eh bien, merci beaucoup, Jacques-Philippe Sauvé.
2: Merci beaucoup, Marguerite. Merci à tous les auditeurs.
1: Merci, chers auditeurs, et nous vous donnons rendez-vous la semaine prochaine.
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1: Bonjour Michel Fauquier.
2: Bonjour Monsieur Delors.
1: Nous avons parlé beaucoup des ermites qui sont venus par les voies aquitaines, la voie Trévire, la voie Mancelle. Mais quelle marque les Mérovingiens ont-ils laissé sur les noms de villages, la toponymie mayonnaise ?
2: Eh bien, alors là, pour le coup, une marque considérable. Vous avez des lieux qui tirent leur nom de saints, dont nous avons déjà parlé. Nous avons des mentions tardives qui sont forgées à partir de toponymes d'origine gallo-romaine, mais qui montrent qu'il y a une continuité, donc nécessairement à l'époque mérovingienne. Bien, même si c'est difficile de dire si c'est précisément à l'époque mérovingienne que le toponyme s'est fixé ou pas. Et puis nous avons toutes sortes de préfixes et de suffixes d'origine latine qui nous indiquent là encore un établissement qui existait de façon certaine déjà à l'époque romaine et qui donc a pour partie subsisté à l'époque mérovingienne. Alors qu'est-ce que ça donne ? Eh bien, nous avions parlé de l'ermite Saint-Hernier. Eh bien, il est à l'origine du toponyme Hernier. Oui. Et d'ailleurs, Hernier est une des formes du nom de Hernier, qui a 4 ou 5 formes. C'est assez fréquent, on parlera des noms une prochaine fois. Nous avons Saint Frimbaud de Prières, qui porte le nom de l'ermite qui s'y est installé.
1: Au nord de Mayenne, oui.
2: Voilà. Saint Sénéré, qui porte le nom de l'ermite.
1: Côté de Mansure, oui.
2: Et j'avais mentionné le Genêt Saint-Ile, qui en fait s'est appelé longtemps Saint-Avid de Lille.
1: Oui.
2: Et donc qui se réfère à l'ermite Avid dont je vous ai parlé tout à l'heure.
1: Oui.
2: Parce qu'il y a fondé en fait une chapelle. Et il se trouve que le nom a évolué et que Avit est tombé et on a gardé Saint-Ile.
1: Bien. Ah oui.
2: Vous avez par ailleurs Saint-Martin du Limay qui nous renvoie évidemment à Saint-Martin de Tours.
1: Oui.
2: Alors même si Saint-Martin n'est pas un saint mérovingien puisqu'il meurt en 394 avant l'arrivée des mérovingiens,
1: oui.
2: Il a beaucoup envoyé d'ermites et de moines et c'est à l'origine de ses toponymes. Et puis vous avez, toujours lié à Saint-Martin, Vie Martin sur Orte, qui combine le nom de Martin et le préfixe Will, hein, qui veut dire la ville, le village, ça a donné ça. Vous avez des mentions, donc je vous le disais par ailleurs tardives, vous avez Ahuillé,
1: oui.
2: Qui est formé à partir de Iliaco, qui, Acum, désignant en fait un domaine rural, Ilius étant vraisemblablement un autre toponyme. Donc ça pourrait vous la dire le champ d'Ilius, vous voyez, quelque chose comme ça. Et on en a la mention dans le testament de Bertrand du Mans, qui est conservé dans un cartulaire carolingien à la date de 616. On a Acé le Béranger, qui en fait en latin est Acciagus, bien, qui, là encore, c'est un suffixe qui signifie « acum », qui signifie un domaine rural, et peut-être aussi un anthroponyme qui serait « accus », donc ce serait le champ ou le domaine d'Accus, et qui est mentionné dans un acte de 752 de l'abbaye d'Évron. Et puis vous avez Bazouget. Alors Bazouget, c'est beaucoup plus certain, parce qu'en fait, c'est la déformation d'un nom allemand, d'un nom germanique, mm-hmm. « Basilger », qui veut dire Basile Lance, c'est-à-dire Basile le porteur de lance, ou Basile le soldat, si vous voulez, qui a donné Basile Guerriis, et qui a dérivé en Bazouget. Voilà. Et puis sinon, toutes sortes de toponymes, à partir de Montus, de Mansus, de Willa, de Cortis, hein, Mansus qui va donner Ménil, par exemple, et Cortis qui va donner Cour.
1: D'accord. Merci beaucoup, Michel Fauquier.
0: Cette chronique a été réalisée à partir du livre « Ce que nous devons aux Mérovingiens » de Michel Fauquier, paru aux éditions Armand Collin.
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1: Bonjour à tous, bienvenue sur le BP, je m'appelle Paul.
2: Et je m'appelle Bertille. Aujourd'hui, Aymeric et Noah vont parler du MMA.
3: Le MMA est un sport de combat apparu dans sa forme moderne en 1993 avec l'UFC, combinant la boxe, la lutte et les disciplines au sol, là où la boxe anglaise se limite uniquement au pont. La MMA se pratique dans une cage avec des gants assez fins, contrairement à la boxe anglaise qui a des gants très épais, des rings. Mais dans la MMA, il y a tout de même des protections, comme les protège-dents ou même un équipement de protection qui s'appelle la coquille. Il y a plusieurs catégories qui sont choisies en fonction du poids des combattants, qui va de 57 kg à 120 kg, et dispose chacune de champions emblématiques connus dans le monde entier, comme Francis Ngannou, Conor McGregor ou encore John Jones.
4: Bonjour, Noah. En France, le MMA est aussi pratiqué par de très bons combattants comme Cédric Doumbé. Effectivement, Cédric Doumbé, surnommé le Best, est un très bon combattant français. Il est actuellement combattant de MMA qui s'est fait connaître grâce au kickboxing, qui est un autre sport de combat. Il est né le 30 août 1992 au Cameroun. Son dernier combat remonte au 17 mai 2024 avec une victoire par KO face à l'Américain Jalil Willis. Ce combattant est très polyvalent et redoutable sur une discipline qu'il maîtrise énormément, le combat au sol. Avant le MMA, Cédric Doumbé est un multiple champion du monde en kickboxing avec plusieurs victoires marquantes dans les tournois internationaux. Il est actuellement blessé au poignet et ne pourra pas combattre avant 8 mois. Il existe des séries Netflix sur le MMA qui ont été financées par cette même plateforme, comme La Cage. Et il diffuse aussi maintenant des combats sur cette même plateforme.
1: Ok, et combien de temps dure un round dans MMA ?
3: Un round dans MMA, ça dure en général 5 minutes.
2: Super, et est-ce qu'on peut gagner un combat en faisant abandonner notre adversaire ?
4: Oui, c'est une soumission.
1: Très bien, mais le MMA est-il un sport uniquement pour les hommes ?
3: Non, pas forcément, les femmes peuvent aussi combattre, c'est juste dans des catégories différentes.
2: Mais où est-ce que je peux regarder les combats ?
4: Principalement sur RMC Sport, Canal+, ou même sur la plateforme de l'UFC.
1: Super, merci.
2: Merci.
3: Au revoir.
4: Au revoir.
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1: Pour la suite, Timothée et Sacha vont nous parler d'un sport, plus particulièrement le tir à l'arc.
2: Que pouvez-vous nous dire sur le tir à l'arc ? Premièrement, qu'est-ce que c'est ?
6: Bonjour, et bien pour répondre à votre question, le tir à l'arc est un sport de précision et d'habilité, consistant à toucher une cible précise à l'aide d'une flèche en la projetant avec un arc. On s'en sert d'un arc et de flèches rangées dans un carquois et de divers autres équipements spécifiques comme le viseur, la palette qui protège les doigts ou encore le protège-bras. Ils servent tous à faciliter la discipline.
1: Très bien. Et maintenant, pouvez-vous nous parler de son apparition et de ses origines ?
7: À ce qu'on sait, les premières flèches ont été découvertes vers 10800 avant Jésus-Christ. À cette époque, il s'agissait d'objets très rudimentaires, en bois et silex. On sait aujourd'hui que l'arc est apparu pour la première fois à l'époque du Paléolithique supérieur, donc dans la préhistoire. Même si on ne sait pas précisément quand. À l'époque, on s'en servait comme moyen de défense et de chasse, et plus tard, on s'en est même servi pour la guerre avant l'apparition des armes.

0: figures connues dans ce domaine ?
1: Il y a Jean-Michel Favre, Jean-François Garcia et René Lebras qui sont des figures emblématiques du tir à l'arc. Et plus récemment, il y a eu Sébastien Flutte qui a gagné la toute première médaille de tir à l'arc français à Barcelone lors des Jeux Olympiques de 1992.
2: Pour ceux qui seraient tentés, est-ce que le tir à l'arc est difficile ?
3: Non, si vous souhaitez vous y mettre, vous pouvez. C'est une discipline assez facile et rapide à apprendre. De plus, on peut se fournir le matériel nécessaire facilement. Et on n'est pas obligé d'être équipé. Comme un pro, quelques flèches et un arc suffisent. Parfois, les clubs les prêtent à ceux qui ne sont pas équipés.
0: Merci Timothée et Sacha pour ces informations. Le tir à l'arc n'est désormais plus un secret pour moi. À la prochaine et bonne journée.
1: Au revoir et merci de nous avoir écoutés.
3: Au revoir.
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1: Bonsoir à tous et merci de rester fidèles au programme de Radio Vatican. Bienvenue dans ce nouveau numéro du Vox Mundi qui vous est présenté par Myriam Sanduno en ce samedi 16 mai. C'est officiel, le pape Léon XIV se rendra en France du 25 au 28 septembre prochain. L'annonce a été faite aujourd'hui par la salle de presse du Saint-Siège. Il s'agira du 5e voyage apostolique après la Turquie et le Liban, Monaco et 4 pays africains et l'Espagne en juin prochain. Le Saint-Père répond ainsi à l'invitation du président Emmanuel Macron et des autorités ecclésiastiques du pays, ainsi qu'à celle du directeur général de l'UNESCO, souligne la salle de presse du Saint-Siège. Les détails du voyage n'ont pas encore été dévoilés. Paris est la seule étape confirmée pour le moment, Alexandra Sirgan.
2: Oui, cela fait depuis la venue de Benoît XVI en 2008 qu'un pontife ne s'est pas rendu dans la capitale française. Dans son communiqué, la salle de presse du Saint-Siège indique que Léon XIV fera étape à Paris, précisément pour visiter le siège de l'UNESCO, l'Organisation des Nations Unies pour l'éducation, la science et la culture. La dernière visite d'un pape au sein de l'institution remonte, elle, à 1980 avec Jean-Paul II. Près de 50 ans plus tard, Léon XIV vient rappeler l'importance du multilatéralisme, à un moment où les instances onusiennes sont plus que jamais fragilisées. Outre Paris, le communiqué du Saint-Siège ne précise pas quelles seront les autres étapes de cette visite de 4 jours, mais la Conférence des évêques de France avait déjà annoncé au début du mois son souhait de recevoir Léon XIV à Lourdes, au sanctuaire marial des Pyrénées. En attendant, le président français Emmanuel Macron, qui a été reçu au Vatican le 10 avril dernier, a salué cette nouvelle, soulignant, je cite, « un honneur pour le pays, une joie pour les catholiques et un grand moment d'espérance pour tous ». Après la principauté de Monaco en mars, le voyage à venir en Espagne en juin, Léon XIV confirme à nouveau son intérêt pour le vieux continent en choisissant la fille aînée de l'Église comme destination du 5e voyage apostolique de son pontificat.
1: Merci Alexandra Sirgan. Et pour l'archevêque de Marseille et président des évêques de France. La confirmation de ce voyage apostolique de Léon XIV en France est source de joie. Le cardinal Jean-Marc Aveline, en pèlerinage à Lourdes avec son diocèse de Marseille, a commenté la nouvelle. On l'écoute.
3: J'accueille cette annonce avec grande joie, nous l'espérions, nous l'attendions. Comme j'ai eu l'occasion déjà de le dire dès sa nomination, et on avait échangé sur l'opportunité qu'il y aurait d'une visite en France. Et puis j'avais observé moi-même à quel point lui-même était attaché à ce projet, combien il n'a raté aucune occasion pour envoyer des petits messages d'encouragement à des prêtres ici, à tel événement. Donc voilà, il y a, je crois pour lui, je crois pouvoir le dire après avoir travaillé plusieurs fois avec lui sur ce sujet, il y a vraiment un enjeu et un attachement à notre pays, à ce qu'il porte, à son histoire, à la façon dont il a aussi rayonné dans l'Église, dans le monde entier, hein, à travers de belles figures de sainteté. Et puis aussi, il y a les défis que rencontre l'Église en France aujourd'hui, qui sont communs à d'autres pays, bien sûr, mais voilà, avec des particularités. En tout cas, moi, je trouve que c'est une excellente nouvelle, non seulement pour l'Église qui est en France, mais aussi pour notre pays et plus largement.
1: Voilà des propos du cardinal Jean-Marc Aveline recueillis par Jean-Charles Puzzolu. Léon XIV approuve dans un rescrit publié aujourd'hui la création d'une commission interdicastérielle pour réfléchir aux enjeux éthiques de l'IA. Placée sous la direction du dicastère pour le service du développement humain intégral, elle rassemble plusieurs dicastères. La structure voit donc le jour pour répondre à des critères majeurs liés notamment au développement au cours des dernières décennies du phénomène de l'intelligence artificielle, aux effets potentiels sur l'être humain et sur l'humanité, mais également aux soucis de l'Église pour la dignité de chaque être humain. Aram, premier catholicos arménien de Cilicie, sera reçu au Vatican le 18 mai prochain, informe la salle de presse du Saint-Siège. Il s'agira de la première rencontre officielle entre Léon XIV et le catholicos de l'Église apostolique arménienne de Cilicie. Le lendemain 19 mai, Aram Ier tiendra une conférence conférence sur les défis des églises au Moyen-Orient à l'Institut Pontifical Oriental. Cela fait 45 ans cette année que Jean-Paul II était victime d'un attentat place Saint-Pierre. On se souvient, c'était le 13 mai 1981, jour de la fête de Notre-Dame de Fatima. Dès lors, le pape polonais eut une dévotion toute particulière pour la Sainte Vierge apparue aux trois petits bergers portugais. Ce qu'il perçut comme un miracle renforça sa dévotion à la Vierge Marie, une piété mariale singulière que nous décrypte Piotr Mazur Kitwicz, prêtre diocésain et enseignant à l'Université de Varsovie.
4: Pour lui, c'est commencé, on peut dire, deuxième vie. Alors que, dans quelque sens, il se sentait comme être tué et quelqu'un qui ressuscitait, on peut dire, et a reçu de la Vierge Marie, ça veut dire du Christ, mais par la Vierge Marie, deuxième vie, et tout ça qui s'est passé dans sa vie pendant le pontificat, on peut dire en général, c'est après l'attentat. On voit d'une part cette dévotion mariale parce que dans chaque texte, document, exhortation, encyclique, etc., à la fin, on a une prière à la Vierge Marie. On peut dire que c'est une dévotion populaire. On entre dans une relation personnelle avec la Vierge. Et quand il parlait, quand il se priait à haute voix, on avait toujours cette impression que vraiment c'est un dialogue.
1: Voilà des propos recueillis par Cécile Mérieux. Le réseau électrique rétabli à Cuba après des pannes à répétition depuis plusieurs mois en raison du blocus imposé par les États-Unis. La Havane accuse Washington d'être responsable de cette situation, tandis que les États-Unis parlent d'une mauvaise gestion économique interne. La vie quotidienne difficile inquiète les familles, ce qui pousse plus de jeunes Cubains à quitter leur pays pour survivre. En témoigne le frère Fedi Minoche, religieux des frères des écoles chrétiennes installés depuis 10 ans à Santiago de Cuba.
5: Les jeunes, en général, presque tous, ils veulent laisser le pays. C'est-à-dire, bon, ils disent qu'il n'y a pas de futur ici. On peut constater aussi, dans les 5 dernières années, une grande partie de la population a fait son exode vers d'autres pays. Donc, ce sont des jeunes professionnels qui laisse le pays pour aller chercher une vie meilleure ailleurs. Disons, les nouvelles sanctions prises par le gouvernement américain a aggravé, disons, la situation ou du moins la crise humanitaire. Et cela se voit, il y a une rareté dans le marché. Donc, il n'y a pas de produits et le peu de produits qu'il y a, c'est à un prix très, très, très haut. Donc, c'est très cher, la vie actuellement ici à Cuba.
1: Voilà des propos recueillis par Augustine Astin. La visite ad limina au Vatican le 12 mai dernier des évêques pakistanais apporte une nouvelle perspective et l'espérance pour l'avenir. C'est ce qu'a affirmé Mgr Samson Choukardine en évoquant la vie de l'Église au Pakistan. Le président de la conférence épiscopale et évêque d'Hyderabad a souligné que l'évangélisation constituait l'un des principaux défis auxquels est confrontée la communauté catholique locale. Il décrit les fidèles catholiques pakistanais comme profondément engagés malgré les difficultés économiques et les possibilités d'éducation limitées. Au Manipur, état du nord-est de l'Inde, la spirale de violence touche les communautés religieuses. L'enlèvement de 2 jeunes salésiens et le meurtre de 3 pasteurs baptistes ravivent les inquiétudes. La conférence épiscopale indienne condamne ces attaques et appelle au dialogue et à la réconciliation dans une région marquée par plus de 2 ans de conflits ethniques. Le Manipur est le théâtre d'un violent conflit opposant les communautés Kuki et Meitei. Les premières sont majoritairement chrétiennes, les secondes majoritairement hindous. Ces derniers mois, les tensions ont également touché des groupes appartenant à l'ethnie Naga, aggravant encore la situation sécuritaire. Les conséquences humanitaires sont dramatiques et selon l'Union catholique de toute l'Inde, plus de 250 personnes ont perdu la vie depuis le début de la crise. Plus de 60 000 ont été contraintes de fuir leur foyer et des centaines de villages et d'églises ont été détruits. Voilà, ainsi s'achève ce numéro du Vox Mundi. Merci à tous de l'avoir suivi. Je vous souhaite de passer une excellente soirée. Au revoir.

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1: Il avait au surplus son chapeau, tout plein d'images, la plupart de plomb ou d'étain, lesquels, à tout propos, quand il lui venait quelque nouvelle, bonne ou mauvaise, ou que sa fantaisie lui prenait, il les baisait, se ruant à genoux, quelque part qu'il se trouvât, si soudainement quelquefois, qu'il semblait plus blessé d'entendement que sage homme. Portrait de Louis XI par Claude de Seyssel en 1508.
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1: La semaine dernière, nous avions été en compagnie de Jacques d'Armagnac et de Louis XI. Eh bien, je vous propose aujourd'hui de continuer à rester avec le souverain, le roi de France, Louis XI, roi de France entre 1461 et 1483, et de s'intéresser en particulier à la religiosité du roi. Cet homme du XVe siècle se vit effectivement comme un bon chrétien, et on va voir quels sont, je dirais, les critères qui, à ses yeux, font véritablement une activité à la fois de foi, de pratique. D'autant plus que le XVe siècle est un siècle, intéressant dans la mesure où il y a à la fois des aspects extrêmement traditionnels qui perdurent, et de ce point de vue-là, nous allons voir que Louis XI a des aspects traditionnels, mais également, c'est aussi un siècle où les élites chrétiennes cherchent à s'emparer, si j'ose dire, des Écritures et d'une véritable spiritualité. Et de ce point de vue-là, Louis XI est sans doute un peu à l'écart. Le premier point que je souhaiterais aborder, c'est sa relation avec l'Église elle-même, l'institution de l'Église. Il se vit comme un fils fidèle de l'Église, mais ne nous y trompons pas, il souhaite une Église gallicane. Son père, Charles VIII, avait promulgué en 1438 la pragmatique sanction de Bourges, qui avait institué dans le royaume une sorte d'Église nationale étroitement liée au pouvoir royal. Ainsi, les évêques étaient de plus en plus non pas élus par les chanoines de la cathédrale, mais bien désignés par le souverain, quitte bien sûr ensuite à demander l'investiture spirituelle au pape. Eh bien, Louis XI va se placer dans cette lignée. Non pas qu'au début de son règne, il n'ait pas hésité quelque peu. En effet, pour essayer d'obtenir, je dirais, l'appui de l'Église, il avait un peu desserré face à l'opposition de la grande noblesse, en 1461, la pragmatique sanction. Mais dès qu'il avait pu rétablir toute son autorité, eh bien, il était revenu en 1464 à une application stricte de la pragmatique sanction de Bourges, qui, d'une certaine manière, sera d'ailleurs confirmée par le concordat de 1516, signé par François Ier et le pape Léon X. Donc, sous Louis XI, il y a bien une Église gallicane, c'est-à-dire une Église catholique nationale, si j'ose dire, qui devient de plus en plus un élément fort de la monarchie. Sur le plan de la pratique religieuse, Louis XI est d'abord très attaché au culte marial. Il est effectivement un fils de Marie, si j'ose dire, et il est vrai qu'au XIVe et XVe siècle, le culte marial connaît un véritable essor populaire. Marie apparaît finalement comme une protectrice, comme l'intermédiaire majeur entre Dieu et les hommes. D'ailleurs, le roi ordonne de sonner l'Angélus accompagné de trois Ave Maria à midi. Et c'est une habitude que les Français vont avoir jusqu'à aujourd'hui. D'autre part, il décide également de ne pas être enterré à Saint-Denis, comme ses prédécesseurs et comme ses successeurs, mais à Notre-Dame de Cléry, qui est un centre marial, aujourd'hui dans le département du Loiret, et où le corps du roi a été placé après son décès. D'autre part, il y a aussi chez lui un grand attachement au pèlerinage. C'est un homme qui a beaucoup bougé, les rois sont girovagues, c'est-à-dire qu'ils font le tour du royaume et ils ne sont pas installés que dans la capitale. Et véritablement, il va faire des pèlerinages à la fois dans des centres mariaux, mais également vers les centres où se trouvent de nombreuses reliques. Car véritablement, Louis XI est attaché aux reliques parce qu'il voit dans les reliques un élément protecteur. Donc il les collectionne, il les visite et... Dans la description que nous avons eue tout à l'heure du chapeau du roi, qui est une réalité historique, eh bien, il installait autour de son chapeau des médailles miraculeuses et des reliques de saints ou de saintes.

Alors, parmi les grands pèlerinages qu'a fait le roi, certains se font dans des lieux éloignés de notre région, comme le Mont Saint-Michel, où il est allé deux fois. Mais dans notre région, eh bien, il est allé à Rocamadour prier la Vierge, et il est venu à Toulouse, où il a fait le tour des Corsins à Saint-Cernin. D'autre part, c'est un homme aussi qui essaye d'acquérir les grâces du ciel par de nombreux cadeaux. Il a édifié de très très nombreuses églises, plusieurs centaines d'ailleurs, d'où un coût réel qui inquiétait par moments les responsables des finances royales. Mais par exemple, quand le dauphin Charles est tombé malade en 1470, 1475 et 1481, eh bien il a fait faire des statues de la Vierge de la taille du dauphin lui-même. Et ces statues pesait d'ailleurs le poids du futur Charles VIII. On pouvait trouver d'ailleurs à l'époque déjà que c'était peut-être un peu excessif, mais ça montre bien cette religiosité du don. En fait, Louis XI est un homme des œuvres. Il estime qu'il peut gagner véritablement les bienfaits du ciel si, il offre beaucoup d'efforts par le pèlerinage, beaucoup de statues, voire même, bien sûr, les constructions d'églises que j'évoquais plus tard. D'autre part, ce qu'il faut également remarquer, c'est que nous avons affaire à un roi qui, par contre, ne s'intéresse pas aux nouveautés spirituelles de son siècle. Je veux parler en cela de la publication vers 1430 d'un traité qui a eu une immense popularité dans la chrétienté du temps, l'Imitation de Jésus-Christ, qui est attribué à un chanoine néerlandais, Thomas Aquinas, et qui a été traduit en français en 1446. L'ouvrage va devenir un véritable livre de chevet pour beaucoup de croyants, soucieux d'une vraie vie spirituelle. Or, on s'aperçoit que finalement, Louis XI ne s'intéresse pas à ses ouvrages. Il n'a pas dans sa bibliothèque d'imitation de Jésus-Christ. D'autre part, on a également cherché si Louis XI avait pratiqué une lecture. Est-ce qu'il était adepte, si ce n'est de traités de théologie, mais même des Écritures? Or, il ne semble pas que ce fût le cas. On n'a conservé de lui aucun missel, aucun livre d'heures qui aurait pu être richement enluminé, comme ce fut le cas, par exemple, du duc de Berry ou du duc de Bourgogne. Donc, c'est bien une religion des œuvres qu'il pratique, plus qu'une religion extrêmement spirituelle. D'autre part, et ce sera mon dernier point, c'est quelqu'un qui est très craintif vis-à-vis de la mort, comme la plupart de ses contemporains. Il redoute pour son salut. C'est pour cela qu'il va demander à François de Paul, du nom de Paola, une ville de Calabre, de venir le voir, car cet homme a une réputation de sainteté. Or, à partir de 1481, où le roi est atteint de troubles liés à des hémorragies cérébrales, eh bien, il pense qu'il faut vraiment à tout prix préparer le grand départ. François de Paul va donc venir à la demande du roi, et cet homme qui était terrorisé par la mort, et donc par l'après-mort, par son salut personnel, eh bien, le futur saint, puisqu'il sera canonisé en 1519, va arriver à l'apaiser. Et les dernières semaines du roi vont être beaucoup plus paisibles par rapport à ce qu'il avait connu dans les mois précédents, où véritablement la peur de la mort l'avait tétanisé. On peut dire de ce point de vue-là que effectivement, la question du salut, Louis XI est un homme de son temps. Luther, par exemple, sera aussi un homme qui s'interrogera énormément sur le salut quelques dizaines d'années après la mort du souverain. Donc, vous l'avez compris, Louis XI a une religiosité réelle, qu'il a vécue d'ailleurs de manière sincère, faite finalement à la fois de traditions, comme les grands pèlerinages, le culte des reliques, l'attachement à Marie qui se développe beaucoup en son temps. Mais par contre, cette religiosité n'a pas été portée par la curiosité intellectuelle d'avoir accès aux Écritures ou d'avoir accès à ces livres de spiritualité qui pourtant ont connu un vrai développement au cours du XVe siècle.

0: 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Quel est l'étranger qui ne trouve pas étonnant de voir les Français s'arrêter à peu près en même temps dans tout le pays pour prendre leur repas ? Le Français aime manger et on peut dire que la cuisine est un des éléments significatifs de l'identité de notre pays. Cependant, on constate que 8 millions de Français sont en insécurité alimentaire, que 2 millions recourent à l'aide alimentaire et que le nombre de diabétiques a considérablement augmenté ces 20 dernières années. On remarque également du côté des agriculteurs que 18% d'entre eux se trouvent sous le seuil de pauvreté et enfin que nos terres sont toujours et encore marquées par la pollution. Aujourd'hui dans Vie de famille, nous nous interrogeons sur un sujet du quotidien qui intéresse chacun d'entre nous. Est-ce que mieux se nourrir, ça coûte trop cher ? Pour nous aider dans notre réflexion, nous recevons aujourd'hui le docteur Florence Daguzan, bénévole au Secours catholique. Bonjour Florence.
1: Bonjour. Bonjour Isabelle.
0: Et nous recevons Gwenaëlle Falchi, qui est agricultrice à la ferme de Grandlieu, près de Nantes. Bonjour Gwenaëlle.
2: Bonjour.
0: C'est une émission présentée par Isabelle Boulan. Alors Florence, au Secours catholique, vous organisez tous les 15 jours des ateliers autour de la cuisine, c'est ça ?
2: Oui, je suis rentrée comme bénévole il y a 3 ans à la retraite, autour des repas. Donc post-Covid, c'était un projet simplement de cuisine ouverte. Puis nous avons recommencé à faire des repas partagés, des ateliers repas, où les participants cuisinent ensemble, mangent ensemble, finissent de débarrasser, de faire la vaisselle ensemble, en partageant un repas, mais beaucoup d'autres choses aussi.
0: Oui, c'est ça. Il y a l'idée de faire ensemble, ça vous l'avez dit. Il y a aussi cette idée de convivialité, puisque le repas, c'est avant tout... Enfin, ça, c'est aussi un moment de... ça doit être un moment aussi de plaisir.
2: Voilà, c'est... Oui, essentiellement, on est content quand les gens disent « Ah, ici, on mange bien ».
0: Ouais.
2: Et enfin, bien, ça veut dire que voilà, c'est bon, c'est des aliments honnêtes, et puis on a été contents d'être ensemble à ce repas. Donc, on a un public assez varié,
0: oui,
2: qui va de quelquefois de jeunes migrants ou de personnes âgées plus isolées, des gens précaires. Surtout beaucoup d'isolement, quelquefois des pathologies psychiques qui font que les gens se retrouvent ou sans emploi ou sans soutien régulier.
0: Oui, et ce sont les mêmes qui reviennent ou alors pas forcément ?
2: Alors, nous avons quelquefois quelques fidèles, si on peut dire, qui reviennent régulièrement, surtout dans les gens un petit peu plus âgés. Et puis, dans les plus jeunes, on espère que les plus jeunes, quelquefois, retrouvent une vie plus ouverte avec un travail, et ils repassent quelquefois nous voir, ou ils reviennent quelquefois comme bénévoles.
0: Ah oui, ça c'est chouette, oui. Et quel est l'objectif en fait de ces ateliers ? Est-ce que c'est de leur montrer qu'on peut se nourrir sainement et à pas trop cher ? Qu'est-ce que ça peut être en fait ?
2: Alors, ça peut être l'occasion aussi, autour de la nourriture, de parler de la santé, de parler de la qualité des aliments, de parler aussi même peut-être de tri sélectif, par exemple, pour des gens qui n'y sont pas sensibilisés. Mais
0: Oui, parce qu'à ce propos, vous me disiez hors antenne que les gens ne savent pas forcément ce qu'est un produit ultra transformé. Et est-ce que vous pourriez nous dire ce que c'est, en fait, ces fameux produits ultra transformés dont on parle beaucoup dans les médias ?
2: Oui, d'autant qu'on commence à se rendre compte qu'ils ont sans doute un rôle dans les épidémies d'obésité, de diabète et dans certaines maladies qu'on voit dans les pays dits évolués. Donc, un aliment peu ou pas brut ou peu transformé, c'est ce qu'on connaît, une pomme, une poire, un morceau de viande, une huile de première pression à froid, peu transformé, le beurre également.
0: Oui.
2: Ensuite, il y a des aliments transformés, mais qui sont fabriqués à partir d'aliments bruts et transformés par des procédés simples. Par exemple, faire du fromage, du pain, du vrai pain avec simplement de la farine, de levain et du sel, des confitures, des conserves de légumes sel, du jambon sec par exemple, traditionnel, sans qu'on y mette d'autres additifs. Et puis, il y a tous les aliments ultra transformés, qu'on trouve alors maintenant énormément dans les plats préparés, la charcuterie industrielle, la biscuiterie industrielle, les produits panés.
0: Ah oui. Oui. Où on ajoute des choses, on ajoute...
2: En fait, il y a des produits bruts qu'on a un peu décrits, et puis il y a les produits qui sont soumis à une transformation industrielle. Alors, il y a le fractionnement qu'on appelle aussi le cracking.
0: Oui.
2: Par exemple, à partir de lait, on va extraire du lactosérum, par exemple.
0: Mmh.
2: À partir de maïs ou de blé, on a des amidons, mais des amidons modifiés quelquefois aussi. À partir de blé, toujours, on peut avoir du gluten, qui est utilisé... En plus, dans certains pains, par exemple, il y a les procédés aussi de soufflage de certains aliments, de cuisson-extrusion. Alors, extrusion, c'est que, par exemple, toutes les sortes de petites chips qui ressemblent à du polystyrène.
0: Ah oui.
2: Ça, c'est un procédé physico-chimique qui détruit certaines molécules ou qui les transforme. Et l'organisme ne reconnaît pas forcément ces molécules. Et puis il y a tout ce qui est hydrogénation, graisse hydrogénée, les émulsifiants, les exhausteurs de goût, les antioxydants. On trouve énormément dans les sauces industrielles aussi, mais même dans des biscuits.
0: Ah oui, oui, c'est ça, exactement. Voilà. Donc la définition complète du produit ultra transformé.
2: Oui. Aliments sont souvent en plus pour être appétants, très sucrés, salés ou gras.
0: Oui, parce qu'on en mange plus, en fait.
2: Hein. Voilà.
0: Oui, c'est ça. Alors Gwenaëlle, on va parler de vous. On va parler de votre ferme. C'est une ferme que vous avez achetée, enfin non pas achetée, mais que vous avez depuis 2017, c'est ça?
3: Oui. On a une ferme depuis 2017 et moi depuis l'année dernière je suis aussi bénévole administratrice au CIVAM.
0: Oui, c'est centre, quoi le CIVAM?
3: Le centre d'initiative pour valoriser l'agriculture et le milieu rural.
0: D'accord. Et alors qu'est-ce que vous y faites dans cette ferme?
3: Eh bien nous on a des vaches laitières, en agriculture biologique et on transforme un tiers de notre lait en fromage.
0: D'accord. Vous faites plusieurs sortes de fromages?
3: Oui, on fait 5 sortes de fromages et du fromage blanc.
0: Oui.
3: Voilà, un type raclette, une tome, un gruyère, un petit fromage frais, du bleu.
0: Donc ça fait partie des produits peu transformés?
3: Peu transformés, oui. Parce que nous, on se sert juste du lait de nos vaches et de ferments. Donc en fait...
0: Oui, c'est presque... Enfin oui, c'est naturel, en fait.
3: Il y a quand même un processus de transformation, mais il n'y a aucun rajout industriel.
0: Oui, exactement. Et donc, vous faites du fromage, et le lait qui vous reste, vous le commercialisez vous-même, ou alors c'est par un autre intermédiaire?
3: Alors, on fait et nous-mêmes en vente directe, et par le groupement de producteurs BioLait. Qui est le premier collecteur de lait bio en France.
0: D'accord, qui revend lui à des
3: magasins. Qui revend soit à des magasins pour de l'embouteillage, soit à des transformateurs pour faire aussi du fromage.
0: D'accord, et qu'est-ce qui vous a amené à être en bio? Qu'est-ce qui vous a motivé, vous?
3: Alors, nous, dès la base, on voulait reprendre une exploitation qui était soit déjà en bio, soit qu'on pouvait convertir à l'agriculture biologique, parce qu'on veut laisser le moins d'impact possible pour les générations futures sur notre ferme.
0: Oui.
3: C'était ça qui nous importait.
0: D'accord. Et ce qui fait que sur votre site, vous parlez même du bien-être animal au quotidien, hein, c'est ça? Et de quoi s'agit-il en fait?
3: Oui. Alors nous, on est dans les marais du lac de Grandlieu, à Saint-Lumine-de-Coutet. Et donc du coup, on est à côté de la deuxième plus grande réserve naturelle de France quand même, après la Camargue. Donc ça, c'est pas anodin. Et nos vaches sont nourries qu'à l'herbe. Et 10 mois sur 12 dehors, dans des pâturages. Et pour nous, c'est très important qu'elles soient bien. Si elles sont bien, nous on est bien. Et du coup, si elles sont bien, elles font du bon lait et du lait de qualité.
0: Et comment vous pouvez savoir qu'elles sont bien?
3: Par l'observation qu'on en fait, tout simplement, par leur façon de marcher, leurs rapports sociaux entre elles, par rapport au lait qu'elles nous donnent, par rapport à tout leur aspect extérieur. On va tout de suite voir si une vache, elle déprime, entre guillemets, par son port de tête quand elle marche, etc.
0: Oui.
3: En fait, n'importe quel animal, on est capable, si on s'intéresse un peu à lui, de voir comment il se comporte et du coup, quel est son état d'esprit. Et voilà, ils ont beaucoup de choses à nous apprendre là-dessus.
0: Et vous ne leur donnez aucun médicament ou alors des médicaments autorisés ?
3: Alors, on est limité puisqu'on est en agriculture biologique et nous, on est plutôt en prévention. Donc, notre but, c'est que nos animaux ne tombent pas malades. Et pour ça, on les observe donc énormément, leur poil qui boucle, des yeux qui coulent, etc.
0: Oui, c'est, oui.
3: Mais aussi, après, on utilise l'homéopathie, l'aromathérapie. Et vraiment, en dernier recours, avec le vétérinaire, eh ben, on peut avoir accès à d'autres médicaments, mais uniquement avec le vétérinaire.
0: Oui, donc vous êtes obligé de vous former aussi, d'apprendre des choses.
3: En agriculture, oui. De toute façon, on se forme tous les jours, et c'est ça qui est intéressant.
0: Ouais,
3: on fait une multitude de métiers en un, et du coup, on se forme tout le temps. Oui.
0: Ouais, et vous, en effet. Et vous faites très attention aussi aux changements climatiques pour vos bêtes.
3: Eh ben, on les subit surtout, les changements climatiques.
0: Ça, vous les subissez.
3: Mais du coup, on essaye de s'adapter puisqu'on est obligé de s'adapter. Et on essaye par contre d'avoir le moins possible d'impact sur notre environnement, donc sur le climat.
0: Oui, pour les générations futures. Alors là, on arrive à notre pause musicale. Vous êtes bien dans Vie de famille. Et on se retrouve après Mickey 3D Respire.
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0: Vous êtes bien dans Vie de famille et nous parlons aujourd'hui de notre système alimentaire avec deux invités, le docteur Florence Daguzan qui est bénévole au Secours catholique et Gwenaëlle Falchi qui est exploitante à la ferme de Grandlieu. Alors chacune dans votre activité respective, vous apportez votre pierre à la résolution de la fameuse équation une nourriture accessible pour tous, un revenu décent pour les agriculteurs et le respect de la santé et de l'environnement. Et Florence, en quoi mieux se nourrir, c'est essentiel ?
1: Eh bien, on se rend compte que oui, c'est essentiel parce qu'on est constitué un peu des aliments que nous mangeons tous les jours. On s'aperçoit, voilà, il y a des sources Crédoc qui montrent que 16% des Français ne mangent pas à leur faim actuellement. Oui. Et même, ça peut monter jusqu'à 24% pour les moins de 40 ans.
0: Ce qui est énorme, en fait.
1: Ce qui est énorme, oui. Ouais. À leur faim, alors ils mangent, mais voilà, bah, surtout quand on est jeune, c'est l'âge où on a besoin de manger pour se constituer une bonne santé pour toute la vie.
0: Oui.
1: Et 24% des personnes qui disent avoir des difficultés financières sont touchées par les problèmes d'obésité, par exemple.
0: Donc, il y a quel type de problèmes de santé on peut avoir, justement, si on ne se nourrit pas très bien ou...
1: Alors, il y a la précarité alimentaire qui augmente, on le sait maintenant, même en dehors de toute ration calorique, le risque d'obésité ou de surpoids. Et qu'il y a des risques également sur la santé mentale, de dépression et d'anxiété lorsque l'alimentation est de mauvaise qualité, notamment avec les aliments ultra transformés. De plus en plus d'études tendent à montrer cela.
0: On a parlé aussi du diabète avec...
1: Oui, le diabète avec cette augmentation très très importante, donc 160% en 20 ans.
0: C'est énorme.
1: Nombre de diabétiques, ouais, oui.
0: 160% d'augmentation en 20 ans du nombre de diabétiques. Et ça, ce serait dû à quoi alors ?
1: Eh bien, il y a plusieurs facteurs, mais notamment en dehors des facteurs génétiques. Il y a les facteurs de diminution de l'exercice physique, ça, il ne faut pas le nier. Mm-hmm. Les facteurs d'alimentation, donc avec les aliments gras sucrés, très appétants, donc en trop grande quantité, les boissons sucrées et les aliments ultra transformés, donc comme on le sait maintenant. Et puis aussi le rôle du stress, parce que quand on est dans une situation de précarité, on est plus stressé. Oui. Et le stress augmente les risques d'obésité aussi.
0: Et donc, mieux se nourrir, c'est essentiel pour toutes ces maladies-là. Et Florence, vous, dans vos ateliers, est-ce que c'est l'occasion aussi pour vous de donner quelques conseils ou pas ? Est-ce
1: oui,
0: que ça vous arrive ?
1: Oui, c'est une discussion quand nous mangeons ensemble. On parle beaucoup de l'enfance, de la famille, du sens qu'a la nourriture pour chacun, souvent, mais aussi de savoir comment on peut manger de façon équilibrée quand on a des revenus qui ne sont pas importants. Donc, sans enlever tout ce qui est chair animale, c'est-à-dire viande, poisson, voilà, avec des produits de qualité, mais on peut aussi compenser avec des légumineuses associées à des céréales.
0: Donc, oui.
1: Et donc associées aussi à des légumes verts pour faire quelque chose d'équilibré, et à des œufs ou des fromages, voilà, pour compléter. Donc, c'est l'occasion d'en discuter.
0: Et ça peut être aussi l'occasion de se dire ben, où est-ce qu'on peut trouver se donner des trucs pour trouver des bons produits à pas cher.
1: Oui. Souvent, quand les gens arrivent à acheter des produits simples, des lentilles ou des pois chiches en vrac, ça n'est pas forcément très cher. Donc, c'est ensuite arriver à savoir comment on peut l'équilibrer et cuisiner l'ensemble.
0: Mais oui. Ça nécessite quand même des associations aussi.
1: Et ce qui est difficile aussi dans des pays comme la France actuellement, pour certains, c'est de trouver des produits frais, des légumes ou des fruits frais de qualité.
0: D'accord.
1: Et ça, par contre, c'est un réel problème pour lequel les pouvoirs publics ont un rôle important.
0: Et puis, il y a quelque chose dont on n'a pas encore parlé, c'est les sentiments que vous reconnaissez chez les gens que vous rencontrez dans vos ateliers. Ils ont parfois...
1: Ils ont quelquefois honte. Alors, tous ceux qui font appel à l'aide alimentaire ont souvent très honte de ce genre d'aide alimentaire. Ils n'aiment pas, par exemple, aller sur certains marchés qui sont loin de chez eux. parce qu'en fait, les produits ne sont pas très bonne qualité. Quand ils ne sont pas du quartier, quelquefois, ils sont mal vus. J'ai discuté l'autre jour avec une personne qui faisait partie d'une entreprise de ménage et qui me voyait coller une affiche pour notre journée du 26 avril.
0: Oui, dont on va parler.
1: Oui, oui. Et qui me disait, ah oui, mais moi, je travaille. Et vous savez, quelquefois, je fais même les poubelles, j'ai honte, mais je fais les poubelles parce que je n'ai pas de quoi manger.
0: Oui.
1: Et donc, c'est elle qui est venue me le dire. Donc, ça existe, et des gens qui travaillent et qui ont...
0: Des gens qui ont un salaire et qui n'ont pas
1: oui,
0: assez.
1: Oui, non.
0: Pour se nourrir correctement. Voilà, exactement. Oui. Et Gwenaëlle, justement, on sait que les agriculteurs ont du mal à gagner correctement leur vie. Vous, vous avez choisi le bio. J'allais dire, comment faites-vous ?
2: Alors moi, comment je fais ? Ben déjà, grâce à l'Europe, hein, parce qu'il ne faut pas se mentir. Hein, l'agriculture, alors d'aujourd'hui en France, elle tient grâce à les aides.
0: Ouais.
2: Personnellement, ma ferme, elle dépend à 66% des aides européennes.
0: D'accord. De la PAC, la politique
2: de la PAC.
0: Agricole commune.
2: Donc, ce n'est pas négligeable. Hein. Mm. Voilà. Après, nous, on est beaucoup en vente directe pour nos fromages. Donc là, c'est nous qui décidons du prix. Contrairement à la filière laitière, qui sont comme les grandes filières... En fait, l'agriculture, c'est le seul endroit où nos produits, on produit des choses, et les produits partent, mais on ne sait pas à quel prix vont être vendus.
0: Mmh, oui.
2: Et ça, c'est un gros problème, du coup, parce que quand vous allez dans un magasin, la personne qui vend, elle va mettre un prix, et vous partez avec ce produit, ou pas, si vous êtes d'accord ou pas avec le prix. Et nous, nos produits partent, on les vend, mais on ne sait pas à quel prix.
0: Oui, c'est rare, ça.
2: C'est rare, hein. Donc ça, c'est notre système qui date d'après-guerre, hein, qui a été fait comme ça pour nous aider. Mais du coup, y a beaucoup d'agriculteurs et d'agricultrices qui sont pris dans un engrenage de surproduction, produire plus pour gagner plus, mais en fait, plus on produit, plus on a des prêts pour acheter plus de machines, etc.
0: Plus on s'endette.
2: Plus on s'endette et plus on dépend des autres. On va dépendre des autres, notamment des techniciens, on va dépendre des centres d'aliments, etc. etc. Mmh. Et il y en a beaucoup qui sont pris dans cet engrenage-là et qui n'arrivent pas à en sortir.
0: Oui, d'accord.
2: Nous, on n'est pas là-dedans. On n'est pas là-dedans en agriculture biologique, dans notre ferme à nous.
0: Oui.
2: Donc...
0: C'est bien. Oui. Alors justement, vous allez organiser une demi-journée de sensibilisation intitulée « Mieux se nourrir, ça coûte trop cher » qui va être organisée le 26 avril à Bouguenay au lycée Daniel Brottier des apprentis d'Auteuil. Qu'est-ce qu'il va s'y passer, Florence ? Est-ce que vous pouvez nous dire en quelques mots ?
1: Voilà, donc c'est une journée, une demi-journée de 10h du matin à 14 ou 15h. Où il y aura à la fois des stands, des jeux, des présentations, une présentation de l'étude pendant une demi-heure par un des promoteurs de l'étude.
0: Alors, je précise que cette étude, c'est une étude qui a été faite conjointement par le Secours catholique, le réseau CIVAM, Solidarité Paysan et la Fédération française des diabétiques, hein, c'est
1: oui,
0: ça, qui date
1: ça.
0: De 2024, donc qui est récente,
1: oui.
0: Et qui, justement, s'intéresse à notre système alimentaire.
1: Oui, oui.
2: Et à ses coûts cachés, surtout.
0: Et voilà. À ses coûts cachés, voilà. Exactement. Oui, parce que justement, ce qui est intéressant à dire, hein, c'est que pour soutenir notre système agricole et alimentaire, le gouvernement ou les subventions, ce serait de l'ordre de 48 milliards d'euros et 80% de ce soutien public, il est destiné à alimenter les impacts négatifs de ce système, la course au volume, la standardisation des matières premières, une pression sur sur les prix qui sont payés aux agriculteurs. Donc cette conférence, je suppose, ça va être l'occasion de parler de tout ça.
1: Ouais. Oui, oui, de détailler des chiffres, mais de façon animée et avec ensuite un débat.
0: Il y aura un débat.
1: Il y aura d'accord. Un débat, voilà.
0: Oui.
1: Donc, par contre, c'est quand même une demi-journée qui est destinée aussi aux familles. Donc, nous aurons des stands pour adultes, mais des stands pour enfants ou jeunes également.
0: Justement, parce que c'est important, hein, pour les enfants de les éduquer à tous ces enjeux qui les attendent. Gwenaëlle, vous serez présente aussi.
2: Ah oui, bien sûr. Moi, je suis présente pour voilà, pour montrer qu'en fait, c'est cet argent qui sert aujourd'hui, comme vous l'avez dit, mais aussi à dépolluer, qui sert pour les maladies professionnelles, les maladies des consommateurs, trop gras, trop sucré. Si cet argent-là était rebasculé sur l'agriculture durable,
0: oui.
2: Et ben en fait, ces coûts cachés, ils n'auraient pas besoin d'être là.
0: Mmh.
2: Et du coup, tout le monde pourrait mieux se nourrir. Et on n'aurait pas besoin de toute cette action, parce que c'est quand même 30% des oiseaux des champs qu'il y a en moins.
0: Oui, oui, j'ai lu ça, oui.
2: Donc, il y a tout cet impact environnemental qui est très important.
0: Mmh. Oui, oui, effectivement. Et vous-même, dans votre ferme, vous, je crois que vous, vous sensibilisez aussi les jeunes publics.
2: Oui, on fait de l'accueil aussi.
0: Oui.
2: On fait de l'accueil, on est paysans de nature, donc on a signé une charte aussi avec la Ligue de protection des oiseaux
0: pour
2: accueillir toujours plus de biodiversité sur la ferme. Et on accueille tout type de public d'ailleurs, des jeunes, des moins jeunes, parce que pour nous, comme au Secours catholique, notre ferme, on trouve que ça doit être un lieu social pour que les gens fassent le lien avec ce qu'ils ont dans leurs assiettes et d'où ça vient, parce qu'on a perdu ce lien.
0: Oui.
2: Il faut qu'ils viennent sur nos fermes, il faut que nos fermes soient ouvertes. Donc on accueille tous les soirs à l'heure de la traite, n'importe qui peut venir avec sa famille ou entre adultes, voir la traite déjà et discuter avec nous.
0: Oui.
2: Et après le mercredi, on a un marché sur notre ferme avec d'autres producteurs en agriculture biologique, où là, bah, c'est l'occasion, il y en a qui restent tout le temps du marché rien que pour promener avec leurs enfants, échanger, voilà. Et on a fait des fêtes sur la ferme aussi pour ça, pour que ça soit un lieu social.
0: Voilà, parce qu'on en parle, parce qu'effectivement, cette demi-journée qui aura lieu, je vous rappelle, le 26 avril à Bouguenay, eh bien, peut-être que certains pourront s'y rendre, et tant mieux, et peut-être que d'autres n'auront pas trop le temps d'y aller. Et à ce moment-là, on peut, il y a d'autres moyens d'être en contact avec ces problématiques-là, et notamment...
2: Ah oui, on est tout un réseau de fermes, par exemple le réseau Accueil Paysan, qui ouvre les fermes et accueille du public, quel que soit le type de public. Et du coup, il ne faut pas hésiter, hein. Il faut pousser les portes, il faut appeler, et puis il faut venir voir.
0: Eh bien, on a bien entendu votre appel, on ne va pas hésiter, notre émission... touche à sa fin. Les défis actuels autour de l'alimentation, donc la lutte contre la précarité alimentaire, le soutien social aux paysans, la santé, la promotion de pratiques agricoles plus écologiques, ne peuvent plus être dissociés et aller sur tous les fronts à la fois devient une nécessité absolue. Le rapport du Secours catholique, du réseau CIVAM, de Solidarité Paysan et de la Fédération française des diabétiques propose des solutions. Et on n'en a pas parlé dans cette émission, mais ces solutions, elles passent par la construction d'un nouveau contrat social, le droit.

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2: Bienvenue à toutes et à tous dans votre petite émission Au-delà des apparences.

0: apparences. Alors s'il y en a bien deux qui vont au-delà des apparences, c'est bien Chantal et Jean-François Belloc qui me reçoivent chez eux aujourd'hui. Donc nous sommes au milieu des jouets de bébé, parce qu'ils ont un petit-fils, Timothée, car ce sont d'heureux grands-parents. Et nous sommes attablés en compagnie de Hamed, un tout jeune homme de 22 ans, puisqu'il vient du Soudan et ils partagent leur repas, leur maison, leur salle de bain, leur bonne humeur et quelques rudiments de français ou d'anglais, car Chantal et François ne parlent pas l'arabe. On ne peut pas être parfait, n'est-ce pas?
1: Certainement.
0: En tout cas, bienvenue en terre hospitalière, bienvenue dans l'association Welcome. Chantal, avant de comprendre le mode de fonctionnement de l'association, son éthique, sa philosophie, comment se passe la venue d'un étranger sous son toit? Parce que cela effraie tellement de gens dans l'idée, mais dans la réalité, dans votre réalité, comment ça se passe?
1: Alors, ça se passe beaucoup plus simplement qu'on le croyait. En fait, on accueille un étranger comme on accueille un ami. Il partage nos repas, il est dans la maison, c'est vrai qu'on fait un petit peu de place comme quand une personne nouvelle arrive, on discute, on joue, chez nous on joue beaucoup et donc là il n'y a pas de langue, hein. Tout le monde peut...
0: Vous jouez à quoi?
1: On joue à des jeux de société, à Skyjo, à Rumicube, à...
0: et là, voilà. C'est bon pour la langue, on n'a pas besoin de trop...
1: Oh, ouais. Non, c'est des éclats de rire, voilà, c'est une bonne façon de communiquer, voilà, mais en dehors de ça, c'est tout simple, hein, vraiment c'est tout simple. Il suffit d'avoir une chambre de disponible et d'avoir quelqu'un pendant un mois. C'est tout ce qu'on demande aux familles d'accueil.
0: Alors, comment ça se passe, Welcome? En tout cas, Welcome Toulouse, qui existe depuis 12 ans ici.
1: Voilà.
0: Et dont vous êtes à l'origine en partie, hein, plusieurs, un petit groupe, mais voilà à un moment donné, vous vous avez dit...
1: Voilà, c'est un petit... Alors Jean-François et moi, quand on a pris notre retraite, on s'est dit qu'est-ce qu'on pourrait faire ensemble. Et puis on a entendu parler d'une réunion qui justement parlait des demandeurs d'asile et de JRS Welcome, qui est, dont le siège est à Paris... qui voulait...
0: Attendez, JRS, il faut traduire.
1: Ah oui, alors JRS, c'est Jesuit Refugee Service. C'est une association internationale créée par les Jésuites qui s'occupe des réfugiés partout dans le monde. Et Welcome est un petit sous-ensemble de ce mouvement de JRS. Alors, JRS, c'est effectivement créé par des Jésuites, mais le mouvement n'est pas confessionnel. Tout le monde est bienvenu.
0: Non voilà. Seulement pas confessionnel, mais même pas forcément manié par des jésuites aujourd'hui à Toulouse.
1: Ah, y a pas de jésuites qui s'en occupent à Toulouse, ce ne sont que des laïcs. Il y a une quarantaine d'antennes en France et elles sont toutes managées par des laïcs. Hein. C'était à l'origine un programme qui dépendait de ce mouvement international.
0: Alors, comment ça fonctionne, alors, pour que les gens comprennent bien votre mode d'emploi qui est assez particulier, en fait?
1: Oui, hein. Alors, c'est quelque chose qui est... C'est une association qui est extrêmement cadrée. Comme on met des personnes dans des familles, on n'a pas le droit de se tromper et de mettre des personnes qui auraient une addiction ou des problèmes post-traumatiques importants ou qui soient trop lourds pour les familles. On est là pour accueillir, on n'est pas là pour soigner, on n'est pas là pour pallier au manque. Donc on associe des familles avec des demandeurs d'asile qu'on a rencontrés et qu'on trouve capables de vivre dans des familles. Il y en a qui sont très envahis par leur histoire, leur traumatisme. Donc ceux-là, on préfère les orienter vers d'autres endroits. Ensuite, il y a à peu près une centaine de familles à Toulouse qui accueillent. Et les demandeurs d'asile restent un mois dans chaque famille. Un mois, c'est court. Un mois, on a le temps de se connaître, on a le temps de faire des choses ensemble, mais c'est court. Et au bout d'un mois, le demandeur d'asile part dans une autre famille. Ce qui n'est pas facile, parce que tous les départs réactivent un peu les départs d'origine, et c'est pas facile. Donc on se débrouille, on va visiter la prochaine famille avant, on va voir la chambre, on va voir comment il vivra, enfin voilà, on le prépare.
0: Et donc, quels sont finalement le profil des familles et le profil des accueillis? Sachant que cette formule de passer d'une famille à l'autre dure 6 mois, normalement, le temps administratif D'un dépôt de dossier pour une demande d'asile en France. Mais bon, c'est plus tout
1: alors,
0: à fait ça.
1: Alors, l'accueil est très déconnecté de l'administratif. Il y a quelques années, dans les 6 mois, on avait toujours une réponse de l'OFPRA qui, normalement, donne l'asile ou pas. Maintenant, c'est beaucoup plus long. Les délais vont jusqu'à un an et demi. C'est extrêmement long.
0: Un an et demi où il faut se débrouiller pour vivre en
1: exactement.
0: Dehors de la rue, si possible, mais aussi dans la rue.
1: Oui, oui, oui.
0: Pour
1: ah,
0: les
1: oui,
0: jeunes qu'on lâche de nos enfants. Quand
1: exactement,
0: même.
1: C'est une galère. Hein. Alors, le profil des familles, nous avons de tout. Nous avons bien sûr des retraités parce qu'il y a des chambres libres chez eux. Mais nous avons aussi des jeunes ménages avec des enfants, et ça c'est toujours un grand plaisir pour les demandeurs d'asile de discuter avec les enfants, d'oser leur français, des personnes souvent dynamiques qui les emmènent à la montagne, qui les font découvrir des tas de choses. Et puis on a des familles, on a des messieurs tout seuls, on a des dames toutes seules qui accueillent. Alors c'est très cadré avec un accompagnement. Il y a toujours une personne attitrée au demandeur d'asile, qui est là à la fois pour le demandeur d'asile, mais aussi pour la famille. S'il y a le moindre problème, on ne laisse rien enfler. S'il y a le moindre petit problème, on en parle. Et voilà. Et sinon, il y a l'équipe de Toulouse, là, où on est une dizaine. Et s'il y avait des problèmes importants, on a accueilli un peu plus d'une trentaine de demandeurs d'asile et on n'a jamais eu de problème.
0: Vous, le couple.
1: Nous, Jean-François et moi.
0: Ouais. Oui. Pas mal en 12 ans.
1: Voilà.
0: Excellent.
1: Donc c'est très cadré. S'il y a quoi que ce soit, on est extrêmement réactif et on comprend que s'il y avait un problème dans une famille, il faut réagir vite, quoi.
0: Et quel est le profil de Hamed qui est là aujourd'hui avec nous alors ?
1: Alors Hamed, il est vraiment dans le profil typique, c'est-à-dire que la majorité des demandeurs d'asile qu'on accueille dans Welcome ont entre 20 et 35 ans. On en accueille des un peu plus âgés, ça peut arriver, mais la moyenne c'est ça. Et donc il vient du Soudan. Et un pays en guerre
0: de où il a dû s'exiler.
1: Il a dû s'exiler. Donc il est parti en Turquie. Il est resté 2 ans en Turquie avec un visa et son visa n'a pas été renouvelé. Donc il a choisi de venir en Europe. Voilà. Donc il est arrivé. Avec ses trajets toujours terribles, épuisants. Voilà, mais on reste discret par rapport aux histoires, parce que leur faire raconter 6 fois la même chose, c'est toujours très douloureux. Donc, ils le disent s'ils veulent, et donc on ne force pas, bien entendu. Et bon, Hamed n'est pas depuis pas très longtemps chez nous, donc on verra si on en sait. Mais ça n'empêche rien de la vie au quotidien. De se croiser, de se réjouir. Son sourire est immense et réjouit toute la famille.
0: Et puis, vous sentez qu'il a la niaque pour avancer. En fait.
1: Alors
0: c'est bien pour ça qu'on ne remue pas non plus trop le passé, parce qu'il faut aller de l'avant.
1: Exactement,
0: clairement.
1: Exactement. On parle des projets, de ce qui est possible en France, des possibilités qu'on a. On est vraiment barré par cette interdiction de travailler. C'est même de faire des stages. C'est très, très dur pour eux, qui sont pleins de force, de jeunesse et d'envie. Et...
0: Donnez-lui le micro, on va... Oui, you can say perhaps again, what do you... Oh.
2: My next project here in French language.
0: Apprendre le français.
2: So that's my first. And after this, I want to contact my studying in the university.
0: Continuer vos études à l'université.
2: Yeah.
0: Donc vous faisiez des études d'informatique au Soudan et à cause de la guerre, vous avez été obligé d'arrêter.
2: Mm-hmm. So I will start it here again.
0: Recommencer ici.
2: After the university, I will work and live my life.
0: Ouais. Après l'université, travailler et vivre ma vie. Ok, merci. Avec évidemment un immense aléa à l'issue de son parcours de 6 mois dans les familles Welcome, parce que tout peut se casser la figure et ça peut être un marchepied français comme une désillusion terrible d'avoir goûté d'aussi près.
1: Alors effectivement, il y a beaucoup de personnes qui, quand ils n'ont pas les papiers, vraiment tombent au plus profond du trou, hein, tellement ils ont investi, ils ont eu d'espoir, mais en fait, très peu repartent quand même. Ils choisissent cette vie de galère, malgré tout, qui les mènera à pouvoir demander une carte de séjour dans quelques années. Alors après, c'est de la débrouille, quoi. C'est vraiment de la débrouille.
0: Et vous, du coup, est-ce que vous pensez qu'il y a un côté bonne conscience pour les accueillants, les familles accueillantes ? Tellement on est contris, tous, globalement, j'imagine, de voir des jeunes qui ont l'âge de nos enfants de dormir dehors. Mais là, vous franchissez le pas, en fait, et c'est ce que disait votre mari, c'est bon, les paroles politiques, ok, les indignations citoyennes, mais qu'est-ce qu'on fait concrètement ?
1: C'est vrai qu'on est content de le faire. Et on a découvert que ça ne laissait personne indifférent. Parce qu'accueillir des étrangers, c'est un petit peu contre l'ambiance dominante, si je peux dire. Mais vraiment, ça nous a transformés. Je dois dire que ça nous a énormément apporté. Ça a changé notre regard, ça a changé notre rapport à l'étranger. Alors, pas seulement nous, mais nos enfants aussi, nos voisins, notre entourage, nos amis. On nous questionne beaucoup là-dessus. Ils nous disent, mais c'est bien ce que vous faites. On dit, bah, faites pareil. Ah non, on n'est pas prêts. Voilà. Mais bon, il faut être prêt. Il faut faire un petit chemin, voilà, pour ouvrir sa maison et pour donner la clé et être en confiance. Mais nous, on a reçu un peu plus d'une trentaine de demandeurs d'asile. Vraiment, on n'a jamais eu aucun problème, ça a été que de la joie.
0: Alors le problème quand même, c'est celui de l'accueillant, parce que si au bout de 30 ans de défilé de jeunes sans problème dans le voisinage, ils ne sont toujours pas prêts, c'est peut-être l'accueil en France qui a un petit problème quand un petit biais.
1: Oui, effectivement, mais c'est pour dire que, vous savez, on entend souvent des phrases toutes faites sur les musulmans qui ne vont pas s'intégrer, qui ne comprennent pas la laïcité, qui ne comprendront jamais. Mais moi, je leur dis, mais rencontrez-les, mais venez les voir. Venez voir leur sourire, leur talent, leur vitalité. Ce sont des personnes comme vous, comme nous, qui ont des rêves, qui ont envie d'avoir une belle vie comme vous, comme vos enfants,
0: comme tout le monde.
1: Ce sont nos enfants. Et d'ailleurs, on a 3 fois par an des réunions avec toutes les familles d'accueil, les demandeurs d'asile et tout ça. Et une fois, quelqu'un a dit, on dirait une cousinade. Et en fait, c'est ça. C'est ça. On est une grande famille et on est super contents de présenter les personnes qu'on a accueillies.
0: Bon, alors vous allez nous donner tout de suite le contact pour qu'on puisse vous joindre et devenir de nouvelles familles ou de nouveaux accueillants si quelqu'un nous écoute.
1: Voilà.
0: Et ensuite, on clôture l'émission qui a largement dépassé ses temps impartis.
1: Bon, d'accord. Alors, si vous voulez nous rejoindre, ce dont on serait absolument enchantés, si on cherche des familles d'accueil ou si vous voulez simplement qu'on vienne vous en parler, il faut regarder le site qui est JRSWelcome31 sur internet, voilà, et là vous aurez tous les contacts.
0: Un immense merci
1: et merci beaucoup.
0: Good luck, bonne chance.

0: Bonsoir à tous et bienvenue sur le plateau d'Un cœur qui écoute, votre émission de spiritualité. Eh bien, en ce mois de mai, je suis heureux de recevoir Sœur Valentina Pata. Bonjour Sœur Valentina.
1: Bonjour.
0: Alors, c'est un mois un peu particulier pour vous parce que c'est un peu la fin des festivités, puisque vous fêtez l'anniversaire de votre fondation à Paris,
1: oui.
0: Ce foyer de jeunes filles. Vous pouvez nous en dire un mot peut-être ?
1: Ben oui, on va fêter les centenaires. Cette année, on est arrivé à Paris en 1926,
0: oui.
1: Donc on va terminer l'année centenaire. On est arrivé en France aussi pour aider les gens, surtout les jeunes filles qui quittent le village pour arriver, pour trouver un futur qui est meilleur. Et maintenant, ceux qui quittent les petits villages, les petites villes, c'est plutôt les étudiantes. Donc on a un foyer des étudiantes et on a aussi un centre de promotion sociale pour les migrants. Donc on essaie de les aider pour l'intégration en France.
0: Alors on va en reparler dans un instant, on va parler de votre vocation aussi, parce qu'on entend à votre accent que vous n'êtes pas totalement de la région. Est-ce que vous pourriez nous lire un extrait de texte de votre choix, juste avant qu'on parle de tout cela, s'il vous plaît ?
1: À ce moment, tu ne désires rien, ni gagner, ni réussir, ni acquérir, ni posséder. À ce moment, tu acceptes la nuit, l'automne, l'hiver, les différentes saisons que la vie te donne, et ton cœur est une demeure de paix. À ce moment, tu ne fuis pas, tu n'échappes pas à cet instant. Tu ne t'attaches pas aux formes, aux enseignements, aux traditions. Et ton cœur est une demeure de paix. À ce moment, la vie est au-delà de ce que disent tes lèvres, de ce que voient tes yeux, de ce que perçoivent tes oreilles, de ce que ressent ta peau. Tu es seulement, tu vis. Il te suffit simplement d'être. À ce moment, tout est apaisé. Tu es un marcheur, un pèlerin, un aventurier de la résurrection, et ton cœur est une demeure de paix.
0: Alors, qu'est-ce que c'est ?
1: Alors, c'est un extrait d'un poème d'un dominicain, Fernandez Moratiel. Et il a fondé l'École du silence, et c'est un poème qui m'aide beaucoup à me tranquilliser, à me sérénier quand je suis plutôt, mais pas trop tranquille ou un peu bouleversée. C'est un petit refrain qui retourne. Ton cœur est une demeure de paix.
0: Ton cœur est une demeure de paix.
1: Oui.
0: Voilà.
1: C'est...
0: Qui permet de faire descendre un petit peu la pression, de se recentrer sur l'essentiel.
1: Exactement. Et c'est vraiment se centrer. Laisser tes attentes, tes désirs et vraiment rentrer chez toi et voir vraiment ce qui est l'essentiel.
0: Et pardon pour la question, mais ça marche ?
1: Ça marche parfois, oui.
0: Parfois.
1: Parfois, il faut les rire beaucoup de fois, mais c'est vrai qu'après, le cœur commence à se sintoniser. Il est comme s'il y a une habitude. Ça fait comme un psaume. Donc, ça, petit à petit, ça rentre.
0: Alors, ma sœur, donc là, on est dans un temps de fête hein, pour vous.
1: Oui.
0: Il y a votre fondatrice qui a été, je crois, canonisée dans
1: le 1975.
0: 75. Donc, elle, son intuition, c'était. Donc, ça a démarré en Espagne.
1: Oui.
0: C'était les jeunes filles de campagne qui venaient pour travailler à la ville. Elles étaient un peu laissées à elles-mêmes et il y avait beaucoup de dangers pour elles, on va dire.
1: Oui.
0: Et elle a créé des foyers pour les accueillir et être dans un lieu de vie sûr et peut-être où elles étaient un peu encadrées avec aussi une présence de vie de foi.
1: Exactement. Et ce qui était important, elle s'est trouvée en train d'aider ses tantes et son oncle. Dans une mission de rendre visite dans les hôpitaux, elle voyait des jeunes filles qui tombaient malades. Et donc,
0: oui.
1: Au moment de sortir, elle voyait qu'elles tombaient plutôt dans les rues parce qu'il n'y avait pas un travail.
0: D'accord.
1: Il n'y avait pas droit de travail, il n'y avait pas droit de femmes. Donc, il y avait une situation compliquée. Il y avait aussi l'analphabétisme.
0: Oui.
1: Donc, ce qu'il a dit, non, il faut former les filles. Donc, elle les enseignait à compter, à faire des comptes, pour n'être pas trompée sur leur salaire.
0: Oui.
1: Et à lire pour trouver un travail,
0: oui.
1: Et à se défendre dans la vie.
0: Mmh. Donc, alors, donc si je, donc c'est, vous, on voit à côté de votre nom que c'est marqué RMI, donc c'est les religieuses.
1: Religieuses de Marie Immaculée.
0: Voilà. Donc ça a été fondé ça il y a un petit moment et en Espagne aussi.
1: Oui, 1868.
0: Voilà, pardon, hein, je vous fais pas réciter toutes les dates. Hein. Et là, on se retrouve donc en 2026. Avec votre présence à Londres, en Italie, à Bari,
1: oui.
0: En Espagne, et à Paris, avec ce foyer où il y a une centaine de jeunes filles qui sont
1: 110.
0: Là.
1: 110,
0: oui. Entre 18 et 25 ans.
1: Exactement.
0: Et vous êtes responsable de ce foyer. Qu'est-ce que vous proposez dans ce foyer ?
1: Alors, bah, j'ai commencé en septembre et j'ai déjà vécu à Paris, ben, je suis là il y a 4 ans et j'ai pris la charge en septembre.
0: D'accord.
1: Et ce qu'on essaie de donner, c'est surtout de la présence, qui soit une présence qualitative. Donc on essaye, moi personnellement, j'essaie de trouver des chemins pour arriver à la jeune fille.
0: Oui.
1: Pour celles qui aiment bien le sport, j'essaie de rentrer par là.
0: Oui.
1: Pour celles qui aiment plutôt la musique, je rentre par la musique. Donc il faut se débrouiller un peu pour vraiment trouver un mot, une forme de les rejoindre et donner aussi la possibilité de, que la fille libère une parole qui parfois est cachée ou qu'elle n'arrive pas à les dire. C'est difficile de quitter ta famille et te retrouver dans une grande ville, seule, prendre le métro et aller retourner, ça fait un peu beaucoup de choses. Et il y a beaucoup de choses qui bougent dans l'intérieur de chaque fille, donc c'est bien de donner aussi un espace pour
0: libérer. Ça fait un peu deuxième famille ou
1: oui, ça fait un peu
0: deuxième
1: maison,
0: famille. Quoi.
1: Oui, exactement. Je pense que c'est un peu la description que les filles amènent avec soi, cette idée des familles.
0: Et donc il y a cette partie accueil, écoute, on va dire charité, dans l'accueil du frère, enfin de la sœur, là, dans le cas présent. Est-ce que c'est l'occasion aussi de répondre à des questions et qui fait qu'on pourrait aussi davantage annoncer la bonne nouvelle? Parce que j'imagine que ce ne sont pas toutes des catholiques pratiquantes.
1: Non, on a des catholiques, après on a des musulmanes, on a aussi des agnostiques, des athées.
0: D'accord.
1: Donc oui, parfois on a la possibilité de répondre à des questions et de se confronter aussi.
0: Oui.
1: C'est pas simplement donner des réponses comme ça, c'est vraiment qu'est-ce qui t'appelle de ma vie, qu'est-ce que tu vois, c'est aussi un moment de confrontation pour moi. Et surtout c'est une présence éducative.
0: D'accord.
1: Moi je trouve que au-delà de la religion, qu'est-ce qui s'arrête, c'est la charité.
0: Oui.
1: Donc
0: oui. Et puis là votre âge, vous avez la trentaine, il est bien utile pour aussi comprendre ce que ces jeunes filles peuvent vivre, leur coup de cœur ou ce qu'elles n'aiment pas.
1: Oui, mais la société va si vite que parfois je me trouve en arrière, je suis déjà dépassée un peu. Mais avec 100 filles, elle essaie de me maintenir plus jeune aussi.
0: Mm-hmm.
1: Donc oui, ça, d'un côté facilite, d'un autre côté il y a aussi la chose de te voir trop jeune. Donc je me trouve parfois au milieu.
0: Ah oui, d'accord.
1: Mais c'est vrai que ça brise beaucoup... L'effet de l'âge, ça brise beaucoup aussi l'écart qui peut avoir.
0: Alors les italophones entendront dans votre un léger accent qui vient de la Sardaigne, hein, c'est ça
1: Oui.
0: Voilà. Et comment ça se fait que vous vous retrouviez à Paris alors que la Sardaigne c'est beau. Il y a la mer.
1: Il y a la mer.
0: Il y a le soleil. Il y a du ça. Enfin.
1: Exactement. Ben alors je suis née en Sardaigne. Mais à 18 ans, c'est le moment de choisir. Donc je suis partie à Rome pour faire mes études à l'Université de Rome.
0: D'accord.
1: Et j'ai trouvé les foyers des religieuses de Marie Immaculée.
0: D'accord.
1: Donc j'ai fait les premières années, c'était économie, c'était pas pour moi. Donc j'ai changé d'université et j'ai commencé le travail social, qui allait plus avec mes attentes d'aider les gens et tout. Et après ça, je me suis trouvée surtout dans un stage avec une association qui travaille les dépendances des drogues, des alcools et tout. Et je me souviens à un moment que dans un entretien avec un monsieur, il y a un moment qu'il m'a demandé de lui trouver un travail, une maison et tout. Et vraiment, c'était comme prendre un écart et dire « Oui, ok, je peux t'aider sur ça, mais je ne peux pas donner un sens à ta vie. Ça, c'est une chose qui ne m'appartient pas.
0: Mm-hmm. »
1: Et donc, j'ai dit « Ok, quel est le sens de la vie ?» Et je pense que j'ai commencé, sans me rendre compte, un chemin de recherche. Quel est l'essence de la vie, qui est, comment on peut dire, intouchable, qu'on ne peut pas les relativiser et que c'est pour chaque personne.
0: Oui.
1: Donc ça m'a amené un peu à commencer ce chemin. Et
0: vous aviez 20 ans, là ?
1: 20 ans, 21. Et comment je vivais dans les foyers, j'avais comme en même temps deux sœurs qui retournaient, que quand je retournais au foyer, elle était super contente, même s'il y avait des difficultés, il y avait toujours un sourire qui t'accueillait. Donc c'était wow. Qu'est-ce qui fait qu'il y a toujours un sourire? Donc ça a commencé à bouger en moi, cette idée de c'est quoi le bonheur et l'essence de la vie. Et j'ai aidé aussi au centre de promotion sociale. Donc ça m'a aidé à entrer en contact vraiment avec ces besoins qu'il y avait là.
0: Donc le centre de promotion sociale, c'est proposé donc par les sœurs.
1: Oui, aussi.
0: Pour aider des gens là qui sont plus en difficulté à trouver du travail.
1: Oui, à trouver du travail.
0: Et notamment à les placer, je sais pas, pour être femme de ménage.
1: Exactement.
0: Et pouvoir les recommander, après oui. leur avoir appris peut-être davantage le métier, et à pouvoir les recommander.
1: Exactement.
0: Ça, c'est, vous le faites aussi à Paris ?
1: Oui, aussi à Paris. On a aussi cette, on fait comme un pont entre les gens qui cherchent du travail et des personnes qui cherchent
0: des
1: personnes de confiance.
0: Oui.
1: Donc on est un peu au milieu.
0: Oui.
1: Et oui, je pense que c'est le charisme primordial qui est là. Et après, on a les foyers qui c'est un peu l'actualisation, on peut dire ça, de cette charité, de cette charisme qui bouge toujours. La chose, on peut dire, la plus importante, peut-être, que la fondatrice aimait, c'était le fait que la fille s'est découvrée aimée par Dieu d'une façon vraiment personnelle. Et c'est vrai que ça, ça change tout, parce que ça te donne un sens.
0: Ben oui.
1: qui est là, déjà dans les présents.
0: Mm-hmm.
1: En même temps, ça t'amène à avoir une origine qui est d'amour.
0: Oui.
1: Et en même temps, une orientation vers le futur. Qu'est-ce que j'ai fait avec une vie que j'ai reçue dans l'amour, qui est par l'amour.
0: D'accord. On peut dire que c'est quasiment une œuvre d'éducation, donc.
1: Oui, je pense que c'est une éducation à la vie.
0: Mm-hmm.
1: C'est vraiment apprendre à marcher
0: alors,
1: dans la vie.
0: Pour faire ça, il faut soi-même avoir trouvé le sens de sa vie.
1: Oui. Je l'ai trouvé dans le Christ, ça c'est sûr. Oh, il m'a trouvé. peut-être c'est mieux de dire ça, parce que c'est toujours lui qui sort à la rencontre.
0: Oui.
1: Et
0: c'était quand?
1: Ben, c'était quand j'avais 24 ans. Mais je pense que c'était un peu avant, mais je n'étais pas trop consciente. Oh, j'ai fait comme si ce n'était pas, c'était pas la vérité.
0: C'était sous quelle forme?
1: Bah, je me souviens, les premiers souvenirs qui me viennent, c'était un moment dans l'église, c'était la messe de renouvellement de vie d'une sœur.
0: Oui.
1: Et dans les moments où on lit la formule de vœux, il y a un moment qu'on lise appuyé sur la fidélité de Dieu qui continuera à m'appeler chaque jour. Et je l'ai senti que c'était vraiment à moi. Et j'ai senti comme une chaleur et des larmes, des consolations. Mais j'ai dit, ok, non, c'est plutôt ben, l'ambiance, c'est comment être dans un mariage, c'est plutôt la situation. Donc j'ai mis un peu à l'écart tout ça. Mais c'est vrai que c'était comme une semence qui était déjà dans mon cœur. Et même si j'ai passé à côté, ben, elle était là. Donc je pense qu'elle a commencé à grandir, à grandir, à grandir, jusqu'au moment que je n'arrivais pas déjà à la cacher. Mais entre-temps, ils sont passés 2 ou 3 ans, plus ou moins.
0: D'accord.
1: Donc je suis arrivée jusqu'au moment presque de terminer l'université. Et c'était vraiment sentir, ok, qu'est-ce qu'on fait? On saute ou pas? Donc, j'ai décidé de commencer un accompagnement. J'ai fait les exercices spirituels de la vie ordinaire,
0: d'accord,
1: accompagnée pour une autre sœur. Et à la fin, j'ai décidé d'entrer dans la congrégation et de rompre. Donc, je suis allée à Milan pour faire une étape qui avant, ça s'appelait l'aspiranta.
0: Oui.
1: Donc, je suis restée là, 9 mois. Et après, je suis partie en Espagne pour les pré-noviciats, 2 ans à Séville, et après 2 ans au noviciat, ce qui est proche de Madrid.
0: D'accord.
1: Et après les premières vœux, je suis arrivée à Paris.
0: D'accord. Alors, on est en 2026, on voit moins de religieuses dans la rue, et moins de religieuses en habit. C'est un choix, radical. Vous l'avez vécu comment, ce choix? Vous avez hésité un peu, vous avez dit, mais pour la vie, mais c'est très long la vie, je ne peux pas m'engager, je ne sais pas comment je penserai à 60 ans ou à 70 ans. Ça vous a traversé toutes ces questions?
1: Oui, bien sûr. Mais la vocation, c'est un projet. C'est un projet de vie et c'est un projet de Dieu qui appelle, de moi qui répond, mais aussi avec des autres. Donc j'ai une congrégation, une communauté, les filles aussi. Bien sûr qu'il y a des questions toujours là. Il y a des autres qui changent dans le temps. Ce n'est pas la même question que je m'ai posée quand j'ai commencé, si je rentre ou pas. Et
0: là, c'est bien que vous posiez moins la question aujourd'hui.
1: Oui. Maintenant, c'est la question de comment je peux vivre mieux ma vocation, comment je peux vraiment m'approcher à ma vie idéale. Donc, cheminer dans cette charité, dans cet amour, et en se laissant transformer. Parce que ce n'est pas avec la force qu'on arrive à aimer, c'est plutôt en accueillant l'amour de Dieu qui nous transforme et nous facilite tout ce chemin.
0: Alors, vous avez... votre vie de prière, elle s'est développée comment? Vous êtes née avec? C'était dans votre famille ou...
1: Non. Quand j'étais petite, oui, avec ma mère, on priait parfois avant d'aller à dormir. Mais c'était vraiment plutôt, on n'arrive pas à dormir, on va prier, ça va marcher. Et après, j'ai mis plutôt à côté, on est adolescent, on pense pas, je ne pensais pas trop à ça, j'avais des autres intérêts. Et je pense que ça a commencé après, vraiment avec les exercices spirituels, qui ont commencé vraiment un chemin des relations avec le Christ.
0: Donc ces exercices spirituels, c'était la version une semaine, la version un mois ?
1: Non, c'est l'exercice de la vie ordinaire, donc ça serait les 4 semaines déployées pendant plusieurs mois. Oui, c'est sur Saint-Ignace. Mais au lieu de faire 1 semaine, 2 semaines, 3 semaines, la première semaine, ça peut durer 2 jours, 10 jours.
0: D'accord.
1: Et après, ça continue, donc ça prend vraiment, je pense que je fais 3 mois et demi, plus ou moins.
0: D'accord.
1: Oui. C'est bien parce que ça donne le temps aussi de...
0: Mûrir.
1: Comment dire ? Oui, de mûrir, de prendre un habit de prière, de rentrer, de voir qu'est-ce qu'il passe. Quand tu sens que le Christ t'appelle, c'est vraiment bouleversant, donc il faut du temps aussi pour apaiser les choses et vraiment dire « Ok, je vais ».
0: Et la place de la parole dans votre vie de foi ou dans cette découverte, cette acceptation de la vie religieuse ?
1: Alors,
0: la Bible ou les psaumes ou autre ?
1: Moi, j'ai une affection plutôt, pour l'évangile des gens. Je pense que ça me nourrit beaucoup parce qu'il réveille en moi plein c'est un langage qui laisse de la place à la particularité de tout le monde. Donc, qu'est-ce que ça veut dire pour moi, demeurer en moi qui dit Jean, non, de Jean 15, qu'est-ce que ça veut dire pour moi? C'est vraiment une sensibilité différente qui m'aide beaucoup. Mais c'est sûr que la parole m'aide à me centrer vraiment sur... Ok, le Christ est là, moi je suis là, qu'est-ce qu'il veut me dire? C'est vraiment un dialogue, et ça m'aide beaucoup.
0: Alors souvent il y a des personnes qui disent, moi Dieu il ne m'a jamais parlé, on parle de vocation et autres, moi il ne m'a appelé à rien, est-ce qu'il est vraiment là? Parce que moi je suis un être de chair, j'ai des oreilles, j'ai une voix pour parler, j'entends rien. Qu'est-ce que vous leur répondez à ces gens-là?
1: Il faut faire un peu de silence. C'est pour ça que j'aime bien cette poème, parce que ça aide vraiment à faire silence et laisser un espace à Dieu qui parle. Et je trouve que parfois Dieu change aussi la forme de se présenter. Il y a des moments que parfois une forme de prier, ça m'a aidé beaucoup. Mmh. Il y a un moment que ça ne marche pas. Donc, ou on les vive très mal, ou on cherche de dire comment Dieu a changé et comment il est en train de me parler. Donc, ça nous amène toujours à rechercher, à se remettre en chemin. C'est pas de dire oui, une fois et c'est terminé, oui, ok, on est arrivé, on suit le Christ. Mais on suit le Christ, c'est un chemin. Donc,
0: Alors, on sait aussi que la vie avec d'autres, la vie en communauté, ou bien la vie en étant responsable d'un groupe de 110 personnes, 110 filles, je suis désolé, il faut quand même le dire, qui sont d'une génération qui sont différentes de la vôtre, avec des habitudes, des façons de s'exprimer qui sont aussi différentes. Il y a des moments où ça doit créer des tensions quand même?
1: Oui, parfois c'est difficile pour l'âge, donc on a des rythmes de vie différents, on a aussi des priorités différentes, ça change. Mais c'est vrai que j'apprends beaucoup de mes sœurs âgées.
0: Oui.
1: Et je pense qu'ils sont les reflets d'une vie qui se donne jusqu'au bout.
0: Oui.
1: C'est une fidélité qu'on ne trouve pas vraiment quotidiennement.
0: Oui, oui.
1: Et j'ai la chance d'avoir des sœurs qui vraiment disent oui tous les jours et avec un cœur qui est reconnaissant.
0: Mmh.
1: Et oui.
0: Alors, quand on a choisi, comme vous, de donner sa vie au Christ, vous n'êtes pas dans votre petit ermitage toute seule, j'ai envie de dire, à vous battre avec vous-même, mais vous êtes en relation, vous êtes dans la vie, vous êtes dans la ville aussi. Il y a des moments quand même où il doit y avoir de la fatigue, on doit avoir ses limites, où vous réagissez trop vite, plus vite que vous n'auriez aimé, ou bien...
1: Oui, parfois ça passe.
0: Voilà, c'est le sang chaud, la Sardaigne, ça n'a pas le choix. Il y a d'autres moments où il y a de l'inquiétude qui se fait parce que l'air de rien, telle fille ou telle fille n'a pas l'air d'aller très bien, ou telle autre rentre toujours à la limite, voire un peu tard. Dans tout ça, est-ce qu'il y a des moments où vous vous sentez un peu seul, un peu perdu, et avec le Seigneur qui... Tu fais quoi, là? Tu me donnes un coup de main, là?
1: Oui, parfois ça passe. Et c'est vrai que aussi... Ce que j'ai appris, c'est s'abandonner. Moi, je ne vais pas sauver tout le monde. Ça donne vraiment à remettre les filles au Seigneur. Je ne vais pas être là, mais je ne peux pas vraiment répondre à 110 filles 24 heures sur 24, 7 jours sur 7. Moi, j'essaye, mais je sais que j'ai des limites et je pense que l'effet des comptes.
0: Il est 3 heures du matin, il faut que je vous laisse, je vais dormir, il faut que je dorme.
1: Non, non, faut mais que je dorme. S'ils m'appellent, je suis là. C'est déjà passé, si ils ont besoin la nuit, elles peuvent m'appeler, donc je descends sans problème. Et, mais c'est vrai que je n'ai pas eu une recette magique pour tout le monde. Je suis là, je me donne comme je suis.
0: Et vous faites même des erreurs de temps en temps?
1: Ben oui, c'est sûr. Parfois, c'est difficile d'être entre, comme médiatrice, entre des situations, mais on apprend. Parce que parfois, je suis plutôt instinctive et de résoudre les problèmes tout de suite. Et parfois, il faut attendre. Je pense que c'est qui est la partie plus belle et en même temps la plus difficile, c'est d'être là, laisser la place aux filles pour qu'elles puissent devenir vraiment protagonistes de sa vie, non ?
0: Oui, c'est ça. Donc, c'est pas, voilà, c'est-à-dire qu'elles arrivent à un âge quand même où c'est plus fait ci, fait ça, mais c'est plutôt orienter un peu et surtout l'écouter l'autre qui est en train de réfléchir et qui va finir par choisir de faire ci ou faire ça, mais avec ben, d'autres éléments où elle se responsabilise en fait. C'est beau ça à vivre.
1: Oui, c'est vraiment…
0: Et puis parfois elle se trompe.
1: Oui, ben, être là pour l'aider
0: là pour
1: à s'élever.
0: Et aider.
1: Oui, je pense que c'est ça le plus difficile, de pousser à grandir et en même temps n'est pas forcé à grandir et laisser le temps à la fille de grandir seule. Ben seul, de faire son chemin.
0: Alors, parfois, il y a des gens qui se plaignent, et je pense que ça fait partie aussi peut-être des filles que vous côtoyez, ou peut-être vous de temps en temps. Le Seigneur, on lui demande de l'aide, on lui demande des choses, guéris-moi, trouve une solution pour cette fille-là, là, on a le bâtiment qui va s'écrouler, il faut faire quelque chose, on n'a pas d'argent, qu'est-ce qu'on fait ? Mm-hmm. Et le Seigneur, on a l'impression que… Ok, il entend, ça on n'en doute pas, il entend, on répète, on insiste un peu. Non, non, mais on croit qu'il entend, mais il ne bouge pas très vite. Et puis parfois, il bouge vraiment, vraiment à la dernière seconde.
1: Ouais.
0: Et vous faites comment, vous, pour vivre ça ?
1: Parfois, j'ai dit une phrase en train de rigoler, que c'est « Dieu me donne tout ce que je demande, mais je n'ai pas la patience d'attendre ». Et je sais que parfois, je demande des choses que je veux qu'elles soient faites déjà. Même je les pense qu'elles soient déjà résolues les problèmes, et la vie c'est pas comme ça. Et je pense que Dieu a choisi un autre chemin, que c'est l'incarnation, que c'est vraiment prendre le temps, c'est fait homme, c'est tout un chemin, que c'est pas l'idée d'un Dieu tout puissant qu'on a parfois dans la tête, et c'est un autre chemin. C'est un chemin qui a pris 30 ans d'une vie cachée, 3 ans de vie active, on peut dire. Mais 30 ans de vie cachée, ça fait beaucoup. Donc, c'est un autre chemin qui n'a rien à voir avec notre idée de résoudre des problèmes.
0: Toute puissance, l'impatience, tout ça.
1: Oui.
0: Donc, vous, votre stratégie, c'est quoi ? C'est lui demander de laisser faire et…
1: Parfois, je fais ça. Hein. Quand ça me dépasse la situation, je dis, OK, tu sais, j'arrive jusqu'ici, maintenant, c'est toi. Des autres moments, j'essaie de faire quelque chose de plus concret. Ça marche parfois bien, parfois, mais non, c'était mieux d'attendre. Mais ben, on est là, hein. Je pense que Dieu compte avec mon humanité et mes erreurs aussi.
0: Alors ma sœur, on arrive déjà au moment des 3 questions courtes, réponses courtes. Dites-moi, s'il vous plaît, un chiffre entre 1 et 10, s'il vous plaît.
1: 5.
0: Quelle est pour vous la plus belle fête ?
1: L'incarnation.
0: Donc vous pensez plus précisément à… À Noël ?
1: Entre l'Annonciation et Noël. Je pense que le Dieu qui se manifeste était dit « Réjouis-toi, et je suis avec toi » et c'est fondamental. Et le Dieu incarné, je pense que c'est ce qui me fait croire vraiment.
0: À nouveau, entre 1 et 10 ?
1: 3.
0: En dehors de la Sainte Famille, quel est le personnage biblique qui vous touche le plus en ce moment ?
1: Jean. Parce que c'est le seul qui a appuyé son visage sous la poitrine de Jésus. Donc, ben, c'est écouter les cœurs de Jésus.
0: Belle place.
1: Oui.
0: Une dernière ?
1: 9.
0: Qu'aimeriez-vous avoir vécu avant de mourir ?
1: Peut-être faire du ski.
0: Merci, ma sœur. Merci beaucoup d'être venu jusqu'à nous.
1: Merci.
0: Je rappelle que c'est l'anniversaire là qui va être fêté. Donc les dates précises?
1: Du 19 mai jusqu'au 23 mai.
0: Pour fêter les 100 ans de votre présence à Paris,
1: exactement.
0: Dans ce foyer. Merci beaucoup d'être venu jusqu'à nous. Merci à vous tous pour votre fidélité. Vous pouvez retrouver ce témoignage sur notre site www.kto.tv.com, sur notre appli radio aussi, et puis évidemment en podcast. Un petit coucou à ceux qui nous écoutent en podcast. À la semaine prochaine.

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1: Mon Seigneur et mon Dieu, je crois de tout mon cœur que tu es ici, que tu me vois, que tu m'entends. C'est ton Esprit Saint qui est en moi et qui le dit, et j'ai besoin de ton Esprit, de cet Esprit Saint, pour qu'il me donne la force de croire que tu es vraiment ici, que tu es vraiment vivant devant moi et que tu es avec moi, comme tu l'as promis. J'ai besoin de ton Esprit aussi pour me mettre à genoux, pour t'adorer, parce que ma nature blessée voudrait ne pas t'adorer, parce qu'il y a quelque chose en moi qui résiste au fait de me mettre à genoux devant toi et de te dire « je te servirai ». Et c'est pourquoi je te demande le pardon de mes péchés, surtout de mon orgueil, qui voudrait parfois faire tout seul et faire comme si tu n'existais pas. Et je te demande d'autant plus ton aide pour pouvoir apprendre à prier par ton Esprit Saint, que ce soit ton Esprit qui vienne prier en moi, qui vienne souffler en moi. Je te le demande par l'intercession de Marie, ta mère. Aujourd'hui c'est samedi, c'était un jour que j'aime bien lui consacrer, où j'aime bien être particulièrement attentif à elle. Un peu comme quand les enfants et les parents se retrouvent lors du week-end et que le dimanche ils sont heureux de se retrouver. Et puis je demande aussi l'aide de Saint Joseph et de mon ange gardien. Puis Marie, forcément, en plus en ce moment, c'est ton moi, ô Marie. Et je suis particulièrement heureux de t'honorer, de te remercier pendant tout ce mois. Et j'ai particulièrement besoin de toi aussi, Marie, parce que tu es une femme qui a vécu tout ce que les êtres humains peuvent vivre. Tu es si proche de nous, tu es présent dans notre vie et tu comprends tout ce que nous vivons. Tu comprends aussi ce que souffrent ces femmes que je dois accompagner aujourd'hui. Tu le sais et j'ai besoin de t'en parler, justement parce que cet après-midi, je vais célébrer les obsèques d'une petite fille de 11 ans. Et c'est aujourd'hui mercredi que j'enregistre la méditation Notre-Dame de Fatima. Toi qui m'écoutes, tu entendras cette méditation samedi. De temps en temps, il faut spoiler les choses et pour que tu vois aussi ce que Jésus fait vivre à toutes les personnes que je rencontre, pour que toi aussi tu puisses les vivre et voir les merveilles de Jésus dans ta vie en la voyant dans la vie des autres et aussi les douleurs qu'ils peuvent porter. Cessons d'être forts, cessons de faire croire aux autres que nous sommes forts ou de pire, de le faire croire à nous-mêmes. Le plus dur, c'est pas d'être patient envers les autres, c'est de commencer par être patient envers soi. Et aujourd'hui, Jésus, j'ai besoin de patience, parce qu'évidemment, la paroisse est très émue, parce que cette petite fille de 11 ans est morte de façon dramatique. Lundi, il y a 15 jours, je rentrais de mon jour de repos, et j'ai un paroissien qui m'a appelé me disant que la belle-fille d'un de ses collègues était décédée, que peut-être ils allaient m'appeler. Et bon, le mardi, rien ne s'est passé. Puis le mercredi, j'arrive à l'accueil du centre paroissial après une réunion. Et la secrétaire, qui est vraiment top, qui me dit, voilà, il y a cette dame qui a appelé. Ils veulent absolument vous parler. Il y a une petite fille qui est décédée il y a 3 jours. Et elle veut absolument que ce soit vous qui célébriez ses obsèques. Elle vous aime beaucoup. Alors quand tu entends ça, tu dis, bah, c'est bouleversant. Et je te remercie, Seigneur. J'espère que c'est bien toi qu'elle a vu à travers moi. Et si j'ai réussi à faire passer quelque chose de toi, bah, je te remercie, Seigneur. Et alors j'ai rencontré bien la tante plusieurs fois par téléphone. Et ensuite, samedi dernier, j'ai rencontré la maman. Cette petite fille qui s'appelle Léana est née dans une famille où la maman était très pieuse et elle demandait à être baptisée. Mais il se trouve que voilà, ça ne s'est pas fait pour des raisons qu'ils gardent dans leur cœur. Et elle a désiré vraiment, elle a demandé le baptême et elle demandait souvent et ça ne pouvait pas se faire. Et lorsque son grand-père venait à la maison, Eh bien, elle aimait se rendre à la messe à Navarinx. Navarinx, c'est un des 52 clochers que je desserre, un des deux plus grands, il y a Navarinx et Sauveterre de Béarn. Elle aimait s'y rendre. Et quand elle rentrait de la messe, elle disait à son papa et à sa maman, à vous, Laura, qui êtes sa maman, elle disait « Oh maman, c'est génial la messe à Navarinx, c'est vivant, on ne s'ennuie pas à la messe. » Parce que la messe, c'est vivant, on ne peut pas s'ennuyer à la messe. Quand on s'ennuie à la messe, c'est qu'on ne s'est pas rendu compte que c'était vivant. Quand j'entends cette phrase Jésus, je me dis mais combien d'entre nous nous ennuyons à la messe parce que nous n'avons pas encore découvert que la messe, c'est la vie, que c'est la source de la vie. Et je te remercie de me donner ce premier témoignage de Léana qui m'aide à faire de la messe le centre de ma vie, parce que la messe est la source de ma vie et l'objectif de ma vie. Et toi qui m'écoutes, peut-être tu peux demander aussi à cette petite fille de t'aider à découvrir ça. Et même quand elle a été à la messe de Noël cette année, là, en 2025, à Navarinx, ils se souviennent que c'était moi qui célébrais, son beau-père et sa mère. Et alors, elle me disait, la maman, qu'elle avait engueulé ses sœurs qui parlaient pendant la messe en disant « Chut, là, c'est la messe, c'est important, regardez comme c'est beau, il faut se taire. » C'est fascinant, non, quand tu entends ça, tu te dis mais Seigneur, donne-moi, que mon ange gardien me dise souvent « Allez, fais taire toutes ces pensées ou offre ces pensées à Jésus, parle-lui de ces pensées, mais que je puisse me taire extérieurement et intérieurement et contempler la beauté qu'il y a dans la messe. M'en émerveiller un peu plus, la redécouvrir un peu plus. » Et elle avait vécu de façon très belle cette messe de Noël, sans pouvoir communier malheureusement. Et il y a un peu plus d'un mois, elle a commencé à se réconcilier avec des personnes de sa famille avec lesquelles elle ne s'entendait pas très bien. Et à vouloir aller les voir régulièrement, à dire voilà, moi je veux aller les voir. Et alors sa maman était très émerveillée de voir ça. Et puis elle disait souvent à sa maman, allez, prends soin de toi, tu sais, je t'aime. Bon, un peu surprenant. Et puis elle avait été particulièrement attentive avec sa grand-mère, avec d'autres membres de sa famille. Et sa maman était très étonnée. Et voilà, vendredi, dans la nuit de jeudi à vendredi, elle a une crise de diabète. Ça s'est très mal passé. Il y a eu un problème de machine qui fait qu'elle a commencé à faire un malaise. Sa mère pensait qu'elle dormait. Jusqu'au moment où elle est rentrée, elle a vu que sa fille ne se réveillait pas. Et alors, tout de suite, ils ont appelé les pompiers. Et donc, son compagnon étant pompier, eh bien, ils l'ont emmené. Et puis, le SMUR l'a pris. Elle est partie à l'hôpital de Pau. La première chose qu'a fait la maman, quand elle est arrivée à l'hôpital, c'est qu'elle a demandé un prêtre pour que sa fille soit baptisée. Et là, Seigneur, je me dis, là, c'est toi qui agis. Il n'y a que toi qui peux donner à une mère de famille qui arrive avec son enfant, qui est entre la vie et la mort à l'hôpital et qui ne cherche pas un docteur, qui vient d'échapper, qui vient d'être rattrapée dans un arrêt cardiaque qu'elle faisait par le SMUR, qui arrive et qui ne cherche pas à ce qu'un docteur soit son enfant, mais que toi, tu viennes la sauver. Qui cherche non pas un docteur tout-puissant, mais le Seigneur, toi, Jésus. C'est merveilleux de voir ça. Et je te rends grâce de faire vivre dans le cœur des mères de famille des choses si grandes qui nous font témoigner que tu peux, là où pour nous ça nous semble fou, inconcevable et absurde. Et lorsque à l'hôpital, on lui dit non, madame, il faut un médecin, et qu'elle insiste, finalement, bien, il lui concède pas le prêtre. Mais toi, tu permets que de Pau, elle parte en hélicoptère jusqu'à Pellegrin, à Bordeaux, que la maman et le beau-père et le père la suivent sur la route et remontent, je ne sais pas ce qu'ils ont vécu dans la voiture à ce moment-là, et qu'elle arrive à Pellegrin, elle redemande un prêtre, et tout de suite le prêtre est venu. Ton prêtre Jésus, toi présent dans le prêtre, et tu es venu lui porter le baptême et la confirmation. Et puis, le vendredi, la nuit du vendredi au samedi s'est passée, on a espéré la sauver, et puis finalement, le samedi après-midi, le verdict est tombé, on ne pourra pas la sauver. Et alors, elle a rappelé le prêtre tout de suite, et le prêtre est venu. Il lui a fait le sacrement des malades et les dernières prières pour les mourants. Tout ce qu'on pouvait lui donner, on lui a donné. Et cette maman a envoyé sa fille au ciel. Elle l'a fait naître deux fois. Une fois à la vie de la terre, une autre fois à la vie du ciel. Une fois à la vie limitée, une autre fois à la vie illimitée. Une fois la vie dans le temps, une autre fois la vie de l'éternité. Elle a été mère jusqu'au bout, elle lui a tout donné, tout ce qu'elle pouvait. Et ça, c'est toi, Jésus, qui agis dans ces mères de famille. Et ça nous parle, c'est sûr que C'est un peu grave comme méditation. On est dans le Pâques, on est dans la préparation à la neuvaine à l'Esprit Saint, à la Pentecôte, pardon, dans la neuvaine de l'Esprit Saint. Et on voudrait des choses joyeuses, c'est le printemps, etc. Oui, mais c'est ça qui est joyeux. La mère n'arrête pas de me dire, les gens sont en colère, mais, me dit-elle, la maman, Laura, mais moi je suis pas en colère. Alors, vous n'avez pas le droit d'être en colère. Moi je sais que ma fille est vivante. Le bon Dieu, elle est entre ses mains. Et cette bonne mère, c'est sa première mère. Elle est entre les mains de sa première mère, me dit-elle. Quand tu entends ça, tu souris et tu demandes au Seigneur, je te demande, Seigneur, un peu plus de foi. Et je te remercie de contempler les merveilles dans le cœur des gens que je croise dans ma vie quotidienne. Et je te remercie pour tous ces cœurs qui sont pleins de foi et qui me donnent l'espérance. Et qui me donnent de désobéir à la peur de la mort. De désobéir à la peur de souffrir. Parce que ce qui nous attend après est infiniment plus beau. Et que c'est toi qui l'as promis. En ce moment, je médite beaucoup sur cette phrase que Jésus dit à un centurion, que toi, Seigneur, tu dis à un centurion de l'armée romaine.

0: vives. Je veux que tu aimes. Je veux que tu sois joyeux. Cette vie-là que Jésus veut te donner, et sur cette terre, elle ne fait que commencer. Au ciel, elle sera infiniment plus belle. Et c'est ça que l'Esprit Saint vient déjà de nous donner. L'Esprit, ton Esprit, Seigneur, vient déjà nous donner la vie du ciel. Alors oui, Seigneur, envoie ton Esprit, et tout sera créé, et tu renouvelleras mon cœur, tu renouvelleras ma vie, tu renouvelleras mon travail, tu renouvelleras chaque seconde de ma vie, pour que je puisse faire de chaque instant de ma vie un moment pour t'aimer, et pour aller vers le ciel, et pour commencer déjà à vivre du ciel sur cette terre, à faire descendre le ciel sur la terre, pour qu'ensuite la terre puisse aller au ciel. Comme c'est le cas dans chaque messe, comme c'est le cas pour toute journée, qui est comme une messe qui dure 24 heures sur 24. Je te remercie, mon Dieu, de ce que tu m'as fait contempler dans ce moment de prière. Je te remercie pour Léana, pour Philibert aussi, c'est l'anniversaire d'Anciellement aujourd'hui aussi. Je te remercie pour toutes ces personnes qui me parlent de toi. Je te remercie pour tous ces moments qui me parlent de toi. Et je te demande la grâce de protéger toutes ces paroles que tu me donnes, de les protéger contre les assauts du mensonge et du diable, et de les mettre en pratique dans ma vie quotidienne. Marie, ma Mère Immaculée, Saint Joseph et mon ange gardien, intercédez pour moi.
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Chers amis de KTO, bienvenue sur la place Saint-Pierre de Rome, avec le pape Léon XIV qui fait son tour de la place pour saluer tous les pèlerins venus entendre sa catéchèse pour l'audience générale de ce matin. Alors, il y a quelques instants, le pape Léon s'est arrêté, il est descendu de sa papa mobile pour se recueillir quelques instants devant cette petite plaque en marbre qui se trouve sur la place, sur le côté, en commémoration de l'attentat que Jean-Paul II avait subi le 13 mai 1981.

0: Je ne sais pas si vous vous rappelez, mais à cette époque-là, il était 17h19, ce 13 mai 1981, lorsque Jean-Paul II faisant effectivement le tour de la place parmi les fidèles, lors d'une audience générale du mercredi. Il avait pris une petite fille dans ses bras, puis il la tend ses parents, et quelques instants plus tard, le bruit sourd d'un coup de feu s'est fait entendre, puis un autre, et le pape a été touché à l'abdomen. Il s'est effondré à bord de la Jeep, qui était découverte à l'époque, et il traversait la place. À l'époque, la foule était complètement abasourdie, et le pape a pu être rapatrié directement à l'hôpital Gemelli, où il a suivi des secours d'urgence. Et par la suite, le pape Saint Jean-Paul II avait remercié la Vierge de l'avoir protégée, et il a pu offrir la balle qui l'avait touchée et qui n'avait pas pris un parcours direct dans son corps, qui avait évité les organes vitaux. Il avait offert cette balle lors de l'un de ses voyages au Portugal, à Fatima. Et maintenant, cette balle se trouve dans la couronne de la Sainte Vierge au Portugal, à Fatima.
1: Il Santo Padre da ora inizio all'udienza generale.
0: Le pape va introduire ce moment de catéchèse par le signe de la croix. Et nous recevrons à la fin sa bénédiction.
2: Nel nome del Padre e del Figlio dello Spirito Santo. La pace sia con voi.
0: La paix soit avec vous.
3: Du livre des Actes des Apôtres. À l'heure arrivée, ils montèrent dans la chambre haute où ils se tenaient habituellement. C'était Pierre, Jean, Jacques et André, Philippe et Thomas, Barthélemy et Matthieu, Jacques, fils d'Alphée, Simon le Zélote et Jude, fils de Jacques. Tous d'un même cœur étaient assidus à la prière avec des femmes, avec Marie, la mère de Jésus, et avec ses frères. Parole du Seigneur.
2: Cari fratelli e sorelle, buongiorno e benvenuti.
0: Chers frères et sœurs, bienvenue et bonjour à tous.
2: Il Concilio Vaticano II ha voluto.
0: Le Concile Vatican II a voulu consacrer le dernier chapitre de la Constitution dogmatique sur l'Église à la Vierge Marie. Elle est saluée comme membre suréminent et absolument unique de l'Église. Elle est modèle et exemplaire admirable pour l'Église dans la foi et dans la charité. Ces paroles nous invitent à comprendre comment, en Marie, qui sous l'action du Saint-Esprit, a accueilli et engendré le Fils de Dieu venu dans la chair. On peut reconnaître à la fois le modèle, le membre par excellence, et la mère de toute la communauté ecclésiale. En se laissant façonner par l'œuvre de la grâce venue s'accomplir en elle et en accueillant le don du Très-Haut par sa foi et son amour virginal, Sainte Marie est le modèle parfait de ce que toute l'Église est appelée à être. Elle est créature de la parole du Seigneur et mère des enfants de Dieu, engendrée dans la docilité à l'action du Saint-Esprit. En tant que croyante par excellence, en qui nous est offerte la forme parfaite de l'inconditionnelle ouverture au mystère divin dans la communion du peuple saint de Dieu, Sainte Marie est membre éminent de la communauté ecclésiale. En effet, en tant qu'elle engendre des enfants dans le Fils, aimé dans l'éternel bien-aimé, venu parmi nous, Marie est mère de toute l'Église, qui peut s'adresser à elle avec une confiance filiale, avec la certitude d'être écoutée, protégée et aimée. On pourrait exprimer l'ensemble de ces caractéristiques de la Vierge Marie en parlant d'elle comme la femme icône du mystère. Le terme « femme » met en évidence la réalité historique de cette jeune fille d'Israël à qui il a été donné de vivre l'expérience extraordinaire de devenir la mère du Messie. L'expression « icône » souligne qu'en elle se réalise le double mouvement de descente et d'ascension. En elle resplendissent tant l'élection gratuite de la part de Dieu que le libre consentement de la foi en lui. Marie est donc la femme icône du mystère, c'est-à-dire du dessein divin de salut, autrefois caché et révélé en plénitude en Jésus-Christ. Le Concile nous a laissé un enseignement clair sur la place singulière réservée à la Vierge Marie dans l'œuvre de la rédemption. Il a rappelé que le seul médiateur du salut est Jésus-Christ et que sa très sainte mère n'offusque et ne diminue en rien cette unique médiation du Christ, mais en manifeste au contraire la vertu. Au même moment, la bienheureuse Vierge, prédestinée de toute éternité, à l'intérieur du dessein d'incarnation du Verbe, pour être la Mère de Dieu, elle apporta l'œuvre du Sauveur, une coopération absolument sans pareille par son obéissance, sa foi, son espérance, son ardente charité, pour que soit rendue aux âmes la vie surnaturelle. C'est pourquoi elle est devenue pour nous, dans l'ordre de la grâce, elle est devenue notre mère. Le mystère de l'Église se reflète également dans la Vierge Marie. En elle, le peuple de Dieu trouve représenté son origine, son modèle et sa patrie. En la Mère du Seigneur, l'Église contemple son propre mystère, non seulement parce qu'elle y retrouve le modèle de la foi virginale, de la charité maternelle et de l'alliance nuptiale à laquelle elle est appelée, mais aussi et surtout parce qu'elle reconnaît en elle son archétype, la figure idéale de ce qu'elle est appelée à être. Comme on peut le voir, les réflexions sur la Vierge Marie rassemblées dans Lumen Gentium du Concile Vatican II nous enseignent à aimer l'Église et à servir en son sein l'accomplissement du règne de Dieu qui vient et qui s'accomplira pleinement dans la gloire. Laissons-nous donc interpeller par ce sublime modèle qu'est Marie, Vierge et Mère, et demandons-lui de nous aider par son intercession à répondre à ce qui nous est demandé à travers son exemple. Est-ce que je vis avec une foi humble et active mon appartenance à l'Église? Est-ce que je reconnais en elle la communauté de l'alliance que Dieu m'a donnée pour correspondre à son amour infini? Est-ce que je me sens partie intégrante de l'Église dans l'obéissance au pasteur que Dieu lui donne? Est-ce que je regarde Marie comme modèle, membre éminent et mère de l'Église? Et est-ce que je lui demande de m'aider à être un disciple fidèle de son Fils?
2: Sorelle et fratelli.
0: Sœurs et frères, que le Saint-Esprit, descendu sur Marie et invoqué par nous avec humilité et confiance, nous donne de vivre pleinement ces merveilleuses réalités. Et après avoir approfondi la constitution Lumen Gentium, demandons à la Vierge de nous obtenir ce don. Que grandisse en chacun de nous l'amour pour la Sainte Mère Église. Ainsi soit-il.
3: Très Saint-Père, les fidèles de langue française sont heureux de vous exprimer leurs sentiments respectueux et leur filial attachement. Ils vous assurent de leur prière à toutes les intentions de votre ministère apostolique universel. À la fin de l'audience, nous chanterons le Notre Père en latin, puis le Saint-Père donnera la bénédiction apostolique. Il accorde spécialement aux enfants, aux personnes âgées et aux personnes qui souffrent. Il bénira également les chapelets et les autres objets de dévotion que vous avez apportés à cette intention. Voici un résumé en français de la catéchèse que vient de prononcer le Saint-Père. Frères et sœurs, en ce jour de Notre-Dame de Fatima, 45e anniversaire de l'attentat contre Saint Jean-Paul II, nous contemplons le mystère de l'Église en lien avec la Sainte Vierge Marie. La Mère de Dieu est à la fois le modèle, le membre par excellence et la Mère de l'Église. Le Concile Vatican II rappelle que Jésus-Christ est le seul médiateur du salut et que la Bienheureuse Vierge a coopéré d'une manière tout à fait spéciale à l'œuvre du Sauveur par l'obéissance, la foi, l'espérance et la charité ardente pour restaurer la vie surnaturelle des âmes. C'est pourquoi elle est devenue pour nous mère dans l'ordre de la grâce. Laissons-nous donc interpeller par ce modèle. Est-ce que nous vivons dans une foi humble et active notre appartenance à l'Église? Est-ce que nous nous sentons partie intégrante de l'Église dans l'obéissance au pasteur que Dieu nous donne? Est-ce que nous demandons à la Vierge Marie de nous aider à être des disciples fidèles de son Fils? Chers frères et sœurs, demandons à la Vierge de nous obtenir ce don. Que grandisse en chacun de nous l'amour pour notre Sainte Mère, l'Église. Maintenant, le Saint-Père va saluer en italien les fidèles de langue française.
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3: Vous saluant en italien, le Saint-Père vient de dire: je salue cordialement les fidèles de langue française, en particulier les jeunes et les pèlerins venus de Belgique et de France. Demandons au Seigneur d'envoyer son Esprit Saint sur chacun de nous afin qu'il nous vivifie de plus en plus et nous rende conscients d'être membres de l'Église, responsables de sa mission. Demandons-lui la grâce de déployer tous nos talents au service de nos frères qui attendent de trouver en nous l'image de Jésus-Christ. Que Dieu vous bénisse.
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0: Le pape demande l'Esprit Saint pour tous ceux qui ont écouté cette émission et qui ont participé à cette audience, les jeunes, tous les nouveaux époux, les malades et les personnes âgées. À vous tous, je donne ma bénédiction.

Voilà, c'était l'audience générale avec le pape Léon XIV qui a, dans sa catéchèse, abordé le thème de la Vierge Marie en ce jour du 13 mai, jour dédié à Notre-Dame de Fatima. Le pape a rappelé d'ailleurs qu'il y a 45 ans, le pape Jean-Paul II avait reçu cette balle lors de cet attentat. Et il a assuré justement sa prière pour aussi tous les pèlerins qui ont participé à cette audience générale. Merci à Pierre en régie, à toutes les équipes de Vatican Média, et je vous souhaite à vous tous une très bonne journée.

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1: Voyage dans la France d'avant, de Franz-Olivier Gisbert. Un homme se penche sur son passé. C'est le défi que s'est lancé Franz-Olivier Gisbert. Le journaliste, présentateur, éditorialiste français raconte sa vie, puisque, à 77 ans, il a une belle expérience professionnelle. Mais plus que son passé, il raconte l'histoire de la France au XXe siècle dans ce très bel ouvrage « Voyage dans la France d'avant ». L'homme est un franco-américain né à Chicago, d'un père américain et d'une mère normande. Dans les années 50, ses parents s'installent en Normandie. Le jeune Franz Olivier collabore dès 19 ans à un journal local où il rencontre déjà les gloires littéraires telles que Aragon ou Monterland. Puis il rentre au Nouvel Observateur, hebdomadaire de gauche, et s'occupe de politique, passion qu'il n'a jamais abandonnée, puisqu'aujourd'hui encore, 55 ans plus tard, il signe des éditoriaux dans Le Point. Il a été aussi chroniqueur à la télévision dans des émissions célèbres. La rencontre avec de nombreux hommes politiques, notamment Mitterrand, Chirac ou Sarkozy, mais aussi la fréquentation de vedettes de la chanson, d'économistes, sont la source d'une quarantaine de petits chapitres qui sentent bon la France. On y découvre des pages fort affectueuses sur des artistes tels que Bourvil, Dalida, Brigitte Bardot ou Gilbert Bécaud. C'est toute une France profonde qui renaît sous la plume de Franz-Olivier Gisbert, sans jamais tomber dans la nostalgie. Et car l'ouvrage est aussi historique, et c'est là que l'auteur révèle son plus grand talent et la force de ses convictions. Avec courage, il n'hésite pas à démonter toutes les fariboles racontées à propos de la Révolution française et des extrémistes. Il sait à la perfection rappeler les traits sanguinaires d'un Robespierre ou d'un Marat, mais élargit son propos critique à Jean-Paul Sartre ou à Lacan. On lira aussi avec intérêt les pages consacrées à quelques dossiers forts de l'actualité, l'islamisme, l'antisémitisme, la crise de l'éducation nationale, le travail et la paresse. Jamais blessé ou découragé, l'auteur rend hommage au peuple français qui ne peut jamais vivre sans transcendance, explique-t-il. Dans ce tour de France du XXe siècle, il manque sans doute une seule image, Notre-Dame de Paris. Car l'écrivain d'origine juive semble peu sensible, et c'est bien dommage, au patrimoine religieux de la France. On aurait aimé lire quelques chapitres sur les petites églises de campagne, sur l'épopée de Jeanne d'Arc ou le règne de Saint-Louis. Mais cet oubli mis à part, l'ensemble démontre à la fois une belle culture, une indépendance d'esprit et une passion pour la France. Voilà donc un excellent ouvrage pour tous les passionnés d'histoire et de culture, écrit par ce qu'on appelait autrefois un honnête homme. Je vous rappelle le titre de cet ouvrage, « Voyage dans la France d'avant » de Franz-Olivier Gisbert, édition NRF, chez Gallimard, 480 pages, 23 euros.
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0: Au nom du Père, et du Fils, et du Saint-Esprit. Amen.
1: Je crois en Dieu, le Père Tout-Puissant, Créateur du ciel et de la terre, et en Jésus-Christ, son Fils unique, notre Seigneur, qui a été conçu du Saint-Esprit, est né de la Vierge Marie, a souffert sous Ponce Pilate, a été crucifié, est mort et a été enseveli, est descendu aux enfers, le troisième jour est ressuscité des morts, est monté aux cieux, est assis à la droite de Dieu, le Père Tout-Puissant, d'où il viendra juger les vivants et les morts.
2: Je crois en l'Esprit Saint, à la Sainte Église catholique, à la communion des saints, à la rémission des péchés, à la résurrection de la chair, à la vie éternelle. Amen.
1: Notre Père qui es aux cieux, que ton nom soit sanctifié, que ton règne vienne, que ta volonté soit faite sur la terre comme au ciel.
2: Donne-nous aujourd'hui notre pain de ce jour. Pardonne-nous nos offenses, comme nous pardonnons aussi à ceux qui nous ont offensés. Et ne nous laisse pas entrer en tentation, mais délivre-nous du mal. Amen.
1: Je vous salue, Marie, pleine de grâce. Le Seigneur est avec vous. Vous êtes bénie entre toutes les femmes, et Jésus, le fruit de vos entrailles, est béni.
2: Sainte Marie, Mère de Dieu, priez pour nous pauvres pécheurs, maintenant et à l'heure de notre mort. Amen.
1: Je vous salue, Marie, pleine de grâce. Le Seigneur est avec vous. Vous êtes bénie entre toutes les femmes, et Jésus, le fruit de vos entrailles, est béni.
2: Sainte Marie, Mère de Dieu, priez pour nous pauvres pécheurs, maintenant et à l'heure de notre mort. Amen.
1: Je vous salue, Marie, pleine de grâce. Le Seigneur est avec vous. Vous êtes bénie entre toutes les femmes, et Jésus, le fruit de vos entrailles, est béni.
2: Sainte Marie, Mère de Dieu, priez pour nous pauvres pécheurs, maintenant et à l'heure de notre mort. Amen.
1: Gloire soit au Père, au Fils et à l'Esprit Saint,
2: comme il était au commencement, maintenant et toujours, et dans les siècles des siècles. Amen.
1: En union de prière avec vous tous, chers auditeurs, confions-nous à la Vierge Marie. Prions les uns avec les autres, les uns pour les autres, à toutes les intentions. Vierge Immaculée, nous vous confions tous les malades, bien sûr tous nos malades, les pécheurs, les mourants, les âmes du purgatoire. Soutenez de votre amour de mère toutes les familles dans la souffrance, les personnes qui seront inhumées aujourd'hui. Nous vous confions, notre Saint-Père, tous nos prêtres, nos religieux, religieuses et laïcs, bien sûr tous nos diacres. Nous vous remercions, Vierge Immaculée, d'entendre nos prières, nos supplications. Et merci pour toutes les grâces que vous avez la bonté de nous accorder.
3: Premier mystère joyeux, l'Annonciation. Bénie soit celle dont la foi accueille événement et question. Avec Marie, nous te disons, qu'il me soit fait selon ta parole. Remplis-nous de ton silence. Prions pour celles et ceux qui accueillent l'entendu de la confiance. Notre Père, qui es aux cieux, que ton nom soit sanctifié, que ton règne vienne, que ta volonté soit faite sur la terre comme au ciel.
2: Donne-nous aujourd'hui notre pain de ce jour. Pardonne-nous nos offenses, comme nous pardonnons aussi à ceux qui nous ont offensés. Et ne nous laisse pas entrer en tentation, mais délivre-nous du mal. Amen.
3: Je vous salue Marie, pleine de grâce. Le Seigneur est avec vous. Vous êtes bénie entre toutes les femmes, et Jésus, le fruit de vos entrailles, est béni.
2: Sainte Marie, Mère de Dieu, priez pour nous pauvres pécheurs, maintenant et à l'heure de notre mort. Amen.
3: Je vous salue Marie, pleine de grâce. Le Seigneur est avec vous. Vous êtes bénie entre toutes les femmes, et Jésus, le fruit de vos entrailles, est béni.
2: Sainte Marie, Mère de Dieu, priez pour nous pauvres pécheurs, maintenant et à l'heure de notre mort. Amen.
3: Je vous salue, Marie, pleine de grâce. Le Seigneur est avec vous. Vous êtes bénie entre toutes les femmes, et Jésus, le fruit de vos entrailles, est béni.
2: Sainte Marie, Mère de Dieu, priez pour nous pauvres pécheurs, maintenant et à l'heure de notre mort. Amen.
3: Je vous salue, Marie, pleine de grâce. Le Seigneur est avec vous. Vous êtes bénie entre toutes les femmes, et Jésus, le fruit de vos entrailles, est béni.
2: Sainte Marie, Mère de Dieu, priez pour nous pauvres pécheurs, maintenant et à l'heure de notre mort. Amen.
3: Je vous salue, Marie, pleine de grâce. Le Seigneur est avec vous. Vous êtes bénie entre toutes les femmes, et Jésus, le fruit de vos entrailles, est béni.
2: Sainte Marie, Mère de Dieu, priez pour nous pauvres pécheurs, maintenant et à l'heure de notre mort. Amen.
3: Je vous salue Marie, pleine de grâce. Le Seigneur est avec vous. Vous êtes bénie entre toutes les femmes. Et Jésus, le fruit de vos entrailles, est béni.
2: Sainte Marie, Mère de Dieu, priez pour nous pauvres pécheurs. Maintenant et à l'heure de notre mort. Amen.
3: Je vous salue Marie, pleine de grâce. Le Seigneur est avec vous. Vous êtes bénie entre toutes les femmes, et Jésus, le fruit de vos entrailles, est béni.
2: Sainte Marie, Mère de Dieu, priez pour nous pauvres pécheurs, maintenant et à l'heure de notre mort. Amen.
3: Je vous salue, Marie, pleine de grâce. Le Seigneur est avec vous. Vous êtes bénie entre toutes les femmes, et Jésus, le fruit de vos entrailles, est béni.
2: Sainte Marie, Mère de Dieu, priez pour nous pauvres pécheurs, maintenant et à l'heure de notre mort. Amen.
3: Je vous salue, Marie, pleine de grâce. Le Seigneur est avec vous. Vous êtes bénie entre toutes les femmes, et Jésus, le fruit de vos entrailles, est béni.
2: Sainte Marie, Mère de Dieu, priez pour nous pauvres pécheurs, maintenant et à l'heure de notre mort. Amen.
3: Je vous salue, Marie, pleine de grâce. Le Seigneur est avec vous. Vous êtes bénie entre toutes les femmes, et Jésus, le fruit de vos entrailles, est béni.
2: Sainte Marie, Mère de Dieu, priez pour nous pauvres pécheurs, maintenant et à l'heure de notre mort. Amen.
3: Gloire au Père, au Fils et au Saint-Esprit.
2: Comme il était au commencement, maintenant et toujours, et dans les siècles des siècles. Amen.

0: Deuxième mystère joyeux, la visitation. Marie, aussitôt après l'Annonciation, tu accours auprès de ta cousine Élisabeth dans le besoin. Obtiens-nous un cœur dévoué au service de nos frères, dans la peine ou dans les épreuves. Prions pour saluer ceux qui visitent les personnes seules, les malades et les personnes âgées.
1: Notre Père qui es aux cieux, que ton nom soit sanctifié, que ton règne vienne, que ta volonté soit faite sur la terre comme au ciel.
2: Donne-nous aujourd'hui notre pain de ce jour. Pardonne-nous nos offenses, comme nous pardonnons aussi à ceux qui nous ont offensés. Et ne nous laisse pas entrer en tentation, mais délivre-nous du mal. Amen.
1: Je vous salue, Marie, pleine de grâce. Le Seigneur est avec vous. Vous êtes bénie entre toutes les femmes, et Jésus, le fruit de vos entrailles, est béni.
2: Sainte Marie, Mère de Dieu, priez pour nous pauvres pécheurs, maintenant et à l'heure de notre mort. Amen.
1: Je vous salue, Marie, pleine de grâce. Le Seigneur est avec vous. Vous êtes bénie entre toutes les femmes, et Jésus, le fruit de vos entrailles, est béni.
2: Sainte Marie, Mère de Dieu, priez pour nous pauvres pécheurs, maintenant et à l'heure de notre mort. Amen.
1: Je vous salue, Marie, pleine de grâce. Le Seigneur est avec vous. Vous êtes bénie entre toutes les femmes, et Jésus, le fruit de vos entrailles, est béni.
2: Sainte Marie, Mère de Dieu, priez pour nous pauvres pécheurs, maintenant et à l'heure de notre mort. Amen.
1: Je vous salue, Marie, pleine de grâce. Le Seigneur est avec vous. Vous êtes bénie entre toutes les femmes, et Jésus, le fruit de vos entrailles, est béni.
2: Sainte Marie, Mère de Dieu, priez pour nous pauvres pécheurs, maintenant et à l'heure de notre mort. Amen.
1: Je vous salue, Marie, pleine de grâce. Le Seigneur est avec vous. Vous êtes bénie entre toutes les femmes, et Jésus, le fruit de vos entrailles, est béni.
2: Sainte Marie, Mère de Dieu, priez pour nous pauvres pécheurs, maintenant et à l'heure de notre mort. Amen.
1: Je vous salue, Marie, pleine de grâce. Le Seigneur est avec vous. Vous êtes bénie entre toutes les femmes, et Jésus, le fruit de vos entrailles, est béni.
2: Sainte Marie, Mère de Dieu, priez pour nous pauvres pécheurs, maintenant et à l'heure de notre mort. Amen.
1: Je vous salue, Marie, pleine de grâce. Le Seigneur est avec vous. Vous êtes bénie entre toutes les femmes, et Jésus, le fruit de vos entrailles, est béni.
2: Sainte Marie, Mère de Dieu, priez pour nous pauvres pécheurs, maintenant et à l'heure de notre mort. Amen.
1: Je vous salue, Marie, pleine de grâce. Le Seigneur est avec vous. Vous êtes bénie entre toutes les femmes, et Jésus, le fruit de vos entrailles, est béni.
2: Sainte Marie, Mère de Dieu, priez pour nous pauvres pécheurs, maintenant et à l'heure de notre mort. Amen.
1: Je vous salue, Marie, pleine de grâce. Le Seigneur est avec vous. Vous êtes bénie entre toutes les femmes, et Jésus, le fruit de vos entrailles, est béni.
2: Sainte Marie, Mère de Dieu, priez pour nous pauvres pécheurs, maintenant et à l'heure de notre mort. Amen.
1: Je vous salue, Marie, pleine de grâce. Le Seigneur est avec vous. Vous êtes bénie entre toutes les femmes, et Jésus, le fruit de vos entrailles, est béni.
2: Sainte Marie, Mère de Dieu, priez pour nous pauvres pécheurs, maintenant et à l'heure de notre mort. Amen.
1: Gloire au Père, au Fils et au Saint-Esprit,
2: comme il était au commencement, maintenant et toujours, et dans les siècles des siècles. Amen.

0: troisième mystère, la nativité. Marie, tu reçois les dons des pauvres bergers, aussi bien que ceux de savants étrangers. Aidez-nous à reconnaître en tout homme un enfant de Dieu capable de générosité. Prions pour toutes les familles qui attendent un enfant.
1: Notre Père, qui es aux cieux, que ton nom soit sanctifié, que ton règne vienne, que ta volonté soit faite sur la terre comme au ciel.
2: Donne-nous aujourd'hui notre pain de ce jour. Pardonne-nous nos offenses, comme nous pardonnons aussi à ceux qui nous ont offensés. Et ne nous laisse pas entrer en tentation, mais délivre-nous du mal. Amen.
1: Je vous salue, Marie, pleine de grâce. Le Seigneur est avec vous. Vous êtes bénie entre toutes les femmes, et Jésus, le fruit de vos entrailles, est béni.
2: Sainte Marie, Mère de Dieu, priez pour nous pauvres pécheurs, maintenant et à l'heure de notre mort. Amen.
1: Je vous salue, Marie, pleine de grâce. Le Seigneur est avec vous. Vous êtes bénie entre toutes les femmes, et Jésus, le fruit de vos entrailles, est béni.
2: Sainte Marie, Mère de Dieu, priez pour nous pauvres pécheurs, maintenant et à l'heure de notre mort. Amen.
1: Je vous salue, Marie, pleine de grâce. Le Seigneur est avec vous. Vous êtes bénie entre toutes les femmes, et Jésus, le fruit de vos entrailles, est béni.
2: Sainte Marie, Mère de Dieu, priez pour nous pauvres pécheurs, maintenant et à l'heure de notre mort. Amen.
1: Je vous salue, Marie, pleine de grâce. Le Seigneur est avec vous. Vous êtes bénie entre toutes les femmes, et Jésus, le fruit de vos entrailles, est béni.
2: Sainte Marie, Mère de Dieu, priez pour nous pauvres pécheurs, maintenant et à l'heure de notre mort. Amen.
1: Je vous salue, Marie, pleine de grâce. Le Seigneur est avec vous. Vous êtes bénie entre toutes les femmes, et Jésus, le fruit de vos entrailles, est béni.
2: Sainte Marie, Mère de Dieu, priez pour nous pauvres pécheurs, maintenant et à l'heure de notre mort. Amen.
1: Je vous salue, Marie, pleine de grâce. Le Seigneur est avec vous. Vous êtes bénie entre toutes les femmes, et Jésus, le fruit de vos entrailles, est béni.
2: Sainte Marie, Mère de Dieu, priez pour nous pauvres pécheurs, maintenant et à l'heure de notre mort. Amen.
1: Je vous salue, Marie, pleine de grâce. Le Seigneur est avec vous. Vous êtes bénie entre toutes les femmes, et Jésus, le fruit de vos entrailles, est béni.
2: Sainte Marie, Mère de Dieu, priez pour nous pauvres pécheurs, maintenant et à l'heure de notre mort. Amen.
1: Je vous salue, Marie, pleine de grâce. Le Seigneur est avec vous. Vous êtes bénie entre toutes les femmes, et Jésus, le fruit de vos entrailles, est béni.
2: Sainte Marie, Mère de Dieu, priez pour nous pauvres pécheurs, maintenant et à l'heure de notre mort. Amen.
1: Je vous salue, Marie, pleine de grâce. Le Seigneur est avec vous. Vous êtes bénie entre toutes les femmes, et Jésus, le fruit de vos entrailles, est béni.
2: Sainte Marie, Mère de Dieu, priez pour nous pauvres pécheurs, maintenant et à l'heure de notre mort. Amen.
1: Je vous salue, Marie, pleine de grâce. Le Seigneur est avec vous. Vous êtes bénie entre toutes les femmes, et Jésus, le fruit de vos entrailles, est béni.
2: Sainte Marie, Mère de Dieu, priez pour nous pauvres pécheurs, maintenant et à l'heure de notre mort. Amen.
1: Gloire au Père, au Fils et au Saint-Esprit.
2: Comme il était au commencement, maintenant et toujours, et dans les siècles des siècles. Amen.

0: Quatrième mystère, la présentation au temple. Marie, malgré l'annonce du glaive à venir, tu as répondu à l'espérance de Siméon. Obtiens-nous de refléter Dieu présent en nous, pour que le monde trouve le vrai sens dans la vie. Prions pour celles et ceux qui se présentent devant Dieu avec un cœur sincère.
1: Notre Père qui es aux cieux, que ton nom soit sanctifié, que ton règne vienne, que ta volonté soit faite sur la terre comme au ciel.
2: Donne-nous aujourd'hui notre pain de ce jour. Pardonne-nous nos offenses, comme nous pardonnons aussi à ceux qui nous ont offensés. Et ne nous laisse pas entrer en tentation, mais délivre-nous du mal. Amen.
1: Je vous salue Marie, pleine de grâce, le Seigneur est avec vous. Vous êtes bénie entre toutes les femmes, et Jésus, le fruit de vos entrailles, est béni.
2: Sainte Marie, Mère de Dieu, priez pour nous pauvres pécheurs, maintenant et à l'heure de notre mort. Amen.
1: Je vous salue, Marie, pleine de grâce, le Seigneur est avec vous. Vous êtes bénie entre toutes les femmes, et Jésus, le fruit de vos entrailles, est béni.
2: Sainte Marie, Mère de Dieu, priez pour nous pauvres pécheurs, maintenant et à l'heure de notre mort. Amen.
1: Je vous salue, Marie, pleine de grâce. Le Seigneur est avec vous. Vous êtes bénie entre toutes les femmes, et Jésus, le fruit de vos entrailles, est béni.
2: Sainte Marie, Mère de Dieu, priez pour nous pauvres pécheurs, maintenant et à l'heure de notre mort. Amen.
1: Je vous salue, Marie, pleine de grâce. Le Seigneur est avec vous. Vous êtes bénie entre toutes les femmes, et Jésus, le fruit de vos entrailles, est béni.
2: Sainte Marie, Mère de Dieu, priez pour nous pauvres pécheurs, maintenant et à l'heure de notre mort. Amen.
1: Je vous salue, Marie, pleine de grâce, le Seigneur est avec vous. Vous êtes bénie entre toutes les femmes, et Jésus, le fruit de vos entrailles, est béni.
2: Sainte Marie, Mère de Dieu, priez pour nous pauvres pécheurs, maintenant et à l'heure de notre mort. Amen.
1: Je vous salue, Marie, pleine de grâce. Le Seigneur est avec vous. Vous êtes bénie entre toutes les femmes, et Jésus, le fruit de vos entrailles, est béni.
2: Sainte Marie, Mère de Dieu, priez pour nous pauvres pécheurs, maintenant et à l'heure de notre mort. Amen.
1: Je vous salue, Marie, pleine de grâce. Le Seigneur est avec vous. Vous êtes bénie entre toutes les femmes, et Jésus, le fruit de vos entrailles, est béni.
2: Sainte Marie, Mère de Dieu, priez pour nous pauvres pécheurs, maintenant et à l'heure de notre mort. Amen.
1: Je vous salue, Marie, pleine de grâce. Le Seigneur est avec vous. Vous êtes bénie entre toutes les femmes, et Jésus, le fruit de vos entrailles, est béni.
2: Sainte Marie, Mère de Dieu, priez pour nous pauvres pécheurs, maintenant et à l'heure de notre mort. Amen.
1: Je vous salue, Marie, pleine de grâce. Le Seigneur est avec vous. Vous êtes bénie entre toutes les femmes, et Jésus, le fruit de vos entrailles, est béni.
2: Sainte Marie, Mère de Dieu, priez pour nous pauvres pécheurs, maintenant et à l'heure de notre mort. Amen.
1: Je vous salue, Marie, pleine de grâce. Le Seigneur est avec vous. Vous êtes bénie entre toutes les femmes, et Jésus, le fruit de vos entrailles, est béni.
2: Sainte Marie, Mère de Dieu, priez pour nous pauvres pécheurs, maintenant et à l'heure de notre mort. Amen.
1: Gloire soit au Père, au Fils et à l'Esprit Saint,
2: comme il était au commencement, maintenant et toujours, et dans les siècles des siècles. Amen.

0: Cinquième mystère, le recouvrement au temple. Qui vienne à notre aide, Seigneur, la prière maternelle de la bienheureuse Vierge Marie, qu'elle nous obtienne de pénétrer le mystère de ton Fils et de travailler toujours à ton œuvre. Prions pour celles et ceux qui répondent à l'appel du Seigneur.
1: Notre Père qui es aux cieux, que ton nom soit sanctifié, que ton règne vienne, que ta volonté soit faite sur la terre comme au ciel.
2: Donne-nous aujourd'hui notre pain de ce jour. Pardonne-nous nos offenses, comme nous pardonnons aussi à ceux qui nous ont offensés. Et ne nous laisse pas entrer en tentation, mais délivre-nous du mal. Amen.
1: Je vous salue, Marie, pleine de grâce. Le Seigneur est avec vous. Vous êtes bénie entre toutes les femmes, et Jésus, le fruit de vos entrailles, est béni.
2: Sainte Marie, Mère de Dieu, priez pour nous, pauvres pécheurs, maintenant et à l'heure de notre mort. Amen.
1: Je vous salue, Marie, pleine de grâce. Le Seigneur est avec vous. Vous êtes bénie entre toutes les femmes, et Jésus, le fruit de vos entrailles, est béni.
2: Sainte Marie, Mère de Dieu, priez pour nous, pauvres pécheurs, maintenant et à l'heure de notre mort. Amen.
1: Je vous salue, Marie, pleine de grâce. Le Seigneur est avec vous. Vous êtes bénie entre toutes les femmes, et Jésus, le fruit de vos entrailles, est béni.
2: Sainte Marie, Mère de Dieu, priez pour nous, pauvres pécheurs, maintenant et à l'heure de notre mort. Amen.
1: Je vous salue, Marie, pleine de grâce. Le Seigneur est avec vous. Vous êtes bénie entre toutes les femmes, et Jésus, le fruit de vos entrailles, est béni.
2: Sainte Marie, Mère de Dieu, priez pour nous, pauvres pécheurs, maintenant et à l'heure de notre mort. Amen.
1: Je vous salue, Marie, pleine de grâce. Le Seigneur est avec vous. Vous êtes bénie entre toutes les femmes, et Jésus, le fruit de vos entrailles, est béni.
2: Sainte Marie, Mère de Dieu, priez pour nous, pauvres pécheurs, maintenant et à l'heure de notre mort. Amen.
1: Je vous salue, Marie, pleine de grâce. Le Seigneur est avec vous. Vous êtes bénie entre toutes les femmes, et Jésus, le fruit de vos entrailles, est béni.
2: Sainte Marie, Mère de Dieu, priez pour nous, pauvres pécheurs, maintenant et à l'heure de notre mort. Amen.
1: Je vous salue, Marie, pleine de grâce. Le Seigneur est avec vous. Vous êtes bénie entre toutes les femmes, et Jésus, le fruit de vos entrailles, est béni.
2: Sainte Marie, Mère de Dieu, priez pour nous, pauvres pécheurs, maintenant et à l'heure de notre mort. Amen.
1: Je vous salue, Marie, pleine de grâce. Le Seigneur est avec vous. Vous êtes bénie entre toutes les femmes, et Jésus, le fruit de vos entrailles, est béni.
2: Sainte Marie, Mère de Dieu, priez pour nous, pauvres pécheurs, maintenant et à l'heure de notre mort. Amen.
1: Je vous salue, Marie, pleine de grâce. Le Seigneur est avec vous. Vous êtes bénie entre toutes les femmes, et Jésus, le fruit de vos entrailles, est béni.
2: Sainte Marie, Mère de Dieu, priez pour nous, pauvres pécheurs, maintenant et à l'heure de notre mort. Amen.
1: Je vous salue, Marie, pleine de grâce. Le Seigneur est avec vous. Vous êtes bénie entre toutes les femmes, et Jésus, le fruit de vos entrailles, est béni.
2: Sainte Marie, Mère de Dieu, priez pour nous, pauvres pécheurs, maintenant et à l'heure de notre mort. Amen.
1: Gloire au Père, au Fils et au Saint-Esprit.
2: Comme il était au commencement, maintenant et toujours, et dans les siècles des siècles. Amen.
3: Marie, montre-nous Jésus. Sainte Marie, Mère de Dieu, tu as donné au monde la vraie lumière, Jésus, ton Fils, Fils de Dieu. Tu t'es abandonné complètement à l'appel de Dieu et tu es devenu ainsi la source de la bonté qui jaillit de lui. Montre-nous Jésus, guide-nous vers lui. Enseigne-nous à le connaître et à l'aimer, afin que nous puissions, nous aussi, devenir capables d'un amour vrai et être source d'eau vive au milieu d'un monde assoiffé.
4: Cœur sacré de Jésus,
5: j'ai confiance en vous.
4: Notre-Dame de fidélité, Notre-Dame de Pontmain,
5: priez pour nous, pour l'Église, pour la France et pour le monde.
4: Saint Joseph,
5: priez pour nous.
4: Nos saints anges gardiens,
5: veillez sur nous.
4: Au nom du Père et du Fils et du Saint-Esprit. Amen. Merci à vous tous, chers auditeurs, de nous avoir accompagnés tout au long de ce chapelet. Nous vous souhaitons une très belle journée et en ce qui concerne notre équipe, à jeudi prochain. Au revoir.

0: 21h.
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3: Incompréhension, maladie, dépression, tous les affres d'une longue vie, Jean les a vécus. Et pourtant, il réussit à sublimer son ordinaire déchiré. Un autre, rongé par un cancer, restait muet en regardant son vieux cheval intensément. C'est sa femme qui parlera. Il veut mourir avant lui. Je ne veux pas oublier ces propriétaires fonciers et ces notaires qui savaient faire passer l'intérêt d'agriculteurs aux faibles moyens avant le leur. Tu vois un peu seulement, pourquoi je ne crois pas au bonheur affiché superbement. Le bonheur est absent de l'apparat, du bruit, de la course précisément au bonheur. Il fuit l'exaltation creuse, l'accumulation de biens matériels durables ou jetables. À mes yeux, le bonheur, le vrai, celui qui renaît jour après jour, qui ne vieillit pas, se niche dans la simple intériorité creusée

0: et entretenu comme le ru creuse son lit en laissant courir son eau dans un chuintement entendu dans le silence pour qui s'attarde et prête l'oreille. J'ai souffert à chaque fois que, impuissant, j'ai dû me faire le porte-parole de mon organisme employeur pour des décisions malheureuses et injustes auprès de ceux qui en étaient les victimes. La vie serait tellement plus florissante sur une terre protégée de la voracité de prédateurs humains de tout poil. J'aurais tant à te dire que je vois bien que je dois passer à autre chose sous peine de t'agacer. Je veux quand même te parler d'une rencontre exceptionnelle tant elle me parle encore aujourd'hui. Plusieurs fois, je me suis rendue dans une petite ferme du nord-ouest du département, exploitée par un frère et une sœur célibataire, arrivés à l'âge de la retraite. Je revois la grande pièce commune au sol revêtu d'un ciment irrégulier et usé. Un lit dans chaque coin mal isolé par un paravent. La grande table en bois massif au milieu. Le chaudron pendu à la crémaillère dans la cheminée et la cafetière bien culottée qui ne quitte pas le feu. Rien ou presque n'a changé depuis le départ des parents. Tout était vieux et terne, mais propre. Les journaux quotidiens et hebdomadaires, qu'ils devaient à l'évidence lire dans le détail, s'empilaient dans un coin avant de servir à allumer le feu au petit matin. Pas de télévision. Curieusement, une belle sérénité habitait les lieux. Pas envié du sort des autres. Parler avec eux était instructif et apaisant. Je la revois, elle, caresser un petit veau sans mère et le laisser engloutir goulamment sa main qu'il pressait de sa langue râpeuse comme s'il tétait. Par une journée froide de fin d'hiver, elle s'émerveillait devant un bourgeon de rosiers gonflé qui attendait des jours plus cléments pour éclore, et de dire, comme si elle lui parlait, « Le printemps arrive ». Il ne parlait pas d'écologie, terme ignoré de la masse à l'époque. Il la vivait pleinement. Je ne souhaite pas, bien sûr, vivre de si peu, mais ils étaient sereins et ne demandaient rien d'autre. Sans doute n'échappait-il pas à l'envie de plus, mais il se satisfaisait de leurs conditions. Si on savait en prendre un peu la graine, la planète ne serait pas en souffrance. Elle se porterait bien, ses habitants aussi. Ton regard s'est-il cantonné aux professionnels? Bien sûr que non. Pour ne parler que d'elle, une chose nous a toujours étonnés dans nos rencontres au cours de nos itinérances. À l'arrivée, chez nos hébergeurs, c'est le beau qui est montré. Réussite familiale professionnelle. Les enfants sont des cadors généreux et aimants. Leurs conjoints chaleureux. Les petits-enfants adorables. Puis vient un ton qui montre l'envers. Les souffrances affectives sont dévoilées. Ce sont toujours les mêmes. Rupture conjugale ou incompréhension avec les enfants. La rupture conjugale arrive en premier. Lorsque nous avons fait le tour des puits cantaliens, notre boucle commençait et finissait dans le même hôtel-restaurant. À notre retour, seul client de la soirée, je vois toujours le patron parler douloureusement de la rupture de son couple et reporter son besoin d'affection sur les filles, encore adolescentes, de sa compagne, privé qu'il était d'une relation équilibrée avec ses propres enfants. Lorsque les cœurs de parents saignent quand ils libèrent la parole de douleur, ce n'est jamais au premier contact et presque toujours avec mesure. L'ingratitude, le manque de retour reviennent fréquemment, mais aussi la privation ou l'éloignement plus ou moins prononcé des petits-enfants pour des raisons diverses. Rupture de couple, captation affective et agglutine les siens autour de soi, inconscience ou mépris des besoins de l'autre famille. Cris de douleur étouffé, car impuissant à inverser le cours des choses. Bien habitués à entendre ces plaintes, nous restons toujours surpris de leur fréquence et de l'ampleur du désarroi qui s'ensuit. Une rencontre résume assez bien ce que nous entendons le plus souvent. Revenant de Lourdes à vélo, nous faisons halte près d'une abbaye et demandons, comme à l'ordinaire, à l'office de tourisme où nous pourrions nous loger. Se trouve là un homme qui vient d'ouvrir des chambres d'hôtes et apporte ses cartes de visite à l'office. Apprenant notre raison d'être en ce lieu, naturellement, il nous invite à passer la nuit chez lui et nous propose un prix avantageux pour récompenser ses premiers clients. Après avoir acheté le nécessaire pour dîner, nous enfourchons nos vélos et nous rendons chez lui en pleine campagne. Gentille fermette, aménagée avec soin dans un bel écrin de verdure. Une table installée dehors nous permet de dîner dans un cadre plaisant. Les rayons du soleil du jour finissant éclairent encore. Il vient nous y rejoindre et nous explique que, antiquaire, dans une grande ville, il vient prendre l'air ici et confie ses affaires à ses employés pendant son absence. C'est la solitude dans la nature qu'il recherche. Il s'y trouve bien, précisément seul, et y est heureux sans nuages. Rien de mieux. Le lendemain matin, changement de ton. Pendant que nous prenons notre petit déjeuner, il s'épanche douloureusement et nous dit qu'il s'est retiré là après une rupture de couple et choisit ce lieu parce que proche d'une abbaye où il rencontre un moine qui l'aide à se reconstruire. Sa souffrance, aggravée par l'éloignement de ses enfants parce que leur mère entretient, nous dit-il, un attachement jaloux autour d'eux, a besoin pour être soignée d'un soutien fort. Restée à son écoute, notre départ en sera largement retardé. Pas facile de parler de ces sujets avec son environnement habituel. L'itinérant passe et on ne le reverra plus. La parole peut se libérer sans entrave. Nous n'avons rien à dire, simplement à écouter. Nulle question de prendre parti. Ce n'est pas ce qu'ils attendent et des clés nous manqueraient pour ajuster notre analyse. Le mal-être peut se déverser dans l'exutoire que nous sommes pour un temps court. Nous mesurons cependant bien que l'affectif échappe au raisonnable de sorte que la personne animée de bons sentiments excuse tout et que celle qui se laisse dominer par les mauvais sentiments accable injustement. Chez les êtres humains, le visible et le caché cohabitent. Le plus grand nombre de ceux chez qui nous faisons halte donnent à voir qu'ils ont tout pour être heureux. La réalité laisse à comprendre que ne sont pas rares ceux qui ouvrent des chambres d'hôtes, principalement pour combler un manque, financier parfois, souvent relationnels ou affectifs. Nos pèlerinages de Lourdes à vélo ont, plus que les autres, révélé cette réalité par trois mots chargés de douleur, les mêmes d'où qu'ils viennent, monsieur et madame tout le monde, paumé, rustre, BCBG, éloigné en apparence du religieux, curieusement mais réellement eux plus que tous les autres, priez pour moi. Jésus, le Christ, boussole et tellement plus. Je suis restée sans voix quand, au détour d'une phrase, tu m'as dit avoir boussole, phare et bouée. De quoi parlais-tu ? Tu le sais, je ne suis pas bavard. Marcel dirait secret sur ce qui est ma sève. Le spirituel, pour deux raisons. Par retenue inhérente à l'idée que je m'en fais et par volonté de ne pas heurter la liberté d'autrui. À chacun son chemin et le prosélytisme pesant pratiqué par certains m'apparaît ne pas la respecter. En cela, nulle crispation qui me ferait enfouir mon drapeau sous ma poche. Je ne l'exhibe pas non plus, ni dans le privé, ni avant ma retraite avec mes collègues au travail. Même avec des proches spirituellement, je dois me forcer à plus de spontanéité. En ce domaine, j'ai toujours un penchant naturel à parler en termes généraux, plutôt que de dévoiler mon « moi » intime. Quand j'étais au travail, je me faisais discret. À Laval, mes grandes options n'étaient pas un secret pour aucun de mes collègues. Habitant dans un même secteur géographique, ils n'étaient pas complètement ignorants de mes engagements privés. Au siège social, dans un environnement éloigné du religieux, voire hostile, je me taisais. Par volonté de masquer ou d'esquiver, non. Quand par deux fois la question me sera posée clairement, je ne fuirai pas. L'un d'eux me dira au cours d'un échange « C'est parce que tu es croyant ?» Je répondrai, sans en rajouter, « Oui. » L'autre, le directeur général, veut savoir pourquoi le mercredi je lui demande de ne pas solliciter mon assistance et me pose cette question. Vous vous perfectionnez juridiquement ? Sans biaiser, je lui réponds que, sur 2 ans, je me suis engagée dans un parcours théologique à l'Université catholique de l'Ouest à Angers et que je m'y rends le mercredi. À sa surprise affichée, je n'en dirai pas davantage. Nous n'en reparlerons plus et lui, qui ne fait pas mystère de ne rien comprendre aux religieux, attendra la fin de ma formation pour me solliciter à nouveau ce jour-là. Je vais donc, sur ton insistance, lever un coin du voile de mes convictions. Ce faisant, je ne te demande surtout pas de croire. Nulle contrainte ne peut conduire à la foi. La foi est un cheminement qui ne s'épanouit que dans la pleine liberté. En revanche, je te demande de croire à ma sincérité, mûrie lentement à l'écart de tout enfantillage. Ma relation avec l'Église catholique institution n'a pas toujours été apaisée. Oh non! Quant au spirituel, c'est progressivement qu'il a grandi. Tout ne s'est pas fait en un jour. Je veux bien tenter de m'expliquer. Née dans un milieu catholique, jusqu'à mon implication dans l'AJAC, j'ai suivi le mouvement de la masse. Dans ma région, il allait dans le sens voulu par l'Église. J'ai emboîté le pas. L'intériorité était donc loin d'occuper la place qui aurait dû être la sienne. c'était avant tout culturel. Jusqu'à un âge avancé, je comparais l'institution église à une institution ordinaire, entreprise, association, que j'aurais voulu voir fonctionner sur le modèle de celle gérée rationnellement. Lourd quiproquo qui me conduira à des incompréhensions insolubles et des frictions qui auraient pu être évitées. J'en étais arrivée pendant une longue période que je peux situer autour de mes 40 ans, à tellement douter de cette église très imparfaite à mes yeux que j'ai pensé m'en éloigner. En revanche, je me voyais rejoindre le protestantisme que je ne connaissais pas. Je le découvrais quand j'adhérais à l'ACAT, Action des chrétiens pour l'abolition de la torture, mouvement écuménique regroupant catholiques, protestants et orthodoxes. J'ai alors découvert, surtout lors des rassemblements nationaux, sa grande fragmentation et si toutes ses sensibilités se rattachent à la Bible, chacune en fait sa propre lecture et s'organise sur un modèle qui lui est propre. La réponse attendue n'était pas là. Partir sans attache, je l'ai envisagé. Si je n'ai pas sauté le pas, c'est par faiblesse et peur du vide. La peur du vide n'est pas nouvelle. Relisons ce dialogue entre Jésus et ses disciples dans l'évangile de Jean au chapitre 6, verset 67. Les disciples ne comprennent pas Jésus tant son enseignement est nouveau et révolutionne la pensée et les coutumes, de sorte que la tentation est forte de le quitter.
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0: Verset 67. Alors Jésus dit aux 12, « Voulez-vous partir vous aussi ?» Simon-Pierre lui répondit, « Seigneur, à qui irions-nous ? Tu as les paroles de la vie éternelle. » Dans le doute, je me serais souvent rappelé cette incompréhension à laquelle ceux qui suivaient Jésus n'ont pas échappé. Et à chaque fois, ma réponse sera la même. Qui mieux que Jésus peut répondre à ma quête d'un supplément de vie? Tu le vois, mon parcours n'a pas été sans doute ni soubresaut. J'ai pesté contre cette Église et ses membres que j'aurais voulu différents et surtout meilleurs. Je ne manquais pas de voir la paille dans l'œil de mon voisin et occultais la poutre dans le mien. En clair, je l'aurais voulu proche de la perfection selon ma conception à moi. Il m'en aura fallu des années pour en arriver à supporter défauts, faiblesses, manquements de mon Église, cependant que je n'aurais pas admis qu'elle ne m'accueille pas, moi, l'homme encore à construire. J'oubliais un peu vite une réponse de Jésus rapportée dans Marc, chapitre 2, verset 17. Ce ne sont pas les gens bien portants qui ont besoin de médecins, mais les malades. Je ne suis pas venu appeler les justes, mais les pécheurs. Mais oui, à qui irais-je en dehors de cette église cabossée, ce ramassis allant du bien rangé au dérangé, en passant par toutes les variantes intermédiaires? Le catholicisme qui a structuré notre société recule en France pour devenir minorité. D'autres courants de pensée variés, éphémères, mouvants, instables ou prégnants s'engouffrent dans ce vide ou l'accélèrent. Tout est en ébullition, rien n'est stabilisé. Un monde meurt pendant qu'un autre pointe son nez. Je vois bien que le déchiré que je suis ne peut renforcer son équilibre dans la dispersion, genre syncrétisme. Picorer ici, puis là, selon les humeurs, ne me serait surtout pas salutaire. Un besoin s'affirme. M'abreuver à une source sûre, abondante et fraîche que les années et les siècles n'épuisent pas, qui traverse les crises sans se figer ni se renier et qui se renouvelle sans crainte de tarissement. Tout le contraire de l'éphémère. Je n'en vois qu'une et une seule, celle révélée par Jésus-Christ, né, mort et ressuscité pour sauver l'humanité. Je ne ferai pas exception en pensant que je pourrais voler de mes propres ailes sans rattachement à l'Église institution et trouver seule les voies qui mènent à ce que je crois être la source. Mais voilà, comme en montagne sans repère ou quand le balisage s'efface, dans le désert sans cap reconnaissable ou bien encore en mer loin des côtes, dans la nuit ou le brouillard sans boussole, je suis voué à errer à la recherche sans fin d'une direction et prends le risque réel de m'égarer avant de me décourager pour un « à quoi bon ?» ou me laisser engloutir par un tourbillon dévorant. Avec le temps, j'ai réalisé que j'étais incapable de lire seule la boussole de la vie. En gros, j'avais besoin de soutien et d'éclairage, d'un repère enraciné dans du solide, pas une girouette. Je l'ai trouvé dans l'Église catholique, celle-là même que j'ai pensé quitter et contre laquelle j'ai tant pesté. Aujourd'hui, elle est devenue ma famille. Malgré toutes les révélations scandaleuses, elles me blessent, me réveillent la nuit, me font honte. Paradoxalement, tous ces scandales m'invitent à la soutenir de toutes mes forces, comme je viendrai en aide à une personne dans la détresse, même si elle est la cause de son mal. Qui, en effet, refuserait de porter secours à une personne qui se noie après s'être jetée à l'eau? Qui, lorsqu'elle tente de sortir la tête de l'eau, l'enfoncerait davantage? Plus courants sont les cas de personnes malades pour avoir trop fumé ou bu. Faut-il, quand le mal survient, les écraser davantage en leur reprochant leur faiblesse passée, leur refuser les soins ou leur en faire supporter le coup? Cela va de soi. La seule voie digne humainement est de les aider à s'en sortir. Vouloir n'accepter que ce qui, dans la société, est parfait, conduit à une recherche sans fin et vaine et à condamner, car aucune œuvre humaine n'est durablement parfaite, aucune. Faudrait-il se retirer de tout pour se protéger de l'imparfait, jeter aux orties tout ensemble le bon et le mauvais, et de la sorte se priver et priver la société du bon? À coup sûr, ce serait se recroqueviller sur son petit soi et l'étriquer davantage. Bref, ce serait tuer la vie et se couper de la vie. Oui, des membres éminents tâchent ma famille spirituelle, mais ce faisant, ils font naître en moi un appel à une purification qui me ramène à la source. Et elle n'a pas changé. J'y puise force, équilibre, épanouissement, sérénité, joie incomparable. Les dérives d'une extrême gravité de quelques-uns me rappellent toute la nécessité vitale pour chacun de toujours revenir à la source. Toujours. La parole de Jésus, que je médite quotidiennement dans les évangiles, n'a pas pris une ride. Elle modèle ma pensée et mes actes. En quoi ces déviants me détourneraient-ils de ma sève? Jésus n'a pas fait que passer sur terre et mourir à jamais peu après 30 ans. Il est ressuscité d'entre les morts, il est vivant maintenant et pour toujours. C'est mon plus fidèle compagnon. En Église, avec la communauté des chrétiens, ses prêtres et autres consacrés, je suis confortée dans mon désir d'approfondir avec Jésus et sa mère, la Vierge Marie, une intimité de tous les instants. Je leur parle, et ils me parlent au cœur. Avec eux, je ne suis jamais seule. Tu entends bien? Jamais. Tu es incrédule, je le vois. Je ne te demande pas de croire, mais de croire en ma sincérité. Je te l'assure. Je ne soliloque pas et je ne suis ni naïf ni sénile. Quand je relis mon passé, je pourrais me voiler la face et affirmer gaillardement que je me suis globalement construit seule. Mais très honnêtement, je dois reconnaître qu'une force m'a accompagnée tout au long de mon existence. Je l'ai trop ignorée. Le vieil homme que je suis désormais aime beaucoup relire dans l'Évangile selon saint Luc, au chapitre 24, les versets 13 à 35 qui rapportent comment Jésus, juste après sa résurrection, chemine incognito avec les pèlerins d'Emmaüs. J'y relis mon parcours. Le Christ m'a toujours accompagné. Que de mauvais pas j'aurais fait sans lui, que de naufrages il m'a préservé. Il a été mon phare dans la nuit, ma bouée dans la tourmente, depuis toujours. Avec du recul, je le vois nettement, même lorsque je m'éloignais de lui, il restait bien présent et continuait à me tendre sa main. Je dis cela sur la pointe des pieds, car ce faisant, je m'expose à être couvert de quolibets, et c'est peu dire, par ceux qui bouffent du gâteau. Je ne fais pourtant qu'exercer ma liberté sans nuire à personne. Je ne suis ni dans la fourberie, l'agressivité, la malhonnêteté et autres comportements nuisibles. Je ne contrains, ne tue personne, je vis ma vie de croyant, sans plus. C'est pourquoi je ne comprends pas pourquoi les cathos sont si injustement la cible visée par ceux-là même qui revendiquent la liberté de choix. Il m'aura fallu attendre un peu plus de 55 ans pour être entré en intimité avec la parole de Dieu dans la Bible. J'en entendais, le plus souvent distraitement, des extraits à la messe, pas plus. Entré dans une communauté du renouveau charismatique, j'y commencerai doucement à me pencher sur la Bible. J'y prendrai goût. Je ne m'en séparerai plus. Je me garderai de lire la bonne nouvelle comme un texte parmi d'autres. J'apprendrai à la méditer, la ruminer pour mieux l'assimiler. Elle est devenue mon repère premier dans ma conduite au quotidien. J'ai quitté cette communauté. Je retiens d'elle qu'elle m'aura appris à aimer la parole de Dieu et à aimer sa servante qu'est l'Église. Je n'ignore pas que d'aucuns rangent les croyants parmi les naïfs, les faibles, ceux qui sont incapables d'avancer seuls. Je réponds d'abord que nul ne se fabrique seul et n'échappe à l'influence de son environnement et sa culture. Toute pensée intègre pour se construire le matériau de l'endroit et du moment. Si certains, parce que faibles, ont un besoin vital qu'ils trouvent dans leur foi, j'en suis. Je n'ai pas honte de le dire. D'autres épuisent des richesses qu'ils ne trouvent que là. Une mère Teresa de Calcutta, une sœur Emmanuelle, les papes Jean-Paul II et François, Martin Luther King, l'abbé Pierre, Démon Tutu, frère Roger de Thésée, pour ne citer que ces grands contemporains, sont-ils arrangés parmi les naïfs ou les faibles? Ouvrons notre intelligence pour y répondre. La parole de Dieu m'a façonné et continue son œuvre bienfaitrice. Que serais-je devenu sans elle, mais aussi, et je ne veux surtout pas l'occulter, sans Marcel, dont la foi est contagieuse. Quand je regarde d'où je viens, à coup sûr, j'aurais versé dans la violence. Pas forcément une violence à l'état brut, mais comme chez beaucoup, revêtue de responsabilités sous des habits trompeurs de gentillesse, charité, bonté et autres qualités de façade. Je n'y aurais pas échappé. Moi, le tourmenté, l'angoissé, à l'équilibre vacillant, quelle paix, quelle espérance, quelle consolation et autres cadeaux ai-je trouvé dans la Bible? Je ne vois pas où puiser ailleurs pareil support. Peu le savent, mais le « n'ayez pas peur », clamé de son balcon juste après son élection le 16 octobre 1978 par le pape Jean-Paul II, à l'adresse de la foule massée sur la place Saint-Pierre au Vatican, est redit, selon ceux qui ont pris la peine de compter, 365 fois dans la Bible. Je le sais, mon propos t'apparaît probablement étrange et inaccessible. Même croyant, j'ai dû accepter un long cheminement pour en arriver à faire de la nourriture spirituelle ma préoccupation centrale. C'est la prière soutenue, la lecture et la méditation de la parole dans la Bible, la messe qui me tiennent debout et me relèvent dans les moments difficiles tels que, mais pas seulement, les douleurs affectives qui blessent les fibres les plus vulnérables de ma sensibilité. La parole de Dieu est une ressource sans égale. J'y trouve raison et force pour ne pas me révolter et nourrir la sérénité. Elle me conduit à comprendre que les comportements agressifs s'enracinent dans la misère humaine que je dois considérer avec compassion. Progressivement, en priant pour ceux qui me blessent, j'en arrive à ne plus avoir de rancœur contre eux et m'engage dans une voie de purification. Je me sens délivrée de toute ramification empoisonnée de cette funeste rancœur. Quand j'en serais arrivée à les aimer comme le demande et le fait Jésus, j'aurais fait une avance de géant vers la plénitude de la paix et de la vraie joie. J'y travaille. La prière est devenue le phare et le soutien le plus sûr de tout mon vécu. Je le redis, Jésus-Christ et Marie, sa mère, m'assistent avec une permanence et une générosité dont je ne connais pas encore toute l'étendue et je ne la connaîtrai jamais complètement de mon vivant. Le vieil homme que je suis voit la mort se rapprocher jour après jour sans en connaître le moment. Long répit ou imminent, nul ne sait. Chaque jour j'y pense et m'y prépare sereinement. Je l'apprivoise. Nulle angoisse en moi. J'ignore bien sûr quel sera mon état d'esprit quand je toucherai cette réalité de près. En attendant, je vois le temps s'écouler dans une attente paisible.
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0: La mort ne laisse personne indifférent. Les croyants n'y échappent pas. Ce qui me surprend, c'est la peur qu'elle éveille chez les athées, ceux-là même qui croient et affirment qu'après la mort, c'est le néant. Sur quoi peut bien reposer leur crainte du néant? Je ne vois pas. Le néant, c'est l'absence de tout, joie, souffrance, attente. Alors, souffrir de quitter ce monde, oui. Mais redouter l'inconnu identifié à du rien, je reste avec mon questionnement. Je regarde la mort en face. Je me familiarise avec elle. J'aime bien méditer la transfiguration rapportée par les évangélistes. Cette page de la vie de Jésus qui, selon la tradition, se déroule sur le mont Tabor, où nous nous sommes rendus au cours d'un pèlerinage en Israël, veut préfigurer notre devenir après notre vie terrestre. Je ne me lasse pas de me laisser imprégner par la paix et l'espérance qu'elle diffuse. La souffrance qui précède la fin de vie met le plus souvent à rude épreuve la personne qui quitte cette terre. C'est pour cette raison que je veux nourrir un regard prometteur sur l'au-delà. Je voudrais tant m'approcher, ne serait-ce que modestement, de l'esprit de Sainte Thérèse de Lisieux qui broyait par la douleur. Ose dire au moment du grand passage, « Je ne meurs pas, j'entre dans la vie. » Elle avait 24 ans. Ceci étant, je reste muet devant la souffrance qui précède la mort. La médecine a fait de grands progrès et continue d'alléger la douleur qui demeure encore trop souvent difficile à supporter. Si difficile parfois qu'on peut être tenté d'abréger les jours. Si je devais me trouver dans cette situation, je refuserais qu'on abrège ma vie. Mais je refuserai tout autant l'acharnement thérapeutique. Ne pas précipiter la mort, ne pas la repousser de façon déraisonnable non plus. Je veux dès maintenant m'avancer vers mon dernier souffle en vivant pleinement l'instant selon mes forces du moment qui, forcément, décline. Je prie pour que, aidé de mes proches, et de la médecine, je pense notamment aux soins palliatifs, je ne perde jamais l'espérance qui m'a toujours portée dans les passages difficiles. Combien de mourants, dans leurs derniers instants, délivrent des messages qui marquent les proches et ceux qui les approchent, car d'une qualité communicative et d'une richesse étonnante, parce que libérée de toute pesanteur de la vie courante, attitudes, regards et paroles sont libres et prennent une autre dimension. Un homme qui avait frôlé la mort disait une fois rétabli, « Quand on est au bord de Dieu, plus rien d'autre ne compte. Faudrait-il priver celui qui part et ceux qui l'entourent de richesses d'exception en fabriquant de l'inachevé? J'en suis bien conscient. Ma démarche nourrie de spirituel ne va pas de soi. Difficile de la saisir sans être rejoint par la grâce de la foi, car il faut croire pour comprendre. » Reconnaissance. J'aurais eu la chance pendant ma vie, qui désormais est bien avancée, de recevoir en abondance. Ne pas être dans la louange relèverait d'une ingratitude ou d'une cécité qui me priverait d'une sérénité bienfaisante. Sans la médecine, Marcel serait morte. Je serais mort, moi aussi. accidenté et la tête coincée à l'entrée du garage par la portière de la voiture, sans le sens de survie de l'enfant qu'était Adèle, sans la réaction immédiate de mes vieux voisins, sans la proximité et l'efficacité des pompiers, Marcel serait morte ou gravement handicapée. La légère déformation du cartilage de son oreille gauche est là pour me le rappeler et m'invite à rendre grâce. Merci donc pour tout ce que j'ai reçu. Merci en tout premier lieu à mes parents qui m'ont donné la vie et ont choisi pour que je me constitue une structure qui me permette de porter, de dépasser mes pesanteurs et de la conduire dignement. Merci à l'instituteur qui a su commencer le défrichement de mon intelligence. Il fut une pièce maîtresse dans mon développement. Merci à tous mes camarades et aumôniers de la JAC, puis du MRJC, qui ont contribué à poursuivre le défrichement commencé avec mon instituteur. Merci à l'aumônier militaire qui m'a accordé l'occupation d'une pièce de l'aumônerie. J'y ai tellement pioché, labouré et semé. Merci à Albert, le directeur du centre de promotion sociale, qui a cru en moi. Mon état psychologique justifiait qu'il me renvoie. En préférant tenter de me remettre pied en m'isolant dans un grenier pendant plusieurs jours, il m'a accordé une chance irremplaçable. Merci aux parents de Marcel, qui, sans savoir que j'en serais le bénéficiaire, l'ont éduqué au respect d'autrui et à l'amour désintéressé. Merci à Marcel, âme permanente de la sérénité de notre maisonnée, surtout au moment des trous d'air. Sa confiance en moi m'aura tellement apaisée et donné des ailes. Son soutien indéfectible dans les moments difficiles m'a sauvée. Sans lui, j'en suis certain, j'aurais sombré. Merci à nos enfants qui, devenus autonomes avant même la fin de leurs études, continuent de voler de leurs propres ailes. Avec nos petits-enfants, ils habitent mes pensées quotidiennement. Merci aux nombreux prêtres rencontrés hier et aujourd'hui qui ont su et savent toujours me faire aller plus loin. Merci pour la vie, ma vie, au-delà des difficultés bien réelles et récurrentes produites par l'aridité de ma terre, au-delà des découragements, proche du désespoir lorsque ma sensibilité est blessée à vif. Je goûte la vie qui continue de compenser mes manques par des faveurs que je ne connaîtrais pas en d'autres circonstances. Le tissu se déchire encore. Avec le temps, ma boîte à outils pour le réparer s'enrichit. Jusqu'à mon dernier souffle, je veux continuer de tisser ma toile, à la recoudre jour après jour, au fil d'or de l'espérance. C'est un bourgeon à faire éclore, chaque matin, sans relâche.
1: C'était « Pour vivre, espérer, marcher, guérir » de Jean Cousseau aux éditions Nepsispar, une lecture d'Anne-Marie Soulou.
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0: 22h.
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3: Chers auditeurs, bonjour. Nous avons la joie d'accueillir aujourd'hui le professeur Jean-Paul Blé. Bonjour, monsieur le professeur.
4: Bonjour, madame.
3: Vous avez publié aux éditions Talendier un ouvrage sur l'histoire des jésuites d'Ignace de Loyola au pape François. Est-ce que justement ce succès des jésuites pour amener les gens au catholicisme n'explique pas la violence de la réaction d'Élisabeth Ière d'Angleterre qui va, et de ses successeurs qui vont tranquillement pendre les jésuites qui débarquent en Angleterre en les accusant systématiquement de vouloir déstabiliser la couronne?
4: Ah ben certainement. Le jésuite, par définition, est le fer de lance de ce qu'ils appellent le papisme.
3: Ils sont pourtant très peu nombreux.
4: Oui, ils sont très peu nombreux. D'ailleurs, la population anglaise restée fidèle au catholicisme représente à ce moment-là à peu près 10%. Et alors, l'action des jésuites est de renforcer ce potentiel, mais aussi de le consolider, parce que il y a une grande menace sur ceux-là même qui sont restés. Comme ils sont une minorité, ils sont évidemment d'autant plus vulnérables. Ils sont très convaincus, mais en même temps très vulnérables. Et donc, Élisabeth, vous l'avez dit, va s'acharner sur les jésuites, et plusieurs d'entre eux ils paieront de leur vie.
3: Mais cela va d'ailleurs durer bien au-delà de la grande crise du début de l'anglicanisme, puisque sous Charles II, alors que logiquement on pourrait penser que les choses s'améliorent, le père Claude la Colombière sera emprisonné alors qu'il est l'aumônier de la princesse Marie-Béatrice d'Est.
4: Oui, tout à fait, tout à fait. Et effectivement, bien que ce règne eût été moins dur vis-à-vis du catholicisme, il n'empêche

0: que des persécutions ont demeuré.
1: Alors, ils ont pendu l'archevêque de Dublin, Olivier Plunkett, par exemple.
0: Mais... Oui, bien sûr.
1: Mais donc, les jésuites apparaissent à certaines couronnes protestantes comme, j'allais dire, des commandos d'élite dont le fait qu'on les ait largués sur le territoire national représente un danger dramatique.
0: Oui, bien sûr. Et le terme que vous employez de commando est tout à fait justifié parce que les pays qui sont passés au protestantisme, largement protestants, sont des terres de mission. Et quand on parle d'ordre missionnaire, c'est évidemment, on pense évidemment au Japon, à la Chine, à l'Inde, évidemment, mais ça vaut aussi en Europe pour les pays passés au protestantisme.
1: Est-ce véritablement l'intention des jésuites ? On a parfois l'impression, en lisant l'histoire des missions de François Xavier, qu'il y a une sorte de compensation face à la perte de territoire immense en Europe qui passe à la réforme, qu'on se tourne vers des pays non évangélisés en se disant « on fera des catholiques ailleurs ».
0: Oui, c'est possible qu'il y ait eu cette arrière-pensée. Ceci dit, on est lorsque François Xavier part pour l'Asie du Sud-Est, pour l'Inde en premier lieu, l'Espagne, le Portugal ne sont pas encore touchés par le protestantisme. Le protestantisme, de même, il est très peu présent en Italie. Il y a une barrière, en quelque sorte, qui s'est formée. Et je ne suis pas sûr que ça ait été une motivation première, en tout cas, peut-être à l'arrière-plan, mais je ne pense pas que c'était une motivation première des missions ultramarines et de ce mouvement d'évangélisation vers ces terres lointaines.
1: Il y a vraiment l'appel de porter l'évangile vers l'Extrême-Orient.
0: Absolument, absolument. Et François Xavier était vraiment une personnalité tout à fait éminente à cet égard, d'autant que son parcours le conduit vers trois pays, trois ensembles, l'Inde d'abord. Alors là, il a laissé une trace très profonde, on le voit notamment à travers Goa, où il est inhumé. Et puis ensuite, le Japon, où il va réussir à implanter un noyau dur de catholiques.
1: Le pape parlera du florissant jardin de Dieu en Orient.
0: Oui, exactement. Et puis ensuite, il avait la volonté de continuer ce parcours jusqu'en Chine, et puis la mort l'a rattrapé, et il n'a pas pu y aller, mais cette mission qu'il n'a pas pu accomplir, d'autres jésuites dans son sillage l'ont accompli. Évidemment, on pense en premier lieu, mais ce n'est pas le seul, à Matteo Ricci, qui est une figure fondamentale, à travers lequel on peut observer une des caractéristiques des jésuites, c'est cette capacité à s'adapter au milieu.
1: C'est un grand scientifique, un homme d'une intelligence remarquable.
0: Ah, c'est un très grand scientifique, c'est un très grand mathématicien, absolument. Et d'ailleurs, on peut élargir en disant qu'il y a eu beaucoup de mathématiciens et de scientifiques, de manière générale, parmi les jésuites, et encore cela est-il vrai aujourd'hui. Et alors, je disais, cette capacité d'adaptation, c'est-à-dire une forme d'acculturation pour pouvoir pénétrer le milieu que l'on cherche à évangéliser, il faut le connaître. Ça passe par l'apprentissage des langues. Ça, c'est un point fondamental. Ça a été compris tout de suite par François Xavier. Et les autres, ses successeurs, que ce soit en Asie, que ce soit en Amérique latine, ont développé cette conviction et l'ont mise en pratique.
1: Rome va le leur reprocher, ce sera la querelle des rites chinois,
0: ah ben oui, bien sûr,
1: avec l'échec terrible de l'évangélisation de la Chine.
0: Oui, bien sûr.
1: Qui est absurde, d'ailleurs, quand on étudie un regard, on vous lit, on se dit, mais quelle absurdité, qu'est-ce qui se serait passé si Rome avait compris ce qui était en jeu. Mais on peut en dire autant des réductions d'Amérique du Sud. Alors, il y a tout de même des enjeux politiques, j'allais dire financiers également. L'attitude de Pombal, le ministre portugais, d'ailleurs franc-maçon notoire, n'est pas complètement désintéressé dans l'histoire quand il s'attaque aux jésuites.
0: Oui, Pombal est une figure importante, célébrée encore en Portugal. Il y a à Lisbonne une grande place qui porte son nom. Pombal représente, et là on aborde peut-être un autre sujet, les Lumières, la relation des Lumières avec l'ordre des Jésuites, la Compagnie de Jésus, qui évidemment, par la force qui est la sienne, est un obstacle au développement des Lumières. Et Pombal exprime parfaitement cette attitude, et il s'en fait gloire d'ailleurs.
1: C'est donc un adversaire intellectuel qu'on veut abattre.
0: Oui, oui, bien sûr, bien sûr. Et alors, effectivement, une grande partie du mouvement des philosophes s'est acharnée contre les jésuites, mais il faut aussi ajouter que les monarchies catholiques qui avaient été longtemps étroitement associées à la Compagnie de Jésus, qui l'avait soutenu, s'en sont, à partir de, grosso modo, du milieu du XVIIIe siècle, s'en sont détachés. Et au fond, c'est notamment le cas de l'Espagne, où ce détachement est très fort, détachement qui devient une hostilité presque radicale. Et donc, ces monarchies catholiques, ça veut dire l'Espagne, ça veut dire le Portugal, ça veut dire la France, ça veut dire le royaume des deux Siciles, eh bien, ont en fait approuvé, voire agi en ce sens, donc approuvé la dissolution de la compagnie en 1773.
1: Ce qui sera remarquable, c'est que finalement les jésuites ne seront protégés que par le roi de Prusse et l'empereur de Russie.
0: Absolument, il y a une espèce de paradoxe, parce qu'évidemment, idéologiquement, si on peut dire, on ne s'y attendait pas. Mais l'un et l'autre, d'abord, estiment qu'ils n'ont pas à se soumettre à une bulle pontificale, et puis ensuite, ils reconnaissent l'un et l'autre l'excellence du système éducatif des jésuites. Et donc, ils vont maintenir, en tout cas pour Frédéric II, après ça va changer après avec le successeur de Frédéric II, mais Frédéric II maintiendra tous les collèges jésuites à l'intérieur de son royaume. Idem pour Catherine II en Russie.
1: Est-ce que la dissolution de la compagnie peut être considérée comme l'un des facteurs qui ont favorisé la Révolution française, dans la mesure où effectivement la barrière intellectuelle que représentaient les jésuites est tombée?
0: Oui, je crois qu'on peut avancer cette thèse, parce que les jésuites étaient une sorte de rempart. Ils étaient très liés à l'ordre de l'Ancien Régime, et à partir du moment où ils disparaissent, ce rempart se lézarde très fortement. Et donc, on peut établir un lien, je pense, entre la dissolution de l'ordre et un peu plus tard, et ce n'est qu'un peu plus tard, dans le temps c'est peu de choses, l'explosion de la Révolution.
1: Pie VI et Pie VII vont d'ailleurs se mordre les doigts de la dissolution en se disant « on a brisé quelque chose d'utile ». Il est très révélateur de voir par exemple quelqu'un comme le père de Clorivière, qui a joué un rôle fondamental dans la reconstitution de la compagnie, s'engager très, très personnellement dans l'action contre-révolutionnaire en France.
0: Oui, vous avez raison, bien sûr, bien sûr. Alors, il est certain que aux origines du rétablissement de l'ordre, il y a un ressort contre-révolutionnaire.
1: Qu'on reprochera beaucoup à Charles X.
0: Oui, sûrement.
1: Qui pourtant fera fermer les collèges jésuites.
0: Oui.
1: Ce qui est un comble, mais... Alors, on assistera pourtant, à partir du début du XXe siècle, j'allais dire, un changement complet d'orientation de la compagnie qui apparaîtra particulièrement à la fin du XXe siècle avec un personnage comme le général Pedro Arrupe qui va s'engager du côté de la théologie de la libération, être manifestement apparaît comme un homme de gauche.
0: Oui, on peut dire cela. Et en ce qui le concerne, il y a ce rapport avec la théologie de la libération, vous avez raison. Et puis il y a, je ne dirais pas une complicité avec le marxisme, mais il y a une forme de bienveillance intellectuelle. Et c'est ce qui a entraîné la réaction très forte, même brutale, de Jean-Paul II. Il y a à cette époque un problème de la relation entre le Saint-Siège et l'ordre des Jésuites. Ce différend commence avec Paul VI et se poursuit et grandit avec Jean-Paul II, qui prend une mesure radicale, qui est celle de, en quelque sorte, placer l'ordre des Jésuites sous tutelle. Jusqu'à la convocation d'une nouvelle congrégation générale, mais pendant plusieurs années, l'ordre est dirigé par un délégué qui a été choisi, qui est lui-même d'ailleurs un jésuite, mais qui a été choisi par Jean-Paul II pour, si on peut dire, rétablir l'ordre dans l'ordre.
1: Monsieur le professeur, malheureusement, le temps va nous manquer pour évoquer un sujet passionnant à tous les niveaux. Pour conclure, que pensez-vous de l'avenir qui se dessine devant la Compagnie de Jésus ?
0: Bien, c'est un ordre missionnaire, un ordre planétaire, et on voit que il a encore un certain nombre de lignes de force. Il se développe dans un certain nombre de régions, de pays, avec le catholicisme. Je pense à la Corée du Sud, par exemple. Je pense au Vietnam, où il y a une forte progression. Évidemment, à l'inverse, il y a plutôt une stagnation, voire un recul, dans le berceau originel de l'ordre, qui est l'Europe. On peut ajouter aussi, comme ligne d'espérance, l'Afrique. Et certes, Léon XIV n'est pas jésuite d'origine, un augustinien, mais ce n'est pas indifférent qu'il soit actuellement en voyage dans plusieurs pays d'Afrique, parce que l'Afrique est une terre où le catholicisme a déjà prospéré, mais peut encore plus prospérer. Et donc il y a des lignes de force. J'ajouterais que compte tenu, et c'est par là que je conclue le livre, compte tenu de la régression des effectifs, eh bien il y a certaines tâches pour lesquelles les jésuites doivent utiliser le concours de laïcs.
1: Y compris les femmes.
0: Bien écoutez, ce n'est pas à moi d'en décider, mais pourquoi pas, pourquoi
1: puisque pas. L'ordre est un des seuls qui n'ait jamais accepté de présence féminine, à part l'infante Juana, ce que j'ignorais
0: oui.
1: Totalement.
0: Dans l'histoire, effectivement, il n'y a eu qu'une femme, évidemment déguisée, camouflée, qui a servi dans l'ordre des Jésuites. Une fille de Charles Quint.
1: Monsieur le professeur, je vous remercie, c'était passionnant, j'aurais aimé que cette conversation dure beaucoup plus longtemps. Je rappelle à nos auditeurs que vous publiez chez Talendier une histoire des jésuites d'Ignace de Loyola au pape François, un livre de 320 pages vendu 23,90 € que j'incite à lire parce que c'est passionnant, c'est un roman d'aventure. Merci monsieur le professeur.
0: Merci beaucoup madame.
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1: Du 14 au 31 mai 2026, la Mayenne va vibrer au rythme des grandes tablées. Porté par le Secours catholique, cet événement festif et solidaire célèbre 80 ans d'engagement au service des autres à travers 7 rendez-vous uniques dans tout le département. Repas partagés, goûter, balades, animation, l'objectif, créer du lien, fêter la fraternité et rassembler petits et grands autour de moments de convivialité. Nous allons découvrir avec Franck et Perrine, tous les deux donc membres de Secours catholique, comment ces grandes tablées vont transformer la Mayenne en un immense terrain de jeu solidaire et pourquoi chacun d'entre nous est invité à y participer. Alors bloquez vos agendas et laissez-vous guider. Franck et Perrine, merci d'être dans nos studios ce matin donc pour nous parler de ce magnifique projet. Je laisse la parole à l'un de vous qui se lance. Pourquoi avoir choisi ce format des grandes tablées pour célébrer 80 ans du Secours catholique en Mayenne?
2: Alors une grande tablée, c'est une table qui rassemble, et le Secours catholique, c'est important chez nous de vivre la fraternité et de rassembler les personnes. Le Secours catholique, c'est l'accueil inconditionnel de tous, et donc nous avons décidé de passer à table ensemble, même si nous allons voir qu'il y a plusieurs sortes de tablées.
3: Et puis on voulait marquer nos 80 ans. En général, quand on fête son anniversaire, on invite nos proches, on invite ceux qu'on n'a pas vus depuis longtemps, etc. Donc là, ça va être l'occasion en Mayenne de fêter les 80 ans du Secours catholique. En Mayenne et dans toute la France, il y a 700 grandes tablées en France.
1: Oui, ça, c'est national. Ça va être
3: national. Il y a 700 grandes tablées en France, 7 en Mayenne. Donc on va faire la fête un peu partout.
1: En quoi cet événement va d'autant plus démultiplier l'ADN du Secours catholique?
3: Sur tous les événements, on va essayer de... en proximité, localement, à côté de chez soi, de se rencontrer, d'échanger, de prendre un café, de boire un apéro, de manger ensemble, un pique-nique. Ça va vraiment être des rencontres au niveau local, et c'est ce qu'on essaye de faire tous les jours au Secours catholique, de se rencontrer localement, d'échanger, en toute simplicité, mais pour nous, ça a une grande valeur.
1: Et l'objectif, c'est aussi de toucher un public peut-être différent ?
2: C'est bien sûr pour tout le monde, c'est absolument pas réservé aux bénévoles ou aux personnes accueillies. Le Secours catholique sort dans la rue et sort sur les places pour justement fêter son anniversaire avec tout un chacun, parce que pour nous, notre ADN, on vous a dit, c'est la fraternité. Et donc c'est rassembler tout le monde.
3: Et donc toutes nos grandes tablées vont pas se faire dans des salles fermées, etc., mais ça va être sur des lieux de passage, sur des marchés, sur des boulodromes même. Donc on va être vraiment au milieu des gens, et c'est là qu'on va essayer de se rencontrer avec l'ensemble mayennais.
1: Combien de bénévoles pour le Secours catholique?
2: En Mayenne, il y a 350 bénévoles sur tout le département, ce qui correspond à 35 équipes locales.
3: Donc 35 équipes locales, donc dans tous les endroits du département, sur l'aval, mais aussi sur le Nord-Mayenne, sur le Sud-Mayenne, on en retrouve un petit peu partout sur le département.
1: Votre mission, ça va être de coordonner toutes les équipes locales pour savoir qui fait quoi à tel moment. Enfin, comment ça va se passer en termes pratiques?
3: En termes pratiques, toutes les grandes tablées sont organisées par plusieurs équipes locales qui se mettent ensemble, que ce soit à Château-Gontier, Cran, Goron, Laval, Évron, Vilaine ou Ernée. C'est plusieurs équipes locales qui se mettent ensemble et qui organisent cette grande tablée. Il y a 35 équipes locales, donc 2, 3, 4 équipes locales se mettent ensemble pour organiser une grande tablée.
1: Et donc vous allez dispatcher les dates? Il va y avoir des tablées en même temps à Château-Gontier et à Mayenne, ou alors ça va être à tour de rôle pour que ça tourne?
2: Pour permettre à tout le monde de participer au maximum de grandes tablées, c'est 7 lieux différents et 7 dates différentes.
1: D'accord.
2: Entre le 14 et le 31.
1: Alors concrètement, ça se passe comment?
3: La première chose à faire, c'est soit d'aller sur notre site internet ou d'appeler la délégation pour se renseigner du point de rendez-vous, du lieu. On l'a dit tout à l'heure, il y a des lieux différents, des dates différentes, etc. Et puis après, il n'y a pas d'inscription, il suffit d'y aller.
1: Vous avez de quoi nourrir tout le monde? Là, si vous vous retrouvez avec...
2: Ça sera la multiplication des pas. Multiplication des pains.
3: Quand il y a un pique-nique, on vient avec son pique-nique. Quand c'est un apéro ou un goûter, on vient avec ce qu'on est. On va dire, comment on dit? À la bonne franquette? Non, mais il n'y a pas d'inscription, c'est-à-dire on se renseigne. On prend le point de rendez-vous et on va rencontrer les gens.
1: Oui, donc pour les auditeurs, ce n'est pas un banquet. On n'arrive pas pour se mettre les pieds sous la table.
2: Et d'ailleurs, c'est vrai que ce terme de tablée ne veut pas dire repas. Il y a deux endroits où ce sont des pique-niques géants, mais les autres, c'est souvent plutôt sur le côté apéro, goûter. Mais c'est pas un repas autour de la table.
3: Par exemple, le 27 mai à Laval, sur la place du 11 novembre, c'est un grand goûter d'anniversaire qu'on organise pour tout le monde.
1: D'accord. Il y aura un gâteau ?
3: Ah bah oui, évidemment, bon. il y a une petite surprise. Il y a une équipe qui a préparé un énorme gâteau pour les 80 ans, qu'on soufflera des bougies.
1: Voilà. Oh, excellent.
3: Et donc, ce sera un goûter d'anniversaire géant, juste à côté de la mairie, avec toutes les familles et les enfants qui voudront venir souffler les bougies avec nous.
2: Et d'ailleurs, la date de l'aval a été choisie un mercredi, pour faire un vrai goûter d'anniversaire avec les parents, enfants, grands-parents. Ça sera vraiment un moment festif avec des jeux, du maquillage, comme un vrai goûter d'anniversaire.
1: Bon, vous serez déguisé ?
2: Peut-être.
3: Ah, il y aura des surprises, on verra.
1: Il y aura des surprises. Bon, en tout cas, ça donne très envie d'y aller. Est-ce que derrière ces 80 ans, il y a aussi une volonté d'ouvrir le secours catholique à des personnes qui ne sont pas encore engagées, qui peuvent s'investir comme bénévoles ? Est-ce que c'est un moyen aussi de recrutement ?
2: Bien sûr, ces moments sont des moments de rencontre et d'échange entre les personnes. Et donc, on espère pouvoir toucher de nouveaux bénévoles et aussi de nouvelles personnes pour qu'elles viennent à notre rencontre.
1: Donc, je crois qu'on est à peu près clair sur les tablés. Est-ce que vous pouvez nous expliquer en quelques mots les missions essentielles du Secours catholique ?
3: La mission du Secours catholique, c'est... Alors, c'est même marqué dans nos statuts, qui ont 80 ans, mais c'est de faire rayonner la charité chrétienne. Donc, à la fois... En apportant là où il y a besoin, de façon complètement inconditionnelle, une aide sous différentes formes, que ce soit financière, que ce soit en termes d'accompagnement, que ce soit des cours de français, etc. Apporter l'aide là où elle a besoin d'être donnée, quelles que soient les opinions philosophiques, religieuses des personnes, on accueille tout le monde. Donc ça, c'est apporter de l'aide là où il y a besoin. Et puis l'autre grande raison d'être du Secours catholique, c'est de lutter contre les causes de pauvreté. C'est aussi de repérer ce qui dysfonctionne et le faire savoir, donner la parole aux personnes qui rencontrent ces difficultés pour mettre sur la table les sujets qu'il faut changer aussi dans notre société pour que la pauvreté recule, tout simplement. On a deux grands volets d'action, une action d'accueil, écoute, accompagnement, et puis un autre volet d'action de l'association qui est ce qu'on appelle dans notre jargon le plaidoyer, c'est aussi de faire valoir qui sur le RSA, qui sur les aides de la CAF, qui sur l'obtention de papiers pour les personnes étrangères, faire bouger les lignes pour que notre société soit un peu plus juste et fraternelle.
1: D'accord. Petit point historique pour ceux qui ne connaîtraient pas, comment est né le Secours catholique ?
2: Le Secours catholique est né après la guerre, en 1946, donc ça fait bien 80 ans. Ça fera exactement 80 ans, d'ailleurs, le 8 septembre. Ce jour-là, il y aura une grande messe à Pontmain avec l'évêque pour fêter ses 80 ans. Et après la guerre, il y avait beaucoup de personnes qui étaient fragilisées, qui étaient en situation de précarité. Et Jean Rodin a créé le Secours catholique à Lourdes pour justement permettre à des bénévoles d'aider ces personnes fragiles.
3: Il y a eu un grand pèlerinage du retour des prisonniers de guerre à Lourdes en 1946. Donc c'était un très grand événement à Lourdes et c'est à cette occasion-là qu'a été créé le Secours catholique pour aider les personnes qui en avaient besoin à l'époque. Et toutes les personnes qui aussi ont été aidées pendant la guerre. Jean Rodin avait aidé notamment tous les prêtres qui étaient prisonniers pour qu'ils puissent continuer leur ministère. Tous ces gens-là étaient réunis à Lourdes après la guerre, et c'est là qu'il y a eu un élan d'organiser à travers la création du Secours catholique pour aider toutes les personnes qui avaient besoin après la guerre d'être accompagnées et d'être soutenues.
2: Là a commencé l'accueil inconditionnel, parce qu'on aidait aussi bien les prisonniers que les personnes qui revenaient de camps de concentration. Il y avait tout le monde pouvait être aidé, il n'y avait pas un choix parmi les personnes qu'on aidait.
1: Secours catholique, ça nous dit quelque chose ? Est-ce que c'est quelque chose qui est vécu au niveau de votre engagement, que ce soit bénévole ou salarié ? C'est une notion importante. Vous parlez de pèlerinage, est-ce que vous parlez de messe ? Est-ce que quand vous faites vos réunions, est-ce qu'il y a des moments de prière ? Comment ça se passe dans le...
3: Première chose auquel on est attaché, c'est de dire aussi qu'on accueille les personnes, quelles que soient leurs difficultés, mais on accueille les personnes aussi dans leur entièreté. Et on pense que pour les personnes qu'on accueille, la spiritualité fait aussi partie de ce qu'elles sont. On accueille quelles que soient les opinions religieuses, mais on sait très bien que toutes les personnes qu'on rencontre, il y a aussi cette dimension spirituelle qui peut les soutenir, qui peut les interroger, etc. Alors nous, on le fait au nom de la charité chrétienne, on sait pourquoi on le fait, mais on accueille cette dimension spirituelle chez toutes les personnes qu'on accueille, c'est quelque chose auquel on essaye d'être attentif et de proposer les chemins aux personnes qui peuvent les aider.
1: Les personnes que vous accueillez entendent le mot catholique, donc c'est assumé. Il n'y a pas de blocage par rapport à ça.
3: Il n'y a pas de blocage, mais on le fait de façon inconditionnelle. C'est-à-dire que toutes les personnes qui ont envie de venir chez nous savent qu'elles arrivent au Secours catholique, mais elles savent aussi qu'elles sont bienvenues, quelles que soient leurs opinions.
1: On revient un petit peu sur les tablés. Du 14 au 31 mai, 7 rendez-vous uniques dans tout le département. Petite liste des différents événements et les dates éventuellement.
3: On aura effectivement des formats très différents.
1: Oui. Hein.
3: Donc à Château-Gontier, ben, on sera sur le marché. Donc là, on pourra rencontrer tous les gens qui sont avec leur cabas en train de faire leur marché. Ce sera le 14 mai. À Cran, on est plutôt sur un apéritif un peu dînatoire avec de la musique sous les fameuses halles de Cran.
1: Superbe.
3: Donc en fin de journée, à partir de 18h. À Goron, on sera plutôt sous un format d'un goûter après-midi jeu avec de l'animation musicale tout l'après-midi. Laval, on en a parlé tout à l'heure, ce sera un grand goûter d'anniversaire sur la place principale à Laval. À Évron, là, on va rejoindre, il y a un petit marché de producteurs le vendredi soir à Évron. Donc le 29 mai, on sera présent sur ce marché avec les enfants de la ruche également qui seront là. Donc on sera présent le vendredi soir pour fêter l'anniversaire. À Vilaine et à Ernée, on sera plutôt sur des pique-niques un peu géants. Au Boulodrome à Vilaine le 30 mai et à Ernée, ce sera au Bizel après-midi. Et là aussi, il y aura de l'animation, il y aura des musiciens. On a même l'orchestre d'harmonie du sud de l'Ernée qui viendra animé à Ernée. Donc on va faire la fête un peu partout, dans des formats très différents, mais à côté de chez vous, forcément, il y aura un endroit où on fera la fête.
1: Donc,
2: sortez sur les places.
1: Sortez sur les places, ça pourrait être la conclusion donc, de Perrine. Merci Franck, merci Perrine. Grande Tablée, c'est plus que des repas, des animations, c'est une invitation à vivre ensemble, à créer du lien, à célébrer la solidarité qui fait la force du squat catholique pour ses 80 ans. Donc n'hésitez pas à consulter les programmes, à réécouter l'émission si vous avez besoin des dates, et merci beaucoup Perrine et merci Franck pour votre témoignage.
2: Merci Bénédicte.
3: Merci.
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2: Christine et Aymeric Fisset, bonjour.
3: Bonjour.
2: Nous allons avoir quelques nouvelles de Propolis et vous allez nous parler du module d'alimentation. Comment ça s'est passé ?
3: Alors, pour le module sur l'alimentation, nous avons fait venir Loïc Fayet, qui est un ingénieur agronome, qui a aussi travaillé en Afrique sur la santé, notamment pour Danone, pour la santé des enfants, et puis qui travaille beaucoup sur les cuisines nourricières qui visent à établir des cantines et de la restauration collective plus vertueuse dans un certain nombre d'établissements d'Auvergne-Rhône-Alpes. Donc c'est lui qui est venu pendant une semaine et cinq matinées dans la semaine, il nous a parlé de l'alimentation. Ça faisait suite à un module d'une semaine sur l'agriculture. Et donc, bon, l'agriculture, on l'avait dit, hein, mais vous savez qu'elle est responsable d'une manière ou d'une autre du dépassement de 4 des 9 limites planétaires. Le changement d'usage des sols, la consommation d'eau douce, l'érosion de la biodiversité et la perturbation des cycles de l'azote et du phosphore. Donc elle joue un grand rôle dans le changement climatique à 25%. Et évidemment, l'alimentation a partie liée avec l'agriculture.
4: Alors en fait, si on résume un peu son intervention et ce qu'on a retenu, c'est que l'impact sur le climat et la biodiversité est donc très très fort de la part de l'agriculture. Et quand on dit ça, il ne s'agit pas d'incriminer hein, un tel ou tel producteur. Hein. Chacun fait comme il peut. On sait combien, depuis la fin de la guerre, le système mis en place, notamment avec la PAC, a pu pas prendre au piège, mais en tout cas un petit peu enrôler un certain nombre de producteurs dans ce système sans qu'ils puissent toujours exercer leur propre liberté. Donc une fois cela dit, il faut quand même rappeler quelque chose d'assez fort, c'est que aujourd'hui l'empreinte carbone d'un Français, c'est 10 tonnes de CO2 par an.
3: D'équivalent CO2.
4: Et dans ces 10 tonnes, il y en a déjà 2 pour l'alimentation. Et on sait que pour que le système à l'échelle planétaire soit tenable, il faudrait que chaque être humain, chaque habitant de la planète, ne dépasse pas 2 tonnes équivalent carbone par an. Voilà. Donc, 10 tonnes de CO2 par an pour un Français, vous avez vu la différence, hein, entre 10 et 2. Et dans ces 10 tonnes, c'est 2 pour l'alimentation. Donc, vous voyez un petit peu le poids que ça représente. Donc ça, c'est l'impact assez fort sur le climat et la biodiversité, et notamment à travers cette consommation de carbone. Et alors, une fois qu'on a dit ça, il y a aussi quelque chose sur lequel il a beaucoup insisté, c'est sur le fait que le système actuel ne permet pas aux agriculteurs de vivre, ne leur assure pas un revenu décent. Et si nous végétalisions davantage notre alimentation, si elle n'émettait pas autant de carbone, eh bien, ce faisant, on pourrait davantage assurer un revenu aux producteurs. Il nous a donné, par exemple, un ordre de grandeur qui nous a vraiment fait froid dans le dos. On va parler du prix du beurre, par exemple. Entre 2001 et 2022, on est à plus 188% de hausse de marge pour la grande distribution par rapport à ce prix du beurre. Donc plus 188 de hausse de marge pour la grande distribution, plus 64% de marge pour le système agroalimentaire, et tenez-vous bien, pour l'éleveur, entre 2001 et 2022, c'est moins 4%. Voilà, donc d'un côté, on est à plus 188, plus 64%, et moins 4% pour l'éleveur.
3: Et de manière générale, sur 100 euros de dépenses alimentaires par Français aujourd'hui, eh bien, il n'y en a que 6,50 euros qui vont aux agriculteurs. Donc là, il y a vraiment un gros souci.
4: Voilà. Alors après, ce qui était très bien dans ce module, c'est qu'on n'en est pas resté à quelque chose de plombant. On a aussi parlé de solutions et notamment d'exemples de parcours réussis sur une transition avec les éleveurs. Et notamment, il nous a parlé de la coopérative C'est qui le patron ? Voilà, qui a été créée en 2017, qui permet aux consommateurs de donner pour 1 euro de participer à cette coopérative. Ensuite, la coopérative interroge le consommateur sur le juste prix à réserver au lait, parce que c'est parti du lait, maintenant ça s'est étendu à d'autres produits. Et aujourd'hui, on en est à 1,27 le litre de lait. C'est expliqué aux consommateurs, ça figure sur le pack de lait, donc c'est tout à fait transparent et ça assure un revenu décent aux producteurs de lait. Voilà, et c'est quelque chose qui marche vraiment beaucoup et qui se diversifie à d'autres produits. Il nous a aussi parlé d'un autre projet là, qui est à plus grande échelle, qui s'appelle la sécurité sociale de l'alimentation. Et là, il s'agirait, alors c'est pas encore mis en œuvre dans toutes les villes de France, mais il y a pas mal de villes qui l'ont lancé. Donc en fait, c'est un financement public qui récolte auprès des habitants une certaine somme qui ensuite est reversée aux ménages pour qu'ils consomment des produits conventionnés, des produits plutôt locaux, voilà, moins carnés, autour de 150 euros par mois, et qui permettent, là encore, d'assurer un bon revenu aux producteurs. Donc, des bonnes solutions à généraliser.
3: Et à l'échelon de la planète, eh bien, en fait, la solution pour 9 milliards d'habitants, c'est d'avoir un régime avec 50% de céréales légumineuses et féculents, et puis pas plus de 25 à 30 kilos de viande par an et par personne. Aujourd'hui, en France, on est à plus de 60 kilos. Voilà. Donc, c'est toutes ces solutions qu'il nous a montrées. C'est vraiment quelqu'un qu'on apprécie beaucoup. Et à chaque fois, on ressort de ces semaines avec lui en ayant les idées beaucoup plus claires sur les différents sujets. Alors, il y avait un autre aspect dans cette semaine, quand même,
4: oui,
3: c'était les ateliers.
4: Oui. Donc, il n'y a pas eu que des cours, hein. Il y a eu aussi des ateliers. Un atelier de décryptage d'emballage pour comprendre ce que l'on mange et un atelier de cuisine végétarienne. Voilà, donc par exemple, on a pu déguster dans la semaine un super hachis parmentier végétal avec des lentilles très très bien cuisinées. Et franchement, on s'y trompait, on aurait pu vraiment croire que c'est du steak haché.
3: Et puis il y a eu deux films qui ont été projetés, hein, ça entre aussi dans le cadre des modules qu'on veut proposer. Un documentaire sur les aliments ultra transformés et un film de fiction.
4: Voilà, un film de fiction qui s'appelait « Les recettes du bonheur ». Sur comment un restaurant indien et un restaurant de cuisine gastronomique française pouvaient arriver à s'entendre. Donc ça tournait plutôt autour de la rencontre, l'altérité autour de la cuisine.
3: Voilà, et ça c'est typiquement les semaines qu'on veut arriver à mettre au point en termes de formation. C'est des semaines qui, le matin, donc reposent sur des cours, qui l'après-midi permettent de faire des ateliers. On a aussi visité une usine de produits bio à Annonay. Et puis éventuellement le soir qui se prolonge par un film, un documentaire ou un film de fiction.
2: Et puis, vous poursuivez l'accueil de groupe, comment ça se passe?
3: Ah ben là, on a été très affairés, notamment avec des grands groupes. Alors on a reçu un groupe de quoi, 35, de Lutte et Contemplation.
4: Sud-Est de la France.
3: Voilà, qui sont-ils?
4: Alors, Lutte et Contemplation, c'est un groupe de chrétiens engagés dans l'écologie, avec une dimension spirituelle, de prière, de méditation, et une dimension d'action, de mobilisation sociale, économique et environnementale.
3: Voilà, on a reçu aussi des sœurs de Vanosque, parce que leur couvent est en restauration, en réflexion, et donc il y avait un petit stage qui était fait ici.
4: Vanosque en Ardèche.
3: En Ardèche, oui. Et puis des Parisiens sont venus, des Parisiens de la Gare de l'Est, une paroisse, la paroisse Saint-Laurent, qui est venue en nombre cette semaine. Et alors on a eu la joie aussi que le centre Propolis retentisse de musique qui sortait de toutes les salles, puisqu'on a accueilli la chorale du Fa Perché qui venait s'entraîner, qui est une chorale du nord de la Drôme.
2: La dernière fois, on avait évoqué la chaudière, de passer du fioul au bois. Comment ça se passe?
3: Alors, il y a quelqu'un qui est un spécialiste du sujet, qui fait des études avant travaux, qui est venu. Et effectivement, on a réfléchi. Alors nous, on a deux solutions en termes de bois possibles. C'est pas les bûches parce qu'il y a vraiment un problème de stockage, mais soit le granulé, soit le bois déchiqueté. Et vous savez, le centre Propolis, c'est un ancien couvent et donc c'est un petit peu un château fort, c'est-à-dire qu'il y a des entrées qui sont assez limitées en fait. Et donc la solution du bois déchiqueté n'est pas évidente, mais on va l'étudier. Peut-être en aménageant dans le parc tout un décaissement, en quelque sorte, d'un mouvement de terrain pour pouvoir établir là une chaudière bois. Et là, on pourrait travailler avec du bois déchiqueté. Et si on gardait l'espace actuel dédié aux deux chaudières fioul, eh bien, à ce moment-là, on pourrait travailler qu'avec des granulés. Auquel cas, il faudrait arriver à les stocker dans une cave qui n'est pas très grande ou qui est à proximité, ce qui implique aussi des travaux d'isolation et de décaissement de la cave de façon à avoir un peu plus de hauteur sous plafond. Ça n'est pas impossible. Mais ça, c'est deux des solutions qu'on va essayer d'explorer avec ce cabinet de Valence.
2: Oui, quand vous parlez de bois déchiqueté, c'est-à-dire...
3: Du bois déchiqueté, c'est-à-dire que c'est pas du bois qui a été recomposé pour faire des granulés. hein, puisque lorsqu'on fait des granulés, eh bien en fait, on broie tout et on fait des pellets ou on fait des billes, en quelque sorte. C'est donc du bois qui est broyé de façon à pouvoir plus facilement être amené dans la chaudière. Voilà. Il ne s'agit pas de bûches, hein, il s'agit donc de lambeaux de bois, en quelque sorte. Voilà. Mais ce n'est pas du tout le même volume de stockage, hein, puisque lorsqu'on a des granulés, eh bien on peut en stocker davantage. Ce n'est pas non plus le même pouvoir calorique, voilà, mais c'est une solution qui est moins coûteuse que le granulé, qui prend plus de place en termes de stockage, mais qui est quand même plus vertueuse. Voilà. C'est ce qui ferait qu'on arrive à adopter, mais si tant est que le bâtiment le permette.
4: Tu peux dire pourquoi plus vertueuse peut-être ?
3: Plus vertueuse, parce que tout simplement il n'y a pas d'intervention sur le bois, c'est du bois point à la ligne, et c'est un rapport de 1 à 2 en termes de coût, hein, à la tonne, donc c'est quand même plus avantageux. Voilà.
2: Le coût de la chaudière, ça serait de quel ordre ?
3: Alors là, il y a un peu tôt encore pour le dire. Nous, ce qui est sûr, c'est qu'aujourd'hui, on a des chaudières qui sont surpuissantes. À l'époque, vous savez, il y avait deux chaudières de 450 kW qui avaient été installées, et nous, il nous faut 300 kW en tout. Voilà. Donc, ça serait deux petites chaudières qui permettraient l'été d'en avoir une seule petite pour l'eau chaude sanitaire. Et donc, le coût, c'est de l'ordre de 200 à 250 000 euros. Mais il faut arriver à voir en combien de temps, en fait, on peut amortir ce matériel. Et ça, on n'a pas encore les bons chiffres là-dessus. Il faut lancer l'étude, c'est tout.
4: Ce qui est sûr, c'est qu'on peut se faire aider au niveau des études et au niveau de l'investissement par l'ADEME, par le Fonds Chaleur de l'ADEME, via l'Agence Locale Énergie Climat, l'ALEC. Voilà, on ne sera donc pas tout seul à faire face à cette dépense.
2: La dernière fois, on avait évoqué aussi la proposition de loi sur l'aide à mourir. Où est-ce qu'on en est ?
4: Alors, j'ai envie de demander où en sont les parlementaires, surtout, parce que cette proposition de loi, elle va arriver dans l'hémicycle du Sénat les 11, 12 et 13 mai qui viennent, là, dans quelques jours. Après, donc, un parcours un peu mouvementé entre l'Assemblée et le Sénat. On en est donc à la deuxième lecture au Sénat. La dernière fois que c'était passé au Sénat, le Sénat l'avait vidé un peu de sa substance, cette loi, et nous nous en étions réjouis. Donc il s'agirait aujourd'hui de poursuivre la mobilisation auprès des sénateurs de sa circonscription, que chaque personne qui veuille se mobiliser sur le sujet puisse alerter ses sénateurs. Hein. C'est toujours temps de le faire. On peut aussi écrire au Premier ministre et à travers lui à tout le gouvernement, parce que c'est une proposition qui porte un nom un petit peu biaisé, « Aide active à mourir ». Nous pensons que l'aide active à mourir, c'est plutôt une aide qui se fait à travers les soins palliatifs pour accompagner les personnes jusqu'au bout, sans donner la mort. Voilà. Il y a une nuance entre les deux. La véritable aide, ça n'est pas de donner la mort. On ne peut pas aider et tuer. C'est incompatible. Donc en réalité, il s'agit bien d'euthanasie et de suicide auquel on pourrait assister en le facilitant. Donc dans les deux cas, il s'agit de provoquer la mort. Voilà, c'est quelque chose qui nous pose beaucoup de problèmes.
3: D'autant qu'il y a quand même énormément de personnes du corps médical, que ce soit des aides-soignants, des infirmiers, infirmières, des médecins, eh bien sont plutôt contre cette loi, parce qu'ils voient bien à quoi on va les forcer, on va les contraindre, ce qu'ils vont être contraints de faire. Voilà. Donc ce qu'il y a de bizarre, c'est qu'on ne tienne pas davantage compte du corps médical pour envisager cette loi. Soit c'est le corps médical qui va être sollicité avec peut-être une clause de conscience, mais on sait parfois ce qu'il en est de cette clause de conscience. Soit ça va être des personnes spécialisées en fait dans cet acte qui contribuent à donner la mort pour soigner d'après les textes de loi, alors que c'est donner la mort. Quoi.
2: Il faut prier pour que ce soit dans le bon sens.
4: Ouais, il faut agir surtout, vraiment. On a eu une très bonne conférence d'un Suisse qui nous a raconté les 30 ans d'existence de la loi dans son pays, qui n'autorise pas l'euthanasie mais qui autorise le suicide assisté. Et en fait, il disait que plein de personnes âgées qui se sentent un poids pour leur entourage, en fait, culpabilisent de ne pas faire appel à cette loi. On en arrive à l'inverse de ce qu'il faudrait, en se disant « mais pourquoi je serais un poids pour mon entourage alors qu'il y a cette loi qui me permettrait de ne plus être un poids ?» Donc on voit un peu le côté pernicieux de cette législation. Et on sait aussi que quand on ouvre très petit l'espace d'euthanasie ou de suicide assisté, progressivement, des associations demandent à ce que cet élargissement se fasse à d'autres publics, pas à des publics en fin de vie, pas à des publics avec des maladies incurables, mais peut-être à de la dépression ou des maladies psychiques, et peut-être pas seulement les adultes, mais aussi les mineurs, comme ce qui se passe en Belgique, par exemple.
3: Ou aux Pays-Bas.
4: Ou aux Pays-Bas, voilà. Donc, on sent vraiment qu'il y a une boîte de Pandore qui peut s'ouvrir et il est encore une fois toujours temps de se mobiliser comme citoyen.
3: La personne qui a milité aux Pays-Bas pour établir cette loi, aujourd'hui elle s'en mord les doigts parce qu'elle a très bien raconté dans une tribune du Monde, il y a 2-3 ans je crois, à quel point ça avait donné lieu à toutes sortes de débordements.
5: La dernière fois, nous avions évoqué un week-end avec les bénévoles. Est-ce que vous pourriez nous raconter ?
4: Alors, malheureusement, ce week-end n'a pas eu lieu parce qu'il y a eu une défection de la part du groupe qui devait nous aider. Mais on l'a reporté au 9 et 10 mai. Il s'agit de continuer à le remplir de terre et de fumier pour...
3: Le mandala.
4: Pour juste après ce qu'on appelle les seins de glace, c'est-à-dire autour du 12 mai, commencer les plantations enfin.
3: Voilà, donc il y a encore quelque chose comme 20 mètres cubes de terre, d'engrais, de fumier de cheval, de paille et de feuilles d'arbres à mettre dans les bacs. Voilà, donc c'est ce week-end qu'il faut qu'on finisse, on n'a pas le choix là. Donc il y a déjà un certain nombre de personnes qui se sont manifestées et qui vont nous aider, mais voilà, il reste un peu de boulot quand même.
5: La terre et le fumier, ça se véhicule par brouette.
4: Exactement,
3: et, oui,
4: et par seau même.
3: Et par seau, oui, parce que le potager qu'on a, la terrasse qu'on a, sur laquelle se trouve le mandala, eh bien, de toute manière, c'est une terrasse qui n'est pas accessible aux camions. Il y a des murs de pierre, etc. Donc ça ne peut se faire qu'à la main ou à la brouette. Il faut faire la chaîne, il faut avoir du monde. C'est pour ça qu'on lance un appel.
5: Et ça ne sera pas odorant ?
4: Oh non.
3: Le
4: fumier du centre équestre, parce qu'on a un centre équestre à la Louvée qui généreusement nous pourvoit en fumier et il a une très bonne odeur.
3: Non, il n'y a pas de problème.
4: Et une très belle couleur.
5: Alors, est-ce que vous avez d'autres interventions à nous faire part ?
4: Alors oui, la prochaine intervention, elle est du 18 au 21 mai sur les aspects humains et politiques de l'écologie. Voilà. Donc là, c'est plutôt dédié à l'anthropologie. Donc à la vision de l'homme dans l'écologie, la place de la famille dans l'écologie, la famille un peu comme première cellule de transmission sur l'écologie. Et puis il y aura aussi un atelier de gestion de crise et développement durable. Donc le thème ce sera une invasion de ragondins détruit les berges du Rhône et de la Saône à Lyon. Que faire ? Donc il faut trouver une solution commune entre les politiques, les écologistes, l'agence régionale de santé. Et donc, ça demande un jeu de rôle très collaboratif.
3: Alors, c'est un père et son fils qui...
4: Voilà, oui, tout à fait. Un père et son fils qui ont tous deux eu ou ont en ce moment une responsabilité publique dans les ministères autour de l'écologie et de la santé.
5: Cette invasion de ragondins, c'est venu comment ? Est-ce que vous avez une explication ?
4: Alors, c'est né de la fertilité cérébrale de l'intervenant. C'est pas nous qui avons eu l'idée, mais on trouve l'idée amusante. Et puis, je pense que comme c'est quelque chose de régional, ça pourra plaire aux participants.
3: Et en fait, c'est aussi une idée qu'on a pour l'année prochaine, c'est de faire un certain nombre d'ateliers sur gestion de crise. C'est-à-dire que chacun essaie vraiment de réfléchir sur différents sujets. Par exemple, on a pensé à faire un atelier qui s'adresserait aussi aux personnes des services publics et de l'administration. Par exemple, sur la centrale nucléaire de Cruas, qui aurait un incident ou un accident, et d'essayer de réfléchir à comment réagir. Voilà, parce que c'est des choses qui motivent bien les personnes, donc on l'envisage de faire pour l'année prochaine. Ou alors, par exemple, s'il y avait un incendie majeur ici, dans la forêt qui nous entoure, ce qui a eu lieu en 2003 déjà, hein, et savoir comment on pourrait procéder, ce qu'on pourrait faire, essayer de se préparer à ce genre de choses. Alors, c'est pas notre idée, hein, c'est pas de virer au catastrophisme, pas du tout, mais c'est de réfléchir sur ces questions de manière pratique, pour voir quel pourrait être le rôle de chacun dans ces cas de figure.
4: Et de réfléchir ensemble, là, de ne pas réfléchir en silo, mais de réfléchir en intelligence collective.
5: Et est-ce que vous envisagez quelque chose sur l'eau, puisque l'eau, dans certains pays, devient cruciale ?
4: Tout à fait. Alors nous avons l'eau dans 2 modules. Le premier, c'est la géopolitique des ressources, donc plutôt au niveau macro-international, avec le rapport de force entre les puissances. Et dans le deuxième module, c'est plutôt au titre des ressources en termes de gestion pratique dans les collectivités, au niveau étatique, au niveau associatif. Voilà, ce sera traité au niveau macro et micro.
3: Alors nous, ici à la Louvée, on a quand même de la chance. c'est qu'on est entre deux monts. Il y en a un, le mont Chais, qui a pas mal d'eau. Il se trouve que dans le parc, nous avons des galeries d'eau qui ont été creusées en 1905 dans la roche. Et donc, on est assez bien pourvu. Voilà, on a pas mal de chance.
2: Très bien, ben merci pour toutes ces explications. Et nous nous retrouvons dans un mois.
4: Avec grand plaisir.
3: Avec plaisir.
2: Au revoir, Christine et Aymeric. À bientôt.
4: À bientôt.
3: Au revoir, Gérard.
6: C'était Christine et Aymeric Fisset qui sont responsables de l'association Propolis qui gère un centre à La Louvet en Haute-Ardèche.
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0: Bonjour et merci de nous retrouver pour la foi prise au mot, votre rendez-vous de formation et de réflexion. Aujourd'hui, je vous propose de nous attaquer à un monument de l'histoire spirituelle, mais aussi à un immense paradoxe. D'un côté, Maître Eckhart est une figure vénérée de la mystique, capable de nous dire que Dieu doit naître dans l'âme. De l'autre, sa vie s'est achevée dans la tourmente d'un procès en hérésie, ce qui a longtemps jeté un voile de suspicion sur son œuvre. Alors, comment ce frère prêcheur, professeur à l'Université de Paris, en est-il venu à tenir des propos si audacieux qu'ils résonnent encore aujourd'hui avec notre soif de développement personnel? Est-il possible de lire Eckhart sans se tromper de chemin? C'est ce que nous allons voir avec mes deux invités. Marianne Vanier, bonjour.
1: Bonjour.
0: Marianne Vanier, vous êtes venue assez souvent, on vous connaît, on a même fait une émission uniquement avec vous. Vous êtes professeur de théologie à l'Université de Lorraine et vous êtes la grande spécialiste de la mystique, et en particulier de la mystique rhénane. Et puis Jean-Claude Lagarigue, bonjour.
2: Bonjour à vous.
0: Vous êtes docteur agrégé en philosophie et vous êtes le tout récent traducteur, si j'ose dire, de l'œuvre latine de Maître Eckhart. Et donc vous allez nous parler à la fois du Maître Eckhart allemand, celui qu'on connaît le mieux, et aussi du Maître Eckhart latin. On va voir à quel point c'est important. Alors, peut-être pour commencer, une question un peu naïve, on va commencer par une première partie sur l'homme, hein. Avant, ça va être très classique, hein, l'homme et l'œuvre. Première partie sur l'homme, qui est Maître Eckhart? Je l'ai dit, c'est un frère prêcheur, donc c'est un dominicain. À quelle époque intervient-il?
1: Il vivait au XIVe siècle, il est né en 1260, à peu près, parce qu'il y a toujours un point d'interrogation sur les dates de naissance, et il est mort en 1328. Mmh. Il est rentré chez les dominicains à l'âge de 15 ans, et il a eu un peu tous les postes de responsabilité, prieur, provincial, vicaire général, numéro 2 du maître de l'ordre, et en même temps, ça a été un intellectuel de référence, qui a enseigné par deux fois à l'Université de Paris, qui était au fait de la gloire quand il est parti à Strasbourg, mais qui a attiré tout de même un certain nombre de jalousies qui ont amené progressivement à son procès.
0: On va y venir. Ouais. Est-ce qu'on peut dire que c'est un scolastique habituel, enfin, comme on l'imagine, donc avec l'école, enfin, l'université, le scolastique, quoi.
1: Oui et non. C'est...

0: C'est-à-dire qu'on le situe dans l'école d'Albert le Grand, il a beaucoup lu saint Thomas d'Aquin, mais en même temps, il a eu une expérience spirituelle, voire mystique, très forte, à partir de laquelle il a tout mis en perspective. Et donc, il a revisité, pourrait-on dire, saint Thomas, les pères de l'Église, et c'est quelqu'un qui est un génie, qui est tout à fait original.
1: Vous êtes d'accord ? Sur le côté génial.
2: Et c'est quelqu'un qui a fait l'effort aussi de s'ouvrir à un auteur comme Moïse Maïmonide, ce qui a changé la façon habituelle de lire les textes sacrés. Maïmonide insiste sur le caractère parabolique.
1: Donc c'est un auteur juif, il faut le dire.
2: Tout à fait.
1: Et oui.
2: Donc il y a des paraboles dans la Bible, mais Maître Eckhart comme Maïmonide prennent le parti de considérer que toute la Bible est parabole. Donc, il y a... qu'est-ce que ça veut dire, parabole ? Ça veut dire que la Bible nous parle de Moïse, nous parle de Jésus ou de Marie, mais elle nous parle aussi de nous-mêmes. C'est-à-dire que l'épopée biblique nous parle d'Israël, mais ça parle également de nous-mêmes, c'est-à-dire de l'Église. Et l'Évangile parle bien sûr de Jésus, mais ça parle aussi de notre âme. Il y a la naissance de Jésus... Mais il y a la naissance de Dieu dans notre âme. Donc il va y avoir une double lecture de l'Ancien Testament et également une double lecture de l'Évangile. C'est ce qui est très nouveau et c'est une inspiration qui vient de Maïmonide. Donc avant le commentaire de Jean, il y a un ouvrage très important qui est le livre des paraboles de la Genèse qui explique la méthode de lecture, la méthode herméneutique de Maître Eckhart.
1: Est-ce que pour vous, il est... Je vous repose une autre question sur l'originalité. J'ai dit, vous êtes vraiment la grande spécialiste de toute cette époque-là, et puis aussi des pères de l'Église. Enfin, vous êtes spécialiste de beaucoup de choses, Marianne Vanier. Est-ce que pour vous, il est bizarre par rapport aux autres, je veux dire, Henri Suzeau, tous ces mystiques, ce qu'on appelle vaguement les mystiques rhénans, enfin, souvent... est-ce que pour vous, il est très particulier ?
0: C'est un peu le fondateur de la mystique rhénane, c'est-à-dire que à la fois Jean Touler et Henri Suzeau sont ses disciples, et lui-même est très radical. Il va tout de suite à l'essentiel, il veut l'absolu. Henri Suzeau est plus du côté du piétisme et il sera un peu à l'origine de la dévotion moderna, tandis que Eckhart va tout de suite au but.
2: Il ne faudrait pas enfermer Maître Eckhart dans la théologie germanique, pour reprendre un terme de Luther, qu'il a utilisé plus tard, ou dans la Deutsche Mystik. On voit bien que l'inspiration est dominicaine catholique, et même si les protestants et les allemands l'ont récupéré ensuite, son inspiration n'est pas allemande. Voilà. Donc, ne faisons pas de Tauler et Suzeau des petits scolastiques, des petits mystiques allemands. Non, ce sont des élèves de la grande théologie mystique rhénane, c'est-à-dire catholique de l'époque.
1: Oui, ça, c'est très important ce que vous dites. Enfin, on a souvent tendance à les prendre en dehors de leur contexte.
2: C'est-à-dire qu'on projette la division nationale. Du 19e siècle, et la Kulturkampf, cher à Bismarck, sur le 14e siècle, qui n'est pas du tout dans la même configuration nationale. Il n'y a pas encore des cristallisations des identités nationales comme plus tard.
1: Ce qui est assez frappant, c'est qu'il prêche aussi, à des moniales. On imagine mal saint Thomas d'Aquin faire ça. Enfin, il y a quelque chose quand même d'assez pastoral, en fait.
0: Ah, il est fondamentalement pasteur, prédicateur en tant que dominicain. Saint Thomas a aussi prêché, on a retrouvé un certain nombre de sermons qui ont été traduits par le père Torel, mais en même temps c'était plus les sermons universitaires. Et chez Eckhart il y a aussi les sermons universitaires. C'est-à-dire qu'Eckhart est à la fois Lesemeister, professeur d'université, et Lebemeister, pasteur d'âme. Et vraiment, il accompagne les personnes. Alors, quand il est arrivé à Strasbourg, il a répondu à la demande du pape Clément V de prêcher en langue vernaculaire. Et cette demande était faite au prédicateur lettré, donc lui s'est tout de suite adapté. Mais déjà, si on prend les entretiens spirituels qu'il avait le soir avec les novices sur les grandes questions de la vie spirituelle, c'était en allemand, et puis il essayait de donner l'essentiel. Et si l'on voit le commentaire de l'évangile de Jean, il dit que justement la partie morale est matière à sermon. Bon, Jean-Claude Lagarrigue,
1: c'est
0: mieux que moi.
2: La grande innovation de Maître Eckhart, c'est qu'il ne fait pas pour les laïcs quelque chose de facile. On est surpris par la hauteur intellectuelle des sermons allemands, qui sont tout à fait du même niveau intellectuel que ses commentaires bibliques. Simplement, il s'intéresse à des questions morales, il donne des exemples moraux, mais il se refuse à faire... à couper l'Église en deux, avec des sermons en latin pour les clercs et des sermons en allemand pour le vulgaire, qui serait du prêchi-prêcha. C'est la même chose pour tout le monde. Voilà. Mmh. Et il unifie, c'est une Église une, même si le discours va aller au-delà de la lettre, pour en saisir l'esprit, il va faire cet effort... en s'adressant aux deux publics. Et c'est cet effort et ce qu'il fait pour le commun des mortels qui est, à mon avis, très, très noble et en même temps très audacieux et très risqué. On n'a peut-être pas cette habitude, lorsqu'on prêche aux laïcs à l'époque, d'enseigner ainsi les mystères de la foi à un tel niveau intellectuel.
0: C'est ce qui lui a été reproché, d'ailleurs, révéler à tous les plus hautes réalités de la vie spirituelle. Donc, ça lui a été reproché, mais en même temps, c'est ce qui a été repris par Vatican II.
1: Oui, oui, c'est ça qui est fascinant. Enfin, et c'est un peu effrayant de dire à un prêtre, n'en dis pas trop au bon peuple, parce
0: voilà.
1: que enfin, on se demande d'ailleurs qu'est-ce que le bon peuple en ferait demain.
0: Oui. Oui.
1: Donc, effectivement, il y a ce paradoxe.
0: Mais oui.
1: Alors, bon, le procès. Qu'est-ce qui se passe ?
0: Le procès, ce sont quand même deux dominicains. Il y a, bon, à la fois l'ordre dominicain et puis l'archevêque de Cologne qui sont impliqués, mais Guillaume de Nieuwdijk et Herman de Sumo vont dénoncer Eckhart auprès de l'archevêque de Cologne. Alors, premièrement, des dominicains qui dénoncent leur frère. Ensuite, l'archevêque de Cologne, c'était pas à lui de condamner Eckhart ou de prendre position, c'était à l'ordre dominicain. Et Nicolas de Strasbourg prend position pour Eckhart.
1: Donc l'évêque...
0: Le visiteur dominicain, responsable dominicain.
1: C'est ça, le responsable.
0: Et le numéro 2 de l'ordre dominicain qui est mis en cause, le plus grand théologien de l'époque. Et quand on voit vraiment ce qui lui est reproché, on a l'impression qu'on n'a pas compris ce qui était dit. Donc là, quelque chose qui fait difficulté et qui vient de jalousie, justement du caractère réformateur d'Eckhart qui n'était pas apprécié, etc.
1: Il est encore numéro 2 au moment où ça arrive ?
0: Oui, oui.
1: C'est ça ?
0: Oui, oui, il
1: Donc
0: l'est.
1: Il est le
0: vicaire général du maître de l'ordre.
1: C'est ça. Donc c'est un complot.
2: Ce qui est très impressionnant, c'est que ce sont les meilleurs théologiens, les plus grands archevêques qui le condamnent. Voilà, c'est un scandale. On ne comprend pas ce qui s'est passé. Il y a quand même une persévérance dans la condamnation. On aurait pu arrêter la procédure à bien des reprises. Il y a d'abord une plainte dans l'ordre dominicain, ainsi qu'il a été dit, probablement que sa prédication devait choquer. Donc les deux dominicains s'offusquent. Cette plainte ne prospère pas. Après, elle rebondit chez l'archevêque de Cologne, et Maître Eckhart, sentant que ça va mal se passer, fait appel et demande à ce que le procès soit renvoyé en Avignon. Et donc après
1: le procès, là où se trouve le pape.
2: Voilà. Et là, en Avignon, ça se passe mal pour Maître Eckhart. Donc, nous avons l'archevêque de Cologne, puis l'Avignon,
1: oui,
2: le pape,
1: le Vatican,
2: la justice pontificale qui ne lui donne pas raison. Ça fait beaucoup de gens, de censeurs, qui auraient pu lui rendre justice. On a quelque part, pour moi, traducteur de Maître Eckhart, quelque chose qui ressemble, vous savez, à la légende du grand inquisiteur chez Dostoïevski. Mm-hmm. Voilà quelqu'un qui témoigne de l'Évangile et qui est persécuté non seulement par les ennemis de l'Église, mais qui est persécuté par les représentants de l'Église. De deux choses l'une, ou c'est un hérétique, il l'a mérité, ou il subit quelque chose qui ressemble à ce que Jésus lui-même a subi.
1: À ce point-là, pour vous, il y a quelque chose de l'ordre d'une passion.
2: Ben oui, Jésus
1: l'a été
2: persécuté par des hommes d'Église.
1: Douloureuse
2: aussi.
1: Passion.
2: Je pense que Maître Eckhart, c'est tout ou rien. Ou c'est un très grand saint, ou c'est un hérétique. Pour moi, qui ai goûté, qui me consacre à Eckhart tous les jours, quasiment, enfin, tout, c'est. Ça a été un changement brutal dans mon existence. On ne m'a jamais enseigné l'Évangile comme ça. Je pense que c'est comme une cantatrice qui s'essaye à Wagner. Elle ne chantera plus jamais de la même façon.
1: Et donc vous traduisez Maître Eckhart comme vous traduisez Wagner. Ouais. Alors, du coup, qu'est-ce qui se passe? C'est-à-dire, d'abord, peut-être qu'on est allé un peu vite, il a quel âge au moment où ça arrive? Et qu'est-ce qui va lui arriver?
0: C'est à la fin de sa vie, en 1326, que tout commence. Et le procès dure 2 ans, jusqu'en 1328. Et ensuite, on ne sait pas s'il a assisté au procès. En tout cas, on n'a pas sa défense.
1: C'est bizarre.
0: On ne sait pas s'il est mort en y allant, sur le chemin du retour sur place, on ne sait pas du tout. Ouais. Et il y a quelques années, Timothy Radcliffe, maître général de l'ordre des Dominicains, a demandé à Joseph Ratzinger, qui était responsable de la congrégation pour la doctrine de la foi, de réhabiliter Maître Eckhart. Et la réponse a été non, parce que sa vie n'a pas été condamnée, et son œuvre non plus, mis à part quelques propositions à revoir, justement, à partir de la bulle In agro dominico. Donc, il n'y a pas véritablement de procès, il n'y a pas d'emprisonnement, il n'y a pas vraiment de sanctions, alors qu'à l'époque, les procès fleurissaient.
1: – Et on savait faire, les sanctions. –
0: Voilà. Oui. –
1: Et y compris les brûlements, la destruction des œuvres.
0: Oui, oui.
1: Il y a des manuscrits, beaucoup, on a continué à le recopier, enfin, je veux dire, c'est pas…
0: – Ah ben, l'œuvre a disparu, il y a eu l'interdit qui a été posé sur l'œuvre, et c'est la raison pour laquelle l'œuvre a disparu. Alors, elle a continué sous le manteau.
1: Ah, c'est sous le manteau.
0: Ben, Toller, Suzo l'ont transmise, mais aussi beaucoup d'autres, et sous leur nom, pour ne pas faire croire que c'était Eckhart, et pour faire reconnaître. Il y a aussi le Granum Sinapis, le grain de Senevé, son poème qui a été chanté, mis en musique, etc. Et là, vraiment, son œuvre a disparu, et elle a été redécouverte peu à peu. Et celui qui l'a fait perdurer, c'est Nicolas de Cuse, qui a fait recopier l'œuvre latine. Dans le codex.
1: Pas du tout, parce que quand on voit cette efflorescence, on se dit il y a quand même eu une volonté de le maintenir, et vous dites
0: non.
1: Effectivement, il y a eu sous le manteau.
0: Oui, il y a. Alors, des parties, justement, ont été connues, mais l'ensemble, non. Et l'œuvre tripartite, qui est sa somme théologique, il ne nous reste guère que les commentaires de l'écriture, le prologue à l'œuvre des propositions, quelques éléments de l'œuvre des questions, mais l'œuvre des expositions, les commentaires bibliques, on a à peu près tout, mais on n'a pas les commentaires des psaumes, on n'a pas les commentaires de saint Paul.
1: D'accord.
0: Bon, etc. C'est...
1: Alors, puisque dans la première partie, on a vu l'homme, on va voir l'œuvre et on va juger sur PS. Alors, je vous propose qu'on entende un premier texte extrêmement célèbre, c'est le sermon 52. Alors, le sermon est très long, vous n'en aurez que quelques extraits.
3: Quand je me tenais dans ma cause première, je n'avais pas de Dieu et j'étais cause de moi-même. Alors, je ne voulais rien, je ne désirais rien, car j'étais un être vide et un connaissant de moi-même selon la vérité divine. Alors je me voulais moi-même et ne voulais aucune autre chose. Ce que je voulais, je l'étais, et ce que j'étais, je le voulais. Et là, je me tenais, vide de Dieu et de toute chose. C'est pourquoi je prie Dieu qu'il me rende quitte de Dieu, car mon être essentiel est au-dessus de Dieu, si nous prenons Dieu comme principe des créatures. Dans ce même être, où Dieu est au-dessus de l'être et au-dessus de toute distinction, j'étais moi-même. Là, je me voulais moi-même et je me connaissais moi-même pour faire cet homme, c'est-à-dire l'individu empirique. Et c'est pourquoi je suis cause de moi-même selon mon être, qui est éternel, et non selon mon devenir, qui est temporel. Et c'est pourquoi je suis non-né, et selon mon mode non-né, je ne peux jamais mourir.
1: Voilà, vous êtes bien sur KTO, la foi prise au mot. Nous venons d'entendre un texte de Maître Eckhart, puisque justement le thème de cette émission, c'est Maître Eckhart, en compagnie de Marianne Vanier et de Jean-Claude Lagarrigue. Alors, il y a une phrase qui est tout à fait, étonnante. Hein. Je prie Dieu qu'il me rende quitte de Dieu. Qu'est-ce que veut dire par là Maître Eckhart ? Là, on sent que je commence à allumer le bûcher, là.
2: Hein. Ce n'est pas une phrase facile. C'est une phrase que Nietzsche reprend, je crois, dans le Gai Savoir, quatrième partie. Bien sûr, Nietzsche ne connaît pas plus que ça Maître Eckhart, mais la connaissance de l'œuvre latine nous permet de mieux le comprendre. Alors, on a beaucoup fait de tourisme intellectuel dans Maître Eckhart. C'est oui. Un peu comme visiter Notre-Dame sans savoir que c'est une église catholique. Et donc on s'est approprié dans le monde allemand Maître Eckhart en y voyant une mystique déiste peu enracinée dans la tradition chrétienne. Alors moi, la façon que j'ai de le lire, c'est qu'il y a le Dieu... du créateur de l'univers et celui qui guide le peuple élu par le moyen des juges et des prophètes. Et donc c'est le tout autre devant lequel l'homme se tient. Et il y a celui qui est en moi, qui est un Dieu d'amour et qui me pousse à vivre ma vie librement. Et il me faut quitter... le Dieu de l'Ancien Testament, qui est un Dieu qui guide pédagogiquement son peuple par la loi, pour vivre noblement, en adulte, responsable, en esprit et en vérité. Donc il y a, vous savez, le sermon de l'homme noble qui reprend la parabole des talents, avec cette histoire d'un homme noble qui s'en est allé, qui a quitté son pays pour revenir chez lui, vivre noblement. Et c'est cette idée de quitter l'enfance, de quitter le Dieu de l'enfance aussi, pour accéder au Dieu de l'Évangile, c'est-à-dire un Dieu de liberté, un Dieu intime, qui est plus intime à moi-même que ce que j'ai de plus intérieur. Pour reprendre les paroles de saint Augustin au début des Confessions, parce que saint Augustin est ici à l'arrière-plan de toute son œuvre. Vous savez, il y a la cité de Dieu, qui est vraiment l'épopée du peuple élu, et puis il y a les confessions, qui est vraiment la reprise de l'Évangile, et qui est le roman d'une âme habitée par Dieu. Il y a deux genres différents dans la Bible, pour Eckhart. Il y a l'épopée qui s'adresse... qui raconte l'histoire du peuple élu, et donc on s'intéresse au comportement prophétique, mais on s'intéresse peu au sentiment. On s'intéresse peu au sentiment d'Abraham lorsqu'il va au sommet de la montagne pour tuer son fils. Par contre, dans les évangiles, il est question de l'intimité, de l'intériorité, et il est question de moi. C'est un livre qui est fait pour moi, qui n'est pas fait pour nous. Là, donc il va lire dans le commentaire de Jean l'évangile comme un texte qui m'est adressé et qui parle de moi et pas simplement de Marie, mère de Jésus. À quoi servirait ce texte s'il ne nous parlait pas de notre renaissance, de notre naissance en Dieu, s'il ne racontait que de la naissance de Jésus, ce serait une naissance parmi d'autres.
1: On va revenir là-dessus, mais allez-y, Marianne Vallier.
0: Oui, bah, c'est-à-dire que je pense qu'en tant que professeur à l'Université de Paris, en tant que responsable dominicain, il a vu beaucoup de déviances. Et par exemple, dans le Sermon 9, il critique 12 maîtres qui parlent de Dieu et qui le connaissent mieux qu'il ne se connaît lui-même d'une certaine manière. Et il y a eu des pièces d'orfèvrerie en quelque sorte, mais qui étaient purement intellectuelles. Et ce qui l'intéresse, comme le disait Jean-Claude Lagarrigue, c'est justement la rencontre du Dieu vivant. Mmh. Et là, il refuse de dire... Dieu égale l'être, il renverse, il dit l'être est Dieu, mais il dit ce n'est encore qu'un attribut. Mmh. Et il refuse des représentations qui seraient des idoles, c'est-à-dire que chacun fasse son Dieu à son image, au lieu de reconnaître qu'on est créé à l'image de Dieu, accueillir sa vie, accueillir son amour et être transformé. Et c'est vraiment cela. Et d'ailleurs, son commentaire d'Exode 3,14 est parlant avec l'abolitio. Dieu, c'est le bouillonnement. Mmh. Il ne veut pas donner un concept, c'est ce bouillonnement, un bouillonnement dans lequel on est pris. Et ce bouillonnement d'amour de la Trinité que lui-même a connu, et il a été pris dans ce bouillonnement d'amour.
1: Mais justement, c'est assez... enfin, on a l'impression que c'est très spontané, très bon, mais comme Jean-Claude Lagarrigue vient de le dire, il y a quelque chose de très savant là-dedans. Mmh. Alors, on reconnaît du Saint-Augustin. Saint-Augustin parlerait peut-être pas de bouillonnement, n'aurait peut-être pas ces concepts-là comme ça, mais on sent que... enfin, vous êtes aussi spécialiste de cette période-là. L'idée que Dieu naisse en moi, enfin, ou voilà, on va en revenir là-dessus, c'est quand même très traditionnel chez les pères.
0: Oui, tout à fait. Bah, c'est-à-dire que lui-même a eu cette expérience forte et il est entré chez les dominicains apparemment pour comprendre. Et il a traversé toutes les œuvres des grands théologiens de son époque en reprenant ce qui correspondait à son expérience. Et justement, celui dont il est le plus proche, c'est saint Augustin, parce que saint Augustin a été saisi par le Christ, lui a été saisi par la Trinité. Mais il y a quelque chose d'analogue, et c'est tout ce dynamisme dont il essaye de rendre compte. Mais c'est un homme du XIVe siècle, donc il va reprendre les catégories savantes de son époque. Et il va faire comme saint Thomas faisait avec ses étudiants, les diatribes, mais là, lui-même le fait pour la vie spirituelle. Mmh.
1: On reviendra là-dessus dans la troisième partie, mais on voit bien le contresens que vous dénoncez, fait peut-être au XIXe, une période très romantique. En fait, il n'est pas en train de dire que Dieu, c'est le tout autre, dans le sens, une espèce de chose un peu désincarnée, hors sol, etc. C'est pas ce qu'il est en train de dire.
2: Non. Il y a un auteur qui a fait beaucoup de mal, c'est Schopenhauer. Il est au terme d'un processus où d'abord on a arraché Maître Eckhart au catholicisme, et ensuite on l'a arraché au christianisme, après l'avoir arraché au judaïsme. Alors tout ça, c'est une longue histoire de contresens.
1: C'est ça.
2: Et le fait de disposer enfin de l'œuvre latine nous montre l'enracinement biblique. C'est un homme qui considère que la Bible est donc centrée évidemment sur la création, et puis ensuite l'histoire du peuple élu, mais ensuite dans l'Évangile et dans d'autres textes auparavant, mais la bonne nouvelle, c'est une Bible qui nous parle en notre cœur, et qui nous met la parole de Dieu au cœur, et non pas effectivement ailleurs, qui ne nous met pas Dieu au ciel, mais qui nous le met en nous. Exactement ce que fait saint Augustin, qui au début des Confessions, vous vous souvenez, lorsqu'il cherche Dieu, il le cherche partout dans l'univers, il le cherche au ciel, il ne le trouve pas au ciel, il ne le trouve qu'au fond de lui-même. C'est le Dieu des Confessions. C'est vraiment un Dieu d'amour, et non plus simplement un Dieu tout-puissant, créateur, et qui accompagne sa création et son peuple. Là, il y a une évolution. La parole de Dieu n'est pas tout à fait la même selon qu'elle nous parle de la Genèse, c'est qu'elle nous parle de l'incarnation et de l'habitation dans l'âme.
1: C'est ça qu'on appelle la naissance de Dieu en l'âme. C'est pas moi qui fais naître Dieu en l'âme, vous êtes d'accord? C'est Dieu qui naît en moi.
2: Alors, vous savez, c'est Jean 1,14, le Verbe s'est fait chair, il habitait en nous. Alors, ça veut dire que la grâce de l'incarnation a précédé l'habitation, l'inhabitation, c'est-à-dire le fait que Dieu vient habiter dans l'âme, et Maître Eckhart précisait que c'est réciproque, c'est-à-dire que l'inhabitation précède également l'incarnation. Par exemple, Marie a d'abord été pleine de grâce avant d'être pleine de Jésus. Et cela vaut pour Marie, mais ça vaut aussi pour le chrétien, qui ne peut être plein de bonnes œuvres, plein de Dieu dans son existence extérieure, que parce qu'il a d'abord été plein de grâce.
1: Est-ce que c'est pas une posture anti-théologique, enfin, ou anti-intellectuelle? Une manière de dire, on va se débarrasser de toutes les représentations, vous avez dit les idoles, tous les trucs que les profs de théologie font, vous avez dans leur machin, là, bon, et on va se laisser infuser par le Dieu qui habite en moi. Est-ce que c'est ça? Parce que ça a été lu aussi un peu comme ça.
0: Oui, ça a été lu comme ça, mais pour Eckhart, non, parce que il est intellectuel jusqu'au bout, mais en même temps intellectuel parce qu'il a un message à transmettre, et c'est la raison pour laquelle aussi ce message, il le transmet à tout le peuple, à tous. Et vraiment, c'est la question de l'agir divin. Donc, coopérer à l'agir divin, laisser l'agir divin faire son œuvre en nous, et bien sûr, l'intellect est fondamental, et on dit qu'il y a toute la noétique, et si on prend le sermon 101 sur la naissance de Dieu dans l'âme, le premier sermon du cycle sur la naissance de Dieu dans l'âme, c'est très intellectuel, mais en même temps très existentiel.
1: Oui, c'est ça qui est fascinant. Hein.
0: Oui, oui.
1: Oui, parce qu'on dit souvent, ça naît un peu après. Il y a Luther avec ce côté très, très existentiel, mais non, ça commence là.
0: Oui. Et le jeune Luther s'est enthousiasmé pour Eckhart. Après, il s'en est éloigné, mais il a apprécié chez Eckhart cette dimension.
1: Oui, on en est parfaitement les héritiers.
0: Oui, oui, tout à fait.
1: Oui, il faut que... Je vous en prie.
2: Jean-Claude Dans Agaric. Le premier chapitre de Jean, il y a un épisode avec Nathanaël qui reconnaît que Jésus est le Messie. Et Eckhart dit bien avant Saint-Pierre. Simplement, Nathanaël, qui est le premier à reconnaître Jésus comme le Messie, n'est pas le premier apôtre. Pourquoi ? Eh bien, parce qu'il le fait de manière intellectuelle. Il reconnaît que de Bethléem, il sortira quelque chose de bon, et donc il en déduit que c'est le Messie. Tandis que Saint-Pierre, lui, quand il reconnaît le Messie, il le fait en étant habité par la présence de Dieu. C'est pas pareil. Il a été précédé par Nathanaël, il n'empêche que le premier à vivre vraiment cette reconnaissance, c'est Saint-Pierre pour Eckhart. De manière générale, Saint-Pierre pour Eckhart est toujours précédé. Il n'est pas le premier à arriver au tombeau, il n'est pas forcément le premier à Rome, mais il est celui qui arrive en son temps et qui arrive au bon moment pour fonder. Mais d'autres sont arrivés et ont fait le travail avant, mais n'ont pas forcément fait le travail à la façon de Pierre, qui est beaucoup plus fondamental. Il est le représentant de l'Église militante, mais il n'est pas forcément toujours le premier chronologiquement. Et il arrive second au tombeau, mais il est le premier à entrer. Donc, ces petits détails sont relevés par Eckhart, et il adore relever le détail trop négligé.
1: C'est un vrai exégète. C'est ça le métier d'exégète, en réalité. Vous avez dit, c'est très existentiel. Du coup, c'est quoi l'existence? Enfin, ça signifie quoi? Est-ce que c'est se rendre conscience que Dieu existe? Ou est-ce que ça va beaucoup plus loin? Est-ce que c'est... Vous voyez ce que je veux dire? Est-ce que c'est une pensée de la conversion? Ou est-ce qu'il y a beaucoup plus que ça?
0: C'est à la fois la conversion, comme Augustin, si on veut, mm-hmm. mais il y a une différence parce qu'au Moyen-Âge, la conversion n'était plus la condition d'adhésion au christianisme, mm-hmm. et il y a une transition entre la conversion et le détachement, qui est le premier point de son programme de prédication, mais le détachement qui n'est pas vu au sens moral, mais au sens ontologique, c'est-à-dire laisser la place vide pour que Dieu puisse entrer. Et sur un plan existentiel, c'est véritablement la conformation au Christ qu'il envisage, mmh. et la conformation au Christ vivant. Et c'est ça, être pris dans la boulitio de l'engendrement du Fils.
1: Dans l'ébullition.
0: Voilà. C'est le sermon 38, les deux fontaines, où il y a l'engendrement du Fils, la création, et que les fontaines peuvent communiquer. Et là, il y a vraiment la naissance de Dieu dans l'âme. Et en même temps, il est très bon théologien, parce qu'il dit que le Fils est Fils de Dieu par nature, et nous, par adoption. Mmh. Et il n'y a jamais de mélange comme tel, mais bien sûr, c'est des subtilités.
1: Non, c'est important. Enfin, je veux dire, théologiquement, il reconnaît la place éminente du Fils par rapport... par rapport Mais alors, du coup, c'est quoi l'âme? Question facile. Qu'est-ce que l'âme? J'ai l'impression de parler comme Platon. Qu'est-ce que l'âme, tête?
2: Alors, c'est dans l'âme que Dieu vient, pénètre, et vient habiter, et vient constituer une citadelle, vient un fond, un terroir, où il pourra s'engendrer. C'est-à-dire que l'âme seule, telle qu'elle est créée, ne peut pas engendrer Dieu. Mm-hmm. C'est Dieu qui se crée. Et donc la Trinité intervient en moi parce que Dieu, en tant qu'essence, la déité, est là. Et cette déité, elle est féconde. C'est pas elle qui fait l'œuvre d'engendrer, c'est le Père, mais le Père ne pourrait pas le faire sans cette nature ou cette essence, oui, mais alors, à condition de penser que l'essence n'est pas différente de l'existence. En Dieu, l'essence et l'existence ne sont pas séparées. Donc le Wesen, c'est Dieu en tant qu'existence, on pourrait dire. C'est ce qui donne... faudrait pas enfermer Dieu dans l'essence, parce que essence en français est un peu sec comme traduction. Ouais. C'est beaucoup plus existentiel. Ouais, on participe à l'existence même de Dieu, en fait, chez Descartes.
1: Pas complètement dans le mode habituel de dire l'âme, c'est la présence de Dieu en nous, parce que là, vous dites bien, ça ne suffit pas. C'est pas simplement des... Enfin, je vais parler comme un gnostique, des bouts de divinité qui seraient enfermés dans des corps, pas du tout.
2: Non, mais vous voyez, Dieu vient se créer en nous comme un habitus, dans un habitat. Vous savez, Jésus vient visiter ses amis, Marie, Marthe, Lazare, ils sont là, et donc immédiatement, Maître Eckhart comprend que la maison à Béthanie, c'est l'âme. Cette âme qui est refaite, qui est régénérée, comme l'habitat qui peut contenir le Christ. Vous voyez, c'est à chaque fois une lecture parabolique. Mmh. On ne nous parle pas de Jésus comme un autre homme, on me parle de Jésus comme moi-même. Mmh. C'est mon histoire dont il est question. Et c'est parfois choquant, parce qu'on se dit que c'est une surinterprétation. Et non, quand même, on parle d'un autre. On parle de Pierre-Paul Jacques, on ne parle pas de moi. Et finalement, on s'y fait. Et on se dit que c'est très nouveau. Mmh. Et ça donne au texte un enjeu, une nouveauté auquel on n'est pas accoutumé. Mmh.
1: Vous avez dit, le but, c'est finalement l'imitation de Jésus-Christ, je vous pousse, vous voyez. Mais là, on voit bien que c'est pas simplement, comme on l'imagine un peu naïvement, je vais faire comme Jésus, vous savez, les Américains aiment beaucoup ça. Que ferait Jésus aujourd'hui? C'est pas du tout ça.
0: Là, justement, ce n'est pas l'imitation de Jésus-Christ, parce que l'imitation de Jésus-Christ, c'est la devotion moderna.
1: C'est ça.
0: La devotion moderna... À la
1: donc,
0: limite,
1: après,
0: oui, après la peste noire, etc. Voilà, vraiment après, et comme un sous-produit. Parce que chez Eckhart, c'est la conformation. Et la conformation, ça va beaucoup plus loin, parce que c'est se laisser imprimer par le Christ. Uh-huh. Et justement, il réfléchit sur l'âme créée à l'image de la Trinité, et le Verbe qui vient dans l'âme avec l'Esprit Saint, uh-huh, avec la voix du Père, il y a toute la dimension trinitaire qui intervient et qui régénère. Et c'est vraiment devenir un alter Christus, un autre Christ. Mmh, mmh. Et ce n'est pas la sequela Christi, la suite du Christ, qui implique une dimension morale, qui implique telle et telle chose.
1: C'est ça.
0: C'est beaucoup plus la vie comme telle.
1: Une sorte d'union dans,
0: oui,
1: la vie.
0: Voilà.
1: Oui, pas une union mystique par, non, en sortant, non, de la vie, mais en la remettant,
0: oui,
1: en nous.
0: Oui, tout à fait. Il y a vraiment une anthropologie pour aujourd'hui.
1: Uh-huh. On va y venir, ça sera la troisième partie. Oui.
2: Il dit bien qu'il ne s'agit pas de prendre la croix et d'exhiber sa souffrance. Il n'y a pas du tout de dolorisme. Il dit dans la consolation divine qu'il faut enlever la souffrance et vivre la croix comme une manière d'enlever sa propre souffrance à soi, parce que la souffrance du Christ nous retire notre souffrance et nous fait renaître, mm-hmm, dans la joie. Mm-hmm. Donc ce n'est pas du tout la spiritualité doloriste de son temps.
1: C'est ça, il y a quelque chose de...
2: Il utilise d'ailleurs à ce moment-là un mot qui sera souvent repris, hein, dans la philosophie allemande, c'est « Aufheben ».
1: Oui, ça c'est un mot dépassé, voilà, chez Hegel.
2: Dépasser, mais... soulever, oui, voilà, dépasser la souffrance. La croix du Christ nous permet d'enlever la souffrance, notre souffrance, parce qu'elle nous donne l'espoir de la résurrection.
1: Dernière question avant de se poser la question d'une voix pour aujourd'hui. Vous avez souvent dit, c'est la Trinité. C'est un penseur de la Trinité, c'est pas un penseur de Jésus ou du Père.
0: Oui, c'est assez original. Bon, c'est vrai qu'au Moyen-Âge, la Trinité était vécue, célébrée, pensée, alors qu'il y a eu une éclipse et qu'on retrouve aujourd'hui tout l'apport de la théologie trinitaire, en particulier avec Lumen Gentium et Vatican II. Mais vraiment, pour Eckhart, la Trinité est tout à fait présente. Et on en a fait un penseur de l'un, c'est vrai, mais c'est l'unité de la communion de l'amour trinitaire. Mmh. Et c'est être pris dans cet amour trinitaire. Donc vraiment quelque chose de fondamental. Et il y a toute la dimension de la grâce. Et il insiste, il dit, Saint Paul dit, c'est par la grâce de Dieu que je suis ce que je suis. Et vraiment, il y a tout un poids de la grâce dans l'œuvre Descartes. Et le sermon 49, le renouvellement, sermon latin 49, le renouvellement de l'image de Dieu à partir de la vie trinitaire. Et ça, c'est quelque chose de tout à fait intéressant. Et c'est peut-être la raison pour laquelle Eckhart fait éclater les catégories. Parce qu'il a vraiment une théologie de l'Esprit-Saint à son époque, tout en étant fondamentalement ancré dans le Christ. Donc il y a quelque chose de très moderne chez lui. Mmh. Et il va plus loin que ses prédécesseurs.
1: Quelque chose de très moderne, ça nous met dans la troisième partie. On a essayé dans cette deuxième partie d'expliquer un peu les quelques concepts Descartes, mais on va laisser les téléspectateurs mieux découvrir. Je vous propose, pour faire une transition, qu'on écoute un second texte, c'est celui des entretiens spirituels.
3: Commence donc tout d'abord par toi-même et laisse-toi. Laisse dich. En vérité, si tu ne te fuis pas d'abord toi-même, tu auras beau fuir où tu voudras, tu trouveras des obstacles et de l'inquiétude partout. Certains cherchent la paix dans les choses extérieures, dans le choix d'un lieu de retraite, dans telle façon de faire, dans la société des hommes ou dans les œuvres, dans l'abandon de leur patrie, dans la pauvreté ou l'abaissement. Quelle qu'en soit la grandeur ou la nature, tout cela, pourtant, ne compte pas et ne donne pas la paix. Ils cherchent fort mal ceux qui cherchent ainsi. Plus ils s'éloignent, moins ils trouvent ce qu'ils cherchent. Ils vont comme celui qui s'est trompé de chemin. Plus il avance, plus il s'égare.
1: Voilà, ce Cet extrait des entretiens spirituels de Maître Eckhart, vous êtes bien sur KTO. Nous sommes dans une émission sur Maître Eckhart en compagnie de Marianne Vanier, professeure de théologie à l'Université de Lorraine, et de Jean-Claude Lagarrigue, docteur et agrégé en philosophie et traducteur de l'œuvre latine de Maître Eckhart. Alors, dans cette troisième partie un peu plus brève, j'aimerais qu'on reprenne un peu tout ce qu'on a dit jusqu'à présent pour essayer de montrer que Maître Eckhart est un penseur vraiment utile pour aujourd'hui. Peut-être la première question, c'est la question du détachement dont on vient d'entendre. Je vais être très provocateur. Est-ce que c'est de la pleine conscience? Il faut faire le vide. Il faut laisser l'univers entrer en moi. Est-ce que ça ressemble à ça? Est-ce que c'est un penseur qui aide à ça?
2: Eh bien, ça ressemblait à ça, puisqu'il a été condamné, puisque les gens s'y sont laissés tromper, voilà, donc il faut aller au-delà des apparences. Ça serait ça, si Maître Eckhart coupait l'Évangile et la loi, la foi et la loi. S'il y avait une foi pure et libre et plus aucune discipline ecclésiastique. S'il dissociait totalement l'Église qui s'adresse au peuple dans la messe et l'Évangile qui s'adresse à chacun dans son cœur. Cette dissociation entre un Dieu de l'Ancien Testament et un Dieu du Nouveau Testament serait mortelle. Mmh. Et c'est ce qu'il ne veut pas. Et c'est peut-être cela qu'on lui reproche, d'avoir complètement oublié, ou d'avoir encouragé, ou d'avoir accompagné peut-être une église de béguines ou de mystiques, loin de la cathédrale de Cologne. Mmh. C'est cela le reproche qu'on lui fait. Et c'est peut-être ce qu'on voudrait qu'il le fasse lorsqu'on le lit comme un maître de la... du développement personnel ou du renouveau existentiel seulement. Mmh. Donc on le sépare de ses racines chrétiennes et ecclésiales. Il faut faire attention, parce que l'intention profonde de Maître Eckhart est d'éviter la rupture entre les laïcs et les clercs. Il faut la même chose pour les deux. En latin et en allemand, il n'y a pas de différence. Même si ça nous paraît très audacieux et risqué de parler de manière aussi profonde et intellectuellement profonde à des laïcs, il fait le pari que c'est ce qu'on attend à l'époque au XIVe siècle, époque où la bourgeoisie s'affirme, où l'intimité, où il y a une recherche d'un rapport immédiat à Dieu, et une lecture directe des textes qui apparaît. Et la Bible n'est pas simplement ce qu'on présente à la foule dans les églises, c'est aussi ce que chacun commence à lire. Par lui-même. Cette lecture privative des textes change le rapport à Dieu.
1: Marianne Vanier.
0: Et simplement, le détachement, c'est le premier point de son programme de prédication tel qu'il le présente dans le sermon 53. Et le second point, c'est découvrir la grande noblesse de l'âme, donc la création de chacun à l'image de Dieu. Ensuite, être réintroduit dans le bien simple qui est Dieu. Et finalement, découvrir la pureté de l'essence divine et en vivre. Donc on voit que c'est simplement un préalable, c'est une condition de possibilité, c'est-à-dire se désencombrer pour accueillir Dieu. Et c'est pas autre chose, c'est simplement se désencombrer et dépasser son propre ego pour trouver finalement la volonté de Dieu sur soi.
1: Du coup, quand il dit, c'est un peu provocateur, que l'incarnation à Bethléem ne sert à rien si elle n'a pas lieu en moi, on peut pas le lire comme une sorte de débarrassons-nous de tout ça pour voir une sorte d'histoire intellectuelle personnelle, en fait. C'est pas ça, ou un christianisme complètement sans aucun attachement justement à la parole de Dieu, etc.
0: Non, au contraire, c'est vraiment là pour lui le message fondamental. Il dit l'essentiel, c'est que Dieu naisse dans l'âme et que l'âme naisse en Dieu. C'est pour cela que toute l'Écriture a été écrite. Et justement, il dit à la fois dans le sermon 101, mais aussi au numéro 117 du commentaire de l'Évangile de Jean, que le motif de l'incarnation, c'est la divinisation. Mmh. Alors, il ne le dit pas exactement dans les mêmes termes que Maxime le Confesseur, « devenir par grâce ce que Dieu est par nature, Dieu s'est fait homme pour que l'homme participe à la vie de Dieu, mmh. Saint Athanase, Saint Irénée », mais c'est cela. Mmh. Et ce n'est pas du tout du Saint Anselme. Et à son époque, il y avait quand même, Saint Anselme, c'était le rachat. Mmh. Et lui, pas du tout. C'est justement que la naissance du Christ à Bethléem, ben, on la célèbre à Noël chaque année, mais il faut voir que le Christ est l'un de la Trinité, il faut remonter à la Trinité, et il faut accueillir cette naissance, il dit, à tout moment, à toute heure, et c'est quelque chose de fondamental. Alors, la fête de Noël qui est devenue commerciale à notre époque, ben, il y a quelque chose d'essentiel à retrouver, c'est que... le Christ s'est incarné à Bethléem pour venir à nos côtés, pour prendre nos souffrances et pour nous donner sa vie. C'est tout l'admirable échange de la divinité et de l'humanité. Mmh. Et c'est quelque chose de génial.
1: Oui, et anthropologiquement, ça dit exactement quelque chose de très moderne. Enfin,
0: tout à fait.
1: Là, on est sur... C'est presque du Vatican II, si j'ose dire.
0: Oui, oui. Et c'est pas du transhumanisme.
1: et ça n'est pas du tout... Oui, non, absolument, ça n'est pas du tout du transhumanisme. Mmh. On arrive malheureusement à la fin de l'émission. J'ai envie de vous poser la question. Vous l'avez déjà dit, mais qu'est-ce que ça apporte d'avoir traduit l'œuvre latine? Vous avez commencé à dire à vous-même, mais vraiment, quelle est l'image qu'on avait avant et quelle est l'image qu'avec cette traduction, on peut avoir de Maître Eckhart?
2: Alors d'abord...
1: En moins de 2 minutes.
2: on redécouvre le dominicain. L'homme d'université, aussi l'homme qui a des fonctions dans l'Église, et l'homme qui s'adresse avec humilité, qui condescend à prêcher en allemand. On découvre qu'un nouveau rapport très moderne à son temps. Et l'époque de Maître Eckhart, c'est une époque qui subit la vague de la poésie courtoise, qui a une demande d'autre chose. On veut vivre l'aventure de l'amour. Mm-hmm. Il y a cet esclavage d'amour, cet service d'amour, mm-hmm. dont les Begin, dont Marguerite Porrette sont porteuses. Et donc il faut répondre à ça. Et donc on trouve chez Maître Eckhart cette idée qu'il faut aller au-delà d'une église qui dirige le peuple de loin. Il faut s'adresser au cœur des fidèles et leur enseigner un Dieu d'amour qui soit à la hauteur des exigences de ses laïcs. Donc il faut les écouter, il faut répondre à leur attente, il faut répondre à cette vague en donnant à l'église une nouvelle spiritualité qui soit à la hauteur des temps nouveaux. C'est pas le New Age, mais il faut quand même donner à l'Église un nouvel élan qui soit à la hauteur des aspirations de cette vie urbaine où les bourgeois sont autonomes, ne sont plus soumis au Seigneur et ils sont entreprenants et veulent donc vivre un évangile de liberté. Et c'est à ça que répond Maître Eckhart. Et je pense que l'Église du temps était attachée aux vieilles solutions et à une discipline hiérarchique qui soumet le peuple au clergé et le clergé au Vatican. Et Maître Eckhart...
1: Un Vatican qui est un peu à Avignon, mais c'est pas grave.
2: C'est ça. Mais tout ça est revu complètement par Maître Eckhart.
1: Jean-Claude Lagarrigue, commentaire de l'Évangile de Jean aux Belles Lettres, c'est le dernier paru, il y en a encore ?
2: Ah. Bien, les actes du procès.
1: Ah, ça voilà. Sera peut-être, on découvrira de nouvelles choses.
2: Parce que le procès reprend beaucoup de citations.
1: N'en dites pas trop.
2: De Jean et de Livre de la Consolation Divine, qui lui-même reprend beaucoup le commentaire de Jean.
1: Commentaire de l'Évangile de Jean aux éditions Belles Lettres. Et puis, Marianne Vanier, vous avez beaucoup, beaucoup publié. Je retiens cette encyclopédie des mystiques rénants que nous avions déjà montrée la fois dernière au CERF. C'est peut-être, on en a très peu de temps, expliquer ce que vous avez voulu faire. C'est un livre que je recommande sans réserve aux téléspectateurs, parce qu'il y a tout.
0: Oui, ce qu'on a essayé de faire, c'était à la fois de présenter les personnes, donc les mystiques rénans, mais en même temps leurs sources, l'influence qu'ils ont eue jusqu'à aujourd'hui et les principaux thèmes qu'ils ont traités. Donc quelque chose d'assez complet pour voir ce qu'il en est et aussi la dimension historique comme telle.
1: Voilà, un livre merveilleux, l'Encyclopédie des mystiques rénans aux éditions du Cerf. Merci à tous les deux, merci de nous avoir suivis. 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On se retrouve la semaine prochaine.

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1: Bienvenue à vous, chers amis, auditrices, auditeurs. Dans cette chronique, Stella Maris, et au fil de ces rencontres, nous avons avancé pas à pas. Nous avons d'abord contemplé un chemin, se donner à Jésus par Marie, à l'école de Saint-Louis-Marie-Guillon de Montfort. Puis nous avons discerné, aimer Marie en vérité dans une relation purifiée. Aujourd'hui, nous entrons dans une étape plus intérieure encore. Non plus seulement comprendre, non plus seulement purifier, mais demeurer. Car la spiritualité de Saint-Louis-Marie-Grillon de Montfort ne s'arrête pas à un acte, elle conduit à un état. Vivre Marie pour vivre en Jésus. Ce langage peut surprendre, vous savez, et pourtant il exprime une réalité profondément évangélique. Dieu ne veut pas seulement être cherché, il veut être habité. Il ne veut pas seulement être suivi, il veut vivre en nous. Et saint Paul l'exprime aussi. Dans l'Épître aux Galates, chapitre 2, verset 20, « Ce n'est plus moi qui vis, c'est le Christ qui vit en moi. » Eh bien, voilà l'orientation de notre rencontre de ce jour. Et nous aurons comme invité notre troisième rencontre avec le Père Joël Marie, que nous remercions déjà pour sa disponibilité. Eh bien, nous allons nous arrêter pour une pause musicale avant d'aborder la première partie de notre rencontre. Eh bien, vivre en Marie, entrer dans l'intériorité de Dieu. Eh bien, chers amis, chers frères et sœurs, lorsque Saint-Louis-Marie Grillon de Montfort parle de « vivre en Marie », c'est son expression, il ne désigne pas une dévotion supplémentaire, il décrit une entrée dans un mystère. Car Marie, dans la foi de l'Église, n'est pas seulement une personne de l'histoire, elle est le lieu où Dieu a trouvé demeure. Marie demeure de Dieu, oui. L'Écriture nous donne des images vraiment et magnifiquement fortes. L'image de l'Arche de l'Alliance, l'image du Temple, l'image de la demeure de Dieu parmi

0: mis les hommes. Nous avons déjà réalisé une émission Stella Maris sur Saint François d'Assise et qui parlait de Marie, Arche de l'Alliance, tabernacle de Dieu, temple de l'Esprit Saint, demeure de Dieu parmi les hommes. Saint Luc nous dit « L'Esprit Saint viendra sur toi ». Luc chapitre 1, verset 35. Et les pères de l'Église y ont reconnu un accomplissement. Saint Ambroise écrit « Marie est le temple de Dieu, non bâti de main d'homme ». Saint Euphrème ajoute « En elle, le Très-Haut a établi sa demeure ». Marie est donc ce lieu unique où Dieu est accueilli sans résistance, où Dieu est aimé sans partage, où Dieu est laissé libre d'agir. Eh bien, il faudrait accueillir cette invitation d'entrer dans cette forme mariale. Vivre en Marie, ce n'est pas se réfugier, c'est entrer dans cette disposition intérieure, c'est adopter une attitude profonde, accueillir la parole, consentir à l'action de Dieu, garder intérieurement ce qui est reçu. Elle conservait toutes ces choses dans son cœur. Luc, chapitre 2, verset 19. Saint Augustin, oui, dira « Marie est bienheureuse parce qu'elle a écouté et gardé la parole. » Si simplement dit, si simplement profond. Ainsi, vivre en Marie, c'est laisser en nous un espace où Dieu peut agir. Marie ne fait pas de grandes œuvres visibles et pourtant, elle porte Dieu. Saint Jean de la Croix écrit « L'œuvre la plus grande que Dieu accomplit est cachée ». Dans un monde qui valorise l'extérieur, qui valorise le paraître, Saint Louis-Marie Guillon de Montfort nous reconduit à l'intérieur. Il va encore plus loin quand il dit « Quand l'Esprit Saint trouve Marie dans une âme, il s'y précipite ». Quand l'Esprit Saint trouve Marie dans une âme, il s'y précipite. Eh bien, notre orientation et notre avantage, c'est de travailler en nous la grâce de l'Esprit Saint, même en cette belle période où nous nous préparons à renouveler la grâce de l'Esprit en nous à travers la fête de la Pentecôte. Cela signifie quoi? Cela signifie que plus une âme est mariale, plus elle devient disponible à l'Esprit Saint. Une belle vérité chez Saint Louis-Marie Guillon de Montfort, chez les saints. Plus une âme est mariale, plus elle devient disponible à l'Esprit de Dieu, à l'Esprit Saint. Et donc, plus Dieu agit en elle, c'est sûr. Dieu agit dans un cœur rempli de l'Esprit Saint, c'est-à-dire rempli de la présence mariale. Peu à peu, sans bruit, le cœur devient plus disponible. La volonté s'accorde à Dieu, l'âme entre dans la paix. Ce n'est pas spectaculaire, mais c'est réel. Vivre en Marie, c'est entrer dans l'espace intérieur où Dieu demeure. Marie n'est pas un refuge, elle est une forme de vie intérieure. Plus l'âme devient mariale, plus elle devient habitée par Dieu. Eh bien, avant de faire une petite pause musicale pour recevoir notre invité, je précise ceci, ce que Montfort décrit ici touche à la vie intérieure la plus profonde. Mais cette réalité n'est pas réservée à quelques mystiques, elle peut être vécue aujourd'hui. Et la question qui se pose, comment vivre concrètement cette présence intérieure? Comment entrer dans cette union avec Dieu au cœur de notre vie quotidienne? C'est de cela que nous parlerons dans ce troisième rendez-vous que nous avons eu avec le père Joël-Marie Ferrand de la communauté de la Croix Glorieuse. Le chemin spirituel marqué notamment par la réflexion sur la divine volonté, il va nous en parler. Et cette divine volonté rejoint profondément cette vie intérieure habitée par Dieu. À travers son témoignage, nous allons percevoir comment cette union peut devenir réelle au cœur même de nos réalités humaines. Nous le retrouverons après la pause musicale. Eh bien, chers amis auditrices, auditeurs, c'est l'invité du jour. Dans cette troisième partie de la rencontre avec le Père Joël-Marie de la communauté de la Croix Glorieuse, nous entrons dans une dimension un peu plus mystique, mais profondément actuelle. Vivre dans la divine volonté. Père Joël-Marie, bonjour.
1: Bonjour, frère Clément-Marie.
0: Alors, vous allez nous parler d'une spiritualité exigeante, parfois mal comprise, mais qui touche aujourd'hui de nombreux fidèles. Au cœur de ce chemin, une lumière sûre, la Vierge Marie, modèle parfait du oui à Dieu. Eh bien, Père Joël-Marie Ferrand, qui est Louisa Picaretta et pourquoi son message attire-t-il aujourd'hui ?
1: Alors d'abord, frère Clément-Marie, quand vous m'avez proposé de parler de Marie à l'école des mystiques, j'ai eu un peu peur. Parce que le mot mystique n'attire pas forcément, et avec raison, alors que la vraie vie mystique, elle est dans l'intimité avec Dieu, et tout chrétien est appelé à vivre une intimité avec Dieu. Et bien sûr, la Vierge Marie nous est le modèle. Alors, il y a des écrits des mystiques dans l'histoire de l'Église qui donnent des enseignements prophétiques, hein, non pas pour prédire l'avenir, mais pour mieux comprendre l'œuvre de Dieu, son dessein d'amour pour l'humanité. Avec Louisa Picaretta, que je vais prendre comme exemple aujourd'hui, il est question d'abord de théologie. Nous ne sommes pas dans de la piété, surtout pas dans la recherche de choses extraordinaires, mais dans la compréhension du projet de Dieu. J'ai eu l'occasion d'écrire un premier livre qui s'appelait « Le dessein d'amour de Dieu d'après les écrits de Louisa Picaretta ». Il est paru aux éditions Tecchi en 2024. Une théologie dans les écrits de Louisa Picaretta, il y a aussi une théologie mariale. On pourrait dire, pour simplifier, il y est question de beauté.
0: Oui.
1: D'abord la beauté de Marie, et puis celle des créatures telles que Dieu les a voulues. On ne peut pas imaginer que Dieu ait créé l'être humain pas beau. Je ne parle pas du corps, je parle de son âme et de sa relation avec lui. Et donc, cette beauté originelle, cette beauté qui se retrouve en la Vierge Marie, c'est ce que nous devrions être. Voilà, et là, c'est le point de raccrochage dans les écrits de Louisa Picaretta.
0: Et c'est d'ailleurs, ça qui attire les personnes
1: Je ne sais pas, parce que ça peut être très ambigu. Hein, quand on est attiré par des mystiques, parfois, ça peut être très ambigu. Donc justement, il faut toujours revenir à l'élément essentiel. Le titre de l'ouvrage principal écrit par Louisa Picaretta sur 40 ans. 40 ans, deux pages par semaine en gros, sur 40 ans. Voilà, elle écrivait par obéissance. Et le titre, ça s'appelle « Le livre du ciel ». Mais il a un sous-titre, qui est celui-ci, « Rappel de la créature à l'ordre, à la place et au dessein pour lesquels Dieu l'a créé ».
0: Ah oui.
1: Voilà, c'est-à-dire, quel chemin pour retrouver cette beauté originelle que Dieu a voulu pour les êtres humains. Voilà, hein, c'est les créatures, là, c'est l'être humain, pour Louisa Picaretta. Donc, on n'est pas du tout dans la sensiblerie. C'est simple, c'est ce que dit le catéchisme de l'Église catholique qui nous enseigne clairement qui est l'homme et qui est la femme selon l'image et la ressemblance de Dieu. Et qui avait des dons préternaturels, qui avait une capacité de communion avec le Dieu Trinité. Et ça, c'est essentiel, mais même, on sait bien qu'avec la chute, voilà, c'est la belle âme humaine a perdu son repère principal, c'est-à-dire Dieu. Et donc, elle a perdu sa beauté qui est Dieu. Si je comprends bien, je crois que j'ai cru comprendre ça chez nous, chrétiens, nous croyons en un Dieu communion. Père, Fils, Saint-Esprit. Eh bien, la beauté de l'âme humaine, elle est quand elle est dans la communion. Parce qu'elle est à l'image et à la ressemblance de Dieu. Dans cette relation d'amour, voilà, alors avec Dieu, avec les autres, avec toute la création, voilà, c'est ça, cette beauté. Et Marie, par grâce, elle a Elle a cette beauté en elle.
0: Mais Père Joël-Marie, nous allons parler tout à l'heure de Marie dans la divine volonté. Mais que signifie vivre dans la divine volonté? Je voudrais comprendre cela d'abord.
1: Eh bien, c'est, la divine volonté, c'est un projet de Dieu. C'est-à-dire que Dieu donne. Si on n'a pas compris que Dieu, le Dieu auquel nous croyons, Trinité, est un Dieu qui donne, il donne à qui? Ben, il donne au soleil d'être le soleil, etc., aux plantes d'être les plantes. Mais ce qu'il donne aux hommes, c'est de vivre l'image et ressemblance, c'est-à-dire la communion avec lui. Et donc ce Dieu, il veut que l'homme retrouve sa beauté. Et bien sûr, c'est par Jésus-Christ. C'est Jésus-Christ qui est Dieu et vrai homme, que l'être humain dans ses limites peut être guéri, sauvé. Mais en même temps, Marie est une image qui nous est donnée, réelle, vivante. Et donc en la regardant, nous découvrons la beauté de Dieu, la beauté du projet de Dieu plutôt, et nous découvrons donc ce que ça peut être la divine volonté.
0: Et Marie nous aide à découvrir cette spiritualité et à la vivre.
1: Marie nous aide, mais il faut la connaître. Dans les écrits de Louisa, justement, ce qui est étonnant, c'est l'accent sur le mystère de l'Immaculée Conception. Très souvent, on voit ce mystère en négatif. L'Immaculée Conception, c'est Dieu qui a enlevé la tâche. Et puis voilà. Oui, c'est vrai. Mais et qu'est-ce qu'elle devient, cette personne à qui on a enlevé la tâche? Eh bien, elle doit devenir une personne en relation avec Dieu, pleinement. Et donc, l'Immaculée Conception, en réalité, n'est pas simplement quelque chose en négatif, mais quelque chose en positif. C'est-à-dire que Dieu a fait une grâce à Marie d'entrer dans une communion avec lui, qui est extraordinaire. Mais pour que cette communion soit possible, il a fallu le oui de Marie. Dès le premier instant de son existence, de l'existence de son âme. Et c'est ça qui nous est montré dans ses écrits de Louisa. On n'est pas habitué à ça, parce qu'on n'approfondit pas ce sujet. Mais la plupart des grands théologiens disent, mais avec Marie, on n'a pas fini. On n'a pas fini le travail de la découvrir. Et c'est passionnant, avec des théologiens comme Saint-Louis-Marie Rion de Montfort, comme Saint-Maximilien Marie Kolb, on voit déjà qu'il y a des étapes, avec un vocabulaire parfois qui mérite d'être rectifié, mais qui nous montre que nous avons à découvrir la Vierge Marie pour comprendre le projet de Dieu.
0: Père Joël-Marie, est-ce qu'on peut dire, à vous entendre nous présenter la beauté de cette spiritualité, est-ce qu'on peut dire que Marie est le modèle parfait de la divine volonté?
1: Oui, bien sûr. Bien sûr. C'est elle. C'est elle qui, par grâce, entre dans le mystère trinitaire. Jésus, lui, c'est pas par grâce, parce que c'est par nature qu'il est Dieu. Et donc, il est dans le mystère de communion par nature. Mais Marie, c'est purement par grâce, mais avec son consentement, avec sa liberté qu'elle a dû redonner chaque instant de sa vie, tout au long de sa vie. Et donc, et parfois, elle a dû leur redonner ce oui dans la pure foi, et pas sympa avec des grandes visions.
0: Ce n'est pas facile d'accueillir la volonté de Dieu dont Marie nous aide à dire oui à Dieu.
1: Exactement. Marie n'est que oui. Marie n'est que oui à Dieu. Et elle veut nous apprendre à dire oui à notre tour. Et alors, la prière pour nous devient finalement... C'est expliquer à travers ça ce que ça voudrait dire d'entrer dans la divine volonté, c'est-à-dire de commencer à ressembler à ce que Dieu veut pour nous. Eh bien, c'est peut-être dans toutes nos activités, notre travail, nos rencontres, nous placer dans le oui de Marie.
0: Justement, voyez, il nous reste 2 minutes. Je voudrais que vous abordiez. Déjà, vous avez commencé cette question qui me tient à cœur. Comment vivre cette réalité aujourd'hui et comment vivre concrètement cette spiritualité dans notre quotidien?
1: Cette spiritualité, je ne sais pas s'il faut l'appeler spiritualité, parce que moi, je me situe au niveau d'un apport théologique.
0: D'accord.
1: Avec les écrits de Louisa Picaretta, pour comprendre. On est dans le, il faut mieux comprendre le projet de Dieu. C'est d'abord les évangiles, c'est d'abord toute la Bible, la tradition de l'Église, l'enseignement théologique, mais ça se continue. Et les écrits de Louisa Picaretta seront analysés, approfondis pour mieux comprendre la nouveauté qu'il y a là. C'est dans une histoire de l'Église. Et donc comprendre, pour découvrir que Dieu, bien qu'il n'arrête pas de donner, est un Dieu qui est capable de construire. Mmh. Et il veut construire la vie de chacun. Il veut construire l'humanité. Alors, quand on regarde l'humanité dans l'état où elle est, on se dit, mais comment il va faire ? Eh bien, c'est ça que les écrits de Luisa Picaretta nous apportent. Il renforce en nous l'espérance que Dieu continue de construire.
0: Vous qui avez découvert, vous qui avez lu et vous avez écrit sur cette orientation spirituelle, selon vous, Père Joël Marie, quels sont les dangers ou malentendus à éviter ?
1: Alors là, il y a effectivement des dangers. Pourquoi ? Parce que, honnêtement, au départ, les écrits de Luisa Picaretta, c'est difficile. J'oserais même dire c'est barbant, au départ. Parce que c'est pas notre langage habituel, et donc il faut se secouer un petit peu. Et puis, on risque de tomber dans des fausses interprétations. Par exemple, à un moment donné, il dit, la divine volonté, si tu te mets dans la divine volonté, tu sais plus que les sacrements. Alors, fausse interprétation de ça, ça serait de dire, on peut se passer des sacrements. Donc, de Pau, la page suivante, c'est pas la page suivante, mais une autre page du Livre du Ciel, dit... Mais quand les gens seront dans la divine volonté, les sacrements seront toujours là, mais ils les vivront d'une manière beaucoup plus profonde.
0: C'est ça.
1: Comme si un voile était enlevé. Et donc, et donc des fausses interprétations, on peut en avoir sur plein de domaines. Par exemple, par rapport aux souffrances, hein, les catastrophes à venir. Il y a des gens qui utilisent Luisa Picaretta, et pour moi, ça me met en boule.
0: D'une manière apocalyptique.
1: Oui, c'est ça. Parce que, bien sûr, comme dans les écrits de Sœur Faustine, il y a tel ou tel endroit, on dit, si l'homme continue à vivre sans Dieu, il va y avoir des catastrophes. Mm-hmm. Ce qui est assez évident, quoi. Mais des gens vont partir de là en disant, attention, Dieu va nous donner des catastrophes. Ce qui est faux, c'est pas ça qui est dit. Et d'ailleurs, par exemple, il y a pas mal des pages, des écrits qui sont écrits pendant la guerre 14. Et là, la catastrophe, elle était là. C'est le moins qu'on puisse dire. Et Jésus dit à Luisa qu'il est avec les soldats qui sont en train de mourir sur le champ de bataille. Et il ajoute, mais je suis aussi avec leur mère. Mmh. Voilà, là, Dieu se situe du côté de celui qui est en souffrance. Il ne se situe surtout pas comme celui qui imposerait une catastrophe. Donc ça serait une fausse interprétation qui serait donnée. Voilà pourquoi il faut étudier sérieusement ces écrits, et baliser, les interpréter dans l'ensemble et pas prendre un petit extrait et puis en dire n'importe quoi. Et donc il y a vraiment un grand travail à faire.
0: Père Joël Marie, comme prêtre, comme expérience pastorale, sacerdotale, vous pensez que cette orientation de Luisa est bien cadrée dans les évangiles et dans la doctrine de l'Église ?
1: Le dicaster pour la doctrine de la foi en 2024 a dit qu'il n'y avait aucun problème avec les écrits de Luisa Picaretta au niveau théologique et au niveau moral. C'est pas rien. Et puis ensuite, le prêtre Saint Annibale di Francia, qui a accompagné Luisa Picaretta et a commencé à faire la diffusion des écrits, avant que ces écrits soient achevés d'ailleurs, et qui avait obtenu l'imprimature de tous les écrits qu'il avait à ce moment-là, ce prêtre-là, il est mort trop tôt, mais il a été canonisé par Jean-Paul II. Alors que c'était, pour lui, les dernières années de sa vie, c'était vraiment ça qui était l'essentiel. Donc il y a quand même des points de repère dans ce que l'Église a dit par rapport à Luisa Picaretta, auquel il faut vraiment prêter attention.
0: Et Joël Marie Ferrand, merci. Merci pour ce temps passé ensemble. Et la sainteté n'est pas d'abord faire beaucoup, mais laisser Dieu agir en nous. Et qui mieux que Marie a vécu cela ? Voilà ce que nous avons découvert avec ces différentes rencontres avec le Père Joël Marie Ferrand de la communauté de la Croix Glorieuse. Dire oui comme Marie chaque jour dans les pitoses, voilà le chemin. Eh bien, que la Vierge Marie nous apprenne à vivre non pas selon notre volonté, mais dans la joie de la volonté de Dieu. Père Joël Marie, merci.
1: Ben merci, frère Clément Marie. Merci aux auditrices et auditeurs qui ont eu la patience d'écouter.
0: Merci. Merci, Père Joël Marie. Nous aurons l'opportunité de vous retrouver au courant de cette année pour d'autres rendez-vous et pour d'autres témoignages aussi poignants qui nous ouvrent à la présence de Dieu en tenant les mains de la Vierge Marie. Eh bien, chers frères et sœurs, nous touchons ici le cœur de la vie spirituelle, l'union qui transforme tout. Demeurer en Dieu. Voilà. Saint-Louis-Marie Grignion de Montfort ne conduit pas seulement à une dévotion, mais il conduit à une union. Demeurer, c'est le mot de Jésus. Dans l'évangile de Saint-Jean, Jésus répète « Demeurez en moi ». Jean 15, verset 4. Ce mot est central. Il ne s'agit pas d'un passage, mais d'une habitation. La consécration trouve ici son accomplissement. Elle devient une vie en Dieu. Saint Paul va dire dans son épître aux Galates, « Ce n'est plus moi qui vis, c'est le Christ qui vit en moi. » Galates 2, verset 20. J'ai déjà cité cette référence. Eh bien, voilà l'horizon. Et Saint Louis-Marie Grignion de Montfort y conduit par Marie. Non pas en remplaçant le Christ, mais en nous configurant à lui. Dans cette union, tout se simplifie. Ce qui est dispersé devient un. La prière nourrit l'action. L'épreuve devient offrande. Le quotidien devient lieu de Dieu. Saint Thomas d'Aquin dira « La perfection de la vie spirituelle consiste dans l'unité de l'amour. » L'unité de l'amour. Alors, peu à peu, l'âme cesse de vivre à partir d'elle-même. C'est une vie habitée par Dieu. Elle reçoit sa vie de Dieu. Le même saint Paul, dans son épître aux Philippiens, chapitre 2, verset 13, va dire « Dieu est à l'œuvre en vous. » Cela change tout. On agit autrement, on aime autrement, on souffre autrement. La fécondité du cachet. Certains disent, mais je ne fous rien, qu'est-ce que je vaux? Oui, tu vaux pour Dieu. Cette vie produit du fruit, souvent invisible, mais réel. Une paix plus profonde, une charité plus vraie, une présence plus lumineuse. Sainte Thérèse dira, une âme embrasée d'amour ne peut rester inactive. Une âme embrasée d'amour ne peut rester inactive. C'est une réponse pour nous aujourd'hui. Dans un monde dispersé, saturé, agité, Saint-Louis-Marie Grignion de Montfort nous rappelle le centre, que le centre est intérieur. La fécondité est intérieure. La présence de Dieu est intérieure. Et cela nous conduit à quoi? À une vie transfigurée. Alors, la vie change, pas forcément extérieurement, mais dans sa profondeur. Saint Jean de la Croix encore résume ceci. L'âme qui aime devient ce qu'elle aime. Ah, c'est beau ça. L'âme qui aime devient ce qu'elle aime. Demeurer en Dieu, ce n'est pas faire plus, c'est être autrement. Avec Marie, la vie devient présence habitée. L'union à Dieu transforme silencieusement toute l'existence. Vivre en Marie, c'est laisser Dieu vivre pleinement en nous. Et bien voilà, je vais conclure. Chers frères et sœurs, au terme de ce chemin, une lumière s'impose. Nous avons appris à nous donner, nous avons appris à purifier. Et aujourd'hui, nous apprenons à demeurer. La spiritualité de Saint-Louis-Marie Grignion de Montfort nous conduit à une véritable vie de simplicité. Une vérité simple. Dieu ne veut pas seulement notre vie, il veut vivre en nous. Et Marie est le chemin discret, sûr, maternel, qui nous y conduit. Alors, dans le silence de notre cœur, laissons monter cette prière. Ô Marie, demeure de Dieu, mère du silence et de la présence, apprends-nous à vivre en toi pour que Dieu vive en nous. Fais de notre cœur un lieu d'accueil, un lieu de paix, un lieu de Dieu. Que notre vie devienne simple, unifiée, offerte et totalement habitée par Jésus. Amen. Eh bien, que Dieu vous garde et vous bénisse et qu'il conduise nos pas en tenant les mains de la Vierge Marie à demeurer en Dieu. Amen.

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1: Notre-Dame de Lourdes, Sainte Bernadette, je vous confie Hugo, qui se fait opérer demain avec les pèlerins de Lourdes. Prions pour lui. Merci.
2: Sainte Marie, Mère de Dieu, priez pour ma défunte mère qui est morte il y a un mois. Priez pour nous pauvres pécheurs. S'il vous plaît, Marie, merci beaucoup.
3: Notre-Dame de Lourdes, je vous confie ma sœur Janine. Merci de prier pour que le Seigneur la guérisse complètement. Merci, Marie.
4: Au nom du Père et du Fils et du Saint-Esprit,
5: amen.
4: Chers frères et sœurs, soyez les bienvenus aujourd'hui à la grotte de Massabielle. Ensemble, nous allons méditer les mystères joyeux du Très-Saint-Rosaire. Prions avec tous les pèlerins présents aujourd'hui, particulièrement ceux du diocèse de Perpignan, ainsi que les pèlerins du diocèse de Saint-Denis. Prions aussi avec tous ceux et celles qui nous sont unis de par le monde, par l'écoute de la radio chrétienne francophone, par l'écoute de la chaîne de télévision catholique Catéo, ainsi que par leur connexion au site internet du sanctuaire de Lourdes. Ensemble, nous nous levons et nous disons notre foi. Je crois en Dieu, le Père Tout-Puissant, Créateur du ciel et de la terre, et en Jésus-Christ, son Fils unique, notre Seigneur, qui a été conçu du Saint-Esprit, est né de la Vierge Marie, a souffert sous Ponce Pilate, a été crucifié et mort, et a été enseveli, est descendu aux enfers, le troisième jour est ressuscité des morts, est monté aux cieux, est assis à la droite de Dieu, le Père Tout-Puissant, d'où il viendra juger les vivants et les morts. Je crois en l'Esprit Saint, à la Sainte Église catholique, à la communion des saints, à la rémission des péchés, à la résurrection de la chair, à la vie éternelle. Amen. Nous nous réjouissons pour la venue de notre Saint-Père, le Pape Léon, fin septembre, ici à Lourdes, et nous prions à ses intentions. Notre Père, qui es aux cieux, que ton nom soit sanctifié, que ton règne vienne, que ta volonté soit faite sur la terre comme au ciel.
6: Donne-nous aujourd'hui notre pain de ce jour. Pardonne-nous nos offenses, comme nous pardonnons aussi à ceux qui nous ont offensés. Et ne nous laisse pas entrer en tentation, mais délivre-nous du mal.
4: Amen. Je vous salue, Marie, pleine de grâce. Le Seigneur est avec vous. Vous êtes bénie entre toutes les femmes, et Jésus, le fruit de vos entrailles, est béni.
6: Sainte Marie, Mère de Dieu, priez pour nous pauvres pécheurs, maintenant et à l'heure de notre mort. Amen.
4: Je vous salue, Marie, pleine de grâce. Le Seigneur est avec vous. Vous êtes bénie entre toutes les femmes, et Jésus, le fruit de vos entrailles, est béni.
6: Sainte Marie, Mère de Dieu, priez pour nous pauvres pécheurs, maintenant et à l'heure de notre mort. Amen.
4: Je vous salue, Marie, pleine de grâce, le Seigneur est avec vous. Vous êtes bénie entre toutes les femmes, et Jésus, le fruit de vos entrailles, est béni.
6: Sainte Marie, Mère de Dieu, priez pour nous pauvres pécheurs, maintenant et à l'heure de notre mort. Amen.

0: Ô Marie conçue sans péché,
1: priez pour nous qui avons recours à vous.
0: Premier mystère joyeux, l'Annonciation. Le récit de l'Annonciation nous montre l'extrême délicatesse de Dieu. Il ne s'impose pas, il sollicite d'abord le consentement de Marie. Marie parle en notre nom à tous lorsqu'elle répond à l'invitation de l'ange. Saint Bernard décrit la cour céleste suspendue dans l'attente de son consentement qui devait consommer l'union nuptiale entre Dieu et l'humanité. Et Marie dit « Qu'il m'advienne selon ta parole ». Frères et sœurs, puissions-nous, comme Marie, avoir le courage de dire « oui » à Dieu, surtout lorsque nous ne comprenons pas le pourquoi de circonstances particulièrement éprouvantes. Notre Père qui es aux cieux, que ton nom soit sanctifié, que ton règne vienne, que ta volonté soit faite sur la terre comme au ciel.
2: Donne-nous aujourd'hui notre pain de ce jour. Pardonne-nous nos offenses, comme nous pardonnons aussi à ceux qui nous ont offensés. Et ne nous laisse pas entrer en tentation, mais délivre-nous du mal.
3: Je vous salue Marie, pleine de grâce, le Seigneur est avec vous. Vous êtes bénie entre toutes les femmes. Et Jésus, le fruit de vos entrailles, est béni.
2: Sainte Marie, Mère de Dieu, priez pour nous pauvres pécheurs, maintenant et à l'heure de notre mort. Amen.
3: Je vous salue Marie, pleine de grâce, le Seigneur est avec vous. Vous êtes bénie entre toutes les femmes. Et Jésus, le fruit de vos entrailles, est béni.
2: Sainte Marie, Mère de Dieu, priez pour nous pauvres pécheurs, maintenant et à l'heure de notre mort. Amen.
3: Je vous salue Marie, pleine de grâce, le Seigneur est avec vous. Vous êtes bénie entre toutes les femmes. Et Jésus, le fruit de vos entrailles, est béni.
2: Sainte Marie, Mère de Dieu, priez pour nous pauvres pécheurs, maintenant et à l'heure de notre mort. Amen.
3: Je vous salue Marie, pleine de grâce, le Seigneur est avec vous. Vous êtes bénie entre toutes les femmes et Jésus, le fruit de vos entrailles, est béni.
2: Sainte Marie, Mère de Dieu, priez pour nous pauvres pécheurs, maintenant et à l'heure de notre mort. Amen.
3: Je vous salue Marie, pleine de grâce, le Seigneur est avec vous. Vous êtes bénie entre toutes les femmes et Jésus, le fruit de vos entrailles, est béni.
2: Sainte Marie, Mère de Dieu, priez pour nous pauvres pécheurs, maintenant et à l'heure de notre mort. Amen.
3: Je vous salue Marie, pleine de grâce, le Seigneur est avec vous. Vous êtes bénie entre toutes les femmes et Jésus, le fruit de vos entrailles, est béni.
2: Sainte Marie, Mère de Dieu, priez pour nous pauvres pécheurs, maintenant et à l'heure de notre mort. Amen.
3: Je vous salue Marie, pleine de grâce, le Seigneur est avec vous. Vous êtes bénie entre toutes les femmes et Jésus, le fruit de vos entrailles, est béni.
2: Sainte Marie, Mère de Dieu, priez pour nous pauvres pécheurs, maintenant et à l'heure de notre mort. Amen.
3: Je vous salue Marie, pleine de grâce, le Seigneur est avec vous. Vous êtes bénie entre toutes les femmes et Jésus, le fruit de vos entrailles, est béni.
2: Sainte Marie, Mère de Dieu, priez pour nous pauvres pécheurs, maintenant et à l'heure de notre mort. Amen.
3: Je vous salue Marie, pleine de grâce, le Seigneur est avec vous. Vous êtes bénie entre toutes les femmes et Jésus, le fruit de vos entrailles, est béni.
2: Sainte Marie, Mère de Dieu, priez pour nous pauvres pécheurs, maintenant et à l'heure de notre mort. Amen.
3: Je vous salue Marie, pleine de grâce, le Seigneur est avec vous. Vous êtes bénie entre toutes les femmes et Jésus, le fruit de vos entrailles, est béni.
2: Sainte Marie, Mère de Dieu, priez pour nous pauvres pécheurs, maintenant.

0: Marie, conçue sans péché.
1: Priez pour nous qui avons recours à vous.
0: Deuxième mystère joyeux, la visitation. Heureuse celle qui a cru. Comme dit saint Augustin, avant de concevoir le Christ dans son sein, Marie le conçut dans la foi de son cœur. Marie crut et s'accomplit dans ce qu'elle croyait. Dans cette dizaine, demandons au Seigneur de faire grandir notre foi, qu'il la rende vive et féconde dans l'amour. Prions pour les nouveaux baptisés de Pâques, afin que leur foi grandisse et porte du fruit. Mais prions aussi pour celles et ceux qui ne croient pas ou qui hésitent à croire. Notre Père qui es aux cieux, que ton nom soit sanctifié, que ton règne vienne, que ta volonté soit faite sur la terre comme au ciel.
2: Donne-nous aujourd'hui notre pain de ce jour. Pardonne-nous nos offenses, comme nous pardonnons aussi
3: à ceux qui nous ont offensés. Et ne nous laisse pas entrer en tentation, mais délivre-nous du mal.
4: Je vous salue, Marie, pleine de grâce. Le Seigneur est avec vous. Vous êtes bénie entre toutes les femmes, et Jésus, le fruit de vos entrailles, est béni.
5: Sainte Marie, Mère de Dieu, priez pour nous pauvres pécheurs, maintenant et à l'heure de notre mort. Amen.
4: Je vous salue, Marie, pleine de grâce. Le Seigneur est avec vous. Vous êtes bénie entre toutes les femmes, et Jésus, le fruit de vos entrailles, est béni.
5: Sainte Marie, Mère de Dieu, priez pour nous pauvres pécheurs, maintenant et à l'heure de notre mort. Amen.
4: Je vous salue, Marie, pleine de grâce. Le Seigneur est avec vous. Vous êtes bénie entre toutes les femmes, et Jésus, le fruit de vos entrailles, est béni.
5: Sainte Marie, Mère de Dieu, priez pour nous pauvres pécheurs, maintenant et à l'heure de notre mort. Amen.
4: Je vous salue, Marie, pleine de grâce. Le Seigneur est avec vous. Vous êtes bénie entre toutes les femmes, et Jésus, le fruit de vos entrailles, est béni.
5: Sainte Marie, Mère de Dieu, priez pour nous pauvres pécheurs, maintenant et à l'heure de notre mort. Amen.
4: Je vous salue, Marie, pleine de grâce. Le Seigneur est avec vous. Vous êtes bénie entre toutes les femmes, et Jésus, le fruit de vos entrailles, est béni.
5: Sainte Marie, Mère de Dieu, priez pour nous pauvres pécheurs,
4: maintenant et à l'heure de notre mort. Amen. Je vous salue, Marie, pleine de grâce. Le Seigneur est avec vous. Vous êtes bénie entre toutes les femmes, et Jésus, le fruit de vos entrailles, est béni.
5: Sainte Marie, Mère de Dieu, priez pour nous pauvres pécheurs, maintenant et à l'heure de notre mort. Amen.
4: Je vous salue, Marie, pleine de grâce. Le Seigneur est avec vous. Vous êtes bénie entre toutes les femmes, et Jésus, le fruit de vos entrailles, est béni.
5: Sainte Marie, Mère de Dieu, priez pour nous pauvres pécheurs, maintenant et à l'heure de notre mort. Amen.
4: Je vous salue, Marie, pleine de grâce. Le Seigneur est avec vous. Vous êtes bénie entre toutes les femmes, et Jésus, le fruit de vos entrailles, est béni.
5: Sainte Marie, Mère de Dieu, priez pour nous pauvres pécheurs, maintenant et à l'heure de notre mort. Amen.
4: Je vous salue, Marie, pleine de grâce. Le Seigneur est avec vous. Vous êtes bénie entre toutes les femmes, et Jésus, le fruit de vos entrailles, est béni.
5: Sainte Marie, Mère de Dieu, priez pour nous pauvres pécheurs, maintenant et à l'heure de notre mort. Amen.
4: Je vous salue, Marie, pleine de grâce. Le Seigneur est avec vous. Vous êtes bénie entre toutes les femmes, et Jésus, le fruit de vos entrailles, est béni.
5: Sainte Marie, Mère de Dieu,
0: priez pour nous pauvres pécheurs, maintenant
5: et à l'heure de notre mort. Amen.

0: Marie conçue sans péché. Troisième mystère joyeux, la nativité. Et le Verbe s'est fait chair et il a habité parmi nous. L'expression « s'est fait chair » souligne la réalité humaine la plus concrète et la plus tangible. Dans le Christ, Dieu est venu réellement au monde. Il est entré dans notre histoire. Il a installé sa demeure parmi nous, accomplissant ainsi l'intime aspiration de l'être humain, que le monde soit réellement un foyer pour l'homme. Mais quand Dieu est jeté dehors, le monde se transforme en un lieu inhospitalier. Dans cette dizaine, prions avec ferveur en demandant le don de la justice et de la paix dans le monde. Notre Père qui es aux cieux, que ton nom soit sanctifié, que ton règne vienne, que ta volonté soit faite sur la terre comme au ciel.
1: Pardonne-nous nos offenses, comme nous pardonnons aussi à ceux qui nous ont offensés, et ne nous laisse pas entrer en tentation, mais délivre-nous du mal.
2: Je vous salue, Marie, pleine de grâce. Le Seigneur est avec vous. Vous êtes bénie entre toutes les femmes, et Jésus, le fruit de vos entrailles, est béni.
3: Sainte Marie, Mère de Dieu, priez pour nous pauvres pécheurs, maintenant et à l'heure de notre mort. Amen.
2: Je vous salue, Marie, pleine de grâce. Le Seigneur est avec vous. Vous êtes bénie entre toutes les femmes, et Jésus, le fruit de vos entrailles, est béni.
3: Sainte Marie.
2: Je vous salue, Marie, pleine de grâce. Le Seigneur est avec vous. Vous êtes bénie entre toutes les femmes. Et Jésus, le fruit de vos entrailles, est béni.
3: Sainte Marie, Mère de Dieu, priez pour nous pauvres pécheurs, maintenant et à l'heure de notre mort. Amen.
2: Je vous salue, Marie, pleine de grâce. Le Seigneur est avec vous. Vous êtes bénie entre toutes les femmes. Et Jésus, le fruit de vos entrailles, est béni.
3: Sainte Marie, Mère de Dieu, priez pour nous pauvres pécheurs, maintenant et à l'heure de notre mort. Amen.
2: Je vous salue, Marie, pleine de grâce. Le Seigneur est avec vous. Vous êtes bénie entre toutes les femmes. Et Jésus, le fruit de vos entrailles, est béni.
3: Sainte Marie, Mère de Dieu, priez pour nous pauvres pécheurs, maintenant et à l'heure de notre mort. Amen.
2: Je vous salue, Marie, pleine de grâce. Le Seigneur est avec vous. Vous êtes bénie entre toutes les femmes. Et Jésus, le fruit de vos entrailles, est béni.
3: Sainte Marie, Mère de Dieu, priez pour nous pauvres pécheurs, maintenant et à l'heure de notre mort. Amen.
2: Je vous salue, Marie, pleine de grâce. Le Seigneur est avec vous. Vous êtes bénie entre toutes les femmes. Et Jésus, le fruit de vos entrailles, est béni.
3: Sainte Marie, Mère de Dieu, priez pour nous pauvres pécheurs, maintenant et à l'heure de notre mort. Amen.
2: Je vous salue, Marie, pleine de grâce. Le Seigneur est avec vous. Vous êtes bénie entre toutes les femmes. Et Jésus, le fruit de vos entrailles, est béni.
3: Sainte Marie, Mère de Dieu, priez pour nous pauvres pécheurs, maintenant et à l'heure de notre mort. Amen.
2: Je vous salue, Marie, pleine de grâce. Le Seigneur est avec vous. Vous êtes bénie entre toutes les femmes. Et Jésus, le fruit de vos entrailles, est béni.
3: Sainte Marie, Mère de Dieu, priez pour nous pauvres pécheurs, maintenant et à l'heure de notre mort. Amen.
2: Je vous salue, Marie, pleine de grâce. Le Seigneur est avec vous. Vous êtes bénie entre toutes les femmes. Et Jésus, le fruit de vos entrailles, est béni.
3: Sainte Marie, Mère de Dieu, priez pour nous pauvres pécheurs,
0: maintenant et à l'heure de notre mort.
3: Amen.

0: Ô Marie conçue sans péché. Quatrième mystère joyeux, la présentation de Jésus au temple. Dans son récit de l'enfance de Jésus, saint Luc souligne que Marie et Joseph étaient fidèles à la loi du Seigneur. Avec une profonde dévotion, ils accomplissent tout ce qui est prescrit après la naissance d'un garçon premier-né. Dans cette dizaine, prions ensemble pour ceux et celles qui se détournent de la loi de Dieu et de l'Église, comme pour ceux qui, sous couvert d'un attachement à certaines traditions, peinent à accueillir l'esprit vivant de communion et d'obéissance auquel le Christ nous appelle tous aujourd'hui. Notre Père qui es aux cieux, que ton nom soit sanctifié, que ton règne vienne, que ta volonté soit faite sur la terre comme au ciel.
1: Pardonne-nous nos offenses, comme nous pardonnons aussi à ceux qui nous ont offensés. Et ne nous laisse pas entrer en tentation, mais délivre-nous du mal. Amen.
2: Je vous salue, Marie, pleine de grâce. Le Seigneur est avec vous. Vous êtes bénie entre toutes les femmes, et Jésus, le fruit de vos entrailles, est béni.
1: Sainte Marie, Mère de Dieu, priez pour nous pauvres pécheurs, maintenant et à l'heure de notre mort. Amen.
2: Je vous salue, Marie, pleine de grâce. Le Seigneur est avec vous. Vous êtes bénie entre toutes les femmes, et Jésus, le fruit de vos entrailles, est béni.
1: Sainte Marie, Mère de Dieu, priez pour nous pauvres pécheurs, maintenant et à l'heure de notre mort. Amen.
2: Je vous salue, Marie, pleine de grâce. Le Seigneur est avec vous. Vous êtes bénie entre toutes les femmes, et Jésus, le fruit de vos entrailles, est béni.
1: Sainte Marie, Mère de Dieu, priez pour nous pauvres pécheurs, maintenant et à l'heure de notre mort. Amen.
2: Je vous salue, Marie, pleine de grâce. Le Seigneur est avec vous. Vous êtes bénie entre toutes les femmes, et Jésus, le fruit de vos entrailles, est béni.
1: Sainte Marie, Mère de Dieu, priez pour nous pauvres pécheurs, maintenant et à l'heure de notre mort. Amen.
2: Je vous salue, Marie, pleine de grâce. Le Seigneur est avec vous. Vous êtes bénie entre toutes les femmes, et Jésus, le fruit de vos entrailles, est béni.
1: Sainte Marie, Mère de Dieu, priez pour nous pauvres pécheurs, maintenant et à l'heure de notre mort. Amen.
3: Je vous salue, Marie, pleine de grâce. Le Seigneur est avec vous. Vous êtes bénie entre toutes les femmes, et Jésus, le fruit de vos entrailles, est béni.
1: Sainte Marie, Mère de Dieu, priez pour nous pauvres pécheurs, maintenant et à l'heure de notre mort. Amen.
3: Je vous salue, Marie, pleine de grâce. Le Seigneur est avec vous. Vous êtes bénie entre toutes les femmes, et Jésus, le fruit de vos entrailles, est béni.
1: Sainte Marie, Mère de Dieu, priez pour nous pauvres pécheurs, maintenant et à l'heure de notre mort. Amen.
3: Je vous salue, Marie, pleine de grâce. Le Seigneur est avec vous. Vous êtes bénie entre toutes les femmes, et Jésus, le fruit de vos entrailles, est béni.
1: Sainte Marie, Mère de Dieu, priez pour nous pauvres pécheurs, maintenant et à l'heure de notre mort. Amen.
3: Je vous salue, Marie, pleine de grâce. Le Seigneur est avec vous. Vous êtes bénie entre toutes les femmes, et Jésus, le fruit de vos entrailles, est béni.
1: Sainte Marie, Mère de Dieu, priez pour nous pauvres pécheurs, maintenant et à l'heure de notre mort. Amen.
3: Je vous salue, Marie, pleine de grâce. Le Seigneur est avec vous. Vous êtes bénie entre toutes les femmes, et Jésus, le fruit de vos entrailles, est béni.
1: Sainte Marie, Mère de Dieu, priez pour nous pauvres pécheurs, maintenant et à l'heure de notre mort. Amen.

0: Ô Marie conçue sans péché. Cinquième mystère joyeux, le recouvrement de Jésus au temple. Dans l'épisode de Jésus au temple sont enregistrés les premiers mots de Jésus. Il a 12 ans. Comment se fait-il que vous m'ayez cherché? Ne saviez-vous pas qu'il me faut être chez mon Père? Face à l'inquiétude de Marie et Joseph, Jésus montre qu'il n'a pas fait quelque chose d'étrange, qu'il n'a pas désobéi. Il est resté là où doit être le Fils, près du Père. Et il a souligné qui est son Père et en même temps, il nous enseigne comment être des fils en étant avec le Père dans la prière. Jésus enseignera un jour à ses disciples à prier en leur disant, quand vous priez, dites Père. Dans cette dizaine, nous voulons présenter toutes les intentions qui nous ont été confiées, toutes celles que nous portons en nos cœurs. Notre Père qui es aux cieux, que ton nom soit sanctifié, que ton règne vienne, que ta volonté soit faite sur la terre comme au ciel. Je vous salue, Marie pleine de grâce. Le Seigneur est avec vous. Vous êtes bénie entre toutes les femmes et Jésus, le fruit de vos entrailles, est béni.
1: Sainte Marie, Mère de Dieu, priez pour nous pauvres pécheurs, maintenant et à l'heure de notre mort. Amen.
0: Je vous salue, Marie pleine de grâce. Le Seigneur est avec vous. Vous êtes bénie entre toutes les femmes et Jésus, le fruit de vos entrailles, est béni.
1: Sainte Marie, Mère de Dieu, priez pour nous pauvres pécheurs, maintenant et à l'heure de notre mort.
0: Je vous salue, Marie pleine de grâce, le Seigneur est avec vous. Vous êtes bénie entre toutes les femmes et Jésus, le fruit de vos entrailles, est béni.
1: Sainte Marie, Mère de Dieu, priez pour nous pauvres pécheurs, maintenant et à l'heure de notre mort.
0: Je vous salue, Marie pleine de grâce, le Seigneur est avec vous. Vous êtes bénie entre toutes les femmes et Jésus, le fruit de vos entrailles, est béni.
1: Sainte Marie, Mère de Dieu,
0: je vous salue, Marie pleine de grâce, le Seigneur est avec vous. Vous êtes bénie entre toutes les femmes, et Jésus, le fruit de vos entrailles, est béni.
1: Sainte Marie, Mère de Dieu, priez pour nous pauvres pécheurs, maintenant et à l'heure de notre mort. Amen.
0: Je vous salue, Marie pleine de grâce, le Seigneur est avec vous. Vous êtes bénie entre toutes les femmes, et Jésus, le fruit de vos entrailles, est béni.
1: Sainte Marie, Mère de Dieu,
0: je vous salue, Marie pleine de grâce, le Seigneur est avec vous. Vous êtes bénie entre toutes les femmes et Jésus, le fruit de vos entrailles, est béni.
1: Sainte Marie, Mère de Dieu, priez pour nous pauvres pécheurs, maintenant et à l'heure de notre mort.
0: Je vous salue, Marie pleine de grâce, le Seigneur est avec vous. Vous êtes bénie entre toutes les femmes et Jésus, le fruit de vos entrailles, est béni.
1: Sainte Marie, Mère de Dieu,
0: je vous salue, Marie pleine de grâce. Le Seigneur est avec vous. Vous êtes bénie entre toutes les femmes, et Jésus, le fruit de vos entrailles, est béni.
1: Sainte Marie, Mère de Dieu, priez pour nous pauvres pécheurs, maintenant et à l'heure de notre mort. Amen.
0: Je vous salue, Marie pleine de grâce. Le Seigneur est avec vous. Vous êtes bénie entre toutes les femmes, et Jésus, le fruit de vos entrailles, est béni.
1: Sainte Marie, Mère de Dieu, priez pour nous pauvres pécheurs, maintenant et à l'heure de notre mort.

0: Ô Marie conçue sans péché,
1: priez pour nous qui avons
0: recours à vous. Prions le Seigneur. Tu as voulu, Seigneur, qu'à l'annonce de l'ange, ton Verbe prit chair dans le sein de la Vierge Marie. Réponds à nos supplications. Puisque nous la croyons vraiment Mère de Dieu, fais que nous trouvions secours dans sa prière auprès de toi. Par Jésus le Christ, notre Seigneur.

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1: Psaume 7. Complainte de David, qu'il chanta au Seigneur à propos de Couch le Benjaminite. Seigneur mon Dieu, tu es mon refuge. On me poursuit. Sauve-moi, délivre-moi. Sinon, ils vont m'égorger tous ces fauves, me déchirer, sans que personne me délivre. Seigneur mon Dieu, si j'ai fait cela, si j'ai vraiment un crime sur les mains, si j'ai causé du tort à mon allié en épargnant son adversaire, que l'ennemi me poursuive, qu'il m'atteigne et livre ma gloire à la poussière. Dans ta colère, Seigneur, lève-toi. Domine mes adversaires en furie. Réveille-toi pour me défendre et prononcer ta sentence. Une assemblée de peuples t'environne. Reprends ta place au-dessus d'elle, Seigneur qui arbitre les nations. Juge-moi, Seigneur, sur ma justice. Mon innocence parle pour moi. Mets fin à la rage des impies, affermis le juste, toi qui scrutes les cœurs et les reins, Dieu le juste. J'aurai mon bouclier auprès de Dieu, le sauveur des cœurs droits. Dieu juge avec justice. Dieu menace chaque jour l'homme qui ne se reprend pas. Le méchant affûte son épée, il tend son arc et le tient prêt. Il se prépare des engins de mort, de ses flèches il fait des brandons. Qui conçoit le mal et couvre le crime enfantera le mensonge. Qui ouvre une fosse et la creuse tombera dans le trou qu'il a fait. Son mauvais coup lui revient sur la tête, sa violence retombe sur son crâne. Je rendrai grâce au Seigneur pour sa justice. Je chanterai le nom du Seigneur, le Très-Haut.

0: 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Amis auditeurs, bienvenue à l'écoute de ce programme. La concentration des capitaux peut mener à une accumulation égoïste, source d'inégalités et de pauvreté. Le pape l'a rappelé aux représentants de plusieurs banques italiennes qu'il a reçues en audience samedi 16 mai, tout en appelant les institutions bancaires à une éthique de la solidarité et à une réelle écoute. Les détails dans quelques instants dans la page dédiée à la semaine du pape. L'actualité de l'Église nous conduit également au Cameroun, au Tchad et en République démocratique du Congo. Nous parlerons de la crise sanitaire due à la résurgence du virus Ebola dans l'est de la République démocratique du Congo, qui s'est également propagée en Ouganda voisin, du Nigeria qui confirme l'élimination d'un chef de l'organisation État islamique, des manifestations violentes qui paralysent les îles Comores dans le cadre de l'actualité politique et sociale sur le continent africain.
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0: Bienvenue encore une fois à l'écoute de ce programme que nous commençons avec la page sur la semaine du pape présentée par Françoise Niamien.
2: Pour cette rétrospective des activités du pape, sachez que le Saint-Père assurera un voyage apostolique en France du 25 au 28 septembre prochain, répondant ainsi à l'invitation du chef d'État et des autorités ecclésiastiques du pays, ainsi qu'à celle du directeur général de l'UNESCO. Il visitera également le siège de la dite organisation, c'est ce qu'a annoncé samedi la salle de presse du Saint-Siège. Et le pape Léon XIV, qui, dans un rescrit publié samedi, a approuvé la création d'une commission interdicastérielle pour réfléchir aux enjeux éthiques de l'intelligence artificielle. Elle est placée sous la direction du dicastère pour le service du développement humain intégral. Le pape a reçu samedi au Vatican plusieurs groupes de jeunes venus du diocèse de Gênes. L'évêque de Rome s'est focalisé dans son salut sur le rôle de l'Esprit-Saint et l'engagement durable dans la foi. La plénitude de l'Esprit-Saint nous donne cet enthousiasme, cette force, cette capacité de suivre Jésus-Christ, de dire oui au Seigneur en tout temps, a-t-il affirmé. Et Léon XIV d'encourager ces jeunes à ne pas céder aux influences d'un monde qui souvent veut nous éloigner de Jésus.
0: Ajoutons aussi, Françoise, que dans la journée de samedi 16 mai, recevant en audience les dirigeants et employés des diverses institutions bancaires italiennes, Léon XIV les a exhortés à renouer avec leur vocation sociale et humaine. Ce ne sont pas les capitaux qui entrent en premier lieu dans une banque, mais des personnes, a-t-il rappelé, soulignant que derrière les chiffres se trouvent des femmes et des hommes, des familles qui ont besoin d'aide.
2: Décédé le 12 mai dernier à l'âge de 79 ans, le pape Léon XIV a présidé la messe des funérailles du cardinal suisse Paul-Émile Schering vendredi 15 mai en la basilique Saint-Pierre. Le pape a rappelé dans son homélie la mission accomplie par ce diplomate de longue date avec patience et abnégation afin de rassembler les peuples dans la concorde tout en saluant son témoignage d'espérance. Rappelons également cet entretien téléphonique entre Léon XIV et le patriarche du siège de Saint-Marc de l'Église copte à l'occasion de la journée de l'amitié copte catholique instituée en 2013 pour célébrer les relations entre le siège de Pierre et le siège de Marc. Au cours de cet échange, la conscience de la responsabilité commune pour l'annonce de l'Évangile a été évoquée. Dans une lettre, le pape encourage coptes et catholiques à poursuivre leur cheminement dans la vérité et la charité. Jeudi, jour de la célébration de l'Ascension du Seigneur au Vatican, le pape a effectué une visite pastorale à l'Université Sapienza de Rome. Dans son discours, Léon XIV a dénoncé la guerre, critiqué le culte de la performance et lancé un appel pour une alliance éducative fondée sur la justice et l'écologie. Dans un discours dense livré devant les étudiants, enseignants et autorités académiques, le souverain pontife a aussi exhorté les jeunes à transformer leur inquiétude en espérance, en étant des artisans de paix. À l'audience générale, mercredi 13 mai, jour dédié à Notre-Dame de Fatima, le pape a poursuivi son cycle de catéchèses sur le Concile Vatican II, s'arrêtant sur le dernier chapitre de Lumen Gentium, qui porte justement sur la Vierge Marie. La Vierge Marie, modèle parfait de ce que l'Église est appelée à être. Retrouvons Xavier Sartre.
3: La mère de Jésus est le modèle parfait de ce que toute l'Église est appelée à être, explique d'emblée Léon. En se laissant façonner par l'œuvre de la grâce, en accueillant le don du Très-Haut, elle est devenue créature de la parole du Seigneur et mère des enfants de Dieu. Elle est une croyante par excellence, un membre éminent de la communauté ecclésiale. En elle, poursuit le pape, nous est offerte la forme parfaite de l'inconditionnelle ouverture au mystère divin dans la communion du peuple de Dieu. Marie est mère de toute l'Église, chacun peut s'adresser à elle, sur Léon XIV, avec une confiance filiale dans la certitude d'être écouté, protégé et aimé.
4: Maria est, pertanto, la donna icona del mistero, cioè del disegno divino di salvezza.
3: Marie est donc la femme icône du mystère, c'est-à-dire du dessein divin du salut révélé en plénitude en Jésus-Christ. Le pape invite à se laisser interpeller par elle pour mesurer si je vis avec une foi humble et active mon appartenance à l'Église, pour voir si je me sens partie intégrante de l'Église. Léon XIV invite chacun, en somme, à demander l'intercession de Marie pour voir grandir son amour pour l'Église.
2: Lors de ses salutations en anglais, le pape s'est aussi souvenu de l'attentat dont a été victime Saint-Jean-Paul II le 13 mai 1981.
0: Après la semaine du pape, signalons que l'archidiocèse de Bamenda au Cameroun a organisé le mercredi 13 mai, fête de Notre-Dame de Fatima, un temps d'action de grâce pour la visite apostolique du pape Léon XIV. Les détails avec Paul-Valéry Mendongo.
5: Dans une homélie fortement applaudie, l'archevêque métropolitain de Bamenda, Mgr Andrew Nkea, est revenu sur les moments marquants de la visite du Saint-Père à Bamenda. Comparant cette visite à celle de la Vierge Marie à Elisabeth, Mgr Nkea a confié que les populations de Bamenda s'étaient senties honorées et réconfortées par la proximité du successeur de Saint-Pierre. Reprenant les paroles du pape, Mgr Andrew Nkea a exhorté les fidèles à devenir de l'huile versée sur les blessures de leurs frères et sœurs et à bâtir une paix fondée sur l'acceptation mutuelle au-delà des différences culturelles, linguistiques ou politiques et d'opinion. L'archevêque de Bamenda a également rappelé les paroles fortes prononcées par le pape Léon XIV à Bamenda et combien il a exhorté les habitants à ne pas perdre leur saveur, à préserver les moments de fraternité vécus pendant la visite et surtout à devenir de l'huile versée sur les blessures de leurs frères et sœurs. Mgr Nkea a alors demandé aux prêtres, aux catéchistes, aux parents et aux enseignants de relire et transmettre les enseignements du Saint-Père. Selon lui, les messages du pape doivent être médités dans les écoles, les marchés, les tontines, les paroisses, jusque dans les homélies. Le résumé de ses propos est que la paix est possible et comme l'a dit le pape, le temps de la paix, c'est maintenant. Paul-Valéry Mondogo depuis Bamenda pour Radio Vatican.
0: Au Tchad, l'Église a célébré le vendredi 15 mai la journée nationale de l'enseignement catholique placée sous le thème « Éducation catholique, chemin d'espérance et de transformation » en mémoire de Saint Jean-Baptiste de la Salle, patron des éducateurs, Edouard Takadji.
6: Cette célébration a regroupé les parents, les élèves et enseignants des écoles catholiques dans les différents diocèses du Tchad. Une occasion pour rendre grâce à Dieu qui était à leur côté durant toute l'année dans les diocèses de Doba. C'est la paroisse Saint-Dominique Savio qui a accueilli cette célébration. Dans son exhortation, l'abbé Damien Nadibi, responsable de la commission éducation du diocèse de Doba, reconnaît les difficultés auxquelles les parents font face ces derniers temps pour éduquer leur progéniture.
7: De nos jours, il est difficile d'éduquer un enfant. Lui, si soumis, si délicat, voilà qu'il nous répond, est toujours dehors et connecté aussi dans les réseaux sociaux, la télévision, etc. Et on ne peut lui dire quoi que ce soit parce qu'il vocifère ou il apporte ses raisons. C'est le lot de tous les parents. Élever un garçon ou une fille, c'est vouloir l'aider à devenir lui-même un homme ou une femme réussie, libre et autonome.
6: Tout de même, Il encourage les parents et enseignants à tenir ferme dans leur mission d'encadreur et d'éducateur.
7: Pour que l'enfant soit capable de respecter, d'aimer et de se donner plus tard, il faut qu'il ait été conçu dans l'amour. Donc, il est important pour nous, les parents, les éducateurs, de conduire les enfants à Dieu.
6: Edouard Kadine Djamena, pour Radio Vatican.
0: Le président de la Conférence épiscopale nationale du Congo Senko, Mgr Fulgence Muteba, a officiellement annoncé vendredi 15 mai le décès de Mgr Godefroy Mukenga Kalonde, archevêque émérite de Kananga, qui s'est éteint jeudi 14 mai à Kinshasa à l'âge de 95 ans. Au nom des membres de la Senko, Mgr Muteba a présenté ses condoléances à l'archevêque de Kananga, Mgr Félicien Tambwe Kasembe, au clergé de l'archidiocèse, aux membres de la congrégation du Cœur Immaculé de Marie CICM, à la famille de l'archevêque défunt et aux fidèles catholiques de Kananga. Mgr Muteba leur a assuré des prières des évêques pour le repos éternel de l'âme de cet éminent pasteur défunt. Né en 1930, Mgr Mukenga fut le premier prêtre missionnaire congolais de la congrégation CICM. Il fut ordonné prêtre en mars 1958. En août 1971, il a été nommé évêque du diocèse de Luisa. Il a ensuite été nommé archevêque de Kananga en 1997. Après avoir dirigé l'archidiocèse de Kananga pendant près de 9 ans, il a pris sa retraite en mai 2006. Anima Una, l'Union des congrégations féminines autochtones de l'Afrique de l'Ouest francophone, a organisé sa 24e Assemblée générale du 8 au 16 mai à Lomé, au Togo. Pour Sœur Esther Terra, supérieure générale de l'Institut des filles du Cœur Immaculé de Marie au Mali et présidente sortante, cette assemblée a été l'occasion de réitérer leur engagement à être témoin du Christ et source d'espérance.
8: Les thèmes qui nous a rassemblés, nous a permis de réfléchir non seulement sur l'avenir de notre union, mais aussi sur les réalités actuelles du monde et quelle est la place de la vie consacrée. Qu'est-ce que nous pouvons faire pour être porteuses d'espérance pour nos populations?
9: Donc, nous avons effectivement vu que la première des choses, c'est que nous-mêmes, nous soyons d'abord des femmes habitées par l'espérance, que la foi en Jésus-Christ nous aide à croire que le meilleur reste à venir. En croyant en l'espérance, nous pouvons après aider nos frères et sœurs par notre engagement auprès de Dieu.
2: Et cette Assemblée générale a vu l'élection d'un nouveau bureau d'Anima Una. Quels sont les sentiments qui vous animent au terme de votre mandat?
8: Au terme de ces 3 années de notre mandat, nous sommes habités par des sentiments d'action de grâce parce que nous avons essayé d'apporter notre pierre à l'édifice de notre union. Nous avons, par plusieurs activités, aidé notre union à atteindre ses objectifs. L'un des objectifs de cette union, c'est la fraternité entre les instituts.
0: Propos recueillis par Françoise Niamien.
10: Dans quelques instants, l'actualité sociopolitique.
0: Au moins une personne est morte aux Comores samedi après une nuit de heurts entre forces de l'ordre et manifestants contre la hausse du prix des carburants liée à la guerre au Moyen-Orient. Un jeune homme a été tué par balle lors d'une intervention des forces de l'ordre pour dégager une route bloquée. Le Nigeria a confirmé samedi la mort d'un chef du groupe État islamique lors de la deuxième opération en 5 mois lancée avec les forces américaines dans ce pays. Cette opération visait Abu Bilal al-Minouki, présenté comme le numéro 2 de l'État islamique dans le monde. Le ministère de la Santé ougandais a confirmé vendredi une épidémie d'Ebola, affirmant qu'un homme en était mort après s'être rendu en République démocratique du Congo voisine. Une épidémie de ce virus a été déclarée vendredi matin en RDC, dans la province de l'Ituri, située dans le nord-est du pays, à la frontière de l'Ouganda et du Soudan du Sud. Terminons ce programme avec la méditation de la parole de Dieu. Le père jésuite Adrien Lintiampa nous introduit à cette méditation avec les textes liturgiques du 7e dimanche du temps de Pâques.
11: Chers frères et sœurs, nous célébrons aujourd'hui le 7e dimanche de Pâques. Mais dans certains pays, c'est aujourd'hui qu'on commémore la solennité de l'Ascension. Le jeudi de l'Ascension n'étant pas une journée festive. Quoi qu'il en soit, les lectures de ce dimanche nous mettent dans la dynamique de la glorification du Christ auprès du Père. Après sa résurrection, ils nous permettent à la fois de comprendre le sens même de l'Ascension de notre Seigneur et d'apprendre comment vivre ces temps de l'après-Ascension, qui est le temps de l'Église, le temps des chrétiens. Ainsi, l'Évangile d'aujourd'hui, en nous faisant méditer la grande prière sacerdotale de l'Évangile selon saint Jean, nous apprend que l'Ascension du Christ est l'heure de sa glorification auprès du Père, l'heure de l'accomplissement de la mission du Fils incarné, venu manifester le nom du Père aux hommes. L'Ascension, c'est donc l'heure où le Fils est glorifié auprès de son Père, comme il a glorifié sur la terre. « Moi, dit Jésus dans cette prière, je t'ai glorifié sur la terre en accomplissant l'œuvre que tu m'avais donnée à faire. Et maintenant, glorifie-moi auprès de toi, Père, de la gloire que j'avais auprès de toi avant que le monde existe. » L'Évangile d'aujourd'hui nous enseigne également que dans l'Ascension de notre Seigneur, c'est aussi notre sort qui est en jeu. C'est pourquoi, dans cette prière où il est question de la glorification du Fils, il est continuellement fait mention des hommes à qui a été manifesté le nom du Père et qui, par là, deviennent une partie de lui-même, le Christ. J'ai manifesté ton nom aux hommes que tu as pris dans le monde pour me les donner. Ils étaient à toi. Tu me les as donnés. Ainsi, la montée de Jésus au ciel et la vie des hommes sont deux réalités intimement liées. C'est pourquoi la même prière qui annonce la glorification du Fils est une demande insistante en faveur des hommes qui ont reçu du Fils la parole et le nom du Père. Car, en montant au ciel avec notre humanité, le Fils nous prend auprès du Père et nous fait partager ainsi la vie divine. Ainsi, la glorification du Fils annonce et affirme la plénitude des vies pour nous les hommes. La gloire de Dieu, c'est la vie pleine de l'homme. Mais pour que nous ayons en nous cette plénitude des vies, il nous faut nous attacher pleinement au Christ. Rappelons-nous que dans la prière sacerdotale que nous méditons en ces jours, contient une restriction. Ce n'est pas pour le monde que j'ai pris, mais pour ceux que tu m'as donnés, car ils sont à toi. La prière du Christ, la vie divine que donne la glorification du Fils auprès du Christ, concerne ceux qui ont cru et vivent de la parole de Dieu. Pour que nous vivions de la vie divine du Christ auprès du Père, nous devons continuellement demeurer en lui, attachés à sa parole. En effet, c'est dans la mesure où nous restons attachés au Christ et à sa parole que nous ne serons jamais sans Dieu, puisque le Fils demeurera toujours en nous. C'est dans la mesure où nous restons sous l'ombre du Fils de Dieu vivant que nous pourrions chanter avec le psalmiste « Le Seigneur est ma lumière et mon salut, de qui aurais-je crainte ?» C'est cet attachement à la parole du Maître qui a fait que les disciples, bien que physiquement séparés de Jésus, étaient d'un même cœur, assidus à la prière. Cette communion au Seigneur qui nous aidera à répondre à l'appel de Pierre dans la deuxième lecture. Réjouissez-vous afin d'être dans la joie et l'allégresse quand sa gloire se révélera. Que le Seigneur nous donne de vivre continuellement en lui pour qu'à travers notre union en lui, le monde vive de la vie même de Dieu. Amen.
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0: Chers amis, c'est la fin de ce programme que Marie-Josée Mondobois-Boileau a eu le plaisir de vous présenter. Au revoir et à très bientôt à l'écoute de nos prochaines éditions. Laudetur Jésus Christus.

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1: Psaume 16, prière de David. Seigneur, écoute la justice. Entends ma plainte, accueille ma prière. Mes lèvres ne mentent pas. De ta face me viendra la sentence. Tes yeux verront où est le droit. Tu sondes mon cœur, tu me visites la nuit. Tu m'éprouves sans rien trouver. Mes pensées n'ont pas franchi mes lèvres. Pour me conduire selon ta parole, j'ai gardé le chemin prescrit. J'ai tenu mes pas sur tes traces. Jamais mon pied n'a trébuché. Je t'appelle, toi, le Dieu qui répond. Écoute-moi, entends ce que je dis. Montre les merveilles de ta grâce, toi qui libères de l'agresseur ceux qui se réfugient sous ta droite. Garde-moi comme la prunelle de l'œil. À l'ombre de tes ailes, cache-moi, loin des méchants qui m'ont ruiné, des ennemis mortels qui m'entourent. Ils s'enferment dans leur suffisance, l'arrogance à la bouche, ils parlent. Ils sont sur mes pas, maintenant ils me cernent. L'œil sur moi pour me jeter à terre, comme des lions prêts au carnage, de jeunes fauves tapis en embuscade. Lève-toi, Seigneur, affronte-les, renverse-les. Par ton épée, libère-moi des méchants. Que ta main, Seigneur, les exclue d'entre les hommes, hors de l'humanité, hors de ce monde, tel soit le sort de leur vie. Réserve-leur de quoi les rassasier, que leur fils en soit saturé, qu'il en reste encore pour leurs enfants. Et moi, par ta justice, je verrai ta face. Au réveil, je me rassasierai de ton visage.

0: Éric Picard, le génie du christianisme. Le génie du christianisme vous propose aujourd'hui le bureau, les Juifs de Pie XII. Et pour poursuivre notre évocation de la Seconde Guerre mondiale et du rôle central de Pie XII à cette époque, nous avons le bonheur d'écouter aujourd'hui Johann X. Bonjour Monsieur X.
1: Bonjour.
0: Alors vous avez fait vos études à Louvain en philosophie, en religion, en théologie, puis à la Grégorienne en histoire. Hein. Vous êtes docteur en histoire ecclésiastique à l'Université pontificale grégorienne et responsable des archives historiques de la secrétaire d'État du Saint-Siège. Et depuis quelques émissions, nous ouvrons les cartons avec vous et nous allons de découverte en découverte. Et c'est absolument passionnant parce que on démonte finalement des a priori, des stéréotypes qu'on pouvait avoir sur le Saint-Siège, sur Pie XII, dont nous découvrons finalement la modernité théologique. Vous l'avez dit, dès 1916, il est très clair pour lui que les Juifs sont nos frères et qu'ils doivent être aidés. Et aussi la dimension très pratique, puisqu'on a compris qu'il organise cette espèce de petit groupe, le bureau, qui permet finalement de répondre à l'urgence et très probablement aussi d'organiser, on a suivi un petit peu lors de la précédente émission, tout un réseau qui permet très pratiquement, peut-être sans faire trop de bruit, toutes ces familles qui étaient promises à la mort.
1: Oui, sans faire du bruit, parce que le bien ne fait pas le bruit et le bruit ne fait pas du bien. Ça, c'était, disons, le paradigme d'une nonce en Roumanie que j'ai trouvé sur son diaire, en effet, son journal. Et il l'a pris à la lettre, disons, ce paradigme. Parce que Cassulo, c'est Monsieur Cassulo qui a collaboré avec des prêtres, des religieux, en Roumanie pour sauver des Juifs le plus possible. Il était confronté avec le problème, le grand problème, à un certain moment, des baptêmes. Parce que, comme beaucoup de gens ne savent pas, mais au début de la persécution des Juifs, c'était en effet la race, ce n'était pas la race, c'était la religion juive. Et alors, il y avait une différence pour les Juifs baptisés, chrétiennes, et ceux qui ne l'étaient pas. Et en effet, les grandes déportations de 40, de 39, 40, sont tous surtout des Juifs, des vrais Juifs, de foi de Moïse, voilà. Si on veut dire ça. Mais comme cela. Puis, les Allemands, avec leur conférence de Wannsee,
0: change la règle du jeu.
1: Change le droit, oui. Vraiment. Oui. Et oui, la règle du jeu change complètement dans tous les pays qui sont entre-temps occupés aussi. Et vous devez vous imaginer ce que ça provoque. Tout d'un coup, ils disent, non, tout le monde qui est du race juif, jusqu'à la troisième génération, ça veut dire votre grand-père et mère, non? Naturellement, il y a des gens qui ne savent même pas, oui, que leur grand-mère et père, ou un des deux, étaient juifs d'origine, une fois. Non, ils le découvrent, et naturellement, c'est une immense extermination, oui, en toute l'Europe. Et aussi pour le Saint-Siège, naturellement, parce que ça change immédiatement le travail qu'ils ont fait jusqu'à ce moment-là de baptiser les Juifs et de les soustraire à la persécution.
0: Oui, parce que effectivement, et c'est passionnant, face à cette espèce de compréhension aujourd'hui de la Seconde Guerre mondiale comme un bloc, il faut bien distinguer avant 42, d'après 1942, et finalement un juif catholique, un juif baptisé, même simplement par un papier, si je vous suis bien, et si je me souviens de ce chapitre 4 de votre histoire où le bien ne fait pas de bruit, à partir de 42, le papier ne suffit plus. Et là, ça change complètement les choses.
1: Oui, et le papier même était une grande challenge pour le Saint-Siège même, pour Pie XII et pour les évêques en place. Parce que qu'est-ce qu'on fait avec le baptême donné à un juif? Le juif doit se convertir. Est-ce qu'il est disponible de se convertir vraiment à la foi du Christ? Ou est-ce que c'est simplement une pause justement pour sauver sa vie à ce moment-là? Et là, en effet, Cassulo est confronté avec ce problème. Et il demande, avec une lettre, des explications de la doctrine de la foi.
0: Ah, mais oui.
1: De la congrégation, non, du Saint-Office à ce moment-là. Et la première fois, notamment, le Saint-Office, d'office, répond comme il faut. Ils disent, oui, le droit canon est très clair à ça, il faut une préparation, il faut être très prudent, il faut prendre son temps pour cela, mais il n'y a pas de temps, parce qu'il y a la guerre, il y a la persécution en route. Et le temps, c'est la seule chose que les gens n'ont pas à ce moment-là. Et Cassulo, en effet, il se rend compte qu'avec cette réponse, il ne va pas aller loin avec la situation dramatique et tragique qu'il est en train de voir dans les rues autour de sa nonciature. Alors, il dit, je le redemande. Il fait une deuxième fois, et la deuxième fois, le Saint-Office change un peu la réponse. Cette fois-ci, la réponse est un peu plus, disons, romaine.
0: et on ajoute
1: quand même que, vu que les circonstances peut-être ne le permettent pas, le prêtre doit quand même agir de conscience. Naturellement, cette phrase m'a frappé aussi, parce que si le prêtre doit agir de conscience, oui, c'est vraiment à lui à décider, non? En tout cas, dans chaque cas, presque. Et en effet, dans le chapitre, je ne vais pas plus loin d'élaborer ce problème, mais le problème persistait, et c'est jusqu'aujourd'hui pour moi encore pas résolu. Comment ils ont fait. Je sais que, parce que c'est écrit dans ces rapports, que même les baptêmes, le gouvernement envoyait des espions pour voir si les baptêmes avaient lieu vraiment. Réellement, et si ce n'était pas, disons,
0: un jeu de rôle pour
1: puis donner un petit document et sortir de l'église avec ce document. Et il sait, le nonce, que le gouvernement fait l'inspection des baptêmes, non? Et qu'ils sont en effet... oui, ils ont peur, naturellement, pour tout cela. Comment ils ont fait, je ne sais pas. Mais quand même, ils ont sorti avec des baptêmes à gogo en Roumanie. Et ils ont fait... Des milliers de gens ont eu des baptêmes pour se sauver avant la date qu'on a indiquée, qui était fatale aussi pour ceux qui étaient baptisés.
0: Et ce sont des Juifs qui ont survécu et qui sont restés Juifs.
1: Oui, oui.
0: C'est-à-dire qu'on les a aussi.
1: On a naturellement, la critique de temps en temps a pris un ou deux exemples où il y avait une personnage, c'était une mère supérieure, qui ne voulait pas redonner l'enfant juif à la communauté juive. Moi, je connais des Juifs qui se sont sauvés et qui m'ont clairement dit, après la guerre, la famille catholique où j'étais m'a dit simplement, si tu veux retourner chez vous, retourne.
0: Voilà, retourner dans la communauté juive, dans la foi
1: d'origine. Ça veut dire que ces baptêmes étaient en effet un peu Oui.
0: Une parenthèse.
1: Une parenthèse, oui, pour sauver la vie des gens. Et ça, c'était la volonté de Pie XII. Hein. L'ordre est sauver le plus possible les Juifs.
0: Alors, par tous les moyens et avec, oui, finalement, oui, le principe de subsidiarité, c'est-à-dire que, oui, chaque prêtre, oui, chaque nonce, chaque évêque, bah, réagit à la situation dans laquelle, oui, il est et que lui seul, surtout à l'époque, oui, pouvait connaître.
1: Casulo, il est très... Allez, c'est un homme très intelligent aussi. À un certain moment, il dit, mais à la fin, c'est la grâce divine, non, qui décidera si le baptême a de l'effet ou pas. Et là, je dois dire, bah, c'est un homme très moderne.

0: Nous avons l'immense chance de découvrir avec Johannix, historien, archiviste, auteur d'un ouvrage alors qui peut paraître effectivement très imposant, Le Bureau, sous titre Les Juifs de Pie XII, qui regorge d'informations et d'exemples extrêmement précis, à quel point Eugenio Pacelli, Pie XII, a une obsession dans cette tourmente de la guerre, qui est de sauver les Juifs, de sauver le maximum de Juifs. Alors c'est sûr qu'on pourra toujours voir le verre à moitié vide ou à moitié plein, c'est-à-dire, et on a parfois ça quand on écoute des gens qui ont sauvé et qui regrettent tous ceux qui n'ont pas pu sauver, mais force est de constater qu'il y a des centaines de milliers d'hommes et de femmes et d'enfants qui ont réussi, grâce à cette modernité qu'on évoquait avant la pause, d'hommes d'église, voilà, qui prennent des décisions théologiques logiquement extrêmement novatrice pour sauver des vies humaines, avec une organisation, alors le bureau, mais aussi tous ces réseaux qui se mettent en place. Et ce livre fourmille d'exemples précis. Alors les titres de chapitres, c'est presque un inventaire à la Prévert, et c'est extrêmement beau. Alors on n'aura pas le temps de tout voir, mais histoire d'une tasse de café, d'un double langage, chronique d'amour et de homard. Bon, tout ceci relève quand même de réalité. Juste un point sur les intellectuels. Vous avez même découvert qu'il y a, et c'est très lourd en fait à lire, une perte extraordinaire pour nous Européens, chronique de génie perdu pour l'Europe.
1: Oui, ça aussi, ça fait partie, parce que naturellement, entre les Juifs, il y avait des Juifs chrétiens et non chrétiens, il y avait un grand groupe des intellectuels, oui. On le sait, on a des autres exemples qui ont survécu la guerre et qui se sont rendus très, très utiles pour l'humanité après. Mais il y avait quelques-uns des génies que le Vatican, qu'ils ont touché, disons, la veste du pape, si je peux dire comme ça, par hasard ou par nécessité. Et un d'eux qui m'a frappé personnellement, parce que à ce temps-là, comme vous avez dit, j'ai fait des études à Louvain et tout ça, et j'étais prédisposé pour devenir un expert de la Renaissance. Et dans ces études, j'avais étudié Christ Heller. Et oui, dans ma philosophie, j'avais choisi étudié Martin Heidegger, que personne faisait à ce temps-là. Et j'étais le seul. Mais les deux sont liés, parce que Christ Heller était un élève de Heidegger, ensemble avec Anna Arendt.
0: D'accord.
1: C'était le groupe des Juifs, en effet, qui faisait partie de l'école de Heidegger. Et moi, par hasard, mais 40 ans après, à Louvain, ou 30 ans après, je prends Heidegger comme philosophe, ne pas sachant que je me trouverais aussi Christ Heller et Heidegger après, sur ma voie, avec Pie XII. J'ai retrouvé, cet ensemble allemand, de nouveau, dans les papiers. Et Christ Heller, et tout d'un coup, je vois le nom Christ Heller, Oscar Christ Heller, entre ceux qui ont un dossier. Le dossier est vide. Oui, c'était naturellement, j'étais largement déplu, parce que je voulais naturellement lire tout. C'est pas vide, il n'y a que son curriculum qu'il a écrit lui. Le curriculum jusqu'à 39. Et il demande en effet d'être aidé pour que... il a déjà été aidé en Italie, il est échappé de l'Allemagne et il enseigne en Italie pour le moment, mais puis les lois en Italie aussi le font impossible pour lui continuer. Il doit trouver un moyen d'échapper d'Europe. Non. Et il n'y a pas de lettres ou rien, mais il y a quand même... Il a touché, disons, le Vatican quelque part. Moi, je suppose que on a fait un téléphone ou un contact avec Gentile, le Giovanni Gentile, le professeur Gentile, avec lequel Christeller était déjà en contact professionnellement, disons, et qui était à ce moment un parlementaire italien et qui pouvait, en effet, aider d'autres façons, peut-être, Christeller, pour échapper en Amérique et trouver la continuation de sa carrière professionnelle à l'université, qui a fait, il est devenu le plus grand, un des plus grands, un des deux plus grands, parce que l'autre est Eugenio Garin en Italie, un des plus grands phénomènes de l'étude d'humanisme et de Renaissance dans le monde. Mais ce qui m'a frappé de Christeller, quand, comme professeur en Amérique, il n'a jamais parlé de ses efforts d'échapper et comment il l'a fait et qui il a contacté pour cela. Ça veut dire que il y a aussi là un ombre, un silence complet sur une petite période de sa vie dont on ne sait rien.
0: Ouais.
1: Et on ne savait rien. Et heureusement, on a trouvé le dossier parce que ça veut dire quand même qu'il y avait un moment dans sa vie qu'il a appelé, il a fait appel à l'Église catholique quelque part pour avoir une aide. Et sauver sa vie.
0: C'est ça qui est passionnant en vous écoutant et en vous lisant, se rendre compte finalement que la part de secret, la part d'ombre, la part de silence ne cache pas l'inaction, ne cache pas le désintérêt, mais à l'inverse, tous des réseaux d'aide très individualisés, mais qui sont efficaces et qui ne touchent pas que les intellectuels. Votre avant-dernier chapitre s'intitule « Chronique d'un homme ordinaire et d'une fillette de 8 ans ». Là, on n'est pas sur des universitaires de haut vol avec des contacts. Le Saint-Siège vient en aide à tout le monde.
1: Oui, là, on est dans un cas vraiment... vraiment... disperato, caso...
0: Désespéré.
1: Oui, mais les Italiens le disent... Disperato, non ? Et c'est vraiment le mot à dire ici, parce que la famille est, disons, divisée. Le fils est pas loin de Bologne. Et cet homme de Delacem, en effet, qui écrit au pape à propos de cette famille. Et le pape intervient, fait intervenir, le bureau intervient, premièrement, pour sauver les deux parents, ils doivent passer par les frontières italiennes pour joindre le fils là, près de Bologne. Et puis, il y a la petite fille. Et la petite fille, les parents ont décidé de la envoyer à Budapest.
0: Oh.
1: Parce que Budapest était le paradis pour les Juifs.
0: Oui.
1: Jusqu'à un certain moment,
0: oui.
1: Et ce moment-là n'était pas prévu par personne. Et le cas le démontre. Parce que les parents vraiment étaient convaincus que la fille Maya, elle s'appelle Maya, serait... Elle avait 8 ans, et on peut s'imaginer, non, cette fille de 8 ans qui va chez une tante qui vit à Budapest, pour être sauvée. Là, tu seras au sécure.
0: En sécurité.
1: En sécurité, pour le reste de la vie. Et entre temps que les parents viennent, parce que ça dure quand même plus qu'un mois, deux mois, toute cette... action de sauvetage. Quand les parents entrent en Italie et sont sauvés, ils peuvent rejoindre le fils et ils vivent là en, disons, protection, semi-protection, disons, jusqu'à la fin de la guerre. Ils vont survivre. Maya, malheureusement, est attrapée par le mal des nazis. Et déporté. Moi, j'ai fait une petite recherche et je pense d'avoir trouvé son nom sur la liste des déportés à Auschwitz. Et ça veut dire que Maya, comme fille de 8 ans n'a pas pu plus être sauvé. C'était trop tard. Et la famille est allée vivre à Tel Aviv après la guerre, premièrement en Yougoslavie et puis en Tel Aviv. Ils ont continué la vie. Ça veut dire qu'ils ont perdu leur fille la plus petite de la famille à cause de la cruauté du nazisme.
0: Ce qui montre bien aussi toutes les difficultés des choix individuels pendant cette période. On ne savait pas exactement comment se sauver et on pensait faire le mieux. Et en fait, on envoie cette famille envoyée dans la gueule du loup, mais sans le savoir et surtout sans le vouloir.
1: On fait des choix les meilleurs possibles, mais puis le lendemain, la situation politique changeait et le choix meilleur, le lendemain, était le choix le plus horrible.
0: Cet exemple tiré de votre ouvrage, hein, je rappelle le bureau Les Juifs de Pie XII, fait écho et je ne peux qu'en vous encourager à ouvrir ce livre. À toutes sortes d'exemples très précis que vous utilisez pour démontrer à la fois la possibilité d'un sauvetage, la complexité d'un sauvetage, les réussites et les échecs. Je pense qu'on se souviendra de Maya, qui retrouve un nom et une histoire grâce à vous, et qui montre que les choix sont toujours simples quand on est historien. Et, a posteriori, on peut toujours dire « alors j'aurais fait, nous aurions dû ». Mais vous l'avez dit, Eugenio Pacelli avait ce génie pratique de ne pas s'embarrasser de théories et puis... Bah, très pratiquement, d'encourager oui. tout ce qu'il pouvait. Alors, sans imposer le martyr, ça ne se décrète pas à Rome, mais quel risque ont pris toutes ces bonnes sœurs, tous ces prêtres, tous ces frères oui. dans cette histoire.
1: Oui, et on avait aussi, dans les rangs des catholiques, des gens qui étaient quand même affiliés un peu avec les fascistes ou avec les nazis, aussi ça. Ils devraient être très prudents pour cela, parce qu'on avait des espions. Aussi dans le Vatican et aussi autour du Vatican. C'était une œuvre vraiment à risque de vie
0: oui.
1: Chaque jour et aussi de l'invasion du Vatican parce que, oui, faux pas ou erreur dans cette énorme entreprise aurait fait point final avec le Vatican même. Et ça, c'est le génie, en effet, de Pacelli.
0: Merci infiniment, Yoannick, de nous avoir fait découvrir cette histoire finalement méconnue. Merci à Tanguy, notre technicien, et à la semaine prochaine.

Psaume 18. Du maître de chœur, psaume de David. A. Les cieux proclament la gloire de Dieu. Le firmament raconte l'ouvrage de ses mains. Le jour au jour en livre le récit et la nuit à la nuit en donne connaissance. Pas de paroles dans ce récit, pas de voix qui s'entendent. Mais sur toute la terre, en paraît le message et la nouvelle aux limites du monde. Là se trouve la demeure du soleil, tel un époux, il paraît hors de sa tente, il s'élance en conquérant joyeux. Il paraît où commence le ciel. Il s'en va jusqu'où le ciel s'achève. Rien n'échappe à son ardeur. B. La loi du Seigneur est parfaite, qui redonne vie. La charte du Seigneur est sûre, qui rend sages les simples. Les préceptes du Seigneur sont droits, ils réjouissent le cœur. Le commandement du Seigneur est limpide, il clarifie le regard. La crainte qu'il inspire est pure. Elle est là pour toujours. Les décisions du Seigneur sont justes et vraiment équitables, plus désirables que l'or, qu'une masse d'or fin, plus savoureuses que le miel qui coule des rayons. Aussi ton serviteur en est illuminé. À les garder, il trouve son profit. Qui peut discerner ses erreurs? Purifie-moi de celles qui m'échappent. Préserve aussi ton serviteur de l'orgueil, qu'il n'ait sur moi aucune emprise. Alors je serai sans reproche, pur d'un grand péché. Accueille les paroles de ma bouche, le murmure de mon cœur, qu'ils parviennent devant toi, Seigneur, mon rocher, mon défenseur.